0: c'était peu de pluie. À la fin, ils sont revenus sur la décision et il n'était pas possible d'ajouter, car le décret a été déjà prononcé. Mais le Créateur les fait tomber en leur temps sur la terre qui en a besoin, tout selon la terre. Et Rachid explique, sur la terre qui en a besoin, sur les champs et les vignes et les jardins. Des temps pour le mal, comment cela? Bah, c'est que les enfants d'Israël étaient des justes complets à Rosh Hashanah. Et il était décrété sur eux de nombreuses pluies. À la fin, ils sont revenus sur la décision. Cependant, il n'est pas possible d'en diminuer, car le décret a déjà été prononcé. Mais le Créateur les fait tomber hors de leur temps sur une terre qui n'en a pas besoin. Et Rashi explique, hors de leur temps, avant les semailles, et sur une terre qui n'en a pas besoin, dans les forêts et les déserts.
1: Et
0: il faut comprendre ce que cela vient de nous enseigner dans la voie du travail. Voici, selon ce que dit le Saint Zohar, il y a des personnes qui sont nées avec le mélange des quatre éléments, des quatre fondements, et qu'elles n'ont pas de lien avec le bon penchant et avec le mauvais penchant, mais comme les bêtes du monde. C'est-à-dire que la question du mauvais penchant et du mauvais penchant signifie qu'il y a une question de choix, que l'homme peut surmonter le mal. Mais dans l'aspect des bêtes, il semble que les quatre qualités, que les fondements qu'elles ont ne peuvent être changés. C'est ainsi, que fera l'homme s'il est né avec de mauvaises qualités? Qu'il n'est pas possible de changer sa nature. Comment peut-il parvenir au choix qu'il le travail du surmontement du bon penchant selon les penchants? Et selon ce qui a été dit, on peut expliquer que même si l'homme est né avec des mauvaises qualités, dans lesquelles il n'y a pas beaucoup de bien, mais lorsque l'homme marche sur le chemin droit, c'est-à-dire qu'il demande au Créateur de l'aider à vaincre le mal, même si le mal chez lui est plus grand que chez les autres et qu'il est impossible de changer la nature, alors le Créateur lui donne la force d'utiliser ses qualités dans lesquelles il n'y a pas beaucoup de bien, mais le peu de bien qu'il a, il marche chez lui. C'est-à-dire que le Créateur lui donne une aide d'en haut, de sorte que les quelques forces qu'il possède, il les emploie au bon endroit. Par exemple, s'il n'a la force que d'étudier une seule heure, il étudie précisément dans les livres qui lui apportent la lumière de la Torah, c'est-à-dire qu'il reçoit par eux de l'importance dans le travail du Créateur. Et il reçoit un éveil qu'il vaut la peine de s'attacher au Créateur. Et lorsque vient à lui un peu de pensée concernant le travail, il ne pense pas à ce qu'il recevra dans ce travail, mais il pense « qu'ai-je à donner au roi ?» afin d'avoir une connexion avec lui, et ainsi de suite. Et lorsqu'il prie, étant donné qu'il sait qu'il a peu de talent et qu'il n'est pas capable de penser à de grandes et profondes pensées, mais simplement, lorsqu'il prie, il se représente à qui il prie, c'est-à-dire à qui il parle, et ce qu'il lui demande de lui donner. Et il dit, puisque je connais ma bassesse, que je suis pire que les autres, c'est pourquoi les autres peuvent surmonter leur mal et n'ont pas autant besoin de ton aide. Tandis que moi, pour ma part, je n'ai aucune force ni intelligence. Alors, aie pitié de moi. Et puisqu'il prie de tout son cœur, c'est pourquoi le Créateur entend sa prière. C'est pourquoi toutes les petites forces qu'il a, l'homme les utilise au bon endroit et au bon moment. Ce qui n'est pas le cas. Si l'homme a été, et qu'il a été décrété par la force des quatre fondements qui possèdent des qualités et des vertus, et qui ne mérite pas, c'est-à-dire qu'il ne marche pas dans le droit chemin, de demander au Créateur de l'aider à marcher dans la bonne voie, alors ses aptitudes sont exploitées là où il ne faut pas. C'est-à-dire, comme tu as mentionné, que toutes les forces et les aptitudes vont dans un endroit d'où rien ne poussera dans la spiritualité du point de vue du travail, comme l'est écrit, pas en leur temps, avant le semi. C'est-à-dire que de son travail, dans lequel il donne une grande force et une grande profondeur, malgré tout, rien ne peut en pousser. C'est ce qu'il dit, et sur la terre qui n'en a pas besoin, dans les forêts et les déserts. C'est-à-dire que toutes les forces et les attitudes et toutes les bonnes vertus sont exploitées dans un endroit où rien ne poussera. C'est-à-dire que cela ne l'amènera pas à l'adhésion au Créateur. C'est-à-dire qu'il ne se donnera pas la peine de trouver le guide correct. Et il ne fera pas attention à regarder précisément dans les livres qui amènent à la proximité au Créateur, etc. Il s'ensuit que le fait que l'homme soit créé à partir des quatre fondements, il n'a pas de rapport avec le mauvais penchant ou le bon penchant. Mais ensuite, lorsqu'il commence le travail, c'est-à-dire qu'il veut se rapprocher du Créateur, alors commence la question du mauvais penchant. C'est-à-dire que l'homme commence à voir comment est-ce qu'il a du mal et cela lui fait du mal. Et alors, lorsqu'il voit qu'il n'a pas de bonnes vertus, il prie le Créateur de l'aider. Alors, le Créateur rassemble toutes ses forces et le peu d'aptitude qu'il a. Le Créateur rassemble tout et concentre toutes les forces, tout ce qu'il est capable de faire, afin que tout soit pour atteindre l'adhésion avec le Créateur. Il s'ensuit que bien que l'on dise que le caractère de l'homme ne reçoit pas de changement, mais grâce au mauvais penchant, lorsque l'homme commence à travailler et voit qu'il souffre de ce qu'il est éloigné du Créateur, alors grâce à la prière, lorsque l'homme prie le Créateur et croit en ce qui est écrit, car tu entends la prière de toute bouche, c'est-à-dire même la bouche qui vient d'un homme qui n'a pas d'aptitude et qui manque de force de surmontement. Et en même temps, il a de mauvaises vertus que les autres n'ont pas autant de mal que lui. Et cela vient du fait que l'homme a été créé à partir des quatre fondements, feu, vent, eau, poussière. Et selon la composition de son corps, à partir des quatre fondements, il en résulte en cela qu'il a de mauvaises vertus. Il s'ensuit que l'homme n'a rien à rajouter à cela. Mais au moment où l'homme commence à travailler dans la Torah et les mitzvot, cela lui fait savoir qu'il y a une question de bon penchant et de mauvais penchant, comme il est écrit dans le Soulam, et voici ces mots. Que si un homme s'occupe de la Torah et des mitzvot, même pour son propre plaisir, malgré tout, par la lumière qui s'y trouve, il ressentira la bassesse et la corruption terrible qu'il y a dans la nature de recevoir pour soi-même. Et alors, il mettra son cœur à se séparer de cette nature de réception-là, et il se consacrera entièrement à ne travailler que pour donner du contentement à son formateur. Et alors, le Créateur ouvrira ses yeux et il verra devant lui un monde rempli de perfection ultime, dans lequel il n'y a aucun manque. Et selon ce qui a été dit, nous voyons que bien que l'homme naisse avec les quatre fondements, il n'a pas de lien ni avec le bon penchant, ni avec le mauvais penchant. Mais il est comme les bêtes du monde. Et ces qualités-là ne peuvent être changées.

mesure où il aura la capacité d'atteindre l'adhésion avec le Créateur. Et cela qu'il est écrit, des temps pour le bien. Comment? Voici que les enfants d'Israël étaient de grands méchants à Rosh Hashanah, et il leur a été décrété peu de pluie. Il faut expliquer que lorsqu'il est né selon le mélange du corps, il avait de mauvaises qualités. Ce qui s'appelle, il leur a été décrété peu de pluie. Car la question des pluies est la force qui fait sortir des pluies, des fruits, appelés carburant dans le travail. Et c'est ce qui est écrit. Finalement, ils sont revenus sur eux-mêmes et il est impossible d'ajouter, car le décret a déjà été décrété. C'est-à-dire qu'il a déjà été, qu'ils sont déjà nés selon le mélange des quatre fondements. Mais le Créateur les fait tomber en leur temps sur la terre qui en a besoin. C'est-à-dire, comme tu mentionnais, que les pluies qui sont le carburant, c'est-à-dire les forces avec lesquelles on travaille, sont concentrées pour être utilisées uniquement pour ce qui est nécessaire. Prenons par exemple le feu. D'un côté, l'homme profite du feu. L'homme, lorsqu'il a du feu, il peut cuisiner et il peut utiliser pour s'éclairer la nuit. Et de même, en hiver, il peut se réchauffer avec le feu. Et en principal, l'homme peut dire que le feu est venu dans le monde pour la correction du monde. Mais d'un autre côté, si l'homme n'est pas prudent et l'utilise d'une manière non conforme à ce qui est convenu, ce feu apporte la corruption et la destruction dans le monde. Et à cause de l'homme, parfois, il devient pauvre et indigent, même s'il était auparavant un grand et riche. Et parfois, le feu apporte la mort dans le monde, et ainsi de suite. De même, dans le travail, les forces de l'homme peuvent apporter la correction au monde. Et si l'homme utilise les forces selon ce qui est convenu dans l'ordre de la correction, les forces apportent du plaisir au monde. Et c'est comme il était dit plus haut, que si l'homme marche dans les voies de la correction, les quelques forces qu'il a lui suffisent pour atteindre sa perfection. Nous voyons que même une chose qui peut sortir du tort au monde, si on l'utilise, c'est-à-dire cette force-là, appelée par exemple feu, selon la voie de la correction, tout le monde en profite. Et il en est dans le même dans le travail, comme il était dit plus haut, que lorsque le Créateur lui donne de l'aide nécessaire, il lui suffit de quelques forces de matière de carburant appelées aspect de pluie, comme il était dit plus haut, pour produire des fruits. Car il y a une règle dans la sainteté que l'homme doit produire des fruits du travail. Alors que dans la Sitra, il est dit, un dieu étranger a été castré, est infertile, ne produira pas de fruits. Et selon ce qui a été dit, il faut expliquer ce qu'ont dit nos sages. Et voici leurs mots. Le Rabbi Hanania Bar Papa a enseigné cet ange préposé de la conception, son nom est Laila. Et il prend une goutte et la place devant le Créateur. Et il dit devant lui, Maître du monde, cette goutte-là, que deviendra-t-elle? Sera-t-elle forte ou faible, sage ou stupide, riche ou pauvre? Mais il ne dit pas méchant ou juste sera-t-elle, comme l'a dit Rabbi Hanina, car Rabbi Hanina a dit, tout est entre les mains du ciel, sauf la crainte du ciel. Et mon père et maître de mémoire béni a posé la question suivante, si l'on décrète sur la goutte qu'elle soit stupide, comment peut-il ensuite y avoir un choix vers le bien? En effet, il y a une règle. Un homme ne faute que si un esprit de folie est entré en lui. Si c'est ainsi, comment l'homme peut-il faire un choix et choisir le bien? N'est-il pas né avec un esprit de folie? Et comment peut-il se garder de ne pas fauter alors que cet esprit de folie est en lui?
Et selon ce que nous avons expliqué concernant

0: dans l'homme, lorsqu'il naît, selon le mélange des quatre fondements. La raison pour laquelle il a de mauvaises qualités. Et il n'a pas de lien avec le mauvais penchant, avec le bon penchant. Mais il est comme les maîtres du monde. Mais, grâce au fait qu'il s'occupe de la Torah des Mitzvot, même pour son propre plaisir, malgré tout, par la lumière qui s'y trouve, il ressentira la bassesse et la corruption terrible qu'il a dans la nature de recevoir pour soi-même. Et il se dévouera entièrement à ne travailler que pour donner complètement son formateur. Et alors, le Créateur ouvrira ses yeux. De même, il faut expliquer ici que bien qu'il soit décrété sur la goutte, qu'elle soit stupide, malgré tout, grâce au fait qu'il s'occupe de la Torah, le Lishma, la lumière qui s'y trouve le ramènera vers le bien. Car la lumière dans la Torah, même lorsqu'elle n'est pas Lishma, a la force de lui éclairer afin qu'il ressente le mal en lui. C'est-à-dire, bien qu'il y ait une règle, un sot ne ressent pas. Et comment est-ce possible que celui qui est né avec d'une goutte sur laquelle il a été décrété qu'il soit sot, n'est donc pas de sensation du bien et du mal? Cela, c'est du côté de la naissance elle-même, c'est-à-dire, comme c'est mentionné, du côté de la goutte elle-même, sur laquelle a été décrété qu'elle soit sotte, et alors il est dans l'état d'un sot qui ne ressent pas. Mais grâce à la lumière de la Torah, il reçoit la sensation du bien et du mal à un tel point que, comme tu as mentionné, par la reconnaissance du mal qu'il a reçu par la lumière de la Torah, il mérite ensuite l'ouverture des yeux. Cependant, il faut demander, pourquoi le Créateur décrète-t-il sur la goutte qu'elle soit stupide? N'est-ce pas que cela semble comme si le Créateur, dès le départ, lui cause qu'il ne soit pas en son pouvoir de surmonter les qualités avec lesquelles il est né? Il faut expliquer, comme l'a dit mon père et maître de mémoire béni, que bien des fois, le Créateur fait une action à l'homme, qui semble comme si le Créateur lui-même agit au détriment de l'homme. En effet, il faut s'interroger selon la règle, que le Créateur ne viendra pas avec des récriminations, c'est-à-dire avec des plaintes contre ces créatures. Et pourquoi le Créateur a-t-il fait ainsi, de sorte qu'il semble à l'homme que le Créateur a causé à l'homme de ne pas avoir la force de surmonter? La réponse est que le Créateur veut que les créatures sachent que Dieu nous en garde, il n'est pas limité dans ses actions. C'est-à-dire, puisque le fait d'atteindre l'adhésion avec le Créateur n'est pas entre les mains de l'homme, mais cela vient précisément par une aide d'en haut, lorsque l'homme donne à l'homme une seconde nature, appelée « désir de donner ». Et chez le Créateur, il n'y a pas de différence s'il doit lui donner une grande aide ou une petite aide. De même, il faut interpréter aussi ici, c'est-à-dire que le fait que le Créateur décrète sur la goutte qu'elle soit stupide, c'est afin que l'homme sache que chez le Créateur, il n'y a pas de différence entre de grandes forces ou de petites forces, entre être un grand sage ou être être stupide. Seulement, si l'homme en vient à la compréhension qu'il doit demander au Créateur de l'aider, que le Créateur l'aide, le Créateur l'aide. Comme c'est mentionné, qu'après avoir reçu la lumière de la Torah, grâce à la Torah qu'il a étudiée pour son propre plaisir, ce qui s'appelle désir de recevoir pour son propre bénéfice, alors, s'il demande au Créateur, il mérite que le Créateur ouvre ses yeux. Il verra devant lui un monde rempli de perfection ultime. Et selon ce qui a été dit, on peut expliquer ce qu'on dit nos sages. Quiconque s'occupe de la Torah Lishma, sa Torah lui devient une potion de vie. Et quiconque s'occupe de la Torah, l'olushma, elle devient pour lui une potion de mort. Et selon cela, il sera difficile. En effet, n'est-il pas que l'homme, avant d'avoir mérité ses actions, pour que ses actions soient pour le nom du ciel, n'a pas encore la capacité d'étudier l'Ishma? Et comment a-t-il dit qu'un homme s'occupe toujours de la Torah et des mitzvot de l'Olishma? Car de l'Olishma, il en viendra à l'Ishma. Comment est-il possible de dire que l'homme étudie d'abord l'olishma, alors qu'il introduit en lui-même une potion de mort? Il faut expliquer cela selon ce qui a été dit plus haut. Car l'homme, qui naît des quatre fondements, n'a pas encore d'appartenance ni au mauvais penchant, ni au bon penchant. Mais comme c'est soupçonné dans la parole du Soulam, il dit là-bas que par le fait que l'homme étudie la Torah pour son propre plaisir, ce qui s'appelle l'olishma, c'est-à-dire pour son propre bénéfice. Malgré tout, par la lumière qui s'y trouve, comme il est dit dans le Soulam, par la lumière qui s'y trouve, il ressentira la bassesse qu'il y a dans la nature de recevoir pour soi-même. Et alors, il prêtera attention à se séparer de la nature de recevoir et il se consacrera entièrement à œuvrer seulement pour dans le but de donner. Et alors, le Créateur ouvrira ses yeux. Si c'est ainsi, l'explication sera que seulement pour la lumière de la Torah, au moment où il étudie l'Ishma, alors la lumière de la Torah lui donnera de comprendre et de ressentir que s'il étudie l'Ishma, c'est-à-dire pour donner, alors il méritera la lumière de la vie, et il verra un monde rempli de tout le bien. Et sinon, s'il reste dans la réception pour soi, sa situation sera une potion de mort, dans le sens et qu'il ressentira alors la corruption qu'il y a dans la réception pour soi, qui restera séparée de la vie des vies. Il s'avère que précisément lorsqu'il a commencé à étudier l'Olishma, alors la lumière de la Torah lui donne de comprendre ce qu'est la potion de vie et ce qu'est la potion de mort. Et grâce à cela, il méritera ensuite l'ouverture des yeux et il verra un monde rempli de tout le bien. Passons au cours du 10 juillet 2002. On a lu un article des écrits du Shabbat Sulam. Volume 3, page 73, que doit faire l'homme s'il a écrit avec des qualités pas bonnes? Que faire? Le rabbi, le rabbash, nous donne déjà la réponse à la fin de l'article. Que seulement lorsque l'homme se trouve dans un... où il est arrivé à l'étude de l'olishma, ce qui est aussi un degré. Alors, à partir de l'Ishma, s'il tient avec l'intention de parvenir à l'Ishma, il ne peut pas venir à l'Ishma grâce à l'aide d'en haut, appelée la lumière, qui mène vers le bien. C'est dans la page 80, et dans le paragraphe, il faut expliquer cela selon la voie du... selon ce qui a été dit précédemment, car l'homme qui naît avec ces quatre fondements n'a aucun rapport avec le bon penchant, le mauvais penchant. Et c'est ce qu'il dit au début de l'article. Mais dans les paroles du commentaire du Soulam, où il est écrit que lorsque l'homme étudie la Torah pour son propre plaisir, ce qui est appelé le Shema, lorsqu'il sait qu'il étudie pour son propre plaisir, c'est-à-dire que l'homme, on parle du fait qu'il faut parvenir à la reconnaissance de ce mal, c'est-à-dire pour son propre bénéfice, néanmoins, grâce à la lumière qui se trouve en elle, comme il est dit dans les commentaires du Soulam, grâce à la lumière qui se trouve en elle, il ressentira la bassesse qui existe dans la réception pour soi, et alors petit à petit, il arrive à l'Ishma. Et le Créateur lui ouvrira les yeux. Et peu importe avec quel caractère il est né. Oui, caractère colérique, stupide, paresseux ou plein de convoitises. Moi, justement, de mon expérience, comme ça, je ne pense pas qu'il faille être seulement l'un d'entre eux. J'ai ressenti que je les avais tous. Donc, c'est pas que l'un gêne l'autre. La paresse ne gêne pas la convoitise, oui. Et la colère ne gêne pas non plus. C'est-à-dire que rien ne gêne l'autre. C'est-à-dire que ces quatre fondements peuvent se trouver en chacun tous ensemble. Et qu'est-ce qu'on dit? Que celui qui s'occupe de la manière de comment briser toutes ces différentes tendances à l'intérieur de l'homme, il s'occupe de psychologie, il ne retire rien non plus, parce que ces choses-là, elles ne sont pas données au changement. Voilà, si tu peux être un très grand kabbaliste, j'en ai déjà parlé de nombreuses fois, et rester avec toutes ces qualités-là, sans t'en rapporter. Et c'est pas l'alphabet, mais c'est vraiment le Aleph, la base de notre approche. Ne pas s'en rapporter à cette qualité animale, mais de la relation au créateur. Pas de la relation à mon animal, ni aux tendances naturelles, animales, humaines, si tu veux, corporelles, peu importe. Animal, ça heurte un peu l'oreille, comme si c'était pas beau. Oui. Mais c'est envers le Créateur que commence à grandir ce qu'il appelait l'homme qui est en nous. Et alors, c'est seulement par rapport au Créateur qu'il est possible de peser le bon penchant, le mauvais penchant, toutes les choses qu'on a besoin de clarifier, de faire grandir, ou à l'inverse, éliminer. Mais tout ça, c'est uniquement envers le Créateur. Et pas envers mon moi et ma nature, et de la même manière, je dois regarder l'ami comme ça. Le problème, c'est que si je me trouve avec lui dans le travail, alors mon animal à moi et son animal à lui, il se peut qu'ils ont du mal à rester ensemble. Mais ça sera dans le deuxième étape de notre travail, après qu'on aura bien clarifié notre caractère colérique, gaspilleur, paresseux, dominateur, etc., etc. Oui. Après cela, on commencera à voir en quoi est-ce qu'on peut nous adapter l'un à l'autre selon nos tendances vers le haut, oui. Selon le caractère de chacun envers le Créateur. Selon cela, il sera peut-être possible de nous connecter. Après qu'on verra que selon notre caractère animal, personne ne peut se connecter avec un autre. Et que chacun est seul. Et c'est vraiment comme ça, l'homme est seul dans le monde, et on le ressent et on le voit, comment est-ce qu'aujourd'hui il n'y a déjà plus de famille, d'enfants, ni de parents, et tout ça, ça se défait petit à petit, à mesure que l'humanité grandit. C'est-à-dire que son ego et son désir de recevoir grandissent, et alors selon cela, l'homme s'éloigne davantage de l'autre, et tous les liens qui existaient, même les liens dans une bande, dans une tribu, ou dans quelque chose comme ça, même dans un pays, dans une nation, tout ça se détruit. L'ego, il détruit tout, c'est-à-dire tous les cadres, et fait de chaque homme, il rend chaque homme isolé. Après avoir clarifié cela, on commence à reconnaître qu'un lien ne peut exister qu'à travers le Créateur. Il est essentiel d'en parler. Seulement à travers la divinité, seulement à travers le lien avec le Créateur, un lien peut exister entre les êtres humains. C'est-à-dire, si on veut accomplir « tu es mort pour chacun toi-même », ça peut exister, s'accomplir pas comme en Russie sous le régime, mais seulement à travers le fait que si notre but se trouve dans le Créateur, et qu'à travers lui, on se connecte aux autres, et alors ça peut se faire même dans un petit groupe, seulement à cette condition. Et à plus forte raison dans le monde entier lorsqu'il entrera sous cette loi de tuer un prochain comme toi-même. Oui. Et tout ça, ça se fait du fait que tous les liens ne peuvent exister que au degré de l'homme. C'est-à-dire que seulement dans sa relation au Créateur. En dehors de notre relation avec le Créateur, toutes nos autres choses sont des choses animales et elles n'exigent ni correction, ni quelque attention de notre part, et c'est dommage d'y gaspiller de la force du temps. Et le lien avec le Créateur, il est appelé croyance. C'est-à-dire que dans la mesure où je peux me relier au Créateur, ce paramètre-là est appelé chez moi la mesure de croyance qui se trouve chez moi. Qu'est-ce que ça veut dire? Que mon lien avec le Créateur ne peut exister qu'à condition que je veuille lui donner. C'est pas possible autrement. Il n'existe aucun autre lien. Le lien doit être dans la même voie par laquelle il est relié à moi. Lui donner, je ne peux qu'à condition que je le ressente, c'est-à-dire que la lumière qui s'y trouve, hein, qui vienne à moi et me corrige moi. Et c'est ce qu'il écrit, que pendant l'étude, lorsque je suis parvenu à la conclusion que j'étudie le Lishma et que je veux parvenir à Lishma, c'est-à-dire au don, alors il y a une certaine force supérieure qui me corrige et fait de moi un homme. Qu'est-ce qu'un homme? Cette même mesure de don que j'aurai envers le Créateur, pas envers l'humanité, envers le Créateur, ça s'appelle l'homme. C'est-à-dire, qui est l'homme? L'homme est un être créé. C'est cette force qui est face au Créateur, ou que l'on cause à exister en nous. C'est-à-dire qu'il n'existe qu'au-delà du marsom. Celui qui traverse le marsom, le degré spirituel qu'il saisit et qui se trouve, il l'acquiert. Ça, c'est la mesure de l'homme qui se trouve en lui. Et encore une fois, je le répète, que tout le feu, l'eau, l'air et la terre, c'est-à-dire le paresseux, celui qui convoite, le gaspilleur et l'orgueilleux, peu importe comment est-ce qu'on les nomme, ces quatre traits de caractère-là, ces tendances-là, ils resteront en lui. C'est pas grave. Il ne se rapporte absolument à rien. La prochaine fois, il entrera avec un degré animal. Et pas avec... C'est-à-dire, pourquoi ce sont ces quatre qualités-là? Elles correspondent face aux quatre prénotes qu'il y a, oui. La pointe du Yud et Yud Kivavkei, qui produisent une copie de la matière animale dans la matière de se recevoir, dans le désir de recevoir, et c'est leur copie dans le, degré, dans le but de recevoir au degré de l'animal, dans le but de recevoir. C'est pas encore dans le degré de Klipot. Dans le Klipot aussi, il y a ces quatre éléments qui existent. Mais là, elles existent au degré opposé au Créateur. Aussi, ici, c'est seulement par rapport à une petite convoitise personnelle. Comment se remplir soi-même? Pour se remplir soi-même et se calmer soi-même. Et l'homme petit, c'est dans ces quatre tendances-là. Et s'il est gaspilleur, il doit gaspiller et ainsi il se calme. S'il est orgueilleux, il doit recevoir un remplissage pour son orgueil et ainsi il se calme. Ça signifie qu'il reçoit son, il remplit son désir de recevoir. Chez chacun, il y a un mélange différent de ces quatre éléments-là. De ces quatre qualités-là. C'est tout. Et l'homme est donc appelé ce nouveau clé. C'est appelé âme qui peut être créée en nous grâce à l'étude ou pendant l'étude, la lumière qui se trouve en elle le ramène vers le bien, c'est-à-dire que ça construit en nous ce sixième sens, un désir envers le Créateur avec le massar dans le but de lui donner et non un désir envers les convoitises animales. Il est impossible de construire avec des masarim sur elles, malgré toutes sortes de calculs sur la manière de les utiliser, tout ça ne se rapporte qu'au travail du Créateur. C'est pour ça qu'il existe vraiment deux instructions vraiment opposées. Une instruction, c'est une Torah, c'est ce qui nous enseigne comment exister dans ce monde entier, en dessous du marsom. Ça s'appelle la Torah du public. Et on y enseigne au public comment mieux exister, comment être comme ça un bon et beau juif, simple, croyant, ce qu'on appelle le peuple ordinaire. Et on lui explique alors comment est-ce que, comment maîtriser ces tendances-là afin d'être un bon juif, d'être aimable, d'aimer la santé, oui, d'aimer de garder sa langue, etc., etc., etc. Je ne rejette pas ça, que Dieu nous en garde. Mais ceux qui ne traversent pas le marsom et n'ont pas encore de tendance à le traverser doivent et sont obligés d'être dans cela. Pour le moment, c'est la Torah du public qui les prépare à parvenir un jour à la Torah de l'individu. La Torah de l'individu, c'est ce qui concerne celui qui veut grandir individuellement comme un homme. Et comme vous êtes appelé homme, au-dessous du marsum, et il possède déjà un nouveau cli, un désir envers le Créateur, est appelé un nouveau désir, un nouveau cli avec le but de donner, et toutes sortes de perturbations s'éveillent en lui contre cela, et sont appelés les bottes opposées au Créateur. Oui. Et alors, tout son lien, toutes ses relations, et tout son travail, tout ça, c'est envers le Créateur seulement. Ce qui est dirigé envers le Créateur, c'est appelé spiritualité, et c'est appelé homme. Ce qui est dirigé envers soi-même ou vers ce qui lui ressemble, cela s'appelle animalité. Et ça se trouve dans ce monde-ci. C'est la différence entre lui, entre l'animal et l'homme. Oui. Dans cet article, il ramène tout à un seul point. Seulement s'occuper de la Torah des Mitzvot, et ensuite viendra l'ouverture des yeux. Et toutes les choses qu'il décrit ici. Mais cette notion-là, qu'est-ce que ça signifie, s'occuper de la Torah des Mitzvot? S'occuper de la Torah des Mitzvot, afin que la lumière qui se trouve en elle ramène vers le bien. La Torah des Mitzvot, ce sont appelés toutes sortes de moyens que les kabbalistes nous écrivent, qui eux sont déjà parvenus à l'Ishma, eux sont appelés kabbalistes, n'est-ce pas? Alors donc, eux, ils nous conseillent par quelles actions est-ce qu'on peut parvenir à l'Ishma. Pour le moment, ces actions sont appelées chez nous la Torah et les Mitzvot. Après qu'on parvient à l'Ishma, même un plus petit l'Ishma, disons un embryon, l'Ishma, ça s'appelle le travail de Masachim. Dans le but de donner, c'est appelé l'Ishma. L'Ishmo, pour son nom masculin. Donc, après, une fois que j'entre déjà dans le travail avec les Masachim au-dessus du Mars, c'est-à-dire lorsque j'ai déjà traversé, alors je sais déjà ce que c'est que la Torah et les Mitzvot. Alors, je sais par quelles actions, dans mon désir de recevoir, j'accomplis des actes qui me rapprochent du Créateur, c'est-à-dire qu'ils font grandir mon intention dans le but de donner. Et alors, ils sont appelés mitzvot. Et lorsque je corrige mon désir de recevoir avec l'intention dans le but de donner, je le remplis avec la lumière appelée Torah. Et quoi maintenant, demande l'étudiant, le Rav. Et maintenant, toutes mes actions, lorsque je me trouve en dessous du marsum, mais mon intention, d'une certaine manière, et bon, l'intention aussi, c'est pas encore, mais d'une certaine manière, ce que j'ai, c'est que je veux parvenir au véritable travail, à une véritable relation avec le Créateur dans le but de donner, de passer le marsum, voulait le massar. Ce que je peux me dire, que je ne sais pas encore ce que c'est. Mais, d'une certaine manière, comment est-ce que je me le représente, alors chaque action qu'elle m'écrive comme un conseil, si je l'accomplis, c'est appelé Torah Mitzvot. C'est tout. Et la Torah Mitzvot, dans la Kabbale, c'est-à-dire, dans la Kabbale, c'est pas appelé la Torah et les Mitzvot, ce qu'on fait avec l'homme. Ça signifie que faire d'un animal à un homme n'est pas appelé la Torah et les Mitzvot. Les actes animaux que j'accomplis avec mon corps, mes mains, avec mes jambes, avec différents objets dans ce monde-ci, ce sont des choses qu'on doit accomplir dans le cadre de ce monde-ci. Elles ne se rapportent pas au travail spirituel. C'est pour ça que j'ai toujours dit que l'homme, que cela ne fait pas avancer l'homme vers le Créateur. Et ça préserve simplement au degré minéral de Kdusha. On a déjà parlé de cette chose-là. Oui. Tiens, on parle d'un trait de caractère qui est, disons, fait avancer. Concernant l'orgueil, on dit, moi et lui, on peut habiter dans la même demeure. Et il écrit également ici que la lumière qui s'y trouve montre à l'homme la bassesse. Comment est-ce que je peux, en tant que kabbaliste, qui sait combien est-ce que je ne suis pas éloigné du Créateur, conserver une qualité comme l'orgueil? Comment est-ce que je deviens orgueilleux puisque je vois comment est-ce que je suis bas? L'orgueil, c'est l'une des quatre qualités animales, oui. Et donc, on dit que tu ne dois pas t'occuper des quatre qualités animales. Et ça signifie qu'on a quatre qualités animales qui sont une copie du feu, de l'eau, de l'air et de la terre qui est dans notre matière. Et ces quatre qualités existent aussi au degré spirituel. Envers le Créateur aussi, j'ai une mesure de paresse, et une mesure de convoitise, et une mesure d'orgueil, et etc. Mais ça, c'est envers le Créateur que j'utilise ces tendances-là pour me rapprocher de lui. Ça, c'est quelque chose de complètement différent. c'est quelque chose de complètement différent. Là, ces quatre qualités-là deviennent ensuite les quatre prénotes. Chokhmah, Bina, Tiferet et Malchut. C'est quelque chose de différent. Quand c'est écrit que, au sujet de l'orgueilleux, que moi et lui ne peuvent habiter dans la même demeure, on parle de l'orgueil, où l'orgueil, c'est la forme la plus manifeste du désir de recevoir. Qu'est-ce que c'est que l'orgueil? L'orgueil, ça veut dire que je ressens mon individualité, mon propre moi, mon je, et c'est véritablement mon fondement auquel je ne peux pas renoncer. C'est ce qui s'appelle orgueil. Mon moi est plus important que toute autre chose. Que tout autre homme, que tout le créateur, que tout. C'est ça ce qui s'appelle le pharaon qui est dans l'homme. Qui est le créateur pour que j'écoute sa voix? C'est moi qui gouverne et c'est pas lui ni quelqu'un d'autre. Donc, cette qualité, si cette qualité n'est pas encore corrigée dans l'homme, si son pharaon n'a pas encore fait retour au créateur, comme on dit, alors cet homme ne peut pas être en lien avec le créateur. Il ne peut pas encore être en adhésion avec lui. Quelle équivalence de forme est-ce qu'il peut y avoir? Quel, dans le but de donner, est-ce qu'il peut y avoir? Si pharaon utilisé dans tout son désir de recevoir dans le but de donner, il serait le plus saint de tous. Ce serait la fin de la correction. Pharaon est toute notre matière. Même sous la forme animale. Hein? Une qualité sous une forme animale. Si maintenant, pendant dans le travail, grâce à la lumière, je ressens que je suis le plus bas et le pire du monde, pire que tous, comment est-ce que je peux avoir l'orgueil, même sous la forme animale, la plus simple, d'être les hommes du monde sans rapport avec le travail? Et comment est-ce que la notion d'orgueil peut être apparaître en moi, puisque je ressens que je suis mauvais? Tu peux ressentir en même temps que tu es le plus orgueilleux et en même temps être que le fait que tu es le zéro le plus méprisable. C'est l'un n'annule pas l'autre. C'est que le problème, c'est que pourquoi est-ce que je peux voir ces choses-là? Parce que si je regarde seulement mon orgueil à moi et que je ne le vérifie pas selon un principe différent de lui, à plus forte raison selon le monde supérieur, alors je ne vois absolument pas que cet orgueil-là est quelque chose qui ressort et qui dérange et qui n'est absolument pas... qui n'est absolument pas moi, mais une certaine qualité qui se trouvait sur moi. Mais si, avec cela, la lumière supérieure parvient jusqu'à moi et m'éclaire, m'élimine, alors je reçois ici déjà plusieurs discernements. D'abord, déjà, je reçois le discernement que je suis orgueilleux par rapport à ses qualités à lui. Je reçois également la compréhension de ce que sont les qualités opposées à l'orgueil, les qualités de la lumière. Et alors, déjà... j'ai deux données. Et ça ne m'empêche pas, ça ne me dérange pas déjà de recevoir aussi tous les discernements concernant mes autres tendances. On doit comprendre que, en fin de compte, ce sont des formes du désir de recevoir qui se trouvent en moi. Elles ne peuvent pas disparaître. La racine, cette même racine de l'âme, que j'avais dans Adam Harishon, après la voiture, a perdu le massar et a reçu sa forme sans massar, ou cependant même sans massar, elle est malgré tout incluse du la pointe du Yud, du Yudke Vavkei et des quatre prénotes. Avec Keter, ça fait cinq. Et donc ces quatre prénotes doivent exister dans chaque être créé, c'est-à-dire dans chaque désir. Et toi, en fait, tu peux pas corriger, tu peux pas changer quelqu'un d'entre eux et ni leur combinaison. Et tu peux pas, c'est ta racine dans Adam Rishon. C'est ton moi originel, c'est le substrat. Et celui qui part en guerre contre cela et ne fait que le réprimer, au maximum, tu peux réprimer cette qualité-là et ne pas l'utiliser. Et tous les philosophes et tous les stoïciens et toutes sortes, voilà, il y avait toutes sortes de méthodes comme ça qui existaient dans, oui, dans l'Antiquité. Et même aujourd'hui, il y a toutes sortes de méthodes. Et tout en tout, elle enseigne l'homme à comment maîtriser par la force ses qualités naturelles, hein, grâce auxquelles il se voit comme un héros, comme un homme. Mais en cela, il n'est pas un homme. Et il les réprime, il ne les change pas. C'est impossible de les changer, c'est, ça se trouve devant nous, dans l'ordre de la création. C'est comme ce qui se fait de manière générale, comme ça, dans l'éducation. Aujourd'hui, on parvient à la conclusion que l'éducation doit être autant que possible sans pression. Même si on ne sait pas encore comment l'utiliser correctement. Mais ils arrivent à la conclusion que ce n'est pas qu'après 20 ou 30 ans plus tard, on voit chez un homme toutes sortes de mauvaises tendances et toutes sortes d'explosions comme ça contre la société, contre tout le monde, etc. Et ça vient du fait que dans son jeune âge, on a exercé une pression sur lui. Et c'est vrai. C'est correct. Maintenant, ils sont devenus sages et ils comprennent. Mais ils n'ont pas non plus des méthodes pour savoir comment faire. Quelque chose comme ça, malgré tout. Oui. Attends. Peut-être que la compréhension vient du fait qu'on interprète ces qualités-là, l'orgueil, la convoitise, etc., etc., selon nos notions simples. Alors, tout d'abord, on veille à ce que notre désir de recevoir général ne soit pas atteint. Et ensuite, je vérifie dans quelle mesure est-ce que je peux utiliser ces qualités-là. Oui. Et me montrer envers la société de manière à gagner davantage. Et me montrer envers la société selon la qualité que la société respecte, d'après son standard. Et si la société dans laquelle je me trouve respecte la paresse, alors je me montrerai comme le plus paresseux. Et si elle respecte l'orgueil, alors je me montrerai comme orgueilleux, etc. Et je les utilise envers la société afin de gagner davantage. Et c'est pas que ces qualités-là soient en elles-mêmes mauvaises ou bonnes. Elles, en elles, il n'y a ni bien ni mal. Il y a plus forte raison envers le Créateur. C'est, on n'en a pas encore parlé concernant Sodome et tous ces discernements-là, que... Bon, bref, ce qui se trouve en dessous du Marsum, ça ne doit pas être notre préoccupation, concrètement. C'est tout. Seulement envers le Créateur, commence à te préoccuper de qui tu es. Mais est-ce qu'on parle ici du sens simple de ce qu'il était ? Ce n'est pas notre cas. Non, pas dans le sens simple. Dans le sens simple, il dit qu'il n'y a rien à faire avec ses qualités, ce sont des qualités animales, c'est tout. Mais ensuite, lorsque l'homme traverse le Marsum, alors ces qualités-là ne sont plus animales. Ce sont ses qualités spirituelles, c'est-à-dire les qualités de sa relation envers le Créateur. Et elles prennent un caractère complètement différent. Oui. Attention. Comment est-ce que l'homme peut-il, pendant l'étude, vouloir étudier l'Ishma? Comment est-ce que l'homme peut-il, pendant l'étude, vouloir étudier l'Ishma? Hier, par exemple, j'ai ressenti que je ne valais rien, que j'étais éloigné du Créateur, que mon temps se gaspillait, que ma vie vraiment n'avait en elle aucune utilité, et que comme je suis né, comme ça je mourrai, que vraiment c'est une perte de temps. Tout ça c'est dans le désir de recevoir pour l'instant, oui. C'est comme ça que ça se ressent. Ma vie n'a aucun but. Alors, qu'est-ce qui sera, hein? Donc, j'aurai quelque chose de véritablement bon si je parviens à cela que je pourrai être relié au Créateur. Ah, je me suis souvenu qu'il existe un Créateur. Et si je suis relié, ce sera bon pour moi. Il vaut donc la peine de me relier à lui. Comment est-ce que je peux me relier à lui? On dit que c'est impossible autrement. Et il n'existe aucun autre moyen, aucun outil, aucune sorte de pince avec laquelle je pourrais le saisir. Mais si j'étudiais et que pendant l'étude, je pense à lui, avec une certaine lumière, alors une certaine lumière vient d'en haut et c'est une certaine force qui me rapproche de lui. Donc si j'ai gagné alors quelque chose, la lumière supérieure viendra, et quelque chose viendra et les cieux s'ouvriront et j'aurai quelque chose de bien. Hier, j'y ai beaucoup pensé et réellement, j'ai eu le ressenti que vraiment, ça valait la peine. Parce que, en dehors de cela, qu'est-ce que j'aurais vraiment? J'ai donc conservé cette tension et cette pensée. Aujourd'hui, je suis venu en cours. Je suis assis ici et je pense à la manière dont j'utilise maintenant le cours véritablement comme un remède qui me rapporte à vie spirituelle, le rapprochement au Créateur et toutes ces grandes choses. Et alors, je pense à cela pendant l'étude, que l'étude m'apporte cela. Et dans quel but est-ce que je suis venu étudier auparavant? Je pensais simplement que si j'étudiais, grâce à cela, grâce à une simple connaissance, je saurais comment faire tourner les cieux et comment faire tourner ma vie. Maintenant, j'ai déjà compris que grâce à la connaissance, je ne pourrais pas sortir dans le monde supérieur ou ressentir le monde supérieur, seulement grâce à l'aide d'en haut, grâce à la lumière qui viendra et m'ouvrira les yeux. Oui? Donc, j'ai besoin de cette lumière. Et c'est pour ça que je viens étudier. Ça, c'est le commencement de l'Olishma. Ensuite, il existe des l'Olishma encore plus grands. L'homme commence déjà à ressentir que réellement, le fait que je pense qu'il sera bon pour moi, qu'est-ce que ça veut dire qu'il sera bon pour moi? Le fait qu'il me sera bon, je revois que plus je ressens qu'il sera bon pour moi, bon pour moi, bon pour moi, bon pour moi, bon pour moi, au final, ça ne m'apporte aucun plaisir. Le plaisir le plus grand et le plaisir éternel et sans honte et sans aucun mauvais ressenti, c'est le délice que je ressens lorsque je donne, lorsque je ne ressens pas mon ego, mon mal, et que je suis alors comme si je flottais. Et je vais donc étudier uniquement pour cela. Je ne veux pas penser à moi, et je ne veux pas me ressentir. Je veux être comme ça, séparé de moi-même, et alors je suis certainement séparé de toutes sortes de problèmes, pensées, et de préoccupations, et c'est donc pour ça. Ensuite, j'ai pensé, d'accord, bon, qu'est-ce que signifie simplement être séparé de moi? Qu'est-ce que je veux avoir, moi? Je veux appartenir à quelque chose d'éternel et d'entièrement parfait. Qui est-ce? Le Créateur. Oh, alors, il sera donc meilleur pour moi si vraiment j'entrais en lui et comme si j'entrais vraiment dans un certain lieu où il ne peut y avoir que du bien, dans tous les sens. Alors, je veux déjà un lien avec le Créateur. Lishma. Oh, le Lishma. Évidemment que c'est le Lishma. C'est pour moi qui sera du bien. D'accord, mais je le veux lui. Et il commence déjà à être là. Qu'est-ce que ça veut dire que je serai avec lui? Que je serai en lui? Que il, qu'il pensera bien du bien de moi et que je penserai du bien de lui. Ça, c'est sûr qu'il y aura du bien pour nous. Alors, je pense déjà comment donner à lui. Et je me ressentirai comme cela, il donnera à moi. Ça, c'est déjà le Lishma, cette forme que je pense à comment est-ce que moi j'aurai un bon ressenti envers lui. Parce que je ressens que si j'ai un mauvais ressenti envers lui, ça me fera du mal. Alors comme ça, petit à petit, l'homme fait avancer cette notion jusqu'à parvenir à l'état appelé le plus grand le Lishma, qui vraiment... Jusqu'à ce que ça ne me laisse pas dormir, que je veux l'aimer, je veux être lié à lui, et je veux lui donner et m'oublier moi-même dans ce don, je suis certain que ce sera bon pour moi. Et tu sais, comme un homme ivre, par exemple. Je ne sais pas comment l'écrire. Voilà. S'il est vraiment véritablement comme ça, dépendant de cette notion, ça s'appelle qu'il possède déjà l'olishma, et qu'à partir de cela, il peut déjà passer à l'Olishma. Mais ça, c'est l'étudiant. Mais ça, c'est encore l'Olishma, l'arabe. Et ça, c'est encore l'Olishma. Mais il veut constamment, comment dire, réaliser son désir et réaliser ses attentes. Et il veut qu'il se réalise. Je veux un Olishma comme ça, un Olishma comme ça, un Olishma comme ça, un Olishma comme ça, de plus en plus en plus grand. Hein? Et comme ça, selon la manière que je veux utiliser mon lien avec le Créateur, alors je viens étudier pour cela. C'est-à-dire que chaque fois, j'exige de l'étude l'atteinte de l'Lishma sous une autre forme, plus élevée. Jusqu'à parvenir à un état où, à partir de ça, j'entre dans l'Lishma. L'étudiant, le plus grand l'Lishma, est-ce que ça s'appelle le commencement de l'Lishma ou comment? Non, dans le plus grand l'Lishma, il ne veut pas non plus l'Lishma. Il ne sait pas ce que c'est, il ne comprend pas ce que c'est. Le plus grand l'Lishma, ça veut dire que je veux donner au Créateur et être avec lui comme je l'aime jusqu'à vraiment ne véritablement plus me ressentir moi-même, jusqu'à un tel point comme ça. C'est comme dans l'amour, que la loi de l'amour est que le ressenti de l'amour est rempli tellement l'homme qu'il éteint apparemment son désir de recevoir. Soi-disant, il y a beaucoup d'ego, grand ego, toute la cruauté, absolument tout. Mais tout ça, c'est dissimulé dans une sorte de ressenti de la nécessité de lien avec l'être aimé. C'est tout. Mais c'est quoi la question? Comment est-ce que j'utilise mon étude? Chaque fois que je veux quelque chose, je comprends déjà que je peux le réaliser grâce à l'étude, grâce au fait que pendant l'étude, je reçois des forces pour réaliser ce que je veux. Je dois venir à l'étude avec un certain manque. Aujourd'hui, je veux que grâce à l'étude, je change ça et ça. Qu'il se passe ça et ça. Vraiment, l'étude, c'est quel paiement est-ce que tu veux précisément? Quelle force est-ce que tu veux que ça change en toi? Si tu viens sans définition précise de ce que tu veux qui change en toi grâce à l'étude, c'est une étude sans utilité. Alors, dans quel but est-ce que la lumière vient? Tu l'éveilles, les amis autour de toi l'éveillent aussi, et tourne simplement autour de toi et puis s'en va. Et dans l'étude, c'est pas que tu paies grâce à l'effort que tu fournis maintenant pendant l'étude, tu attires sur toi cette lumière-là qui apporte la vie. Elle apporte la santé, elle apporte la force, elle apporte toutes sortes de choses. Toutes bonnes choses. Et si tu es simplement assis, que tu dis et que tu n'as pas de demande à cette force-là, alors pourquoi est-ce que tu es venu même? Alors tu viens et tu restes assis, tu ne sais pas, les amis autour de toi aussi, et de cette manière comme ça, ou un peu meilleur que toi, éveille cette chose pour quelque chose. Alors cette lumière elle-même construit en toi un manque. Et petit à petit, tu commences à ressentir ce qui vaut exactement la peine de vouloir recevoir d'elle. Mais d'une manière plus saine et plus rapide de l'utiliser, si tu arrives à cela déjà avec un manque clair, alors c'est clair. Il est où Demidov? Il était ici, il me semble, non? Ah, il est monté à la garde, il écoute. Bon, très bien. Donc, disons, lui, il m'appelle souvent. Je ne comprends absolument pas de comment réaliser ma fonction au théâtre. Je m'en sors pas, je suis irrité, j'explose. Qu'est-ce que je dois faire? Et je lui donne comme ça un certain conseil. Mais quel est réellement le conseil le plus juste? C'est si t'as un problème, d'accord, viens ici, ça te fait mal. Tu viens ici, t'étudies, afin que la lumière qui se trouve en elle te donne la réponse à comment réaliser ton rôle. C'est, regarde, quel exemple maladroit en apparence. Qu'est-ce qu'il y a là? Mais t'avances déjà. Tu crois déjà que ton étude de la Torah contient une force pour améliorer quelque chose. Que la Torah contient une force. Que précisément, par cette force unique dans notre monde, cette lumière environnante qui éclaire d'en haut, depuis cet autre monde, c'est l'unique possibilité de changer quelque chose dans mon état ici. Il n'y a aucun autre moyen, aucune seringue, aucune fourchette, aucune pince, peu importe quoi, grâce à laquelle je puisse changer quelque chose en moi seulement dans cette lumière qui illumine. Mais quand il illumine, il n'y a pas, comment dire, il y a en elle une action générale qui il est certain qu'il fait avancer l'âme, mais je déterminais ce que je veux d'elle. C'est comme si je saisissais cette lumière environnante à qui l'aide je tournais un tournevis. Et je changeais ce que je fais tourner à l'intérieur de moi et afin de le modifier. Ça doit être plus ou moins clair pour moi. Il faut le savoir avant l'étude. On se réunit, on le sait, on se réunit comme un groupe, on en parle, on clarifie ce qu'on notre manque précisément. Et ensuite, on aborde l'étude de manière claire. Qu'est-ce qu'on exige de la lumière environnante. Oui. Et ensuite, si ça n'a pas changé, alors il y a vraiment besoin d'être d'avoir des reproches. Qu'est-ce que ça signifie? Pourquoi tu n'as-tu rien changé en moi? Elle est où ta promesse? Alors montre-moi en quoi est-ce que je suis coupable et dis-moi pourquoi.
1: J'exige des résultats sur le champ. Qu'est-ce que ça signifie? Je n'exige pas le résultat alors quand dans 1000 ans? Bon, j'attends. Je règle un minuteur et j'attends 1000 ans, n'est-ce pas? Je les exige au même instant. La séparation n'est pas claire entre les qualités animales et les qualités dans la relation au créateur. Si, par exemple, un homme possède la qualité de paresse, il ne veut pas la changer. Il ne veut pas que l'étude change cette qualité en lui, mais qu'elle reste telle qu'elle. Il veut seulement avoir une relation au créateur sans paresse. Je ne relie absolument pas mes qualités, ces quatre qualités animales, à l'étude. Je n'ai pas l'intention que la lumière qui s'y trouve et ramène vers le bien fasse de moi la place. Je suis colérique, tu sais, hein, ou impatient. Je n'ai pas l'intention qu'elle change en moi cette qualité. Je peux souffrir d'elle, c'est vrai, de ces quatre qualités. Je les connais un peu. Mais je ne vois absolument aucun lien entre ces qualités et mon lien avec le Créateur. Je donne un exemple. Si je n'avais pas une telle nature aussi ardente, peut-être que je serais pas non plus ardent vers le Créateur, donc vaut mieux que je conserve cette qualité paresseuse. Si je n'étais pas paresseux, je m'occuperais maintenant de mille et une choses dans le monde. Le monde entier s'en occupe. Grâce à Dieu, au lieu de cela, je reste assis, je suis paresseux si je vais déjà faire quelque chose. Il faut que cela vaille la peine. Un jour, j'ai... Enfin bon, peu importe. Il existe des hommes à qui tu viens proposer une certaine affaire. Ils disent, je ne m'occupe que d'un bénéfice de 2 millions de dollars par mois, pas moins. As-tu quelque chose à me proposer qui apporte certainement une telle somme? Je t'écoute, sinon, je ne veux même pas t'entendre parler. Cela est appelé la mesure de paresse, c'est très bien. Jusqu'à quelle limite peut-on venir te voir? Tu ne sais pas, toi? On parlera après. Est-ce que c'est clair ou non? Non, je demande autre chose. Pour moi, il est clair. Si tu viens me proposer ceci ou cela, je dirais non. Davantage que cela ou d'une certaine manière, je dirais oui. L'homme doit savoir clairement de quoi il s'occupe, de quoi il ne s'occupe pas. Sinon, il court comme un bébé, dans tous les sens. Fais entrer ton enfant dans un magasin de jouets. Regarde, et il devient fou. Et si cette paresse m'empêche de me lever le matin pour venir au cours? Très bien, très bien. Si je ne veux pas me lever le matin, c'est le signe que le moment est venu de réfléchir à pourquoi il vaut la peine que je me lève. Je ne sais pas, mais cela reste une qualité animale, c'est de la paresse avant que je me lève. Si je me suis déjà levé, je te dis, alors, attends, ces qualités animales nous ont aussi été données pour quelque chose, elles ne nous ont pas été données pour que nous soyons simplement sous une certaine forme, notre humanité, elles nous ont été données afin qu'à partir d'elles, nous allions et inventions. Mais nous devons les utiliser envers le Créateur, pas envers les autres hommes, et pas afin d'aller les améliorer, mais afin qu'à partir d'elles, je me relie au Créateur. Lorsque je suis couché dans mon lit à 3 heures du matin, et que vient le moment de me lever, je dois alors activer toutes sortes de calculs. Est-il avantageux que je me lève ou non? Dans quel but? Comment? Si je les dirige vers le progrès spirituel, je les utilise correctement. Mais si je les utilise envers le monde qui m'entoure, qu'est-ce que j'en retirerai? Ces qualités ne m'ont pas été données simplement pour rester dans le tiroir de mon bureau. Elles sont à moi. À partir d'elles, je dois déterminer ma relation au Créateur. Ensuite, ces qualités, lorsqu'elles deviennent des qualités spirituelles, c'est déjà un autre travail. Mais pour le moment, à partir d'elles, ma prodigalité, mon orgueil aussi, mon impatience aussi, ce sont toutes les choses à partir desquelles j'avance, à partir d'elles. Je les dirige vers le Créateur, pas vers elles-mêmes, ni envers les êtres humains qui m'entourent. Avec cela, je n'ai aucun calcul. D'un côté, tu dis qu'il n'y a aucun calcul, d'un autre côté, tu dis que nous les utilisons. Nous aidions, elle nous aide envers le Créateur, le travail spirituel. Bien sûr que je l'utilise, mais comment pourrais-je ne pas l'utiliser? Elles se trouvent en moi, elles agissent en moi. Comment pourrais-je ne pas les utiliser? Elles sont moi, je ne peux pas les jeter. Envers l'environnement, comme envers le Créateur, je peux seulement déterminer sous quelle forme, dans quelle mesure, dans quelle relation et dans quelle direction je les utilise correctement.
0: Non.
1: Sur le chemin du travail, les perturbations que l'homme reçoit, les reçoit-il précisément dans ces quatre qualités? Ces perturbations grandissent-elles en lui, ces convoitises? Non. Lorsque l'homme avance, son désir de recevoir grandit. Et quand son désir de recevoir grandit, toutes ces qualités du désir de recevoir reste présente, mais à mesure que son désir de recevoir grandit, une donnée supplémentaire grandit dans l'homme, son lien avec le Créateur. Ses qualités commencent donc à avoir une relation vers le Créateur, et selon cela, elles changent. La forme de l'orgueil, la forme de l'impatience, la forme de la paresse deviennent déjà différentes. Comprends? Mais cela grandit aussi comme une perturbation vers le Créateur jusqu'à devenir une qualité spirituelle. Par quoi d'autre est-il possible d'agir sur l'homme tant qu'il ne... Je ne les vois pas comme des perturbations. Pourquoi ces qualités seraient-elles des perturbations? Disons que la mesure de paresse, ce n'est pas une perturbation. Pourquoi la paresse serait-elle une perturbation? La paresse est un calcul à l'intérieur du désir de recevoir. Pourquoi vaut-il la peine que je bouge?
0: Ken.
1: Oui. En quoi sommes-nous différents les uns des autres après? En quoi sommes-nous différents les uns des autres dans le mélange de ces quatre données? Les quatre éléments? Oui. Feu, l'eau, l'air, la terre dans chacun. Tu as dit qu'il n'y a aucun lien entre le travail spirituel, ces quatre éléments qui sont en nous, aucun lien avec les désirs animaux, je ne sais pas. Parles-tu de ce qui nous distingue dans la spiritualité ou dans la corporalité? Dans la corporalité, dans la spiritualité, nous sommes différents selon ces quatre éléments, selon la manière dont ils se mélangent en chacun. Cela signifie, ou dans quelle mesure, davantage, les utiliser correctement dans le désir de recevoir le plus grand est appelé parvenir à la... fin de la correction, c'est tout. Mais lorsque tu parviendras à la fin de la correction, je te promets que les quatre traits de caractère animaux que tu as aujourd'hui resteront sous la même forme. Il existe déjà maintenant. Cela signifie que malgré tout, il existera une chose envers laquelle tu seras extrêmement nerveux, extrêmement colérique, et il existera une autre chose envers laquelle tu seras extrêmement paresseux, ainsi de suite. Ça existera malgré tout. Tout cela sera envers ce qui est contre le créateur. Cela, tu trouveras dans une négation totale avec tes quatre qualités. Il existe malgré tout déjà. J'ai comme le ressenti qu'une certaine destination est cachée en moi, la destination à laquelle je dois parvenir. Tu possèdes l'image finale de la forme sous laquelle tu dois apparaître à la fin de la correction? Bien. Je suis désolé de ne pas répondre à toutes les questions, mais je suis obligé d'étudier. On partage nos impressions et qu'est-ce que nous prenons pour réaliser en dizaine? Mon impression la plus forte est...

les transformer, les directions, les utiliser pour s'approcher du Créateur. On a reçu énormément de discernement et une partie des choses que Rav nous a données, la façon dans laquelle nous devons arriver à l'étude avec un manque, avec un désir de changer en nous et d'attendre que ça se réalise, et même poser la question, qu'est-ce qu'on demande, quelle force peut nous changer, et ainsi de suite. Il parle de la lumière, que toute l'étude, on attend la lumière, et comment utiliser toutes ces qualités pour nous aider. Mais c'est uniquement à faire le Créateur, c'est seulement cette façon qu'on peut les utiliser comme une force que le Créateur nous donne pour clarifier, pour arriver avec un manque clair envers la lumière. Est-ce que j'utilise toutes ces qualités qu'on m'a données pour réussir dans ce monde, ou alors je les utilise pour m'approcher des amis, créer une force ensemble et de pouvoir m'approcher du Créateur et atteindre ses qualités spirituelles. Par cela, l'étude de la Torah permet de contrôler chaque fois où nous pouvons recevoir la lumière qui nous corrige et nous rapproche du Créateur. J'ai noté, c'est pas exactement ce que Rav a dit, mais je demande chaque fois d'obtenir un plus grand lolishma, c'est-à-dire d'utiliser les relations pour mon bien et jusqu'à l'amour du Créateur. Je ne me ressens plus, mais uniquement mes relations avec lui. Donc je peux obtenir tout ce que je demande. Qu'est-ce que j'exige? Quelle force? Qu'est-ce que tu veux changer en toi? Si tu viens à la leçon et tu ne demandes rien, pourquoi tu es là? Il faut arriver avec un manque clair à la leçon. Yaakov nous a écrit comment utiliser cela envers le Créateur et comment on peut s'aider. J'ai été vraiment impressionné de cette partie, comment l'homme passe de l'olishma à l'ishma, justement quand l'olishma grandit et il veut utiliser le Créateur de plus en plus jusqu'à qu'il comprenne finalement qu'il n'y a pas mieux que le Créateur. Justement, à partir de ce point-là, les choses se transforment, Il est tout à fait opposé à sa nature. Des fois, on se dit pourquoi je suis en colère, paresseux, ainsi de suite. Il peut recevoir tout cela du Créateur. Donc, tout ce que l'homme reçoit, il doit l'utiliser correctement. Pour arriver à de façon précise à cela, pendant la leçon, à quel point il nous dit, on est ensemble, on clarifie ce qu'il manque. Même là, il parle du groupe, c'est-à-dire tout le travail qu'on doit faire toute la journée, chacun individuellement, et tous ensemble pour être prêt à la leçon. J'ai entendu Rav dire, qu'est-ce que nous demandons de la lumière environnante? Et après, si ça ne change pas, on doit être en colère. Pourquoi tu ne m'as pas changé? Où est ta promesse? Montre-moi pourquoi tu ne l'as pas fait, en quoi je suis coupable. Beaucoup de conseils pratiques. Vous avez de la façon dans laquelle on veut grandir, développer envers le Créateur et aussi exiger à chaque instant. Toujours attendre que cette lumière, cette aide d'en haut,

ouvre pour nous, nous ouvre les yeux. Et si on investit les forces où il faut, on verra le résultat du travail. Finalement, l'essentiel, c'est qu'à travers tous les désirs, on demande à être en contact avec le Créateur. On passe à la prochaine partie. Avant, chantons une chanson ensemble.

0: Shalom chaverim, אנחנו לומדים.
1: Bonjour les amis. On continue, Pticha, que le Rav nous a enseigné une leçon merveilleuse devant nous, mais n'oublions pas l'intention, pourquoi nous étudions. Leçon numéro 10, la première partie, le Rav recommence dès le départ. Vous vous souvenez, vous ne savez pas, bon, bah, je vais recommencer. Et il recommence depuis le départ jusqu'à vraiment énormément de détails. On peut voir comme une histoire de l'évolution de haut en bas avec beaucoup de détails. Donc, on vous demande d'être concentré dans ce processus. Le Rav est très précis dans ses mots, parle de cause à conséquence, suit exactement le Bala Sulam, et on n'oublie pas pourquoi nous étudions. Oui, on se souvient que en écoutant le Rav, on reste avec lui dans la même direction, on peut dessiner, écrire des questions. L'essentiel, c'est être dans la même fréquence avec Rav, ensemble avec lui. On veut entrer dans les mondes spirituels. Donc, leçon numéro 10, première partie. S'il vous plaît. Bien. Qu'avons-nous appris ou avons-nous terminé? Adam Rishon, pas encore. On a un peu abordé, mais pas encore comment commencer. Bien. Alors, nous revenons. Vraiment, comment il est né, d'où il est né? Nous avons rien dit de cela sur Adam Rishon? Nous avons dit qu'il se tient près de ceci et cela. Oh. Bien. Alors, de nouveau, nous revenons sur tout le système du Créateur sur une lumière, appelé Prinat Shoresh, construit Prinat Aleph. C'est le désir de recevoir et la remplit. Du fait qu'elle a rempli entièrement la lumière, donne au désir sa propriété. Donner. Alors, le désir veut en retour donner au Créateur et repousse toute la lumière. Cela s'appelle Prina Bet. Prina Bet décide que tout ce qu'elle reçoit soit comme un don. Ensuite, Prina Dal décide qu'elle veut tout entièrement donner. Je ne m'arrête ici sur aucune prina du fait que nous avons parlé de toutes ces choses. Dalet se remplit entièrement de la lumière, appelée Malchut d'Ensof. Ensuite, du fait qu'elle se remplit de la lumière comme prina, mais que par elle-même elle se remplit de la lumière, elle ressent qu'elle-même reçoit, ressent combien elle est inverse à la lumière, elle n'accepte pas ce ressenti. Et fait Tzimtzum Aleph, repousse la lumière et reste vide. Cela s'appelle le monde du Tzimtzum. Cela s'appelle le monde En Sof. Et Malchut reste vide. Il est également possible de la dessiner ainsi. Des cercles. Et à l'intérieur, un point central. En fait, tous les désirs de Malchut, tout cela c'est Malchut. Prina Dalet. Toutes ces prinotes sont appelées les neuf premières Sphirot de Prina Dalet. Et ceci est Prina Dalet. elle-même. Prina Dalet, de Dalet. Que faisons ensuite? Ensuite, après le Tzimtzum, quand Prina Dalet est restée vide, nous étudions comment elle pense continuer à agir. Elle dit, peut-être vais-je commencer à recevoir dans le but de donner autant que je suis capable. Alors, elle reçoit. Nous dessinons déjà tout Prina sous l'aspect de l'une. Pourquoi? Elle dit, autant que je suis capable, je recevrai. Ce que je ne peux pas, je ne recevrai pas. Alors, la lumière vient à elle et elle la repousse. Ce lieu où elle prend la décision est appelé P. Puis elle reçoit jusqu'où, autant qu'elle le peut. Cela s'appelle le tabou. Et tout l'état jusqu'où elle reçoit est appelé Sio, la fin. Elle a reçu la lumière intérieure. La partie qu'elle n'a pas reçue reste comme lumière environnante. Alors, de la collision pitouche de la lumière intérieure et de la lumière environnante qu'elle a ici, elle commence à se purifier. Décidons comme ceci. Le massar se purifie. Ici, il y avait un zivouk sur Dalet de Dalet au maximum de son. Elle est capable. Descend au lieu appelé Razé, fait ici un nouveau zivouk de Haka sur Dalet Gimel. Ce premier partsouf, la première réception de la lumière, est appelé Galgalta, la deuxième réception Ab, et elle reçoit autant qu'elle peut dans le but de donner de nouveau une lumière intérieure, ainsi que le surplus de lumière environnante, une purification ordinaire, une descente jusqu'au rasé de ce partsouf. De nouveau, un zivouk de Haka sur le régime restant, Gimel Bet, cela s'appelle Sag. La lumière intérieure se propage de nouveau. Une collision pitouche de l'intérieur et l'environnement, elle se purifie. Et quand il commence à se purifier, il y a une chose particulière. Quand il commence à se purifier, il y a ici, au milieu, une sorte d'ajout. Quand il commence à se purifier, il vient ici et il se propage. Et aussi, cela signifie qu'il remplit également en dessous du tabour, ce partsouf de Galgalta. Ce partout qui descend ici est appelé Nekudot de Sag. Il y a ici Keter, Chorma, Bina, Chesed, Tura, Tiferet, Netzachot, Yesod et Malchut. Une lumière de Hasadim descend et elle remplit sauf de Galgalta avec la lumière de Chassadim. Cependant, dans Galgalta, il y a des Rishimot qui sont restés vides. Alors ces Rishimot sont ressentis à l'intérieur de ce partsouf. Ce sont les Rishimot d'Alet Gimel. Dans ce partsouf, il y a au total un massar bet-bet. Il y avait Gimel bet avec la lumière intérieure qui est ici. Cependant, quand la lumière s'est retirée, il n'est resté que bet-bet. Alors, les Rishimot d'Alet Gimel sont plus fortes que le massar vers bet-bet. C'est pourquoi il se produit ici une action appelée Tzimtzum Malchut, monte jusqu'au milieu de Tiferet, où se terminent les Kelim de Don, qui sont appelés Chabad, appelés Galgalta, Chagat, sont appelés Enaim. Ensemble, cela s'appelle Galgalta Enaim. Les Kelim de Don. Et ils restent libres. Cependant, ceux qu'ils ont appelés Ozen, Chotem, Pe, ou Achap, sont les Kelim de réception. Et sur eux est faite une action appelée Tzimtzum, Malchut monte jusqu'ici. Cette action est appelée Tzimtzum Bet, la seconde restriction. Cela signifie qu'à partir de maintenant, nous avons une limite appelée Parsa. Cette limite dit que la lumière supérieure de Ein Sof, peut se propager jusqu'ici, mais pas plus bas. Il n'y a pas plus de force plus bas pour la recevoir. Et tout ce processus, nous l'avons appelé ici, nous le définirons ainsi, comme ceci. Tout ce qu'il y a à l'intérieur s'est produit pendant que Nekudot de Sac sont descendus en dessous et toutes ces choses se sont produites en eux. Après que tout ce processus a été fait, le Massar a commencé comme d'habitude à se purifier avec ses Rishimot. Il revient au Pays de Roche. Puis il descend comme d'habitude à son Chazé. Pour ainsi dire, et construit ici d'autres parsoufim. Cependant, il ne nous importe pas qu'il construise ici d'autres parsoufim. Ce qui nous importe, en fait, c'est comment il réagit aux Rishimot qui viennent maintenant de monter. Le Massar arrive à Pé de Roche, Roche de Sag. Il y a ici des Rishimot. Bet de Itlapshut, Alef de Viut, plus Tzimtzum Bet, c'est un Rishimo. Le deuxième Rishimo d'Alef Gimel. Deux types de Rishimot. Bet Alef restreint et le Rishimo de ce lieu. Dit, je veux me remplir, je peux recevoir la lumière dans le but de donner. Ce désir est appelé Bet Alef plus Tzimtzum Bet. C'est la formule du désir qui veut se remplir. Et les Rishimot d'Alef Gimel. Ce que j'en saisis ici, du sort de Galgalta, que se passe-t-il? Tout d'abord, nous avons un zivouk sur Bet Alef restreint, Bet Alef est un zivouk sur Alef Doviut. Cependant, du fait qu'il est Tzimtzum Bet, cela doit être à Nikve Enaim. Nikve Enaim est appelé le milieu de Bina. Si nous faisons ici Keter, Chochma, Bina, Zeranpin et Malchut, alors au milieu se trouvera le lieu où le Massar se tient, au lieu de Pil se tient Nikve Naim. Ici, effet un zivouk sur la lumière supérieure. De ce zivouk sort la lumière. Et cette lumière remplit ce lieu et divise déjà ce lieu en parties appelées Keter, Abba et Ima, Zone. Alors ce partsouf est appelé Katnout du monde de Nikudim. Ensuite, nous avons un zivouk sur Dalet Gimel, sur toute la hauteur. Une lumière sort et remplit tout ce partsouf jusqu'au sof. Cela s'appelle Gadlout du monde de Nikudim. Alors, 10 Sphirot se forment dans Keter. Ici, il n'y avait que Galgalta Einaim. Galgalta Einaim. Galgalta Einaim. 10 Sphirot dans Keter. 10 Sphirot dans Abavima. Et 10 Sphirot dans Zone. Au-dessus de la Parsa, comme en dessous de la Parsa, une brisure s'est produite. Huit rois, Melachim, se sont formés ici, quatre dans chacun, les prénoms de Havaya, et 10 Sphirot dans chacun. Cela fait 320 parties, ce que nous appelons char. Et de cela, nous avons 8 fois 4 au total 32 malchouyot sur les 320. Et ces 32 sont appelés leva even, donc 320 moins 32 s'appelle rapar 288. Ce sont les Sphirot. Ceci est Malchut. Et ceci, les 9 premières. Et alors nous avons dit que parmi ces 10 Sphirot brisées de zone, nous pouvons corriger seulement les 9 premières. Malchut n'est pas capable du fait qu'elle s'est mélangée aux 9 premières. La brisure s'est produite. C'est pourquoi nous ne la prenons plus pour le travail. Nous ne la corrigeons pas, nous la laissons simplement. Tout notre travail trier Malchut de tout ce mélange produit par la brisure et faire une correction sur les 9 premières, les 288 étincelles. Le système qui fait cette correction est appelé le monde d'Atsilut. Comment sort-il? Très simplement, après la brisure, tous les Kelim de zone sont tombés en dessous. Les Kelim brisés et les lumières sont montées au même roche de sac. Les lumières, autrement dit les Rishimot. Et quels Rishimot sont montés? Ici, il y avait Bet Alef Tinsoubet, Dalet Gimel, ici, Alef Shoresh. Bet Alef Tzimtzum Bet, Tavet Gimel. Cela signifie qu'ici encore, il doit y avoir un niveau de Haka, non pas un Nikve Enaï, mais cet état, celui est appelé Metzar, le front. Metzar est appelé Alef Shoresh plus Tzimtzum Bet. Un zivouk de Haka est fait ici. Et de ce zivouk de Haka, le monde d'Atzilut sort en dessous. Là, on avait quatre nœuds des gadouts du monde du Kudim. Et ceci est appelé Atzilut. Il se propage en dessous. Il contient les parsufim, Atik, Arihanpin, Abba Ima, Zon. Atik, Arihanpin, Abba Ima correspond au correspondent au garde Nikudim. Et Zon correspond au Sof. Atik Arihan Pinabavima corrige garde Nikudim. Cela signifie que de même que garde Nikudim est un roche. Roche. Correspondant à ce roche, cependant, roche d'Atzilut est plus intelligent que roche de Nikudim, car il vient comme résultat de la brisure. Ici, roche Nikudim ne connaît pas les détails, et c'est pourquoi on a permis à Zon de se briser. Maintenant, Roche d'Atzilut sort sur les réchimaux de la brisure. C'est pourquoi il est plus intelligent. Il se construit déjà de telle manière que Zon d'Atzilut ne se brise pas. Et en plus de ne pas se briser, il corrige également tout ce qu'il est possible de corriger de la brisure. Et concernant la brisure, nous avons parlé de ce qu'il est possible de corriger. De la brisure, nous avons Galgal Teinaim dans l'Achap. Achap dans Galgal Teinaim. Et Achap lui-même. Nous avons dit Achap lui-même, c'est Leva Even. Nous ne parlons pas de lui. À partir de ces Galgal Teinaim, nous composons Zon d'Atzilut en Katnout, Galgal Teinaim dans lesquels se trouve Achab. Cela s'appelle Achab de montée, Achab de Aliyah. Et Achab à l'intérieur de la Galgal Teinaim, ce sont les mondes Bia. Que se passe-t-il alors en réalité? Le monde d'Atzilut commence à monter. 10 Sfirot. Il y aura ici Zon. Abba Ima. Arihanpin. Atik. Atik. Et lorsque Zon se trouve au lieu d'Abba Ima, ils engendrent le monde de Bria. Puis, depuis le monde de Bria vers le bas, ils engendrent le monde de Yetzira, du chazé. Puis en cas de sirot, ils font engendre le monde assir. D'où nous vient soudain une telle relation entre Bria et Yetzira du fait que Zon d'Atzilut sont disposés entre eux, Zeranpin, c'est toute sa hauteur, et Malchut se trouve de son rasé vers le bas. En correspondance avec cela, nous avons Bria, Yetzira et Asir. Nous vous avons simplement pas dit que nous avions divisé tout ce lieu restreint en trois parties. Cependant, en fait, nous n'y avons encore fait aucune inscription. Alors, le lieu qui est ici, en dessous, est appelé le lieu des mondes Bria. Il se divise. Le lieu du monde de Bria, lieu du monde de Yetzira et lieu du monde d'Asiya. Malchut occupe quatre sphirot de Tiferet à Malchut, Zeranpin, quatre sphirot. C'est pourquoi six sphirot du monde de Bria sont en haut et quatre en bas. Quatre sphirot du monde de Yetzira en bas et en haut, six en bas jusqu'au chazé du lieu de Bria. Ensuite, 4 en haut ou 6 en bas jusqu'au chazé du lieu de Yetzira. Et à partir de cet état où se tiennent les mondes vers le bas, ce lieu est appelé le compartiment des clipotes, Mador à clipotes. Et de la Parsa jusqu'au compartiment des clipotes, ce lieu est appelé Troum Shabbat. Hein? Une faute d'orthographe. Avec Kret? Bien. Je me suis déjà trompé une fois, ça y est, ce sera toute la vie. C'est comme ça, c'est tout. Après que sont sortis le monde d'Atzilut et les mondes Bria, un zivouk particulier a été fait dans zone d'Atzilut, de zone d'Atzilut, engendre un autre partout appelé Adam Harishon. Lui aussi se tient ainsi. Sa tête se trouve dans le monde de Bria. Sa gorge se trouve au lieu des quatre sirotes supérieures des Yetzira. D'ici vers le bas, se divise en corps. Rasé, les jambes, le tabour, Adam Harishon. Et alors, toutes ces choses, nous apprenons qu'elles nous sont arrivées vendredi. Adam Harishon est né. Ensuite, nous avons eu des montées. La première montée, 10 sphirot. Ici, il y a eu une montée afin de faire descendre les mondes de Bria et Adam Harishon, de créer les mondes de Bria et Adam Harishon. Et ici, il y a encore une montée. Adam Harishon, 10 sphirot. Atik, Arechan Pin, Abba Ima, Zone. Ici c'est Bria, ici c'est Yetzira, et c'est Asiya. En conformément à cela, Dhamma Rishon aussi se trouve dans les mondes Bia. Puis, il y eut encore une montée et tout monta au-dessus de la Parsa. Ici, Adam Rishon pensa qu'il pouvait, encore avant l'entrée du Shabbat, faire un zivug de cas afin que tout monte en haut. Il se hâta, et avant que tout ne soit monté, il fit un zivug de cas et se brisa. Il était déjà devenu, pour ainsi dire, d'une telle taille, puis il se brisa et tomba en dessous. La brisure d'Adam Arishon. Et à partir de maintenant, ses parties, après sa brisure, se brise encore et encore et tombe encore et encore jusqu'à parvenir à une brisure sous le sioum, sous la fin, appelée ce monde. Et alors, ces parties qui tombent jusque, sauf, qui tombent même au lieu appelé notre monde, pas ce monde, Aolam Hazeh. Notre monde est un état où l'homme ne ressent pas du tout qu'il est un homme, c'est un animal, de point de vue, aucun lien avec la spiritualité. Aolam Hazeh, ce qu'on appelle Aolam Hazeh, c'est plutôt un état où l'homme ressent qu'il y a quelque chose au-dessus de lui, une sorte d'appréhension qu'il y a quelque chose au-dessus de lui. Et par l'étude, il commence à aspirer, se prépare à franchir le sioum d'en bas. Cette fin est appelée Marsom, la barrière. C'est tout. Tout notre travail, consiste à accomplir la période de préparation de notre monde et maintenant, dans ce monde, franchir la barrière. Quand on franchit la barrière, on entre ici dans les systèmes. Ici que Atzilut supervise les systèmes des mondes, Bia de Gdusha ou Bia de Touma, Adam Rishon entre eux. Celui qui élève son désir au-dessus du Marsom est appelé déjà une partie d'Adam Rishon. Et alors, on commence déjà à avancer dans les degrés de bas en haut. Bien, les amis, le Rav fait une répétition sur tout cela. On voudrait approfondir ce que le Rav nous a dit. Les questions, s'il vous plaît, ici, dans le mondial, on est prêt et avec plaisir, ensemble, d'approfondir ce que le Rav nous a dit dans cette leçon. Ethan? Est-ce qu'on peut expliquer le processus de montée et descente des Ati, Kabavim, Mahanpin, tout cela, montée, descente, ça signifie quoi qu'un monde descend? Et aussi réexpliquer la brisure de Adam Rishon. Oui, on peut peut-être dessiner ça rapidement, de quoi il s'agit. Tout d'abord, où nous sommes. Un instant.
0: יש לנו את הטבור, כן?
1: טבור.
0: יש לנו את הפרסה.
1: פרסה.
0: ויש את סיום רגלין.
1: סיום רגלין.
0: ככה, כן? זה טבור.
1: טבור.
0: פרסה.
1: פרסה.
0: וסיום רגלין.
1: סיום רגלין.
0: אז על איפה אנחנו מדברים? על איפה... אנחנו מדברים על על המצב שיש לנו כאן בעולם האצילות.
1: De l'état du monde d'Atsilut, les parsophimes de santé, Atik. Je vais faire les choses autrement. Atik. Ensuite, Arihanpin. Et ensuite, Abba et Ima. Zeranpin et Nukva.
0: C'est Atik.
2: Dessinons comme ça, ça c'est Atik, ça c'est Arihanpin, ça c'est Abba Veima, ça c'est Zeranpin, et ça c'est Nukva. Ça c'est leur état, leur position. Afin de donner naissance et d'engendrer le monde Bia, nous avons la partie inférieure du monde Atsilut qui est Zeranpin et Nukva, et elle doit faire un accouplement. Mais Nukva n'est que dans les quatre sphirot ici, Zeranpin dans les 10 sphirot, et ensuite il doit être en Gadlout. Afin d'être en Gadlout, ils doivent s'élever à Abba Veima. Donc, lorsque ils génèrent les mondes de bien, ils sont déjà dans Abba Veima. Et ensuite, dessinant le monde de bien, ils revêtent les partsoufim. Et donc ici, on a, à l'opposé de Zeranpin, il y a les mondes Bria. À l'opposé de Nukva, il y a le monde Yetzira. De par ces propres sphirot, donc 4-6 sphirot vont en dessous de la parsa, et en correspondance au monde de Asiya, il sort en dessous du monde de Yetzira. Alors disons ici, alors maintenant, qu'est-ce que c'est que ça ici? Donc, il dit que, on dit qu'en dessous de la parsa,
0: si en
2: dessous de la parsa nous avons le monde de Bria, là maintenant, je ne vais pas le dessiner comme ça. Si ça, ce sont quatre sphirot ici et six sphirot en bas, donc six sphirot qui descendent dans le monde de Bria jusqu'au chazé du monde de Bria.
0: Ad. 4 ספירות למעלה, 6 ספירות למטה. זאת אומרת שמגיעים
2: 4 ספירות au-dessus, 6 ספירות en dessous, c'est-à-dire elles atteignent jusqu'en bas du chazé, le monde de Bria. Les autres 6 ספירות, c'est-à-dire le monde de Bria, c'est jusqu'ici, et ça c'est le monde de Bria. Ensuite on a Yetzira, et ça ce sont leurs lieux. Ça c'est le lieu du monde de Bria, ça c'est le lieu du monde de Yetzira, et ça c'est le lieu du monde de Asiya. Donc, où est-ce que le monde de Yetzira atteint là où il naît? Là où il naît, il atteint un lieu appelé le Chazé. Alors utilisant une couleur différente, disons le bleu, atteint un lieu appelé Chazé, du monde de Bria. Et à partir de là, le monde Asiya naît, en dessous de ce Chazé. Donc à nouveau, nous avons quatre sphirotes qui sont à l'intérieur du monde de Bria, et six sphirotes en dessous qui atteignent le chazé du monde de Yetzira. Donc ici, le chazé du monde de Yetzira, alors on va le faire en bleu aussi. En d'autres termes, tous les mondes qui naissent, alors maintenant écrivons leur nom, que ce soit clair, ça, c'est, ça s'appelle Bria, ça s'appelle Yetzira, ça s'appelle Asiya. Donc tout se termine où? Alors, au chazé du monde de Yetzira. Donc, qu'est-ce qui reste en dessous? 14 sphirot restent en dessous. Ici, dans cette partie, 14 sphirot qui sont appelées Yud Dalet en gématrie. Ici, il y a une partie vide, il n'y a pas de monde ici. C'est là que naissent les mondes. Maintenant, il y a différentes sortes d'élévation. Pourquoi avons-nous besoin de ces montées? Parce que nous apprenons que les parties qui se sont brisées ou qui se sont divisées, alors on l'a déjà décidé la dernière fois, et alors avant d'en parler, ils sont Galgaltaveinai, les parties brisées, ils ont Galgaltaveinam, ensuite le monde de Hatzilut qui a été construit, ce sont les parties les plus affinées, il y a la Chap qui est le cœur de pierre qui reste ici, en dessous, dans la partie des écorces, en dessous du Chazé Yetzira, et il y a deux autres sortes, Achap et Galgaltaveinam, Galgaltaveinam et Achap. De là, les mondes sont construits, et ensuite il y a l'élévation d'Achap, qui est le besoin d'élever les mondes, afin de corriger ces parties. Et c'est pourquoi les mondes s'élèvent.

Au départ, le monde de Bria s'élève depuis son lieu dans Zeranpin, à Abba, et ensuite, le monde de Asiya s'élève et prend la place de Zeranpin, et le monde de Yetzira s'élève et prend la place du monde de Yetzira et prend la place que le monde dans lequel était le monde de Yetzira précédemment. Donc tous les mondes qui sont à un endroit plus élevé, afin que sur le réglage du monde de Sia, la Sia, ils sont en dessous. Ça, c'est la première descente. Dans la deuxième descente, le monde de Sia prend la place du monde de Bria, et ça, c'est Zeranpin. Le monde de Yetzira prend la place de Abba, et le monde de Bia prend la place de Ima. Et de cette façon, tous s'élèvent jusqu'à ce que les Reglaim soient au-dessus. Maintenant, lorsque est né Adam HaRishon, la même chose a lieu. Adam HaRishon aussi est né, sauf qu'il est né dans un endroit plus élevé. Et lorsqu'il s'est élevé à Bavéima, ils se sont élevés à un degré plus élevé. Et Adam HaRishon est né seulement dans sa partie inférieure qui est en dessous. Et ici aussi, il y a des élévations. Si Adam HaRishon s'élevait avant le sixième état, il ne serait pas brisé, donc son réglage ne serait pas en dessous dans cette partie. Parce que si ce n'a pas lieu, bien sûr, c'est pré-planifié. Ce n'est pas une erreur. Et nous va, les Zeranpin ont pensé pouvoir faire un accouplement, mais Reglaim était encore en dessous de la Parsa, et c'est pourquoi il y a eu une brisure, et c'est appelé la brisure d'Adam HaRishon. Il y avait une question à ce sujet hier. Il y avait une merveilleuse réponse de Gadi sur pourquoi est-ce qu'il y a eu une brisure. La brisure, c'est quelque chose qui était pré-planifié à la fois Adam HaRishon et les mondes. Et puis il y avait une autre question. Pourquoi est-ce que... Le Rav a expliqué que nous avons parlé pas tellement d'Adam HaRishon, mais des mondes. Et aussi, il y a la réponse du Rav que tout ce qui se passe dans les mondes a lieu aussi dans Adam HaRishon ensuite. Et donc, il n'y a pas besoin de réitérer ces mots. C'est exactement le même processus. L'élévation du monde, ensuite le travail avec eux, et ici aussi la partie de l'homme d'Adam HaRishon, l'élévation d'Adam HaRishon dans la brisure des mondes, la brisure d'Adam HaRishon, et c'est exactement la même chose. Et donc c'est de cela qu'il s'agit. Est-ce que ça répond à ta question? Qu'est-ce que c'est que le monde élève de lieu en lieu? Un monde s'élève d'un lieu à un autre, ça signifie que à la minute où la lumière de Nefesh, le monde est dans un lieu. Donc, lorsque arrive le monde de Ruach, cela donne les qualités des mondes, et donc il lui permet de s'élever proche du Créateur. S'élever ou descendre sont toujours en termes de proche du Créateur, ça c'est l'élévation, proche de la qualité de la créature, ça c'est la descente. Donc, les mondes, nous savons qu'ils sont construits selon l'épaisseur, le monde de Bria est sur l'épaisseur 2, correction de l'épaisseur 2, le monde de Yetzira sur l'épaisseur 3, dans le monde de Yetzira, et le monde de Yetzira numéro 4. Donc, les lumières lui permettent de s'élever. Ensuite, lorsqu'il y a la question des âmes qui sont incorporées dans les mondes, il est dit que le monde ne peut pas s'élever dans les mondes, et c'est le lieu où ils naissent et où ils peuvent monter au monde de Bia et l'ascension des mondes. C'est ce qui permet aux âmes de s'élever à Tzilut. Donc, lorsque nous parlons d'élévation, c'est toujours une mesure d'équivalence de forme selon la mesure de la lumière qui vient. En termes d'âme, c'est toujours en équivalence avec les mondes Bia. Donc, si on dit que les âmes s'élèvent à Rechanpin ou à Atik, etc., ne s'élèvent pas seules hein, en soi. Mais plutôt, les âmes sont attachées au monde Bia et de là, avec les mondes, avec l'élévation des mondes, ils s'élèvent. Et ici, il y a toutes sortes d'états, un état de Shabbat. Donc, le début de Shabbat, nous parlons d'un état intérieur, nous ne parlons pas d'astronomie, mais au début de Shabbat, ça s'appelle la première élévation.

l'entrée de Shabbat. Ensuite, il y a le deuxième Shabbat. À la moitié de la journée. Et ensuite, l'élévation du monde provoque des opportunités pour les âmes de s'élever à des degrés plus élevés. Offert. Merci. Nous avons apparemment deux systèmes, le système des mondes et les âmes, Adam Harishon. Et apparemment, nous sommes supposés être entre eux. Comment est-ce qu'ils s'influencent l'un l'autre? Comment est-ce que ce système fonctionne-t-il? Pourquoi est-ce qu'il y a un système des mondes dans un système des âmes? Quelle est la connexion entre eux? Peut-être que vous pouvez l'expliquer. Peut-être comme ça, dit Asaf. Si nous revenons à la revue qu'a donnée le Rav, les quatre phases de la lumière directe, et la phase 4 accomplit une restriction, et ensuite, le monde commence à sortir, n'est-ce pas? Ça a lieu après la restriction. Oui, alors on va le faire comme l'a dessiné le Rav, n'est-ce pas? Il a fait ce dessin-là. La phase 4 est dedans, toute sa phase, nous avons Shoresh, Aleph, Bet, Gimel. Voilà, son petit, ça c'est 4. Donc, nous parlons de Parsouf d'Ein Sof. Toutes ces phases, Shoresh, Aleph, Bet, Gimel, Dalet, 0, 1, 2, 3, 4, sont dans Malchut d'Ein Sof. Maintenant, où sont les mondes? Que sont les mondes et que sont les âmes? Nous parlons de monde. Donc, tout ce dessin que nous avons ici, tout le système des mondes, quand le Rav a fait le dessin, où est-ce que tout cela a eu lieu? Ces mondes, alors revenons à mon dessin, si j'y arrive, voilà. Donc, mondes sont tout ce qui a lieu ici, avant que nous nous occupions de la phase 4 de 4. Les mondes sont des systèmes qui sont créés à l'intérieur des 9 premières de Malchut, à l'exception de 4 sur 4, Malchut de Malchut. Rien n'arrive maintenant avec la vraie Malchut, ce sont les mondes. Alors aussi le Rav a exprimé ça de différentes façons, que les mondes sont comme un environnement qui prépare un tour des créatures qui s'en occupent. C'est comme l'utérus qui est plus tard, lorsque les âmes viendront, ils grandiront et ils se développeront là. Donc, quand nous parlons de monde, tous les mondes que nous dessinons, Katselut, Bria, etc., nous parlons d'ici. C'est à l'intérieur de Malchut d'Ein Sof, mais pas 4 de 4. Ne nous occupons pas encore de cela. Donc, essentiellement, lorsque nous parlons d'Adam Harishon, c'est un partouf très spécial. Maintenant, lorsqu'il se brise, alors on ne va pas rentrer dans tous les détails, mais il ne ressent pas qu'il soit connecté lorsque Zone accomplit un accouplement, comme le mentionnait Gilad. La vraie Malchut est restreinte et dissimulée, mais elle y est connectée. Donc maintenant, lorsque elle se brise, maintenant nous avons l'intrication des 9 premières de la qualité du Créateur dans les 4 de 4. Nous n'avions pas cela auparavant. Et ça, c'est la qualité essentielle d'Adam Harishon et ensuite des âmes. Alors, qui sommes-nous? Nous sommes le résultat de la brisure. Lorsque Adam Harishon s'est brisé, maintenant il peut y avoir une vraie clarification de comment connecter cette vraie Malchut avec les qualités du Créateur, les 9 premières. Et ces corrections sont accomplies par les âmes brisées. Donc, ce que nous faisons lorsque nous essayons de nous connecter avec les amis et que nous essayons entre nous de trouver les morceaux sur lesquels on peut accomplir une connexion, une correction, et à seul qu'on ne peut pas, et nous essayons d'identifier, de localiser ces choses et d'élever Man. Et donc tout a lieu dans les mondes, créant

0: C'est l'autre, mais sur le PCR numéro 2, ensuite il y a Tsira, et Asiya, et PCR numéro 3 et 4, et maintenant il y a un système qui peut corriger les âmes qui doivent naître et ensuite se briser, mais le système est préparé. J'espère que ça a aidé. Les femmes de Hongrie, non, les hommes Hongrie-Pologne. Merci, chers amis. Pour se cogner aux parties brisées, Laura m'a fait une distinction entre ce travail, ce monde et notre monde. Est-ce que vous pouvez élaborer dessus? Oui, il y a beaucoup de discernement. Le Rav a mentionné ce monde et dit ce monde et le lieu ne pouvons corriger. Notre monde et le monde qui est complètement déconnecté de la spiritualité, c'est notre monde. Qu'est-ce que ça veut dire de notre perspective? Il est déconnecté, mais il n'y a rien en lui. Nous ne disons pas que nous sommes déconnectés de la partie du Créateur, mais déconnectés afin que nous puissions avoir le libre choix. S'attacher aux amis, atteindre le degré le plus bas, donc c'est appelé ce monde. Donc souvent nous utilisons le terme « ce monde » comme si nous étions dans ce monde. Mais nous ne le sommes pas. Nous devons travailler afin d'atteindre ce monde. Et la sagesse de la Kabbalah aussi met l'accent dessus. Bala Salam dit que ce monde est le degré le plus bas dans le degré spirituel par lequel la lumière de la vie se révèle à l'intérieur du récipient. Et c'est déjà un état spirituel. Ekaterinbourg. Merci beaucoup, bonjour. Dans le dessin, typiquement, il écrit les mondes de Bia et la forme générale. Et la question que nous recevons d'étudiants, souvent, c'est que Bia de Kdusha et bien de Touma. Vous pouvez dessiner, expliquer ça, Asaf. Nous ne sommes pas arrivés là. Et cela est lié avec notre travail du bas vers le haut lorsque nous avons la clarification de quelle partie corriger, bia de sainteté, bia d'impureté. Mais ce n'est pas le processus dont nous parlons actuellement. Nous parlons tout d'abord de la création de la structure des mondes du haut vers le bas, la naissance d'Adam Rishon à l'intérieur des mondes, à l'intérieur des mondes de bia, et la brisure d'Adam Rishon. Le processus que tu décris est lié au travail en trois lignes, qui est lié avec notre travail du bas vers le haut. Alors, peut-être Gilad veut ajouter. Oui, alors, je l'ai mentionné seulement, mais dans les sens suivants, il en parlera. C'est un mécanisme qui est construit afin que l'homme ait le choix. Et ça, c'est déjà pour la spiritualité. Bia, nous avons Bia de sainteté, Bia d'impureté. Donc ça, c'est déjà un travail entre les écorces et la sainteté. Et tu l'as mentionné. Non, le Rav l'a mentionné. Comme tu l'as mentionné, le Rav le mentionnera dans les prochains cours. Je veux remercier le Créateur, parce que c'est exactement la question sur Bia de sainteté et Bia d'impureté. C'est exactement la question qui a été formulée. Super, donc nous sommes tous incorporés avec le climat mondial. Les femmes, Max
1: 167.
0: Est-ce qu'on peut dire qu'Adam Rishon a été créé et s'est brisé afin de corriger ses désirs que le monde de Hatzilut ne peut pas corriger? En général, afin de corriger la malchut, nous ne travaillons même pas sur sa correction. Tout ce que nous avons vu dans le monde, c'est la construction du système qui existe dans les neuf premières de malchut Ein Sof, comme nous avons vu dans les dessins précédents. Donc certainement, oui, Adam Rishon, en se brisant maintenant, il peut y avoir une correction avec la vraie malchoute. Peut-être qu'on peut expliquer déjà de la restriction. Pourquoi est-ce qu'il y a eu une restriction au départ? Son nom un, et donc c'est spécifiquement afin qu'il y ait ce 4 de 4 complètement déconnectés de la spiritualité.

choisissant de prendre sur elle le travail spirituel, et c'est monté du bas vers le haut, tout le long de l'échelle, sur l'équivalence avec le Créateur. Et c'est spécifiquement ce 4 sur 4, la substance à partir de laquelle Adam HaRishon a été né, c'est la substance à partir de laquelle la créature est née. La créature de laquelle il a été écrit dans la pensée de la création de faire du bien à ses créations. Et tout le plan est d'avoir au départ cette créature, donc tous les mondes et les corrections, les mondes Atzilut sont prévus uniquement pour avoir des préparations et ensuite il sera possible de toucher 4 sur 4 pour les trier, pour en créer Adam HaRishon, une brisure, afin qu'on ait un mécanisme de correction déjà prêt pour cela, que c'est appelé les mondes. Donc ça, c'est le but de la correction, qui touche 4 sur 4 et que Asaf a dessiné ici. Max 150, bonjour les amis. Quelle est la connexion entre les mondes et les lieux des mondes? Oui, les lieux des mondes sont ce qui a été créé dans la descente de Nekoudat du Sakan de Soli Tabour. C'est un lieu de lieu et c'est... Ce n'est pas encore un monde. Mais la correction des mondes sont la conséquence du processus de correction dans l'ordre de la correction des récipients brisés. Donc, les lieux du monde, c'est même avant la brisure. Ensuite, depuis l'intérieur de la brisure et sa correction, les mondes eux-mêmes ont été créés et nous pourrons élaborer dessus dans les prochains cours où nous attendons. Donc, merci beaucoup. On a fait notre cours. Merci beaucoup pour votre participation. C'est pas une explication de A à Z surtout, mais le Rav, dans le prochain cours, ira plus profondément dessus. Donc, préparons-nous et finissons avec une chanson.

0: Bonjour, chers amis. Dans la première partie du cours, nous avons regardé un cours du Rav enregistré du juillet 2002 qui porte sur un article du Rabash. Qu'est-ce que la bénédiction d'un homme simple ne soit pas légère à tes yeux dans le travail? Qu'est-ce que la bénédiction d'un homme simple ne soit pas légère à tes yeux? Nous avons 27 minutes pour le lire en dizaines. Rabash, qu'est-ce que la bénédiction d'un homme simple ne soit pas légère à tes yeux dans le travail? Le saint Zohar Nassau dit que la bénédiction d'un homme simple ne soit pas légère à tes yeux. Et cela est le jour où le Seigneur ordonnera sa bonté. Et dans la Megillah, il est dit là, à jamais, que la bénédiction d'un homme simple ne soit pas légère à tes yeux. Et il faut comprendre ce que cela nous enseigne dans le travail du Créateur, c'est-à-dire, lorsqu'on étudie en un homme, quel est le sens de « homme simple » Et avant tout, nous devons comprendre quel est le sens de « homme simple » en général. Voici, dans le traité Megillah, Rav Kahana a dit « D'ici que l'homme simple saute en tête ». Il en ressort que le sens de « homme simple » est une expression à son détriment. Bien qu'il soit un homme simple, malgré tout, il aime se mettre en avant et se montrer comme un sage. Si c'est ainsi, dans le travail, comment faut-il interpréter la bénédiction d'un homme simple? Et de même, il faut comprendre ce que dit le saint Zohar, que la bénédiction d'un homme simple ne doit pas être légère à ses yeux. Et c'est cela, le jour où le Créateur ordonnera sa bonté. Quel est le lien entre la bénédiction d'un homme simple et sa bonté du Créateur? Il est connu que le travail de l'homme est sur deux lignes appelées, deux versets qui se contredisent l'un l'autre, jusqu'à ce qu'un troisième verset vienne et tranche entre eux. Et cela est comme on dit nos sages, sota, à jamais que la ligne gauche repousse et que la ligne droite rapproche. Et dans le travail, il faut interpréter la droite rapproche lorsque l'homme avance dans le travail et veut se trouver dans un état de rapprochement du Créateur et ne voit aucun manque en lui-même, car maintenant il veut s'occuper de louanges et de remerciements au Créateur, et si jamais il voit en lui-même quelques manques, il ne pourra plus lui donner gratitude au Créateur de tout son cœur, puisqu'il a des manques qu'il veut que le Créateur comble. Il s'ensuit que sur les manques, il prie maintenant que le Créateur les comble. Il s'ensuit qu'il a déjà un manque dans la gratitude, c'est-à-dire qu'au milieu de la reconnaissance, il prétend que le Créateur ne lui a pas encore donné tout ce qui lui manque. C'est pourquoi, au moment où il veut s'occuper de l'aspect de perfection, afin que la gratitude qu'il donne au cœur, au Créateur soit de tout son cœur, alors il lui est interdit de voir quelques manques en lui-même. Cependant, il faut comprendre comment l'homme peut dire qu'il n'a pas de manque, mais il remercie et loue le Créateur du fait qu'il travaille pour le Créateur au moment où il voit que son travail est plein de manques. Et comment est-il possible de mentir alors qu'il voit en lui-même son imperfection dans la Torah et le travail? La réponse est que lorsque l'homme fait un compte pour lui-même et voit sa bassesse, alors comment il est plus mauvais que les autres hommes, tant dans les aptitudes que dans les qualités. Et malgré tout, le Créateur lui a donné la pensée et le désir de faire quelque chose dans la Torah et les mitzvot, et il sait en lui-même que même ce petit service n'a pas de valeur. Et il voit qu'il y a beaucoup de gens qui sont plus importants que lui. Malgré tout, le Créateur ne leur a pas donné la pensée et le désir de faire quelque chose dans les choses de la Kdusha. Et à lui, il a donné la pensée et le désir. Et sur cela, il remercie et loue le Créateur comme s'il avait atteint une immense fortune dans la corporalité. Et quel état d'esprit les choses corporelles les auraient amenées. Et de cette représentation, il reçoit joie et bonheur. Il en a un élargissement de la raison. Et cette chose lui cause qu'ensuite, par cela, on reçoit des oreilles pour entendre des choses qu'auparavant il avait des oreilles bouchées. Et maintenant, par la joie, tous ses membres sont devenus éveillés et comprennent et réfléchissent à toute chose, car la joie qui lui est venue par la joie de la mitzvah, cela lui cause que même dans la corporalité, l'homme sera maintenant un homme complètement différent. Et tout cela lui vient du fait qu'il a estimé les choses de la Kdusha. Cependant, l'homme doit croire que même s'il estime l'importance de la Kdusha de toute sa force, malgré tout, il n'est pas encore parvenu à donner la mesure de l'importance, où il y a là l'importance véritable, car il n'est pas au pouvoir de l'homme d'estimer la mesure de l'importance de la Kdusha que seuls ceux qui ont Bnei Alia savent comment estimer une chose spirituelle. Plutôt, nos sages, eux, savaient donner de l'importance à la spiritualité, comme on dit nos sages brachot, et voici leur mot, Rabbi Zeira a dit, la récompense du cours, c'est la course. Et Rashi a expliqué, l'essentiel de la réception de la récompense des gens qui courent pour entendre une dracha de la bouche d'un sage, c'est la récompense de la course, car la plupart ne comprennent pas. Et le Maharsha explique, et voici ses mots, et encore on peut dire que pour les sages qui n'ont pas besoin du cours, car ils connaissent déjà les mots de la halakha, il dit que, malgré tout, leur récompense est la course. Abaye a dit, la récompense de la Kala, c'est la gêne. Et Rashi a expliqué, et voici ces mots, le Shabbat qui précède la fête où tous se rassemblent pour entendre les lois de la fête. L'explication est, et il y en a qui ne comprennent pas les halachot, malgré tout, ils ont une récompense pour le fait qu'ils restent là, à l'étroit. Et le Maharsha dit aussi à ce sujet, si celui qui écoute est un sage et n'en a pas besoin, il a la récompense de la gêne. Et selon ce qui a été dit, nous voyons comment nos sages estimaient l'importance de la spiritualité, puisqu'ils ont dit, même si les gens ne comprennent pas ce que le sage enseigne, malgré tout, ils ont cette récompense qu'ils courent pour entendre la dracha du Rav. Et encore plus que cela, nous voyons ce que dit le Maharsha, même ces gens qui sont eux-mêmes des sages connaissent les halachot par eux-mêmes. Malgré tout, s'ils viennent entendre la dracha du Rav, ils ont une récompense. Et il est certain qu'on ne donne une récompense que pour un travail. Il s'ensuit d'après cela que l'homme doit se réjouir du fait qu'il a mérité le travail du Créateur, même s'il vient à la maison d'études ou à la synagogue et qu'il n'étudie pas. Il a la récompense de la marche, ce qui signifie que cela entre dans la catégorie du travail du Créateur. Et la preuve en est que lorsque l'on paye une récompense pour ce travail, Il en résulte que lorsque l'homme marche sur la ligne droite, qu'il veut s'occuper du travail des chants et des louanges au Créateur, il doit alors voir qu'il a la perfection. C'est-à-dire qu'il doit apprécier sa bassesse et comment le Créateur lui a donné le désir et l'aspiration, au moins, d'aller à la maison d'études, même s'il ne comprend rien. Et dire, je n'ai pas la force d'apprécier l'importance qui m'est échue, que le Créateur m'a choisi, au moins pour quelque service que ce soit. Et il sera dans la joie, comme s'il avait trouvé une immense fortune dans la corporalité. Combien il serait joyeux, Et cette joie donne la force de croire dans le Créateur qu'il est bon et bienfaisant. Ce n'est pas le cas lorsque l'homme commence à faire des comptes. Combien il a gagné en spiritualité par l'effort qu'il a déjà donné, et qu'il commence à voir qu'il n'a pas progressé, même si ce qu'il voit est vrai selon son atteinte, mais dans cet état, il est séparé de l'Akdoucha, du fait que dans cet état, il parle en mal de sa providence, béni soit-il, car il ne peut pas dire que la conduite du Créateur est dans l'aspect du bon et bienfaisant. Il s'ensuit que par cela, il devient plus éloigné de l'Akdoucha. C'est-à-dire, car selon ce qu'il voit qu'il est en manque, et qu'il voit tout ce qui lui manque, et combien de fois il a prié le Créateur, et le Créateur ne lui a rien donné de sa demande, aussitôt il porte atteinte à la croyance d'eux, car tu entends la prière de toute bouche. Il s'ensuit qu'il devient dans cet état où il dit qu'il marche maintenant sur le chemin de la vérité, et ne veut pas se tromper lui-même, qu'il est un homme qui a la perfection. Et il est certain qu'il est sûr que le chemin sur lequel il marche est un chemin de vérité. Cependant, l'homme ne peut pas se faire à lui-même des chemins, mais il faut recevoir le chemin tel que nos maîtres nous l'ont ordonné. Et sur de telles questions, mon père et maître, de mémoire bénie, a demandé sur ce que nous disons dans Atta Beshartanu, et tu nous as élevés au-dessus de toutes les langues. Or, il n'y a dans le monde qu'une seule langue, celle du mauvais penchant. C'est pourquoi, et tu nous as enseigné au-dessus de toute langue, aurait dû être dit. Que signifie de toutes les langues au pluriel? Et il a dit qu'il y a des anges saints, et de même il y a des anges impurs. C'est-à-dire qu'il y a parfois où le mauvais penchant l'empêche de faire une bonne chose du fait qu'il l'incite et lui dit que tu n'as aucun besoin de t'occuper de la Torah et des mitzvot, du fait qu'il n'en tirera aucun profit. Et parfois il vient à lui et lui dit qu'il ne vaut pas la peine de faire cette chose, car cette chose va l'empêcher de s'occuper de la Torah et des mitzvot. Il s'ensuit qu'il lui parle à l'inverse. Il veut que l'homme s'occupe de la Torah et des mitzvot, c'est pourquoi il lui conseille de ne pas faire cette chose qu'il veut faire, ou étudier, ou penser, et ainsi de suite. Il s'ensuit qu'au moment où l'homme doit marcher sur la ligne de droite, alors vient à lui l'ange saint et lui dit « Regarde ta bassesse, vois qu'il te manque la Torah, et qu'il te manque la croyance, et que même dans l'accomplissement des mitzvot, tu n'es pas en ordre. » Et il le fait descendre jusqu'au Sheol inférieur, et il lui parle comme un ange saint. Et que faire, puisque finalement l'homme en vient à une descente, où il n'a alors plus la tête pour faire quoi que ce soit dans l'Akdoucha. C'est pourquoi, au moment où il doit marcher sur la ligne de droite, il doit combattre tous ceux qui s'opposent à la perfection de la droite, et croire au-dessus de la raison que la Sitra'acha lui parle sous le vêtement d'un ange saint. Cependant, ensuite, lorsque l'homme doit passer à l'autre extrémité, appelée ligne de gauche, et là, il faut une garde excellente, et il doit être prêt, au moment où il a vu son passé, qui est plein de manques, à avoir la capacité de donner une prière sur les manques. Sinon, il est interdit d'entrer dans le travail de la gauche. Et c'est comme il est écrit dans le Saint Zohar que il est interdit de lever les mains sans prière et demande. Ce qui signifie que lever les mains veut dire qu'il regarde ses mains, c'est-à-dire qu'il a déjà dans les mains de la spiritualité s'il a progressé ou non. Et il est interdit de regarder, sauf dans la mesure où il est prêt à donner immédiatement sur place une prière et une demande, sinon il tombera dans le désespoir, la tristesse, la mélancolie, et il sera obligé de fuir le champ de bataille. Il s'ensuit qu'à l'endroit où il devait recevoir de la ligne gauche un lieu pour la prière, Et c'est seulement pour cela qu'il doit passer à la ligne de gauche. Donc, s'il n'est pas sûr qu'il aura la capacité de donner immédiatement une prière sur place, il doit rester sur la ligne de droite, jusqu'à ce qu'il soit sûr que par cela, il prendra la force de prier, que le Créateur l'aidera. Et il croira que le Créateur est celui qui entend la prière. Sinon, il y a interdiction de la chose, dans la chose. Car assurément, il ne peut pas donner une grande gratitude dans l'état où il se trouve. Et il ne peut pas non plus faire une prière pour qu'on prie le Créateur de le faire sortir de cet état. Car lorsque l'homme se trouve dans un état où il commence à parler en mal de la Providence, immédiatement lui est retirée la force de la prière, car le corps ne peut pas croire que le Créateur est celui qui entend la prière de toute bouche. Il s'ensuit qu'il reste chauve d'ici et chauve de là. C'est pourquoi il doit rester sur la ligne de droite et ne pas entrer dans la ligne de gauche. Et c'est ce qu'ont dit nos sages, Yoma. Tous les tournants que tu tournes, qu'ils ne soient que du côté droit. Ce qui signifie que tous veut dire en général. C'est-à-dire que, en général, l'homme doit marcher sur la ligne de droite. Et sur la ligne de gauche, il est permis de marcher seulement lorsqu'il est sûr qu'il aura la capacité de prier sur ses manques. Sinon, il doit rester à droite, jusqu'à ce qu'il sente en lui-même qu'il est prêt pour cela. C'est pourquoi, si des pensées se réveillent en lui contre son désir, qu'il n'est pas correct, et comment peut-il prononcer des paroles de Torah et de prière au Créateur, alors que ses pensées lui disent « N'es-tu pas plein de saleté ?» Et comment n'as-tu pas honte de t'occuper de paroles de Kedusha ? Sur cela, l'homme doit dire ce qui est écrit « Je suis le Créateur qui réside avec eux au sein de leur impureté. » C'est-à-dire, même si je me trouve dans la bassesse la plus mauvaise, en tout cas, je crois en ce qui est écrit, que le Créateur réside même dans la bassesse la plus mauvaise. Cependant, il, le Créateur, ne réside pas auprès des orgueilleux, comme ont dit nos sages. Quiconque s'enorgueillit, le Créateur dit, lui et moi ne pouvons résider dans une même demeure. C'est pourquoi, lorsque l'homme se ressent dans la perfection, selon la ligne de droite, c'est-à-dire qu'il estime sa bassesse et dit que, malgré tout, le Créateur lui a donné quelque peu de prise dans la Kedusha, et ce peu-là, par rapport à la Kedusha que l'homme doit atteindre, est certes appelé ce peu de Kedusha, par rapport à la véritable Kedusha, la véritable Kedusha, un aspect de profane. Et s'il dit, selon sa bassesse, « Je remercie et loue le Créateur pour cela », sur cela, on peut dire, comme il est écrit, « Je suis le Créateur qui réside avec eux au sein de leur impureté ». Et lorsqu'il se réjouit de cela, il a l'opportunité de mériter l'aspect de « La Shrina ne réside que dans la joie ». Il s'ensuit que par cette bassesse, du fait que le Créateur lui a donné quelques prises dans la Kedusha, il peut monter dans les degrés de la sainteté, s'il ne prend de cela que de la joie, et qu'il estime alors qu'on peut dire que l'homme, et qu'il l'estime, alors l'homme peut dire, il relève le pauvre de la poussière, des ordures, il élève l'indigent. C'est-à-dire, lorsque l'homme ressent sa bassesse et qu'il est pauvre, c'est-à-dire indigent, comme nos sages ont dit Nédarim, et voici leurs mots, Abayé a dit, nous avons reçu la tradition, il n'est pauvre que de raison. Ce qui signifie une tradition de nos pères, une coutume de nos pères, que il n'est pauvre que de raison. Et cela qu'il dit qu'il est pauvre, c'est-à-dire indigent, qu'il n'a aucune raison dans la Kedusha, il est appelé pauvre et indigent. Et alors, s'il a quelque prise dans la Kedusha, bien qu'il soit pauvre, il dit, il relève le pauvre de la poussière. C'est-à-dire, il dit le Hallel, bien qu'il soit pauvre, en tout cas, le Créateur le relève. Des ordures, il élève l'indigent. Bien qu'il ressente qu'il est indigent, en tout cas, le Créateur l'a élevé. Et sur cela, il dit le Hallel au Créateur. Et la mesure de prise dans la Kedusha doit être en quelque chose. Déjà, on peut dire le Hallel et donner louange au Créateur. Et on peut expliquer ce qui est écrit, psaume 97, « Réjouissez-vous, juste, dans le Créateur, et rendez grâce à la mémoire de sa sainteté. » Qu'il faut expliquer juste, c'est-à-dire celui qui dit que le Créateur est juste, car tout ce qu'il a, quelques prises dans la Kedusha, il dit déjà, le Créateur est juste, en ce qu'il donne à un pauvre et indigent comme lui quelques prises dans la spiritualité, et ils sont appelés justes, comme il est écrit, quel est le juste? Celui qui justifie son Créateur. Et la mesure de l'adhérence dans la spiritualité, c'est qu'à ce sujet, il peut dire, je suis heureux avec cela, comme il est écrit, et ils rendront gratitude à la mémoire de sa sainteté. C'est-à-dire qu'ils expriment leur gratitude pour la mémoire de sa sainteté. Le fait qu'ils se souviennent de sa sainteté, béni soit-il. Pour cela, ils donnent louange et éloge. C'est ce qui est écrit, et ils rendront gratitude à la mémoire de sa sainteté. Cela signifie que même s'ils ne font que se souvenir du nom saint, déjà pour cela seulement ils rendent gratitude au Créateur. C'est-à-dire que même pour le simple souvenir, aussitôt ils s'éveillent à rendre gratitude au Créateur. Tandis que celui qui a un peu d'orgueil et dit « les autres gens qui n'ont pas d'intellect, eux peuvent être des serviteurs du Créateur sans aucun intellect ni raison, tandis qu'un homme comme moi, qui a de l'intellect et n'est pas sot comme les autres gens, il dit « si le Créateur veut que je travaille pour lui, il doit tenir compte de moi et me donner du goût dans la Torah et dans la prière. Sinon, je peux être un serviteur selon ce que je comprends et non selon ce que tu exiges. » À ce sujet, il est écrit, « Le Créateur règne, il s'est revêtu de majesté. » C'est-à-dire que le Créateur se comporte envers ces gens-là dans un vêtement de majesté. Et il n'est pas impressionné par eux, et il reste avec leur orgueil, et rien de plus. C'est pourquoi il est écrit, le Créateur est élevé, et il voit l'humble. Avec son humilité, l'homme peut voir, tandis que le hautain, celui qui se considère comme plus élevé que les autres gens, il est appelé, et le hautain de loin, c'est-à-dire qu'il s'éloigne de la Kedusha. Et selon ce qui a été dit, nous comprendrons ce que nous avons demandé, que signifie que la bénédiction d'un simple ne soit pas légère à tes yeux, dont le sens est que lorsque l'homme ressent qu'il est un simple, qui n'a qu'un peu de contact avec la Kedusha, ce qui s'appelle simple, par rapport à la perfection que l'homme doit atteindre, malgré tout, lorsqu'il fait une bénédiction et rend gratitude au Créateur, qu'elle ne soit pas légère à tes yeux, et l'homme doit considérer cela comme s'il avait acquis une immense fortune, et rendre gratitude et bénédiction au Créateur comme s'il avait atteint la perfection véritable. Fin de l'article.
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0: Nous passons au cours de juillet 2002. Rav. Que signifie que la bénédiction d'un homme simple ne soit pas légère à tes yeux dans le travail? C'est dans les degrés de l'échelle, volume 3, page 43, section Nassau, Parashat Nassau. Que signifie ne soit pas légère à tes yeux? Que ce n'est pas simple. Il est très difficile de parvenir à un état où l'homme pense de lui-même qu'il est simplement un homme ordinaire et même inférieur à tous. Il ne pense pas qu'il mérite plus que tous, ni qu'il lui faut des conditions particulières dans le travail pour pouvoir travailler, et que sinon il ne le peut pas. Concernant la manière dont le Créateur se comporte avec lui, il exige une certaine révélation. Sinon, il est incapable de bouger. Les autres hommes le peuvent peut-être, mais lui non. Chaque fois qu'un homme exige une certaine condition, dans sa relation avec les autres ou en dehors de cette relation, qu'ils le reconnaissent ou non, si cette exigence existe, et que c'est seulement alors qu'il pourra accomplir un travail. Cela signifie qu'il a de l'orgueil, et tant qu'il n'aura pas retiré cette exigence de son cœur, il ne pourra pas avancer. Généralement, l'homme ne l'admet pas. Il ne peut pas le discerner. Il lui semble justement qu'il va très bien, qu'il est comme tout le monde, et même plutôt bon camarade. Mais assurément, si son travail dépend de certaines conditions, s'il ne peut pas donner son cœur, tout son être et réellement son âme en se consacrant au progrès et à l'aspiration vers le but, cela signifie qu'il a encore une certaine condition. Le Créateur devrait prétendument la remplir au préalable. Alors, il pourra attendre longtemps. Tant que cette condition ne sera pas annulée en lui, il n'avancera pas. C'est seulement... Il n'avancera que lorsqu'il supprimera toutes les conditions. Et encore une fois, je le dis, et ce n'est même pas qu'il reconnaît leur existence. C'est une sorte d'état intérieur qui attend et pense que quelque chose va se produire et qu'alors il fera quelque chose. S'il possède un tel état intérieur, le Créateur n'est absolument pas en relation avec lui. Cela signifie que l'homme se trouve dans l'orgueil, et le Créateur aussi s'est revêtu de sa majesté, de majesté. Il ne veut pas être en relation avec l'homme qui pose des conditions. Ce n'est pas pour rien qu'il est écrit qu'il faut accepter le travail comme un bœuf sous le joug et un âne portant sa charge, sans aucune condition, peu importe l'état dans lequel l'homme se trouve, et peu importe les conditions dans lesquelles le Créateur le place. Dès que l'homme découvre qu'il se trouve dans un certain état, s'il accepte immédiatement le travail, sans réfléchir et sans faire de calcul, cela signifie que l'orgueil est écarté de lui. Et en conséquence, même si son état est le pire qui soit, le Créateur réside dans cet état à l'intérieur de l'homme et il l'aide. Il est possible d'écarter son orgueil et de sortir de cet état où l'homme conditionne son effort à une certaine condition seulement en ressentant la grandeur du Créateur. Elle ressent la grandeur du Créateur. Si la personne attend de ressentir la grandeur du Créateur, ce n'est qu'alors qu'il essayera. Disons, c'est comme ça que ça devrait fonctionner. Par raison, il n'y a pas d'autre force qui puisse le pressuriser afin qu'il s'abaisse de son orgueil naturel. Alors, je dis au Créateur, révèle-toi afin que je puisse m'abaisser de mon orgueil. Alors, je ne poserai plus de conditions dans notre travail. Si l'homme fait cela, il est possible que le Créateur se révèle. Mais l'homme est incapable de le demander véritablement, sauf s'il reçoit une force de la société. Cette force de l'importance du Créateur qu'il reçoit de la société est plus grande que son orgueil. Car même lorsque l'homme se trouve dans un état ordinaire avec son propre orgueil, il ne possède pas, face à cet orgueil, l'importance et la grandeur du Créateur. Cet orgueil est une perturbation qui se tient devant lui et qu'il ne peut réellement pas annuler. À moins que, dans les enfants d'Israël, gémir du travail, l'homme rassemble véritablement toutes les forces possibles et reçoivent l'importance de la société, alors il reçoit une importance supplémentaire du Créateur, qui peut être plus grande que la mesure de son orgueil. Et alors, il annule l'orgueil afin de demander au Créateur de se révéler à lui et de lui donner la force de contraindre véritablement son orgueil. Oui? De contraindre, dit l'étudiant. De contraindre l'orgueil, oui. Et vraiment de maintenir sous sa domination. Le maintenir sous sa domination. Et donc, il n'existe aucune autre possibilité que de parvenir à l'exigence que le Créateur lui donne, de telle force. Et cette exigence, il la reçoit de la société. Oui. Nous voyons que d'un côté, dans le travail, plus l'homme avance, plus la grandeur du Créateur grandit à ses yeux. Il voit combien il est bas par rapport au Créateur et découvre de plus en plus l'écart qui les sépare. D'un autre côté, nous disons qu'un homme qui avance sur le bon chemin voit se renforcer en lui la question de quoi et de qui. Comment ces deux choses s'accordent-elles dans l'homme? Comment peuvent-elles coexister? D'un côté, le voit comme étant grand. Comment est-il possible que deux états polaires, la force du mal et la force du bien, grandissent parallèlement dans l'homme sur toute la ligne jusqu'à la fin de la correction? C'est ce que tu demandes. Cela se produit pendant la préparation et aussi au-dessus du Marsum, lorsqu'il gravit déjà de véritables degrés spirituels. Comment est-il possible que le mal se révèle face au bien sans que l'un annule l'autre et sans qu'il ne l'annule jamais? L'homme doit plutôt créer un juste mélange entre eux et utiliser le mal et le bien d'une manière orientée vers le but. Tu demandes comment ces choses peuvent exister dans l'homme au même moment, dans le même état. Est-il possible qu'un méchant absolu soit avec un juste absolu, que Pharaon et le Créateur soient vraiment ensemble dans le même homme? Ils ne peuvent pas être ensemble. Ils peuvent l'être si le Massar les relie et réalise entre eux, par la frappe, un zivoug, une union. Sans Massar, c'est impossible, ce sont deux choses opposées. Plus Pharaon est grand, plus le Créateur est grand. Plus l'homme se trouve dans leur confrontation. Ce sont deux extrêmes qui se trouvent en lui. Et s'il trouve un Massar, alors l'ange de la mort devient véritablement un ange saint. Et il les relie dans un seul et même but. Chez nous, cela se produit encore sans Massar, avant le Marsum, avant que nous recevions le premier Massar, capable de relier pour nous ces deux données, oui, le désir de recevoir et le désir de donner, la lumière et le Kli. Comment ces deux états peuvent-ils donc exister? Ils ne peuvent pas exister simultanément s'il n'y a pas de Massar. C'est pourquoi nous sommes projetés, comme il est écrit, dans la fronde, d'un extrême à l'autre. Une fois, nous nous trouvons sous la domination de Pharaon, une autre fois, sous la domination du Créateur. C'est précisément le sens de « viens Pharaon ». Je n'ai alors pas le choix. Je vais vers Pharaon, car le Créateur m'y pousse. Par sa lumière, il me montre qui est Pharaon. Il se tient là et me dirige précisément face à Pharaon. Sinon, je le fuirais. Qu'a fait Moshe? Il a tué un Égyptien, un homme quelconque, et il ne pouvait déjà plus tenir, il s'est enfui d'Égypte, jusqu'à ce que le Créateur lui dise « Viens vers Pharaon, car autrement c'est impossible. » Il ne pouvait pas y retourner. C'est un très grand problème que de faire face à l'Égypte. Et alors l'homme se trouve chaque fois dans des états opposés. Une fois, il est prêt à tout donner pour l'union avec le Créateur, car un peu de lumière brille pour lui. Une autre fois, il se trouve dans son mal et ressent que c'est le mal, ou bien il se trouve dans son désir de recevoir sans ressentir que c'est le mal. Il le ressent plutôt comme bon, car il est au moins possible d'en jouer un peu et de l'utiliser. Pour le moment, il est possible de voler un peu de vie, ici et là. Quoi mourir, et ainsi de suite. Tant qu'il ne traverse pas le Marsum, cela ne se termine pas. Cela ne se termine pas. Après avoir traversé le Marsan, il possède déjà les clipotes et la Gdusha. Ce sont alors d'autres états. Mais avant le Marsan, c'est « ne crois pas en toi-même jusqu'au jour de ta mort », jusqu'à ce que le désir de recevoir meure sous le Massar et qu'il soit dominé par lui. Ne crois pas que quelque chose se produira, ni que tu puisses faire quelque chose. Non, que signifie « ne crois pas » ? Tu es obligé d'avancer. Oui, bien sûr. Tu avanceras avec assurance que le Créateur t'aidera. Mais pas que toi, tu le feras.
1: Ken?
0: Il écrit ici dans l'article, le Rabbi Shakri, que nous avons la ligne droite et la ligne gauche. Il dit que nous devons toujours choisir la ligne droite. Mais où est l'autre choix? Au stade de la préparation, on nous projette constamment. L'homme doit constamment choisir la ligne droite. Constamment, comme il est écrit, se tourner vers la droite. Oui, dans toutes nos lois aussi, nous devons préférer la droite à la gauche pour attacher les chaussures, pour les vêtements et pour toutes sortes de choses. Ce sont des allusions à ce qui se passe dans la spiritualité. Mais comment pouvons-nous préférer la droite à la gauche par certaines conditions? Comment pouvons-nous choisir où est notre choix, le rab? Je ne choisis pas la droite plutôt que la gauche. Que signifie que je choisis? J'accomplis toutes les actions par lesquelles mon choix de la droite pourra se réaliser. Je n'accomplis jamais l'action elle-même. Oublie que tu accomplis une quelconque action. Tu es le résultat de la combinaison de forces qui descendent d'en haut.
1: Hein?
0: Comment y parvenir malgré tout? Tu dois seulement provoquer par tout ce qui est possible que les forces descendant d'en haut déterminent que tu sois davantage relié à ta droite qu'à ta gauche. Comment le faire? Il te donne toutes sortes de conseils. Étudier davantage, et par cela demander. Demander signifie que cette chose se produise en moi. Être avec les amis, entendre d'eux toutes sortes de conseils, et reconnaître la droite par rapport à la gauche. Qu'est-ce que la droite, qu'est-ce que la gauche? Il faut au moins clarifier ces choses. Et clarifier de façon que la droite soit réellement préférable pour moi à la gauche. Commence donc à y penser. Tu sais, rien de plus n'est nécessaire. Commence à réfléchir. Comment saurais-je ce qu'est la droite et comment sera-t-elle plus présente en moi que la gauche? C'est tout. Commence à t'en occuper. Passe au moins une journée avec le sérieux nécessaire, car tu dois véritablement résoudre cette notion. C'est ce que nous étudions. N'étais-je pas là hier soir? Voilà. Comment prendre une décision correcte? Ce garçon ne sait pas bien l'expliquer. Mais nous l'apprendrons. C'est véritablement une approche très très juste. C'est ce que font ceux qui travaillent ainsi, comme nous l'avons fait avec Josie, n'est-ce pas? Voilà. La clarification du but, clarification des moyens, clarification exacte de l'état et volonté de les relier, toutes ces choses ensemble, comme nous nous en occuperons probablement vendredi. Je demande particulièrement que viennent des amis israéliens. Nous occuperons de décider quelle forme extérieures doivent avoir nos livres en hébreu que nous sommes sur le point de publier maintenant. Je lui ai dit hier à la fin du cours que j'avais une question, que j'avais un problème. Sa profession est censée nous enseigner comment prendre une décision correcte. Qu'il nous aide donc à prendre une décision correcte. Quelle couverture extérieure, quelle forme, quelle image dessus et toutes sortes de choses. Nous ne savons pas comment. Comment aborder le problème? Oui, comment aborder ce problème? Que dois-je savoir sur la nature du problème? Comment est-il composé? Par quelle chose dois-je le résoudre? À quoi doit-il répondre exactement? Bref, comment parvenir à être certain qu'une telle forme est la meilleure forme? Qui le donne cela? Je ne veux pas de philosophie ni de toutes ces choses, tu comprends? Je veux du concret. Vendredi, nous nous en occuperons. Car les choses qu'il dit sont très justes. Mais j'ai vu hier que les hommes ne ressentaient pas que cela nous concernait réellement. Or, cela nous concerne beaucoup. Cela concerne aussi le travail dans le groupe. Et chaque chose que tu fais dans la vie, tu sais, si tu sais l'aborder correctement, tu ne te tromperas pas. Et toi, tu es encore jeune et célibataire, de nombreuses erreurs peuvent encore se trouver devant toi. C'est en fait un processus de clarification. C'est un processus de clarification et de véritable prise de décision, oui, mais concernant la décision, il dit que nous ne savons pas comment décider, ni quoi exactement décider, si tout notre travail consiste plutôt à faire que la décision soit correcte comme résultat de l'ordre du processus, s'il est correct. Nous devons donc construire correctement le processus de prise de décision. Alors la décision sera correcte. Cela aussi est... Et c'est très juste. C'est exactement selon... nos lois spirituelles. C'est pourquoi je vois que ce sont véritablement de telles découvertes scientifiques. Elles sont concrètes. Et il est peut-être même possible de trouver un langage supplémentaire pour expliquer le travail intérieur de l'homme. Nous le verrons dans quelques temps. Tu as dit dans l'article qu'il existe deux états. Dans le premier, l'homme n'a pas la force de travailler. Il se tourne alors vers le Créateur et lui demande la force d'accomplir une certaine action.

Et cela signifie qu'il se trouve dans l'orgueil, dans le second état. Il doit se tourner vers le groupe, recevoir l'importance, puis se tourner vers le Créateur. Quelle est donc la différence? Là, il se tourne vers le Créateur, et ici aussi, il se tourne vers lui. Qu'est-ce que la force venant de la société, Rav? Je suis incapable de me tourner vers le Créateur avec ma propre force, avec les conditions qui se trouvent en moi. Disons qu'il me donne d'en haut une impulsion initiale. Avec cette impulsion initiale, je suis incapable de faire une clarification, je suis incapable de voir la profondeur du problème et son importance, de voir qu'il est capable de le résoudre. Je ne possède pas suffisamment de données pour véritablement me tourner vers lui et exiger de lui qu'il résolve le problème. Afin que je me tourne vers lui, tu sais quoi? Disons que il existe un homme important, capable d'arranger toute ta vie. Mais tu te trouves dans l'orgueil, tu ne peux pas te tourner vers lui. Même si tu me tues, je suis incapable de me tourner vers lui. J'ai honte, c'est une première chose. Ou bien, je dois simplement m'écraser moi-même. M'écraser moi-même. Tu sais, me piétiner moi-même, je suis incapable de le faire. Que puis-je faire? J'en suis incapable. C'est notre nature. L'homme avec son orgueil, avec son moi, est prêt à être tué pourvu que son moi subsiste. Car le moi est la partie éternelle en moi. C'est l'âme. Peu importe que le corps meure, mais mon opinion, mon moi est plus fort que la vie animale. Nous le voyons. Il existe énormément de gens dans le monde qui sont prêts à tenir bon sur quelque chose. Ils sont incapables de le piétiner, de passer par-dessus. Ils en sont incapables. Même s'ils voudraient le faire. Il existe un homme auquel je pourrais demander $1 million et qui me les donnerait si je les lui demandais, mais je suis incapable d'aller lui demander. Il existe un autre homme qui pourrait arranger pour moi toutes sortes de choses dans le monde, dans la famille ou ailleurs. Je suis incapable de le faire. Nous rencontrons jour et nuit toutes sortes de situations semblables. C'est la force de l'orgueil, la force du moi, la force qui, en fait, nous sépare du Créateur. Il appelle cette force la force de la brisure. Dans Pri Chacham, les articles. Maintenant, que vais-je faire? Je dois conserver cette force d'un côté, d'un autre côté, je ne pourrai pas me tourner vers le Créateur tant que cette force ne sera pas sous ma domination, afin que par-dessus elle, je me tourne vers le Créateur et lui demande. Je dois ici faire de moi-même quelque chose de complètement... Comment l'exprimer plus correctement en hébreu? Comment exprimer ça plus correctement? L'état éclair, c'est une question de ressenti. C'est une question de ressenti. Ton moi face au Créateur n'existe tout simplement pas. L'homme est incapable de le faire. Il est incapable, car c'est l'existence à partir de l'absence. C'est pourquoi le cœur de pierre ne peut pas être corrigé jusqu'à la fin de la correction. Il est possible de le faire. Il est possible de le faire, de prétudément le corriger, en recevant du groupe une force supplémentaire. Cela signifie, voyez combien la force du groupe doit être particulière et extérieure à toutes ces choses. Elle se trouve en dehors de la relation entre le Créateur et moi. C'est précisément une troisième chose que je peux m'adjoindre comme une aide latérale. Elle n'est ni l'existence à partir de l'absence, ni l'existence à partir de l'existence, elle n'est ni à moi ni au Créateur, mais elle constitue prétendument une troisième chose qui existe dans la nature. Car je me tiens face au Créateur de telle manière que mon orgueil et lui se trouvent l'un face à l'autre. Pharaon se tient face au Créateur, il n'y a rien à faire. Je peux donc seulement, depuis le côté, me fournir réellement ces forces supplémentaires. Grâce à elles, je peux en quelque sorte piétiner mon moi et me tourner vers le Créateur. Sinon, Pharaon crie, qui est le Créateur pour que j'écoute sa voix?

Hier, je n'ai pas reçu de lui de réponse. Qu'est-ce que je choisis, le point plus proche de moi? Selon quelles conditions? Est-ce que je choisis ce point selon les moyens qui sont à ma disposition et que je détermine que l'étape suivante doit être 10 cm devant moi? Pourquoi 10 cm? Car je ne vois pas plus loin que cela. Je n'ai pas de moyens, je n'ai pas de possibilités. Ou bien je vois, disons, davantage de buts, mais je dois exprimer les moyens, comme il est dit, si ce processus de décision est correcte, la décision aussi sera correcte. Oui. Selon cela, c'est-à-dire selon la ligne gauche, en fonction de la ligne gauche, si je choisis le but proche, je parviens à déterminer le degré suivant, le pas suivant, c'est juste. Nous le verrons encore. Mais je répète, il existe ici la donnée de la société qu'il est impossible de contourner, car lui et moi sommes véritablement l'un face à l'autre, comme deux murs. Rien n'aidera, Ce sont deux choses qu'il est impossible d'annuler, ni l'une ni l'autre. Et lui ne se révèle pas. Si le Créateur se révélait, mon moi tomberait malgré tout. S'il ne se révèle pas, s'il se révèle, je serai simplement annulé devant lui. Oui. Comment lui demander de se révéler? Ensuite, mon moi sera annulé, mais cela sera à mon compte, car je serai le maître de l'action, même si c'est lui qui agit. C'est moi qui aurais provoqué cela? Comment commencer? En recevant du côté un ajout de force, un ajout de nécessité. Oui. Comment le groupe est-il relié à l'existence à partir de l'absence? Pourquoi doit-il réellement me fournir des forces pour une chose qui est... une chose qui n'en aurait pas besoin? Alors, le groupe n'appartient pas à l'existence à partir de l'absence, et c'est pourquoi il peut fournir des forces supplémentaires. Rav, étudiant. Pour quelle raison, Rav? Par la relation qui existe dans notre racine, où toutes les âmes sont reliées ensemble. C'est pourquoi dans ce monde, je peux, par des actions extérieures, éveiller cette force d'en haut. Là-bas, ma force n'est pas ma force personnelle, mon moi isolé, comme dans ce monde. Dans ma force, là-bas, sont reliées à mon moi, les 199 999 forces supplémentaires. Dans la racine, je me trouve au degré d'Adam, Arishon, mon moi aussi dans sa totalité. Oui. Peu importe, chaque âme se trouve ainsi au degré de l'homme. Et ici, dans ce monde, je ne suis qu'une partie réellement infime de cet homme. Je tire donc de là cette force. Nous avons des groupes. La chose principale que l'homme doit toujours choisir est-elle le bon environnement? Oui. Selon quels critères l'homme doit-il mesurer à chaque seconde s'il se trouve dans le bon environnement? Et selon cela, comment doit-il choisir son environnement? Selon quels critères l'homme vérifie-t-il à chaque instant s'il veut le vérifier, qu'il se trouve dans le bon environnement? Qu'est-ce que le bon environnement? Un bon environnement est un environnement qui oriente l'homme vers la relation, vers l'adhésion, vers une attitude envers le Créateur, avec le maximum des forces, des désirs et des pensées qui se trouvent dans l'homme. Le bon environnement désigne toutes mes conditions intérieures. C'est ça l'environnement, par rapport au point dans le cœur, qui est le point de relation entre lui et moi. Toutes les autres choses qui se trouvent en moi doivent aider ce point à se relier au Créateur. Toutes les autres forces, conditions, pensées, désirs, impulsions, peu importe lesquelles,

0: sont appelés l'environnement. Mon moi, appelé par exemple le Moshe qui est en moi, oui, est réellement un point. C'est la semence à partir de laquelle je fais grandir mon âme. Elle ne peut grandir que s'il existe un environnement, un bon environnement. Il dit là qu'il existe l'origine, les attributs de l'origine, l'environnement et les voies de son développement. Ces quatre choses agissent, si elles agissent ensemble et dans la bonne direction. Alors, l'âme se développe de manière optimale. Je dois donc me soucier de ces quatre paramètres, comment on dit paramètres en hébreu correctement ? Mishtanim, les quatre, de ces quatre variables, sur quoi puis-je véritablement agir ? Sur quoi me semble-t-il que je peux agir alors que je ne le peux pas, et que c'est une perte de temps ? C'est cela le travail. Certains hommes font beaucoup de vent et ne voient toujours pas que ce n'est que du vent. Mais cela se révélera peu à peu. En attendant, tous ces efforts servent seulement à découvrir l'erreur. Mais si je leur dis, ils ne l'entendront pas, c'est ainsi. Qu'apportera donc à l'homme le fait que, comme nous l'avons dit, il est possible de changer les groupes ou de les mélanger ? Que doit m'apporter cela ? Pourquoi dois-je le faire ? Pourquoi devons-nous nous mélanger entre les groupes afin que notre mûrissement se fasse autant que possible par l'inclusion mutuelle ? Qu'est-ce que ça m'apportera ? Le fait que tu sois mêlé physiquement à des hommes, que signifie physiquement que tu investisses tes efforts en eux? Tu investis tes efforts, par exemple, dans Shahar, qui est maintenant assis et étudié près de toi. Tu veux que son impulsion vers le Créateur s'ajoute aussi à ton impulsion vers le Créateur à l'intérieur de toi. Tu en auras alors deux, s'il possède, disons, le même désir et la même capacité que toi. Tu ne seras pas un seul bâton, mais deux fois plus fort. Est-ce que c'est mauvais? Face à toutes tes forces, à toutes les choses qui se trouvent en toi, à toutes les perturbations, tu auras deux fois plus de bonne force. Imagine, tu seras deux fois plus fort dans ton aspiration vers le Créateur, oui, deux fois plus fort. Imagine un missile dont la puissance est maintenant doublée avec le même poids, avec le même ego et le même désir de recevoir, mais qui possède maintenant deux fois plus de force du mouvement. Tu comprends cela? Tu raccourcis déjà ton chemin de moitié. Au lieu de 10 ans, 5 ans. C'est ce qui en résulte. N'est-il pas écrit dans l'article « Achète-toi un ami » que s'il existe par exemple une synagogue de 100 hommes, j'en choisis 10 avec lesquels je travaille. Ce sont mes amis, les 90 autres sont le public. Pourquoi devrais-je alors me mélanger et choisir maintenant parmi l'ensemble ? Non, tu ne dois pas. Si tu choisis tes amis, tu es certain qu'ils sont tes amis et que grâce à eux, tu reçois réellement des forces supplémentaires et que cela suffit à ton progrès, alors très bien. Si à chaque instant tu le vérifies et que tu vois que tu n'as rien à y ajouter et que cela te suffit, alors je t'en prie, reste dans cette situation. Mais on te dit que si tu penses posséder encore un moyen d'appuyer sur l'accélérateur, oui, sur le même chemin, ou de prendre un chemin plus correct, au lieu de rouler, par exemple, sur une petite route de campagne, que tu peux prendre l'autoroute, alors cherche. Peut-être que, en les améliorant, ou en améliorant ta relation avec eux, afin qu'ils agissent en retour davantage sur toi, ou peut-être en ajoutant quelques amis, ou en les remplaçant. Mais cela s'appelle celui qui choisit chaque fois un meilleur environnement. Le choix est à toi. Maintenant, l'environnement peut signifier que tu te prépares toi-même à recevoir davantage d'eux, ou bien que tu les changes en faisant aussi grandir en eux l'importance du Créateur afin qu'elles te reviennent multipliées plusieurs fois, ou bien il faut réellement en ajouter d'autres ou les remplacer. Cela aussi est possible. Par exemple, je savais que j'avais un rave. Je ne pouvais pas le changer ni le remplacer. Que faire ? Telles étaient les conditions. Il ne me restait donc envers lui qu'un seul travail, le faire grandir, à mes yeux. Il n'existait aucune autre possibilité, car il était impossible de faire quoi que ce soit d'autre. Je ne pouvais pas réellement le rendre plus grand, car je ne pouvais pas agir sur cela, je ne pouvais pas non plus le remplacer, je pouvais seulement agir sur la mesure dans laquelle je recevrais de lui. Plus je serai petit, et plus il sera grand. Selon la façon dont je me représenterai, plus je recevrai de lui. Mais cela concerne une chose impossible à remplacer, sur laquelle on ne peut rien faire. Au début, je pense à remplacer, c'est clair, oui, mais concernant les amis. Tu as devant toi plusieurs possibilités. Les remplacer, les changer, te changer toi-même, changer leur attitude envers toi. Tout est entre tes mains. Mais après avoir choisi, chasse ce que tu as choisi. Voilà, tu te trouves maintenant entre les mains de l'État que tu as créé. Ensuite, tu ne peux plus rien faire. Ça signifie que ton choix, le changement que tu peux réaliser, ne concerne que ta relation avec, l'environnement. Oui. Par exemple, puisque nous parlions de l'orgueil, puis-je choisir celui qui est le moins orgueilleux ? Écoute, dit le Rav, je ne veux pas entrer dans ces choses. Moins orgueilleuse, plus orgueilleux, et quel est le problème avec une femme ? Parle avec la femme qui se trouve en toi. C'est plus important. Et comment choisit-on une femme ? Le Rav nous l'a expliqué. C'est très simple. Tu la rencontres une fois, et tu la regardes. Si son apparence ne te repousse pas, et si elle accepte tes principes dans la vie, de façon extérieure, ça suffit pour se marier. Il ne vaut pas la peine d'aller à un deuxième rendez-vous, car au deuxième rendez-vous, tu commences déjà à vérifier. Est-elle suffisamment bonne pour moi ? Et ce n'est déjà plus bon, car tu mens. Il te semble que toi, tu es bon. Est-elle suffisamment bonne pour moi ? Moi, je suis précisément quelqu'un, et elle, peut-être que non. Ça n'en vaut pas la peine. C'est déjà un mensonge. C'est ce qu'il disait. C'est ainsi que il recommandait réellement d'agir. Il disait, regardez, ils vivent 10 ans ensemble sans rien savoir l'un de l'autre. Lorsqu'ils se marient, ils font la cérémonie du mariage, la choupa. Et après la cérémonie, les problèmes commencent. Que s'est-il passé ? N'est-ce pas la même chose ? Vraiment, il existe beaucoup de couples ainsi. Qu'est-ce qui a changé ? C'est seulement le fait que j'ai signé quelque part et qu'elle aussi a signé. Regarde ce qui se passe. On voit que c'est une chose psychologique très profonde et même spirituelle qui agit sur toutes les choses. Cela ne t'aidera donc pas d'enquêter beaucoup ni de beaucoup réfléchir. Rien n'aide, tu vois. Le mieux, c'est donc de simplement terminer cette affaire. Voilà.
1: Okay.
0: Si nous disons que seul le choix de l'homme est la société, oui, et que d'un autre côté, la société, c'est la chose qui agit le plus sur l'homme, oui. Alors comment le groupe peut-il amener l'homme à choisir le groupe? Je veux dire, j'espère que, enfin, je ne sais pas comment cela fonctionne. Comment le groupe peut-il amener l'homme à choisir encore davantage le groupe? Disons que nous sommes un groupe. Et qu'un garçon, un homme vient ici. Un homme. Il nous paraît tout à fait digne d'être parmi nous. Comment pouvons-nous l'amener à se relier à nous? Oui? Je ne parle pas d'un homme extérieur qui arrive, je parle d'un homme qui se trouve dans le groupe. Comment le groupe peut-il amener chacun de ses membres à choisir encore davantage le groupe? Ça, c'est le même problème. Nous sommes dans un groupe et nous voulons que chacun de ceux qui sont déjà dans le groupe adhère encore davantage au groupe, oui? C'est exactement comme avec un homme venant de l'extérieur. C'est la même chose. Dans la mesure où nous voulons attirer vers l'intérieur quelqu'un qui se trouve déjà dans le groupe, c'est la même chose. Le problème est simple. Tu dois lui faire reconnaître l'importance du groupe. Que le groupe réponde exactement à la question qu'il veut résoudre. Il n'en est pas certain. C'est tout notre problème. Nous ne sommes pas certains que la solution se trouve à l'intérieur du groupe, dans ma relation avec lui et dans mon annulation devant lui. Nous ne le savons pas. C'est pourquoi mon attitude envers le groupe est tellement méprisante. Le groupe doit donc me montrer et réellement m'aider à comprendre que le problème se trouve ici. Montre à cet homme ou à cet ami qui se trouve déjà dans le groupe combien le groupe peut l'aider. Montre-lui un peu l'importance du but et combien le groupe se trouve dans cette importance. Il verra alors combien il lui manque au moins d'être au même niveau que le groupe. Le groupe peut lui donner plusieurs fois davantage, mais qu'il voit que le groupe est bien plus grand que lui. Voilà. C'est pourquoi nous devons faire l'éloge du groupe, faire l'éloge de l'amour des amis et ne pas agir ici avec modestie. Notre groupe est le meilleur. Il ne peut pas en exister de meilleur. Nous pouvons tout recevoir de lui, et ainsi de suite. Et ainsi de suite. Cela contamine l'homme. Regarde ce qui se passe dans toutes les sociétés. Chaque société, chaque organisation, chaque entreprise, chaque parti ou n'importe quoi d'autre dit « Nous, notre drapeau, notre ta-ta-ta, pourquoi ?» Cela donne de la force à chacun. Mais dans un tel état, comment accomplir un travail intérieur dans le groupe? Si tout paraît maintenant si rose, comment améliorer malgré tout les choses? Non, je ne te dis pas de rendre la vie rose dans le groupe. Une seule chose doit être élevée dans le groupe. Peut-on dire élevée? Élevée, c'est ça? Élevée, élevée dans le groupe. C'est sa capacité d'améliorer la spiritualité de l'homme, de l'amener, de le tirer en avant. Rien d'autre. Il n'y a rien d'autre. Si tu demandes, le groupe a-t-il réellement la force de le faire? Il n'a pas cette force. Cette force vient du Créateur, mais elle ne vient à travers le groupe.
1: La véritable difficulté se trouve dans l'amour des amis, dans le travail intérieur. La tendance naturelle est d'aller accomplir toutes sortes d'actions extérieures, toutes sortes de remplacements extérieurs, structures extérieures, changements extérieurs, et ainsi de suite. 4 à place de 6, 8, 12, oui. Nous n'avons pas le choix. Nous sommes reliés à l'extériorité, nous ne nous occupons pas encore de l'intériorité. En remplaçant, au lieu de 10 amis, 15 ou 20, 8, au moins, ces choses nous donneront une occupation, nous amèneront à demander que faisons-nous véritablement, que voulons-nous véritablement. Les choses extérieures dont nous occupons nous amènent peu à peu à une question de plus en plus intérieure. Peut-être cette occupation, je ne sais pas s'il est possible dans notre état d'aborder une occupation intérieure. Cela, ne se produit pas encore. C'est trop tôt, mais l'occupation extérieure, dans chacune de ses actions, contient malgré tout une question, une action intérieure. Est-ce que ces structures, ces changements structurels qui paraissent extérieurs, ne me ramèneront-ils pas dans 2 semaines exactement la même question? Qu'est-ce que j'économise? C'est possible qu'après 3 semaines, je regrette, mais je suis néanmoins obligé de chercher quelque chose, sinon rien ne se produira. Je ne dis pas qu'il faut changer quelque chose à chaque instant, je dis qu'il faut penser à chaque instant au changement. Changer réellement, il faut avancer avec davantage de prudence et seulement à condition que les fondements précédents, ce qu'on appelle la nécessité ou l'existence minimale, katnout, restent fixes. Un ajout ne peut se produire que dans l'achab de la montée, c'est-à-dire dans ce qui est meilleur. Donc, apprendre comment provoquer un état où ce qui existait auparavant ne sera pas moins bon, et deviendra meilleur. Cela aussi appartient au processus de prise de décision. Peut-être que nous n'avons pas besoin d'attendre cette science, bien qu'on nous explique comment réfléchir. Mais de la façon dont nous pouvons, mais si l'homme n'est pas plongé, préoccupé par l'amélioration de son état, grâce à l'amélioration de la société, de l'environnement, ou grâce à la manière dont l'environnement agit sur lui, il ne faut peut-être pas améliorer la société, peut-être améliorer sa propre position vers la société. Mais s'il ne s'en préoccupe pas, que fait-il? Je vais demander de façon... un point précis, pas de façon générale. Lorsque je vais accomplir des actions extérieures, est-ce que je ne fuis pas le véritable travail intérieur? Comment la société peut agir davantage sur moi? Je t'ai dit, je ne vois pas dans une action extérieure une fuite devant une action intérieure, car une action extérieure nous amène à réfléchir qu'est-ce que je fais réellement. J'ai fait quelque chose. Je ne peux pas m'occuper directement de l'intériorité. Cela doit passer par une réalisation extérieure. Il n'y a pas le choix. Mais tu vois combien nous en parlons. Je ne sais pas si les hommes y pensent ou non. Dans l'extériorité, ils ne font rien, mais à l'intérieur, y pensent-ils? S'en soucient-ils? Je ne sais pas. En quelle mesure? Je ne vois pas que les hommes comprennent malgré tout que le changement social doit être véritablement constant. Le changement, encore une fois, c'est par rapport à moi, à mon moi. Si la société ne change pas à chaque fois de plus en plus, ou ne passe pas d'une nuance à une autre, selon la manière dont je change intérieurement d'un état à un autre, de ce désir à un autre désir, pour chaque désir, chaque chose qui s'éveille en moi, lorsque je change intérieurement d'un état à l'autre, la société doit chaque fois dans l'extériorité me paraître plus grande ou m'apparaître sous une forme plus grande face à mon intériorité. Tu décris encore une fois des changements intérieurs, pas des changements extérieurs. Ce sont des changements intérieurs et afin qu'ils se produisent, je peux et je dois peut-être accomplir aussi quelque chose dans l'extériorité. Mais comment ne pas tomber dans l'état où je remplace l'un par l'autre? Comment ne pas tomber dans l'état où je remplace l'un par l'autre? Eh bien, en s'en occupant, on commence peu à peu à ressentir le moteur intérieur. Tu remplaces sans aucune raison, ton visage ne me plaît pas. Je dis, sortons-le du groupe. Pourquoi? Ben, son visage ne me plaît pas. Ou bien, je vais maintenant avec mes amis discuter du fait que tu ne vas pas bien. Alors, nous vérifions, est-ce que c'est toi ou notre attitude envers toi, ou de façon générale, ou autre chose. Le Rebbe n'a pas écrit davantage que cela. Le reste, nous devons en quelque sorte l'examiner et clarifier quoi faire. Le problème n'est pas de faire juste ou faux, mais de vouloir changer. Je n'ai pas vu de changement en moi entre hier et aujourd'hui. Hier, lorsque je regardais la société, aujourd'hui, lorsque je regarde la société, me paraît identique. Rien n'a changé. Combien sont venus, combien ne sont pas venus? Le même état qu'hier, c'est ainsi que je le ressens, à travers mes sens. Si l'homme accepte cela, c'est le signe qu'aujourd'hui, par rapport à hier, il n'a pas l'intention d'avancer. Mais l'homme possède-t-il un intellect pour surveiller la manière dont il avance? Si l'homme n'y pense pas et n'aiguise pas son sens pour cela, il ne ressentira jamais quelle est son attitude envers la société. Il ne parviendra pas à travers cela au ressenti de son attitude envers le Créateur. Nous avançons malgré tout, mais...

0: Chers amis, dans la
1: première partie, on va étudier un cours du Rav du 10 juillet, du 7 octobre 2002. Le cours est basé sur l'article du Rabash que doit faire l'homme s'il est né avec de mauvaises qualités. On va lire l'article dans la dizaine. On a 34 minutes pour le faire, s'il vous plaît. Que doit faire l'homme s'il est né avec de mauvaises qualités? Le Saint Zohar dit là-bas, et voici ces mots. Dans les actions de l'homme se reconnaît le visage qui repose sur lui, c'est-à-dire que la reconnaissance de leur visage témoigne de la forme qui repose sur lui, ou de la Merkava des quatre fondements du monde qui sont feu, vent, eau, poussière, dans lesquels il n'y a ni mauvais penchant, ni bon penchant, mais comme les bêtes du monde. Jusqu'ici, ces mots. Il signifie que la question du mélange du corps engendre chez l'homme les qualités. Et cela n'est pas lié au mauvais penchant. Par exemple, s'il est davantage du fondement de l'eau, il est porté à la convoitise. S'il est davantage du fondement du feu, il est coléreux. Et s'il est davantage du fondement du vent, il est orgueilleux. Et s'il est davantage du fondement de la poussière, il est paresseux. Et cela n'a aucun rapport avec le mauvais penchant. Il ressort d'ici que toutes les qualités qui existent chez l'homme et qui proviennent des quatre fondements n'ont aucun rapport avec le mauvais penchant. La question se pose alors, qu'est-ce que le mauvais penchant? À cela, il faut dire que le mauvais penchant est ce qui séduit l'homme de faire des actions qui sont contre le désir du Créateur. L'homme doit d'abord croire dans le Créateur. Et ensuite, on peut dire qu'il fait des actions qui sont contre le désir du Créateur. Et alors, il commence à commettre des fautes à cause du mauvais penchant. Et il ne veut pas écouter la voix du Créateur qui a donné la Torah à son peuple d'Israël. Mais tout ce que ceux qui n'atteignent pas la croyance en le Créateur font de mal aux autres, cela provient de la force du mélange des quatre fondements, comme il est dit plus haut dans les paroles du Saint Zohar, qui dit « Ou de la Merkava des quatre fondements, dans lesquels il n'y a ni bon penchant et ni mauvais penchant, mais comme les bêtes du monde. » Que chez eux, il n'y a pas de rapport à la question de la croyance dans le Créateur. Tandis que chez l'homme, où la question de la croyance existe, là commence la question du mauvais penchant, qui ne croit pas dans le Créateur, et du bon penchant, qui croit en le Créateur. C'est-à-dire, celui qui croit en le Créateur, c'est-à-dire qui croit en la récompense et la punition, chez lui commence le travail du mauvais penchant et du bon penchant. Tandis que ceux qui n'ont aucun rapport à la croyance en le Créateur, ils sont semblables aux bêtes. Mais évidemment qu'il faut dire que ce que le Saint Zohar dit, qu'ils appartiennent aux quatre fondements et qu'ils n'ont aucun rapport au mauvais penchant et au bon penchant. Cela concerne les questions du travail. Tandis que, dans l'aspect révélé, c'est-à-dire dans la halakha, tous les sujets des punitions et de jugements s'appliquent à eux. Et le tribunal les oblige, et là-bas, l'homme ne peut pas dire qu'il n'a pas de mauvais penchant et qu'il ne mérite pas de punition, mais il dira qu'il vient des quatre fondements. Et il faut dire que le Saint Zohar parle des questions du travail et non de l'aspect révélé de la Torah, où l'on parle de la halakha pratique. Cependant, le Saint Zohar parle de l'ordre du travail, où là-bas, il est pertinent de dire que l'homme appartient à l'aspect des quatre fondements et qu'il n'a pas encore de lien avec le mauvais penchant. Car dans le travail, on commence à parler du mauvais penchant à partir du moment où l'homme commence à croire en le Créateur. Alors, on parle du bon penchant ou du mauvais penchant. Cependant, concernant la croyance en la récompense et la punition, il faut aussi distinguer deux aspects. 1. La récompense et la punition s'interprètent ainsi. Que si l'on marche sur le droit chemin, il recevra en échange de cela une récompense dans ce monde-ci qui lui sera bien. Et aussi dans le monde à venir, il lui sera bien. Et si, que Dieu nous en garde, il ne marche pas sur le droit chemin, il lui sera, que Dieu nous en garde, du mal. 2. La récompense et la punition s'interprètent que si l'on marche sur le droit chemin, comme les sages nous l'ont ordonné, et que l'on croit en leurs paroles, alors la récompense sera qu'ils mériteront de se rapprocher du Créateur. Et si l'on ne croit pas en la croyance des sages, qui ont fixé pour nous comment marcher dans les voies du Créateur, alors il y aura une punition. Et la punition est qu'ils seront éloignés du Créateur, et qu'on ne leur donnera pas d'aide pour pouvoir se rapprocher du Créateur. C'est-à-dire que leur récompense sera que d'en haut on leur donnera le désir de donner, qui est une seconde nature. Et leur punition sera qu'ils resteront immergés dans l'amour de soi, et cela leur fera mal dans le fait de ne pas progresser. Et cela s'appelle que eux sont placés sous la domination du mauvais penchant. C'est-à-dire que le fait d'être séparé du Créateur et de ne pas pouvoir se connecter à lui, leur cause de la souffrance du fait qu'ils sont sous la domination du mal. Autrement dit, on ne peut pas dire que l'on donne à l'homme une punition sans qu'il ne la ressente, que c'est une punition. C'est-à-dire qu'il ne ressente pas de la souffrance du fait qu'il se trouve sous la domination du mal. Mais l'intention de la punition est qu'il ressent de la souffrance du fait qu'il est né, du fait qu'il est placé sous la domination du mal. C'est-à-dire qu'il ressent que c'est un mal à travers la souffrance. Et cela s'appelle que l'homme est placé sous la domination du mauvais penchant. C'est-à-dire que cela lui fait mal. Tandis que ceux qui sont placés sous la domination du mal et ne ressentent pas de souffrance, cela s'appelle dans le travail qu'ils n'ont pas encore de mauvais penchant. C'est-à-dire qu'ils ne ressentent pas encore que le fait d'être placé sous la domination du désir de recevoir s'appelle le mal. Cependant, il faut comprendre si, selon la, si l'homme, selon la constitution du corps, n'a pas la capacité de faire le bien, mais il doit fournir un effort supplémentaire, plus que les autres personnes, pour faire le bien, alors qu'ajoute le fait que le Zohar, qui dit que le Saint Zohar dit que le mal qu'il fait est comme une bête. C'est ainsi, quel est le conseil pour qu'il puisse faire le bien? C'est-à-dire, en quoi cela l'aidera-t-il d'atteindre ensuite le bon penchant et le mauvais penchant? Nos sages ont dit, et voici leurs mots. Les yeux du Créateur, ton Dieu, sont sur elle. Parfois pour le bien, parfois pour le mal. Parfois pour le bien, comment? Voici que les enfants d'Israël étaient de grands méchants à Rosh Hashanah. Et on leur a décrété peu de pluie. à la fin, ils sont revenus sur la décision et il n'était pas possible d'ajouter, car le décret a été déjà prononcé. Mais le Créateur les fait tomber en leur temps sur la terre qui en a besoin, tout selon la terre. Et Rachid explique sur la terre qui en a besoin, sur les champs et les vignes et les jardins. Des temps pour le mal, comment cela? C'est que les enfants d'Israël étaient des justes complets à Rosh Hashanah. Et il a été décrété sur eux de nombreuses pluies. À la fin, ils sont revenus sur leur décision. Cependant, il n'est pas possible d'en diminuer, car le décret a déjà été prononcé. Mais le Créateur les fait tomber hors de leur temps sur une terre qui n'en a pas besoin. Et Rashi explique, hors de leur temps, avant les semailles, et sur une terre qui n'en a pas besoin, dans les forêts et les déserts. Et il faut comprendre ce que cela vient de nous enseigner dans la voie du travail. Voici, selon ce que dit le Saint Zohar, il y a des personnes qui sont nées avec le mélange des quatre fondements, et qui, elles, n'ont pas de lien avec le bon penchant et avec le mauvais penchant, mais comme les bêtes du monde. C'est-à-dire que la question du mauvais penchant et du mauvais penchant signifie qu'il y a une question de choix, que l'homme peut surmonter le mal. Mais, dans l'aspect des bêtes, il semble que les quatre qualités, que les fondements qu'elles ont ne peuvent être changés. C'est ainsi, que fera l'homme s'il est né avec de mauvaises qualités? Qu'il n'est pas possible de changer sa nature. Comment peut-il parvenir au choix qu'il ne travaille du surmontement du bon penchant selon les penchants. Et selon ce qui a été dit, on peut expliquer que même si l'homme est né avec des mauvaises qualités, dans lesquelles il n'y a pas beaucoup de bien, mais lorsque l'homme marche sur le chemin droit, c'est-à-dire qu'il demande au Créateur de l'aider à vaincre le mal, même si le mal chez lui est plus grand que chez les autres et qu'il est impossible de changer la nature, alors le Créateur lui donne la force d'utiliser ses qualités dans lesquelles il n'y a pas beaucoup de bien, mais le peu de bien qu'il a, il marche chez lui. C'est-à-dire que le Créateur lui donne une aide d'en haut. De sorte que les quelques forces qu'il possède, il les emploie au bon endroit. Par exemple, s'il n'a la force que d'étudier une seule heure, il étudie précisément dans les livres qui lui apportent la lumière de la Torah, c'est-à-dire qu'il reçoit par eux de l'importance dans le travail du Créateur, et il reçoit un éveil qu'il vaut la peine de s'attacher au Créateur. Et lorsque vient à lui un peu de pensée concernant le travail, il ne pense pas à ce qu'il recevra dans ce travail, mais il pense « Qu'ai-je à donner au roi afin d'avoir une connexion avec lui ?» Et ainsi de suite. Et lorsqu'il prie, étant donné qu'il sait qu'il a peu de talent et qu'il n'est pas capable de penser à de grandes et profondes pensées, mais simplement, lorsqu'il prie, il se représente à qui il prie, c'est-à-dire à qui il parle, et ce qu'il lui demande de lui donner. Et il dit, puisque je connais ma bassesse, que je suis pire que les autres, c'est pourquoi les autres peuvent surmonter leur mal et n'ont pas autant besoin de ton aide. Tandis que moi, pour ma part, je n'ai aucune force ni intelligence. Alors, aie pitié de moi. Et puisqu'il prie de tout son cœur, c'est pourquoi le Créateur entend sa prière. C'est pourquoi toutes les petites forces qu'il a, l'homme les utilise au bon endroit et au bon moment. ce qui n'est pas le cas. Si l'homme a été, et qu'il a été décrété par la force des quatre fondements, qui possède des qualités et des vertus, et qui ne mérite pas, c'est-à-dire qu'il ne marche pas dans le droit chemin, de demander au Créateur de l'aider à marcher dans la bonne voie, alors ses aptitudes sont exploitées là où il ne faut pas. C'est-à-dire, comme tu mentionnais, que toutes les forces et les aptitudes vont dans un endroit d'où rien ne poussera dans la spiritualité du point de vue du travail, comme il est écrit, pas en leur temps, avant le semi. C'est-à-dire que de son travail, dans lequel il donne une grande force et une grande profondeur, malgré tout, rien ne peut en pousser. Et c'est ce qu'il dit, et sur la terre qu'il n'en a pas besoin, dans les forêts et les déserts. C'est-à-dire que toutes les forces et les aptitudes et toutes les bonnes vertus sont exploitées dans un endroit où rien ne poussera. C'est-à-dire que cela ne l'amènera pas à l'adhésion au Créateur. C'est-à-dire qu'il ne se donnera pas la peine de trouver le guide correct. Et il ne fera pas attention à regarder précisément dans les livres qui amènent à la proximité au Créateur, etc. Il s'ensuit que le fait que l'homme soit créé à partir des quatre fondements, il n'a pas de rapport avec le mauvais penchant ou le bon penchant. Mais ensuite, lorsqu'il commence le travail, c'est-à-dire qu'il veut se rapprocher du Créateur, alors commence la question du mauvais penchant. C'est-à-dire que l'homme commence à voir comment est-ce qu'il a du mal et cela lui fait du mal. Et alors, lorsqu'il voit qu'il n'a pas de bonnes vertus, il prie le Créateur de l'aider. Alors, le Créateur rassemble toutes ses forces et le peu d'aptitude qu'il a, le Créateur rassemble tout et concentre toutes les forces, tout ce qu'il est capable de faire, afin que tout soit pour atteindre l'adhésion avec le Créateur. Il s'en suit que bien que l'on dise que le caractère de l'homme ne reçoit pas de changement, mais grâce à un penchant, lorsque l'homme commence à travailler et voit qu'il souffre de ce qu'il est éloigné du Créateur, alors grâce à la prière, lorsque l'homme prie le Créateur et croit en ce qui est écrit, car tu entends la prière de toute bouche, c'est-à-dire même la bouche qui vient d'un homme qui n'a pas d'aptitude et qui manque de force de surmontement. Et en même temps, il a de mauvaises vertus que les autres n'ont pas autant de mal que lui. Et cela vient du fait que l'homme a été créé à partir des quatre fondements, feu, vent, eau, poussière. Et selon la composition de son corps, à partir des quatre fondements, il en résulte en cela qu'il a de mauvaises vertus. Il s'ensuit que l'homme n'a rien à rajouter à cela. Mais au moment où l'homme commence à travailler dans la Torah et les mitzvot, cela lui fait savoir qu'il y a une question de bon penchant et de mauvais penchant, comme il est écrit dans le Soulam, et voici ces mots. Que si un homme s'occupe de la Torah et des mitzvot, même pour son propre plaisir, malgré tout, par la lumière qui s'y trouve, il ressentira la bassesse et la corruption terrible qu'il y a dans la nature de recevoir pour soi-même. Et alors, il mettra son cœur à se séparer de cette nature de réception-là, et il se consacrera entièrement à ne travailler que pour donner du contentement à son formateur. Et alors, le Créateur ouvrira ses yeux et il verra devant lui un monde rempli de perfection ultime, dans lequel il n'y a aucun manque. Et selon ce qui a été dit, nous voyons que bien que l'homme naisse avec les quatre fondements, il n'a pas de lien ni avec le bon penchant, ni avec le mauvais penchant, mais il est comme les bêtes du monde. Et ces qualités-là ne peuvent être changées. Néanmoins, par son engagement dans la Torah et les mitzvot, il en vient alors à la reconnaissance et au ressenti qu'il existe une notion de bon penchant et de mauvais penchant. Alors, il a une place pour prier le Créateur, que le Créateur l'aide à sortir de la domination du mauvais penchant. Et alors, toutes les forces que possède l'homme à se concentrer pour les utiliser à l'endroit juste. C'est-à-dire que selon le nombre de forces qu'il a, il lui suffit de les utiliser dans la mesure où il aura la capacité d'atteindre l'adhésion avec le Créateur. Et cela qu'il est écrit, des temps pour le bien. Comment? Voici que les enfants d'Israël étaient de grands méchants à Rosh Hashanah, et il leur a été décrété peu de pluie. Il faut expliquer que lorsqu'il est né selon le mélange du corps, il avait de mauvaises qualités. Ce qui s'appelle, il leur a été décrété peu de pluie. Car la question des pluies est la force qui fait sortir des fruits. Carburant dans le travail. Et c'est ce qui est écrit. Finalement, ils sont revenus sur eux-mêmes et il est impossible d'ajouter, car le décret a déjà été décrété. C'est-à-dire qu'ils sont déjà nés selon le mélange des quatre fondements. Mais le Créateur les fait tomber en leur temps sur la terre qui en a besoin. C'est-à-dire, comme tu as mentionné, que les pluies qui sont le carburant, c'est-à-dire les forces avec lesquelles on travaille, sont concentrées pour être utilisées uniquement pour ce qui est nécessaire. Prenons par exemple le feu. D'un côté, l'homme profite du feu. L'homme, lorsqu'il a du feu, il peut cuisiner et il peut utiliser pour s'éclairer la nuit. Et de même, en hiver, il peut se réchauffer avec le feu. Et en principal, l'homme peut dire que le feu est venu dans le monde pour la correction du monde. Mais d'un autre côté, si l'homme n'est pas prudent, elle l'utilise d'une manière non conforme à ce qui est convenu, ce feu apporte la corruption et la destruction dans le monde. Et à cause de l'homme, parfois, il devient pauvre et indigent, même s'il était auparavant un grand et riche. Et parfois, le

tout apporte la mort dans le monde, et ainsi de suite. De même, dans le travail, les forces de l'homme peuvent apporter la correction au monde. Et si l'homme utilise les forces selon ce qui est convenu dans l'ordre de la correction, les forces apportent du plaisir au monde. Et c'est comme il était dit plus haut, que si l'homme marche dans les voies de correction, les quelques forces qu'il a lui suffisent pour atteindre sa perfection. Nous voyons que même une chose qui peut sortir du tort au monde, si on l'utilise, c'est-à-dire cette force-là, appelée par exemple feu, selon la voie de la correction, tout le monde en profite. Et il en est dans le même dans le travail, comme il était dit plus haut, que lorsque le Créateur lui donne de l'aide nécessaire, il lui suffit de quelques forces de matière de carburant, appelé aspect de pluie, comme il était dit plus haut, pour produire des fruits, car il y a une règle dans la santé que l'homme doit produire des fruits du travail. Alors que dans la Sitracha, il est dit, un dieu étranger a été castré, est infertile, il ne produira pas de fruits. Et selon ce qui a été dit, il faut expliquer ce qu'ont dit nos sages. Et voici leurs mots. Le Rabbi Hanania Bar Papa a enseigné cet ange préposé de la conception, son nom est Laila. Et il prend une goutte et la place devant le Créateur. Et il dit devant lui, « Maître du monde, cette goutte-là, que deviendra-t-elle ? Sera-t-elle forte ou faible, sage ou stupide, riche ou pauvre ? Mais il ne dit pas méchant ou juste sera-t-elle, comme l'a dit Rabbi Hanina, car Rabbi Hanina a dit, tout est entre les mains du ciel, sauf la crainte du ciel. Et mon père et maître de mémoire béni a posé la question suivante, si l'on décrète sur la goutte qu'elle soit stupide, comment peut-il ensuite y avoir un choix vers le bien? En effet, il y a une règle. Un homme ne faute que si un esprit de folie est entré en lui. Si c'est ainsi, comment l'homme peut-il faire un choix et choisir le bien? N'est-il pas né avec un esprit de folie? Et comment peut-il se garder de ne pas fauter alors que cet esprit de folie est en lui? Et selon ce que nous avons expliqué concernant l'homme, lorsqu'il naît selon le mélange des quatre fondements, la raison pour laquelle il a de mauvaises qualités. Et il n'a pas de lien avec le mauvais penchant, avec le bon penchant. Mais il est comme les maîtres du monde. Mais grâce au fait qu'il s'occupe de la Torah des Mitzvot, même pour son propre plaisir, malgré tout, par la lumière qui s'y trouve, il ressentira la bassesse et la corruption terrible qu'il a dans la nature de recevoir pour soi-même. Et il se dévouera entièrement à ne travailler que pour donner complètement son formateur. Et alors, le Créateur ouvrira ses yeux. De même, il faut expliquer ici que bien qu'il soit décrété sur la goutte, qu'elle soit stupide, malgré tout, grâce au fait qu'il s'occupe de la Torah, Lo Lishma, la lumière qui s'y trouve le ramènera vers le bien. Car la lumière dans la Torah, même lorsqu'elle n'est pas Lishma, a la force de lui éclairer afin qu'il ressente le mal en lui. C'est-à-dire, bien qu'il y ait une règle, un sot ne ressent pas. Et comment est-ce possible que celui qui est né avec d'une goutte sur laquelle il a été décrété qu'il soit sot, n'est donc pas de sensation du bien et du mal? Cela, c'est du côté de la naissance elle-même, c'est-à-dire, comme c'est mentionné, du côté de la goutte elle-même, sur laquelle a été décrété qu'elle soit sotte, et alors il est dans l'état de un sot qui ne ressent pas. Mais grâce à la lumière de la Torah, il reçoit la sensation du bien et du mal à un tel point que, comme tu as mentionné, par la reconnaissance du mal qu'il a reçu par la lumière de la Torah, il mérite ensuite l'ouverture des yeux. Cependant,
Il faut demander, pourquoi le Créateur décrète-t-il sur la goutte qu'elle soit stupide? N'est-ce pas que cela semble comme si le Créateur, dès le départ, lui cause qu'il ne soit pas en son pouvoir de surmonter les qualités avec lesquelles il est né? Il faut expliquer, comme l'a dit mon père et maître de mémoire béni, que bien des fois, le Créateur fait une action à l'homme, qui semble comme si le Créateur lui-même agit au détriment de l'homme. En effet, il faut s'interroger selon la règle, que le Créateur ne viendra pas avec des récriminations, c'est-à-dire avec des plaintes contre ces créatures. Et pourquoi le Créateur a-t-il fait ainsi, de sorte qu'il semble à l'homme, que le Créateur a causé à l'homme de ne pas avoir la force de surmonter? La réponse est que le Créateur veut que les créatures sachent que Dieu nous en garde, il n'est pas limité dans ses actions. C'est-à-dire, puisque le fait d'atteindre l'adhésion avec le Créateur n'est pas entre les mains de l'homme, mais cela vient précisément par une aide d'en haut, lorsque l'homme donne à l'homme une seconde nature, appelée désir de donner. Et chez le Créateur, il n'y a pas de différence s'il doit lui donner une grande aide ou une petite aide. De même, il faut interpréter aussi ici, c'est-à-dire que le fait que le Créateur décrète sur la goutte qu'elle soit stupide, c'est afin que l'homme sache que chez le Créateur, il n'y a pas de différence entre de grandes forces ou de petites forces, entre être un grand sage ou être un petit, ou être stupide. Seulement, si l'homme en vient à la compréhension qu'il doit demander au Créateur de l'aider, que le Créateur l'aide, le Créateur l'aide. Comme c'est soupçonné, qu'après avoir reçu la lumière de la Torah, grâce à la Torah qu'il a étudiée pour son propre plaisir, ce qui s'appelle désir de recevoir pour son propre bénéfice, alors, s'il demande au Créateur, il mérite que le Créateur ouvre ses yeux. Il verra devant lui un monde rempli de perfection ultime. Et selon ce qui a été dit, on peut expliquer ce qu'ont dit nos sages. Quiconque s'occupe de la Torah Lishma, sa Torah lui devient une potion de vie. Et quiconque s'occupe de la Torah Lo Lishma, elle devient pour lui une potion de mort. Et selon cela, il sera difficile. En effet, n'est-il pas que l'homme, avant de devoir mériter ses actions, pour que ses actions soient pour le nom du ciel, n'a pas encore la capacité d'étudier l'Ishma? Et comment a-t-il dit qu'un homme s'occupe toujours de la Torah et des mitzvot de l'Olishma? Car de l'Olishma, il en viendra à l'Ishma. Comment est-il possible de dire que l'homme étudie d'abord l'olishma alors qu'il introduit en lui-même une portion de mort? Il faut expliquer cela selon ce qui a été dit plus haut. Car l'homme, qui est né des quatre fondements, n'a pas encore d'appartenance ni au mauvais penchant, ni au bon penchant. Mais comme c'est soupçonné, dans la parole du Soulam, il dit là-bas que par le fait que l'homme étudie la Torah pour son propre plaisir, ce qui s'appelle l'olishma, c'est-à-dire pour son propre bénéfice. Malgré tout, par la lumière qui s'y trouve, comme il est dit dans le Soulam, par la lumière qui s'y trouve, il ressentira la bassesse qu'il y a dans la nature de recevoir pour soi-même. Et alors, il prêtera attention à se séparer de la nature de recevoir et il se consacrera entièrement à œuvrer seulement pour, dans le but de donner. Et alors, le Créateur ouvrira ses yeux. Si c'est ainsi, l'explication sera que seulement
pour la lumière de la Torah, au moment où il étudie l'Ishma. Alors,

Alors, la lumière de la Torah lui donne de comprendre ce qu'est la potion de vie et ce qu'est la potion de mort. Et grâce à cela, il méritera ensuite l'ouverture des yeux et il verra un monde rempli de tout le bien. Passons au cours du 10 juillet 2002. On a lu un article des écrits du Chevet Solam, volume 3, page Nasso, page 73, ce que doit faire l'homme s'il écrit avec des qualités pas bonne. Que faire? Le rabbi, le rabbash, nous donne déjà la réponse à la fin de l'article. Que seulement lorsque l'homme se trouve dans un... où il est arrivé à l'étude de l'olishma, ce qui est aussi un degré, alors à partir de l'olishma, s'il tient avec l'intention de parvenir à l'olishma, il peut parvenir à l'olishma grâce à l'aide d'en haut, appelée lumière, qui mène vers le bien. C'est dans la page 80, et dans le paragraphe, il faut expliquer cela selon la voie du... selon ce qui a été dit précédemment, car l'homme qui naît avec ces quatre fondements n'a aucun rapport avec le bon penchant, le mauvais penchant. C'est ce qu'il dit au début de l'article. Mais dans les paroles du commentaire du Solam, où il est écrit que lorsque l'homme étudie la Torah pour son propre plaisir, ce qui est appelé le Shema, lorsqu'il sait qu'il étudie pour son propre plaisir, c'est-à-dire que l'homme, on parle du fait qu'il faut parvenir à la reconnaissance de ce mal, c'est-à-dire pour son propre bénéfice, néanmoins, grâce à la lumière qui se trouve en elle, comme il est dit dans le commentaire du Soulam, grâce à la lumière qui se trouve en elle, il ressentira la bassesse qui existe dans la réception pour soi, et alors petit à petit, il arrive à l'Ishma, et le Créateur lui ouvrira les yeux. Et peu importe avec quel caractère il est né. Oui, caractère colérique, stupide, paresseux, ou plein de convoitises. Moi, justement, de mon expérience, comme ça, je pense pas que... il faille être seulement l'un d'entre eux. J'ai ressenti que je les avais tous. C'est tout. Donc, c'est pas que l'un gêne l'autre. La paresse ne gêne pas la convoitise, oui. Et la colère ne gêne pas non plus. C'est-à-dire que rien ne gêne l'autre. C'est-à-dire que ces quatre fondements peuvent se trouver en chacun, tous ensemble. Et qu'est-ce qu'on dit? Que celui qui s'occupe de la manière de comment briser toutes ces différentes tendances internes de l'homme, il s'occupe de psychologie, il ne retire rien non plus, parce que ces choses-là, elles ne sont pas données au changement. Voilà, si tu peux être un très grand kabbaliste, j'en ai déjà parlé de nombreuses fois, et rester avec toutes ces qualités-là, sans t'en rapporter... Et c'est pas l'alphabet, mais c'est vraiment le Aleph, la base de notre approche. Ne pas s'en rapporter à cette qualité animale, mais de la relation au créateur. Pas de la relation à mon animal, ni aux tendances naturelles, animales, humaines, si tu veux, corporelles, peu importe. Animal, ça heurte un peu l'oreille, comme si c'était pas beau. Hein? Mais c'est envers le Créateur que commence à grandir ce qu'il appelait l'homme qui est en nous. Et alors, c'est seulement par rapport au Créateur qu'il est possible de poser le bon penchant, le mauvais penchant, toutes les choses qu'on a besoin de clarifier, de faire grandir, ou à l'inverse, éliminer. Mais tout ça, c'est uniquement envers le Créateur. Et pas... envers mon moi et ma nature, et de la même manière, je dois regarder l'ami comme ça. Le problème, c'est que si je me trouve avec lui dans le travail, alors mon animal à moi et son animal à lui, il se peut qu'ils ont du mal à rester ensemble. Mais ça sera dans le deuxième étape de notre travail, après qu'on aura bien clarifié notre caractère colérique, gaspilleur, paresseux, dominateur, etc., etc. Oui. Après cela, on commencera à voir en quoi est-ce qu'on peut nous adapter l'un à l'autre selon nos tendances vers le haut. Oui. Selon le caractère de chacun envers le Créateur. Selon cela,
Il sera

0: être possible de nous connecter. Après qu'on verra que selon notre caractère animal, personne ne peut se connecter avec un autre. Et que chacun est seul. Et c'est vraiment comme ça, l'homme est seul dans le monde, et on le ressent et on le voit, comment est-ce qu'aujourd'hui il n'y a déjà plus de famille, d'enfants, ni de parents, et tout ça, ça se défait petit à petit, à mesure que l'humanité grandit. C'est-à-dire que son ego et son désir de recevoir grandissent, et alors selon cela, l'homme s'éloigne davantage de l'autre, et tous les liens qui existaient, même les liens dans une bande, dans une tribu, ou dans quelque chose comme ça, même dans un pays, dans une nation, tout ça se détruit. L'ego, il détruit tout, c'est-à-dire tous les cadres, et fait de chaque homme, il rend chaque homme isolé. Après avoir clarifié cela, on commence à reconnaître qu'un lien ne peut exister qu'à travers le Créateur. Et laissons aussi en parler. Seulement à travers la divinité, seulement à travers le lien avec le Créateur, un lien peut exister entre les êtres humains. C'est-à-dire, si on veut accomplir, tu es mort pour chacun de toi-même, ça peut exister, s'accomplir pas comme en Russie sous le régime, mais seulement à travers le fait que si notre but se trouve dans le Créateur, et qu'à travers lui, on se connecte aux autres, et alors, ça peut se faire même dans un petit groupe, seulement à cette condition. Et à plus forte raison dans le monde entier, lorsqu'il entrera sous cette loi, de tuer moi prochain comme toi-même. Oui. Et tout ça, ça se fait du fait que tous les liens ne peuvent exister que au degré de l'homme. C'est-à-dire que seulement dans sa relation au Créateur. En dehors de notre relation avec le Créateur, toutes nos autres choses sont des choses animales, et elles n'exigent ni correction, ni quelque attention de notre part, et c'est dommage d'y gaspiller de la force du temps. Le lien avec le Créateur est appelé croyance. C'est-à-dire que, dans la mesure où je peux me relier au Créateur, Ce paramètre-là est appelé chez moi la mesure de croyance qui se trouve chez moi. Qu'est-ce que ça veut dire? Que mon lien avec le Créateur ne peut exister qu'à condition que je veuille lui donner. C'est pas possible autrement. Il n'existe aucun autre lien. Le lien doit être dans la même voie par laquelle il est relié à moi. Lui donner, je ne peux qu'à condition que je le ressente, c'est-à-dire que la lumière qui s'y trouve, hein, qui vienne à moi et me corrige moi. Et c'est ce qu'il écrit, que pendant l'étude, lorsque je suis parvenu à la conclusion que j'étudie le Lishma, et que je veux parvenir à Lishma, c'est-à-dire au don, alors il y a une certaine force supérieure qui me corrige et fait de moi un homme. Qu'est-ce qu'un homme? Cette même mesure de don que j'aurai envers le Créateur, pas envers l'humanité, envers le Créateur, ça s'appelle l'homme. C'est-à-dire, qui est l'homme? L'homme est un être créé. C'est cette force qui est face au Créateur, que l'on cause à exister en nous. C'est-à-dire qu'il n'existe qu'au-delà du marsum. Celui qui traverse le marsum, le degré spirituel qu'il saisit, et qui se trouve, il l'acquiert. Ça, c'est la mesure de l'homme qui se trouve en lui. Et encore une fois, je le répète, que tout le feu, l'eau, l'air et la terre, c'est-à-dire le paresseux, celui qui convoite, le gaspilleur et l'orgueilleux, peu importe comment est-ce qu'on les nomme, ces quatre traits de caractère-là, ces tendances-là, ils resteront en lui. C'est pas grave. Il ne se rapporte absolument à rien. La prochaine fois, il entrera avec un degré animal. Et pas avec... C'est-à-dire, pourquoi ce sont ces quatre qualités-là? Elles correspondent face aux quatre prénotes qu'il y a, oui. La pointe du Yud et Yud Kivavkei, qui produisent une copie de la matière animale dans la matière de se recevoir, dans le désir de recevoir, et c'est leur copie dans le but de recevoir au degré de l'animal, dans le but de recevoir. C'est pas encore dans le degré de Klipot. Dans le Klipot aussi, il y a ces quatre éléments qui existent. Mais là, elles existent au degré opposé au Créateur. Aussi, ici, c'est seulement par rapport à une petite convoitise personnelle. Comment se remplir soi-même? Pour se remplir soi-même et se calmer soi-même. Et l'homme peut utiliser ces quatre tendances-là. Et s'il est gaspilleur, il doit gaspiller et ainsi il se calme. S'il est orgueilleux, il doit recevoir un remplissage pour son orgueil et ainsi il se calme. Ça signifie qu'il remplit son désir de recevoir. Chez chacun, il y a un mélange différent de ces quatre éléments-là, de ces quatre qualités-là. C'est tout. Et l'homme est donc appelé ce nouveau cli, c'est appelé âme, qui peut être créé en nous grâce à l'étude, ou pendant l'étude, la lumière qui se trouve en elle, le ramène vers le bien, c'est-à-dire que ça construit en nous ce sixième sens. Un désir envers le Créateur, avec le Massar, dans le but de lui donner. Et non un désir envers les convoitises animales. Il est impossible de construire avec des Massarim sur elles, malgré toutes sortes de calculs sur la manière de les utiliser, tout ça ne se rapporte qu'au travail du Créateur. C'est pour ça qu'il existe vraiment deux instructions vraiment opposées. Une instruction, c'est une Torah, c'est ce qui nous enseigne comment exister dans ce monde entier, en dessous du marsum, ça s'appelle la Torah du public, et on y enseigne au public comment mieux exister, comment être comme ça un bon et beau juif, simple, croyant, ce qu'on appelle le peuple ordinaire, et on lui explique alors comment maîtriser ces tendances-là afin d'être un bon juif, d'être aimable, d'aimer la santé, oui. De garder sa langue, etc., etc., etc. Je ne rejette pas ça, que Dieu nous en garde. Mais ceux qui ne traversent pas le marsum et n'ont pas encore de tendance à le traverser doivent et sont obligés d'être dans cela. Pour le moment, c'est la Torah du public qui les prépare à parvenir un jour à la Torah de l'individu. La Torah de l'individu, c'est ce qui concerne celui qui veut grandir individuellement comme un homme. Et comme vous êtes appelé homme, au-dessous du marsum, et il possède déjà un nouveau cli, un désir envers le Créateur, est appelé un nouveau désir, un nouveau cli avec le but de donner, et toutes sortes de perturbations s'éveillent en lui contre cela, et sont appelés les bottes opposées au Créateur. Oui. Et alors, tout son lien, toutes ses relations, et tout son travail, tout ça, c'est envers le Créateur seulement. Ce qui est dirigé envers le Créateur, c'est appelé spiritualité, et c'est appelé homme. Ce qui est dirigé envers soi-même, ou vers ce qui lui ressemble, cela s'appelle animalité. Et ça se trouve dans son mentier. C'est la différence entre lui, entre l'animal et l'homme. Oui. Dans cet article, il ramène tout à un seul point. Seulement s'occuper de la Torah des Mitzvot, et ensuite viendra l'ouverture des yeux. Et toutes les choses qu'il décrit ici. Mais cette notion-là, qu'est-ce que ça signifie s'occuper de la Torah des Mitzvot? S'occuper de la Torah des Mitzvot, afin que la lumière qui se trouve en elle ramène vers le bien. La Torah des Mitzvot, ce sont appelés toutes sortes de moyens que les kabbalistes nous écrivent, qui eux sont déjà parvenus à l'Ishma, eux sont appelés kabbalistes, n'est-ce pas? Alors donc, eux, ils nous conseillent par quelles actions est-ce qu'on peut parvenir à l'Ishma. Pour le moment, ces actions sont appelées chez nous la Torah des Mitzvot. Après qu'on parvient à l'Ishma, même un plus petit l'Ishma, disons un embryon, l'Ishma, ça s'appelle le travail de Massachim. Dans le but de donner, c'est appelé l'Ishma. L'Ishmo, pour son nom, masculin. Donc, après, une fois que j'entre déjà dans le travail avec les Massachim au-dessus du marsum, c'est-à-dire lorsque j'ai déjà traversé, alors je sais déjà ce que c'est que la Torah des Mitzvot. Alors je sais par quelles actions, dans mon désir de recevoir, j'accomplis des actes qui me rapprochent du Créateur, c'est-à-dire qu'ils font grandir mon intention dans le but de donner. Et alors, ils sont appelés mitzvot. Et lorsque je corrige mon désir de recevoir avec l'intention dans le but de donner, je le remplis avec la lumière appelée Torah. Et quoi maintenant, mon étudiant, le Rav. Et maintenant, toutes mes actions, lorsque je me trouve en dessous du marsum, mais mon intention, d'une certaine manière, et bon, l'intention aussi, c'est pas encore, mais d'une certaine manière, ce que j'ai c'est que je veux parvenir au véritable travail, à une véritable relation avec le Créateur dans le but de donner, de passer le marceau, me voler le massard. Ce que je peux me dire, que je ne sais pas encore ce que c'est. Mais, d'une certaine manière, comment est-ce que je me le représente, alors chaque action qu'il m'écrive comme un conseil, si je l'accomplis, c'est appelé Torah Mitzvot. C'est tout. Et la Torah Mitzvot, dans la Kabbale, c'est-à-dire, dans la Kabbale, c'est pas appelé la Torah Mitzvot, ce qu'on fait avec l'homme. Ça signifie que faire d'un animal un homme n'est pas appelé à Torah Mitzvot. Les actes animaux que j'accomplis avec mon corps, mes mains, avec mes jambes, avec différents objets dans ce monde-ci, ce sont des choses qu'on doit accomplir dans le cadre de ce monde-ci. Elles ne se rapportent pas au travail spirituel. C'est pour ça que j'ai toujours dit que l'homme, que cela ne fait pas avancer l'homme vers le Créateur. Et ça préserve simplement au degré minéral de Gdusha. On a déjà parlé de cette chose-là. Oui. Tiens. On parle d'un trait de caractère qui est, disons, fait avancer. Concernant l'orgueil, on dit, moi et lui, on peut habiter dans la même demeure. Et il écrit également ici que la lumière qui s'y trouve montre à l'homme la bassesse. Comment est-ce que je peux, en tant que kabbaliste, qui sait combien est-ce que je ne suis pas éloigné du Créateur, conserver une qualité comme l'orgueil? Comment est-ce que je deviens orgueilleux puisque je vois comment est-ce que je suis bas? L'orgueil, c'est l'une des quatre qualités animales, oui. Et donc, on dit que tu ne dois pas t'occuper des quatre qualités animales. Et ça signifie que on a quatre qualités animales qui sont une copie du feu, de l'eau, de l'air et de la terre qui est dans notre matière. Et ces quatre qualités existent aussi au degré spirituel, envers le Créateur aussi. J'ai une mesure de paresse, et une mesure de convoitise, et une mesure d'orgueil, et etc. Mais ça, c'est envers le Créateur que j'utilise ces tendances-là pour me rapprocher de lui. Ça, c'est tout autre chose. C'est quelque chose de complètement différent. C'est quelque chose de complètement différent. Là, ces quatre qualités-là deviennent ensuite les quatre prénotes. C'est quelque chose de différent. Quand c'est écrit que, au sujet de l'orgueilleux, que moi et lui ne peuvent habiter dans la même demeure, on parle de l'orgueil, où l'orgueil, c'est la forme la plus manifeste du désir de recevoir. Qu'est-ce que c'est que l'orgueil? L'orgueil, ça veut dire que je ressens mon individualité, mon propre moi, mon je, et c'est véritablement mon fondement auquel je ne peux pas renoncer. C'est ce qui s'appelle orgueil. Mon moi est plus important que toute autre chose. Que tout autre homme, que tout le Créateur, que tout. C'est ça ce qui s'appelle le Pharaon qui est dans l'homme. Qui est le Créateur pour que j'écoute sa voix? C'est moi qui gouverne et c'est pas lui ni quelqu'un d'autre. Donc, cette qualité, si cette qualité n'est pas encore corrigée dans l'homme, si son pharaon n'a pas encore fait retour au Créateur, comme on dit, alors cet homme ne peut pas être en lien avec le Créateur. Il ne peut pas encore être en adhésion avec lui. Quelle équivalence de forme est-ce qu'il peut y avoir? Dans le but de donner, est-ce qu'il peut y avoir? Si pharaon utilisé dans tout son désir de recevoir dans le but de donner. Il serait le plus saint de tous. Ce serait la fin de la correction. Pharaon est toute notre matière. Même sous la forme animale. Hein? Une qualité sous une forme animale. Si maintenant, pendant le travail, grâce à la lumière, je ressens que je suis le plus bas et le pire du monde, pire que tous, comment est-ce que je peux avoir l'orgueil? Même sous la forme animale, la plus simple, d'être les hommes du monde sans rapport avec le travail. Et comment est-ce que la notion d'orgueil peut être paraître moi, puisque je ressens que je suis mauvais? Tu peux ressentir en même temps que tu es le plus orgueilleux, et en même temps être que le fait que tu es le zéro le plus méprisable. C'est l'un n'annule pas l'autre. C'est que le problème, c'est que pourquoi est-ce que je peux voir ces choses-là? Parce que si je regarde seulement mon orgueil à moi et que je ne le vérifie pas selon un principe différent de lui, à plus forte raison selon le monde supérieur, alors je ne vois absolument pas que cet orgueil-là est quelque chose qui ressort et qui dérange et qui n'est absolument pas qui n'est absolument pas moi, mais une certaine qualité qui se trouvait sur moi. Mais si, avec cela, la lumière supérieure parvient jusqu'à moi et m'éclaire, m'élimine, alors je reçois ici déjà plusieurs discernements. D'abord, déjà, je reçois le discernement que je suis orgueilleux par rapport à ses qualités à lui. Je reçois également la compréhension de ce que sont les qualités opposées à l'orgueil, les qualités de la lumière. Et alors, déjà, j'ai deux données. Et ça ne m'empêche pas, ça ne me dérange pas déjà de recevoir aussi tous les discernements concernant mes autres tendances. On doit comprendre que, en fin de compte, ce sont des formes du désir de recevoir qui se trouvent en moi. Elles ne peuvent pas disparaître. La racine, cette même racine de l'âme que j'avais dans Adam Harishon, après la voiture, a perdu le massacre. Et a reçu sa forme sans massar, ou cependant même sans massar, elle est malgré tout incluse du la pointe du yud, du yud qui vav kei et des quatre prinotes. Avec keter, ça fait cinq. Avec, et donc ces quatre prinotes doivent exister dans chaque être créé, c'est-à-dire dans chaque désir. Et toi, en fait, tu peux pas corriger. Tu peux pas changer quelqu'un d'entre eux et ni leur combinaison. Et tu peux pas, c'est ta racine dans Adam Rishon. C'est ton moi originel, c'est le substrat. Et celui qui part en guerre contre cela et ne fait que le réprimer, au maximum, tu peux réprimer cette qualité-là et ne pas l'utiliser. Et tous les philosophes et tous les stoïciens et toutes sortes, voilà, il y avait toutes sortes de méthodes comme ça qui existaient dans l'Antiquité et même aujourd'hui, il y a toutes sortes de méthodes et tout en tout, elles enseignent l'homme à comment maîtriser par la force ses qualités naturelles, hein, grâce auxquelles il se voit comme un héros, comme un homme. Mais en cela, il n'est pas un homme. Et il les réprime, il ne les change pas. C'est impossible de les changer, ça se trouve devant nous, dans l'ordre de la création. C'est comme ce qui se fait de manière générale, comme ça, dans l'éducation. Aujourd'hui, on parvient à la conclusion que l'éducation doit être autant que possible sans pression. Même si on ne sait pas encore comment l'utiliser correctement. Mais ils arrivent à la conclusion que ce n'est pas qu'après 20 ou 30 ans plus tard, on voit chez un homme toutes sortes de mauvaises tendances et toutes sortes d'explosions comme ça contre la société, contre tout le monde, etc. Et ça vient du fait que dans son jeune âge, on a exercé une pression sur lui. Et c'est vrai. C'est correct. Maintenant, ils sont devenus sages et ils comprennent. Mais ils n'ont pas non plus de méthode pour savoir comment faire. Quelque chose comme ça, malgré tout.
1: Ok.
0: Oui. Tiens. Peut-être que la compréhension vient du fait qu'on interprète ces qualités-là, l'orgueil, la conjointise, etc., etc., selon nos notions simples. Alors, tout d'abord, on veille à ce que notre désir de recevoir général ne soit pas atteint. Et ensuite, je vérifie dans quelle mesure est-ce que je peux utiliser ces qualités-là. Oui? Et me montrer envers la société de manière à gagner davantage. Et me montrer envers la société selon la qualité que la société respecte, d'après son standard. Et si la société dans laquelle je me trouve respecte la paresse, alors je me montrerai comme le plus paresseux. Et si elle respecte l'orgueil, alors je me montrerai comme orgueilleux, etc. Et je les utilise envers la société afin de gagner davantage. Et c'est pas que ces qualités-là soient en elles-mêmes mauvaises ou bonnes. En elles, il n'y a ni bien ni mal. Il y a plus forte raison envers le Créateur. On n'a pas encore parlé concernant Sodome et tous ces discernements-là, que... Bon, bref, ce qui se trouve en dessous du Marsom, ça ne doit pas être notre préoccupation, concrètement. C'est tout. Seulement envers le Créateur, commence à te préoccuper de qui tu es. Mais est-ce qu'on parle ici du sens simple de ce qu'il était ? Ce n'est pas notre cas. Non, pas dans le sens simple. Dans le sens simple, il dit qu'il n'y a rien à faire avec ses qualités, ce sont des qualités animales, c'est tout. Mais ensuite, lorsque l'homme traverse le marsum, alors ces qualités-là ne sont plus animales. Ce sont ses qualités spirituelles, c'est-à-dire les qualités de sa relation envers le Créateur. Et elles prennent un caractère complètement différent. Oui. Est-ce bien. Comment est-ce que l'homme peut-il, pendant l'étude, vouloir étudier l'Ishma? Comment est-ce que l'homme peut-il, pendant l'étude, vouloir étudier l'Ishma? Hier, par exemple, j'ai ressenti que je ne valais rien, que j'étais éloigné du Créateur, que mon temps se gaspillait, que ma vie vraiment n'avait en elle aucune utilité, et que comme je suis né, comme ça je mourrai, que vraiment c'est une perte de temps. Tout ça c'est dans le désir de recevoir pour l'instant, oui. C'est comme ça que ça se ressent. Ma vie n'a aucun but. Alors, qu'est-ce qui sera, hein? Donc, j'aurai quelque chose de véritablement bon si je parviens à cela, que je pourrai être relié au Créateur. Ah, je me suis souvenu qu'il existe un Créateur. Et si je suis relié, ce sera bon pour moi. Il vaut donc la peine de me relier à lui. Comment est-ce que je peux me relier à lui? On dit que c'est impossible autrement. Et il n'existe aucun autre moyen, aucun outil, aucune sorte de pince avec laquelle je pourrais le saisir. Mais si j'étudie et que pendant l'étude, je pense à lui, avec une certaine lumière, alors une certaine lumière vient d'en haut et c'est une certaine force qui me rapproche de lui. Donc si j'ai gagné alors quelque chose, la lumière supérieure viendra, et quelque chose viendra et les yeux s'ouvriront et j'aurai quelque chose de bien. Hier, j'y ai beaucoup pensé et réellement, j'ai le ressenti que vraiment, ça valait la peine. Parce que, en dehors de cela, qu'est-ce que j'aurais vraiment? J'ai donc conservé cette tension et cette pensée. Aujourd'hui, je suis venu en cours. Je suis assis ici et je pense à la manière dont j'utilise maintenant le cours véritablement comme un remède qui me rapporte à la vie spirituelle, le rapprochement au Créateur et toutes ces grandes choses. Et alors, je pense à cela pendant l'étude, que l'étude m'apporte cela. Et dans quel but est-ce que je suis venu étudier auparavant? Je pensais simplement que si j'ai étudié, grâce à cela, grâce à une simple connaissance, je saurai comment faire tourner les cieux et comment faire tourner ma vie. Maintenant, j'ai déjà compris que grâce à la connaissance, je ne pourrai pas sortir dans le monde supérieur ou ressentir le monde supérieur, seulement grâce à l'aide d'en haut, grâce à la lumière qui viendra et m'ouvrira les yeux. Oui? Donc, j'ai besoin de cette lumière. Et c'est pour ça que je viens étudier. Ça, c'est le commencement de l'Olishma. Ensuite, il existe des l'Olishma encore plus grands. L'homme commence déjà à ressentir que réellement, le fait que je pense qu'il sera bon pour moi, qu'est-ce que ça veut dire qu'il sera bon pour moi? Le fait qu'il me sera bon, je revois que plus je ressens qu'il sera bon pour moi, bon pour moi, bon pour moi, bon pour moi, bon pour moi, au final, ça ne m'apporte aucun plaisir. Le plaisir le plus grand et le plaisir éternel et sans honte et sans aucun mauvais ressenti, c'est le délice que je ressens lorsque je donne, lorsque je ne ressens pas mon ego, mon mal, et que je suis alors comme si je fautais. Et je vais donc étudier uniquement pour cela. Je veux pas penser à moi et je veux pas me ressentir. Je veux être comme ça, séparé de moi-même. Et alors, je suis certainement séparé de toutes sortes de problèmes, pensées et de préoccupations, et c'est donc pour ça. Ensuite, j'ai pensé, d'accord, bon, qu'est-ce que ça signifie simplement être séparé de moi? Qu'est-ce que je veux avoir, moi? Je veux appartenir à quelque chose d'éternel et d'entièrement parfait. Qui est-ce? Le Créateur. Oh, Alors, il sera donc meilleur pour moi si vraiment j'entrais en lui, et comme si j'entrais vraiment dans un certain lieu où il ne peut y avoir que du bien, dans tous les sens. Alors, je veux déjà un lien avec le Créateur. Lishma. Oh le Lishma. Évidemment que c'est le Lishma. C'est pour moi qui sera du bien. D'accord, mais je le veux lui. Et il commence déjà à être là. Qu'est-ce que ça veut dire que je serai avec lui, que je serai en lui? Que il, qu'il pensera bien du bien de moi et que je penserai du bien de lui. Ça, en ça, c'est sûr qu'il y aura du bien pour nous. Alors, je pense déjà comment donner à lui et je me ressentirai comme cela, il donnera à moi. Ça, c'est déjà le Lishma, cette forme que je pense à comment est-ce que moi j'aurai un bon ressenti envers lui. Parce que je ressens que si j'ai un mauvais ressenti envers lui, ça me fera du mal. Alors comme ça, petit à petit, l'homme fait avancer cette notion jusqu'à parvenir à l'état appelé le plus grand le Lishma, qui vraiment... Jusqu'à ce que ça ne me laisse pas dormir, que je veux l'aimer, je veux être lié à lui, et je veux lui donner et m'oublier moi-même dans ce don, je suis certain que ce sera bon pour moi. Et tu sais, comme un homme ivre, par exemple, je ne sais pas comment l'écrire. Voilà. S'il est vraiment véritablement comme ça, dépendant de cette notion, ça s'appelle qu'il possède déjà l'olishma. Et qu'à partir de cela, il peut déjà passer à l'Olishma. Mais ça, c'est encore l'Olishma, le rab. Et ça, c'est encore l'Olishma. Mais il veut constamment, comment dire, réaliser son désir et réaliser ses attentes. Et il veut qu'il se réalise. Je veux un l'Olishma comme ça, un l'Olishma comme ça, un l'Olishma comme ça, un l'Olishma comme ça, de plus en plus en plus grand. Et comme ça, de la manière que je veux utiliser mon lien avec le Créateur, alors je viens étudier pour cela. C'est-à-dire que chaque fois, j'exige de l'étude l'atteinte de l'Olishma sous une autre forme, plus élevée. Jusqu'à parvenir à un état où, à partir de ça, j'entre dans l'Olishma. L'étudiant. Le plus grand l'Olishma. Est-ce que ça s'appelle le commencement de l'Olishma ou comment? Non. Dans le plus grand l'Olishma, il ne veut pas non plus l'Olishma. Il ne sait pas ce que c'est, il ne comprend pas ce que c'est. Le plus grand l'Olishma, ça veut dire que je veux donner au Créateur et être avec lui comme je l'aime jusqu'à vraiment ne véritablement plus me ressentir moi-même, jusqu'à un tel point comme ça. C'est comme dans l'amour, que la loi de l'amour est que le ressenti de l'amour est rempli tellement l'homme qu'il éteint apparemment son désir de recevoir. Soi-disant, il y a beaucoup d'ego, grand ego, toute la cruauté, absolument tout. Mais tout ça, c'est dissimulé dans une sorte de ressenti de la nécessité de lien avec l'être aimé. C'est tout. Mais c'est quoi la question? Comment est-ce que j'utilise mon étude? Chaque fois que je veux quelque chose, je comprends déjà que je peux le réaliser grâce à l'étude, grâce au fait que pendant l'étude, je reçois des forces pour réaliser ce que je veux. Je dois venir à l'étude avec un certain manque. Aujourd'hui, je veux que grâce à l'étude, je change ça et ça. Qu'il se passe ça et ça. Vraiment, l'étude, c'est quel paiement est-ce que tu veux précisément? Quelle force est-ce que tu veux que ça change en toi? Si tu viens sans définition précise de ce que tu veux qu'il change en toi grâce à l'étude, c'est une étude sans utilité. Alors, dans quel but est-ce que la lumière vient? Tu l'éveilles, les amis autour de toi l'éveillent aussi, et elle tourne simplement autour de toi et puis s'en va. Et dans l'étude, c'est pas que tu paies grâce à l'effort que tu fournis maintenant pendant l'étude, tu attires sur toi cette lumière-là qui apporte la vie. Elle apporte la santé, elle apporte la force, elle apporte toutes sortes de choses. Toutes bonnes choses. Et si tu es simplement assis, que tu dis et que tu n'as pas de demande à cette force-là, alors pourquoi est-ce que tu es venu même? Alors tu viens et tu restes assis, tu ne sais pas, les amis autour de toi aussi. Et de cette manière comme ça, ou un peu meilleur que toi, éveille cette chose pour quelque chose. Alors cette lumière elle-même construit en toi un manque. Et petit à petit, tu commences à ressentir ce qui vaut exactement la peine de vouloir recevoir d'elle. Mais d'une manière plus saine et plus rapide de l'utiliser, si tu arrives à cela déjà avec un manque clair, alors c'est clair. Il est où Demidov? Il était ici, il me semble, non? Ah, il est monté à la garde, il écoute. Bon, très bien. Donc, disons, lui, il m'appelle souvent. Je ne comprends absolument pas de comment réaliser ma fonction au théâtre. Je m'en sors pas, je suis irrité, j'explose. Qu'est-ce que je dois faire? Et je lui donne comme ça un certain conseil. Mais quel est réellement le conseil le plus juste? C'est si t'as un problème, d'accord, viens ici, ça te fait mal. Tu viens ici, t'étudies afin que la lumière qui se trouve en elle te donne la réponse à comment réaliser ton rôle. C'est, regarde, quel exemple maladroit en apparence. Qu'est-ce qu'il y a là? Mais t'avances déjà. Tu crois déjà que ton étude de la Torah contient une force pour améliorer quelque chose. Que la Torah contient une force. Que précisément, par cette forme, force unique dans notre monde, cette lumière environnante qui éclaire d'en haut, depuis cet autre monde, c'est l'unique possibilité de changer quelque chose dans mon état ici. Il n'y a aucun autre moyen, aucune seringue, aucune fourchette, aucune pince, peu importe quoi, grâce à laquelle je puisse changer quelque chose en moi. Seulement dans cette lumière qui illumine. Mais quand il illumine, il n'y a pas, comment dire, il y a en elle une action générale qui il est certain qu'elle fait avancer l'âme, mais je déterminais ce que je veux d'elle. C'est comme si je saisissais cette lumière environnante à l'aide je tournais un tournevis. Et je changeais ce que je fais tourner à l'intérieur de moi et afin de le modifier. Ça doit être plus ou moins clair pour moi. Il faut le savoir avant l'étude. On se réunit, on le sait, on se réunit comme un groupe, on en parle. On clarifie ce qu'on a notre manque précisément. Et ensuite, on aborde l'étude de manière claire. Qu'est-ce qu'on exige de la lumière environnante. Oui. Et ensuite, si ça n'a pas changé, alors il y a vraiment besoin d'être d'avoir des reproches. Qu'est-ce que ça signifie? Pourquoi tu n'as-tu rien changé en moi? Elle est où ta promesse? Alors montre-moi en quoi est-ce que je suis coupable et dis-moi pourquoi.
1: J'exige des résultats sur le champ. Qu'est-ce que ça signifie? Je n'exige pas le résultat alors quand dans 1000 ans? Bon, j'attends. Je règle un minuteur et j'attends 1000 ans. N'est-ce pas? Je les exige au même instant. La séparation n'est pas claire entre les qualités animales et les qualités dans la relation au créateur. Si, par exemple, un homme possède la qualité de paresse, il ne veut pas la changer. Il ne veut pas que l'étude change cette qualité en lui, mais qu'elle reste telle qu'elle. Il veut seulement avoir une relation au créateur sans paresse. Je ne relie absolument pas mes qualités, ces quatre qualités animales, à l'étude. Je n'ai pas l'intention que la lumière qui s'y trouve et ramène vers le bien fasse de moi la place. Je suis colérique, tu sais, hein? Ou impatient. Je n'ai pas l'intention qu'elle change en moi cette qualité. Je peux souffrir d'elle, c'est vrai, de ces quatre qualités, je les connais un peu. Mais je ne vois absolument aucun lien entre ces qualités et mon lien avec le Créateur. Je donne un exemple. Si je n'avais pas une telle nature aussi ardente, peut-être que je serais pas non plus ardent vers le Créateur, donc vaut mieux que je conserve cette qualité paresseuse. Si je n'étais pas paresseux, je m'occuperais maintenant de mille et une choses dans le monde. Le monde entier s'en occupe. Grâce à Dieu, au lieu de cela, je reste assis, je suis paresseux si je vais déjà faire quelque chose. Il faut que cela vaille la peine. Un jour, peu importe. Il existe des hommes à qui tu viens proposer proposer une certaine affaire, ils disent, je ne m'occupe que d'un bénéfice de 2 millions de dollars par mois, pas moi. As-tu quelque chose à me proposer qui apporte certainement une telle somme? Je t'écoute, sinon, je ne veux même pas t'entendre parler. Cela est appelé la mesure de paresse, c'est très bien. Jusqu'à quelle limite peut-on venir te voir? Tu ne sais pas, toi? On parlera après. Est-ce que c'est clair ou non? Non, je demande autre chose. Pour moi, il est clair. Si tu viens me proposer ceci ou cela, je dirais non. Davantage que cela ou d'une certaine manière, je dirais oui. L'homme doit savoir clairement de quoi il s'occupe, de quoi il ne s'occupe pas. Sinon, il court comme un bébé dans tous les sens. Fais entrer ton enfant dans un magasin de jouets. Regarde. Et il devient fou. Et si cette paresse m'empêche de me lever le matin pour venir au cours? Très bien, très bien. Si je ne veux pas me lever le matin, c'est le signe que le moment est venu de réfléchir à pourquoi il vaut la peine que je me lève. Je ne sais pas, mais cela reste une qualité animale, c'est de la paresse avant que je me lève. Si je me suis déjà levé, j'étudie. Alors, attends, ces qualités animales, nous ont aussi été données pour quelque chose. Elles ne nous ont pas été données pour que nous soyons simplement sous une certaine forme, notre humanité. Elles nous ont été données afin qu'à partir d'elles, nous allions et avancions. Mais nous devons les utiliser envers le Créateur, pas envers les autres hommes, et pas afin d'aller les améliorer, mais afin qu'à partir d'elles, je me relie au Créateur. Lorsque je suis couché dans mon lit à 3 heures du matin, et que vient le moment de me lever, je dois alors activer toutes sortes de calculs. Est-il avantageux que je me lève ou non? Dans quel but? Comment? Si je les dirige vers le progrès spirituel, je les utilise correctement. Mais si je les utilise envers le monde qui m'entoure, qu'est-ce que j'en retirerai? Ces qualités ne m'ont pas été données simplement pour rester dans le tiroir de mon bureau. Elles sont à moi. À partir d'elles, je dois déterminer ma relation au Créateur. Ensuite, ces qualités, lorsqu'elles deviennent des qualités spirituelles, c'est déjà un autre travail. Mais pour le moment, à partir d'elles, ma prodigalité, mon orgueil aussi, mon impatience aussi, ce sont toutes les choses à partir desquelles j'avance, à partir d'elles. Je les dirige vers le Créateur, pas vers elles-mêmes, ni envers les êtres humains qui m'entourent. Avec cela, je n'ai aucun calcul. D'un côté, tu dis qu'il n'y a aucun calcul, d'un autre côté, tu dis que nous les utilisons, nous aidions, elles nous aident envers le Créateur, le travail spirituel. Bien sûr que je l'utilise, mais comment pourrais-je ne pas l'utiliser? Elles se trouvent en moi, elles agissent en moi. Comment pourrais-je ne pas les utiliser? Elles sont moi, je ne peux pas les jeter. Envers l'environnement, comme envers le Créateur, je peux seulement déterminer sous quelle forme, dans quelle mesure, dans quelle relation et dans quelle direction je les utilise correctement.
0: Non.
1: Sur le chemin du travail, les perturbations que l'homme reçoit, les reçoit-il précisément dans ces quatre qualités? Ces perturbations grandissent-elles en lui, ces convoitises? Non. Lorsque l'homme avance, son désir de recevoir grandit. Et quand son désir de recevoir grandit, toutes ces qualités du désir de recevoir reste présente, mais à mesure que son désir de recevoir grandit, une donnée supplémentaire grandit dans l'homme, son lien avec le Créateur. Ses qualités commencent donc à avoir une relation vers le Créateur, et selon cela, elles changent. La forme de l'orgueil, la forme de l'impatience, la forme de la paresse, deviennent déjà différentes. Comprends. Mais cela grandit aussi comme une perturbation vers le Créateur jusqu'à devenir une qualité spirituelle. Par quoi d'autre serait-il possible d'agir sur l'homme tant qu'il ne... Je ne les vois pas comme des perturbations. Pourquoi ces qualités seraient-elles des perturbations? Disons que la mesure de paresse, ce n'est pas une perturbation. Pourquoi la paresse serait-elle une perturbation? La paresse est un calcul à l'intérieur du désir de recevoir. Pourquoi vaut-il la peine que je bouge?
2: Ken.
1: Oui. En quoi sommes-nous différents les uns des autres après? En quoi sommes-nous différents les uns des autres dans le mélange de ces quatre données? Les quatre éléments? Oui. Feu, l'eau, l'air, la terre dans chacun. Tu as dit qu'il n'y a aucun lien entre le travail spirituel, ces quatre éléments qui sont en nous, aucun lien avec les désirs animaux, je ne sais pas. Parles-tu de ce qui nous distingue dans la spiritualité ou dans la corporalité? Dans la corporalité, dans la spiritualité, nous sommes différents selon ces quatre éléments, selon la manière dont ils se mélangent en chacun. Cela signifie, ou dans quelle mesure, davantage, les utiliser correctement dans le désir de recevoir le plus grand est appelé parvenir à la... fin de la correction, c'est tout. Mais lorsque tu parviendras à la fin de la correction, je te promets que les quatre traits de caractère animaux que tu as aujourd'hui resteront sous la même forme. Il existe déjà maintenant. Cela signifie que malgré tout, il existera une chose envers laquelle tu seras extrêmement nerveux, extrêmement colérique, et il existera une autre chose envers laquelle tu seras extrêmement paresseux, ainsi de suite. Ça existera malgré tout. Tout cela sera envers ce qui est contre le Créateur. Cela, tu trouveras dans une négation totale avec tes quatre qualités. Il existe malgré tout déjà. J'ai comme le ressenti qu'une certaine destination est cachée en moi, la destination à laquelle je dois parvenir. Tu possèdes l'image finale de la forme sous laquelle tu dois apparaître à la fin de la correction? Bien. Je suis désolé de ne pas répondre à toutes les questions, mais je suis obligé d'étudier. On partage nos impressions et qu'est-ce que nous prenons pour réaliser en dizaine? Mon impression la plus forte est à quel point il y a de la force dans l'étude et de la préparation qu'il faut faire toute la journée et recevoir les forces chaque jour. Ce que j'ai entendu, c'est que les qualités de l'homme ne changent pas, l'homme doit les utiliser, les transformer, la direction, les utiliser pour s'approcher du Créateur. On a reçu énormément de discernement. Et une partie des choses que Rav nous a données, la façon dans laquelle nous devons arriver à l'étude avec un manque, avec un désir de changer en nous et d'attendre que ça se réalise, et même poser la question, qu'est-ce qu'on demande, quelle force peut nous changer, et ainsi de suite. Il parle de la lumière, que toute l'étude, on attend la lumière et comment utiliser toutes ces qualités pour nous aider. Mais c'est uniquement à faire le Créateur, c'est seulement cette façon qu'on peut les utiliser comme une force que le Créateur nous donne pour clarifier, pour arriver avec un manque clair envers la lumière. Est-ce que j'utilise toutes ces qualités qu'on m'a données pour réussir dans ce monde, ou alors je les utilise pour m'approcher des amis, créer une force ensemble et de pouvoir rapprocher du Créateur et atteindre ses qualités spirituelles. Par cela, l'étude de la Torah permet de contrôler chaque fois où nous pouvons recevoir la lumière qui nous corrige et nous rapproche du Créateur. J'ai noté, c'est pas exactement ce que Rav a dit, mais je demande chaque fois d'obtenir un plus grand lolishma, c'est-à-dire d'utiliser les relations pour mon bien et jusqu'à l'amour du Créateur. Je ne me ressens plus, mais uniquement mes relations avec lui. Donc je peux obtenir tout ce que je demande. Qu'est-ce que j'exige? Quelle force? Qu'est-ce que tu veux changer en toi? Si tu viens à la leçon et tu ne demandes rien, pourquoi tu es là? Il faut arriver avec un manque clair à la leçon. Yaakov nous a écrit comment utiliser cela envers le Créateur et comment on peut s'aider. J'ai été vraiment impressionné de cette partie. Comment l'homme passe de l'olishma à l'ishma, justement, quand l'olishma grandit et il veut utiliser le Créateur de plus en plus, jusqu'à qu'il comprenne finalement qu'il n'y a pas mieux que le Créateur. Justement, à partir de ce point-là, les choses se transforment, Il est tout à fait opposé à sa nature. Des fois, on se dit pourquoi je suis en colère, paresseux, ainsi de suite. Il peut recevoir tout cela du Créateur. Donc, tout ce que l'homme reçoit, il doit l'utiliser correctement. Pour arriver à de façon précise cela pendant la leçon, à quel point il nous dit, on est ensemble, on clarifie ce qu'il manque, même là, il parle du groupe, c'est-à-dire tout le travail qu'on doit faire toute la journée, chacun individuellement, et tous ensemble pour être prêt à la leçon. J'ai entendu Rav dire, qu'est-ce que nous demandons de la lumière environnante? Et après, si ça ne change pas, on doit être en colère. Pourquoi tu ne m'as pas changé? Où est ta promesse? Montre-moi pourquoi tu ne l'as pas fait, en quoi je suis coupable. Beaucoup de conseils pratiques, vous avez de la façon dans laquelle on veut grandir, développer envers le Créateur et aussi exiger à chaque instant. Toujours attendre que cette lumière, cette aide d'en haut ouvre pour nous, nous ouvre les yeux. Et si on investit les forces où il faut, on verra le résultat du travail. Finalement, l'essentiel, c'est qu'à travers tous les désirs, on demande à être en contact avec le Créateur. On passe à la prochaine partie. Avant, chantons une chanson ensemble.

Bonjour les amis, on continue, Pticha, que le Rav nous a enseigné une leçon merveilleuse devant nous, mais n'oublions pas l'intention, pourquoi nous étudions. Leçon numéro 10, la première partie, le Rav recommence dès le départ. Vous vous souvenez, vous ne savez pas, bon, bah, je vais recommencer. Et il recommence depuis le départ jusqu'à énormément de détails. On peut voir comme une histoire de l'évolution de haut en bas, avec beaucoup de détails. Donc, on vous demande d'être concentré dans ce processus. Le Rav est très précis dans ses mots, parle de cause à conséquence, suit exactement le Baal HaSulam, et on n'oublie pas pourquoi nous étudions. Oui, on se souvient que en écoutant le Rav, on reste avec lui dans la même direction, on peut dessiner, écrire des questions. L'essentiel, c'est d'être dans la même fréquence avec Rav, ensemble avec lui. On veut entrer dans les mondes spirituels. Donc, leçon numéro 10, première partie. S'il vous plaît. Bien. Qu'avons-nous appris ou avons-nous terminé? On a Adam Rishon, pas encore. On a un peu abordé, mais pas encore comment commencer. Bien. Alors, nous revenons. Vraiment, comment il est né, d'où il est né? Nous avons rien dit de cela sur Adam Rishon? Nous avons dit qu'il se tient près de ceci et cela. Bien. Alors, de nouveau, nous revenons sur tout le système du Créateur sur une lumière, appelé Prinat Shoresh, construit Prina Aleph. C'est le désir de recevoir et la remplit. Du fait qu'elle a rempli entièrement la lumière, donne au désir sa propriété. Donner. Alors, le désir veut en retour donner au Créateur et repousse toute la lumière. Cela s'appelle Prina Bet. Prina Bet décide que tout ce qu'elle reçoit soit comme un don. Ensuite, Prina Dal décide qu'elle veut tout entièrement donner. Je ne m'arrête ici sur aucune prina du fait que nous avons parlé de toutes ces choses. Dalet se remplit entièrement de la lumière, appelée Malchut de Ensof. Ensuite, du fait qu'elle se remplit de la lumière comme Prina Aleph, mais que par elle-même elle se remplit de la lumière, elle ressent qu'elle-même ressent combien elle est inverse à la lumière, elle n'accepte pas ce ressenti et fait Tzimtzum Aleph, repousse la lumière et reste vide. Cela s'appelle le monde du Tzimtzum. Cela s'appelle le monde En Sof. Et Malchut reste vide.

Inna dalit. Et ceci est Prina Dalet. Elle-même. Prina Dalet. De Dalet. Que fait-on ensuite? Ensuite, après le Tzimtzum, quand Prina Dalet est restée vide, nous étudions comment elle pense continuer à agir. Elle dit, peut-être vais-je commencer à recevoir dans le but de donner autant que je suis capable. Alors, elle reçoit. Nous dessinons déjà tout Prina sous l'aspect de l'île. Pourquoi? Elle dit, autant que je suis capable, je recevrai. Ce que je ne peux pas, je ne recevrai pas. Alors, la lumière vient à elle et elle la repousse. Ce lieu où elle prend la décision est appelé P. Puis elle reçoit jusqu'où, autant qu'elle le peut. Cela s'appelle le tabou. Et tout l'état jusqu'où elle reçoit est appelé Sio, la fin. Elle a reçu la lumière intérieure. La partie qu'elle n'a pas reçue reste comme lumière environnante. Alors, de la collision pitouche de la lumière intérieure et de la lumière environnante qu'elle a ici, elle commence à se purifier. Décidons comme ceci. Le massar se purifie. Ici, il y avait un zivouk sur Dalet de Dalet au maximum de son. Elle est capable. Descend au lieu appelé Razé, fait ici un nouveau zivouk de Haka sur Dalet Gimel. Ce premier parsouf, la première réception de la lumière, est appelé Galgalta, la deuxième réception Ab, et elle reçoit autant qu'elle peut dans le but de donner de nouveau une lumière intérieure, ainsi que le surplus de lumière environnante, une purification ordinaire, une descente jusqu'au rasé de ce partouf. De nouveau, un zivouk de Haka sur le régime restant, Gimel Bet. Cela s'appelle Sag. La lumière intérieure se propage de nouveau. Une collision pitouche de l'intérieur et l'environnement, elle se purifie. Et quand il commence à se purifier, il y a une chose particulière. Quand il commence à se purifier, il y a ici, au milieu, une sorte d'ajout. Quand il commence à se purifier, il vient ici et il se propage. Et aussi, cela signifie qu'il remplit également en dessous du tabour, ce partsouf de Galgalta. Ce partsouf qui descend ici est appelé Nekudot de Sag. Il y a ici Keter, Horma, Bina, Chesed, Tura, Tiferet, Netzachot, Yesod et Malchut. Une lumière de Hasadim descend et elle remplit Sof de Galgalta avec la lumière de Hasadim. Oh, Hasadim. Cependant, dans Galgalta, il y a des Rishimot qui sont restés vides. Alors ces Rishimot sont ressentis à l'intérieur de ce partsouf. Ce sont les Rishimot d'Alet Gimel. Dans ce partsouf, il y a au total un massar Bet-Bet. Il y avait Gimel Bet avec la lumière intérieure qui est ici. Cependant, quand la lumière s'est retirée, il n'est resté que Bet-Bet.
Alors, les Rishimot d'Al Gimel

0: sont plus fortes
1: que le Masar Verbet.
0: Betbet, c'est pourquoi il se produit ici une action appelée Tzimtzum Malchut, monte jusqu'au milieu de Tiferet, où se terminent les Kelim de Don, qui sont appelés Chabad, appelés Galgalta, Chagat, sont appelés Enaim. Ensemble, cela s'appelle Galgalta Enaim. Les Kelim de Don. Et ils restent libres. Cependant, ceux qu'ils ont appelés Ozen, Chotem, Pe, ou Achap, sont les Kelim de réception. Et sur eux est faite une action appelée Tzimtzum, Malchut monte jusqu'ici. Cette action est appelée Tzimtzum Bet, la seconde restriction. Cela signifie qu'à partir de maintenant, nous avons une limite appelée Parsa. Cette limite dit que la lumière supérieure de Ein Sof, peut se propager jusqu'ici, mais pas plus bas. Il n'y a pas plus de force plus bas pour la recevoir. Et tout ce processus, nous l'avons appelé ici, nous le définirons ainsi, comme ceci. Tout ce qu'il y a à l'intérieur s'est produit pendant que Nekudot de Sac sont descendus en dessous et toutes ces choses se sont produites en eux. Après que tout ce processus a été fait, le Massar a commencé comme d'habitude à se purifier avec ses Réchimot. Il revient au Pays de Roche. Puis il descend, comme d'habitude, à son rasé, pour ainsi dire, et construit ici d'autres parsoufim. Cependant, il ne nous importe pas qu'il construise ici d'autres parsoufim. Ce qui nous importe, en fait, c'est comment il réagit aux Réchimot qui viennent maintenant de monter. Le Massar arrive à Pé de Roche, Roche de Sag. Il y a ici des Réchimot, Bet de Itlapshut, Alef de Viut, plus Tzimtzum Bet, c'est un Réchimot. Le deuxième Réchimot d'Alef Gimel. Deux types de Réchimot. Bet Aleph restreint et le Réchimo de ce lieu dit je veux me remplir, je peux recevoir la lumière dans le but de donner. Ce désir est appelé Bet Aleph plus Tzimtzum Bet. C'est la formule du désir qui veut se remplir. Et les Réchimot d'Alef Gimel, ce que j'en saisis ici, du sort de Galgalta, que se passe-t-il? Tout d'abord, nous avons un zivouk sur Bet Aleph restreint, Bet Aleph est un zivouk sur Aleph Doviut. Cependant, du fait qu'il est Tzimtzum Bet, cela doit être
1: Ah, Nikve Enaim. Nikve Enaim est appelé le milieu de Bina. Si nous faisons ici Keter, Horma, Bina, Zeranpin, Malchut, alors au milieu se trouvera le lieu où le Massar se tient, au lieu de Pil se tient Nikve Enaim. Ici, effet un zivouk sur la lumière supérieure. De ce zivouk sort la lumière. Et cette lumière remplit ce lieu et divise déjà ce lieu en parties appelées Keter, Abba et Ima, Zon. Alors ce partsouf est appelé Katnout du monde de Nikudim. Ensuite, nous avons un zivouk sur Dalet Gimel, sur toute la hauteur. Une lumière sort et remplit tout ce partsouf jusqu'au sof. Cela s'appelle Gadlout du monde de Nikudim. Alors, 10 Sphirot se forment dans Keter. Ici, il n'y avait que Galgalta Enaim. Galgalta Enaim. Galgalta Enaim. 10 Sphirot dans Keter. 10 Sphirot dans Abavima. Et 10 Sphirot dans Zone. Au-dessus de la Parsa, comme en dessous de la Parsa, une brisure s'est produite. Huit rois, Melachim, se sont formés ici, quatre dans chacun, les prénoms de Havaya, et 10 Sphirot dans chacun. Cela fait 320 parties, ce que nous appelons char. Et de cela, nous avons 8 fois 4 au total 32 malchouyot sur les 320. Et ces 32 sont appelés leva even, donc 320 moins 32 s'appelle rapar 288. Ce sont les Sphirot. Ceci est Malchut. Et ceci, les 9 premières. Et alors nous avons dit que parmi ces 10 Sphirot brisées de zone, nous pouvons corriger seulement les 9 premières. Malchut n'est pas capable du fait qu'elle s'est mélangée aux 9 premières. La brisure s'est produite. C'est pourquoi nous ne la prenons plus pour le travail. Nous ne la corrigeons pas, nous la laissons simplement. Tout notre travail trier Malchut de tout ce mélange produit par la brisure et faire une correction sur les 9 premières, les 288 étincelles. Le système qui fait cette correction est appelé le monde d'Atsilut. Comment sort-il? Très simplement, après la brisure, tous les Kelim de Zone sont tombés en dessous. Les Kelim brisés et les lumières sont montées au même roche de sac. Les lumières, autrement dit les Rishimot. Et et que les Shemot sont montés. Ici, il y avait Bet Alef Tzimtzoubet, Alef Gimel, ici, Alef Shoresh. Bet Alef Tzimtzoubet, Alef Gimel. Cela signifie qu'ici encore, il doit y avoir un niveau de Haka, non pas un Nikve Enaï, mais cet état, celui est appelé Metzar, le front. Metzar est appelé Alef Shoresh plus Tzimtzum Bet. Un zivouk de Haka est fait ici. Et de ce zivouk de Haka, le monde d'Atzilut sort en dessous. Là, on avait 4 nodes et 4 nodes du monde Nikudim. Et ceci est appelé Atzilut. Il se propage en dessous. Il contient les parsufim, Atik, Arihanpin, Abba Ima, Zon. Atik, Arihanpin, Abba Ima correspond au correspondent au garde Nikudim. Et Zon correspond au Sof. Atik Arihan Pinabavima corrige garde Nikudim. Cela signifie que de même que garde Nikudim est un Roche. Roche. Correspondant à ce roche, cependant, roche d'Atzilut est plus intelligent que roche de Nikudim, car il vient comme résultat de la brisure. Ici, roche de Nikudim ne connaît pas les détails, et c'est pourquoi on a permis à Zon de se briser. Maintenant, Roche d'Atzilut sort sur les réchimaux de la brisure. C'est pourquoi il est plus intelligent. Il se construit déjà de telle manière que Zon d'Atzilut ne se brise pas. Et en plus de ne pas se briser, il corrige également tout ce qu'il est possible de corriger de la brisure. Et concernant la brisure, nous avons parlé de ce qu'il est possible de corriger. De la brisure, nous avons Galgalta Enaim. Galgalta Enaim dans l'Achap. Achap. Dans Galgalta Enaim. Et Achap lui-même. Nous avons dit Achap lui-même, c'est Leva Even. Nous ne parlons pas de lui. À partir de ces Galgalta Enaim, nous composons Zon d'Atzilut en 4 notes. Galgalta Enaim dans lesquelles se trouve Achab. Cela s'appelle Achab de montée, Achab de Aliyah. Et Achab à l'intérieur de la Galgalta Enaim, ce sont les mondes Bia. Que se passe-t-il? Alors, en réalité, le monde d'Atzilut commence à monter 10 sphirot. Il y aura ici Zon, Abba, Ima, Arihanpin, Atik. Atik. Et lorsque Zon se trouve au lieu d'Abba et Ima, ils engendrent le monde de Bria. Puis, depuis le monde de Bria vers le bas, ils engendrent le monde de Yitzhira, du Chazé. Puis encore des Sphirot, ils engendrent le monde de Asir. D'où nous vient soudain une telle relation entre Bria et Yitzhira du fait que Zon d'Atzilut sont disposés entre eux, Zeranpin, c'est toute sa hauteur, et Malchut se trouve de son rasé vers le bas. En correspondance avec cela, nous avons Bria, Yitzhira et Asir. Nous ne vous avons simplement pas dit que nous avions divisé tout ce lieu restreint en trois parties. Cependant, en fait, nous n'y avons encore fait aucune inscription. Alors, le lieu qui est ici, en dessous, est appelé le lieu des mondes Bria. Il se divise. Le lieu du monde de Bria, lieu du monde de Yitzhira et lieu du monde d'Asiya. Malchut occupe quatre sphirot de Tiferet à Malchut, Zeranpin, quatre sphirot. C'est pourquoi six sphirot du monde de Bria sont en haut et quatre en bas. Quatre sphirot du monde de Yitzhira en bas et en haut, six en bas jusqu'au Chazé du lieu de Bria. Ensuite, 4 en haut ou 6 en bas jusqu'au Chazé du lieu de Yitzhira. Et à partir de cet état où se tiennent les mondes vers le bas, ce lieu est appelé le compartiment des clipotes, Mador à clipotes. Et de la Parsa jusqu'au compartiment des clipotes, ce lieu est appelé Troum Shabbat. Hein? Une faute d'orthographe. Avec Kret? Bien. Je me suis déjà trompé une fois, ça y est, ce sera toute la vie. C'est comme ça, c'est tout. Après que sont sortis le monde d'Atzilut et les mondes Bria, Yitzhira, un zivouk particulier a été fait dans zone d'Atzilut. De zone d'Atzilut engendre un autre partout appelé Adam Harishon. Lui aussi se tient ainsi. Sa tête se trouve dans le monde de Bria. Sa gorge se trouve au lieu des quatre sphères supérieures de Yitzhira, d'ici vers le bas, se divise en corps, rasé, les jambes, le tabour, Adam Harishon. Et alors, toutes ces choses, nous apprenons qu'elles nous sont arrivées vendredi. Adam Harishon est né. Ensuite, nous avons eu des montées. La première montée, 10 sphirot. Ici, il y a eu une montée afin de faire descendre les mondes de Bria et Adam Harishon. De créer les mondes de Bria et Adam Harishon. Et ici, donc, encore une montée. Adam Harishon. 10 sphirot, Atik, Arikhanpin, Abba Ima, Zon,
0: Ici, c'est Bria. Ici, c'est Yetzira. Et c'est Asiya. En conformément à cela, Adam Arishon aussi se trouve dans les mondes Bia. Puis, il y eut encore une montée et tout monta au-dessus de la Parsa. Ici, Adam Arishon pensa qu'il pouvait, encore avant l'entrée du Shabbat, faire un zivugzaka afin que tout monte en haut. Il se hâta, et avant que tout ne soit monté, il fit un zivugzaka et se brisa. Il était déjà devenu, pour ainsi dire, d'une telle taille, puis il se brisa et tomba en dessous. La brisure d'Adam Arishon. Et à partir de maintenant, c'est parti. Après cette brisure, se brise encore et encore et tombe encore et encore jusqu'à parvenir à une brisure sous le sioum, sous la fin, appelée ce monde. Et alors, ces parties qui tombent jusque, sauf, qui tombent même au lieu appelé notre monde, pas ce monde, Aolam Hazé. Notre monde est un état où l'homme ne ressent pas du tout qu'il est un homme, c'est un animal, de point de vue, aucun lien avec la spiritualité. Aolam Hazé, ce qu'on appelle Aolam Hazé, c'est plutôt un état où l'homme ressent qu'il y a quelque chose au-dessus de lui, une sorte d'appréhension qu'il y a quelque chose au-dessus de lui. Et par l'étude, il commence à aspirer, se prépare à franchir le sioum d'en bas. Cette fin est appelée Marsom, la barrière. C'est tout. Tout notre travail, consiste à accomplir la période de préparation de notre monde et maintenant, dans ce monde, franchir la barrière. Quand on franchit la barrière, on entre ici dans les systèmes. Ici que Atzilut supervise les systèmes des mondes, Bia de Gdusha ou Bia de Touma, Adam Arishon entre eux. Celui qui élève son désir au-dessus du Marsom est appelé déjà une partie d'Adam Arishon. Et alors, on commence déjà à avancer dans les degrés de bas en haut.
2: Bien,
0: les amis, le Rav nous fait une répétition sur tout cela. On voudrait approfondir ce que le Rav nous a dit. Des questions, s'il vous plaît, ici, dans le monde mondial. On est prêts et avec plaisir, ensemble, d'approfondir ce que le Rav nous a dit dans cette leçon.
3: Ethan?
0: Est-ce qu'on peut expliquer le processus de montée et descente des Ati, Kabavim, Mahanpin, tout cela, montée, descente, ça signifie quoi qu'un monde descend?
1: et aussi réexpliquer la brisure de Adam Harishon.
2: Oui,
1: on peut peut-être dessiner ça rapidement, de quoi il s'agit. Tout d'abord, où nous sommes. Un instant.
2: יש לנו את הטאבור, כן?
1: טאבור.
2: יש לנו את הפרסה.
1: פרסה.
2: ויש את סיום רגלין.
1: סיום רגלין.
2: ככה, כן? זה טאבור.
1: טאבור.
2: פרסה.
1: פרסה.
2: וסיום רגלין.
1: סיום רגלין.
2: אז על איפה אנחנו מדברים? על איפה אנחנו מדברים על על המצב שיש לנו כאן בעולם האצילות.
1: De l'état du monde d'Atzilut. Les parsofim de santé, Atik.
2: זה בצורה כזו.
1: Je vais faire les choses autrement. Atik.
2: אחר כך ארי חנפין.
1: Ensuite, ארי חנפין.
2: אחר כך אבא ואימא.
1: Et ensuite, אבא ואימא. Zeranpin et Nukva.
2: C'est
3: comme ça. Ça, c'est Atik. Ça, c'est Arechanpin. Ça, c'est Abba Veima. Ça, c'est Zeranpin.
2: Nukva.
3: Et ça, c'est Nukva. Ça, c'est leur état, leur position. Afin de donner naissance et d'engendrer le monde Bia, nous avons la partie inférieure du monde Atzilut, qui est Zeranpin et Nukva, et elles doivent faire un accouplement. Mais Nukva n'est que dans les quatre sphirot ici, Zeranpin dans les dix sphirot, et ensuite il doit être en Gadlout. Afin d'être en Gadlout, ils doivent s'élever à Abba Veima. Donc, lorsque ils génèrent les mondes de bien, ils sont déjà dans Abba Veima. Et ensuite, dessinant le monde de bien, ils revêtent les partsoufim. Et donc ici, on a, à l'opposé de Zeranpin, il y a les mondes Bria. À l'opposé de Nukva, il y a le monde Yetzira. De par ces propres sphirotes. Donc, quatre, six sphirotes vont en dessous de la parsa, et en correspondance, au monde de Asiya, il sort en dessous du monde de Yetzira. Alors, disons ici. Alors maintenant, qu'est-ce que c'est que ça ici? Donc, il dit que, on dit que en dessous de la parsa,
2: si en
3: dessous de la parsa nous avons le monde de Bria, là maintenant je ne vais pas le dessiner comme ça. Si ça, ce sont quatre sphirotes ici et six sphirotes en bas, donc six sphirotes qui descendent dans le monde de Bria jusqu'au chazé du monde de Bria.
2: Ad. ארבע ספירות למעלה, שש ספירות למטה, זאת אומרת שמגיעים...
3: Quatre ספירות au-dessus, six ספירות en dessous, c'est-à-dire, elles atteignent jusqu'en bas du chazé, le monde de Bria. Les autres six ספירות, c'est-à-dire le monde de Bria, c'est jusqu'ici, et ça, c'est le monde de Bria. Ensuite, on a Yetzira. Et ça, ce sont leurs lieux. Ça, c'est le lieu du monde de Bria. Ça, c'est le lieu du monde de Yetzira. Et ça, c'est le lieu du monde de Asiya. Donc, où est-ce que le monde de Yetzira atteint là où il naît? Là où il naît, il atteint un lieu appelé le Chazé. Alors, utilisant une couleur différente, disons le bleu, atteint un lieu appelé Chazé, du monde de Bria. Et à partir de là, le monde Asiya naît en dessous de ce chazé. Donc à nouveau, nous avons quatre sphirotes qui sont à l'intérieur du monde de Bria et six sphirotes en dessous qui atteignent le chazé du monde de Yetzira. Donc ici est le chazé du monde de Yetzira. Alors on va le faire en bleu aussi. En d'autres termes, tous les mondes qui naissent, alors maintenant écrivons leur nom, que ce soit clair, ça, c'est, ça s'appelle Bria, ça s'appelle Yetzira, ça s'appelle Asiya. Donc tout se termine où? Alors, au chazé du monde de Yetzira. Donc, qu'est-ce qui reste en dessous? 14 sphirotes restent en dessous. Ici, dans cette partie, 14 sphirotes qui sont appelées Yud Dalet en gématrie. Ici, il y a une partie vide, il n'y a pas de monde ici. C'est là que naissent les mondes. Maintenant, il y a différentes sortes d'élévation. Pourquoi avons-nous besoin de ces montées? Parce que nous apprenons que les parties qui se sont brisées ou qui se sont divisées, alors on l'a déjà dessiné la dernière fois, et alors avant d'en parler, ils sont Galgaltaveinai, les parties brisées, ils ont Galgaltaveinam ensuite, le monde de Hatzilut qui a été construit, ce sont les parties les plus affinées, il y a la Chap qui est le cœur de pierre qui reste ici, en dessous, dans la partie des écorces, en dessous du Chazé Yetzira, et il y a deux autres sortes, Achap et Galgaltaveinam, Galgaltaveinam et Achap. De là, les mondes sont construits, et ensuite il y a l'élévation d'Achap, qui est le besoin d'élever les mondes, afin de corriger ces parties. Et c'est pourquoi les mondes s'élèvent. Au départ, le monde de Bria s'élève depuis son lieu dans Zeranpin, à Abba, et ensuite, le monde de Asiya s'élève et prend la place de Zeranpin, et le monde de Yetzira s'élève et prend la place du monde de Yetzira et prend la place que le monde dans lequel était le monde de Yetzira précédemment. Donc tous les mondes qui sont à un endroit plus élevé, afin que sur le réglage du monde de Siya, d'Asiya, ils sont en dessous. Ça, c'est la première descente. Dans la deuxième descente, le monde d'Asiya prend la place du monde de Bria, et ça, c'est Zeranpin. Le monde de Yetzira prend la place de Abba, et le monde de Bria prend la place de Ima. Et de cette façon, tous s'élèvent jusqu'à ce que les Reglaim soient au-dessus. Maintenant, lorsque est né Adam HaRishon, la même chose a lieu. Adam HaRishon aussi est né, sauf qu'il est né dans un endroit plus élevé. Et lorsqu'il s'est élevé à Beveima, ils se sont élevés à un degré plus élevé. Et Adam HaRishon est né seulement dans sa partie inférieure qui est en dessous. Et ici aussi, il y a des élévations. Si Adam HaRishon s'élevait avant le sixième état, il ne serait pas brisé, donc son réglaim ne serait pas en dessous dans cette partie. Parce que si ce n'a pas lieu, bien sûr, c'est préplanifié. Ce n'est pas une erreur. Et nous va, les Arantés ont pensé pouvoir faire un accouplement, mais réglaim était encore en dessous de la parsa, et c'est pourquoi il y a eu une brisure, et c'est appelé la brisure d'Adam HaRishon. Il y avait une question à ce sujet hier. Il y avait une merveilleuse réponse de Gadi sur pourquoi est-ce qu'il y a eu une brisure? La brisure, c'est quelque chose qui était pré-planifié à la fois Adam HaRishon et les mondes. Et puis il y avait une autre question. Pourquoi est-ce que... Le Rav a expliqué que nous avons parlé pas tellement d'Adam HaRishon, mais des mondes. Et aussi, il y a la réponse du Rav que tout ce qui se passe dans les mondes a lieu aussi dans Adam HaRishon ensuite. Et donc, il n'y a pas besoin de réitérer ces mots. C'est exactement le même processus. L'élévation du monde, ensuite le travail avec eux, et ici aussi la portée de l'homme d'Adam Harishon, l'élévation d'Adam Harishon dans la brisure des mondes, la brisure d'Adam Harishon, et c'est exactement la même chose. Et donc c'est de cela qu'il s'agit. Est-ce que ça répond à ta question? Qu'est-ce que c'est que le monde élève de lieu en lieu? Un monde s'élève d'un lieu à un autre, ça signifie que à la minute où la lumière de Nefesh, le monde est dans un lieu. Donc, lorsque arrive le monde de Ruach, cela donne les qualités des mondes, et donc il lui permet de s'élever proche du Créateur. S'élever ou descendre sont toujours en termes de proche du Créateur, ça c'est l'élévation, proche de la qualité de la créature, ça c'est la descente. Donc, les mondes, nous savons qu'ils sont construits selon l'épaisseur, le monde de Bria est sur l'épaisseur 2, correction de l'épaisseur 2, le monde de Yetzira sur l'épaisseur 3, dans le monde de Yetzira, et le monde de Yetzira numéro 4. Donc, les lumières lui permettent de s'élever. Ensuite, lorsqu'il y a la question des âmes qui sont incorporées dans le monde, il est dit que le monde ne peut pas s'élever dans le monde, et c'est le lieu où ils naissent et où ils peuvent monter au monde de Bia et l'ascension des mondes. C'est ce qui permet aux âmes de s'élever à Tzilut. Donc, lorsque nous parlons d'élévation, c'est toujours une mesure d'équivalence de forme selon la mesure de la lumière qui vient. En termes d'âme, c'est toujours en équivalence avec les mondes Bia. Donc, si on dit que les âmes s'élèvent à Rechanpin ou à Atik, etc., ne s'élèvent pas seules en soi. Mais plutôt, les âmes sont attachées au monde Bia et de là, avec les mondes, avec l'élévation des mondes, ils s'élèvent. Et ici, il y a toutes sortes d'états. Un état de Shabbat. Donc, le début du Shabbat, nous parlons d'un état intérieur, nous ne parlons pas d'astronomie, mais au début du Shabbat, ça s'appelle la première élévation. L'entrée de Shabbat, ensuite, il y a le deuxième Shabbat, à la moitié de la journée. Et ensuite, l'élévation du monde provoque des opportunités pour les âmes de s'élever à des degrés plus élevés. Offert. Merci. Nous avons apparemment deux systèmes, le système des mondes et les âmes, Adam Harishon. Et apparemment, nous sommes supposés être entre eux. Comment est-ce qu'ils s'influencent l'un l'autre? Comment est-ce que ce système fonctionne-t-il? Pourquoi est-ce qu'il y a un système des mondes dans un système des âmes? Quelle est la connexion entre eux? Peut-être que vous pouvez l'expliquer. Peut-être comme ça, dit Asaf. Si nous revenons à la revue qu'a donnée le Rav, les quatre phases de la lumière directe, et la phase 4 accomplit une restriction, et ensuite, le monde commence à sortir, n'est-ce pas? Ça a lieu après la restriction. Oui, alors on va le faire comme l'a dessiné le Rav, n'est-ce pas? Il a fait ce dessin-là. La phase 4 est dedans, toute sa phase, nous avons Shoresh, Aleph, Bet, Gimel. Là, son petit, ça c'est 4. Donc, nous parlons de Parsouf de Insof. Toutes ces phases, Shoresh, Aleph, Bet, Gimel, Dalet, 0, 1, 2, 3, 4, sont dans Malchut d'Ensof. Maintenant, où sont les mondes? Que sont les mondes et que sont les âmes? Nous parlons de mondes. Donc, tout ce dessin que nous avons ici, tout le système des mondes, quand le Rav a fait le dessin, où est-ce que tout cela a eu lieu? Ces mondes, alors revenons à mon dessin, si j'y arrive, voilà. Donc, monde sont tout ce qui a lieu ici avant que nous nous occupions de la phase 4 de 4. Les mondes sont des systèmes qui sont créés à l'intérieur des 9 premières de Malchut, à l'exception de 4 sur 4, Malchut de Malchut. Rien n'arrive maintenant avec la vraie Malchut, ce sont les mondes. Alors aussi le Rav a exprimé ça de différentes façons, que les mondes sont comme un environnement qui prépare un tour des créatures qui s'en occupent. C'est comme l'utérus qui est plus tard, lorsque les âmes viendront, ils grandiront et ils se développeront là. Donc, quand nous parlons de monde, tous les mondes que nous dessinons, Katselut, Bria, etc., nous parlons d'ici, c'est à l'intérieur de Malchut d'Ensof, mais pas 4 de 4. Ne nous occupons pas encore de cela. Donc, essentiellement, lorsque nous parlons d'Adam Rishon, c'est un partouf très spécial. Maintenant, lorsqu'il se brise, alors on ne va pas rentrer dans tous les détails, mais il ne ressent pas qu'il soit connecté lorsque Zone accomplit un accouplement, comme le mentionnait Gilad. La vraie Malchut est restreinte et dissimulée, mais elle y est connectée. Donc maintenant, lorsque elle se brise, maintenant nous avons l'intrication des 9 premières de la qualité du Créateur dans les 4 de 4. Nous n'avions pas cela auparavant. Et ça, c'est la qualité essentielle d'Adam Rishon et ensuite des âmes. Alors, qui sommes-nous? Nous sommes le résultat de la brisure. Lorsque la maréchale s'est brisée, maintenant il peut y avoir une vraie clarification de comment connecter cette vraie malchoute avec les qualités du Créateur, les 9 premières. Et ces corrections sont accomplies par les âmes brisées. Donc, ce que nous faisons lorsque nous essayons de nous connecter avec les amis, que nous essayons entre nous de trouver les morceaux sur lesquels on peut accomplir une connexion, une correction, et à celle qu'on ne peut pas. Et nous essayons d'identifier, de localiser ces choses et d'élever Man. Et donc tout a lieu dans les mondes, créant l'empreinte, le format par lequel plus tard les âmes pourront se corriger elles-mêmes. Et ensuite, le blueprint est dans le monde de Hatzilut. Donc par Bria, Yetzira et Yetzira, ce qui sont la copie du monde de Hatzilut en dessous du degré d'épaisseur. Hatzilut est monté sur Galgalat Veinaim, Shoresh, Zéro, où il s'affine, mais il contient tous les mécanismes qui empêchent à nouveau la brisure de recevoir afin de recevoir. Ensuite, il y a le monde de Bria qui naît, et c'est la même Hatzilut, mais sur l'épaisseur numéro 2, ensuite Yetzira, et Asiya, épaisseur numéro 3 et 4, et maintenant il y a un système qui peut corriger les âmes qui doivent naître, et ensuite se briser, mais le système est préparé. J'espère que ça a aidé. Les femmes de Hongrie, non, les hommes Hongrie-Pologne. Merci, chers amis. Pour ce qu'on est au parti brisé, alors on va faire une distinction entre ce travail, ce monde et notre monde. Est-ce que vous pouvez élaborer dessus? Oui, il y a beaucoup de discernement. Le Rav a mentionné ce monde et dit ce monde est le lieu où nous pouvons corriger notre monde et le monde qui est complètement déconnecté de la spiritualité, c'est notre monde. Qu'est-ce que ça veut dire de notre perspective? Il est déconnecté, mais il n'y a rien en lui. Nous ne disons pas que nous sommes déconnectés de la partie du Créateur, mais déconnectés afin que nous puissions avoir le libre choix. S'attacher aux amis, atteindre le degré le plus bas, donc c'est appelé ce monde. Donc souvent nous utilisons le terme « ce monde » comme si nous étions dans ce monde. Mais nous ne le sommes pas. Nous devons travailler afin d'atteindre ce monde. Et la sagesse de la Kabbalah aussi met l'accent dessus. Bah, la Solam dit que ce monde est le degré le plus bas dans le degré spirituel par lequel la lumière de la vie se révèle à l'intérieur du récipient. Et c'est déjà un état spirituel. Ekaterinbourg. Merci beaucoup, bonjour.
4: Обычно зарисовываем в таком, ну, схематическом виде, в общем плане.
3: Dans le dessin.
4: Возникает вопрос у студентов достаточно часто.
3: Il écrit les mondes de Bia et la forme générale.
4: Графически изобразить или это вот надо обязательно объяснять?
3: Et la question que nous recevons d'étudiants souvent, c'est que Bia de Kdusha et Bia de Touma.
5: אנחנו עוד לא הגענו לזה.
3: Vous pouvez dessiner, expliquer ça, Asaf. Nous ne sommes pas arrivés là. Et cela est lié avec notre travail du bas vers le haut lorsque nous avons la clarification de quelle partie corriger, bien de sainteté, bien d'impureté. Mais ce n'est pas le processus dont nous parlons actuellement. Nous parlons tout d'abord de la création de la structure des mondes du haut vers le bas, la naissance d'Adam Rishon à l'intérieur des mondes, à l'intérieur du monde de Bia, et la brisure d'Adam Rishon. Le processus que tu décris est lié au travail en trois lignes, qui est lié avec notre travail du bas vers le haut. Alors, peut-être Gilad veut ajouter. Oui, alors, il l'a mentionné seulement, mais dans les sens suivants, il en parlera. C'est un mécanisme qui est construit afin que l'homme ait le choix. Et ça, c'est déjà pour la spiritualité. Bia, nous avons Bia de sainteté, Bia d'impureté. Donc ça, c'est déjà un travail entre les écorces et la sainteté. Et tu l'as mentionné. Non, le Rav l'a mentionné. Comme tu l'as mentionné, le Rav le mentionnera dans les prochains cours. Je veux remercier le Créateur, puisque c'est exactement la question sur Bia de sainteté et Bia d'impureté. C'est exactement la question qui a été formulée. Super, donc nous sommes tous incorporés avec le clé mondial. Les femmes, max 167.
6: Здравствуйте, уважаемые преподаватели. Вот такой вопрос немножко непонятно. Можно ли сказать, что Адам Ришон был создан и прошел разбиение, чтобы исправить те желания, которые мир Ацелут сам исправить не может?
3: Est-ce qu'on peut dire qu'Adam Ришон a été créé et s'est brisé afin de corriger ces désirs que le monde de Ацелут ne peut pas corriger? En général, afin de corriger la malchut, nous ne travaillons même pas sur sa correction. Tout ce que nous avons vu dans le monde, c'est la construction du système qui existe dans les neuf premières de malchut d'Ein Sof, comme nous avons vu dans les dessins précédents. Donc certainement, oui, Adam Rishon, en se brisant maintenant, il peut y avoir une correction avec la vraie malchut. Peut-être qu'on peut expliquer déjà de la restriction. Pourquoi est-ce qu'on a fait pourquoi est-ce qu'il y a eu une restriction au départ? Son nom est 1, et donc c'est spécifiquement afin qu'il y ait ce 4 de 4 complètement déconnecté de la spiritualité, choisissant de prendre sur elle le travail spirituel, et c'est monté du bas vers le haut, tout le long de l'échelle, sur l'équivalence avec le Créateur. Et c'est spécifiquement ce 4 sur 4, la substance à partir de laquelle Adam Rishon a été né, c'est la substance à partir de laquelle la créature est née. La créature de laquelle il a été écrit dans la pensée de la création de faire du bien à ses créations. Et tout le plan est d'avoir au départ cette créature, donc tous les mondes et les corrections, les mondes Atzilut sont prévus uniquement pour avoir des préparations et ensuite il sera possible de toucher 4 sur 4 pour les trier, pour en créer Adam Rishon, une brisure, afin qu'on ait un mécanisme de correction déjà prêt pour cela, que c'est appelé les mondes. Donc ça, c'est le but de la correction, qui touche 4 sur 4 et que Asaf a désigné ici. Max 150, bonjour les amis. Quelle est la connexion entre les mondes et les lieux des mondes? Oui, les lieux des mondes sont ce qui a été créé dans la descente de Nekoudat de Sac en dessous du tabour. C'est un lieu de lieu et c'est... Ce n'est pas encore un pardon, mais la correction du monde sont la conséquence du processus de correction dans l'ordre de la correction des récipients brisés. Donc, les lieux du monde, c'est même avant la brisure. Ensuite, depuis l'intérieur de la brisure et sa correction, les mondes eux-mêmes ont été créés et nous pourrons élaborer dessus dans les prochains cours où nous attendons. Donc, merci beaucoup. On a fin de notre cours. Merci beaucoup pour votre participation. C'est pas une explication de A à Z surtout, mais le Rav dans le prochain cours ira plus profondément dessus. Donc, préparons-nous et finissons avec une chanson.

0: Chers amis, dans la
1: première partie, on va étudier un cours du Rav du 10 juillet, du 7 octobre 2002. Le cours est basé sur l'article du Rabash que doit faire l'homme s'il est né avec de mauvaises qualités. On va lire l'article dans la dizaine. On a 34 minutes pour le faire, s'il vous plaît. Que doit faire l'homme s'il est né avec de mauvaises qualités? Le Saint Zohar dit là-bas, et voici ces mots. Dans les actions de l'homme se reconnaît le visage qui repose sur lui, c'est-à-dire que la reconnaissance de leur visage témoigne de la forme qui repose sur lui, ou de la Merkava des quatre fondements du monde qui sont feu, vent, eau, poussière, dans lesquels il n'y a ni mauvais penchant, ni bon penchant, mais comme les bêtes du monde. Jusqu'ici, ces mots. Il signifie que la question du mélange du corps engendre chez l'homme les qualités. Et cela n'est pas lié au mauvais penchant. Par exemple, s'il est davantage du fondement de l'eau, il est porté à la convoitise. S'il est davantage du fondement du feu, il est coléreux. Et s'il est davantage du fondement du vent, il est orgueilleux. Et s'il est davantage du fondement de la poussière, il est paresseux. Et cela n'a aucun rapport avec le mauvais penchant. Il ressort d'ici que toutes les qualités qui existent chez l'homme

le désir du Créateur. Et alors, et commence à commettre des fautes à cause du mauvais penchant. Et il ne veut pas écouter la voix du Créateur qui a donné la Torah à son peuple d'Israël. Mais tout ce que ceux qui n'atteignent pas la croyance en le Créateur font de mal aux autres, cela provient de la force du mélange des quatre fondements, comme il est dit plus haut dans les paroles du Saint Zohar, qui dit « Ou de la Merkava des quatre fondements, dans lesquels il n'y a ni bon penchant et ni mauvais penchant, mais comme les bêtes du monde. » Que chez eux, il n'y a pas de rapport à la question de la croyance en le Créateur. Tandis que chez l'homme, où la question de la croyance existe, là commence la question du mauvais penchant, qui ne croit pas dans le Créateur, et du bon penchant, qui croit en le Créateur. C'est-à-dire, celui qui croit en le Créateur, c'est-à-dire qui croit en la récompense et la punition, chez lui commence le travail du mauvais penchant et du bon penchant. Tandis que ceux qui n'ont aucun rapport à la croyance en le Créateur, ils sont semblables aux bêtes. Mais évidemment qu'il faut dire que ce que le Saint Zohar dit, qu'ils appartiennent aux quatre fondements et qu'ils n'ont aucun rapport au mauvais penchant et au bon penchant. Cela concerne les questions du travail. Tandis que, dans l'aspect révélé, c'est-à-dire dans la halakha, tous les sujets des punitions et de jugements s'appliquent à eux. Et le tribunal les oblige, et là-bas, l'homme ne peut pas dire qu'il n'a pas de mauvais penchant et qu'il ne mérite pas de punition, mais il dira qu'il vient des quatre fondements. Et il faut dire que le Saint Zohar parle des questions du travail et non de l'aspect révélé de la Torah, où l'on parle de la halakha pratique. Cependant, le Saint Zohar parle de l'ordre du travail, où là-bas, il est pertinent de dire que l'homme appartient à l'aspect des quatre fondements, et qu'il n'a pas encore de lien avec le mauvais penchant. Car dans le travail, on commence à parler du mauvais penchant à partir du moment où l'homme commence à croire en le Créateur. Alors on parle du bon penchant ou du mauvais penchant. Cependant, concernant la croyance en la récompense et la punition, il faut aussi distinguer deux aspects. 1. La récompense et la punition s'interprètent ainsi, que si l'on marche sur le droit chemin, il recevra en échange de cela une récompense dans ce monde-ci qui lui sera bien, et aussi dans le monde à venir, il lui sera bien. Et si, que Dieu nous en garde, il ne marche pas sur le droit chemin, il lui sera, que Dieu nous en garde, du mal. 2. La récompense et la punition s'interprète que si l'on marche sur le droit chemin, comme les sages nous l'ont ordonné, et que l'on croit en leurs paroles, alors la récompense sera qu'ils mériteront de se rapprocher du Créateur. Et si l'on ne croit pas en la croyance des sages, qui ont fixé pour nous comment marcher dans les voies du Créateur, alors il y aura une punition. Et la punition est qu'ils seront éloignés du Créateur, et qu'on ne leur donnera pas d'aide pour pouvoir se rapprocher du Créateur. C'est-à-dire que leur récompense sera que d'en haut on leur donnera le désir de donner, qui est d'une seconde nature. Et leur punition sera qu'ils resteront immergés dans l'amour de soi, et cela leur fera mal dans le fait de ne pas progresser. Et cela s'appelle que eux sont placés sous la domination du mauvais penchant. C'est-à-dire que le fait d'être séparé du Créateur et de ne pouvoir se connecter à lui
leur cause de la souffrance du fait

0: qui sont sous la domination du mal. Autrement dit, on ne peut pas dire que l'on donne à l'homme une punition sans qu'il ne la ressente, que c'est une punition. C'est-à-dire qu'il ne ressente pas de la souffrance du fait qu'il se trouve sous la domination du mal. Mais l'intention de la punition est qu'il ressent de la souffrance du fait qu'il est né, du fait qu'il est placé sous la domination du mal. C'est-à-dire qu'il ressent que c'est un mal à travers la souffrance. Et cela s'appelle que l'homme est placé sous la domination du mauvais penchant. C'est-à-dire que cela lui fait mal. Tandis que ceux qui sont placés sous la domination du mal et ne ressentent pas de souffrance, cela s'appelle dans le travail qu'ils n'ont pas encore de mauvais penchants. C'est-à-dire qu'ils ne ressentent pas encore que le fait d'être placé sous la domination du désir de recevoir s'appelle le mal. Cependant, il faut comprendre si, selon la constitution du corps, n'a pas la capacité de faire le bien, mais il doit fournir un effort supplémentaire, plus que les autres personnes, pour faire le bien, alors qu'ajoute le fait que le Zohar, qui ajoute le fait que le Saint Zohar dit que le mal qu'il fait est comme une bête. C'est ainsi, quel est le conseil pour qu'il puisse faire le bien? C'est-à-dire, en quoi cela l'aidera-t-il d'atteindre ensuite le bon penchant et le mauvais penchant? Nos sages ont dit, et voici leurs mots. Les yeux du Créateur, ton Dieu, sont sur elle. Parfois pour le bien, parfois pour le mal. Parfois pour le bien, comment? Voici que les enfants d'Israël étaient de grands méchants à Rosh Hashanah. Et on leur a décrété peu de pluie. À la fin, ils sont revenus sur la décision. Et il n'était pas possible d'ajouter, car le décret a été déjà prononcé. Mais le Créateur les fait tomber en leur temps sur la terre qui en a besoin, tout selon la terre. Et Rashi explique, sur la terre qui en a besoin, sur les champs et les vignes et les jardins. Des temps pour le mal, comment cela? C'est que les enfants d'Israël étaient des justes complets à Rosh Hashanah, et il était décrété sur eux de nombreuses pluies. À la fin, ils sont revenus sur la décision. Cependant, il n'est pas possible d'en diminuer, car le décret a déjà été prononcé, mais le Créateur les fait tomber hors de leur temps sur une terre qui n'en a pas besoin. Et Rashi explique, hors de leur temps, avant les semailles, et sur une terre qui n'a pas besoin, dans les forêts et les déserts. Et il faut comprendre ce que cela vient de nous enseigner dans la voie du travail. Voici, selon ce que dit le Saint Zohar, il y a des personnes qui sont nées avec le mélange des quatre fondements, et qu'elles n'ont pas de lien avec le bon penchant et avec le mauvais penchant, mais comme les bêtes du monde. C'est-à-dire que la question du mauvais penchant et du mauvais penchant signifie qu'il y a une question de choix, que l'homme peut surmonter le mal. Mais, dans l'aspect des bêtes, il semble que les quatre qualités, que les fondements qu'elles ont ne peuvent être changés. Si c'est ainsi, que fera l'homme s'il est né avec de mauvaises qualités? Qu'il n'est pas possible de changer sa nature. Comment peut-il parvenir au choix qu'il ne travaille du surmontement du bon penchant selon les penchants? Et selon ce qui a été dit, on peut expliquer que même si l'homme est né avec de mauvaises qualités, dans lequel il n'y a pas beaucoup de bien, mais lorsque l'homme marche sur le chemin droit, c'est-à-dire qu'il demande au Créateur de l'aider à vaincre le mal. Même si le mal chez lui est plus grand que chez les autres et qu'il est impossible de changer la nature, alors le Créateur lui donne la force d'utiliser ses qualités dans lesquelles il n'y a pas beaucoup de bien, mais le peu de bien qu'il a, il marche chez lui. C'est-à-dire que le Créateur lui donne une aide d'en haut. De sorte que les quelques forces qu'il possède, il les emploie au bon endroit. Par exemple, s'il n'a la force que d'étudier une seule heure, il étudie précisément dans les livres qui lui apportent la lumière de la Torah, c'est-à-dire qu'il reçoit par eux de l'importance dans le travail du Créateur, et il reçoit un éveil qu'il vaut la peine de s'attacher au Créateur. Et lorsque vient à lui un peu de pensée concernant le travail, il ne pense pas à ce qu'il recevra dans ce travail, mais il pense « Qu'ai-je à donner au roi afin d'avoir une connexion avec lui ?» Et ainsi de suite. Et lorsqu'il prie, étant donné qu'il sait qu'il a peu de talent et qu'il n'est pas capable de penser à de grandes et profondes pensées, mais simplement, lorsqu'il prie, il se représente à qui il prie, c'est-à-dire à qui il parle, et ce qu'il lui demande de lui donner. Et il dit, puisque je connais ma bassesse, que je suis pire que les autres, c'est pourquoi les autres peuvent surmonter leur mal et n'ont pas autant besoin de ton aide. Tandis que moi, pour ma part, je n'ai aucune force ni intelligence. Alors, aie pitié de moi. Et puisqu'il prie de tout son cœur, c'est pourquoi le Créateur entend sa prière. C'est pourquoi toutes les petites forces qu'il a, l'homme les utilise au bon endroit et au bon moment. Ce qui n'est pas le cas. Si l'homme a été et qu'il a été décrété par la force des quatre fondements qui possède des qualités et des vertus et qui ne mérite pas, c'est-à-dire qu'il ne marche pas dans le droit chemin, de demander au Créateur de l'aider à marcher dans la bonne voie, alors ses aptitudes sont exploitées là où il ne faut pas. C'est-à-dire, comme tu mentionnais, que toutes les forces et les aptitudes vont dans un endroit d'où rien ne poussera dans la spiritualité du point de vue du travail, comme il est écrit, pas en leur temps, avant le semi. C'est-à-dire que de son travail, dans lequel il donne une grande force et une grande profondeur, malgré tout, rien ne peut en pousser. Et c'est ce qu'il dit, et sur la terre qui n'en a pas besoin, dans les forêts et les déserts. C'est-à-dire que toutes les forces et les attitudes et toutes les bonnes vertus sont exploitées dans un endroit où rien ne poussera. C'est-à-dire que cela ne l'amènera pas à l'adhésion au Créateur. C'est-à-dire qu'il ne se donnera pas la peine de trouver le guide correct. Et il ne fera pas attention à regarder précisément dans les livres qui amènent à la proximité au Créateur, etc. Il s'ensuit que le fait que l'homme soit créé à partir des quatre fondements, il n'a pas de rapport avec le mauvais penchant ou le bon penchant. Mais ensuite, lorsqu'il commence le travail, c'est-à-dire qu'il veut se rapprocher du Créateur, alors commence la question du mauvais penchant. C'est-à-dire que l'homme commence à voir comment est-ce qu'il a du mal et cela lui fait du mal. Et alors, lorsqu'il voit qu'il n'a pas de bonnes vertus, il prie le Créateur de l'aider. Alors, le Créateur rassemble toutes ses forces et le peu d'aptitude qu'il a, le Créateur rassemble tout et concentre toutes les forces, tout ce qu'il est capable de faire afin que tout soit pour atteindre l'adhésion avec le Créateur. Il s'en suit que bien que l'on dise que le caractère de l'homme ne reçoit pas de changement, mais grâce à un mauvais penchant, lorsque l'homme commence à travailler et voit qu'il souffre de ce qu'il est éloigné du Créateur, alors grâce à la prière, lorsque l'homme prie le Créateur et croit en ce qui est écrit, car tu entends la prière de toute bouche, c'est-à-dire même la bouche qui vient d'un homme qui n'a pas d'aptitude et qui manque de force de surmontement. Et en même temps, il a de mauvaises vertus que les autres n'ont pas autant de mal que lui. Et cela vient du fait que l'homme a été créé à partir des quatre fondements, feu, vent, eau, poussière. Et selon la composition de son corps, à partir des quatre fondements, il en résulte en cela qu'il a de mauvaises vertus. Il s'ensuit que l'homme n'a rien à rajouter à cela. Mais au moment où l'homme commence à travailler dans la Torah et les mitzvot, cela lui fait savoir qu'il y a une question de bon penchant et de mauvais penchant, comme il est écrit dans le Soulam, et voici ces mots. Que si un homme s'occupe de la Torah et des mitzvot, même pour son propre plaisir, malgré tout, par la lumière qui s'y trouve, il ressentira la bassesse et la corruption terrible qu'il y a dans la nature de recevoir pour soi-même. Et alors, il mettra son cœur à se séparer de cette nature de réception-là, et il se consacrera entièrement à ne travailler que pour donner du contentement à son formateur. Et alors, le Créateur ouvrira ses yeux et il verra devant lui un monde rempli de perfection ultime, dans lequel il n'y a aucun manque. Et selon ce qui a été dit, nous voyons que bien que l'homme naisse avec les quatre fondements, il n'a pas de lien ni avec le bon penchant, ni avec le mauvais penchant, mais il est comme les bêtes du monde. Et ces qualités-là ne peuvent être changées. Néanmoins, par son engagement dans la Torah et les mitzvot, il en vient alors à la reconnaissance et au ressenti qu'il existe une notion de bon penchant et de mauvais penchant. Alors, il a une place pour prier le Créateur, que le Créateur l'aide à sortir de la domination du mauvais penchant. Et alors, toutes les forces que possède l'homme à se concentrer pour les utiliser à l'endroit juste. C'est-à-dire que selon le nombre de forces qu'il a, il lui suffit de les utiliser dans la mesure où il aura la capacité d'atteindre l'adhésion avec le Créateur. Et cela qu'il est écrit, des temps pour le bien. Comment? Voici que les enfants d'Israël étaient de grands méchants à Rosh Hashanah, et il leur a été décrété peu de pluie. Il faut expliquer que lorsqu'il est né selon le mélange du corps, il avait de mauvaises qualités. Ce qui s'appelle, il leur a été décrété peu de pluie. Car la question des pluies est la force qui fait sortir des fruits. Carburant dans le travail. Et c'est ce qui est écrit. Finalement, ils sont revenus sur eux-mêmes et il est impossible d'ajouter, car le décret a déjà été décrété. C'est-à-dire qu'ils sont déjà nés selon le mélange des quatre fondements. Mais le Créateur les fait tomber en leur temps sur la terre qui en a besoin. C'est-à-dire, comme mentionné, que les pluies qui sont le carburant, c'est-à-dire les forces avec lesquelles on travaille, sont concentrées pour être utilisées uniquement pour ce qui est nécessaire. Prenons par exemple le feu. D'un côté, L'homme profite du feu. L'homme, lorsqu'il a du feu, il peut cuisiner et il peut utiliser pour s'éclairer la nuit. Et de même, en hiver, il peut se réchauffer avec le feu. Et en principal, l'homme peut dire que le feu est venu dans le monde pour la correction du monde. Mais d'un autre côté, si l'homme n'est pas prudent et l'utilise d'une manière non conforme à ce qu'il est convenu, ce feu apporte la corruption et la destruction dans le monde. Et à cause de l'homme, parfois il devient pauvre et indigent, même s'il était auparavant un grand et riche. Et parfois, le feu apporte la mort dans le monde, et ainsi de suite. De même, dans le travail, les forces de l'homme peuvent apporter la correction au monde. Et si l'homme utilise les forces selon ce qui est convenu dans l'ordre de la correction, les forces apportent du plaisir au monde. Et c'est comme il était dit plus haut, que si l'homme marche dans les voies de correction, les quelques forces qu'il a lui suffisent pour atteindre sa perfection. Nous voyons que même une chose qui peut sortir du tort au monde, si on l'utilise, c'est-à-dire cette force-là, appelée par exemple feu, selon la voie de la correction, tout le monde en profite. Et il en est dans le même dans le travail, comme il était dit plus haut, que lorsque le Créateur lui donne de l'aide nécessaire, il lui suffit de quelques forces de matière de carburant, appelé aspect de pluie, comme était dit plus haut, pour produire des fruits, car il y a une règle dans la santé que l'homme doit produire des fruits du travail. Alors que dans la Sitra, il est dit, un dieu étranger a été castré, est infertile, ne produira pas de fruits. Et selon ce qui a été dit, il faut expliquer ce qu'ont dit nos sages. Et voici leurs mots. Le Rabbi Hanania Bar Papa a enseigné cet ange préposé de la conception, son nom est Laila. Et il prend une goutte et la place devant le Créateur. Et il dit devant lui, Maître du monde, cette goutte-là, que deviendra-t-elle? Sera-t-elle forte ou faible, sage ou stupide, riche ou pauvre? Mais il ne dit pas méchant ou juste sera-t-elle, comme l'a dit Rabbi Hanina, car Rabbi Hanina a dit, tout est entre les mains du ciel, sauf la crainte du ciel. Et mon père et maître de mémoire béni a posé la question suivante, si l'on décrète sur la goutte qu'elle soit stupide, comment peut-il ensuite y avoir un choix vers le bien? En effet, il y a une règle. Un homme ne faute que si un esprit de folie est entré en lui. Si c'est ainsi, comment l'homme peut-il faire un choix et choisir le bien? N'est-il pas né avec un esprit de folie? Et comment peut-il se garder de ne pas fauter alors que cet esprit de folie est en lui? Et selon ce que nous avons expliqué concernant l'homme, lorsqu'il naît selon le mélange des quatre fondements, la raison pour laquelle il a de mauvaises qualités. Et il n'a pas de lien avec le mauvais penchant, avec le bon penchant. Mais il est comme les maîtres du monde. Mais grâce au fait qu'il s'occupe de la Torah des Mitzvot, même pour son propre plaisir, malgré tout, par la lumière qui s'y trouve, il ressentira la bassesse et la corruption terrible qu'il a dans la nature de recevoir pour soi-même. Et il se dévouera entièrement à ne travailler que pour donner complètement son formateur. Et alors, le Créateur ouvrira ses yeux. De même, il faut expliquer ici que bien qu'il soit décrété sur la goutte, qu'elle soit stupide, malgré tout, grâce au fait qu'il s'occupe de la Torah, l'Olishma, la lumière qui s'y trouve le ramènera vers le bien. Car la lumière dans la Torah, même lorsqu'elle n'est pas l'Ishma, a la force de lui éclairer afin qu'il ressente le mal en lui. C'est-à-dire, bien qu'il y ait une règle, un sot ne ressent pas. Et comment est-ce possible que celui qui est né avec d'une goutte sur laquelle il a été décrété qu'il soit sot, n'est donc pas de sensation du bien et du mal? Cela, c'est du côté de la naissance elle-même, c'est-à-dire, comme c'est mentionné, du côté de la goutte elle-même, sur laquelle a été décrété qu'elle soit sotte, et alors... Et alors, il est dans l'état d'un sot qui ne ressent pas. Mais, grâce à la lumière de la Torah, il reçoit la sensation du bien et du mal à un tel point que, comme tu as mentionné, par la reconnaissance du mal qu'il a reçu par la lumière de la Torah, il mérite ensuite l'ouverture des yeux. Cependant, il faut demander, pourquoi le Créateur décrète-t-il sur la goutte qu'elle soit stupide? N'est-ce pas que cela semble comme si le Créateur, dès le départ, lui cause qu'il ne soit pas en son pouvoir de surmonter les qualités avec lesquelles il est né? Il faut expliquer, comme l'a dit mon père et maître de mémoire béni, que bien des fois, le Créateur fait une action à l'homme, qui semble comme si le Créateur lui-même agit au détriment de l'homme. En effet, il faut s'interroger selon la règle, que le Créateur ne viendra pas avec des récrimations, c'est-à-dire avec des plaintes contre ces créatures. Et pourquoi le Créateur a-t-il fait ainsi, de sorte qu'il semble à l'homme, que le Créateur a causé à l'homme de ne pas avoir la force de surmonter? La réponse est que le Créateur veut que les créatures sachent que Dieu nous en garde, il n'est pas limité dans ses actions. C'est-à-dire, puisque le fait d'atteindre l'adhésion avec le Créateur n'est pas entre les mains de l'homme, mais cela vient précisément par une aide d'en haut, lorsque l'homme donne à l'homme une seconde nature, appelée « désir de donner ». Et chez le Créateur, il n'y a pas de différence s'il doit lui donner une grande aide ou une petite aide. De même, il faut interpréter aussi ici, c'est-à-dire que le fait que le Créateur décrète sur la goutte qu'elle soit stupide, c'est afin que l'homme sache que chez le Créateur, il n'y a pas de différence entre de grandes forces ou de petites forces, entre être un grand sage ou être un petit, ou être stupide. Seulement, si l'homme en vient à la compréhension qu'il doit demander au Créateur de l'aider, que le Créateur l'aide, le Créateur l'aide. Comme c'est soupçonné, qu'après avoir reçu la lumière de la Torah, grâce à la Torah qu'il a étudiée pour son propre plaisir, ce qui s'appelle désir de recevoir pour son propre bénéfice, alors, s'il demande au Créateur, il mérite que le Créateur ouvre ses yeux. Il verra devant lui un monde rempli de perfection ultime. Et selon ce qui a été dit, on peut expliquer ce qu'on dit nos sages. Quiconque s'occupe de la Torah Lishma, sa Torah lui devient une potion de vie. Et quiconque s'occupe de la Torah Lo Lishma, elle devient pour lui une potion de mort. Et selon cela, il sera difficile. En effet, n'est-il pas que l'homme, avant de devoir mériter ses actions, pour que ses actions soient pour le nom du ciel, n'a pas encore la capacité d'étudier l'Ishma? Et comment a-t-il dit qu'un homme s'occupe toujours de la Torah et des mitzvot de l'Olishma? Car de l'Olishma, il en viendra à l'Ishma. Comment est-il possible de dire que l'homme étudie d'abord l'olishma, alors qu'il introduit en lui-même une portion de mort? Il faut expliquer cela selon ce qui a été dit plus haut. Car l'homme, qui est né des quatre fondements, n'a pas encore d'appartenance ni au mauvais penchant, ni au bon penchant. Mais comme c'est soupçonné, dans la parole du Soulam. Il dit là-bas que par le fait que l'homme étudie la Torah pour son propre plaisir, ce qui s'appelle l'olishma, c'est-à-dire pour son propre bénéfice. Malgré tout, par la lumière qui s'y trouve, comme il est dit dans le Soulam, par la lumière qui s'y trouve, il ressentira la bassesse qu'il y a dans la nature de recevoir pour soi-même. Et alors, il prêtera attention à se séparer de la nature de recevoir et il se consacrera entièrement à œuvrer seulement pour, dans le but de donner. Et alors, le Créateur ouvrira ses yeux. Si c'est ainsi, l'explication sera que seulement pour la lumière de la Torah, au moment où il étudie l'Ishma, alors la lumière de la Torah lui donnera de comprendre et de ressentir que s'il étudie l'Ishma, c'est-à-dire pour donner, alors il méritera la lumière de la vie, et il verra un monde rempli de tout le bien. Et sinon, s'il reste dans la réception pour soi, sa situation sera une potion de mort, dans le sens et qui ressentira alors la corruption qu'il y a dans la réception pour soi, qui restera séparé de la vie des vies. Il s'avère que précisément lorsqu'il a commencé à étudier l'Olishma, alors la lumière de la Torah lui donne de comprendre ce qu'est la potion de vie et ce qu'est la potion de mort. Et grâce à cela, il méritera ensuite l'ouverture des yeux et il verra un monde rempli de tout le bien. Passons au cours du 10 juillet 2002. On a lu un article des écrits du Chevet Soulam. Volume 3, page 73, que doit faire l'homme s'il écrit avec, avec des qualités pas bonnes? Que faire? Le rabbi, le rabbash, nous donne déjà la réponse à la fin de l'article. Que seulement lorsque l'homme se trouve dans un... où il est arrivé à l'étude de l'olishma, ce qui est aussi un degré. Alors, à partir de l'Ishma, s'il tient avec l'intention de parvenir à l'Ishma, il peut parvenir à l'Ishma grâce à l'aide d'en haut, appelée la lumière, qui mène vers le bien. C'est dans la page 80, et dans le paragraphe, il faut expliquer cela selon la voie du, selon ce qui a été dit précédemment, car l'homme qui naît avec ces quatre fondements n'a aucun rapport avec le bon penchant, le mauvais penchant. C'est ce qu'il dit au début de l'article, mais dans les paroles du commentaire du Soulam, où il est écrit que lorsque l'homme étudie la Torah pour son propre plaisir, ce qui est appelé le Shema, lorsqu'il sait qu'il étudie pour son propre plaisir, c'est-à-dire que l'homme, on parle du fait qu'il faut parvenir à la reconnaissance de ce mal, c'est-à-dire pour son propre bénéfice, néanmoins, grâce à la lumière qui se trouve en elle, comme il dit dans les commentaires du Soulam, grâce à la lumière qui se trouve en elle, il ressentira la bassesse qui existe dans la réception pour soi, et alors petit à petit, il arrive à l'Ishma. Et le Créateur lui ouvrira les yeux. Et peu importe avec quel caractère il est né. Oui, caractère colérique, stupide, paresseux, ou plein de convoitises. Moi, justement, de mon expérience, comme ça, je pense pas que il faille être seulement l'un d'entre eux. J'ai ressenti que je les avais tous. Donc, c'est pas que l'un gêne l'autre. La paresse ne gêne pas la convoitise, oui. Et la colère ne gêne pas non plus. C'est-à-dire que rien ne gêne l'autre. C'est-à-dire que ces quatre fondements peuvent se trouver en chacun tous ensemble. Et qu'est-ce qu'on dit? Que celui qui s'occupe de la manière de comment briser toutes ces différentes tendances à l'intérieur de l'homme, il s'occupe de psychologie, il ne retire rien non plus, parce que ces choses-là, elles sont pas données au changement. Voilà, si tu peux être un très grand kabbaliste, j'en ai déjà parlé de nombreuses fois, et rester avec toutes ces qualités-là, sans t'en rapporter. Et c'est pas l'alphabet, mais c'est vraiment le Aleph Aleph, le AA, la base de notre approche. Ne pas s'en rapporter à cette qualité animale, mais de la relation au créateur. Pas de la relation à mon animal, ni aux tendances naturelles, animales, humaines, si tu veux, corporelles, peu importe. Animal, ça heurte un peu l'oreille, comme si c'était pas beau. Oui. Mais c'est envers le créateur que commence à grandir ce qu'il appelait l'homme qui est en nous. Et alors, c'est seulement par rapport au créateur qu'il est possible de poser le bon penchant, le mauvais penchant, toutes les choses qu'on a besoin de clarifier, de faire grandir, ou à l'inverse, éliminer. Mais tout ça, c'est uniquement envers le créateur. Et pas envers mon moi et ma nature, et de la même manière, je dois regarder l'ami comme ça. Le problème, c'est que si je me trouve avec lui dans le travail, alors mon animal à moi et son animal à lui, il se peut qu'ils ont du mal à rester ensemble. Mais ça sera dans le deuxième étape de notre travail, après qu'on aura bien clarifié notre caractère, colérique, gaspilleur, paresseux, dominateur, etc., etc. Oui. Après cela, on commencera à voir en quoi est-ce qu'on peut nous adapter l'un à l'autre selon nos tendances vers le haut, oui. Selon le caractère de chacun envers le Créateur. Selon cela, il sera peut-être possible de nous connecter. Après qu'on verra que selon notre caractère animal, personne ne peut se connecter avec un autre. Et que chacun est seul. Et c'est vraiment comme ça, l'homme est seul dans le monde, et on le ressent et on le voit, comment est-ce qu'aujourd'hui il n'y a déjà plus de famille, d'enfants, ni de parents. Et tout ça, ça se défait petit à petit, à mesure que l'humanité grandit. C'est-à-dire que son ego et son désir de recevoir grandissent, et alors selon cela, l'homme s'éloigne davantage de l'autre, et tous les liens qui existaient, même les liens dans une bande, dans une tribu, ou dans quelque chose comme ça, même dans un pays, dans une nation, tout ça détruit. L'ego, il détruit tout, c'est-à-dire tous les cadres, et fait de chaque homme, il rend chaque homme isolé. Après avoir clarifié cela, on commence à reconnaître qu'un lien ne peut exister qu'à travers le Créateur. Il est essentiel d'en parler. Seulement à travers la divinité, seulement à travers le lien avec le Créateur, un lien peut exister entre les êtres humains. C'est-à-dire, si on veut accomplir, tu es mort pour toi-même, ça peut exister, ça s'accomplir pas comme en Russie sous le régime, mais seulement à travers le fait que si notre but se trouve dans le Créateur, et qu'à travers lui, on se connecte aux autres, et alors, ça peut se faire même dans un petit groupe, seulement à cette condition. Et à plus forte raison dans le monde entier, lorsqu'il entrera sous cette loi, de tuer mort prochain comme toi-même. Oui. Et tout ça, ça se fait du fait que tous les liens ne peuvent exister que au degré de l'homme. C'est-à-dire que seulement dans sa relation au Créateur. En dehors de notre relation avec le Créateur, toutes nos autres choses sont des choses animales, et elles n'exigent ni correction, ni quelque attention de notre part, et c'est dommage d'y gaspiller de la force du temps. Le lien avec le Créateur, il n'appelle plus croyance. C'est-à-dire que, dans la mesure où je peux me relier au Créateur, Ce paramètre-là est appelé chez moi la mesure de croyance qui se trouve chez moi. Qu'est-ce que ça veut dire? Que mon lien avec le Créateur ne peut exister qu'à condition que je veuille lui donner. C'est pas possible autrement. Il n'existe aucun autre lien. Le lien doit être dans la même voie par laquelle il est relié à moi. Lui donner, je ne peux qu'à condition que je le ressente, c'est-à-dire que la lumière qui s'y trouve, hein, qui vienne à moi et me corrige moi. Et c'est ce qu'il écrit, que pendant l'étude, lorsque je suis parvenu à la conclusion que j'étudie le Lishma et que je veux parvenir à Lishma, c'est-à-dire au don, alors il y a une certaine force supérieure qui me corrige et fait de moi un homme. Qu'est-ce qu'un homme? Cette même mesure de don que j'aurai envers le Créateur, pas envers l'humanité, envers le Créateur, Ça s'appelle l'homme. C'est-à-dire, qui est l'homme? L'homme est un être créé. C'est cette force qui est face au créateur, que l'on cause à exister en nous. C'est-à-dire qu'il n'existe qu'au-delà du marsom. Celui qui traverse le marsom, le degré spirituel qu'il saisit et qui se trouve, il l'acquiert. Ça, c'est la mesure de l'homme qui se trouve en lui. Et encore une fois, je répète que tout le feu, l'eau, l'air et la terre, c'est-à-dire le paresseux, celui qui convoite, le gaspilleur et l'orgueilleux, peu importe comment est-ce qu'on les nomme, ces quatre traits de caractère-là, ces tendances-là, ils resteront en lui. C'est pas grave. Il ne se rapporte absolument à rien. La prochaine fois, il entrera avec un degré animal. Et pas avec... C'est-à-dire, pourquoi sont ces quatre qualités-là? Elles correspondent face aux quatre prénotes qu'il y a, oui. La pointe du Yud et Yud Kivavkei, qui produisent une copie de la matière animale dans la matière de se recevoir, dans le désir de recevoir, et c'est leur copie dans le, degré, dans le but de recevoir au degré de l'animal, dans le but de recevoir. C'est pas encore dans le degré de Klipot. Dans le Klipot aussi, il y a ces quatre éléments qui existent. Mais là, elles existent au degré opposé au Créateur. Aussi, ici, c'est seulement par rapport à une petite convoitise personnelle. Comment se remplir soi-même? Pour se remplir soi-même et se calmer soi-même. Et l'homme peut utiliser ces quatre tendances-là. Et s'il est gaspilleur, il doit gaspiller et ainsi il se calme. S'il est orgueilleux, il doit recevoir un remplissage pour son orgueil et ainsi il se calme. Ça signifie qu'il reçoit il remplit son désir de recevoir. Chez chacun, il y a un mélange différent de ces quatre éléments-là. De ces quatre qualités-là. C'est tout. Et l'homme est donc appelé ce nouveau clé, c'est appelé âme, qui peut être créé en nous grâce à l'étude, ou pendant l'étude, la lumière qui se trouve en elle, le ramène vers le bien, c'est-à-dire que ça construit en nous ce sixième sens, un désir envers le créateur, avec le massar, dans le but de lui donner, et non un désir envers les convoitises animales. Il est impossible de construire avec des massarim sur elles, malgré toutes sortes de calculs sur la manière de les utiliser, tout ça ne se rapporte qu'au travail du créateur. C'est pour ça qu'il existe vraiment deux instructions vraiment opposées. Une instruction, c'est une Torah, c'est ce qui nous enseigne comment exister dans ce monde entier, en dessous du marsom. Ça s'appelle la Torah du public. Et on y enseigne au public comment mieux exister, comment être comme ça un bon et beau juif, simple, croyant, ce qu'on appelle le peuple ordinaire. Et on lui explique alors comment maîtriser ces tendances-là afin d'être un bon juif, d'être aimable, d'aimer la santé, oui, d'aimer de garder sa langue, etc., etc., etc. Je ne rejette pas ça, que Dieu nous en garde. Mais ceux qui ne traversent pas le marsom et n'ont pas encore de tendance à le traverser doivent et sont obligés d'être dans cela. Pour le moment, c'est la Torah du public qui les prépare à parvenir un jour à la Torah de l'individu. La Torah de l'individu, c'est ce qui concerne celui qui veut grandir individuellement comme un homme. Et comme vous êtes appelé homme, au-dessous du marsom, et il possède déjà un nouveau cli, un désir envers le créateur, est appelé un nouveau désir, un nouveau cli avec le but de donner, et toutes sortes de perturbations s'éveillent en lui contre cela, et sont appelés les bottes opposées au créateur, oui. Et alors, tout son lien, toutes ses relations, et tout son travail, tout ça, c'est envers le Créateur seulement. Ce qui est dirigé envers le Créateur, c'est appelé spiritualité, et c'est appelé homme. Ce qui est dirigé envers soi-même, ou vers ce qui lui ressemble, cela s'appelle animalité. Et ça se trouve dans ce monde-ci. C'est la différence entre lui, entre l'animal et l'homme. Oui. Dans cet article, il ramène tout à un seul point. Seulement s'occuper de la Torah des Mitzvot, et ensuite viendra l'ouverture des yeux. Et toutes les choses qu'il décrit ici. Mais cette notion-là, qu'est-ce que ça signifie, s'occuper de la Torah des Mitzvot? S'occuper de la Torah des Mitzvot, afin que la lumière qui se trouve en elle ramène vers le bien, La Torah et les Mitzvot sont appelés toutes sortes de moyens que les Kabbalistes nous écrivent, qui eux sont déjà parvenus à l'Ishma. Eux sont appelés Kabbalistes, n'est-ce pas? Alors donc, eux, ils nous conseillent par quelles actions est-ce qu'on peut parvenir à l'Ishma. Pour le moment, ces actions sont appelées chez nous la Torah et les Mitzvot. Après qu'on parvient à l'Ishma, même un plus petit l'Ishma, disons un embryon, l'Ishma, ça s'appelle le travail de Massachim. Dans le but de donner, c'est appelé l'Ishma. L'Ishmo, son nom masculin. Donc, après, une fois que j'entre déjà dans le travail avec les Massachim au-dessus du Mars, c'est-à-dire lorsque j'ai déjà traversé, alors je sais déjà ce que c'est que la Torah et les Mitzvot. Alors, je sais par quelles actions, dans mon désir de recevoir, j'accomplis des actes qui me rapprochent du Créateur, c'est-à-dire qu'ils font grandir mon intention dans le but de donner. Et alors, ils sont appelés mitzvot. Et lorsque je corrige mon désir de recevoir avec l'intention dans le but de donner, je le remplis avec la lumière appelée Torah. Et quoi maintenant, demande étudiant, le Rav. Et maintenant, toutes mes actions, lorsque je me trouve en dessous du Marsom, mais mon intention, d'une certaine manière, et bon, l'intention aussi, c'est pas encore, mais d'une certaine manière, ce que j'ai, c'est que je veux parvenir au véritable travail, à une véritable relation avec le Créateur dans le but de donner, de passer le Marsom, voulait le Massar. Ce que je peux me dire, que je ne sais pas encore ce que c'est. Mais, d'une certaine manière, comment est-ce que je me le représente, alors chaque action qu'elle m'écrive comme un conseil, si je l'accomplis, c'est appelé Torah Mitzvot. C'est tout. Et la Torah Mitzvot, dans la Kabbale, c'est-à-dire, dans la Kabbale, c'est pas appelé la Torah les Mitzvot, ce qu'on fait avec l'homme. Ça signifie que faire d'un animal un homme n'est pas appelé la Torah Mitzvot. Les actes animaux que j'accomplis avec mon corps, mes mains, avec mes jambes, avec différents objets dans ce monde-ci, ce sont des choses qu'on doit accomplir dans le cadre de ce monde-ci. Elles ne se rapportent pas au travail spirituel. C'est pour ça que j'ai toujours dit que l'homme, que cela ne fait pas avancer l'homme vers le Créateur. Et ça préserve simplement au degré minéral de Gdusha. On a déjà parlé de toutes ces choses-là. Oui. Attention. On parle d'un trait de caractère qui est, disons, t'es avancé. Concernant l'orgueil, on dit, moi, lui, on peut habiter dans la même demeure. Et il écrit également ici que la lumière qui s'y trouve montre à l'homme la bassesse. Comment est-ce que je peux, en tant que kabbaliste, qui sait combien est-ce que je ne suis pas éloigné du Créateur, conserver une qualité comme l'orgueil? Comment est-ce que je deviens orgueilleux puisque je vois comment est-ce que je suis bas? L'orgueil, c'est l'une des quatre qualités animales, oui. Et donc, on dit que tu ne dois pas t'occuper des quatre qualités animales. Et ça signifie que on a quatre qualités animales qui sont une copie du feu, de l'eau, de l'air et de la terre qui est dans notre matière. Et ces quatre qualités existent aussi au degré spirituel, envers le Créateur aussi. J'ai une mesure de paresse, et une mesure de convoitise, et une mesure d'orgueil, et etc. Mais ça, c'est envers le Créateur que j'utilise cette tendance-là pour me rapprocher de lui. Ça, c'est tout autre chose. C'est quelque chose de complètement différent. Et là, ces quatre qualités-là deviennent ensuite les quatre prinotes. Chokhma, Bina, Tiferet et Malchut. C'est quelque chose de différent. Quand c'est écrit que, au sujet de l'orgueilleux, que moi et lui ne peuvent habiter dans la même demeure, on parle de l'orgueil, où l'orgueil, c'est la forme la plus manifeste du désir de recevoir. Qu'est-ce que c'est que l'orgueil? L'orgueil, ça veut dire que je reçois mon individualité, mon propre moi, mon jeu, et c'est véritablement mon fondement auquel je ne peux pas renoncer. C'est ce qui s'appelle orgueil. Mon moi est plus important que toute autre chose. Que tout autre homme, que tout le Créateur, que tout. C'est ça ce qui s'appelle le Pharaon qui est dans l'homme. Qui est le Créateur pour que j'écoute ça? sa voix. C'est moi qui gouverne et c'est pas lui ni quelqu'un d'autre. Donc, cette qualité, si cette qualité n'est pas encore corrigée dans l'homme, si son pharaon n'a pas encore fait retour au créateur, comme on dit, alors cet homme ne peut pas être en lien avec le créateur. Il ne peut pas encore être en adhésion avec lui. Quelle équivalence de forme est-ce qu'il peut y avoir? Quel, dans le but de donner, est-ce qu'il peut y avoir? Si Pharaon utilisait tout son désir de recevoir dans le but de donner, il serait le plus saint de tous. Ce serait la fin de la correction. Pharaon est toute notre matière. Même sous la forme animale, hein? Une qualité sous une forme animale. Si maintenant, pendant le travail, grâce à la lumière, je ressens que je suis le plus bas et le pire du monde, pire que tous, comment est-ce que je peux avoir l'orgueil? Même sous la forme animale, la plus simple, d'être les hommes du monde sans rapport avec le travail. Et comment est-ce que la notion d'orgueil peut-être apparaître en moi, puisque je ressens que je suis mauvais? Tu peux ressentir en même temps que tu es le plus orgueilleux, et en même temps être que le fait que tu es le zéro le plus méprisable. C'est l'un n'annule pas l'autre. C'est que le problème, c'est que pourquoi est-ce que je peux voir ces choses-là? Parce que si je regarde seulement mon orgueil à moi et que je ne le vérifie pas selon un principe différent de lui, à plus forte raison selon le monde supérieur, alors je ne vois absolument pas que cet orgueil-là est quelque chose qui ressort et qui dérange et qui n'est absolument pas... qui n'est absolument pas moi, mais une certaine qualité qui se trouvait sur moi. Mais si, avec cela, la lumière supérieure parvient jusqu'à moi et m'éclaire, m'illumine, alors je reçois ici déjà plusieurs discernements. D'abord, déjà, je reçois le discernement que je suis orgueilleux par rapport à ses qualités à lui. Je reçois également la compréhension de ce que sont les qualités opposées à l'orgueil, les qualités de la lumière. Et alors, déjà, j'ai deux données. Et ça ne m'empêche pas, ça ne me dérange pas déjà de recevoir aussi tous les discernements concernant mes autres tendances. On va comprendre que, en fin de compte, ce sont des formes du désir de recevoir qui se trouvent en moi. Elles ne peuvent pas disparaître. La racine, cette même racine de l'âme, que j'avais dans Adam Harishon, après la voiture, a perdu le massar et a reçu sa forme sans massar, ou cependant même sans massar, elle est malgré tout incluse du la pointe du Yud, du Yud Kei Vav Kei et des quatre prénotes. Avec Keter, ça fait cinq. Avec, et donc ces quatre prénotes doivent exister dans chaque être créé, c'est-à-dire dans chaque désir. Et toi, en fait, tu peux pas corriger. Tu peux pas changer quelqu'un d'entre eux et ni leur combinaison. Et tu peux pas. C'est ta racine dans Adam Rishon. C'est ton moi originel. C'est le substrat. Et celui qui part en guerre contre cela et ne fait que le réprimer, au maximum, tu peux réprimer cette qualité-là et ne pas l'utiliser. Et tous les philosophes et tous les stoïciens et toutes sortes, voilà, il y avait toutes sortes de méthodes comme ça qui existaient dans l'Antiquité et même aujourd'hui il y a toutes sortes de méthodes et tout en tout elle enseigne l'homme à comment maîtriser par la force ses qualités naturelles, hein, grâce auxquelles il se voit comme un héros, comme un homme. Mais en cela, il n'est pas un homme. Il les réprime, il ne les change pas. C'est impossible de les changer, ça se trouve devant nous, dans l'ordre de la création. C'est comme ce qui se fait de manière générale, comme ça, dans l'éducation. Aujourd'hui, on parvient à la conclusion que l'éducation doit être autant que possible sans pression. Même si on ne sait pas encore comment l'utiliser correctement, mais ils arrivent à la conclusion que ce n'est pas que, après 20 ou 30 ans plus tard, on voit chez un homme toutes sortes de mauvaises tendances et toutes sortes d'explosions comme ça contre la société et contre tout le monde, etc. Et ça vient du fait que dans son jeune âge, on a exercé une pression sur lui. Et c'est vrai. C'est correct. Maintenant, ils sont devenus sages et comprennent. Mais ils n'ont pas non plus des méthodes pour savoir comment faire. Quelque chose comme ça, malgré tout.
1: Ok.
0: Oui. Attention. Peut-être que la compréhension vient du fait qu'on interprète ces qualités-là, l'orgueil, la conjointise, etc., etc., selon nos notions simples. Alors, tout d'abord, on veille à ce que notre désir de recevoir général ne soit pas atteint. Et ensuite, je vérifie dans quelle mesure est-ce que je peux utiliser ces qualités-là. Oui. Et me montrer envers la société de manière à gagner davantage. Et me montrer envers la société selon la qualité que la société respecte, n'a pas son standard. Et si la société dans laquelle je me trouve respecte la paresse, alors je me montrerai comme le plus paresseux. Et si elle respecte l'orgueil, alors je me montrerai comme orgueilleux, etc. Et je les utilise envers la société afin de gagner davantage. Et c'est pas que ces qualités-là soient en elles-mêmes mauvaises ou bonnes. En elles, il n'y a ni bien ni mal. Il y a plus forte raison envers le Créateur. On n'a pas encore parlé concernant Sodome et tous ces discernements-là, que... Bon, bref, ce qui se trouve en dessous du Marsom, ça ne doit pas être notre préoccupation, concrètement. C'est tout. Seulement envers le Créateur, commence à te préoccuper de qui tu es. Mais est-ce qu'on parle ici du sens simple de ce qu'il était ? Ce n'est pas notre cas. Non, pas dans le sens simple. Dans le sens simple, il dit qu'il n'y a rien à faire avec ses qualités, ce sont des qualités animales, c'est tout. Mais ensuite, lorsque l'homme traverse le Marsom, alors ces qualités-là ne sont plus animales. Ce sont ses qualités spirituelles, c'est-à-dire les qualités de sa relation envers le Créateur. Et elles prennent un caractère complètement différent. Oui. Question. Comment est-ce que l'homme peut-il, pendant l'étude, vouloir étudier l'Ishma? Comment est-ce que l'homme peut-il, pendant l'étude, vouloir étudier l'Ishma? Hier, par exemple, j'ai ressenti que je ne valais rien, que j'étais éloigné du Créateur, que mon temps se gaspillait, que ma vie vraiment n'avait en elle aucune utilité, et que comme je suis né, comme ça je mourrai, que vraiment c'est une perte de temps. Tout ça c'est dans le désir de recevoir pour l'instant, oui. C'est comme ça que ça se ressent. Ma vie n'a aucun but. Alors, qu'est-ce qui sera, hein? Donc, j'aurai quelque chose de véritablement bon si je parviens à cela que je pourrais être relié au Créateur. Ah, je me suis souvenu qu'il existe un Créateur. Et si je suis relié, ce sera bon pour moi. Il vaut donc la peine de me relier à lui. Comment est-ce que je peux me relier à lui? On dit que c'est impossible autrement. Et il n'existe aucun autre moyen, aucun outil, aucune sorte de pince avec laquelle je pourrais le saisir. Mais si j'étudie et que pendant l'étude, je pense à lui, avec une certaine lumière, alors une certaine lumière vient d'en haut et c'est une certaine force qui me rapproche de lui. Donc si j'ai gagné alors quelque chose, la lumière supérieure viendra, et quelque chose viendra et les yeux s'ouvriront et j'aurai quelque chose de bien. Hier, j'ai beaucoup pensé et réellement, j'ai eu le ressenti que vraiment, ça valait la peine. Parce que, en dehors de cela, qu'est-ce que j'aurais vraiment? J'ai donc conservé cette tension et cette pensée. Aujourd'hui, je suis venu en cours. Je suis assis ici et je pense à la manière dont j'utilise maintenant le cours véritablement comme un remède qui me rapporte la vie spirituelle, le rapprochement au Créateur et toutes ces grandes choses. Et alors, je pense à cela pendant l'étude, que l'étude m'apporte cela. Et dans quel but est-ce que je suis venu étudier auparavant? Je pensais simplement que côté, je suis lié, grâce à cela, grâce à une simple connaissance, je saurai comment faire tourner les cieux et comment faire tourner ma vie. Maintenant, j'ai déjà compris que, grâce à la connaissance, je ne pourrai pas sortir dans le monde supérieur ou ressentir le monde supérieur, seulement grâce à l'aide d'en haut, grâce à la lumière qui viendra et m'ouvrira les yeux. Oui? Donc, j'ai besoin de cette lumière, et c'est pour ça que je viens étudier. Ça, c'est le commencement de l'Olishpa. Ensuite, il existe des l'Olishma encore plus grands. L'homme commence déjà à ressentir que réellement, le fait que je pense qu'il sera bon pour moi, qu'est-ce que ça veut dire qu'il sera bon pour moi? Le fait qu'il me sera bon, je revois que plus je ressens qu'il sera bon pour moi, bon pour moi, bon pour moi, bon pour moi, bon pour moi, au final, ça ne m'apporte aucun plaisir. Le plaisir le plus grand et le plaisir éternel et sans honte et sans aucun mauvais ressenti, c'est le délice que je ressens lorsque je donne, lorsque je ne ressens pas mon ego, mon mal, et que je suis alors comme si je fautais. Et je vais donc étudier uniquement pour cela. Je ne veux pas penser à moi,

le créateur. Lishma. Oh le Lishma. Évidemment que c'est le Lishma. C'est pour moi qui serait du bien. D'accord, mais je le veux lui. Et commence déjà à être là. Qu'est-ce que ça veut dire que je serai avec lui? Que je serai en lui? Que il, qu'il pensera bien du bien de moi et que je penserai du bien de lui. Ça, c'est sûr qu'il y aura du bien pour nous. Alors je pense déjà comment donner à lui. Et je me ressentirai comme cela, il donnera à moi. Ça, c'est déjà le Lishma, cette forme que je pense à comment est-ce que moi j'aurai un bon ressenti envers lui. Parce que je ressens que si j'ai un mauvais ressenti envers lui, ça me fera du mal. Alors comme ça, petit à petit, l'homme fait avancer cette notion jusqu'à parvenir à l'état appelé le plus grand le Lishma, qui vraiment... Jusqu'à ce que ça ne me laisse pas dormir, que je veux l'aimer, je veux être lié à lui, et je veux lui donner et m'oublier moi-même dans ce don, je suis certain que ce sera bon pour moi. Et tu sais, comme un homme ivre, par exemple, je ne sais pas comment l'écrire. Voilà. S'il est vraiment véritablement comme ça, dépendant de cette notion, ça s'appelle qu'il possède déjà l'olishma. Et qu'à partir de cela, il peut déjà passer à l'Olishma. Mais ça, c'est l'Olishma. Mais ça, c'est encore l'Olishma, le Rab. Et ça, c'est encore l'Olishma. Mais il veut constamment, comment dire, réaliser son désir et réaliser ses attentes. Et il veut qu'il se réalise. Je veux un Olishma comme ça, un Olishma comme ça, un Olishma comme ça, un Olishma comme ça, de plus en plus en plus grand. Et comme ça, selon la manière que je veux utiliser mon lien avec le Créateur, alors je viens étudier pour cela. C'est-à-dire que chaque fois, j'exige de l'étude, l'atteinte de l'Olishma sous une autre forme, plus élevée. Jusqu'à parvenir à un état où, à partir de ça, j'entre dans l'Olishma. L'étudiant. Le plus grand l'Olishma. Est-ce que ça s'appelle le commencement de l'Olishma ou comment? Non. Dans le plus grand l'Olishma, il ne veut pas non plus l'Olishma. Il ne sait pas ce que c'est, il ne comprend pas ce que c'est. Le plus grand l'Olishma, ça veut dire que je veux donner au Créateur et être avec lui comme je l'aime jusqu'à vraiment ne véritablement plus me ressentir moi-même, jusqu'à un tel point comme ça. C'est comme dans l'amour, que la loi de l'amour est que le ressenti de l'amour est rempli tellement l'homme qu'il éteint apparemment son désir de recevoir. Soi-disant, il y a beaucoup d'ego, grand ego, toute la cruauté, absolument tout. Mais tout ça, c'est dissimulé dans une sorte de ressenti de la nécessité de lien avec l'être aimé. C'est tout. Mais c'est quoi la question? Comment est-ce que j'utilise mon étude? Chaque fois que je veux quelque chose, je comprends déjà que je peux le réaliser grâce à l'étude. Grâce au fait que pendant l'étude, je reçois des forces pour réaliser ce que je veux. Je dois venir à l'étude avec un certain manque. Aujourd'hui, je veux que grâce à l'étude, je change ça et ça. Qu'il se passe ça et ça. Vraiment, l'étude, c'est quel paiement est-ce que tu veux précisément? Quelle force est-ce que tu veux que ça change en toi? Si tu viens sans définition précise de ce que tu veux qu'il change en toi grâce à l'étude, c'est une étude sans utilité. Alors, dans quel but est-ce que la lumière vient? Tu l'éveilles, les amis autour de toi l'éveillent aussi, et elle tourne simplement autour de toi et puis s'en va. Et dans l'étude, c'est pas que tu paies grâce à l'effort que tu fournis maintenant pendant l'étude, tu attires sur toi cette lumière-là qui apporte la vie. Elle apporte la santé, elle apporte la force, elle apporte toutes sortes de choses. Toute bonne chose. Et si tu es simplement assis, que tu dis et que tu n'as pas de demande à cette force-là, alors pourquoi est-ce que tu es venu même?
Alors tu viens et tu restes assis, tu ne sais pas, les amis autour de toi aussi. Et de cette manière comme ça, ou un peu meilleur, ou un peu meilleur que toi, éveille cette chose pour quelque chose. Alors cette lumière elle-même construit en

0: toi un manque. Et petit à petit, tu commences à ressentir ce qu'il vaut exactement la peine de vouloir recevoir d'elle. Mais d'une manière plus saine et plus rapide de l'utiliser, si tu arrives à cela déjà avec un manque clair, alors c'est clair. Il est où Demidov? Il était ici, il me semble, non? Ah, il est monté à la garde, il écoute. Bon, très bien. Donc, disons, lui, il m'appelle souvent. Je ne comprends absolument pas de comment réaliser ma fonction au théâtre. Je ne m'en sors pas, je suis irrité, j'explose. Qu'est-ce que je dois faire? Et je lui donne comme ça un certain conseil. Mais quel est réellement le conseil le plus juste? Si tu as un problème, d'accord, viens ici, ça te fait mal. Tu viens ici, t'étudies, afin que la lumière qui se trouve en elle te donne la réponse à comment réaliser ton rôle. C'est, regarde, quel exemple maladroit en apparence. Qu'est-ce qu'il y a là? Mais t'avances déjà. Tu crois déjà que ton étude de la Torah contient une force pour améliorer quelque chose. Que la Torah contient une force. Que précisément, par cette force unique dans notre monde, cette lumière environnante qui éclaire d'en haut, depuis cet autre monde, c'est l'unique possibilité de changer quelque chose dans mon état ici. Il n'y a aucun autre moyen, aucune seringue, aucune fourchette, aucune pince, peu importe quoi, grâce à laquelle je puisse changer quelque chose en moi. Seulement dans cette lumière qui illumine. Mais quand il illumine, il n'y a pas, comment dire, il y a en elle une action générale il est certain qu'elle fait avancer l'âme, mais je déterminais ce que je veux d'elle. C'est comme si je saisissais cette lumière environnante à l'aide je tournais un tournevis. Et je changeais ce que je fais tourner à l'intérieur de moi et afin de le modifier. Ça doit être plus ou moins clair pour moi. Il faut le savoir avant l'étude. On se réunit, on le sait, on se réunit comme un groupe, on en parle. Donc la physique de notre manque précisément. Et ensuite, on aborde l'étude de manière claire. Qu'est-ce qu'on exige de la lumière environnante. Oui. Et ensuite, si ça n'a pas changé, alors il y a vraiment besoin d'être d'avoir des reproches. Qu'est-ce que ça signifie? Pourquoi tu n'as-tu rien changé en moi? Elle est où ta promesse? Alors montre-moi en quoi est-ce que je suis coupable et dis-moi pourquoi.
1: J'exige des résultats sur le champ. Qu'est-ce que ça signifie? Je n'exige pas le résultat alors quand dans 1000 ans? Bon, j'attends. Je règle un minuteur et j'attends 1000 ans. N'est-ce pas? Je les exige au même instant. La séparation n'est pas claire entre les qualités animales et les qualités dans la relation au créateur. Si, par exemple, un homme possède la qualité de paresse, il ne veut pas la changer. Il ne veut pas que l'étude change cette qualité en lui, mais qu'elle reste telle qu'elle. Il veut seulement avoir une relation au créateur sans paresse. Je ne relie absolument pas mes qualités, ces quatre qualités animales, à l'étude. Je n'ai pas l'intention que la lumière qui s'y trouve et ramène vers le bien fasse de moi la place. Je suis colérique, tu sais, hein, ou impatient. Je n'ai pas l'intention qu'elle change en moi cette qualité. Je peux souffrir d'elle, c'est vrai, de ces quatre qualités, je les connais un peu, mais je ne vois absolument aucun lien entre ces qualités et mon lien avec le Créateur. Je donne un exemple. Si je n'avais pas une telle nature aussi ardente, peut-être que je serais pas non plus ardent vers le Créateur, donc vaut mieux que je conserve cette qualité paresseuse. Si je n'étais pas paresseux, je m'occuperais maintenant de mille et une choses dans le monde. Le monde entier s'en occupe. Grâce à Dieu, au lieu de cela, je reste assis, je suis paresseux si je vais déjà faire quelque chose. Il faut que cela vaille la peine. Un jour, Enfin bon, peu importe. Il existe des hommes à qui tu viens proposer une certaine affaire. Ils disent, je ne m'occupe que d'un bénéfice de 2 millions de dollars par mois, pas moins. As-tu quelque chose à me proposer qui apporte certainement une telle somme? Je t'écoute, sinon je ne veux même pas t'entendre parler. Cela est appelé la mesure de paresse, c'est très bien. Jusqu'à quelle limite peut-on venir te voir? Je ne sais pas, toi? On parlera après. Est-ce que c'est clair ou non? Non, je demande autre chose. Pour moi, il est clair. Si tu viens me proposer ceci ou cela, je dirais non. Davantage que cela ou d'une certaine manière, je dirais oui. L'homme doit savoir clairement de quoi il s'occupe, de quoi il ne s'occupe pas. Sinon, il court comme un bébé dans tous les sens. Fais entrer ton enfant dans un magasin de jouets. Regarde. Et il devient fou. Et si cette paresse m'empêche de me lever le matin pour venir au cours? Très bien, très bien. Si je ne veux pas me lever le matin, c'est le signe que le moment est venu de réfléchir à pourquoi il vaut la peine que je me lève. Je ne sais pas, mais cela reste une qualité animale, c'est de la paresse avant que je me lève. Si je me suis déjà levé, je te dis, alors, attends, ces qualités animales, nous ont aussi été données pour quelque chose. Elles ne nous ont pas été données pour que nous soyons simplement sous une certaine forme, notre humanité. Elles nous ont été données afin qu'à partir d'elles, nous allions et avancions. Mais nous devons les utiliser envers le Créateur, pas envers les autres hommes, et pas afin d'aller les améliorer, mais afin qu'à partir d'elles, je me relie au Créateur. Lorsque je suis couché dans mon lit à 3 heures du matin, et que vient le moment de me lever, je dois alors activer toutes sortes de calculs. Est-il avantageux que je me lève ou non? Dans quel but? Comment? Si je les dirige vers le progrès spirituel, je les utilise correctement. Mais si je les utilise envers le monde qui m'entoure, qu'est-ce que j'en retirerai? Ces qualités ne m'ont pas été données simplement pour rester dans le tiroir de mon bureau. Elles sont à moi. À partir d'elles, je dois déterminer ma relation au Créateur. Ensuite, ces qualités, lorsqu'elles deviennent des qualités spirituelles, c'est déjà un autre travail. Mais pour le moment, à partir d'elles, ma prodigalité, mon orgueil aussi, mon impatience aussi, ce sont toutes les choses à partir desquelles j'avance, à partir d'elles. Je les dirige vers le Créateur, pas vers elles-mêmes, ni envers les êtres humains qui m'entourent. Avec cela, je n'ai aucun calcul. D'un côté, tu dis qu'il n'y a aucun calcul, d'un autre côté, tu dis que nous les utilisons, nous aidions, elles nous aident envers le Créateur, le travail spirituel. Bien sûr que je l'utilise, mais comment pourrais-je ne pas l'utiliser? Elles se trouvent en moi, elles agissent en moi. Comment pourrais-je ne pas les utiliser? Elles sont moi, je ne peux pas les jeter. Envers l'environnement, comme envers le Créateur, je peux seulement déterminer sous quelle forme, dans quelle mesure, dans quelle relation et dans quelle direction je les utilise correctement.
0: Non.
1: Sur le chemin du travail, les perturbations que l'homme reçoit, les reçoit-il précisément dans ces quatre qualités? Ces perturbations grandissent-elles en lui, ces convoitises? Non. Lorsque l'homme avance, son désir de recevoir grandit. Et quand son désir de recevoir grandit, toutes ces qualités du désir de recevoir reste présente, mais à mesure que son désir de recevoir grandit, une donnée supplémentaire grandit dans l'homme, son lien avec le Créateur. Ses qualités commencent donc à avoir une relation vers le Créateur, et selon cela, elles changent. La forme de l'orgueil, la forme de l'impatience, la forme de la paresse deviennent déjà différentes. Comprends? Mais cela grandit aussi comme une perturbation vers le Créateur jusqu'à devenir une qualité spirituelle. Par quoi d'autre serait-il possible d'agir sur l'homme tant qu'il ne... Je ne les vois pas comme des perturbations. Pourquoi ces qualités seraient-elles des perturbations? Disons que la mesure de paresse, ce n'est pas une perturbation. Pourquoi la paresse serait-elle une perturbation? La paresse est un calcul. À l'intérieur du désir de recevoir, pourquoi vaut-il la peine que je bouge?
2: Ken.
1: Oui. En quoi sommes-nous différents les uns des autres après? En quoi sommes-nous différents les uns des autres dans le mélange de ces quatre données? Les quatre éléments? Oui. Feu, l'eau, l'air, la terre dans chacun. Tu as dit qu'il n'y a aucun lien entre le travail spirituel, ces quatre éléments qui sont en nous, aucun lien avec les désirs animaux, je ne sais pas. Parles-tu de ce qui nous distingue dans la spiritualité ou dans la corporalité? Dans la corporalité, dans la spiritualité, nous sommes différents selon ces quatre éléments, selon la manière dont ils se mélangent en chacun. Cela signifie, ou dans quelle mesure, davantage, les utiliser correctement dans le désir de recevoir le plus grand est appelé parvenir à la fin de la correction, c'est tout. Mais lorsque tu parviendras à la fin de la correction, je te promets que les quatre traits de caractère animaux que tu as aujourd'hui resteront sous la même forme. Il existe déjà maintenant, cela signifie que malgré tout, il existera une chose envers laquelle tu seras extrêmement nerveux, extrêmement colérique, et il existera une autre chose envers laquelle tu seras extrêmement paresseux, ainsi de suite. Ça existera malgré tout. Tout cela sera envers ce qui est contre le Créateur. Cela, tu trouveras dans une négation totale, vite. Quatre qualités. Il existe malgré tout déjà. J'ai comme le ressenti qu'une certaine destination est cachée en moi, la destination à laquelle je dois parvenir. Tu possèdes l'image finale de la forme sous laquelle tu dois apparaître à la fin de la correction? Bien. Je suis désolé de ne pas répondre à toutes les questions, mais je suis obligé d'étudier. On partage nos impressions et qu'est-ce que nous prenons pour réaliser en dizaine? Mon impression la plus forte est à quel point il y a de la force dans l'étude et la préparation qu'il faut faire toute la journée. Et recevoir les forces chaque jour. Ce que j'ai entendu, c'est que les qualités de l'homme ne changent pas, l'homme doit les utiliser, les transformer, la direction, les utiliser pour s'approcher du Créateur. On a reçu énormément de discernement. Et une partie des choses que Rav nous a données, la façon dans laquelle nous devons arriver à l'étude avec un manque, avec un désir de changer en nous et d'attendre que ça se réalise, et même poser la question, qu'est-ce qu'on demande, quelle force de nous changer, et ainsi de suite. Il parle de la lumière, que toute l'étude, on attend la lumière, et comment utiliser toutes ces qualités pour nous aider. Mais c'est uniquement à faire le Créateur, c'est seulement cette façon qu'on peut les utiliser comme une force que le Créateur nous donne pour clarifier, pour arriver avec un manque clair envers la lumière. Est-ce que j'utilise toutes ces qualités qu'on m'a données pour réussir dans ce monde, ou alors je les utilise pour m'approcher des amis, créer une force ensemble et de pouvoir m'approcher du Créateur et atteindre ses qualités spirituelles? Par cela, l'étude de la Torah permet de contrôler chaque fois où nous pouvons recevoir la lumière qui nous corrige et nous rapproche du Créateur. J'ai noté, c'est pas exactement ce qu'on avait dit, mais je demande chaque fois d'obtenir un plus grand lolishma, c'est-à-dire d'utiliser les relations pour mon bien et jusqu'à l'amour du Créateur, que je ne me ressens plus, mais uniquement mes relations avec lui. Donc je peux obtenir tout ce que je demande. Qu'est-ce que j'exige? Quelle force? Qu'est-ce que tu veux changer en toi? Si tu viens à la leçon et tu ne demandes rien, pourquoi tu es là? Il faut arriver avec un manque clair à la leçon. Yaakov nous a écrit comment utiliser cela envers le Créateur et comment on peut s'aider. J'ai été vraiment impressionné de cette partie, comment l'homme passe de l'olishma à l'ishma, justement quand l'olishma grandit et il veut utiliser le Créateur de plus en plus jusqu'à qu'ils comprennent finalement qu'il n'y a pas mieux que le Créateur. Justement, à partir de ce point-là, les choses se transforment, Il est tout à fait opposé à sa nature. Des fois, on se dit pourquoi je suis en colère, paresseux, ainsi de suite. Il peut recevoir tout cela du Créateur. Donc, tout ce que l'homme reçoit, il doit l'utiliser correctement. Pour arriver à de façon précise cela, pendant la leçon, à quel point il nous dit, on est ensemble, on clarifie ce qu'il manque, même là, il parle du groupe, c'est-à-dire tout le travail qu'on doit faire toute la journée, chacun individuellement, et tous ensemble pour être prêt à la leçon. J'ai entendu Rav dire, qu'est-ce que nous demandons de la lumière envers en ordre? Et après, si ça ne change pas, on doit être en colère. Pourquoi tu ne m'as pas changé? Où est ta promesse? Montre-moi pourquoi tu n'as pas fait, en quoi je suis coupable. Beaucoup de conseils pratiques. Vous avez de la façon dans laquelle on veut grandir, se développer envers le Créateur et aussi exiger à chaque instant. Toujours attendre que cette lumière, cette aide d'en haut ouvre pour nous, nous ouvre les yeux. Et si on investit les forces où il faut, on verra le résultat du travail. Finalement, l'essentiel, c'est qu'à travers tous les désirs, on demande à être en contact avec le Créateur. On passe à la prochaine partie. Avant, chantons une chanson ensemble.

0: Shalom chaverim, אנחנו לומדים.
1: Bonjour les amis. On continue, Pticha, que le Rav nous a enseigné une leçon merveilleuse devant nous, mais n'oublions pas l'intention. Pourquoi nous étudions leçon numéro 10, la première partie, le Rav recommence dès le départ. Vous vous souvenez, vous ne savez pas, bon, bah, je vais recommencer. Et il recommence depuis le départ jusqu'à énormément de détails. On peut voir comme une histoire de l'évolution de haut en bas, avec beaucoup de détails. Donc, on vous demande d'être concentré dans ce processus. Le Rav est très précis dans ses mots, parle de cause à conséquence, suit exactement le Baal HaSulam, et on n'oublie pas pourquoi nous étudions. Oui, on se souvient que en écoutant le Rav, on reste avec lui dans la même direction, on peut dessiner, écrire des questions. L'essentiel, c'est être dans la même fréquence avec Rav, ensemble avec lui. On veut entrer dans les mondes spirituels. Donc, leçon numéro 10, première partie. S'il vous plaît. Bien. Qu'avons-nous appris ou avons-nous terminé? On a Adam Rishon, pas encore. On a un peu abordé, mais pas encore comment commencer. Bien. Alors, nous revenons. Vraiment, comment il est né, d'où il est né? Nous avons rien dit de cela sur Adam Rishon? Nous avons dit qu'il se tient près de ceci et cela. Bien. Alors, de nouveau, nous revenons sur tout le système du Créateur sur une lumière, appelé Prinat Shoresh, construit Prina Aleph. C'est le désir de recevoir et la remplit. Du fait qu'elle a rempli entièrement la lumière, donne au désir sa propriété. Donner. Alors, le désir veut en retour donner au Créateur et repousse toute la lumière. Cela s'appelle Prina Bet. Prina Bet décide que tout ce qu'elle reçoit soit comme un don. Ensuite, Prina Dal décide qu'elle veut tout entièrement donner. Je ne m'arrête ici sur aucune prina du fait que nous avons parlé de toutes ces choses. Dalet se remplit entièrement de la lumière, appelée Malchut de Ensof. Ensuite, du fait qu'elle se remplit de la lumière comme prina Aleph, mais que par elle-même elle se remplit de la lumière, elle ressent qu'elle-même ressent combien elle est inverse à la lumière, elle n'accepte pas ce ressenti et fait Tzimtzum Aleph, repousse la lumière et reste vide. Cela s'appelle le monde du Tzimtzum. Cela s'appelle le monde En Sof. Et Malchut reste vide. Il est également possible de la dessiner ainsi, des cercles, et à l'intérieur, un point central. En fait, tous les désirs de Malchut, tout cela c'est Malchut. Prina Dalet. Toutes ces prinotes sont appelées les neuf premières Sphirot de Prina Dalet. Et ceci est Prina Dalet. elle-même. Prina Dalet, de Dalet. Que faisons ensuite? Ensuite, après le Tzimtzum, quand Prina Dalet est restée vide, nous étudions comment elle pense continuer à agir. Elle dit, peut-être vais-je commencer à recevoir dans le but de donner autant que je suis capable. Alors, elle reçoit. Nous dessinons déjà tout Prina sous l'aspect de l'île. Pourquoi? Elle dit, autant que je suis capable, je recevrai. Ce que je ne peux pas, je ne recevrai pas. Alors, la lumière vient à elle et elle la repousse. Ce lieu où elle prend la décision est appelé P. Puis elle reçoit jusqu'où, autant qu'elle le peut. Cela s'appelle le tabour. Et tout l'état jusqu'où elle reçoit est appelé Sio, la fin. Elle a reçu la lumière intérieure. La partie qu'elle n'a pas reçue reste comme lumière environnante. Alors, de la collision pitouche de la lumière intérieure et de la lumière environnante qu'elle a ici, elle commence à se purifier. Décidons comme ceci. Le massar se purifie. Ici, il y avait un zivouk sur Dalet de Dalet au maximum de son. Elle est capable. Descend au lieu appelé Razé. Fait ici un nouveau zivouk de Haka sur Dalet Gimel. Ce premier partsouf, la première réception de la lumière, est appelé Galgalta. La deuxième réception, Ab. Et elle reçoit autant qu'elle peut dans le but de donner de nouveau une lumière intérieure ainsi que le surplus de lumière environnante, une purification ordinaire, une descente jusqu'au rasé de ce partout. De nouveau, un zivouk de Haka sur le régime restant, Gimel Bet. Cela s'appelle Sag. La lumière intérieure se propage de nouveau. Une collision pitouche de l'intérieur et l'environnement, elle se purifie. Et quand il commence à se purifier, il y a une chose particulière. Quand il commence à se purifier, il y a ici, au milieu, une sorte d'ajout. Quand il commence à se purifier, il vient ici. Et il se propage. Et aussi, cela signifie qu'il remplit également en dessous du tabour, ce partsouf de Galgalta. Ce partsouf qui descend ici est appelé Nekudot de Sag. Il y a ici Keter, Chorma, Bina, Chesed, Tura, Tiferet, Netzachot, Yesod et Malchut. Une lumière de Hasadim descend et elle remplit Sof de Galgalta avec la lumière de Hasadim. Cependant, dans Galgalta, il y a des Rishimot qui sont restés vides. Alors ces Rishimot sont ressentis à l'intérieur de ce partsouf. Ce sont les Rishimot d'Alet Gimel. Dans ce partsouf, il y a au total un massar bet-bet. Il y avait Gimel Bet avec la lumière intérieure qui est ici. Cependant, quand la lumière s'est retirée, il n'est resté que Bet-Bet. Alors, les Rishimot d'Alet Gimel sont plus fortes que le massar vers Bet-Bet. C'est pourquoi il se produit ici une action appelée Tzimtzum Malchut. monte jusqu'au milieu de Tiferet, où se terminent les Kelim de Don, qui sont appelés Chabad, appelés Galgalta, Chagat, sont appelés Enaim. Ensemble, cela s'appelle Galgalta Enaim. Les Kelim de Don. Et ils restent libres. Cependant, ceux qu'ils ont appelés Ozen, Chotem, Pe, ou Achap, sont les Kelim de réception. Et sur eux est faite une action appelée Tzimtzum. Malchut monte jusqu'ici. Cette action est appelée Tzimtzum Bet, la seconde restriction. Cela signifie qu'à partir de maintenant, nous avons une limite appelée Parsa. Cette limite dit que la lumière supérieure de Ein Sof, de la de Ein Sof, peut se propager jusqu'ici, mais pas plus bas. Il n'y a pas plus de force plus bas pour la recevoir. Et tout ce processus, nous l'avons appelé ici, nous le définirons ainsi, comme ceci. Tout ce qu'il y a à l'intérieur s'est produit pendant que Nekudot de Sac sont descendus en dessous et toutes ces choses se sont produites en eux. Après que tout ce processus a été fait, le Massar a commencé comme d'habitude à se purifier avec ses Rishimot. Il revient au pays de Roche. Puis il descend, comme d'habitude, à son rasé, pour ainsi dire, et construit ici d'autres parsofim. Cependant, il ne nous importe pas qu'il construise ici d'autres parsofim. Ce qui nous importe, en fait, c'est comment il réagit aux Rishimot qui viennent maintenant de monter. Le Massar arrive à Pédoroche, Roche de Sag. Il y a ici des Rishimot, Bet de Itlapshut, Alef de Viut, plus Tzimtzum Bet, c'est un Rishimot. Le deuxième Rishimot d'Alef Gimel. Deux types de Rishimot. Bet Aleph restreint et le Rishimo de ce lieu dit je veux me remplir, je peux recevoir la lumière dans le but de donner. Ce désir est appelé Bet Aleph plus Tzimtzum Bet. C'est la formule du désir qui veut se remplir. Et les Rishimot d'Alef Gimel, ce que j'en saisis ici, du sort de Galgalta, que se passe-t-il? Tout d'abord, nous avons un zivouk sur Bet Aleph restreint, Bet Aleph est un zivouk sur Aleph Doviut. Cependant, du fait qu'il est Tzimtzum Bet, cela doit être Nikve Enaim. Nikve Enaim est appelé le milieu de Bina. Si nous faisons ici Keter, Chorma, Bina, Zeranpin et Malchut, alors au milieu se trouvera le lieu où le Massar se tient, au lieu de Pil se tient Nikve Naim. Ici, effet un zivouk sur la lumière supérieure. De ce zivouk sort la lumière. Et cette lumière remplit ce lieu et divise déjà ce lieu en parties appelées Keter, Abba et Ima, Zon. Alors ce partsouf est appelé Katnout du monde de Nikudim. Ensuite, nous avons un zivouk sur Dalet Gimel, sur toute la hauteur. Une lumière sort et remplit tout ce partsouf jusqu'au sof. Cela s'appelle Gadlout du monde de Nikudim. Alors, 10 Sphirot se forment dans Keter. Ici, il n'y avait que Galgalta Einaim. Galgalta Einaim. Galgalta Einaim. 10 Sphirot dans Keter. 10 Sphirot dans Abavim. Et 10 Sphirot dans Zon. Au-dessus de la parsa, comme en dessous de la parsa, une brisure s'est produite. Huit rois, Melachim, se sont formés ici, quatre dans chacun, les prénoms de Havaya, et 10 Sphirot dans chacun. Cela fait 320 parties, ce que nous appelons char. Et de cela, nous avons 8 fois 4 au total 32 malchouyot sur les 320. Et ces 32 sont appelés leva even, donc 320 moins 32 s'appelle rapar 288. Ce sont les Sphirot. Ceci est Malchut. Et ceci, les 9 premières. Et alors nous avons dit que parmi ces 10 Sphirot brisées de Zon, nous pouvons corriger seulement les 9 premières. Malchut n'est pas capable du fait qu'elle s'est mélangée aux 9 premières. La brisure s'est produite. C'est pourquoi nous ne la prenons plus pour le travail. Nous ne la corrigeons pas, nous la laissons simplement. Tout notre travail, trier Malchut de tout ce mélange produit par la brisure, et faire une correction sur les 9 premières, les 288 étincelles. Le système qui fait cette correction est appelé le monde d'Atsilut. Comment sort-il? Très simplement, après la brisure, tous les Kelim de Zone sont tombés en dessous. Les Kelim brisé et les lumières sont montées au même roche de sac. Les lumières, autrement dit les Rishimot. Et quels Rishimot sont montés? Ici, il y avait Bet Alef Tzimtzoubet, Alef Gimel, ici, Alef Shoresh. Bet Alef Tzimtzum Bet, Alef Gimel. Cela signifie qu'ici encore, il doit y avoir un Nivouk de Haka, non pas un Nivouk de Enaï, mais cet état, celui est appelé Metzar, le front. Metzar est appelé Alef Shoresh plus Tzimtzum Bet. Un Nivouk de Haka est fait ici, et de ce Nivouk de Haka, le monde d'Atzilut sort en dessous. Là, on avait 4 nodes et 4 nodes du monde du Kudim, et ceci est appelé Atzilut. Il se propage en dessous. Il contient les parsufim, Atik, Arihanpin, Abba Ima, Zon. Atik, Arihanpin, Abba Ima correspond au correspondent au garde Nikudim. Et Zon correspond au Sof. Atik Arihan Pinabavima corrige garde Nikudim. Cela signifie que de même que garde Nikudim est un roche. Roche. Correspondant à ce roche, cependant, roche d'Atzilut est plus intelligent que roche de Nikudim, car il vient comme résultat de la brisure. Ici, roche de Nikudim ne connaît pas les détails, et c'est pourquoi on a permis à Zon de se briser. Maintenant, Roche d'Atzilut sort sur les réchimaux de la brisure. C'est pourquoi il est plus intelligent. Il se construit déjà de telle manière que Zon d'Atzilut ne se brise pas. Et en plus de ne pas se briser, il corrige également tout ce qu'il est possible de corriger de la brisure. Et concernant la brisure, nous avons parlé de ce qu'il est possible de corriger. De la brisure, nous avons Galgalta Enaim, Galgalta Enaim dans l'Achap. Achap dans Galgalta Enaim et Achap lui-même. Nous avons dit Achap lui-même, c'est Leva Even. Nous ne parlons pas de lui. À partir de ces Galgaltenaim, nous composons zone d'Atzilut en quatre notes. Galgaltenaim dans lesquelles se trouve Achab. Cela s'appelle Achab de montée, Achab de Aliyah. Et Achab à l'intérieur de la Galgaltenaim, ce sont les mondes Bia. Que se passe-t-il alors en réalité? Le monde Atzilut commence à monter 10 sphirot. Il y aura ici Zon, Abba Ima, Arihan Bin, Atik. Atik. Et lorsque Zon se trouve au lieu d'Abba Ima, ils engendrent le monde de Bria. Puis, depuis le monde de Bria vers le bas, ils engendrent le bon de Yitzira, du Chazé. Puis en cas de Sfirot, ils font engendre le monde de Asiya. D'où nous viennent soudain une telle relation entre Bria et Yitzira du fait que Zon d'Atzilut sont disposés entre eux, Zeranpin, c'est toute sa hauteur, et Malchut se trouve de son rasé vers le bas. En correspondance avec cela, nous avons Bria, Yitzira et Asiya. Nous vous avons simplement pas dit que nous avions divisé tout ce lieu restreint en trois parties. Cependant, en fait, nous n'y avons encore fait aucune inscription. Alors, le lieu qui est ici, en dessous, est appelé le lieu des mondes Bria. Il se divise. Le lieu du monde de Bria, lieu du monde de Yitzira et lieu du monde d'Asiya. Malchut occupe quatre sphirot, deux différentes à Malchut, Zeranpin, quatre sphirot. C'est pourquoi six sphirot du monde de Bria sont en haut et quatre en bas. Quatre sphirot du monde de Yitzira en bas, en haut, six en bas jusqu'au chazé du lieu de Bria. Ensuite, 4 en haut ou 6 en bas jusqu'au chazé du lieu de Yitzira. Et à partir de cet état où se tiennent les mondes vers le bas, ce lieu est appelé le compartiment des clipotes, Mador à Clipot. Et de la Parsa jusqu'au compartiment des clipotes, ce lieu est appelé Troum Shabbat. Hein? Une faute d'orthographe. Avec Crète? Bien. Je me suis déjà trompé une fois, ça y est, ce sera toute la vie. C'est comme ça, je... C'est tout. Après que sont sortis le monde d'Atzilut et les mondes Bria, Yitzira, un zivouk particulier a été fait dans zone d'Atzilut, de zone d'Atzilut, engendre un autre partout appelé Adam Harishon. Lui aussi se tient ainsi. Sa tête se trouve dans le monde de Bria. Sa gorge se trouve au lieu des quatre sphères supérieures des Yitzira, ici vers le bas, se divise en corps, rasé, les jambes, le tabour, Adam Harishon. Et alors, toutes ces choses, nous apprenons qu'elles nous sont arrivées vendredi. Adam Harishon est né. Ensuite, nous avons eu des montées. La première montée, 10 sphirot. Ici, il y a eu une montée afin de faire descendre les mondes de Bria et Adam Harishon. De créer le monde de Bria et Adam Harishon. Et ici, il y a encore une montée. Adam Harishon. 10 sphirot, Atik, Arikhanpin, Abba Ima, Zon, ici c'est Bria, ici c'est Yitzira, et c'est Asiya. En conformément à cela, Dhamma Rishon aussi se trouve dans les mondes Bia. Puis, il y eut encore une montée et tout monta au-dessus de la Parsa. Ici, Adam Rishon pensa qu'il pouvait, encore avant l'entrée du Shabbat, faire un zivug de kah afin que tout monte en haut. Il se hâta, et avant que tout ne soit monté, il fit un zivug de kah et se brisa. Il était déjà devenu, pour ainsi dire, d'une telle taille, puis il se brisa et tomba en dessous. La brisure d'Adam Arishon. Et à partir de maintenant, c'est parti. Après sa brisure, se brise encore et tombe encore et encore jusqu'à parvenir à une brisure sous le sioum, sous la fin, appelé ce monde. Et alors, ces parties qui tombent jusque, sauf, qui tombent même au lieu appelé notre monde, pas ce monde, Aolam Hazeh. Notre monde est un état où l'homme ne ressent pas du tout qu'il est un homme, c'est un animal, de point de vue, aucun lien avec la spiritualité. Aolam Hazeh, ce qu'on appelle Aolam Hazeh, c'est plutôt un état où l'homme ressent qu'il y a quelque chose au-dessus de lui, une sorte d'appréhension qu'il y a quelque chose au-dessus de lui. Et par l'étude, il commence à aspirer, se prépare à franchir le sioum d'en bas. Cette fin est appelée Marsom, la barrière. C'est tout. Tout notre travail, consiste à accomplir la période de préparation de notre monde et maintenant, dans ce monde, franchir la barrière. Quand on franchit la barrière, on entre ici dans les systèmes. Ici que Atzilut supervise les systèmes des mondes, Bia de Gdusha ou Bia de Touma, Adam Rishon entre eux. Celui qui élève son désir au-dessus du Marsom est appelé déjà une partie de Adam Rishon. Et alors, on commence déjà à avancer dans les degrés de bas en haut.
2: Bien,
1: les amis, le Rav nous fait une répétition sur tout cela. On voudrait approfondir ce que le Rav nous a dit. Des questions, s'il vous plaît, ici, dans le monde mondial.

0: Oui,
1: on peut peut-être dessiner ça rapidement. De quoi il s'agit? Tout d'abord, où nous sommes? Un instant.
2: יש לנו את הטאבור, כן?
1: טאבור.
2: יש לנו את הפרסה.
1: פרסה.
2: ויש את סיום רגלין.
1: סיום רגלין.
2: ככה, כן? זה טאבור.
1: טאבור.
2: פרסה.
1: פרסה.
2: וסיום רגלין.
1: סיום רגלין.
2: אז על איפה אנחנו מדברים? על איפה אנחנו מדברים על על המצב שיש לנו כאן בעולם האצילות.
1: De l'état du monde d'Atsilut. Les parsofim de santé, atik.
2: זה בצורה כזו.
1: Je vais faire les choses autrement. Atik.
2: אחר כך ארי חנפין.
1: Ensuite, ארי חנפין.
2: אחר כך אבא ואימא.
1: Et ensuite, אבא ואימא. Zeranpin et Nukva.
2: C'est
3: comme ça. Ça, c'est Atik. Ça, c'est Arechanpin. Ça, c'est Abba Veima. Ça, c'est Zeranpin.
2: Nukva.
3: Et ça, c'est Nukva. Ça, c'est leur état, leur position. Afin de donner naissance et d'engendrer le monde Bia, nous avons la partie inférieure du monde Atsilut, qui est Zeranpin et Nukva, et elles doivent faire un accouplement. Mais Nukva n'est que dans les quatre sphirot ici, Zeranpin dans les dix sphirot, et ensuite il doit être en Gadlout. Afin d'être en Gadlout, ils doivent s'élever à Abba Veima. Donc, lorsque ils génèrent les mondes de bien, ils sont déjà dans Abba Veima. Et ensuite, dessinant le monde de bien, ils revêtent les partsoufim. Et donc, ici, on a, à l'opposé de Zeranpin, il y a les mondes Bria. À l'opposé de Nukva, il y a le monde Yetzira. De par ces propres sphirot. Donc, six sphirot vont en dessous de la parsa, et en correspondance, au monde de Asiya, il sort en dessous du monde de Yetzira. Alors, disons ici. Alors maintenant, qu'est-ce que c'est que ça ici? Donc, il dit que, on dit que en dessous de la parsa,
2: si en
3: dessous de la parsa nous avons le monde de Bria, là maintenant je ne vais pas le dessiner comme ça. Si ça, ce sont quatre sphirot ici et six sphirot en bas, donc six sphirot qui descendent dans le monde de Bria jusqu'au chazé du monde de Bria.
2: Ad. ארבע ספירות למעלה, שש ספירות למטה. זאת אומרת שמגיעים
3: quatre ספירות au-dessus, six ספירות en dessous, c'est-à-dire elles atteignent jusqu'en bas du chazé, le monde de Bria. Les autres six ספירות, c'est-à-dire le monde de Bria, c'est jusqu'ici, ça c'est le monde de Bria. Ensuite on a Yetzira, et ça ce sont leurs lieux. Ça c'est le lieu du monde de Bria, ça c'est le lieu du monde de Yetzira, et ça c'est le lieu du monde de Asiya. Donc, où est-ce que le monde de Yetzira atteint là où il naît? Là où il naît, il atteint un lieu appelé le Chazé. Alors, utilisant une couleur différente, disons le bleu, atteint un lieu appelé Chazé, du monde de Bria. Et à partir de là,

0: Le monde assianais, en dessous de ce chazé. Donc à nouveau, nous avons quatre sphirotes qui sont à l'intérieur du monde de Bria et six sphirotes en dessous qui atteignent le chazé du monde de Yetzira. Donc ici est le chazé du monde de Yetzira. Alors on va le faire en bleu aussi. En d'autres termes, tous les mondes qui naissent, alors maintenant écrivons leur nom, que ce soit clair. Ça, c'est, ça s'appelle Bria. Ça s'appelle Yetzira, ça s'appelle Asiya. Donc tout se termine où? Alors, au chazé du monde de Yetzira. Donc, qu'est-ce qui reste en dessous? 14 sphirotes restent en dessous. Ici, dans cette partie, 14 sphirotes qui sont appelées Yud Dalet en gématrie. Ici, il y a une partie vide, il n'y a pas de monde ici. C'est là que naissent les mondes. Maintenant, il y a différentes sortes d'élévation. Pourquoi avons-nous besoin de ces montées? Parce que nous apprenons que les parties qui se sont brisées ou qui se sont divisées, alors on l'a déjà décidé la dernière fois, et alors avant d'en parler, ils sont Galgalta Veinaï, les parties brisées, ils ont Galgalta Veinam ensuite, le monde de Hatzilut qui a été construit, ce sont les parties les plus affinées. Il y a la Chap qui est le cœur de pierre qui reste ici, en dessous, dans la partie des écorces, en dessous du Chazé Yetzira. Et il y a deux autres sortes, Achap et Galgalta Veinaim, Galgalta Veinaim et Achap. De là, les mondes sont construits, et ensuite il y a l'élévation d'Achap qui est le besoin d'élever les mondes afin de corriger ces parties. Et c'est pourquoi les mondes s'élèvent. Au départ, le monde de Bria s'élève depuis son lieu dans Zeranpin, à Abba, et ensuite, le monde de Asiya s'élève et prend la place de Zeranpin, et le monde de Yetzira s'élève et prend la place du monde de Yetzira et prend la place que le monde dans lequel était le monde de Yetzira précédemment. Donc tous les mondes qui sont à un endroit plus élevé, afin que sur le réglage du monde de Siya, d'Asiya, ils sont en dessous. Ça, c'est la première descente. Dans la deuxième descente, le monde d'Asiya prend la place du monde de Bria, et ça c'est Zeranpin, le monde de Yetzira prend la place de Abba, et le monde de Bria prend la place de Ima, et de cette façon, tous s'élèvent jusqu'à ce que les Reglaim soient au-dessus. Maintenant, lorsque est né Adam Arishon, la même chose a lieu. Adam Arishon aussi est né, sauf qu'il est né dans un endroit plus élevé. Et lorsqu'il s'est élevé à Beveima, ils se sont élevés à un degré plus élevé. Et Adam Arishon est né seulement dans sa partie inférieure qui est en dessous. Et ici aussi, il y a des élévations. Si Adam Arishon s'élevait avant le sixième état, il ne serait pas brisé. Donc son réglaim ne serait pas en dessous dans cette partie. Parce que si ce n'a pas lieu, bien sûr, c'est pré-planifié. Ce n'est pas une erreur. Et nous va, ils ont été pensés pouvoir faire un accouplement, mais Reglaine était encore en dessous de la parsa, et c'est pourquoi il y a eu une brisure, et c'est appelé la brisure d'Adam Rishon. Il y avait une question à ce sujet hier. Il y avait une merveilleuse réponse de Gadi sur pourquoi. Pourquoi est-ce qu'il y a une brisure? La brisure, c'est quelque chose qui était pré-planifié à la fois Adam Arishon et les mondes. Et puis il y avait une autre question. Pourquoi est-ce que... Le Rav a expliqué que nous avons parlé pas tellement d'Adam Arishon, mais des mondes. Et aussi, il y a la réponse du Rav que tout ce qui se passe dans les mondes a lieu aussi dans Adam Arishon ensuite. Et donc, il n'y a pas besoin de réitérer ces mots. C'est exactement le même processus. L'élévation du monde, ensuite le travail avec eux, et ici aussi la portée de l'homme d'Adam Harishon, l'élévation d'Adam Harishon dans la brisure des mondes, la brisure d'Adam Harishon, et c'est exactement la même chose. Et donc c'est de cela qu'il s'agit. Est-ce que ça répond à ta question? Qu'est-ce que c'est que le monde élève de lieu en lieu? Un monde s'élève d'un lieu à un autre, ça signifie que, à la minute où la lumière de Nefesh, le monde est dans un lieu. Donc, lorsque arrive le monde de Ruach, cela donne les qualités des mondes, et donc il lui permet de s'élever proche du Créateur. S'élever ou descendre sont toujours en termes de proche du Créateur, ça c'est l'élévation, proche de la qualité de la créature, ça c'est la descente. Donc, les mondes, nous savons qu'ils sont construits selon l'épaisseur, le monde de Bria est sur l'épaisseur 2, correction de l'épaisseur 2, le monde de Yetzira sur l'épaisseur 3, dans le monde de Yetzira, et le monde de Yetzira numéro 4. Donc, les lumières lui permettent de s'élever. Ensuite, lorsqu'il y a la question des âmes qui sont incorporées dans les mondes, il est dit que le monde ne peut pas s'élever dans les mondes, et c'est le lieu où ils naissent et où ils peuvent monter au monde de Bia et l'ascension des mondes. C'est ce qui permet aux âmes de s'élever à Hatzilut. Donc, lorsque nous parlons d'élévation, c'est toujours une mesure d'équivalence de forme selon la mesure de la lumière qui vient. En termes d'âme, c'est toujours en équivalence avec les mondes Bia. Donc, si on dit que les âmes s'élèvent à Rechanpin ou à Atik, etc., ne s'élèvent pas seules en soi. Mais plutôt, les âmes sont attachées au monde Bia, et de là, avec les mondes, avec l'élévation des mondes, ils s'élèvent. Et ici, il y a toutes sortes d'états. Un état de Shabbat. Donc, le début du Shabbat, nous parlons d'un état intérieur, nous ne parlons pas d'astronomie, mais au début du Shabbat, ça s'appelle la première élévation. L'entrée du Shabbat, ensuite, il y a le deuxième Shabbat, à la moitié de la journée. Et ensuite, l'élévation du monde provoque des opportunités pour les âmes de s'élever à des degrés plus élevés. Offert. Merci. Nous avons apparemment deux systèmes, le système des mondes et les âmes, Adam Harishon. Et apparemment, nous sommes supposés être entre eux. Comment est-ce qu'ils s'influencent l'un l'autre? Comment est-ce que ce système fonctionne-t-il? Pourquoi est-ce qu'il y a un système des mondes dans un système des âmes? Quelle est la connexion entre eux? Peut-être que vous pouvez l'expliquer. Peut-être comme ça, dit Asaf. Si nous revenons à la revue qu'a donnée le Rav, les quatre phases de la lumière directe, et la phase 4 accomplit une restriction, et ensuite, le monde commence à sortir, n'est-ce pas? Ça a lieu après la restriction. Oui, alors on va le faire comme l'a dessiné le Rav, n'est-ce pas? Il a fait ce dessin-là. La phase 4 est dedans, toute sa phase, nous avons Shoresh, Aleph, Bet, Gimel. Là, son petit, ça c'est 4. Donc, nous parlons du Parsouf de Insof. Toutes ces phases, Shoresh, Aleph, Bet, Gimel, Dalet, 0, 2, 3, 4, sont dans Malchut de Insof. Maintenant, où sont les mondes? Que sont les mondes et que sont les âmes? Nous parlons de mondes. Donc, tout ce dessin que nous avons ici, tout le système des mondes, quand le Rav a fait le dessin, où est-ce que tout cela a eu lieu? Ces mondes, alors revenons à mon dessin, si j'y arrive, voilà. Donc, monde sont tout ce qui a lieu ici avant que nous nous occupions de la phase 4 de 4. Les mondes sont des systèmes qui sont créés à l'intérieur des 9 premières de Malchut, à l'exception de 4 sur 4, Malchut de Malchut. Rien n'arrive maintenant avec la vraie Malchut, ce sont les mondes. Alors aussi le Rav a exprimé ça de différentes façons, que les mondes sont comme un environnement qui prépare un tour des créatures qui s'en occupent. C'est comme l'utérus qui est plus tard, lorsque les âmes viendront, ils grandiront et ils se développeront là. Donc, quand nous parlons de monde, tous les mondes que nous dessinons, à Katselut, Bria, etc., nous parlons d'ici, c'est à l'intérieur de Malchut d'Ensof, mais pas 4 de 4. Nous ne nous occupons pas encore de cela. Donc, essentiellement, lorsque nous parlons d'Adam Rishon, c'est un partouf très spécial. Maintenant, lorsqu'il se brise, alors on ne va pas rentrer dans tous les détails, mais il ne ressent pas qu'il soit connecté lorsque Zone accomplit un accouplement, comme le mentionnait Gilad, la vraie Malchut est restreinte et dissimulée, mais elle y est connectée. Donc maintenant, lorsque elle se brise, maintenant nous avons l'intrication des 9 premières de la qualité du Créateur dans les 4 de 4. Nous n'avions pas cela auparavant. Et ça, c'est la qualité essentielle d'Adam Rishon et ensuite des âmes. Alors, qui sommes-nous? Nous sommes le résultat de la brisure. Lorsque la maréchale s'est brisée, maintenant il peut y avoir une vraie clarification de comment connecter cette vraie malchoute avec les qualités du Créateur, les 9 premières. Et ces corrections sont accomplies par les âmes brisées. Donc, ce que nous faisons lorsque nous essayons de nous connecter avec les amis, que nous essayons entre nous de trouver les morceaux sur lesquels on peut accomplir une connexion, une correction, et à celle qu'on ne peut pas. Et nous essayons d'identifier, de localiser ces choses et d'élever Man. Et donc, tout a lieu dans les mondes, créant l'empreinte, le format par lequel, plus tard, les âmes pourront se corriger elles-mêmes. Et ensuite, le blueprint est dans le monde de Hatzilut. Donc par Bria, Yetzira et Hatzilut, ce qui sont la copie du monde de Hatzilut, en dessous du degré d'épaisseur. Hatzilut est monté sur Galgalat Veinaim, Shoresh, Zéro, où il s'affine, mais il contient tous les mécanismes qui empêchent à nouveau la brisure de recevoir afin de recevoir. Ensuite, il y a le monde de Bria qui naît, et c'est la même Hatzilut, mais sur l'épaisseur numéro 2, ensuite Yetzira, et Asiya, épaisseur numéro 3 et 4, et maintenant il y a un système qui peut corriger les âmes qui doivent naître, et ensuite se briser, mais le système est préparé. J'espère que ça a aidé. Les femmes de Hongrie, non, les hommes Hongrie-Pologne. Merci, chers amis. Pour ce connu aux parties brisées, alors on va faire une distinction entre ce travail, ce monde et notre monde. Est-ce que vous pouvez élaborer dessus? Oui, il y a beaucoup de discernement. Le Rav a mentionné ce monde. Il dit, ce monde est le lieu où nous pouvons corriger notre monde. Et le monde qui est complètement déconnecté de la spiritualité, c'est notre monde. Qu'est-ce que ça veut dire? De notre perspective, il est déconnecté, mais il n'y a rien en lui. Nous ne disons pas que nous sommes déconnectés de la partie du Créateur, mais déconnectés afin que nous puissions avoir le libre choix. S'attacher aux amis, atteindre le degré le plus bas, donc c'est appelé ce monde. Donc souvent nous utilisons le terme « ce monde » comme si nous étions dans ce monde. Mais nous ne le sommes pas. Nous devons travailler afin d'atteindre ce monde. Et la sagesse de la Kabbalah aussi met l'accent dessus. Bah, la Solam dit que ce monde est le degré le plus bas dans le degré spirituel par lequel la lumière de la vie se révèle à l'intérieur du récipient. Et c'est déjà un état spirituel. Ekaterinbourg. Merci beaucoup, bonjour. Dans le dessin, typiquement, il écrit les mondes de Bia et la forme générale. Et la question que nous recevons d'étudiants, souvent, c'est que Bia de Kdusha et Bia de Touma. Vous pouvez dessiner, expliquer ça, Asaf. Nous ne sommes pas arrivés là. Et cela est lié avec notre travail du bas vers le haut lorsque nous avons la clarification de quelle partie corriger, Bia de sainteté, Bia d'impureté. Mais ce n'est pas le processus dont nous parlons actuellement. Nous parlons tout d'abord de la création de la structure des mondes du haut vers le bas, la naissance de Adam Rishon à l'intérieur des mondes, à l'intérieur du monde de Bia, et la brisure d'Adam Rishon. Le processus que tu décris est lié au travail en trois lignes, qui est lié avec notre travail du bas vers le haut. Alors, peut-être Gilad veut ajouter. Oui, alors, il l'a mentionné seulement, mais dans les sens suivants, il en parlera. C'est un mécanisme qui est construit afin que l'homme ait le choix. Et ça, c'est déjà pour la spiritualité. Bia, nous avons Bia de sainteté, Bia d'impureté. Donc ça, c'est déjà un travail entre les écorces et la sainteté. Et tu l'as mentionné. Non, le Rav l'a mentionné. Comme tu l'as mentionné, le Rav le mentionnera dans les prochains cours. Je veux remercier le Créateur, puisque c'est exactement la question sur Bia de sainteté et Bia d'impureté. C'est exactement la question qui a été formulée. Super, donc nous sommes tous incorporés avec le clé mondial. Les femmes, Max
1: 167.
0: Est-ce qu'on peut dire qu'Adam Rishon a été créé et s'est brisé afin de corriger ses désirs que le monde de Hatzilut ne peut pas corriger? En général, afin de corriger la malchut, nous ne travaillons même pas sur sa correction. Tout ce que nous avons vu dans le monde, c'est la construction du système qui existe dans les neuf premières de malchut Ein Sof, comme nous avons vu dans les dessins précédents. Donc certainement, oui, Adam Rishon, en se brisant, maintenant, il peut y avoir une correction avec la vraie malchut. Peut-être qu'on peut expliquer déjà de la restriction. Pourquoi est-ce qu'on a fait pourquoi est-ce qu'il y a eu une restriction au départ? Son nom est 1, et donc c'est spécifiquement afin qu'il y ait ce 4 de 4 complètement déconnecté de la spiritualité, choisissant de prendre sur elle le travail spirituel, et c'est monté du bas vers le haut, tout le long de l'échelle, sur l'équivalence avec le Créateur. Et c'est spécifiquement ce 4 sur 4, la substance à partir de laquelle Adam Rishon a été né, c'est la substance à partir de laquelle la créature est née. La créature de laquelle il a été écrit dans la pensée de la création de faire du bien à ses créations. Et tout le plan est d'avoir au départ cette créature, donc tous les mondes et les corrections, les mondes Hatzilut sont prévus uniquement pour avoir des préparations et ensuite il sera possible de toucher 4 sur 4 pour les trier, pour en créer Adam Rishon, une brisure, afin qu'on ait un mécanisme de correction déjà prêt pour cela, que c'est appelé les mondes. Donc ça, c'est le but de la correction, qui touche 4 sur 4, et que Asaf a dessiné ici. Max 150, bonjour les amis. Quelle est la connexion entre les mondes et les lieux des mondes? Oui, les lieux des mondes sont ce qui a été créé dans la descente de Nekoudat de Sac en dessous du tabour. C'est un lieu de lieu et c'est Mais la correction des mondes sont la conséquence du processus de correction dans l'ordre de la correction des récipients brisés. Donc, les lieux du monde, c'est même avant la brisure. Ensuite, depuis l'intérieur de la brisure et sa correction, les mondes eux-mêmes ont été créés et nous pourrons élaborer dessus dans les prochains cours où nous attendons. Donc, merci beaucoup. On a fait notre cours. Merci beaucoup pour votre participation. C'est pas une explication de A à Z surtout, mais le Rav dans le prochain cours ira plus profondément dessus. Donc, préparons-nous et finissons avec une chanson.

Chers amis, dans la première partie, on va étudier un cours du Rav du 7 octobre 2002. Le cours est basé sur l'article du Rabash que doit faire l'homme s'il est né avec de mauvaises qualités. On va lire l'article dans la dizaine. On a 34 minutes pour le faire, s'il vous plaît. Que doit faire l'homme qui est avec de mauvaises qualités? Le Saint Zohar dit là-bas, et voici ces mots. Dans les actions de l'homme se reconnaît le visage qui repose sur lui, c'est-à-dire que la reconnaissance de leur visage témoigne de la forme qui repose sur lui, ou de la Merkava des quatre fondements du monde qui sont feu, vent, eau, poussière, dans lesquels il n'y a ni mauvais penchant, ni bon penchant, mais comme les bêtes du monde. Jusqu'ici, ces mots. Il signifie la question du mélange du corps engendre chez l'homme les qualités. Et cela n'est pas lié au mauvais penchant. Par exemple, s'il est davantage du fondement de l'eau, il est porté à la convoitise. S'il est davantage du fondement du feu, il est coléreux. Et s'il est davantage du fondement du vent, il est orgueilleux. Et s'il est davantage du fondement de la poussière, il est paresseux. Et cela n'a aucun rapport avec le mauvais penchant. Il ressort d'ici que toutes les qualités qui existent chez l'homme et qui proviennent des quatre fondements n'ont aucun rapport avec le mauvais penchant. La question se pose alors, qu'est-ce que le mauvais penchant? À cela, il faut dire que le mauvais penchant est ce qui séduit l'homme de faire des actions qui sont contre le désir du Créateur. L'homme doit d'abord croire dans le Créateur. Et ensuite, on peut dire qu'il fait des actions qui sont contre le désir du Créateur. Et alors, il commence à commettre des fautes à cause du mauvais penchant. Et il ne veut pas écouter la voix du Créateur qui a donné la Torah à son peuple d'Israël. Mais tout ce que ceux qui n'atteignent pas la croyance en le Créateur font de mal aux autres, cela provient de la force du mélange des quatre fondements, comme il est dit plus haut dans les paroles du Saint Zohar, qui dit « Ou de la Merkava des quatre fondements, dans lesquels il n'y a ni bon penchant et ni mauvais penchant, mais comme les bêtes du monde. » Que chez eux, il n'y a pas de rapport à la question de la croyance en le Créateur. Tandis que chez l'homme, où la question de la croyance existe, là commence la question du mauvais penchant, qui ne croit pas dans le Créateur, et du bon penchant, qui croit en le Créateur. C'est-à-dire, celui qui croit en le Créateur, c'est-à-dire qui croit en la récompense et la punition, chez lui commence le travail du mauvais penchant et du bon penchant. Tandis que ceux qui n'ont aucun rapport à la croyance en le Créateur, ils sont semblables aux bêtes. Mais évidemment qu'il faut dire que ce que le Saint Zohar dit, qu'ils appartiennent aux quatre fondements et qu'ils n'ont aucun rapport au mauvais penchant et au bon penchant. Cela concerne les questions du travail. Tandis que, dans l'aspect révélé, c'est-à-dire dans la halakha, tous les sujets des punitions et de jugements s'appliquent à eux. Et le tribunal les oblige, et là-bas, l'homme ne peut pas dire qu'il n'a pas de mauvais penchant et qu'il ne mérite pas de punition, mais il dira qu'il vient des quatre fondements. Et il faut dire que le Saint Zohar parle des questions du travail et non de l'aspect révélé de la Torah, où l'on parle de la halakha pratique. Cependant, le Saint Zohar
parle de l'ordre du travail. Où là-bas, il est pertinent de dire que l'homme appartient à l'aspect des quatre fondements et qu'il n'a pas encore de lien avec le mauvais penchant. Car dans le travail, on commence à parler du mauvais penchant à partir du moment où l'homme commence à croire en le Créateur. Alors, on parle du bon penchant ou du mauvais penchant. Cependant, concernant la croyance en la récompense et la punition, il faut aussi distinguer deux aspects. 1. La récompense et la punition s'interprètent ainsi, que si l'on marche sur le droit chemin, il recevra en échange de cela une récompense dans ce monde-ci qui lui sera bien, et aussi dans le monde à venir, il lui sera bien. Et si, que Dieu nous en garde, il ne marche pas sur le droit chemin, il lui sera, que Dieu nous en garde, du mal. 2. La récompense et la punition s'interprètent que si l'on marche sur le droit chemin, comme les sages nous l'ont ordonné, et que l'on croit en leurs paroles, alors la récompense sera qu'ils mériteront de se rapprocher du Créateur. Et si l'on ne croit pas en la croyance des sages, qui ont fixé pour nous comment marcher dans les voies du Créateur, alors il y aura une punition. Et la punition est qu'ils seront éloignés du Créateur, et qu'on ne leur donnera pas d'aide pour pouvoir se rapprocher du Créateur. C'est-à-dire que leur récompense sera que d'en haut on leur donnera le désir de donner, qui est une seconde nature. Et leur punition sera qu'ils resteront immergés dans l'amour de soi, et cela leur fera mal dans le fait de ne pas progresser. Et cela s'appelle que eux sont placés sous la domination du mauvais penchant. C'est-à-dire que le fait d'être séparé du Créateur et de ne pas pouvoir se connecter à lui, leur cause de la souffrance du fait qu'ils sont sous la domination du mal. Autrement dit, on ne peut pas dire que l'on donne à l'homme une punition sans qu'il ne la ressente, que c'est une punition. C'est-à-dire qu'il ne ressente pas de la souffrance du fait qu'il se trouve sous la domination du mal. Mais l'intention de la punition est qu'il ressent de la souffrance du fait qu'il est né, du fait qu'il est placé sous l'élimination du mal. C'est-à-dire qu'il ressent que c'est un mal à travers la souffrance. Et cela s'appelle que l'homme est placé sous la domination du mauvais penchant. C'est-à-dire que cela lui fait mal. Tandis que ceux qui sont placés sous la domination du mal et ne ressentent pas de souffrance, cela s'appelle dans le travail qu'ils n'ont pas encore de mauvais penchants. C'est-à-dire qu'ils ne ressentent pas encore que le fait d'être placé sous la domination du désir de recevoir s'appelle le mal. Cependant, il faut comprendre si, l'homme, selon la constitution du corps, n'a pas la capacité de faire le bien, mais il doit fournir un effort supplémentaire, plus que les autres personnes, pour faire le bien, alors qu'ajoute le fait que le Zohar, qu'ajoute le fait que le Saint Zohar dit que le mal qu'il fait est comme une bête. C'est ainsi, quel est le conseil pour qu'il puisse faire le bien? C'est-à-dire, en quoi cela l'aidera-t-il d'atteindre ensuite le bon penchant et le mauvais penchant? Nos sages ont dit, et voici leurs mots, « Les yeux du Créateur, ton Dieu, sont sur elle, parfois pour le bien, parfois pour le mal, parfois pour le bien, comment ?» Voici que les enfants d'Israël étaient de grands méchants à Rosh Hashanah, et on leur a décrété peu de pluie,
À la fin, ils sont revenus sur leur décision et il n'était pas possible d'ajouter, car le décret a été déjà prononcé. Mais le Créateur les fait tomber en leur temps sur la terre qui en a besoin, tout selon la terre. Et Rachel explique sur la terre qui en a besoin, sur les champs et les vignes et les jardins. Des temps pour le mal, comment cela? C'est que les enfants d'Israël étaient des justes complets à Rosh Hashanah. Et il était décrété sur eux de nombreuses pluies. À la fin, ils sont revenus sur leur décision. Cependant, il n'est pas possible d'en diminuer, car le décret a

0: שלום חברות וחברים יקרים, אנחנו שמחים להיות כאן יחד.
1: Bonjour chers amis. Nous sommes heureux d'être ici avec les textes sources. Oui, oui, c'est bien vrai. Et cette leçon du midi unique va nous permettre d'entrer plus profondément dans l'article. Aujourd'hui,

0: Et nous avons une leçon basée sur un article du Rabash qui s'intitule « Que doit faire l'homme s'il est né avec de mauvaises qualités ?» Et le thème est éveil de l'empathie, vraiment. Oui, oui, le titre parle de soi. Nous allons parler de ce qu'il y a eu dans l'article et la leçon. Aujourd'hui, il y a eu beaucoup de discernement sur comment nous relier à nous-mêmes, quel genre de relation nous pouvons avoir avec le Créateur et pourquoi c'est connecté à la leçon et à la dizaine. Je pense que c'est très pertinent pour chacun d'entre nous. Oui, l'article du Rabash et celui-ci précisément m'a fait penser à qu'est-ce que nous faisons, qu'est-ce que nous avons, où en serions-nous avec sans les articles du Rabash et du Balasulam et les explications de notre Rav qui sont tous si profonds. Et puis vraiment, j'ai eu un grand sentiment de gratitude à l'égard de nos professeurs. Alors, nous allons commencer avec la lecture. Nous commençons en lisant par cela veut dire que le Rabash, il commence toujours par à partir d'un endroit très, très élevé, il parle du livre du Zohar et ensuite il nous explique ce qu'une personne doit faire si elle est née avec de mauvaises qualités. La fusion des éléments dans le corps engendre chez une personne certaines qualités et cela n'a rien à voir avec le mauvais penchant. Alors, on parle des quatre éléments plus ou moins qui sont connectés au corps et on les relie aux quatre phases de la lumière directe. Et à l'opposé, il y a quatre qualités et comment cela s'exprime chez une personne sous la forme de l'orgueil, de la passion, de la paresse, etc., etc. Et la question, c'est comment travailler avec ces qualités lorsque nous souhaitons avancer spirituellement. Et le Zohar, il écrit que ces qualités n'ont rien à voir avec le bon ou le mauvais penchant, ça n'a rien à voir avec l'avancement spirituel. Car le calcul spirituel commence-t-il seulement lorsqu'une personne désire travailler dans la foi et dans la qualité du don relativement au Créateur. Et là, suivant la proximité et l'éloignement du Créateur, il y a un calcul de est-ce que c'est le bon ou le mauvais penchant, et vraiment cela, ça nous guide, parce que naturellement, nous pensons que nous avons différentes qualités, comme l'avarice, la paresse, etc., etc., et qui nous empêche d'atteindre le but. Et je souhaiterais être plus intelligent, plus rapide, que je puisse comprendre les choses plus rapidement. Mais tout ça, ça n'a rien à voir avec l'avancement spirituel. Alors comment pouvons-nous utiliser tout ça malgré tout? C'est ce que nous allons apprendre aujourd'hui grâce au Rav et au Rabash. Alors allons-y. Alors, nous lisons à partir du milieu de l'article, à peu près, qui commence par les mots, la fusion des éléments. La fusion des éléments dans le corps engendre chez une personne certaines qualités, et cela n'a rien à voir avec le mauvais penchant.
1: Alors,
0: Par exemple, si quelqu'un possède davantage de l'élément eau, il est lubrique. S'il possède davantage de l'élément feu, il est colérique. S'il possède davantage de l'élément vent, il est arrogant. Et s'il possède davantage de l'élément poussière, il est paresseux. Oui, alors les choses qu'il dit dans ce paragraphe ne sont parfois pas très claires. Nous investissons beaucoup d'efforts pour changer nos qualités, pour avoir des changements différents dans notre comportement. Dit Niv, aussi tous les changements que nous essayons de faire, nous réalisons que c'est impossible de changer. La façon dont nous recevons nos qualités, c'est comme ça que nous sommes nés avec elles et c'est avec elles que nous mourrons. Mais nous pouvons les utiliser de façon à ce qu'elles soient orientées vers le but. Et suivant ce qui est écrit en haut, nous devrions interpréter que si nous sommes nés avec de mauvaises qualités dans lesquelles il y a peu de bien, si nous marchons sur un chemin droit, nous demandons au Créateur qu'il nous aide à surmonter le mal, bien que le mal en l'homme est plus grand que le reste des gens et qu'il est impossible de changer la nature. Le Créateur lui donne la force d'utiliser les qualités grâce auxquelles il y a un peu de bien. Et tout le bien que l'homme peut avoir, il travaille avec ceci. Alors, c'est-à-dire que le Créateur l'aide d'en haut, de sorte que peu importe les pouvoirs qu'il a, il peut les utiliser au bon endroit. Oui, regardez à quel point ces discernements-là sont importants pour nous. Pensons que nous sommes naturels et nous avons de mauvaises qualités. Si je suis paresseux, je n'ai pas la force d'aller à la leçon. Comment pourrais-tu dire que mes mauvaises qualités ne sont pas reliées à la spéciale? Je ne peux même pas aller à la leçon. Alors, regarde mes amis à quel point ils peuvent faire de grandes choses dans la diffusion. Alors, ce n'est pas relié. Même si en apparence, on dirait que ça l'est, mais en vrai, ce ne l'est pas parce que ce n'est que l'aide d'en haut qui détermine tout. Alors, si j'ai beaucoup de mauvaises ou de bonnes ou de mauvaises qualités, peu importe, parce que les amis que j'envie peuvent avoir des qualités qui, eux, vont m'aider à avancer spirituellement. Et cet ami-là, pour passer à la qualité du don, va avoir besoin du Créateur aussi. Il ne pourra pas y arriver de par lui-même. C'est la même chose que moi. Je suis né avec de mauvaises qualités et il me faut demander au Créateur des corrections. Et par conséquent, notre chemin est différent du développement matériel comme nous pouvons l'envisager, mais et de se tourner vers le Créateur, c'est la seule chose qui effectue la correction. Et ici, il nous donne un exemple incroyable. Oui, par exemple, s'il n'a l'endurance d'étudier qu'une heure, il se consacre précisément à des livres qui lui apportent la lumière de la Torah. C'est-à-dire qu'à travers eux, il saisit l'importance du travail du Créateur et prend conscience qu'il vaut la peine de s'attacher au Créateur. Et lorsqu'il lui vient à l'esprit de réfléchir un peu à son travail, il ne se dit pas « qu'est-ce que je vais retirer de ce travail ?» Au contraire, il se dit « que puis-je offrir au roi pour me rapprocher de lui ?» Lorsqu'il prie, sachant qu'il n'est pas doué et qu'il ne peut pas avoir de pensée, il se contente d'imaginer à qui il s'adresse, c'est-à-dire à qui il parle et ce qu'il lui demande de lui accorder. Il dit, « Je connais mon humilité, je sais que je suis pire que les autres. Ainsi, les autres peuvent vaincre leur mal et n'ont pas tant besoin de ton aide, alors que moi, je n'ai ni force ni intelligence, alors aie pitié de moi. » Parce qu'il prie du fond du cœur, le Créateur entend sa prière. C'est pourquoi il utilise toutes ses modestes capacités au bon endroit et au bon moment.
1: במקום הנכון ובזמן הנכון. כמה עצות בפסקה אחת, כן? אנחנו הרבה פעמים שואלים, אבל מה בדיוק העבודה הרוחנית שלנו? כאן הרבש נותן לנו דוגמה.
0: Regardez combien il y a de recommandations en un seul paragraphe. Nous nous sommes demandé quel est notre travail spirituel exactement. Et ici, le rabash, il nous donne des exemples pratiques qui concluent. Et quant à ce que nous pouvons faire avec les discernements et que sont les discernements, il dit à leur propos qu'il a l'endurance d'un étudiant pour une seule heure. Alors, il étudie des livres qui lui apportent la lumière de la Torah, alors c'est-à-dire qu'à travers eux, il peut choisir le bon environnement. Et puis là, il reçoit un éveil que ça vaut la peine de travailler pour le Créateur. Ça, c'est la première recommandation. Lorsqu'il a certaines pensées dans le travail, et tandis que nous nous éveillons, qu'est-ce que nous devrions faire? Le rabbin nous donne la recommandation que nous ne devrions pas penser à ce que nous recevons du travail, mais plutôt, qu'est-ce que je pourrais offrir au roi? Alors aussi, il y a une intention ici, et ce n'est pas seulement une recommandation. Alors, c'est-à-dire que même s'il a moins ou peu de talent, il n'a pas l'aptitude d'avoir des pensées profondes. Mais s'il pense, il se représente à lui-même, pour qui prie-t-il? Et qu'est-ce qu'il demande exactement? Alors, regardez le travail très précis que nous avons pour ce qui est de clarifier, d'avoir des pensées. Nous pouvons vraiment faire un copier-coller et le coller sur notre récipient et de penser à suivre ses instructions et nous donner une autre recommandation aussi, de prier avec tout notre cœur que nous n'avons pas besoin d'être une personne très intelligente, mais simplement de pouvoir parler du fond du cœur, de prier le Créateur, lui demander d'adhérer à lui pour qu'il nous donne ses qualités, de pouvoir nous mettre à son service. Et ces choses-là, nous continuons maintenant avec la lecture, mais si une personne est prédestinée par les quatre éléments à posséder de bonnes qualités et des vertus et qu'elle n'est pourtant pas récompensée, c'est-à-dire qu'elle ne marche pas sur le droit chemin, lorsqu'elle demande au Créateur de l'aider à suivre la bonne voie, ses dons sont utilisés là où ils ne sont pas nécessaires. Autrement dit, tous les pouvoirs et talents sont dirigés vers un endroit qui ne produira rien sur le plan spirituel en ce qui concerne le travail, comme il est écrit, pas en leur temps, avant l'Esmaï. En d'autres termes, son travail, malgré le grand effort et la profondeur qu'il y consacre, ne portera aucun fruit. C'est là le sens de « sur une terre qui n'en a pas besoin ». Dans les forêts et les déserts. Cela signifie que toutes les forces, tous les dons et toutes les bonnes qualités sont utilisées dans un endroit qui ne permettra pas de grandir, c'est-à-dire qui ne le mènera pas à la dvekut au Créateur. Autrement dit, il ne se donnera pas la peine de trouver le bon guide et ne s'attachera pas à étudier spécifiquement les livres qui mènent au rapprochement avec le Créateur. Il s'ensuit que le fait que l'homme a été créé à partir des quatre éléments qui n'ont pas de connexion avec le bon ou le mauvais penchant, mais par la suite, lorsqu'il commence le travail qu'il veut se rapprocher du Créateur, alors là commence la question du mauvais penchant. Lorsqu'une personne se met à voir qu'il y a du mal en lui, ce qui lui cause de la souffrance. Puis, lorsque l'homme se rend compte qu'il ne possède aucune qualité positive, il prie le Créateur de lui venir en aide. À ce moment-là, le Créateur mobilise toutes ses forces et dont il dispose. Le Créateur rassemble tout et concentre toutes les forces dont il est capable, afin que tout concourt à atteindre l'advekut avec le Créateur. C'est merveilleux. Maintenant, passons au clip numéro 1, où le Rav ouvre la question du travail relativement à ces qualités-là. Qu'est-ce que ça veut dire? Voyons les mots que Rav a prononcés en ouverture de la leçon. Et nous expliquons comme ceci, une personne qui est née avec quatre qualités qui n'appartiennent ni au bon ni au mauvais penchant, et peu importe le caractère avec lequel il est né, peut-être qu'il est avare, paresseux, orgueilleux, peu importe. Peut-être aussi qu'il a un penchant pour la luxure. Alors bon, et il faut voir que je peux avoir même toutes ces quatre défauts. Et alors, ce n'est pas que l'un se met dans le chemin de l'autre. La fainéantise ne se met pas

0: Et avec
1: Etc.
0: ces qualités-là ou ces défauts, mauvaises qualités. Et il ne faut pas se relier à elles comme étant en premier dans notre approche. Alors, il ne faut pas se relier à nos qualités bestiales en premier lieu, mais simplement relativement au Créateur, pas relativement à ma bête et mon penchant bestial naturel, ou peut-être qu'on peut l'appeler le corps aussi, peu importe. Alors bon, bestial, c'est comme si c'était un peu impoli de présenter les choses ainsi, mais relativement au Créateur, la partie de l'Adam en nous commence à grandir, et là, ce n'est que relativement au Créateur que nous pouvons considérer le bon ou le mauvais penchant. Toutes ces choses-là qu'il nous faut clarifier et faire croître, au contraire, effacer. Mais tout ça, c'est relativement au Créateur et pas relativement à ma nature, à mon moi, où je dois regarder les amis aussi de la même façon. Et le problème, c'est que si je travaille de pair avec l'ami, ma bête à moi, sa bête à lui, peut-être que c'est difficile en premier lieu d'être ensemble. Mais ça, ce sera la prochaine étape dans notre travail. Et après qu'on clarifie vraiment ce qu'est notre nature, est-ce que c'est l'avarice, que une personne, elle aime dominer, bon, toutes ces mauvaises qualités-là, en bref. Et puis là, nous allons voir comment mesurer les uns les autres vis-à-vis de notre penchant, mais surtout, la qualité, la propension que nous avons à tout élever vers le haut. Alors, les qualités de chacun d'entre nous relativement au Créateur. Alors oui, dit Yair, il ne faut pas se relier à nos qualités animales, bestiales, corporelles, à moins que ce soit pour les attacher au Créateur. Alors oui, les personnes peuvent rester une vie entière avec ces qualités. Mais tout ce qu'il faut faire, c'est de s'assurer de les faire travailler dans la bonne direction. Alors maintenant, vous pouvez poser des questions, soit de vive voix ou par écrit, via le système Arvout. Et Rav a dit aujourd'hui que suivant notre nature bestiale, on ne pouvait pas se connecter, et ça se reflète dans le travail dans la dizaine. Il y a des amis qui peuvent se connecter et d'autres qui trouvent ça difficile de se connecter. Alors nous pouvons nous connecter relativement à notre connexion au Créateur. C'est ce que le Rav a dit. Il a expliqué que ces quatre qualités devraient être orientées vers le Créateur. Alors c'est-à-dire que même dans notre travail avec le Créateur et aussi avec les amis, comment pouvons-nous nous connecter malgré tout? Ben, c'est une très bonne question. Je pense que tout dépend du but ou de l'objectif que nous nous fixons. Alors, premièrement, tu as très bien décrit comment les choses vont, comment elles fonctionnent. Oui, une personne est née avec certains traits de caractère et il n'y a pas lieu vraiment même d'en discuter. Alors, lorsque nous souhaitons nous connecter entre nous dans la dizaine, il faut comprendre que nous avons quelques qualités et ça, ce n'est pas le champ dans lequel nous sommes censés nous connecter du tout. Il y a un champ supérieur auquel il faut nous relier. Qu'est-ce que c'est? C'est-à-dire qu'en celui-ci, tout le monde se met à développer la part d'humain en lui. Alors, qu'est-ce que c'est? C'est l'Adam. Et qu'est-ce que l'Adam en l'homme? Ben, ça, c'est sa relation ou son attitude à l'égard du Créateur. Alors, c'est ça le début du point dans le cœur que chacun d'entre nous ressent et qui nous a amené à étudier. Aussi, c'est un point de qualité. Quand nous sommes dans un groupe ou une dizaine, nous sommes tous égaux relativement à notre possibilité de donner au Créateur. Chacun suivant ses propres qualités. Alors, c'est-à-dire que si tu as des traits, disons que tu es très cérébral ou plutôt quelqu'un d'émotionnel ou quelqu'un de très sensible ou quelqu'un d'indifférent. Alors, toutes ces qualités-là, lorsque chacun d'entre nous, lorsque vous développez votre point d'Adam en vous, elles vont commencer à s'exprimer spirituellement relativement à notre connexion, notre relation au Créateur. Et puis là, relativement à notre caractère et au but du travail, Alors en cela, nous pouvons nous connecter, mais pas d'une façon

0: extraordinaire dans nos qualités humaines. Alors, là, ici, le clip numéro 5, le Rav, il parle exactement de cette question-là, et je pense qu'il se met à répondre à une autre question de Jésus, de Latine 4, et nous allons vous la présenter juste après le clip. Alors, regardons le clip numéro 5, qui va nous expliquer comment utiliser nos traits de caractère relativement au Créateur. Et si je n'ai pas envie de me lever le matin pour aller à la leçon, demande à un étudiant, ben c'est merveilleux, merveilleux. Alors, si tu ne te lèves pas le matin, ça, c'est signe que tu dois penser. Mais pourquoi est-ce que je dois me lever? Mais si je me suis déjà levé, et puis là, bon, je suis venu, attends. Alors, bon, ça, c'est très... animaux. Ils nous ont été donnés pour quelque chose, pas simplement qu'ils soient là sous une certaine forme et que ce sera notre humanité, mais on nous a donné ces traits de caractère pour qu'à partir de ceux-ci, nous puissions avancer, mais les utiliser vis-à-vis du Créateur, pas vis-à-vis des autres personnes. Et pas que je vais aller... les améliorer, ces qualités-là, mais c'est à travers celles-ci que je vais me connecter au Créateur. Si je suis étendu dans mon livre à 3 heures du matin, que c'est le temps de se lever, et que là, je dois activer toutes sortes de calculs, est-ce que je devrais me lever? Et oui ou non, et toutes sortes de questions. Alors, si je suis orienté vers l'avancement spirituel, alors je l'utilise de la bonne façon, mais si je les utilise pour le monde autour de moi, alors qu'est-ce qui en sortira? On m'a donné ces traits-là, pas sans raison. Et bon, c'est ces qualités-là restent à moisir au fond d'un tiroir, non. Et il faut que j'utilise ces traits de caractère qu'on m'a donnés. Et lorsqu'ils deviennent des traits spirituels, alors là, c'est déjà un travail différent. Mais je continue de travailler à l'intérieur de ceux-ci. Et aussi, je le fais que je sois éparpillé ou que je sois orgueilleux, que je sois impatient. Alors, tout ça, c'est des choses qui, grâce auxquelles je peux avancer. Et je les oriente vers le Créateur et non pas... vis-à-vis des gens autour de moi, et je ne travaille pas avec ces qualités en elles-mêmes non plus. Ben, ça, c'est le point essentiel, dit Niv. Alors, nous utilisons ces traits, mais vis-à-vis du Créateur, pour faire des discernements avec notre Créateur. Et regardez comment le Rav, il continue avec l'exemple que le Rabash nous a donné. Si je n'ai pas la force de me lever le matin, comme il lui a demandé en 2002, alors qu'est-ce qu'on dit à la fois le Rabash et le Rav? Je me mets à faire un calcul, j'utilise mes qualités, par exemple, de fainéantise, et je me mets à clarifier pourquoi est-ce que je me lève. Quel est le but de la leçon? Et pourquoi est-ce que c'est tout d'un coup plus important de clarifier la raison pour laquelle je vais étudier? Est-ce que j'y vais parce que je suis tellement intelligent ou je suis quelqu'un d'émotionnel et puis j'aime être ému lorsque j'étudie? D'une certaine façon, on m'amène à la leçon. Et puis là, je regarde la personne qui vient à la leçon, et il y a des milliers de questions. Mais la raison, c'est quelle est la raison pour laquelle une personne veut tellement connaître, acquérir des connaissances? Comparativement à une personne qui est paresseuse, qui, elle, utilise ses qualités pour clarifier, mais que veut-elle de l'étude? Que veut-elle du Créateur? Et que veut-elle recevoir tout d'un coup, d'une façon, un éveil émotionnel? Pour ceux qui sont plutôt là à attendre des années, ça leur prend des années à s'éveiller, alors ils font un calcul, pas avec eux-mêmes, mais avec le Créateur. Qu'est-ce que je peux faire vis-à-vis de lui? Il m'a créé, alors comment adhérer à lui? Et alors, malgré tout, une personne s'éveille avec tout ce qui est de différentes façons. Et bon, elle ne fait pas de calcul avec le Créateur, disons. Elle ne veut qu'être toujours plus excitée, toujours plus impressionnée. Et non pas que nous ne pouvons pas faire les deux à la fois. On peut avoir de mauvaises ou de bonnes qualités. Et il se peut que nous ne les orientons pas vers vers le Créateur. Alors, l'essentiel, ce n'est pas d'avoir ces qualités-ci ou ces qualités-là, ces défauts-ci, ces qualités-là, mais la question, c'est l'intention. Vers qui est-ce que je les oriente? Est-ce que je les oriente pour mon succès personnel ou vis-à-vis de l'humanité, ou est-ce que je les oriente pour mon avancement spirituel? Et c'est là toute la différence. Nous vous invitons à poser des questions. Il y en a déjà quelques-unes qui nous attendent. Alors, Jésus de Latine 4 demande, est-ce que la foi, c'est l'effort dans la foi et la prière pour pouvoir corriger nos qualités originelles comme l'eau, le feu, la poussière et le vent? Ou est-ce que c'est plutôt pour les changer ou les deux à la fois? Alors, qu'arrive-t-il à la fin avec ces qualités-là? Qu'elles changent, oui ou non? Comme le Balasoulam l'explique dans l'article La liberté, qu'est-ce que nous pouvons faire exactement ou sur quoi avons-nous une influence et sur quoi n'en avons-nous pas? Et aussi, les sources et la façon dont nous nous développons, nous n'avons pas de contrôle là-dessus. Alors, imagine un grain de blé qui a tout ce dont il a besoin pour se développer et il a son programme de développement à l'intérieur qui est déjà programmé. Alors, on ne peut pas aller là et changer quoi que ce soit. Ça, c'est une donne avec laquelle il faut composer. Il n'y a pas lieu de la changer parce que le Créateur l'a créé de la façon dont ce grain devrait exister. Alors, il n'a qu'une seule chose à faire. Comment pouvons-nous accélérer les choses et faire en sorte que ces qualités-là qui existent dans chacun de nous, faire en sorte qu'elles se développent de la meilleure façon qui soit. Et ça, ce n'est qu'en prenant ce grain qui est le nôtre, alors c'est-à-dire le point dans le cœur, qui est recouvert de toutes les qualités animales. Alors, si nous prenons tout ce forfait-là et que nous le mettons dans un environnement qui a certaines valeurs qui vont nous aider à tirer à nous la lumière qui corrige. Alors, avec tout ça, c'est impossible de, sans cela, de développer cette graine. Alors, il n'y a pas lieu de développer nos qualités, mais on leur donne la bonne forme avec l'aide de la lumière et comment elle œuvre sur ses qualités. Et puis bon, c'est comme le Rav l'a dit, le Kabbaliste, il est déjà dans la spiritualité et il utilise ces qualités-là relativement au Créateur. Alors, la relation, elle change. À qui, comment le Créateur se relie-t-il, l'homme se relie-t-il au Créateur? Bon, il utilise sa fainéantise, peu importe. Ses défauts, ses qualités, il les met tout au service du Créateur. Mac 24 demande.
1: Вознаграждение наказания означает, что если он пойдет прямым путем, он получит за это награду. А если не пойдет прямым путем, то будет ему плохо в этом мире и в будущем.
0: La récompense et la punition. Est-ce que ça veut dire que si une personne marche sur le bon chemin, il va recevoir une récompense, et s'il ne le fait pas, alors il va souffrir en ce monde et dans le monde à venir. Est-ce que ça, c'est... qu'est-ce que le bon chemin, celui sur lequel avancer? Bon, il nous faut lire à partir de cet article ce que le Ravashi dit sur la récompense et la punition, parce qu'il y a différentes définitions pour cela. Et encore une fois, ta question, c'est la question qu'il faut se poser, c'est quel but est-ce que je sers? Est-ce que c'est pour mon bénéfice ou au bénéfice du Créateur? Et ça, c'est la clarification qu'il nous faut faire. Suivant cela, je peux mesurer si c'est une récompense ou une punition. Si c'est pour mon propre bénéfice, alors bien sûr que ce sera... mieux, ça sera mieux en ce monde si c'est mon but, mon bénéfice est mon seul objectif, ou est-ce que je me relie à la façon de la récompense et la punition vis-à-vis du Créateur? Alors, si mon intention en moi, c'est de me déconnecter de mon désir de recevoir et d'être davantage adhéré aux dons à l'égard des amis, la punition pour moi, c'est que je pense plus à moi-même et que je suis immergé dans l'amour propre. Alors, c'est-à-dire que c'est ça, la punition. Alors, il faut clarifier à l'intérieur d'une personne suivant son but, l'objectif qu'elle poursuit. Et nous passons maintenant aux femmes espagnoles 5.
2: El creador las corrige
0: Nous avons tous ces qualités-là, n'est-ce pas? Alors, comment pouvons-nous nous assurer qu'elles n'affecteront pas les amis, leur nature, mais qu'on va pouvoir les utiliser pour les bénéfices du Créateur? Alors, comment utiliser nos qualités vis-à-vis du Créateur? C'est ça ta question? Comment s'assurer que les qualités que je reçois, nous les suivons et nous les utilisons pour le bien du Créateur? On a répété la question. Je pense que le rabbin, il explique qu'il nous faut commencer en étant conscient des qualités que nous avons. Personne ne nous le dira. C'est à vous de trouver vos traits de caractère. Alors, vous savez maintenant ce qu'ils sont. Et maintenant, il faut comprendre que ce sont des qualités animales qui n'ont rien à voir avec la spiritualité. Ça ne vous rend pas mieux ou pire que qui que ce soit. Tout le monde a son propre ensemble de qualités. Et maintenant, si vous faites tous ces différents calculs quant à vos qualités, comment elles s'appliquent à votre environnement. Alors ça, c'est matériel. Et la question maintenant, si vous faites ce calcul, vous pouvez vous mettre à comprendre que il n'y a pas lieu de travailler à ce niveau matériel dans la corporalité. Il faut s'élever beaucoup plus haut. Alors, une personne avec le point dans le cœur qui se développe, elle commence à aspirer. Elle va en venir à connaître le Créateur. Peut-être qu'elle va commencer avec de la curiosité ou des souffrances qu'une personne expérimente en ce monde, peu importe. Et là, une personne se met à entrer dans une certaine relation avec le Créateur et tout d'un coup, une nouvelle être s'ouvre dans notre relation que nous n'avions jamais imaginée auparavant. Alors, on entre dans un nouveau champ de travail avec la force supérieure. Et lorsque nous commençons à transitionner, à transiter vers cette phase-là, et on peut développer notre vie, et ensuite nous mettre à travailler pour le Créateur. Parce que lorsqu'on se met à son service, on commence à développer les qualités avec lesquelles nous sommes nés relativement au Créateur. Alors ici, il y a déjà différents calculs. Alors il faut vérifier. Ça, c'est la recommandation. Vérifiez, examinez-vous. Pour qui est-ce que vous le faites? Est-ce que c'est en lien avec le Créateur? Sinon, c'est que vous n'êtes pas dans la bonne direction. Et nous voyons qu'il y a beaucoup de questions vis-à-vis du thème que vous avez abordé. Il y a beaucoup de questions à ce propos. Alors, comment réalité utiliser ces qualités-là relativement au Créateur? Alors, maintenant, nous allons lire un autre extrait du Rabash et puis nous allons regarder un clip du Rav, le clip numéro 3. Et que dans cette partie de la leçon, nous allons comprendre ce que veut dire. Que ce qu'on va utiliser ces qualités-là. Alors, voyons voir ce que le Rabash dit. Ensuite, il s'ensuit que bien qu'on dise que le caractère de l'homme ne change pas à travers le mauvais penchant, lorsqu'une personne commence à travailler et constate qu'elle souffre d'être éloignée du Créateur par la prière, lorsqu'on prie le Créateur et croit en ce qui est écrit, car tu entends la prière de toute bouche, c'est-à-dire même d'une bouche qui provient d'une personne qui n'est pas douée et qui est impuissante à surmonter ses difficultés et qui possède également de mauvaises qualités et qui est pire que le reste des gens. Et cela lui arrive parce que l'homme a été créé à partir des quatre éléments, le feu, le vent, l'eau et la poussière. Et selon la fusion des quatre éléments dans son corps, il possède de mauvaises qualités. Il s'ensuit qu'il n'a rien à ajouter à cela. Pourtant, lorsque l'homme commence à s'appliquer à la Torah et aux mitzvot, on prend conscience de l'existence du bon penchant et du mauvais penchant. Comme il l'écrit dans le Soulam, si l'on s'engage dans la Torah et les mitzvot, ne serait-ce que pour son propre plaisir, grâce à la lumière qui s'en dégage, on ressentira tout de même la bassesse et la terrible corruption inhérente à la nature de la réception pour soi. À ce moment-là, on prendra la résolution de se détourner de cette nature de réception et de se consacrer entièrement à donner uniquement dans le but d'apporter du contentement à son Créateur. Alors le Créateur ouvrira ses yeux pour qu'il voie devant lui un monde rempli d'une perfection absolue, sans aucune imperfection, quelle qu'elle soit. D'après ce qui précède, nous voyons que bien qu'une personne naisse avec les quatre éléments et n'ait aucun lien ni avec le bon penchant ou le mauvais penchant, que ceux-ci soient semblables aux bêtes de ce monde et que ses qualités ne puissent être modifiées. Néanmoins, grâce à son engagement dans la Torah et les mitzvot, une personne en vient à connaître et à ressentir l'existence de la bonne inclination et de la mauvaise inclination, et elle peut alors prier le Créateur de l'aider à se libérer de l'emprise du mauvais penchant. À ce moment-là, on se concentre sur l'utilisation de toutes ses forces à bon escient. Autrement dit, quelles que soient les forces dont on dispose, il suffit de les utiliser dans une mesure qui nous donne la capacité d'atteindre l'advikut avec le Créateur. Alors, c'est-à-dire que toutes les clarifications quant à comment utiliser nos qualités vis-à-vis du Créateur, ce n'est pas dans la raison, ce n'est pas dans les connaissances ou l'intellect, mais seulement à travers la lumière de la Torah qui clarifie pour nous notre nature et dans quelle mesure nous sommes éloignés du Créateur, et cela construit en nous une prière pour notre correction. Et ça, ça arrive précisément pendant la leçon. Alors, regardons maintenant le clip numéro 3, où le Rav, il répond d'une façon remarquable à une personne pendant la leçon, comment elle doit en venir à la bonne clarification de ce que c'est d'apprendre pour son bien ou encore pour le nom du Créateur, l'Ishma. Bon, hier, par exemple, dit Rav, j'ai ressenti que j'étais éloigné du Créateur, que je perdais mon temps et que la vie, vraiment, elle était... elle passait de façon inutile. Alors là, je vais mourir exactement comme je suis né. C'est une perte de temps. Alors, c'est-à-dire qu'on va demeurer dans notre désir de recevoir. Et si nous parlons et que la vie est sans but, alors vraiment, je vais faire le bien et je vais me connecter au Créateur. Alors comment, je me souviens qu'il y a le Créateur, que si je suis connecté à lui, je vais me sentir bien. Alors c'est bon pour moi de me connecter à lui. Alors et comment? Alors nous disons qu'il n'y a pas d'autre moyen ou pincette grâce auquel je pourrais les saisir. Et puis là, à travers l'étude, et je pense à lui d'en haut, et puis il y a une certaine lumière, certaine force qui me rapproche de lui. Et là, la lumière supérieure va venir, quelque chose, les cieux vont s'ouvrir, je ne sais pas, quelque chose de bien va arriver. Alors j'y ai pensé hier, beaucoup. Et vraiment, j'ai eu une sensation que, outre cela, qu'aurais-je? Alors, j'ai maintenu cette pensée, cette intention avec laquelle je suis venu aujourd'hui à la leçon. Et là, je suis assis et je pense à comment, en utilisant cette leçon comme un véritable remède qui va m'amener ce que je veux, la vie spirituelle. Ça va me rappeler. Créateur et toutes ces grandes choses exaltées. Alors, j'y pense pendant l'étude et c'est ça que l'étude va me donner. Et précédemment, pourquoi est-ce que je venais à l'étude? Bon, je pensais que si j'étudiais, je pourrais avoir des connaissances et je saurais comment peut-être manipuler les cieux et orienter ma vie dans le sens que je voudrais bien lui donner. Alors maintenant, je sais que ce monde supérieur, je ne vais pouvoir l'atteindre que par l'aide qui vient d'en haut, c'est-à-dire la lumière qui corrige, qui va venir à moi et ouvrir les yeux. Alors, j'ai besoin de cette lumière et c'est pourquoi je viens pour étudier. Et ça, c'est le début de l'Olishma. Et par la suite, il y a même un plus grand l'Olishma où une personne se met déjà à ressentir que le fait que je ne pense qu'à me sentir bien, qu'est-ce que ça veut dire? De me sentir bien tout le temps, et je vois que peu importe à quel point je sens que c'est bien, c'est bien, c'est bien, je reçois, et à la fin, ça ne m'amène pas de plaisir. Non, ça n'importe que un plaisir plus honteux que celui que j'avais auparavant. Je ne fais qu'ajouter de mauvaises sensations parce que, à tout le moins, lorsque je donne, je ne ressens pas mon ego. Mais si je demeure prisonnier de mon ego, je ne cesse de me sentir moi. Et c'est pourquoi que j'étudie. Je veux être déconnecté de moi-même, cesser de me ressentir moi. Alors, bien sûr que je suis déconnecté des problèmes, des troubles, etc. Alors bon, et puis là, je pense à simplement être déconnecté de moi-même. Alors, qu'est-ce que je veux exactement? Je veux appartenir à quelque chose de parfait, de complet, d'éternel. Qu'est-ce que c'est que ça? C'est le Créateur. Alors, ce serait bien mieux si je ne faisais que entrer en lui. Alors ça, c'est une place où il n'y a que le bien qui peut résider de toutes les façons possibles. Alors, voulons-nous la connexion créateur, l'Ishma ou l'Olishma? Ben, il faut savoir que le l'Olishma, bien sûr, qu'est-ce que nous voulons pour nous, mais je le veux lui aussi. Alors maintenant, c'est déjà un peu plus vis-à-vis de lui. Qu'est-ce que vous allez être avec lui, en lui? Alors ça... Alors, on va cesser de penser de bonnes choses à notre propos. On va penser des bonnes choses à son propos, à lui. Alors là, je me demande comment lui donner. Alors, et puis là, je vais sentir qu'il me donne à moi. Alors ça, c'est un l'Olishma, mais déjà, d'une façon où je pense à comment est-ce que je vais me sentir bien vis-à-vis de lui. Parce que si j'ai de mauvaises sensations à son égard, ça me fait sentir mal. Alors, de cette façon-là, une personne, graduellement, se met à tout clarifier jusqu'en venir à un très grand l'Olishma ou vraiment jusqu'à ce qu'elle parvienne au point où ça ne la laisse plus dormir. Je vais être connecté avec lui, je vais lui donner, je vais m'oublier moi-même parce que je suis sûr que ça va faire me sentir bien. Alors bon, vous savez que c'est comme quelqu'un qui est intoxiqué. Bon, je ne sais pas trop comment, c'est comme ça que je le dépeindrais. S'il a des addictions, alors, ça veut dire qu'il a un l'Olishma à partir duquel il peut déjà traverser vers l'Ishma. Bon, qu'est-ce qu'il arrive du fait que nous avons de mauvaises qualités? Dit Niv, je commence à faire des calculs. Qu'est-ce que je vais utiliser pour ma propre vie? Et avec ces manques-là, que je clarifie, grâce à ces mauvaises qualités que j'ai, alors je vais à la leçon, et puis là, j'ai une demande. Je demande que quelque chose en ressorte. Alors, il y a un ami qui demande ici, quelle est la bonne clarification? Comment savoir que j'y vais avec un désir clarifié? Quelque chose que je devrais demander. Alors, comme le Rav l'a expliqué, alors cette clarification, elle est graduelle. Et elle commence de l'Olishma, et du plus petit jusqu'au plus grand, l'Olishma, où là, l'homme veut adhérer au Créateur comme un homme ivre jusqu'à ce qu'il ne me laisse plus dormir. C'est ça que l'homme veut. C'est là tout son calcul. Et à partir de l'état où peut-être quelque chose va en sortir, peut-être que dans la corporalité, quelque chose va se transformer dans un degré où je ne penserai plus à ce qui m'arrive à moi, mais ce qui arrive avec le Créateur. Et tout ça arrive grâce au travail de la lumière que nous recevons pendant la leçon du matin. C'est comme ça qu'une personne se développe, qu'elle fait grandir son point d'ancre, et c'est ce à quoi nous devrions aspirer. Les femmes de Mac 19.
2: У меня вот вопрос из того, что я услышала в отрывке Рава. Он сказал, что мы должны работать в группе в Лишма. А что значит работать в группе Лишма, если я постоянно чувствую вот это получение, вот это наслаждение от совместного урока?
0: Вы говорите, что вы работаете в группе в Лишма.
2: Для женщин, например, посещать ночные уроки, потому что вот в отрывках все время об этом. Спасибо.
0: À quel point est-ce important pour une femme de s'être présente pendant la leçon du matin? Oui, bon, lorsque Rav dit Lishma, il veut dire... qu'il faut s'amener à l'Ishma. Ça, c'est notre but final. On commence toujours de l'Olishma et on en vient à l'Ishma. Et comme nous l'avons entendu dans le clip, c'est un processus graduel à plusieurs facettes. Et comme on le dit, parfois on ressent du plaisir dans le groupe et ça, c'est l'Olishma. Mais, comme résultat, de venir à la leçon, d'être présent, alors là, nous avançons. Et lorsque toutes ces choses-là se développent, la lumière œuvre sur nous, et puis là, on entre plus profondément dans nos relations avec le Créateur en profondeur. Alors, c'est-à-dire que le changement essentiel, c'est à qui est-ce que je me relie dans tout ce que je fais? Je peux m'imaginer que c'est ce à quoi nous pensons toute la journée, ce qu'il arrivera lorsque je serai à la leçon. Alors, on voit qu'il y a comme une conversation intérieure avec le Créateur relativement à la leçon. Et puis là... Nous avons une relation au Créateur, pas aux gens autour de nous, etc. Et puis là aussi, pendant la leçon du matin, nous voyons que si une femme peut y aller, qu'elle n'a pas d'autre engagement, bon, qu'elle n'a pas à s'occuper de ses enfants, de son mari, etc., etc., bien sûr que c'est préférable d'être à la leçon du matin live avec tout le pays mondial. Alors, il y a plusieurs femmes qui sont là, qui viennent avec leur Issaron, leur manque, pour pouvoir aussi se connecter au Créateur. Mais si vous en êtes incapable, et vous savez que en temps normal, les femmes sont libérées du commandement de participer à la leçon du matin. Mais si elles n'ont pas d'obligation corporelle reliée au temps, vous pouvez venir sans aucun problème. Cependant, il faut voir que pendant les 24 heures de la journée, il importe d'écouter à tout le moins une partie de la leçon du matin, même si c'est en différé, pour que vous receviez votre portion de lumière que nous recevons pendant ce cycle de 24 heures. Et avec cela, vous pourrez développer votre relation au Créateur. Imaginez vous déconnecter pour ne serait-ce qu'une journée, c'est impossible. Et oui, je pense que c'est aussi une réponse. Comment est-ce que je peux m'orienter l'Ishma si... je ne connais pas toutes les mauvaises transgressions que je peux commettre. Bon, mais ça, c'est pas une compréhension intellectuelle qu'il nous faut, dit Niv. On peut en venir à ça, mais ça prend du temps avant que ces choses-là soient claires pour nous. Et puis là, vraiment, de nous engager dans les sources de clarifier et clarifier encore et encore. Que veut dire de travailler avec la lumière pour votre propre bénéfice? Et ça, c'est la même question que pose Novosibirsk. Comment transformer les qualités à l'intérieur de nous et les faire travailler vis-à-vis de la connexion d'une bonne façon? Alors, comment s'y mettre? Bon, là, vous nous amenez sur un degré plus pratique où il est dit comment utiliser ces attributs pour la connexion dans la dizaine, mais n'oubliez pas qu'à la fin, le changement pour la connexion, à la fin, je le fais pour que ça arrive en moi grâce à l'aide de la lumière supérieure et pas par une certaine compréhension que je vais en dire à cette compréhension-là. Et puis là, dans cet article, nous voyons que Durav aussi, nous apprenons comment utiliser ces qualités-là vis-à-vis du but. Mais ici, il y a une seule chose, ça c'est de faire, c'est une chose, de lire, c'est autre chose, de comprendre, de ressentir, de mettre en œuvre. Tout ça, c'est différents aspects. Mais la mise en œuvre, c'est que à plusieurs reprises où j'ai entendu Rav en parler et que j'ai lu le Rabash qui en parlait aussi, il faut faire des efforts pour mettre en œuvre leurs recommandations. Mais en fait, je comprends ce que ça veut dire en moi d'utiliser ces qualités-là vis-à-vis du but que nous partageons. Alors ça, c'est spécifique à moi comme résultat de mon changement intérieur. Et les femmes espagnoles me demandent dans la Torah, lorsque de compléter les unes les autres comme des amis doivent se compléter. Et disons que l'une d'entre nous est comme le feu, l'autre est comme le vent. Est-ce que quand nous nous complétons les unes les autres, est-ce que c'est quelque chose de corporel, quelque chose de spirituel? Mais comment cela arrive-t-il? On vous recommanderait de ne pas vous embrouiller avec ces choses-là. Ça ne nous avance pas vraiment de creuser ces choses-là qui, pour l'heure, nous ne comprenons pas. Alors, afin de ne pas nous embrouiller, il n'y a pas lieu de clarifier ce genre d'interrogation et de les scruter. Alors, bon, la Torah, bien sûr que nous savons que la Torah, elle parle d'état spirituel, mais c'est ce qu'il y a de plus difficile à interpréter. Alors, on ne peut pas comprendre maintenant ce qu'est le vent, ce qu'est le feu, ce qu'est ceci, ce qu'est cela. Alors, en bref, ce dont nous avons parlé aujourd'hui en priorité, c'est comment faire les bons choix dans la vie. Et regarde Rabash et comment il nous guide. Il nous dit, vos amis, c'est ce que vous devriez rechercher. C'est dans cette direction qu'il faut creuser. Et travaillons où nous pouvons avoir un impact sur notre vie, attirer à nous la lumière et tous les changements viendront de là. Mac 39. Une question brève. Comment nos désirs peuvent-ils influencer le comportement du Créateur? Comment réagir au comportement d'une personne, pas vis-à-vis de ce qu'elle vise, mais de comment elle se comporte dans la vie. Comment nos désirs influencent la façon dont le Créateur travaille vis-à-vis de nous? Ben, nos désirs n'influencent pas le Créateur. Le Créateur, il est constant, il est éternel, il est parfait, il est entier. Alors, est-ce que tu pourrais clarifier ta question, s'il te plaît? Alors, comment le Créateur se relie-t-il aux qualités intrinsèques de l'homme? Le Créateur s'y relie comme il est écrit, comme étant le bon qui fait le bien, à la fois pour le juste et pour le méchant. Alors, il n'y a pas de calcul avec ces traits-là. Alors, le calcul ne se fait qu'avec l'effort qu'une personne fait d'une façon relative pour en venir à choisir et se mettre dans le bon environnement qui va le conduire à apporter du fruit spirituel. Et ça, c'est le calcul. Et ce calcul-là, il est relatif. Alors, c'est-à-dire que je pourrais avoir de très bons traits et relativement à ça, je pourrais faire des efforts beaucoup plus. Et puis là, je pourrais avoir des qualités qui vont faire en sorte que ce sera difficile pour moi d'avancer spirituellement. Et suivant cela, je dois faire des efforts. Mais ce n'est pas moins d'efforts, c'est exactement les mêmes efforts que je dois faire relativement à mes qualités. Et comme le Zohar l'écrit, nous ne devrions jamais faire aucun calcul sur les traits eux-mêmes, mais seulement sur les choix d'une personne. À quel point est-ce que je vais me soumettre vis-à-vis de la dizaine, de l'environnement, pour le travail dans la connexion, le travail dans l'amour des amis? Il n'y a que cela qui peut m'influencer et de recevoir toujours plus des manques orientés vers le but. Et c'est dans ces choses-là, il y a un calcul vis-à-vis des autres actions. Il n'y a pas de calcul spirituel. OK. Nous en venons à la fin de la leçon. Nous nous excusons si nous n'avons pas eu la chance de vous poser des questions. Merci beaucoup pour votre participation, d'avoir été là. Oui, merci. Et merci à nos professeurs. À quel point nous sommes choyés d'être précisément orientés vers notre but dans la vie, de ne pas être embrouillés sur le chemin et de nous aider les uns les autres à ne pas dévier du bon chemin. Et notre succès est garanti. Terminons avec une nigoune.

0: Chers amis,
1: dans la première partie, on va étudier un cours du Rav du 7 octobre 2002. Le cours est basé sur l'article du Rabash que doit faire l'homme s'il est né avec de mauvaises qualités. On va lire l'article dans la dizaine. On a 34 minutes pour le faire, s'il vous plaît. Que doit faire l'homme s'il est né avec de mauvaises qualités? Le Saint Zohar dit là-bas, et voici ces mots. Dans les actions de l'homme se reconnaît le visage qui repose sur lui, c'est-à-dire que la reconnaissance de leur visage témoigne de la forme qui repose sur lui, ou de la Merkava des quatre fondements du monde qui sont feu, vent, eau, poussière, dans lesquels il n'y a ni mauvais penchant, ni bon penchant, mais comme les bêtes du monde. Jusqu'ici, ces mots. Il signifie que la question du mélange du corps engendre chez l'homme les qualités. Et cela n'est pas lié au mauvais penchant. Par exemple, s'il est davantage du fondement de l'eau, il est porté à la convoitise. S'il est davantage du fondement du feu, il est coléreux. Et s'il est davantage du fondement du vent, il est orgueilleux. Et s'il est davantage du fondement de la poussière, il est paresseux. Et cela n'a aucun rapport avec le mauvais penchant. Il ressort d'ici que toutes les qualités qui existent chez l'homme et qui proviennent des quatre fondements n'ont aucun rapport avec le mauvais penchant. La question se pose alors, qu'est-ce que le mauvais penchant? À cela, il faut dire que le mauvais penchant est ce qui séduit l'homme de faire des actions qui sont contre le désir du Créateur. L'homme doit d'abord croire dans le Créateur. Et ensuite, on peut dire qu'il fait des actions qui sont contre le désir du Créateur. Et alors, il commence à commettre des fautes à cause du mauvais penchant. Et il ne veut pas écouter la voix du Créateur qui a donné la Torah à son peuple d'Israël. Mais tout ce que ceux qui n'atteignent pas la croyance en le Créateur font de mal aux autres, cela provient de la force du mélange des quatre fondements, comme il est dit plus haut dans les paroles du Saint Zohar, qui dit « Ou de la Merkava des quatre fondements, dans lesquels il n'y a ni bon penchant et ni mauvais penchant, mais comme les bêtes du monde. » Que chez eux, il n'y a pas de rapport à la question de la croyance en le Créateur. Tandis que chez l'homme, où la question de la croyance existe, là commence la question du mauvais penchant, qui ne croit pas dans le Créateur, et du bon penchant, qui croit en le Créateur. C'est-à-dire, celui qui croit en le Créateur, c'est-à-dire qui croit en la récompense et la punition, chez lui commence le travail du mauvais penchant et du bon penchant. Tandis que ceux qui n'ont aucun rapport à la croyance en le Créateur, ils sont semblables aux bêtes. Mais évidemment qu'il faut dire que ce que le Saint Zohar dit, qu'ils appartiennent aux quatre fondements et qu'ils n'ont aucun rapport au mauvais penchant et au bon penchant. Cela concerne les questions du travail. Tandis que, dans l'aspect révélé, c'est-à-dire dans la halakha, tous les sujets des punitions et de jugements s'appliquent à eux. Et le tribunal les oblige, et là-bas, l'homme ne peut pas dire qu'il n'a pas de mauvais penchant et qu'il ne mérite pas de punition, mais il dira qu'il vient des quatre fondements. Et il faut dire que le Saint Zohar parle des questions du travail et non de l'aspect révélé de la Torah, où l'on parle de la halakha pratique. Cependant, le Saint Zohar parle de l'ordre du travail. Où là-bas, il est pertinent de dire que l'homme appartient à l'aspect des quatre fondements et qu'il n'a pas encore de lien avec le mauvais penchant. Car dans le travail, on commence à parler du mauvais penchant à partir du moment où l'homme commence à croire en le Créateur. Alors, on parle du bon penchant ou du mauvais penchant. Cependant, concernant la croyance en la récompense et la punition, il faut aussi distinguer deux aspects. 1. La récompense et la punition s'interprètent ainsi, que si l'on marche sur le droit chemin, il recevra en échange de cela une récompense dans ce monde-ci, qui lui sera bien, et aussi dans le monde à venir, il lui sera bien. Et si que Dieu nous en garde, il ne marche pas sur le droit chemin, il lui sera, que Dieu nous en garde, du mal. 2. La récompense et la punition s'interprète que si l'on marche sur le droit chemin, comme les sages nous l'ont ordonné, et que l'on croit en leurs paroles, alors la récompense sera qu'ils mériteront de se rapprocher du Créateur. Et si l'on ne croit pas en la croyance des sages, qui ont fixé pour nous comment marcher dans les voies du Créateur, alors il y aura une punition. Et la punition est qu'ils seront éloignés du Créateur, et qu'on ne leur donnera pas d'aide pour pouvoir se rapprocher du Créateur. C'est-à-dire que leur récompense sera que d'en haut on leur donnera le désir de donner, qui est une seconde nature. Et leur punition sera qu'ils resteront immergés dans l'amour de soi, et cela leur fera mal dans le fait de ne pas progresser. Et cela s'appelle que eux sont placés sous la domination du mauvais penchant. C'est-à-dire que le fait d'être séparé du Créateur et de ne pouvoir se connecter à lui, leur cause de la souffrance du fait qu'ils sont sous la domination du mal. Autrement dit, on ne peut pas dire que l'on donne à l'homme une punition sans qu'il ne la ressente, que c'est une punition. C'est-à-dire qu'il ne ressente pas de la souffrance du fait qu'il se trouve sous la domination du mal. Mais l'intention de la punition est qu'il ressent de la souffrance du fait qu'il est né, du fait qu'il est placé sous la domination du mal. C'est-à-dire qu'il ressent que c'est un mal à travers la souffrance. Et cela s'appelle que l'homme est placé sous la domination du mauvais penchant. C'est-à-dire que cela lui fait mal. Tandis que ceux qui sont placés sous la domination du mal et ne ressentent pas de souffrance, cela s'appelle dans le travail qu'ils n'ont pas encore de mauvais penchants. C'est-à-dire qu'ils ne ressentent pas encore que le fait d'être passé sous la domination du désir de recevoir s'appelle le mal. Cependant, il faut comprendre si l'homme, selon la constitution du corps, n'a pas la capacité de faire le bien, mais il doit fournir un effort supplémentaire, plus que les autres personnes, pour faire le bien, alors qu'ajoute le fait que le Zohar, qui ajoute le fait que le Saint Zohar dit que le mal qu'il fait est comme une bête. C'est ainsi, quel est le conseil pour qu'il puisse faire le bien? C'est-à-dire, en quoi cela l'aidera-t-il d'atteindre ensuite le bon penchant et le mauvais penchant? Nos sages ont dit, et voici leurs mots. Les yeux du Créateur, ton Dieu, sont sur elle. Parfois pour le bien, parfois pour le mal. Parfois pour le bien, comment? Voici que les enfants d'Israël étaient de grands méchants à Rosh Hashanah, et on leur a décrété peu de pluie. à la fin, ils sont revenus sur leur décision et il n'était pas possible d'ajouter, car le décret a été déjà prononcé. Mais le Créateur les fait tomber en leur temps sur la terre qui en a besoin, tout selon la terre. Et Rashi explique, sur la terre qui en a besoin, sur les champs et les vignes et les jardins. Des temps pour le mal, comment cela? C'est que les enfants d'Israël étaient des justes complets à Rosh Hashanah. Et il a été décrété sur eux de nombreuses pluies. À la fin, ils sont revenus sur leur décision. Cependant, il n'est pas possible d'en diminuer, car le décret a déjà été prononcé. Mais le Créateur les fait tomber hors de leur temps sur une terre qui n'en a pas besoin. Et Rashi explique, hors de leur temps, avant les semailles, et sur une terre qui n'en a pas besoin, dans les forêts et les déserts. Et il faut comprendre ce que cela vient de nous enseigner dans la voie du travail. Voici, selon ce que dit le Saint Zohar, il y a des personnes qui sont nées avec le mélange des quatre éléments, des quatre fondements, et qu'elles n'ont pas de lien avec le bon penchant et avec le mauvais penchant, mais comme les bêtes du monde. C'est-à-dire que la question du mauvais penchant et du mauvais penchant signifie qu'il y a une question de choix, que l'homme peut surmonter le mal. Mais, dans l'aspect des bêtes, il semble que les quatre qualités, que les fondements qu'elles ont ne peuvent être changés. C'est ainsi, que fera l'homme s'il est né avec de mauvaises qualités? Qu'il n'est pas possible de changer sa nature. Comment peut-il parvenir au choix qu'il ne travaille du surmontement du bon penchant selon les penchants. Et selon ce qui a été dit, on peut expliquer que même si l'homme est né avec des mauvaises qualités, dans lesquelles il n'y a pas beaucoup de bien, mais lorsque l'homme marche sur le chemin droit, c'est-à-dire qu'il demande au Créateur de l'aider à vaincre le mal, même si le mal chez lui est plus grand que chez les autres et qu'il est impossible de changer la nature, alors le Créateur lui donne la force d'utiliser ses qualités dans lesquelles il n'y a pas beaucoup de bien, mais le peu de bien qu'il a, il marche chez lui. C'est-à-dire que le Créateur lui donne une aide d'en haut, de sorte que les quelques forces qu'il possède, il les emploie au bon endroit. Par exemple, s'il n'a la force que d'étudier une seule heure, il étudie précisément dans les livres qui lui apportent la lumière de la Torah, c'est-à-dire qu'il reçoit par eux de l'importance dans le travail du Créateur, et reçoit un éveil qu'il vaut la peine de s'attacher au Créateur. Et lorsque vient à lui un peu de pensée concernant le travail, il ne pense pas à ce qu'il recevra dans ce travail, mais il pense « Qu'ai-je à donner au roi afin d'avoir une connexion avec lui ?» Et ainsi de suite. Et lorsqu'il prie, étant donné qu'il sait qu'il a peu de talent et qu'il n'est pas capable de penser à de grandes et profondes pensées, mais simplement, lorsqu'il prie, il se représente à qui il prie, c'est-à-dire à qui il parle, et ce qu'il lui demande de lui donner. Et il dit, puisque je connais ma bassesse, que je suis pire que les autres, c'est pourquoi les autres peuvent surmonter leur mal et n'ont pas autant besoin de ton aide. Tandis que moi, pour ma part, je n'ai aucune force ni intelligence. Alors, aie pitié de moi. Et puisqu'il prie de tout son cœur, c'est pourquoi le Créateur entend sa prière. C'est pourquoi toutes les petites forces qu'il a, l'homme les utilise au bon endroit et au bon moment.
0: Ma chaîne, Ken.
1: Ce qui n'est pas le cas. Si l'homme a été, et qu'il a été décrété par la force des quatre fondements, qui possède des qualités et des vertus, et qui ne mérite pas, c'est-à-dire qu'il ne marche pas dans le droit chemin, de demander au Créateur de l'aider à marcher dans la bonne voie. Alors, ses aptitudes sont exploitées là où il ne faut pas. C'est-à-dire, comme tu mentionnais, que toutes les forces et les aptitudes vont dans un endroit d'où rien ne poussera dans la spiritualité du point de vue du travail, comme

C'est-à-dire que cela ne l'amènera pas à l'adhésion au Créateur. C'est-à-dire qu'il ne se donnera pas la peine de trouver le guide correct. Et il ne fera pas attention à regarder précisément dans les livres qui amènent à la proximité au Créateur, etc. Il s'ensuit que le fait que l'homme soit créé à partir des quatre fondements, il n'a pas de rapport avec le mauvais penchant ou le bon penchant. Mais ensuite, lorsqu'il commence le travail, c'est-à-dire qu'il veut se rapprocher du Créateur, alors commence la question du mauvais penchant. C'est-à-dire que l'homme commence à voir comment est-ce qu'il a du mal et cela lui fait du mal. Et alors, lorsqu'il voit qu'il n'a pas de bonnes vertus, il prie le Créateur de l'aider. Alors, le Créateur rassemble toutes ses forces et le peu d'aptitude qu'il a, le Créateur rassemble tout et concentre toutes les forces, tout ce qu'il est capable de faire afin que tout soit pour atteindre l'adhésion avec le Créateur. Il s'ensuit que bien que l'on dise que le caractère de l'homme ne reçoit pas de changement, mais grâce au mauvais penchant, lorsque l'homme commence à travailler et voit qu'il souffre de ce qu'il est éloigné du Créateur, alors grâce à la prière, lorsque l'homme prie le Créateur et croit en ce qui est écrit, car tu entends la prière de toute bouche, c'est-à-dire même la bouche qui vient d'un homme qui n'a pas d'aptitude et qui manque de force de surmontement. Et en même temps, il a de mauvaises vertus que les autres n'ont pas autant de mal que lui. Et cela vient du fait que l'homme a été créé à partir des quatre fondements. Feu, vent, eau, poussière. Et selon la composition de son corps, à partir des quatre fondements, il en résulte en cela qu'il a de mauvaises vertus. Il s'ensuit que l'homme n'a rien à rajouter à cela. Mais au moment où l'homme commence à travailler dans la Torah et les mitzvot, cela lui fait savoir qu'il y a une question de bon penchant et de mauvais penchant, comme il est écrit dans le Soulam, et voici ces mots. Que si un homme s'occupe de la Torah et des mitzvot, même pour son propre plaisir, malgré tout, par la lumière qui s'y trouve, il ressentira la bassesse et la corruption terrible qu'il y a dans la nature de recevoir pour soi-même. Et alors, il mettra son cœur à se séparer de cette nature de réception-là, et il se consacrera entièrement à ne travailler que pour donner du contentement à son formateur. Et alors, le Créateur ouvrira ses yeux et il verra devant lui un monde rempli de perfection ultime, dans lequel il n'y a aucun manque. Et selon ce qui a été dit, nous voyons que bien que l'homme naisse avec les quatre fondements, il n'a pas de lien ni avec le bon penchant, ni avec le mauvais penchant. Mais il est comme les bêtes du monde. Et ces qualités-là ne peuvent être changées. Néanmoins, par son engagement dans la Torah et les mitzvot, il en vient alors à la reconnaissance et au ressenti qu'il existe une notion de bon penchant et de mauvais penchant. Alors, il a une place pour prier le Créateur, que le Créateur l'aide à sortir de la domination du mauvais penchant. Et alors, toutes les forces que possède l'homme à se concentrer pour les utiliser à l'endroit juste. C'est-à-dire que selon le nombre de forces qu'il a, il lui suffit de les utiliser dans la mesure où il aura la capacité d'atteindre l'adhésion avec le Créateur. Et cela qu'il est écrit, des temps pour le bien. Comment? Voici que les enfants d'Israël étaient de grands méchants à Rosh Hashanah, et il leur a été décrété peu de pluie. Il faut expliquer que lorsqu'il est né selon le mélange du corps, il avait de mauvaises qualités. Ce qui s'appelle, il leur a été décrété peu de pluie. Car la question des pluies est la force qui fait sortir des fruits. Appelé

0: carburant dans le travail. Et c'est ce qui est écrit. Finalement, ils sont revenus sur eux-mêmes. Et il est impossible d'ajouter, car le décret a déjà été décrété. C'est-à-dire qu'il a déjà été, qu'ils sont déjà nés selon le mélange des quatre fondements. Mais le Créateur les fait tomber en leur temps sur la terre qui en a besoin. C'est-à-dire, comme tu mentionnais, que les pluies qui sont le carburant, c'est-à-dire les forces avec lesquelles on travaille, sont concentrées pour être utilisées uniquement pour ce qui est nécessaire. Prenons par exemple le feu. D'un côté, l'homme profite du feu. L'homme, lorsqu'il a du feu, il peut cuisiner et il peut utiliser pour s'éclairer la nuit. Et de même, en hiver, il peut se réchauffer avec le feu. Et en principal, l'homme peut dire que le feu est venu dans le monde pour la correction du monde. Mais d'un autre côté, si l'homme n'est pas prudent et l'utilise d'une manière non conforme à ce qui est convenu, ce feu apporte la corruption et la destruction dans le monde. Et à cause de l'homme, parfois il devient pauvre et indigent, même s'il était auparavant un grand et riche. Et parfois, le feu apporte la mort dans le monde, et ainsi de suite. De même, dans le travail, les forces de l'homme peuvent apporter la correction au monde. Et si l'homme utilise les forces selon ce qui est convenu dans l'ordre de la correction, les forces apportent du plaisir au monde. Et c'est comme il était dit plus haut, que si l'homme marche dans les voies de la correction, les quelques forces qu'il a lui suffisent pour atteindre sa perfection. Nous voyons que même une chose qui peut causer du tort au monde, si on l'utilise, c'est-à-dire cette force-là, appelée par exemple feu, selon la voie de la correction, tout le monde en profite. Et il en est dans le même dans le travail, comme il était dit plus haut, que lorsque le Créateur lui donne de l'aide nécessaire, il lui suffit de quelques forces de matière de carburant appelées aspect de pluie, comme il était dit plus haut, pour produire des fruits, car il y a une règle dans la santé que l'homme doit produire des fruits du travail. Alors que dans la Sitra, il est dit, un dieu étranger a été castré, est infertile, ne produira pas de fruits. Et selon ce qui a été dit, il faut expliquer ce qu'ont dit nos sages. Et voici leurs mots. Le Rabbi Hanania Bar Papa a enseigné cet ange préposé de la conception, son nom est Laila. Et il prend une goutte et la place devant le Créateur. Et il dit devant lui, « Maître du monde, cette goutte-là, que deviendra-t-elle ? Sera-t-elle forte ou faible, sage ou stupide, riche ou pauvre ? Mais il ne dit pas méchant ou juste sera-t-elle, comme l'a dit Rabbi Hanina, car Rabbi Hanina a dit, tout est entre les mains du ciel, sauf la crainte du ciel. Et mon père et maître de mémoire béni a posé la question suivante, si l'on décrète sur la goutte qu'elle soit stupide, comment peut-il ensuite y avoir un choix vers le bien ? En effet, il y a une règle. Un homme ne faute que si un esprit de folie est entré en lui. Si c'est ainsi, comment l'homme peut-il faire un choix et choisir le bien ? N'est-il pas né avec un esprit de folie ? Et comment peut-il se garder de ne pas fauter alors que cet esprit de folie est en lui ? Et selon ce que nous avons expliqué concernant l'homme, lorsqu'il naît selon le mélange des quatre fondements, la raison pour laquelle il a de mauvaises qualités. Et il n'a pas de lien avec le mauvais penchant, avec le bon penchant. Mais il est comme les maîtres du monde. Mais grâce au fait qu'il s'occupe de la Torah des Mitzvot, même pour son propre plaisir, malgré tout, par la lumière qui s'y trouve, il ressentira la bassesse et la corruption terrible qu'il a dans la nature de recevoir pour soi-même. Et il se dévouera entièrement à ne travailler que pour donner complètement son formateur. Et alors, le Créateur ouvrira ses yeux. De même, il faut expliquer ici que bien qu'il soit décrété sur la goutte, qu'elle soit stupide. De malgré tout, grâce au fait qu'il s'occupe de la Torah, Lo Lishma, la lumière qui se trouve le ramènera vers le bien. Car la lumière dans la Torah, même lorsqu'elle n'est pas Lishma, a la force de lui éclairer afin qu'il ressente le mal en lui. C'est-à-dire, bien qu'il y ait une règle, un sot ne ressent pas. Et comment est-ce possible que celui qui est né avec d'une goutte sur laquelle il a été décrété qu'il soit sot, n'est donc pas de sensation du bien et du mal? Cela, c'est du côté de la naissance elle-même, c'est-à-dire, comme ça se mentionnait, du côté de la goutte elle-même, sur laquelle a été décrété qu'elle soit sot, et alors il est dans l'état de un sot qui ne ressent pas. Mais grâce à la lumière de la Torah, il reçoit la sensation du bien et du mal à un tel point que, comme je mentionnais, par la reconnaissance du mal qu'il a reçu par la lumière de la Torah, il mérite ensuite l'ouverture des yeux. Cependant, il faut demander, pourquoi le Créateur décrète-t-il sur la goutte qu'elle soit stupide? N'est-ce pas que cela semble comme si le Créateur, dès le départ, lui cause qu'il ne soit pas en son pouvoir de surmonter les qualités avec lesquelles il est né? Il faut expliquer, comme l'a dit mon père et maître de mémoire béni, que bien des fois, le Créateur fait une action à l'homme, qui semble comme si le Créateur lui-même agit au détriment de l'homme. En effet, il faut s'interroger selon la règle, que le Créateur ne viendra pas avec des récriminations, c'est-à-dire avec des plaintes contre ses créatures. Et pourquoi le Créateur a-t-il fait ainsi, de sorte qu'il semble à l'homme que le Créateur a causé à l'homme de ne pas avoir la force de surmonter? La réponse est que le Créateur veut que les créatures sachent que Dieu nous en garde, il n'est pas limité dans ses actions. C'est-à-dire, puisque le fait d'atteindre l'adhésion avec le Créateur n'est pas entre les mains de l'homme, mais cela vient précisément par une aide d'en haut, lorsque l'homme donne à l'homme une seconde nature, appelée « désir de donner ». Et chez le Créateur, il n'y a pas de différence s'il doit lui donner une grande aide ou une petite aide. De même, il faut interpréter aussi ici, c'est-à-dire que le fait que le Créateur décrète sur la goutte qu'elle soit stupide, c'est afin que l'homme sache que chez le Créateur, il n'y a pas de différence entre de grandes forces ou de petites forces, entre être un grand sage ou être être stupide. Seulement, si l'homme en vient à la compréhension qu'il doit demander au Créateur de l'aider, que le Créateur l'aide, le Créateur l'aide. Comme c'est mentionné, qu'après avoir reçu la lumière de la Torah, grâce à la Torah qu'il a étudiée pour son propre plaisir, ce qui s'appelle désir de recevoir pour son propre bénéfice, alors, s'il demande au Créateur, il mérite que le Créateur ouvre ses yeux. Il verra devant lui un monde rempli de perfection ultime. Et selon ce qui a été dit, on peut expliquer ce qu'on dit nos sages. Quiconque s'occupe de la Torah Lishma, sa Torah lui devient une potion de vie. Et quiconque s'occupe de la Torah Lo Lishma, elle devient pour lui une potion de mort. Et selon cela, il sera difficile. En effet, N'est-il pas que l'homme, avant d'avoir mérité ses actions, pour que ses actions soient pour le nom du ciel, n'a pas encore la capacité d'étudier l'Ishma? Et comment a-t-il dit qu'un homme s'occupe de la, toujours de la Torah et des mitzvot de l'Olishma? Car de l'Olishma, il en viendra à l'Ishma. Comment est-il possible de dire que l'homme étudie d'abord l'Olishma, alors qu'il introduit en lui-même une portion de mort? Il faut expliquer cela selon ce qui a été dit plus haut. Car l'homme, qui est né des quatre fondements, n'a pas encore d'appartenance ni au mauvais penchant, ni au bon penchant. Mais comme c'est soupçonné dans la parole du Soulam, il dit là-bas que par le fait que l'homme étudie la Torah pour son propre plaisir, ce qui s'appelle l'olishma, c'est-à-dire pour son propre bénéfice. Malgré tout, par la lumière qui s'y trouve, comme il est dit dans le Soulam, par la lumière qui s'y trouve, il ressentira la bassesse qu'il y a dans la nature de recevoir pour soi-même. Et alors, il prêtera attention à se séparer de la nature de recevoir et il se consacrera entièrement à œuvrer seulement pour dans le but de donner. Et alors, le Créateur ouvrira ses yeux. Si c'est ainsi, l'explication sera que seulement pour la lumière de la Torah, au moment où il étudie l'Ishma, alors la lumière de la Torah lui donnera de comprendre et de ressentir que s'il étudie l'Ishma, c'est-à-dire pour donner, alors il méritera la lumière de la vie, et il verra un monde rempli de tout le bien. Et sinon, s'il reste dans la réception pour soi, sa situation sera une potion de mort, dans le sens et qu'il ressentira alors la corruption qu'il y a dans la réception pour soi, qui restera séparée de la vie des vies. Il s'avère que précisément lorsqu'il a commencé à étudier l'Olishma, alors la lumière de la Torah lui donne de comprendre ce qu'est la potion de vie et ce qu'est la potion de mort. Et grâce à cela, il méritera ensuite l'ouverture des yeux et il verra un monde rempli de tout le bien. Passons au cours du 10 juillet 2002. On a lu un article des écrits du Chevet Soulam. Volume 3, page Nasso, page 73, que doit faire l'homme s'il écrit avec des qualités pas bonnes? Que faire? Le rabbi, le rabbash, nous donne déjà la réponse à la fin de l'article. Que seulement lorsque l'homme se trouve dans un... où il est arrivé à l'étude de l'olishma, ce qui est aussi un degré. Alors, à partir de l'Ishma, s'il tient avec l'intention de parvenir à l'Ishma, il peut parvenir à l'Ishma grâce à l'aide d'en haut, appelée lumière, qui mène vers le bien. C'est dans la page 80, et dans le paragraphe, et il faut expliquer cela selon la voie du... selon ce qui a été dit précédemment, car l'homme qui naît avec ces quatre fondements n'a aucun rapport avec le bon penchant, le mauvais penchant. Et c'est ce qu'il dit au début de l'article, mais dans les paroles du commentaire du Soulam, où il est écrit que lorsque l'homme étudie la Torah pour son propre plaisir, ce qui est appelé le Shema, lorsqu'il sait qu'il étudie pour son propre plaisir, c'est-à-dire que l'homme, on parle du fait qu'il faut parvenir à la reconnaissance de ce mal, c'est-à-dire pour son propre bénéfice, néanmoins, grâce à la lumière qui se trouve en elle, comme il dit dans le commentaire du Soulam, grâce à la lumière qui se trouve en elle, il ressentira la bassesse qui existe dans la réception pour soi, et alors petit à petit, il arrive à l'Ishma. Et le Créateur lui ouvrait les yeux. Et peu importe avec quel caractère il est né. Oui, caractère colérique, stupide, paresseux, ou plein de convoitises. Moi, justement, de mon expérience, comme ça, je pense pas qu'il faille être seulement l'un d'entre eux. J'ai ressenti que je les avais tous. sous. Donc, c'est pas que l'un gêne l'autre. La paresse ne gêne pas la convoitise, oui. Et la colère ne gêne pas non plus. C'est-à-dire que rien ne gêne l'autre. C'est-à-dire que ces quatre fondements peuvent se trouver en chacun tous ensemble. Et qu'est-ce qu'on dit? Que celui qui s'occupe de la manière de comment briser toutes ces différentes tendances internes de l'homme, il s'occupe de psychologie, il ne retire rien non plus, parce que ces choses-là, elles sont pas données au changement. Voilà, si tu peux être un très grand kabbaliste, j'en ai déjà parlé de nombreuses fois, et rester avec toutes ces qualités-là, sans t'en rapporter. Et c'est pas l'alphabet, mais c'est vraiment le aleph, le AA, la base de notre approche. Ne pas s'en rapporter à cette qualité animale, mais de la relation au créateur. Pas de la relation à mon animal, ni aux tendances naturelles, animales, humaines, si tu veux, corporelles, peu importe. Animal, ça heurte un peu l'oreille, comme si c'était pas beau. Hein? Mais c'est envers le Créateur que commence à grandir ce qu'il appelait l'homme qui est en nous. Et alors, c'est seulement par rapport au Créateur qu'il est possible de poser le bon penchant, le mauvais penchant, toutes les choses qu'on a besoin de clarifier, de faire grandir, ou à l'inverse, éliminer. Mais tout ça, c'est uniquement envers le Créateur. Et pas envers mon moi et ma nature, et de la même manière, je dois regarder l'ami comme ça. Le problème, c'est que si je me trouve avec lui dans le travail, alors mon animal à moi et son animal à lui, il se peut qu'ils ont du mal à rester ensemble. Mais ça sera dans le deuxième étape de notre travail, après qu'on aura bien clarifié notre caractère, colérique, gaspilleur, paresseux, dominateur, etc., etc. Oui. Après cela, on commencera à voir en quoi est-ce qu'on peut nous adapter l'un à l'autre selon nos tendances vers le haut. Oui. Selon le caractère de chacun envers le Créateur. Selon cela, il sera peut-être possible de nous connecter. Après qu'on verra que selon notre caractère animal, personne ne peut se connecter avec un autre. Et que chacun est seul. Et c'est vraiment comme ça, l'homme est seul dans le monde, et on le ressent et on le voit, comment est-ce qu'aujourd'hui il n'y a déjà plus de famille, d'enfants, ni de parents, et tout ça, ça se défait petit à petit, à mesure que l'humanité grandit. C'est-à-dire que son ego et son désir de recevoir grandissent, et alors selon cela, l'homme s'éloigne davantage de l'autre, et tous les liens qui existaient, même les liens dans une bande, dans une tribu, ou dans quelque chose comme ça, même dans un pays, dans une nation, tout ça détruit. L'ego, il détruit tout, c'est-à-dire tous les cadres, et fait de chaque homme, il rend chaque homme isolé. Après avoir clarifié cela, on commence à reconnaître qu'un lien ne peut exister qu'à travers le Créateur. Il est essentiel d'en parler. Seulement à travers la divinité, seulement à travers le lien avec le Créateur, un lien peut exister entre les êtres humains. C'est-à-dire, si on veut accomplir tu es mort pour chacun de toi-même, ça peut exister, ça s'accomplir pas comme en Russie sous le régime, mais seulement à travers le fait que si notre but se trouve dans le Créateur, et qu'à travers lui, on se connecte aux autres, et alors, ça peut se faire même dans un petit groupe, seulement à cette condition. Et à plus forte raison dans le monde entier lorsqu'il entrera sous cette loi de tuer un prochain comme toi-même. Oui. Et tout ça, ça se fait du fait que tous les liens ne peuvent exister que au degré de l'homme. C'est-à-dire que seulement dans sa relation au Créateur. En dehors de notre relation avec le Créateur, toutes nos autres choses sont des choses animales, et elles n'exigent ni correction, ni quelque attention de notre part, et c'est dommage d'y gaspiller de la force du temps. Le lien avec le Créateur est appelé croyance. C'est-à-dire que, dans la mesure où je peux me relier au Créateur, ce paramètre-là est appelé chez moi la mesure de croyance qui se trouve chez moi. Qu'est-ce que ça veut dire? Que mon lien avec le Créateur ne peut exister qu'à condition que je veuille lui donner. C'est pas possible autrement. Il n'existe aucun autre lien. Le lien doit être dans la même voie par laquelle il est relié à moi. Lui donner, je ne peux qu'à condition que je le ressente, c'est-à-dire que la lumière qui s'y trouve, hein, qui vienne à moi et me corrige moi. Et c'est ce qu'il écrit, que pendant l'étude, lorsque je suis parvenu à la conclusion que j'étudie le Lishma et que je veux parvenir à Lishma, c'est-à-dire au don, alors il y a une certaine force supérieure qui me corrige et fait de moi un homme. Qu'est-ce qu'un homme? Cette même mesure de don que j'aurai envers le Créateur, pas envers l'humanité, envers le Créateur, ça s'appelle l'homme. C'est-à-dire, qui est l'homme? L'homme est un être créé. C'est cette force qui est face au Créateur, que l'on cause à exister en nous. C'est-à-dire qu'il n'existe qu'au-delà du marsom. Celui qui traverse le marsom, le degré spirituel qu'il saisit et qui se trouve, il l'acquiert. Ça, c'est la mesure de l'homme qui se trouve en lui. Et encore une fois, je le répète, que tout le feu, l'eau, l'air et la terre, c'est-à-dire le paresseux, celui qui convoite, le gaspilleur et l'orgueilleux, peu importe comment est-ce qu'on les nomme, ces quatre traits de caractère-là, ces tendances-là, ils resteront en lui. C'est pas grave. Il ne se rapporte absolument à rien. La prochaine fois, il entrera avec un degré animal. Et pas avec... C'est-à-dire, pourquoi ce sont ces quatre qualités-là? Elles correspondent face aux quatre prénotes qu'il y a, oui. La pointe du Yud et Yud Kivavkei, qui produisent une copie de la matière animale dans la matière de se recevoir, dans le désir de recevoir, et c'est leur copie dans le, degré, dans le but de recevoir au degré de l'animal, dans le but de recevoir. C'est pas encore dans le degré de Klipot. Dans le Klipot aussi, il y a ces quatre éléments qui existent. Mais là, ils existent au degré opposé au Créateur. Aussi, ici, c'est seulement par rapport à une petite convoitise personnelle. Comment se remplir soi-même? Pour se remplir soi-même et se calmer soi-même. Et l'homme petit, c'est dans ces quatre tendances-là. Et s'il est gaspilleur, il doit gaspiller et ainsi il se calme. S'il est orgueilleux, il doit recevoir un remplissage pour son orgueil et ainsi il se calme. Ça signifie qu'il reçoit son, il remplit son désir de recevoir. Chez chacun, il y a un mélange différent de ces quatre éléments-là. De ces quatre qualités-là. C'est tout. Et l'homme est donc appelé ce nouveau clé, c'est appelé âme, qui peut être créé en nous grâce à l'étude, ou pendant l'étude, la lumière qui se trouve en elle, le ramène vers le bien, c'est-à-dire que ça construit en nous ce sixième sens. Un désir envers le Créateur, avec le massard, dans le but de lui donner. Et non un désir envers les convoitises animales. Il est impossible de construire avec des massarim sur elles, malgré toutes sortes de calculs sur la manière de les utiliser, tout ça ne se rapporte que au travail du Créateur. C'est pour ça qu'il existe vraiment deux instructions vraiment opposées. Une instruction, c'est une Torah, c'est ce qui nous enseigne comment exister dans ce monde entier, en dessous du marsom. Ça s'appelle la Torah du public. Et on y enseigne au public comment mieux exister, comment être comme ça un bon et beau juif, simple, croyant, ce qu'on appelle le peuple ordinaire. Et on lui explique alors comment est-ce que... Comment maîtriser ces tendances-là afin d'être un bon juif, d'être aimable, d'aimer la santé, oui, d'aimer de garder sa langue, etc., etc., etc. Je ne rejette pas ça, que Dieu nous en garde. Mais ceux qui ne traversent pas le marsom et n'ont pas encore de tendance à le traverser doivent et sont obligés d'être dans cela. Pour le moment, c'est la Torah du public qui les prépare à parvenir un jour à la Torah de l'individu. La Torah de l'individu, c'est ce qui concerne celui qui veut garder, grandir individuellement comme un homme. Et comme vous êtes appelé homme, au-dessous du marsom, et il possède déjà un nouveau cli, un désir envers le créateur, est appelé à un nouveau désir, un nouveau cli avec la sorte de but de donner, et toutes sortes de perturbations s'éveillent en lui contre cela, et sont appelés que les bots opposés au créateur, oui. Et alors, tout son lien, toutes ses relations, et tout son travail, tout ça, c'est envers le créateur seulement. Ce qui est dirigé envers le créateur, c'est appelé spiritualité, et c'est appelé homme. Ce qui est dirigé envers soi-même, ou vers ce qui lui ressemble, cela s'appelle animalité. Et ça se trouve dans ce monde-ci. C'est la différence entre lui, entre l'animal et l'homme. Oui. Dans cet article, il ramène tout à un seul point. Seulement s'occuper de la Torah des Mitzvot, et ensuite viendra l'ouverture des yeux. Et toutes les choses qu'il décrit ici. Mais cette notion-là, qu'est-ce que ça signifie s'occuper de la Torah des Mitzvot? S'occuper de la Torah des Mitzvot, afin que la lumière qui se trouve en elle ramène vers le bien. La Torah des Mitzvot, ce sont appelés toutes sortes de moyens que les kabbalistes nous écrivent, qui eux sont déjà parvenus à l'Ishma. Eux sont appelés kabbalistes, n'est-ce pas? Alors donc, eux, ils nous conseillent par quelles actions est-ce qu'on peut parvenir à l'Ishma. Pour le moment, ces actions sont appelées chez nous la Torah des Mitzvot. Après qu'on parvient à l'Ishma, même un plus petit l'Ishma, disons un embryon, l'Ishma, ça s'appelle le travail de Masachim. Dans le but de donner, c'est appelé l'Ishma. L'Ishmo, pour son nom, masculin. Donc, après, une fois que j'entre déjà dans le travail avec les Masachim au-dessus du Marceau, c'est-à-dire lorsque j'ai déjà traversé, alors je sais déjà ce que c'est que la Torah des Mitzvot. Alors, je sais par quelles actions, dans mon désir de recevoir, j'accomplis des actes qui me rapprochent du Créateur, c'est-à-dire qu'ils font grandir mon intention dans le but de donner. Et alors, ils sont appelés mitzvot. Et lorsque je corrige mon désir de recevoir avec l'intention dans le but de donner, je le remplis avec la lumière appelée Torah. Et quoi maintenant, mon étudiant, le Rav. Et maintenant, toutes mes actions, lorsque je me trouve en dessous du Marsom, mais mon intention, d'une certaine manière, bon, l'intention aussi, c'est pas encore, mais d'une certaine manière, ce que j'ai, c'est que je veux parvenir au véritable travail, à une véritable relation avec le Créateur dans le but de donner, de passer le Marsom, voulez le Massar, ce que je peux me dire, que je ne sais pas encore ce que c'est. Mais, d'une certaine manière, comment est-ce que je me le représente, alors chaque action qu'elle m'écrive comme un conseil, si je l'accomplis, c'est appelé Torah Mitzvot. C'est tout. Et la Torah Mitzvot, dans la Kabbale, c'est-à-dire, c'est pas... dans la Kabbale, c'est pas appelé la Torah des Mitzvot, ce qu'on fait avec l'homme. Ça signifie que faire d'un animal à un homme n'est pas appelé la Torah des Mitzvot. Les actes animaux que j'accomplis avec mon corps, mes mains, avec mes jambes, avec différents objets dans ce monde-ci, ce sont des choses qu'on doit accomplir dans le cadre de ce monde-ci. Elles ne seront pas au travail spirituel. C'est pour ça que j'ai toujours dit que l'homme, que cela ne fait pas avancer l'homme vers le Créateur. Et ça préserve simplement au degré minéral de Gdusha. On a déjà parlé de ces choses-là. Oui. On parle d'un trait de caractère qui est, disons, t'avancer. Concernant l'orgueil, on dit, moi et lui, on peut habiter dans la même demeure. Et il écrit également ici que la lumière qui s'y trouve montre à l'homme la bassesse. Comment est-ce que je peux, en tant que kabbaliste, qui sait combien est-ce que je ne suis pas éloigné du Créateur, conserver une qualité comme l'orgueil? Comment est-ce que je deviens orgueilleux puisque je vois comment est-ce que je suis bas? L'orgueil, c'est l'une des 4 qualités animales, oui. Et donc, on dit que tu ne dois pas t'occuper des 4 qualités animales. Et ça signifie que on a 4 qualités animales qui sont une copie du feu, de l'eau, de l'air et de la terre qui est dans notre matière. Et ces 4 qualités existent aussi au degré spirituel. Envers le Créateur aussi, j'ai une mesure de paresse, et une mesure de convoitise, et une mesure d'orgueil, et etc. Mais ça, c'est envers le Créateur que j'utilise ces tendances-là pour me rapprocher de lui. Ça, c'est tout autre chose. C'est quelque chose de complètement différent. Là, ces 4 qualités-là deviennent ensuite les 4 prinotes. Chokhma, Bina, Tiferet et Malchut. c'est quelque chose de différent. Quand c'est écrit que, au sujet de l'orgueilleux, que moi et lui ne peuvent habiter dans la même demeure, on parle de l'orgueil, où l'orgueil c'est la forme la plus manifeste du désir de recevoir. Qu'est-ce que c'est que l'orgueil? L'orgueil, ça veut dire que je reçois mon individualité, mon propre moi, mon je, et c'est véritablement mon fondement auquel je ne peux pas renoncer. C'est ce qui s'appelle orgueil. Mon moi est plus important que toute chose, que toute autre chose. Que tout autre homme, que tout le créateur, que tout. C'est ce qui s'appelle le pharaon qui est dans l'homme. Qui est le créateur pour que j'écoute sa voix? C'est moi qui gouverne et c'est pas lui ni quelqu'un d'autre. Donc, cette qualité, si cette qualité n'est pas encore corrigée dans l'homme, si son pharaon n'a pas encore fait retour au créateur, comme on dit, alors cet homme ne peut pas être en lien avec le créateur. Il ne peut pas encore être en adhésion avec lui. Quelle équivalence de forme est-ce qu'il peut y avoir? Quel, dans le but de donner, est-ce qu'il peut y avoir? Si pharaon utilisé dans tout son désir de recevoir dans le but de donner. Il serait le plus saint de tous. Ce serait la fin de la correction. Pharaon est toute notre matière. Même sous la forme animale. Oui? Une qualité sous une forme animale. Si maintenant, pendant le travail, grâce à la lumière, je ressens que je suis le plus bas et le pire du monde, pire que tous, comment est-ce que je peux avoir l'orgueil? Même sous la forme animale, la plus simple, d'être les hommes du monde sans rapport avec le travail. Et comment est-ce que la notion d'orgueil peut être paraître moi, puisque je ressens que je suis mauvais? Tu peux ressentir en même temps que tu es le plus orgueilleux et en même temps être que le fait que tu es le zéro le plus méprisable. C'est l'un n'annule pas l'autre. C'est que le problème, c'est que pourquoi est-ce que je peux voir ces choses-là? Parce que si je regarde seulement mon orgueil à moi et que je ne le vérifie pas selon un principe différent de lui, à plus forte raison selon le monde supérieur, alors je ne vois absolument pas que cet orgueil-là est quelque chose qui ressort et qui dérange et qui n'est absolument pas... qui n'est absolument pas moi, mais une certaine qualité qui se trouvait sur moi. Mais si, avec cela, la lumière supérieure parvient jusqu'à moi et m'éclaire, m'élimine, alors je reçois ici déjà plusieurs discernements. D'abord, déjà, je reçois le discernement que je suis orgueilleux par rapport à ses qualités à lui. Je reçois également la compréhension de ce que sont les qualités opposées à l'orgueil, les qualités de la lumière. Et alors, déjà... j'ai deux données. Et ça ne m'empêche pas, ça ne me dérange pas déjà de recevoir aussi tous les discernements concernant mes autres tendances. On doit comprendre que, en fin de compte, ce sont des formes du désir de recevoir qui se trouvent en moi. Elles ne peuvent pas disparaître. La racine, cette même racine de l'âme, que j'avais dans Adam Harishon, après la voiture, a perdu le massar et a reçu sa forme sans massar, ou cependant même sans massar, elle est malgré tout incluse du la pointe du Yud, du Yud-Kei Vav-Kei et des quatre prénotes. Avec Keter, ça fait cinq. Avec, et donc ces quatre prénotes doivent exister dans chaque être créé, c'est-à-dire dans chaque désir. Et toi, en fait, tu peux pas corriger. Tu peux pas changer quelqu'un d'entre eux et ni leur combinaison. Et tu peux pas. C'est ta racine dans Adam Rishon. C'est ton moi originel. C'est le substrat. Et celui qui part en guerre contre cela et ne fait que le réprimer, au maximum, tu peux réprimer cette qualité-là et ne pas l'utiliser. Et tous les philosophes et tous les stoïciens et toutes sortes, voilà, il y avait toutes sortes de méthodes comme ça qui existaient dans l'Antiquité et même aujourd'hui il y a toutes sortes de méthodes et tout en tout Elle enseigne l'homme à comment maîtriser par la force ses qualités naturelles, hein, grâce auxquelles il se voit comme un héros, comme un homme. Mais en cela, il n'est pas un homme. Et il les réprime, il ne les change pas. C'est impossible de les changer, ça se trouve devant nous, dans l'ordre de la création. C'est comme ce qui se fait de manière générale, comme ça, dans l'éducation. Aujourd'hui, on parvient à la conclusion que l'éducation doit être autant que possible sans pression. Même si on ne sait pas encore comment l'utiliser correctement. Mais ils arrivent à la conclusion que ce n'est pas que, après 20 ou 30 ans plus tard, on voit chez un homme toutes sortes de mauvaises tendances et toutes sortes d'explosions comme ça contre la société, contre tout le monde, etc. Et ça vient du fait que dans son jeune âge, on a exercé une pression sur lui. Et c'est vrai. C'est correct. Maintenant, ils sont devenus sages et comprennent. Mais ils n'ont pas non plus de méthode pour savoir comment faire. Quelque chose comme ça, malgré tout.
1: Ken.
0: Oui. Peut-être que la compréhension vient du fait qu'on interprète ces qualités-là, l'orgueil, la conductivité, etc., etc., selon nos notions simples. Tout d'abord, on veille à ce que notre désir de recevoir général ne soit pas atteint. Et ensuite, je vérifie dans quelle mesure est-ce que je peux utiliser ces qualités-là. Oui. Et me montrer envers la société de manière à gagner davantage. Et me montrer envers la société selon la qualité que la société respecte, d'après son standard. Et si la société dans laquelle je me trouve respecte la paresse, alors je me montrerai comme le plus paresseux. Et si elle respecte l'orgueil, alors je me montrerai comme orgueilleux, etc. Et je les utilise envers la société afin de gagner davantage. Et c'est pas que ces qualités-là soient en elles-mêmes mauvaises ou bonnes. En elles, il n'y a ni bien ni mal. Il y a plus forte raison envers le Créateur. On n'a pas encore parlé concernant Sodome et tous ces discernements-là, que... Bon, bref, ce qui se trouve en dessous du Marsome, ça ne doit pas être notre préoccupation, concrètement. C'est tout. Seulement envers le Créateur, commence à te préoccuper de qui tu es. Mais est-ce qu'on parle ici du sens simple de ce qualité? Ce n'est pas notre cas. Non, pas dans le sens simple. Dans le sens simple, il dit qu'il n'y a rien à faire avec ces qualités, ce sont des qualités animales, c'est tout. Mais ensuite, lorsque l'homme traverse le Marsome, alors ces qualités-là ne sont plus animales. Ce sont ces qualités spirituelles, c'est-à-dire les qualités de sa relation envers le Créateur. Et elles prennent un caractère complètement différent. Oui. Bien sûr. Comment est-ce que l'homme peut-il, pendant l'étude, vouloir étudier l'Ishma? Comment est-ce que l'homme peut-il, pendant l'étude, vouloir étudier l'Ishma? Hier, par exemple, j'ai ressenti que je ne valais rien, que j'étais éloigné du Créateur, que mon temps se gaspillait, que ma vie vraiment n'avait en elle aucune utilité, et que comme je suis né, comme ça je mourrai, que vraiment c'est une perte de temps. Et tout ça c'est dans le désir de recevoir pour l'instant, oui. C'est comme ça que ça se ressent. Ma vie n'a aucun but. Alors, qu'est-ce qui sera, hein? Donc, j'aurai quelque chose de véritablement bon si je parviens à cela, que je pourrai être relié au Créateur. Ah, je me suis souvenu qu'il existe un Créateur. Et si je suis relié, ce sera bon pour moi. Il vaut donc la peine de me relier à lui. Comment est-ce que je peux me relier à lui? On dit que c'est impossible autrement. Et il n'existe aucun autre moyen, aucun outil, aucune sorte de pince avec laquelle je pourrais le saisir. Mais si j'étudie et que pendant l'étude, je pense à lui, avec une certaine lumière, alors une certaine lumière vient d'en haut et c'est une certaine force qui me rapproche de lui. Donc si j'ai gagné alors quelque chose, la lumière supérieure viendra et quelque chose viendra et les yeux s'ouvriront et j'aurai quelque chose de bien. Hier, j'y ai beaucoup pensé et réellement, j'ai le ressenti que vraiment, ça valait la peine. Parce que, en dehors de cela, qu'est-ce que j'aurais vraiment? J'ai donc conservé cette tension et cette pensée. Aujourd'hui, je suis venu en cours. Je suis assis ici et je pense à la manière dont j'utilise maintenant le cours véritablement comme un remède qui me rapporte à la vie spirituelle, le rapprochement au Créateur et toutes ces grandes choses. Et alors, je pense à cela pendant l'étude, que l'étude m'apporte cela. Et dans quel but est-ce que je suis venu étudier auparavant? Je pensais simplement que si je suis lié, grâce à cela, grâce à une simple connaissance, je saurais comment faire tourner les cieux et comment faire tourner ma vie. Maintenant, j'ai déjà compris que grâce à la connaissance, je ne pourrais pas sortir dans le monde supérieur ou ressentir le monde supérieur, seulement grâce à l'aide d'en haut, grâce à la lumière qui viendra et m'ouvrira les yeux. Donc, j'ai besoin de cette lumière. Et c'est pour ça que je viens étudier. Ça, c'est le commencement de l'Olishpa. Ensuite, il existe des l'Olishma encore plus grands. L'homme commence déjà à ressentir que réellement, le fait que je pense qu'il sera bon pour moi, qu'est-ce que ça veut dire qu'il sera bon pour moi? Le fait qu'il me sera bon, je revois que plus je ressens qu'il sera bon pour moi, bon pour moi, bon pour moi, bon pour moi, bon pour moi, au final, ça ne m'apporte aucun plaisir. Le plaisir le plus grand et le plaisir éternel et sans honte et sans aucun mauvais ressenti, c'est le délice que je ressens lorsque je donne, lorsque je ne ressens pas mon ego, mon mal, et que je suis alors comme si je fautais. Et je vais donc étudier uniquement pour cela. Je veux pas penser à moi et je veux pas me ressentir. Je veux être comme ça, séparé de moi-même. Et alors, je suis certainement séparé de toutes sortes de problèmes, pensées et de préoccupations, et c'est donc pour ça. Ensuite, j'ai pensé, d'accord, bon, qu'est-ce que ça signifie simplement être séparé de moi? Qu'est-ce que je veux avoir, moi? Je veux appartenir à quelque chose d'éternel et d'entièrement parfait. Qui est-ce? Le Créateur. Oh, alors, il sera donc meilleur pour moi si vraiment j'entrais en lui, et comme si j'entrais vraiment dans un certain lieu où il ne peut y avoir que du bien, dans tous les sens. Alors, je veux déjà un lien avec le Créateur. Lishma. Oh, le Lishma. Évidemment que c'est le Lishma. C'est pour moi qui serait du bien. D'accord, mais je le veux lui. Et il commence déjà à être là. Qu'est-ce que ça veut dire que je serai avec lui? Que je serai en lui? Qu'il pensera bien du bien de moi et que je penserai du bien de lui. Ça, c'est sûr qu'il y aura du bien pour nous. Alors, je pense déjà comment donner à lui. Et je me ressentirai comme cela, il donnera à moi. Ça, c'est déjà le Lishma, cette forme que je pense à comment est-ce que moi j'aurai un bon ressenti envers lui. Parce que je ressens que si j'ai un mauvais ressenti envers lui, ça me fera du mal. Alors comme ça, petit à petit, l'homme fait avancer cette notion jusqu'à parvenir à l'état appelé le plus grand le Lishma, qui vraiment... Jusqu'à ce que ça ne me laisse pas dormir, que je veux l'aimer, je veux être lié à lui, et je veux lui donner et m'oublier moi-même dans ce don, je suis certain que ce sera bon pour moi. Et tu sais, comme un homme ivre, par exemple, je ne sais pas comment l'écrire. Voilà. S'il est vraiment véritablement comme ça, dépendant de cette notion, ça s'appelle qu'il possède déjà l'olishma. Et qu'à partir de cela, il peut déjà passer à l'Olishma. Mais ça, c'est encore l'Olishma, l'arabe. Et ça, c'est encore l'Olishma. Mais il veut constamment, comment dire, réaliser son désir et réaliser ses attentes. Et il veut qu'il se réalise. Je veux un Olishma comme ça, un Olishma comme ça, un Olishma comme ça, un Olishma comme ça, de plus en plus en plus grand. Et comme ça, selon la manière que je veux utiliser mon lien avec le Créateur, alors je viens étudier pour cela. C'est-à-dire que chaque fois, j'exige de l'étude, l'atteinte de l'Olishma sous une autre forme, plus élevée. Jusqu'à parvenir à un état où, à partir de ça, j'entre dans l'Olishma. étudiant. Le plus grand lishma, est-ce que ça s'appelle le commencement de lishma ou comment? Non, dans le plus grand lishma, il ne veut pas non plus lishma. Il ne sait pas ce que c'est, il ne comprend pas ce que c'est. Le plus grand lishma, ça veut dire que je veux donner au Créateur et être avec lui comme je l'aime jusqu'à vraiment ne véritablement plus me ressentir moi-même, jusqu'à un tel point comme ça. C'est comme dans l'amour, que la loi de l'amour est que le ressenti de l'amour est rempli tellement l'homme qu'il éteint apparemment son désir de recevoir, soi-disant. Il y a beaucoup d'ego, grand ego, toute la cruauté, absolument tout, tout. Mais tout ça, c'est dissimulé dans une sorte de ressenti de la nécessité de lien avec l'être aimé. C'est tout. Mais c'est quoi la question? Comment est-ce que j'utilise mon étude? Chaque fois que je veux quelque chose, je comprends déjà que je peux le réaliser grâce à l'étude, grâce au fait que pendant l'étude, je reçois des forces pour réaliser ce que je veux. Je dois venir à l'étude avec un certain manque. Aujourd'hui, je veux que grâce à l'étude, je change ça et ça, qu'il se passe ça et ça. Vraiment, l'étude, c'est quel paiement est-ce que tu veux précisément? Quelle force est-ce que tu veux que ça change en toi? Si tu viens sans définition précise de ce que tu veux qu'il change en toi grâce à l'étude, c'est une étude sans utilité. Alors, dans quel but est-ce que la lumière vient? Tu l'éveilles, les amis autour de toi l'éveillent aussi, et ils tournent simplement autour de toi et puis s'en va. Et dans l'étude, c'est pas que tu paies grâce à l'effort que tu fournis maintenant pendant l'étude, tu attires sur toi cette lumière-là qui apporte la vie, elle apporte la santé, elle apporte la force, elle apporte toutes sortes de choses. Toute bonne chose. Et si tu es simplement assis, que tu dis et que tu n'as pas de demande à cette force-là, alors pourquoi est-ce que tu es venu même? Alors tu viens et tu restes assis, tu ne sais pas, et les amis autour de toi aussi, et de cette manière comme ça, ou un peu meilleur que toi, éveille cette chose pour quelque chose. Alors cette lumière elle-même construit en toi un manque. Et petit à petit, tu commences à ressentir ce qu'il vaut exactement la peine de vouloir recevoir d'elle. Mais d'une manière plus saine et plus rapide de l'utiliser, si tu arrives à cela déjà avec un manque clair, alors c'est clair. Il est où Demidov? Il était ici, il me semble, non? Ah, il est monté à la garde, il écoute. Bon, très bien. Donc, disons, lui, il m'appelle souvent, je ne comprends absolument pas de comment réaliser ma fonction au théâtre, je m'en sors pas, je suis irrité, j'explose, qu'est-ce que je dois faire? Et je lui donne comme ça un certain conseil, mais quel est réellement le conseil le plus juste? C'est, si t'as un problème, d'accord, viens ici, ça te fait mal. Tu viens ici, t'étudies, afin que la lumière qui se trouve en elle te donne la réponse à comment réaliser ton rôle. C'est, regarde quel exemple maladroit en apparence. Qu'est-ce qu'il y a là? Mais t'avances déjà. Tu crois déjà que ton étude de la Torah contient une force pour améliorer quelque chose. Que la Torah contient une force. Que précisément, par cette force unique dans notre monde, cette lumière environnante qui éclaire d'en haut, depuis cet autre monde, c'est l'unique possibilité de changer quelque chose dans mon état ici. Il n'y a aucun autre moyen, aucune seringue, aucune fourchette, aucune pince, peu importe quoi, grâce à laquelle je puisse changer quelque chose en moi. Seulement dans cette lumière qui illumine. Mais quand tu l'illumines, il n'y a pas, comment dire, il y a en elle une action générale qui est... Il est certain qu'il fait avancer l'âme, mais je déterminais ce que je veux d'elle. C'est comme si je saisissais cette lumière environnante à l'aide, je tournais un tournevis. Et je changeais ce que je fais tourner à l'intérieur de moi et afin de le modifier. Ça doit être plus ou moins clair pour moi. Il faut le savoir avant l'étude. On se réunit, on le sait, on se réunit comme un groupe, on en parle, on clarifie ce qu'on notre manque précisément. Et ensuite, on aborde l'étude de manière claire. Qu'est-ce qu'on exige de la lumière environnante. Oui. Et ensuite, si ça n'a pas changé, alors il y a vraiment besoin d'être d'avoir des reproches. Qu'est-ce que ça signifie? Pourquoi tu n'as rien changé en moi? Elle est où ta promesse? Alors montre-moi en quoi est-ce que je suis coupable et dis-moi pourquoi.
1: J'exige des résultats sur le champ. Qu'est-ce que ça signifie? Je n'exige pas le résultat alors quand dans 1000 ans? Bon, j'attends. Je règle un minuteur et j'attends 1000 ans. N'est-ce pas? Je les exige au même instant. La séparation n'est pas claire entre les qualités animales et les qualités dans la relation au créateur. Si, par exemple, un homme possède la qualité de paresse, il ne veut pas la changer. Il ne veut pas que l'étude change cette qualité en lui, mais qu'elle reste telle qu'elle. Il veut seulement avoir une relation au créateur sans paresse. Je ne relie absolument pas mes qualités, ces quatre qualités animales, à l'étude. Je n'ai pas l'intention que la lumière qui s'y trouve et ramène vers le bien fasse de moi la place. Je suis colérique, tu sais, hein, ou impatient. Je n'ai pas l'intention qu'elle change en moi cette qualité. Je peux souffrir d'elle, c'est vrai, de ces quatre qualités. Je les connais un peu, mais je ne vois absolument aucun lien entre ces qualités et mon lien avec le Créateur. Je donne un exemple. Si je n'avais pas une telle nature aussi ardente, peut-être que je serais pas non plus ardent vers le Créateur, donc vaut mieux que je conserve cette qualité paresseuse. Si je n'étais pas paresseux, je m'occuperais maintenant de mille et une choses dans le monde. Le monde entier s'en occupe. Grâce à Dieu, au lieu de cela, je reste assis, je suis paresseux si je vais déjà faire quelque chose. Il faut que cela vaille la peine. Un jour, peu importe. Il existe des hommes à qui tu viens proposer une certaine affaire. Ils disent, je ne m'occupe que d'un bénéfice de 2 millions de dollars par mois, pas moins. As-tu quelque chose à me proposer qui apporte certainement une telle somme? Je t'écoute, sinon, je ne veux même pas t'entendre parler. Cela est appelé la mesure de paresse, c'est très bien. Jusqu'à quelle limite peut-on venir te voir? Je ne sais pas, toi? On parlera après. Est-ce que c'est clair ou non? Non, je demande autre chose. Pour moi, il est clair. Si tu viens me proposer ceci ou cela, je dirais non. Davantage que cela ou d'une certaine manière, je dirais oui. L'homme doit savoir clairement de quoi il s'occupe, de quoi il ne s'occupe pas. Sinon, il court comme un bébé, dans tous les sens. Fais entrer ton enfant dans un magasin de jouets. Regarde, et il devient fou. Et si cette paresse m'empêche de me lever le matin pour venir au cours? Très bien, très bien. Si je ne veux pas me lever le matin, c'est le signe que le moment est venu de réfléchir à pourquoi il vaut la peine que je me lève. Je ne sais pas, mais cela reste une qualité animale, c'est de la paresse avant que je me lève. Si je me suis déjà levé, je te dis, alors, attends, ces qualités animales nous ont aussi été données pour quelque chose. Elles ne nous ont pas été données pour que nous soyons simplement sous une certaine forme, notre humanité. Elles nous ont été données afin qu'à partir d'elles, nous allions et avancions. Mais nous devons les utiliser envers le Créateur, pas envers les autres hommes, et pas afin d'aller les améliorer, mais afin qu'à partir d'elles, je me relie au Créateur. Lorsque je suis couché dans mon lit à 3 heures du matin, et que vient le moment de me lever, je dois alors activer toutes sortes de calculs. Est-il avantageux que je me lève ou non? Dans quel but? Comment? Si je les dirige vers le progrès spirituel, je les utilise correctement. Mais si je les utilise envers le monde qui m'entoure, qu'est-ce que j'en retirerai? Ces qualités ne m'ont pas été données simplement pour rester dans le tiroir de mon bureau. Elles sont à moi. À partir d'elles, je dois déterminer ma relation au Créateur. Ensuite, ces qualités, lorsqu'elles deviennent des qualités spirituelles, c'est déjà un autre travail. Mais pour le moment, à partir d'elle, ma prodigalité, mon orgueil aussi, mon impatience aussi, ce sont toutes les choses à partir desquelles j'avance, à partir d'elle. Je les dirige vers le Créateur, pas vers elle-même, ni envers les êtres humains qui m'entourent. Avec cela, je n'ai aucun calcul. D'un côté, tu dis qu'il n'y a aucun calcul. D'un autre côté, tu dis que nous les utilisons, nous aidions, elles nous aident envers le Créateur. Le travail spirituel, bien sûr que je l'utilise, mais comment pourrais-je ne pas l'utiliser? Elle se trouve en moi.

0: Non. Lorsque l'homme avance, son désir de recevoir grandit. Et quand son désir de recevoir grandit, toutes ces qualités du désir de recevoir restent présentes, mais à mesure que son désir de recevoir grandit, une donnée supplémentaire grandit dans l'homme, son lien avec le Créateur. Ces qualités commencent donc à avoir une relation vers le Créateur. Et selon cela, elles changent. La forme de l'orgueil, la forme de l'impatience, la forme de la paresse deviennent déjà différentes. Mais cela grandit aussi comme une perturbation vers le Créateur jusqu'à devenir une qualité spirituelle. Par quoi d'autre serait-il possible d'agir sur l'homme tant qu'il ne... Je ne les vois pas comme des perturbations. Pourquoi ces qualités seraient-elles des perturbations? Disons que la mesure de paresse, ce n'est pas une perturbation. Pourquoi la paresse serait-elle une perturbation? La paresse est un calcul à l'intérieur du désir de recevoir. Pourquoi vaut-il la peine que je bouge?
1: Ken.
0: Oui. En quoi sommes-nous différents les uns des autres après? En quoi sommes-nous différents les uns des autres dans le mélange de ces quatre données? Les quatre éléments? Oui. Feu, l'eau, l'air, la terre dans chacun. Tu as dit qu'il n'y a aucun lien entre le travail spirituel, ces quatre éléments qui sont en nous, aucun lien avec les désirs animaux, je ne sais pas. Parles-tu de ce qui nous distingue dans la spiritualité ou dans la corporalité? Dans la corporalité, dans la spiritualité, nous sommes différents selon ces quatre éléments, selon la manière dont ils se mélangent en chacun. Cela signifie, ou dans quelle mesure, davantage, les utiliser correctement dans le désir de recevoir le plus grand est appelé parvenir à la... fin de la correction, c'est tout. Mais lorsque tu parviendras à la fin de la correction, je te promets que les quatre traits de caractère animaux que tu as aujourd'hui resteront sous la même forme. Il existe déjà maintenant. Cela signifie que malgré tout, il existera une chose envers laquelle tu seras extrêmement nerveux, extrêmement colérique, et il existera une autre chose envers laquelle tu seras extrêmement paresseux, ainsi de suite. Ça existera malgré tout. Tout cela sera envers ce qui est contre le Créateur. Cela, tu trouveras dans une négation totale avec tes quatre qualités. Il existe malgré tout déjà. J'ai comme le ressenti qu'une certaine destination est cachée en moi, la destination à laquelle je dois parvenir. Tu possèdes l'image finale de la forme sous laquelle tu dois apparaître à la fin de la correction? Bien. Je suis désolé de ne pas répondre à toutes les questions, mais je suis obligé d'étudier. On partage nos impressions et qu'est-ce que nous prenons pour réaliser en dizaine? Mon impression la plus forte est à quel point il y a de la force dans l'étude et de la préparation qu'il faut faire toute la journée et recevoir les forces chaque jour. Ce que j'ai entendu, c'est que les qualités de l'homme ne changent pas, l'homme doit les utiliser, les transformer, la direction, les utiliser pour s'approcher du Créateur. On a reçu énormément de discernement. Et une partie des choses que Rav nous a données, la façon dans laquelle nous devons arriver à l'étude avec un manque, avec un désir de changer en nous et d'attendre que ça se réalise, et même poser la question, qu'est-ce qu'on demande, quelle force peut nous changer, et ainsi de suite.

Il parle de la lumière, que toute l'étude, on attend la lumière et comment utiliser toutes ces qualités pour nous aider. Mais c'est uniquement à faire le Créateur, c'est seulement cette façon qu'on peut les utiliser comme une force que le Créateur nous donne pour clarifier, pour arriver avec un manque clair envers la lumière. Est-ce que j'utilise toutes ces qualités qu'on m'a données pour réussir dans ce monde, ou alors je les utilise pour m'approcher des amis, créer une force ensemble et de pouvoir m'approcher du Créateur et atteindre ses qualités spirituelles. Par cela, l'étude de la Torah permet de contrôler chaque fois où nous pouvons recevoir la lumière qui nous corrige et nous rapproche du Créateur. J'ai noté, c'est pas exactement ce que Rav a dit, mais je demande chaque fois d'obtenir un plus grand lolishma, c'est-à-dire d'utiliser les relations pour mon bien et jusqu'à l'amour du Créateur, que je ne me ressens plus, mais uniquement mes relations avec lui. Donc je peux obtenir tout ce que je demande. Qu'est-ce que j'exige? Quelle force? Qu'est-ce que tu veux changer en toi? Si tu viens à la leçon et tu ne demandes rien, pourquoi tu es là? Il faut arriver avec un manque clair à la leçon. Yaakov nous a écrit comment utiliser cela envers le Créateur et comment on peut s'aider. J'ai été vraiment impressionné de cette partie, comment l'homme passe de l'olishma à l'ishma, justement quand l'olishma grandit et il veut utiliser le Créateur de plus en plus jusqu'à qu'ils comprennent finalement qu'il n'y a pas mieux que le Créateur. Justement, à partir de ce point-là, les choses se transforment, Il y a tout à fait opposé à sa nature. Des fois, on se dit pourquoi je suis en colère, paresseux, ainsi de suite. Il peut recevoir tout cela du Créateur. Donc, tout ce que l'homme reçoit, il doit l'utiliser correctement. Pour arriver à une façon précise, cela, pendant la leçon, à quel point il nous dit, on est ensemble, on clarifie ce qu'il manque, même là, il parle du groupe, c'est-à-dire tout le travail qu'on doit faire toute la journée, chacun individuellement, et tous ensemble pour être prêt à la leçon. J'ai entendu Rav dire, qu'est-ce que nous demandons de la lumière envers en ordre? Et après, si ça ne change pas, on doit être en colère. Pourquoi tu ne m'as pas changé? Où est ta promesse? Montre-moi pourquoi tu ne l'as pas fait, en quoi je suis coupable. Beaucoup de conseils pratiques. Vous avez de la façon dans laquelle on veut grandir, se développer envers le Créateur et aussi exiger à chaque instant. Toujours attendre que cette lumière, cette aide d'en haut ouvre pour nous, nous ouvre les yeux. Et si on investit les forces où il faut, on verra le résultat du travail. Finalement, l'essentiel, c'est qu'à travers tous les désirs, on demande à être en contact avec le Créateur. On passe à la prochaine partie. Avant, chantons une chanson ensemble.

0: Shalom chaverim, אנחנו לומדים.
1: Bonjour les amis. On continue, Pticha, que le Rav nous a enseigné une leçon merveilleuse devant nous, mais n'oublions pas l'intention. Pourquoi nous étudions leçon numéro 10, la première partie, le Rav recommence dès le départ. Vous vous souvenez, vous ne savez pas, je vais recommencer. Et il recommence depuis le départ jusqu'à énormément de détails. On peut voir comme une histoire de l'évolution de haut en bas avec beaucoup de détails. Donc, on vous demande d'être concentré dans ce processus. Le Rav est très précis dans ses mots, parle de cause à conséquence, suit exactement le Baal HaSulam, et on n'oublie pas pourquoi nous étudions. Oui, on se souvient que en écoutant le Rav, on reste avec lui dans la même direction, on peut dessiner, écrire des questions. L'essentiel, c'est être dans la même fréquence avec Rav, ensemble avec lui. On veut entrer dans les mondes spirituels. Donc, leçon numéro 10, première partie. S'il vous plaît. Bien. Qu'avons-nous appris ou avons-nous terminé? Adam Rishon, pas encore. On a un peu abordé, mais pas encore comment commencer. Bien. Alors, nous revenons. Vraiment, comment il est né, d'où il est né? Nous avons rien dit de cela sur Adam Rishon? Nous avons dit qu'il se tient près de ceci et cela. Bien. Alors, de nouveau, nous revenons sur tout le système du Créateur sans une lumière, appelé Prinat Shoresh, construit Prinat Aleph.

0: C'est le désir de recevoir et la remplit. Du fait qu'elle remplit entièrement la lumière, donne au désir sa propriété. Donner. Alors, le désir veut un retour donné au Créateur et repousse toute la lumière. Cela s'appelle Prinabet. Prinabet décide que tout ce qu'elle reçoit soit comme un don. Ensuite, Prinadal décide qu'elle veut tout entièrement donner. Je ne m'arrête ici sur aucune prina du fait que nous avons parlé de toutes ces choses. Dalet se remplit entièrement de la lumière, appelée Malchut de Ensof. Ensuite, du fait qu'elle se remplit de la lumière comme Prina Aleph, mais que par elle-même elle se remplit de la lumière, elle ressent qu'elle-même reçoit, ressent combien elle est inverse à la lumière, elle n'accepte pas ce ressenti et fait Tzimtzum Aleph, repousse la lumière et reste vide. Cela s'appelle le monde du Tzimtzum. Cela s'appelle le monde En Sof. Et Malchut reste vide. Il est également possible de la dessiner ainsi, des cercles. Et à l'intérieur, un point central. En fait, tous les désirs de Malchut, tout cela c'est Malchut. Prina Dalet. Toutes ces prinotes sont appelées les neuf premières Sfirot de Prina Dalet. Et ceci est Prina Dalet elle-même. Prina Dalet, de Dalet. Que faisons ensuite? Ensuite, après le Tzimtzum, quand Prina Dalet est restée vide, nous étudions comment elle pense continuer à agir. Elle dit, peut-être vais-je commencer à recevoir dans le but de donner autant que je suis capable. Alors, elle reçoit. Nous dessinions déjà toute Prina Dalet sous l'aspect de l'île. Pourquoi? Elle dit, autant que je suis capable, je recevrai. Ce que je ne peux pas, je ne recevrai pas. Alors, la lumière vient à elle et elle la repousse. Ce lieu où elle prend la décision est appelé P. Puis elle reçoit jusqu'où, autant qu'elle le peut. Cela s'appelle le tabour. Et tout l'état jusqu'où elle reçoit est appelé Sium, la fin. Elle a reçu la lumière intérieure. La partie qu'elle n'a pas reçue reste comme lumière environnante. Alors de la collision pitouche de la lumière intérieure et de la lumière environnante qu'elle a ici, elle commence à se purifier. Décidons comme ceci. Le massar se purifie. Ici, il y avait un zivouk sur Dalet de Dalet au maximum de son. Elle est capable. Descend au lieu appelé Hazé. Fait ici un nouveau zivouk de Haka sur Dalet Gimel. Ce premier parsouf, la première réception de la lumière, est appelé Galgalta. La deuxième réception, Ab. Et elle reçoit autant qu'elle peut dans le but de donner de nouveau une lumière intérieure, ainsi que le surplus de lumière environnante, une purification ordinaire, une descente jusqu'au rasé de ce parsouf. De nouveau, un zivouk de Haka sur le régime restant. Gimel Bet. Cela s'appelle Sag. La lumière intérieure se propage de nouveau. Une collision bitouche de l'intérieur et l'environnement, elle se purifie. Et quand il commence à se purifier, il y a une chose particulière. Quand il commence à se purifier, il y a ici, au milieu, une sorte d'ajout. Quand il commence à se purifier, il vient ici et il se propage. Et aussi, cela signifie qu'il remplit également en dessous du tabour, ce partsouf de Galgalta. Ce partsouf qui descend ici est appelé Nekudot de Sag. Il y a ici Keter, Chorma, Bina, Chesed, Tura, Tiferet, Netzachot, Yesod et Malchut. La lumière de Chassadim descend et elle remplit Sof de Galgalta avec la lumière de Chassadim. Or Chassadim. Cependant, dans Galgalta, il y a des Rishimot qui sont restés vides. Alors ces Rishimot sont ressentis à l'intérieur de ce partsouf. Ce sont les Rishimot d'Aleph Gimel. Dans ce partsouf, il y a au total un massar bet-bet. Il y avait Gimel Bet avec la lumière intérieure qui est ici. Cependant, quand la lumière s'est retirée, il n'est resté que Bet-Bet. Alors, les Rishimot d'Aleph Gimel sont plus fortes que le Massar vers Bet-Bet. C'est pourquoi il se produit ici une action appelée Tzimtzum Malchut, monte jusqu'au milieu de Tiferet, où se terminent les Kelim de Don, qui sont appelés Chabad, appelés Galgalta, Chagat, sont appelés Enaim. Ensemble, cela s'appelle Galgalta Enaim, les Kelim de Don. Et ils restent libres. Cependant, ceux qu'ils ont appelés Ozen, Chotem, Pe, ou Achap, sont les Kelim de réception. Et sur eux est faite une action appelée Tzimtzum, Malchut monte jusqu'ici. Cette action est appelée Tzimtzum Bet, la seconde restriction. Cela signifie qu'à partir de maintenant, nous avons une limite appelée Parsa. Cette limite dit que la lumière supérieure de Ein Sof, de la de Ein Sof, peut se propager jusqu'ici, mais pas plus bas. Il n'y a pas plus de force plus bas pour la recevoir. Et tout ce processus, nous l'avons appelé ici, nous le définirons ainsi, comme ceci. Tout ce qu'il y a à l'intérieur s'est produit pendant que Nekudot de Sac sont descendus en dessous et toutes ces choses se sont produites en... après que tout ce processus a été fait. Le Massar a commencé, comme d'habitude, à se purifier avec ses Reshimot. Il revient au Pays de Roche. Puis il descend, comme d'habitude, à son rasé. Pour ainsi dire, et construit ici d'autres parsoufim. Cependant, il ne nous importe pas qu'il construit ici d'autres parsoufim. Ce qui nous importe, en fait, c'est comment il réagit aux Reshimot qui viennent maintenant de monter. Le Massar arrive à Pé de Roche, Roche de Sag. Il y a ici des Reshimot. Bête de Hitlapshut, Alev de Viut, plus Simsum Bet, c'est un Rishimo. Le deuxième Rishimo d'Alev Gimel. Deux types de Rishimo.
1: Bet
0: Alev restreint et le Rishimo de ce lieu. De ce lieu. Dit, je veux me remplir, je peux recevoir la lumière dans le but de donner. Ce désir est appelé Bet Aleph plus Tzimtzum Bet. C'est la formule du désir qui veut se remplir. Et les Rishimot d'Aleph Gimel. Ce que j'en saisis ici, du surf de Galgalta, que se passe-t-il? Tout d'abord, nous avons un zivouk sur Bet Aleph restreint, Bet Aleph est un zivouk sur Aleph Doviut. Cependant, du fait qu'il est Tzimtzum Bet, cela doit être à Nikve Enaim. Nikve Enaim est appelé le milieu de Bina. Si nous faisons ici Keter, Horma, Bina, Zeranpin et Malchut, alors au milieu se trouvera le lieu où le Massar se tient, au lieu de Pi, il se tient Nikve Naim. Ici, effet un zivouk sur la lumière supérieure. De ce zivouk sort la lumière. Et cette lumière remplit ce lieu et divise déjà ce lieu en parties appelées Keter, Abba et Ima, Zon. Alors ce partsouf est appelé Katnout du monde de Nikudim. Ensuite, nous avons un zivouk sur Dalet Gimel, sur toute la hauteur. Une lumière sort et remplit tout ce partsouf jusqu'au sof. Cela s'appelle Gadlout. Du monde de Nikudim. Alors, 10 Sphirot se forment dans Keter. Ici, il n'y avait que Galgalta Enaim. Galgalta Enaim. Galgalta Enaim. 10 Sphirot dans Keter. 10 Sphirot dans Abavima. Et 10 Sphirot dans Zon. Au-dessus de la parsa, comme en dessous de la parsa, une brisure s'est produite. Huit rois, Melachim, se sont formés ici, quatre dans chacun, les prénoms de Havaya et 10 Sphirot dans chacun. Cela fait 320 parties, ce que nous appelons char. Et de cela, nous avons 8 fois 4 au total 32 Malchouyot sur les 320, et ces 32 sont appelés Lev HaEven, donc 320 moins 32 s'appelle Rapar 288. Ce sont les Sphirot, ceci est Malchut, et ceci les neuf premières. Et alors nous avons dit que parmi ces dix Sphirot brisées de zone, nous pouvons corriger seulement les neuf premières. Malchut n'est pas capable du fait qu'elle s'est mélangée aux neuf premières. La brisure s'est produite. C'est pourquoi nous ne la prenons plus pour le travail. Nous ne la corrigeons pas, nous la laissons simplement. Tout notre travail, trier Malchut de tout ce mélange produit par la brisure, et faire une correction sur les neuf premières. Les 288 étincelles, le système qui fait cette correction est appelé le monde d'Atsilut. Comment sort-il? Très simplement, après la brisure, tous les kelim de zone sont tombés en dessous. Les kelim brisé et les lumières sont montées au même roche de sac. Les lumières, autrement dit les rishimot. Et que les rishimot sont montés. Ici, il y avait Bet Alef Tzimtzoubet, Alef Gimel, ici, Alef Shoresh. Bet Alef Tzimtzoubet, Bet Alef Gimel. Cela signifie qu'ici encore, il doit y avoir un niveau de Haka, non pas un Nikve Enay, mais cet état, celui est appelé Metzar, le front. Metzar est appelé Alef Shoresh plus Tzimtzum Bet. Un zivouk de Haka est fait ici. Et de ce zivouk de Haka, le monde d'Atzilut sort en dessous. Là, on avait quatre nœuds des quatre du monde Nikudim. Et ceci est appelé Atzilut. Il se propage en dessous, il contient les parsufim, Atik, Arihampin, Abba Ima, Zon. Atik, Arihampin, Abba Ima correspond au correspondent au garde Nikudim. Et Zon correspond au Sof. Atik Arihan Pinabavima corrige garde Nikudim. Cela signifie que de même que garde Nikudim est un roche. Roche. Correspondant à ce roche, cependant, roche d'Atzilut est plus intelligent que roche de Nikudim, car il vient comme résultat de la brisure. Ici, roche de Nikudim ne connaît pas les détails, et c'est pourquoi on a permis à Zon de se briser. Maintenant, roche d'Atzilut sort sur les rishimot de la brisure. C'est pourquoi il est plus intelligent. Il se construit déjà de telle manière que Zone d'Atzilut ne se brise pas. Et en plus de ne pas se briser, ils corrigeront également tout ce qu'il est possible de corriger de brisure. Et concernant la brisure, nous avons parlé de ce qu'il est possible de corriger. De la brisure, nous avons Galgal Teinaim dans la Chap. Ahab. Donc, Galgal Teinaim. Et Ahab lui-même. Nous avons dit qu'Ahab lui-même, c'est Leva Even. Nous ne parlons pas de lui. À partir de ces Galgal Teinaim, nous composons zone d'Atzilut en Katnout, Galgal Teinaim dans lesquels se trouve Ahab. Cela s'appelle Ahab de montée, Ahab de Aliyah. Et Ahab à l'intérieur de la Galgal Teinaim, ce sont les mondes Biya. Que se passe-t-il alors en réalité? Le monde Atzilut commence à monter 10 sphirot. Il y aura ici Zone, Abba et Ima, Arihan Bin, Atik. Atik. Et lorsque Zone se trouve au lieu d'Abba et Ima, ils engendrent le monde de Bria. Puis, depuis le monde de Bria vers le bas, ils engendrent le monde de Yetzira, du Chazé, puis encore des Sphirot, ils engendrent le monde de Asiya. D'où nous vient soudain une telle relation entre Bria et Yetzira du fait que Zone d'Atzilut sont disposés entre eux. Zeranpin, c'est toute sa hauteur, et Malchut se trouve de son rasé vers le bas. En correspondance avec cela, nous avons Bria, Yetzira et Asiya. Nous ne vous avons simplement pas dit que nous avions divisé tout ce lieu restreint en trois parties. Cependant, en fait, nous n'y avons encore fait aucune inscription. Alors, le lieu qui est ici, en dessous, est appelé le lieu des mondes Bria. Il se divise. Le lieu du monde de Bria, lieu du monde de Yetzira et lieu du monde d'Asiya. Malchut occupe 4 sphirot de Tiferet à Malchut, Zeranpin 4 sphirot. C'est pourquoi 6 sphirot du monde de Bria sont en haut et 4 en bas. 4 sphirot du monde de Yetzira en bas et en haut, 6 en bas jusqu'au Chazé du lieu de Bria. Ensuite, 4 en haut, 6 en bas, jusqu'au Chazé, du lieu de Yetzira. Et à partir de cet état où se tiennent les mondes vers le bas, ce lieu est appelé le compartiment des Klipot, Mador HaKlipot. Et de la Parsa jusqu'au compartiment des Klipot, ce lieu est appelé Troum Shabbat. Hein? Une faute d'orthographe. Avec Ret? Bien. Je me suis déjà trompé une fois, ça y est, ce sera toute la vie. C'est comme ça, je...
1: Zéro.
0: C'est tout. Après que sont sortis le monde d'Atsilut et les mondes Bria et Tsirasia, un zivouk particulier a été fait dans zone d'Atsilut, de zone d'Atsilut engendre un notre partout appelé Adam Harishon. Lui aussi se tient ainsi. Sa tête se trouve dans le monde de Bria. Sa gorge se trouve au lieu des quatre sphères supérieures des tirats, d'ici vers le bas, se divise en corps, rasé, les jambes, le tabour, Adam Harishon. Et alors, toutes ces choses, nous apprenons qu'elles nous sont arrivées vendredi. Adam Harishon est né. Ensuite, nous avons eu des montées. La première montée, d'Issirot, ici, il y a eu une montée afin de faire descendre les mondes de Bia et Adam Harishon, de créer le monde de Bia et Adam Harishon. Et ici, il y a encore une montée. Adam Harishon, 10 Sphirot, Atik, Arechanpin, Abba, Ima, Zone. Ici c'est Bria, ici c'est Yetzira, et c'est Asiya. En conformément à cela, Adam Harishon aussi se trouve dans les mondes Bia. Puis, il y eut encore une montée et tout monta au-dessus de la parsa. Ici, Adam Harishon pensa qu'il pouvait, encore avant l'entrée du Shabbat, faire un zivouk d'Aka afin que tout monte en haut. Il se hâta et avant que tout ne soit monté, il fit un zivouk d'Aka et se brisa. Il était déjà devenu, pour ainsi dire, d'une telle taille, puis il se brisa et tomba en dessous. La brisure d'Adam Harishon. Et à partir de maintenant, ces parties, après sa brisure, se brisent encore, et tombent encore et encore, jusqu'à parvenir à une brisure sous le sioum, sous la fin, appelé ce monde. Et alors, ces parties qui tombent jusque, sauf, qui tombent même au lieu appelé notre monde, pas ce monde, à Olamazé. Notre monde est un état où l'homme ne ressent pas du tout qu'il est un homme, c'est un animal, de point de vue. Aucun lien avec la spiritualité. À Olamazé, ce qu'on appelle Olamazé, c'est plutôt un état où l'homme ressent qu'il y a quelque chose au-dessus de lui, une sorte d'appréhension qu'il y a quelque chose au-dessus de lui. Et par l'étude, il commence à aspirer, se prépare à franchir le sioum d'en bas. Cette fin est appelée marsom, la barrière. C'est tout. Tout notre travail, consiste à accomplir la période de préparation de notre monde et maintenant, dans ce monde, franchir la barrière. Quand on franchit la barrière, on entre ici dans les systèmes. Ici que Atzilut supervise les systèmes des mondes, Bia de Gdusha ou Bia de Touma, Adam Rishon entre eux. Celui qui élève son désir au-dessus du Marsom est appelé déjà une partie de Adam Rishon. Et alors, on commence déjà à avancer dans les degrés de bas en haut. Bien, les amis, le Rav fait une répétition sur tout cela. On voudrait approfondir ce que le Rav nous a dit, les questions, s'il vous plaît, ici, dans le mondial. On est prêt et avec plaisir, ensemble, d'approfondir ce que le Rav nous a dit dans cette leçon.
2: Ethan?
0: Est-ce qu'on peut expliquer le processus de montée et descente des Ati, Kabavim, Mahanpin, tout cela, montée, descente, ça signifie quoi qu'un monde descend? Et aussi réexpliquer la brisure de Adam Rishon. On peut peut-être dessiner ça rapidement, de quoi il s'agit. Tout d'abord, où nous sommes. Un instant.
3: Tabour.
0: Parsa.
3: Et Sioum Raglin.
0: Sioum Raglin.
3: Kacha, ken? Le tabour.
0: Parsa.
3: Et Sioum Raglin.
0: Sioum Raglin.
3: On parle de
0: l'état du monde d'Atzilut, les partsofim de santé, Atik. Je vais faire les choses autrement. Atik. Ensuite, Ari Hanpin. Et ensuite, Abba Veima. Zeranpin et Nukva.
3: C'est Atik.
4: Dessinons comme ça. Ça, c'est Atik. Ça, c'est Ari Hanpin. Ça, c'est Abba Veima, ça c'est Zeranpin, et ça c'est Nukva. Ça c'est leur état, leur position. Afin de donner naissance et d'engendrer le monde Bia, nous avons la partie inférieure du monde Atzilut qui est Zeranpin et Nukva, et elle doit faire un accouplement. Mais Nukva n'est que dans les 4 sphirotes ici, Zeranpin dans les 10 sphirotes, et ensuite il doit être en Gadlout. Afin d'être en Gadlout, ils doivent s'élever à Abba Veima. Donc, lorsque ils génèrent les mondes de bien, ils sont déjà dans Abba Veima. Et ensuite, dessinant le monde de bien, ils revêtent les partsoufim. Et donc ici, on a, à l'opposé de Zeranpin, il y a les mondes Bria. À l'opposé de Nukva, il y a le monde Yetzira. De par ces propres sphirotes, donc 6 sphirotes vont en dessous de la parsa, et en correspondance,
3: et
4: en correspondance au monde de Asiya, il sort en dessous du monde de Yetzira. Alors disons ici, alors maintenant, qu'est-ce que c'est que ça ici? Donc, il dit que, on dit que en dessous de la parsa, si en dessous de la parsa nous avons le monde de Bria, alors maintenant, je ne vais pas le dessiner comme ça. Si ça, ce sont quatre sphirotes ici et six sphirotes en bas, donc six sphirotes qui descendent dans le monde de Bria jusqu'au chazé du monde de Bria.
3: Ad. 4
4: sphirotes au-dessus, 6 sphirotes en dessous, c'est-à-dire elles atteignent jusqu'en bas du chazé, le monde de Bria. Les autres 6 sphirotes, c'est-à-dire le monde de Bria, c'est jusqu'ici, et ça c'est le monde de Bria. Ensuite on a Yetzira, et ça ce sont leurs lieux. Ça c'est le lieu du monde de Bria, ça c'est le lieu du monde de Yetzira, et ça c'est le lieu du monde de Asiya. Donc, où est-ce que le monde de Yetzira atteint là où il naît? Là où il naît, il atteint un lieu appelé le Chazé. Alors, utilisant une couleur différente, disons le bleu, atteint un lieu appelé Chazé, du monde de Bria. Et à partir de là, le monde Asiya naît, en dessous de ce Chazé. Donc à nouveau, nous avons quatre sphirotes qui sont à l'intérieur du monde de Bria, et six sphirotes en dessous qui atteignent le chazé du monde de Yetzira. Donc ici le chazé du monde de Yetzira. Alors on va le faire en bleu aussi. En d'autres termes, tous les mondes qui naissent, alors maintenant écrivons leur nom, que ce soit clair. Ça, c'est, ça s'appelle Bria. Ça s'appelle Yetzira, ça s'appelle Asiya. Donc tout se termine où? Alors, au chazé du monde de Yetzira. Donc, qu'est-ce qui reste en dessous? 14 sphirot restent en dessous. Ici, dans cette partie, 14 sphirot qui sont appelées Yud Dalet en
3: gématrie.
4: Ici, il y a une partie vide, il n'y a pas de monde ici. C'est là que naissent les mondes. Maintenant, il y a différentes sortes d'élévations. Pourquoi avons-nous besoin de ces montées? Parce que nous apprenons que les parties qui se sont brisées ou qui se sont divisées, alors on l'a déjà dessiné la dernière fois, et alors avant d'en parler, ils sont Galgalta Veinaï, les parties brisées, ils ont Galgalta Veinam, ensuite le monde de Hatzilut qui a été construit, ce sont les parties les plus affinées, il y a la Chap qui est le cœur de pierre qui reste ici, en dessous, dans la partie des écorces, en dessous du Chazé Yetzira, et il y a deux autres sortes, Achap et Galgalta Veinaim, Galgalta Veinaim et Achap. De là, les mondes sont construits, et ensuite il y a l'élévation d'Achap, qui est le besoin d'élever les mondes, afin de corriger ces parties. Et c'est pourquoi les mondes s'élèvent. Au départ, le monde de Bria s'élève depuis son lieu dans Zeranpin, à Abba, et ensuite, le monde de Asiya s'élève et prend la place de Zeranpin, et le monde de Yetzira s'élève et prend la place du monde de Yetzira et prend la place que le monde dans lequel était le monde de Yetzira précédemment. Donc tous les mondes qui sont à un endroit plus élevé, afin que sur le réglage du monde de Sia, la Sia, ils sont en dessous. Ça, c'est la première descente. Dans la deuxième descente,

Le monde d'Asya prend la place du monde de Bria, et ça c'est Zerampin, le monde de Yetzira prend la place de Abba, et le monde de Bria prend la place de Ima, et de cette façon tous s'élèvent jusqu'à ce que les Reglaim soient au-dessus. Maintenant, lorsque est né Adam Harishon, la même chose a lieu. Adam Harishon aussi est né, sauf qu'il est né dans un endroit plus élevé, et lorsqu'il s'est élevé, Abba et Ima, ils se sont élevés à un degré plus élevé, et Adam Harishon est né seulement dans sa partie inférieure qui est en dessous. Et ici aussi, il y a des élévations. Si Adam Harishon s'élevait avant le sixième état, il ne serait pas brisé, donc son réglage ne serait pas en dessous dans cette partie. Parce que si ce n'a pas lieu, bien sûr, c'est pré-planifié. Ce n'est pas une erreur. Et Nouva, les Arantés ont pensé pouvoir faire un accouplement, mais Reglaïn était encore en dessous de la Parsa, et c'est pourquoi il y a eu une brisure, et c'est appelé la brisure d'Adam Harishon. Il y avait une question à ce sujet hier. Il y avait une merveilleuse réponse de Gadi sur pourquoi. Pourquoi est-ce qu'il y a eu une brisure? La brisure, c'est quelque chose qui était pré-planifié à la fois Adam Harishon et les mondes, et puis il y avait une autre question. Pourquoi est-ce que... Le Rav a expliqué que nous avons parlé pas tellement d'Adam Harishon, mais des mondes. Et aussi, il y a la réponse du Rav que tout ce qui se passe dans les mondes a lieu aussi dans Adam Harishon ensuite. Et donc, il n'y a pas besoin de réitérer ces mots. C'est exactement le même processus. L'élévation du monde, ensuite le travail avec eux, et ici aussi la portée de l'homme d'Adam Harishon, l'élévation d'Adam Harishon dans la brisure des mondes, la brisure d'Adam Harishon, et c'est exactement la même chose. Et donc c'est de cela qu'il s'agit. Est-ce que ça répond à ta question? Qu'est-ce que c'est que le monde élève de lieu en lieu? Un monde s'élève d'un lieu à un autre, ça signifie que à la minute où la lumière de Nefesh, le monde est dans un lieu. Donc, lorsque arrive le monde de Ruach, cela donne les qualités des mondes et donc il lui permet de s'élever proche du Créateur. S'élever ou descendre sont toujours en termes de proche du Créateur, ça c'est l'élévation, proche de la qualité de la créature, ça c'est la descente. Donc, les mondes, nous savons qu'ils sont construits selon l'épaisseur, le monde de Bria est sur l'épaisseur 2, correction de l'épaisseur 2, le monde de Yetzira sur l'épaisseur 3, dans le monde de Yetzira, et le monde de Yetzira numéro 4. Donc, les lumières lui permettent de s'élever. Ensuite, lorsqu'il y a la question des âmes qui sont incorporées dans les mondes, il est dit que le monde ne peut pas s'élever dans les mondes et c'est le lieu où ils naissent et où ils peuvent monter au monde de Bia et la station des mondes. C'est ce qui permet aux âmes de s'élever à Hatzilut. Donc, lorsque nous parlons d'élévation, c'est toujours une mesure d'équivalence de forme selon la mesure de la lumière qui vient. En termes d'âme, c'est toujours en équivalence avec les mondes Bia. Donc, si on dit que les âmes s'élèvent à Rechanpin ou à Atik, etc., ne s'élèvent pas seules hein, en soi. Mais plutôt, les âmes sont attachées au monde Bia et de là, avec les mondes, avec l'élévation des mondes, ils s'élèvent. Et ici, il y a toutes sortes d'états, un état de Shabbat. Donc, le début du Shabbat, nous parlons d'un état intérieur, nous ne parlons pas d'astronomie, mais au début du Shabbat, ça s'appelle la première élévation. L'entrée du Shabbat, ensuite, il y a le deuxième Shabbat, à la moitié de la journée. Et ensuite, l'élévation du monde provoque des opportunités pour les âmes de s'élever à des degrés plus élevés. Offert. Merci. Nous avons apparemment deux systèmes, le système des mondes et les âmes, Adam Harishon. Et apparemment, nous sommes supposés être entre eux.

0: Oui, alors on va le faire comme l'a dessiné le Rav, n'est-ce pas? Il a fait ce dessin-là. La phase 4 est dedans, toute sa phase, nous avons Shoresh, Aleph, Bet, Gimel. Voilà, son petit, ça c'est 4.
1: Donc,
0: nous parlons de Parsouf de Insof. Toutes ces phases, Shoresh, Aleph, Bet, Gimel, Dalet, 0, 2, 3, 4, sont dans Malchut de Insof. Maintenant, où sont les mondes? Que sont les mondes et que sont les âmes? Nous parlons de monde. Donc, tout ce dessin que nous avons ici, tout le système des mondes, quand le rabbin a fait le dessin, où est-ce que tout cela a eu lieu? Ces mondes, alors revenons à mon dessin, si j'y arrive, voilà. Donc, mondes sont tout ce qui a lieu ici, avant que nous nous occupions de la phase 4 de 4. Les mondes sont des systèmes qui sont créés à l'intérieur des 9 premières de Malchut, à l'exception de 4 sur 4, Malchut de Malchut. Rien n'arrive maintenant avec la vraie Malchut, ce sont les mondes. Alors aussi le Rav a exprimé ça de différentes façons, que les mondes sont comme un environnement qui prépare un tour des créatures qui s'en occupent. C'est comme l'utérus qui, plus tard, lorsque les âmes viendront, ils grandiront et ils se développeront là. Donc, quand nous parlons de monde, tous les mondes que nous dessinons, à Katselut, Bria, etc., nous parlons d'ici, c'est à l'intérieur de Malchut de Ensof, mais pas 4 de 4. Nous ne nous occupons pas encore de cela. Donc, essentiellement, lorsque nous parlons d'Adam Rishon, c'est un partouf très spécial. Maintenant, lorsqu'il se brise, alors on ne va pas rentrer dans tous les détails, mais il ne ressent pas qu'il soit connecté lorsque Zone accomplit un accouplement, comme le mentionnait Gilad. La vraie Malchut est restreinte et dissimulée, mais elle y est connectée. Donc maintenant, lorsque elle se brise, maintenant nous avons l'intriction des 9 premières de la qualité du Créateur dans les 4 de 4. Nous n'avions pas cela auparavant. Et ça, c'est la qualité essentielle d'Adam Rishon et ensuite des âmes. Alors, qui sommes-nous? Nous sommes le résultat de la brisure. Lorsque la Maréchane s'est brisée, maintenant il peut y avoir une vraie clarification de comment connecter cette vraie Malchut avec les qualités du Créateur, les 9 premières. Et ces corrections sont accomplies par les âmes brisées. Donc, ce que nous faisons lorsque nous essayons de nous connecter avec les amis et que nous essayons entre nous de trouver les morceaux sur lesquels on peut accomplir une connexion, une correction, et à seul qu'on ne peut pas. Et nous essayons d'identifier, de localiser ces choses et d'élever Man. Et donc tout a lieu dans les mondes, créant l'empreinte, le format par lequel plus tard les âmes pourront se corriger elles-mêmes. Et ensuite, le blueprint est dans le monde de Hatzilut. Donc par Bria, Yetzira, Yetzira, ce qui sont la copie du monde de Hatzilut en dessous du degré d'épaisseur. Hatzilut est monté sur Galgalta Veinaim, Shoresh, Zéro, ou il s'affine, mais il contient tous les mécanismes qui empêchent à nouveau la brisure de recevoir afin de recevoir. Ensuite, il y a le monde de Bria qui naît. Et c'est la même Atzilut, mais sur l'épaisseur numéro 2, ensuite, il y a Tzira et Asiya, épaisseur numéro 3 et 4. Et maintenant, il y a un système qui peut corriger les âmes qui doivent naître et ensuite se briser. Mais le système est préparé. J'espère que ça a aidé. Les femmes de Hongrie, non, les hommes Hongrie-Pologne. Merci, chers amis. Pour se cogner aux parties brisées, Laura m'a fait une distinction entre ce travail, ce monde et notre monde. Est-ce que vous pouvez élaborer dessus?

0: הבחנות, זה באמת, רב הדגיש שם את העניין של העולם הזה, אז הוא אומר שהעולם הזה זה אותו חלק
1: של... Oui, il y a beaucoup de discernement, le rabbin mentionné ce monde, il dit, ce monde et le lieu ne pouvons corriger, notre monde, et le monde qui est complètement déconnecté de la spiritualité, c'est notre monde, qu'est-ce que ça veut dire de notre perspective, il est déconnecté, mais il n'y a rien hormis lui. Nous ne disons pas que nous sommes déconnectés de la partie du Créateur, mais déconnectés afin que nous puissions avoir le libre choix. S'attacher aux amis, atteindre le degré le plus bas, donc c'est appelé ce monde. Donc souvent nous utilisons le terme « ce monde » comme si nous étions dans ce monde. Mais nous ne le sommes pas. Nous devons travailler afin d'atteindre ce monde. Et la sagesse de la Kabbale aussi met l'accent dessus. Bala Salam dit que ce monde est le degré le plus bas dans le degré spirituel par lequel la lumière de la vie se révèle à l'intérieur du récipient. Et c'est déjà un état spirituel. Ekaterinbourg. Merci beaucoup, bonjour. Dans le dessin, typiquement, il écrit les mondes de Bia et la forme générale. Et la question que nous recevons d'étudiants, souvent, c'est que Bia de Kdusha et bien de Touma. Vous pouvez dessiner, expliquer ça, Asaf. Nous ne sommes pas arrivés là. Et cela est lié avec notre travail du bas vers le haut lorsque nous avons la clarification de quelle partie corriger, bien de sainteté, bien d'impureté. Mais ce n'est pas le processus dont nous parlons actuellement. Nous parlons tout d'abord de la création de la structure des mondes du haut vers le bas, la naissance d'Adam Rishon à l'intérieur des mondes, à l'intérieur des mondes de Bia, et la brisure d'Adam Rishon. Le processus que tu décris est lié au travail en trois lignes, qui est lié avec notre travail du bas vers le haut. Alors, peut-être Gilad veut ajouter. Oui, le Rav l'a mentionné seulement, mais dans les sens suivants, il en parlera. C'est un mécanisme qui est construit afin que l'homme ait le choix. Et ça, c'est déjà pour la spiritualité. Bia, nous avons Bia de sainteté, Bia d'impureté. Donc ça, c'est déjà un travail entre les écorces et la sainteté. Et tu l'as mentionné. Non, le Rav l'a mentionné. Comme tu l'as mentionné, le Rav le mentionnera dans les prochains cours. Je veux remercier le Créateur, parce que c'est exactement la question sur Bia de sainteté et Bia d'impureté. C'est exactement la question qui a été formulée. Super. Donc nous sommes tous incorporés avec le climat mondial. Les femmes, Max
2: 167.
1: Est-ce qu'on peut dire qu'Adam Rishon a été créé et s'est brisé afin de corriger ces désirs que le monde de Hatzilut ne peut pas corriger? En général, afin de corriger la malchut, nous ne travaillons même pas sur sa correction. Tout ce que nous avons vu dans le monde, c'est la construction du système qui existe dans les neuf premières de malchut d'Ein Sof, comme nous avons vu dans les dessins précédents. Donc certainement, oui, Adam Rishon, en se brisant maintenant, il peut y avoir une correction avec la vraie malchut. Peut-être qu'on peut expliquer déjà de la restriction. Pourquoi est-ce qu'il y a eu une restriction au départ? Son nom est 1, et donc c'est spécifiquement afin qu'il y ait ce 4 de 4 complètement déconnecté de la spiritualité, choisissant de prendre sur elle le travail spirituel, et c'est monté du bas vers le haut, tout le long de l'échelle, sur l'équivalence avec le Créateur. Et c'est spécifiquement ce 4 sur 4, la substance à partir de laquelle Adam Rishon a été né, c'est la substance à partir de laquelle la créature est née. la créature de laquelle il a été écrit dans la pensée de la création de faire du bien à ses créations. Et tout le plan est d'avoir au départ cette créature, donc tous les mondes et les corrections, les mondes Atzilut sont prévus uniquement pour avoir des préparations et ensuite il sera possible de toucher 4 sur 4 pour les trier, pour en créer Adam Rishon, une brisure, afin qu'on ait un mécanisme de correction déjà prêt pour cela, que c'est appelé les mondes. Donc ça, c'est le but de la correction, qui touche 4 sur 4 et que Asaf a dessiné ici. Max 150, bonjour les amis. Quelle est la connexion entre les mondes et les lieux des mondes? Oui, les lieux des mondes sont ce qui a été créé dans la descente de Nekoudat de Sac en dessous du tabour. C'est un lieu de lieu et c'est... Ce n'est pas encore un monde, mais la correction des mondes sont la conséquence du processus de correction dans l'ordre de la correction des récipients brisés. Donc, les lieux du monde, c'est même avant la brisure. Ensuite, depuis l'intérieur de la brisure et sa correction, les mondes eux-mêmes ont été créés et nous pourrons élaborer dessus dans les prochains cours où nous attendons. Donc merci beaucoup, on a fin de notre cours, merci beaucoup pour votre participation. C'est pas une explication de A à Z surtout, mais le Rav dans le prochain cours ira plus profondément dessus, donc préparons-nous et finissons avec une chanson.

0: Chers amis,
1: dans la première partie, on va étudier un cours du Rav du 10 juillet, du 7 octobre 2002. Le cours est basé sur l'article du Rabash que doit faire l'homme s'il est né avec de mauvaises qualités. On va lire l'article dans la dizaine. On a 34 minutes pour le faire, s'il vous plaît. Que doit faire l'homme qui est avec de mauvaises qualités? Le Saint Zohar dit là-bas, et voici ces mots. Dans les actions de l'homme se reconnaît le visage qui repose sur lui, c'est-à-dire que la reconnaissance de leur visage témoigne de la forme qui repose sur lui, ou de la Merkava des quatre fondements du monde qui sont feu, vent, eau, poussière, dans lesquels il n'y a ni mauvais penchant, ni bon penchant, mais comme les bêtes du monde. Jusqu'ici, ces mots. Il signifie que la question du mélange du corps engendre chez l'homme les qualités. Et cela n'est pas lié au mauvais penchant. Par exemple, s'il a davantage du fondement de l'eau, il est porté à la convoitise. S'il a davantage du fondement du feu, il est coléreux. Et s'il a davantage du fondement du vent, il est orgueilleux. Et s'il a davantage du fondement de la poussière, il est paresseux. Et cela n'a aucun rapport avec le mauvais penchant. Il ressort d'ici que toutes les qualités qui existent chez l'homme et qui proviennent des quatre fondements n'ont aucun rapport avec le mauvais penchant. La question se pose alors, qu'est-ce que le mauvais penchant? À cela, il faut dire que le mauvais penchant est ce qui séduit l'homme de faire des actions qui sont contre le désir du Créateur. L'homme doit d'abord croire dans le Créateur. Et ensuite, on peut dire qu'il fait des actions qui sont contre le désir du Créateur. Et alors, il commence à commettre des fautes à cause du mauvais penchant. Et il ne veut pas écouter la voix du Créateur qui a donné la Torah à son peuple d'Israël. Mais tout ce que ceux qui n'atteignent pas la croyance en le Créateur font de mal aux autres, cela provient de la force du mélange des quatre fondements, comme il est dit plus haut dans les paroles du Saint Zohar, qui dit, ou de la Merkava des quatre fondements, dans lesquels il n'y a ni bon penchant, et ni mauvais penchant, mais comme les bêtes du monde. Que chez eux, il n'y a pas de rapport à la question de la croyance dans le Créateur. Tandis que chez l'homme, où la question de la croyance existe, là commence la question du mauvais penchant, qui ne croit pas dans le Créateur, et du bon penchant, qui croit en le Créateur. C'est-à-dire, celui qui croit en le Créateur, c'est-à-dire qui croit en la récompense et la punition, chez lui commence le travail du mauvais penchant et du bon penchant. Tandis que ceux qui n'ont aucun rapport à la croyance en le Créateur, ils sont semblables aux bêtes. Mais évidemment qu'il faut dire que ce que le Saint Zohar dit, qu'ils appartiennent aux quatre fondements et qu'ils n'ont aucun rapport au mauvais penchant et au bon penchant. Cela concerne les questions du travail. Tandis que, dans l'aspect révélé, c'est-à-dire dans la halakha, tous les sujets des punitions et de jugements s'appliquent à eux. Et le tribunal les oblige, et là-bas, l'homme ne peut pas dire qu'il n'a pas de mauvais penchant et qu'il ne mérite pas de punition, mais il dira qu'il vient des quatre fondements. Et il faut dire que le Saint Zohar parle des questions du travail et non de l'aspect révélé de la Torah. où l'on parle de la halakha poétique. Cependant, le Saint Zohar parle de l'ordre du travail, où là-bas, il est pertinent de dire que l'homme appartient à l'aspect des quatre fondements, et qu'il n'a pas encore de lien avec le mauvais penchant. Car dans le travail, on commence à parler du mauvais penchant à partir du moment où l'homme commence à croire en le Créateur. Alors, on parle du bon penchant ou du mauvais penchant. Cependant, concernant la croyance en la récompense et la punition, il faut aussi distinguer deux aspects. 1. La récompense et la punition s'interprètent ainsi, que si l'on marche sur le droit chemin, il recevra en échange de cela une récompense dans ce monde-ci, qui lui sera bien, et aussi dans le monde à venir, il lui sera bien. Et si, que Dieu nous en garde, il ne marche pas sur le droit chemin, il lui sera, que Dieu nous en garde, du mal. 2. La récompense et la punition s'interprètent que si l'on marche sur le droit chemin, comme les sages nous l'ont ordonné, et que l'on croit en leurs paroles, alors la récompense sera qu'ils mériteront de se rapprocher du Créateur. Et si l'on ne croit pas en la croyance des sages, qui ont fixé pour nous comment marcher dans les voies du Créateur, alors il y aura une punition. Et la punition est qu'ils seront éloignés du Créateur, et qu'on ne leur donnera pas d'aide pour pouvoir se rapprocher du Créateur. C'est-à-dire que leur récompense sera que d'en haut, on leur donnera le désir de donner, qui est d'une seconde nature. Et leur punition sera qu'ils resteront immergés dans l'amour de soi, et cela leur fera mal dans le fait de ne pas progresser. Et cela s'appelle que eux sont placés sous la domination du mauvais penchant. C'est-à-dire que le fait d'être séparé du Créateur et de ne pas pouvoir se connecter à lui, leur cause de la souffrance du fait qu'ils sont sous la domination du mal. Autrement dit, on ne peut pas dire que l'on donne à l'homme une punition sans qu'il ne la ressente, que c'est une punition. C'est-à-dire qu'il ne ressente pas de la souffrance du fait qu'il se trouve sous la domination du mal. Mais l'intention de la punition est qu'il ressent de la souffrance du fait qu'il est né, du fait qu'il est placé sous la domination du mal. C'est-à-dire qu'il ressent que c'est un mal à travers la souffrance. Et cela s'appelle que l'homme est placé sous la domination du mauvais penchant. C'est-à-dire que cela lui fait mal. Tandis que ceux qui sont placés sous la domination du mal et ne ressentent pas de souffrance, cela s'appelle dans le travail qu'ils n'ont pas encore de mauvais penchant. C'est-à-dire qu'ils ne ressentent pas encore que le fait d'être passé sous la domination du désir de recevoir s'appelle le mal. Cependant, il faut comprendre si, selon la, si l'homme, selon la constitution du corps, n'a pas la capacité de faire le bien, mais il doit fournir un effort supplémentaire, plus que les autres personnes, pour faire le bien, alors qu'ajoute le fait que le Zohar, qui dit que le... Qu'ajoute le fait que le Saint Zohar dit que le mal qu'il fait est comme une bête. C'est ainsi, quel est le conseil pour qu'il puisse faire le bien? C'est-à-dire, en quoi cela l'aidera-t-il d'atteindre ensuite le bon penchant et le mauvais penchant? Nos sages ont dit, et voici leurs mots, les yeux du Créateur, ton Dieu, sont sur elle, parfois pour le bien, parfois pour le mal, parfois pour le bien comment? Voici que les enfants d'Israël étaient de grands méchants à Rosh Hashanah, et on leur a décrété peu de pluie. À la fin, ils sont revenus sur leur décision, et il n'était pas possible d'ajouter, car le décret a été déjà prononcé. Mais le Créateur les fait tomber en leur temps sur la terre qui en a besoin, tout selon la terre. Et Rashi explique, sur la terre qui en a besoin, sur les champs et les vignes et les jardins. Des temps pour le mal, comment cela? C'est que les enfants d'Israël étaient des justes complets à Rosh Hashanah, et il était décrété sur eux de nombreuses pluies. À la fin, ils sont revenus sur leur décision. Cependant, il n'est pas possible d'en diminuer, car le décret a déjà été prononcé. Mais le Créateur les fait tomber hors de leur temps sur une terre qui n'en a pas besoin. Et Rashi explique, hors de leur temps, avant les semailles, et sur une terre qui n'en a pas besoin, dans les forêts et les déserts. Et il faut comprendre ce que cela vient de nous enseigner dans la voie du travail. Voici, selon ce que dit le Saint Zohar, il y a des personnes qui sont nées avec le mélange des quatre fondements, et qu'elles n'ont pas de lien avec le bon penchant et avec le mauvais penchant, mais comme les bêtes du monde. C'est-à-dire que la question du mauvais penchant et du mauvais penchant signifie qu'il y a une question de choix, que l'homme peut surmonter le mal. Mais, dans l'aspect des bêtes, il semble que les quatre qualités, que les fondements qu'elles ont ne peuvent être changés. C'est ainsi, que fera l'homme s'il est né avec de mauvaises qualités? Qu'il n'est pas possible de changer sa nature. Comment peut-il parvenir au choix qui est le travail du surmontement du bon penchant sur le mauvais penchant? Et selon ce qui a été dit, on peut expliquer que même si l'homme est né avec des mauvaises qualités, dans lesquelles il n'y a pas beaucoup de bien, mais lorsque l'homme marche sur le chemin droit, c'est-à-dire qu'il demande au Créateur de l'aider à vaincre le mal, même si le mal chez lui est plus grand que chez les autres et qu'il est impossible de changer la nature, alors le Créateur lui donne la force d'utiliser ses qualités dans lesquelles il n'y a pas beaucoup de bien, mais le peu de bien qu'il a, il marche chez lui. C'est-à-dire que le Créateur lui donne une aide d'en haut, de sorte que les quelques forces qu'il possède, il les emploie au bon endroit. Par exemple, s'il n'a la force que d'étudier une seule heure, il étudie précisément dans les livres qui lui apportent la lumière de la Torah, c'est-à-dire qu'il reçoit par eux de l'importance dans le travail du Créateur, et il reçoit un éveil qu'il vaut la peine de s'attacher au Créateur. Et lorsque vient à lui un peu de pensée concernant le travail, il ne pense pas à ce qu'il recevra dans ce travail, mais il pense: qu'ai-je à donner au roi afin d'avoir une connexion avec lui? Et ainsi de suite. Et lorsqu'il prie, étant donné qu'il sait qu'il a peu de talent et qu'il n'est pas capable de penser à de grandes et profondes pensées, mais simplement, lorsqu'il prie, il se représente à qui il prie, c'est-à-dire à qui il parle, et ce qu'il lui demande de lui donner. Et il dit, puisque je connais ma bassesse, que je suis pire que les autres, c'est pourquoi les autres peuvent surmonter leur mal et n'ont pas autant besoin de ton aide. Tandis que moi, pour ma part, je n'ai aucune force ni intelligence. Alors, aie pitié de moi. Et puisqu'il prie de tout son cœur, c'est pourquoi le Créateur entend sa prière. C'est pourquoi toutes les petites forces qu'il a, l'homme les utilise au bon endroit et au bon moment. Ce qui n'est pas le cas. Si l'homme a été, et qu'il a été décrété par la force des quatre fondements qui possèdent des qualités et des vertus, et qu'il ne mérite pas, c'est-à-dire qu'il ne marche pas dans le droit chemin, de demander au Créateur de l'aider à marcher dans la bonne voie, alors ses aptitudes sont exploitées là où il ne faut pas. C'est-à-dire, comme tu as mentionné, que toutes les forces et les aptitudes vont dans un endroit d'où rien ne poussera dans la spiritualité du point de vue du travail, comme il est écrit, pas en leur temps, avant le semi. C'est-à-dire que de ton travail, dans lequel il donne une grande force et une grande profondeur, malgré tout, rien ne peut en pousser. Et c'est ce qu'il dit, et sur la terre qui n'en a pas besoin, dans les forêts et les déserts. C'est-à-dire que toutes les forces et les attitudes et toutes les bonnes vertus sont exploitées dans un endroit où rien ne poussera. C'est-à-dire que cela ne l'amènera pas à l'adhésion au Créateur. C'est-à-dire qu'il ne se donnera pas la peine de trouver le guide correct. Et il ne fera pas attention à regarder précisément dans les livres qui amènent à la proximité au Créateur, etc. Il s'ensuit que le fait que l'homme soit créé à partir des quatre fondements, il n'a pas de rapport avec le mauvais penchant ou le bon penchant. Mais ensuite, lorsqu'il commence le travail, c'est-à-dire qu'il veut se rapprocher du Créateur, alors commence la question du mauvais penchant. C'est-à-dire que l'homme commence à voir comment est-ce qu'il a du mal et cela lui fait du mal. Et alors, lorsqu'il voit qu'il n'a pas de bonnes vertus, il prie le Créateur de l'aider. Alors, le Créateur rassemble toutes ses forces et le peu d'aptitude qu'il a, le Créateur rassemble tout et concentre toutes les forces, tout ce qu'il est capable de faire, afin que tout soit pour atteindre l'adhésion avec le Créateur. Il s'ensuit que bien que l'on dise que le caractère de l'homme ne reçoit pas de changement, mais grâce à un mauvais penchant, lorsque l'homme commence à travailler et voit qu'il souffre de ce qu'il est éloigné du Créateur, alors grâce à la prière, lorsque l'homme prie le Créateur et croit en ce qui est écrit, car tu entends la prière de toute bouche, c'est-à-dire même la bouche qui vient d'un homme qui n'a pas d'aptitude et qui manque de force de surmontement. Et en même temps, il a de mauvaises vertus que les autres n'ont pas autant de mal que lui. Et cela vient du fait que l'homme a été créé à partir des quatre fondements. Feu, vent, eau, poussière. Et selon la composition de son corps, à partir des quatre fondements, il en résulte en cela qu'il a de mauvaises vertus. Il s'ensuit que l'homme n'a rien à rajouter à cela. Mais au moment où l'homme commence à travailler dans la Torah et les mitzvot, cela lui fait savoir qu'il y a une question de bon penchant et de mauvais penchants, comme il est écrit dans le Soulam, et voici ces mots. Que si un homme s'occupe de la Torah et des mitzvot, même pour son propre plaisir, malgré tout, par la lumière qui s'y trouve, il ressentira la bassesse et la corruption terrible qu'il y a dans la nature de recevoir pour soi-même. Et alors, il mettra son cœur à se séparer de cette nature de réception-là, et il se consacrera entièrement à ne travailler que pour donner du contentement à son formateur. Et alors, le Créateur ouvrira ses yeux et il verra devant lui un monde rempli de perfection ultime, dans lequel il n'y a aucun manque. Et selon ce qui a été dit, nous voyons que bien que l'homme naisse avec les quatre fondements, il n'a pas de lien ni avec le bon penchant, ni avec le mauvais penchant. Mais il est comme les bêtes du monde. Et ces qualités-là ne peuvent être changées. Néanmoins, par son engagement dans la Torah et les mitzvot, il en vient alors à la reconnaissance et au ressenti qu'il existe une notion de bon penchant et de mauvais penchant. Alors, il a une place pour prier le Créateur, que le Créateur l'aide à sortir de la domination du mauvais penchant. Et alors, toutes les forces que possède l'homme à se concentrer pour les utiliser à l'endroit juste. C'est-à-dire que selon le nombre de forces qu'il a, il lui suffit de les utiliser dans la mesure où il aura la capacité d'atteindre l'adhésion avec le Créateur. Et cela qu'il est écrit, des temps pour le bien, comment? Voici que les enfants d'Israël étaient de grands méchants à Rosh Hashanah, et il leur a été décrété peu de pluie. Il faut expliquer que lorsqu'il est né selon le mélange du corps, il avait de mauvaises qualités. Ce qui s'appelle, il leur a été décrété peu de pluie. Car la question des pluies est la force qui fait sortir des pluies, des fruits. Carburant dans le travail. Et c'est ce qui est écrit. Finalement, ils sont revenus sur eux-mêmes. Et il est impossible d'ajouter, car le décret a déjà été décrété. C'est-à-dire qu'ils sont déjà nés selon le mélange des quatre fondements. Mais le Créateur les fait tomber en leur temps sur la terre qui en a besoin. C'est-à-dire, comme tu as mentionné, que les pluies qui sont le carburant, c'est-à-dire les forces avec lesquelles on travaille, sont concentrées pour être utilisées uniquement pour ce qui est nécessaire. Prenons par exemple le feu. D'un côté, l'homme profite du feu. L'homme, lorsqu'il a du feu, il peut cuisiner et il peut utiliser pour s'éclairer la nuit. Et de même, en hiver, il peut se réchauffer avec le feu. Et en principal, l'homme peut dire que le feu est venu dans le monde pour la correction du monde. Mais d'un autre côté, si l'homme n'est pas prudent, elle l'utilise d'une manière non conforme à ce qui est convenu, ce feu apporte la corruption et la destruction dans le monde. Et à cause de l'homme, parfois, il devient pauvre et indigent, même s'il était auparavant un grand et riche. Et parfois, le feu apporte la mort dans le monde, et ainsi de suite. De même, dans le travail, les forces de l'homme peuvent apporter la correction au monde. Et si l'homme utilise les forces selon ce qui est convenu dans l'ordre de la correction, les forces apportent du plaisir au monde. Et c'est comme il était dit plus haut, que si l'homme marche dans les voies de correction, les quelques forces qu'il a lui suffisent pour atteindre sa perfection. Nous voyons que même une chose qui peut causer du tort au monde, si on l'utilise, c'est-à-dire cette force-là, appelée par exemple feu, selon la voie de la correction, tout le monde en profite. Et il en est de même dans le travail, comme il était dit plus haut, que lorsque le Créateur lui donne de l'aide nécessaire, il lui suffit de quelques forces de matière de carburant, appelées aspect de pluie, comme était dit plus haut, pour produire des fruits, car il y a une règle dans la santé que l'homme doit produire des fruits du travail. Alors que dans la Sitra, il est dit, un dieu étranger a été castré, est infertile, ne produira pas de fruits. Et selon ce qui a été dit, il faut expliquer ce qu'ont dit nos sages. Et voici leurs mots. Le Rabbi Hanania Bar Papa a enseigné cet ange préposé de la conception, son nom est Laila. Et il prend une goutte et la place devant le Créateur. Et il dit devant lui, Maître du monde, cette goutte-là, que deviendra-t-elle? Sera-t-elle forte ou faible, sage ou stupide, riche ou pauvre, mais il ne dit pas méchant ou juste sera-t-elle, comme l'a dit Rabbi Hanina, car Rabbi Hanina a dit, tout est entre les mains du ciel, sauf la crainte du ciel. Et mon père et maître de mémoire béni a dit, a posé la question suivante, si l'on décrète sur la goutte qu'elle soit stupide, comment peut-il ensuite y avoir un choix vers le bien? En effet, il y a une règle. Un homme ne faute que si un esprit de folie est entré en lui. Si c'est ainsi, comment l'homme peut-il faire un choix et choisir le bien? N'est-il pas né avec un esprit de folie? Et comment peut-il se garder de ne pas fauter alors que cet esprit de folie est en lui? Et selon ce que nous avons expliqué concernant l'homme, lorsqu'il naît selon le mélange des quatre fondements, la raison pour laquelle il a de mauvaises qualités. Et il n'a pas de lien avec le mauvais penchant, avec le bon penchant. Mais il est comme les maîtres du monde. Mais, grâce au fait qu'il s'occupe de la Torah des Mitzvot, même pour son propre plaisir, malgré tout, par la lumière qui se trouve, il ressentira la bassesse et la corruption terrible qu'il a dans la nature de recevoir pour soi-même. Et il se dévouera entièrement à ne travailler que pour donner complètement son formateur. Et alors, le Créateur ouvrira ses yeux. De même, il faut expliquer ici que bien qu'il soit décrété sur la goutte, qu'elle soit stupide, malgré tout, grâce au fait qu'il s'occupe de la Torah, lo lishma, la lumière qui se trouve le ramènera vers le bien. Car la lumière dans la Torah, même lorsqu'il n'est pas lishma, a la force de lui éclairer afin qu'il ressente le mal en lui. C'est-à-dire, bien qu'il y ait une règle, un sot ne ressent pas. Et comment est-ce possible que celui qui est né avec d'une goutte sur laquelle il a été décrété qu'il soit sot, n'est donc pas de sensation du bien et du mal? Cela, c'est du côté de la naissance elle-même, c'est-à-dire, comme ça se mentionnait, du côté de la goutte elle-même, sur laquelle a été décrété qu'elle soit sotte, et alors il est dans l'état d'un sot qui ne ressent pas. Mais, grâce à la lumière de la Torah, il reçoit la sensation du bien et du mal à un tel point que, comme tu as mentionné, par la reconnaissance du mal qu'il a reçu par la lumière de la Torah, il mérite ensuite l'ouverture des yeux. Cependant, il faut demander, pourquoi le Créateur décrète-t-il sur la goutte qu'elle soit stupide? N'est-ce pas que cela semble comme si le Créateur, dès le départ, lui cause qu'il ne soit pas en son pouvoir de surmonter les qualités avec lesquelles il est né? Il faut expliquer, comme l'a dit mon père et maître de mémoire béni, que bien des fois, le Créateur fait une action à l'homme qui semble comme si le Créateur lui-même agit au détriment de l'homme. En effet, il faut s'interroger selon la règle que le Créateur ne viendra pas avec des récrimations, c'est-à-dire avec des plaintes contre ces créatures. Et pourquoi le Créateur a-t-il fait ainsi, de sorte qu'il semble à l'homme que le Créateur a causé à l'homme de ne pas avoir la force de surmonter? La réponse est que le Créateur veut que les créatures sachent que Dieu nous en garde, il n'est pas limité dans ses actions. C'est-à-dire, puisque le fait d'atteindre l'adhésion avec le Créateur n'est pas entre les mains de l'homme, mais cela vient précisément par une aide d'en haut. Lorsque l'homme donne à l'homme une seconde nature, appelée désir de donner. Et chez le Créateur, il n'y a pas de différence s'il doit lui donner une grande aide ou une petite aide. De même, il faut interpréter aussi ici, c'est-à-dire que le fait que le Créateur décrète sur la goutte qu'elle soit stupide, c'est afin que l'homme sache que chez le Créateur, il n'y a pas de différence entre de grandes forces ou de petite force, entre être un grand sage ou être un petit, ou être stupide. Seulement, si l'homme en vient à la compréhension qu'il doit demander au Créateur de l'aider, que le Créateur l'aide, le Créateur l'aide. Comme c'est soupçonné, qu'après avoir reçu la lumière de la Torah, grâce à la Torah qu'il a étudiée pour son propre plaisir, ce qui s'appelle désir de recevoir pour son propre bénéfice, alors, s'il demande au Créateur, il mérite que le Créateur ouvre ses yeux. Il verra devant lui un monde rempli de perfection ultime. Et selon ce qui a été dit, on peut expliquer ce qu'ont dit nos sages. Quiconque s'occupe de la Torah Lishma, sa Torah lui devient une potion de vie. Et quiconque s'occupe de la Torah Lo Lishma, elle devient pour lui une potion de mort. Et selon cela, il sera difficile. En effet, n'est-il pas que l'homme, avant d'avoir mérité ses actions, pour que ses actions soient pour le nom du ciel, n'a pas encore la capacité d'étudier l'Ishma? Et comment ont-ils dit qu'un homme s'occupe toujours de la Torah et des autres de l'Olishma? Car de l'Olishma, il en viendra à l'Ishma. Comment est-il possible de dire que l'homme étudie d'abord l'olishma alors qu'il introduit en lui-même une potion de mort? Il faut expliquer cela selon ce qui a été dit plus haut. Car l'homme, qui est né des quatre fondements, n'a pas encore d'appartenance ni au mauvais penchant, ni au bon penchant. Mais comme c'est soupçonné, dans la parole du Soulam, il dit là-bas que par le fait que l'homme étudie la Torah pour son propre plaisir, ce qui s'appelle l'olishma, c'est-à-dire pour son propre bénéfice. Malgré tout, par la lumière qui s'y trouve, comme il est dit dans le Soulam, par la lumière qui s'y trouve, il ressentira la bassesse qu'il y a dans la nature de recevoir pour soi-même. Et alors, il prêtera attention à se séparer de la nature de recevoir et il se consacrera entièrement à œuvrer seulement pour, dans le but de donner. Et alors, le Créateur ouvrira ses yeux. Si c'est ainsi, l'explication sera que seulement pour la lumière de la Torah, au moment où il étudie l'Ishma. Alors la lumière de la Torah lui donnera de comprendre et de ressentir que s'il étudie l'Ishma, c'est-à-dire pour donner, alors il méritera la lumière de la vie, et il verra un monde rempli de tout le bien. Et sinon, s'il reste dans la réception pour soi, sa situation sera une potion de mort, dans le sens et qu'il ressentira alors la corruption qu'il y a dans la réception pour soi, qui restera séparé de la vie des vies. Il s'avère que précisément lorsqu'il a commencé à étudier l'Olishma, alors la lumière de la Torah lui donne de comprendre ce qu'est la potion de vie et ce qu'est la potion de mort. Et grâce à cela, il méritera ensuite l'ouverture des yeux et il verra un monde rempli de tout le bien. Passons au cours du 10 juillet 2002. On a lu un article des écrits du Chevet Soulam. Volume 3, page 73, que doit faire l'homme s'il écrit avec des qualités pas bonnes? Que faire? Le rabbi, le rabbash, nous donne déjà la réponse à la fin de l'article. Que seulement lorsque l'homme se trouve dans un où il est arrivé à l'étude de l'olishma, ce qui est aussi un degré. Alors, à partir de l'olishma, s'il tient avec l'intention de parvenir à l'olishma, il peut parvenir à l'olishma grâce à l'aide d'en haut, appelée la lumière, qui mène vers le bien. C'est dans la page 80, et dans le paragraphe, il faut expliquer cela selon la voie du... selon ce qui a été dit précédemment, car l'homme qui naît avec ses quatre fondements n'a aucun rapport avec le bon penchant, le mauvais penchant. Et c'est ce qu'il dit au début de l'article. Mais dans les paroles du commentaire du Solam, où il est écrit que lorsque l'homme étudie la Torah pour son propre plaisir, ce qui est appelé le Shema, lorsqu'il sait qu'il étudie pour son propre plaisir, c'est-à-dire que l'homme, on parle du fait qu'il faut parvenir à la reconnaissance de ce mal, c'est-à-dire pour son propre bénéfice, néanmoins, grâce à la lumière qui se trouve en elle, comme il est dit dans les commentaires du Soulam, grâce à la lumière qui se trouve en elle, il ressentira la bassesse qui existe dans la réception pour soi, et alors petit à petit, il arrive à l'Ishma, et le Créateur lui ouvrira les yeux. Et peu importe avec quel caractère il est né. Oui, caractère colérique, stupide, paresseux, ou plein de convoitises. Moi, justement, de mon expérience, comme ça, je pense pas que... il faille être seulement l'un d'entre eux. J'ai ressenti que je les avais tous. Donc, c'est pas que l'un gêne l'autre. La paresse ne gêne pas la convoitise, oui. Et la colère ne gêne pas non plus. C'est-à-dire que rien ne gêne l'autre. C'est-à-dire que ces quatre fondements peuvent se trouver en chacun tous ensemble. Et qu'est-ce qu'on dit? Que celui qui s'occupe de la manière de comment briser toutes ces différentes tendances à l'intérieur de l'homme, il s'occupe de psychologie, il ne retire rien non plus, parce que ces choses-là, elles ne sont pas données au changement. Voilà, si tu peux être un très grand kabbaliste, j'en ai déjà parlé de nombreuses fois, et rester avec toutes ces qualités-là, sans t'en rapporter... Et c'est pas l'alphabet, mais c'est vraiment le Aleph, la base de notre approche. Ne pas s'en rapporter à cette qualité animale, mais de la relation au créateur. Pas de la relation à mon animal, ni aux tendances naturelles, animale, humaine, si tu veux, corporelle, peu importe. Animal, ça heurte un peu l'oreille, comme si c'était pas beau. Oui. Mais c'est envers le Créateur que commence à grandir ce qu'il appelait l'homme qui est en nous. Et alors, c'est seulement par rapport au Créateur qu'il est possible de peser le bon penchant, le mauvais penchant, toutes les choses qu'on a besoin de clarifier, de faire grandir, ou à l'inverse, éliminer. Mais tout ça, c'est uniquement envers le Créateur. Et pas... envers mon moi et ma nature, et de la même manière, je dois regarder l'ami comme ça. Le problème, c'est que si je me trouve avec lui dans le travail, alors mon animal à moi et son animal à lui, il se peut qu'ils ont du mal à rester ensemble. Mais ça sera dans le deuxième étape de notre travail, après qu'on aura bien clarifié notre caractère colérique, gaspilleur, paresseux, dominateur, etc., etc. Oui. Après cela, on commencera à voir en quoi est-ce qu'on peut nous adapter l'un à l'autre selon notre tendance vers le haut. Oui. Selon le caractère de chacun envers le Créateur. Selon cela, il sera peut-être possible de nous connecter. Après qu'on verra que selon notre caractère animal, personne ne peut se connecter avec un autre. Et que chacun est seul. Et c'est vraiment comme ça, l'homme est seul dans le monde, et on le ressent et on le voit, comment est-ce qu'aujourd'hui il n'y a déjà plus de famille, d'enfants, ni de parents. Et tout ça, ça se défait petit à petit, à mesure que l'humanité grandit. C'est-à-dire que son ego et son désir de recevoir grandissent, et alors selon cela, l'homme s'éloigne davantage de l'autre, et tous les liens qui existaient, même les liens dans une bande, dans une tribu, ou dans quelque chose comme ça, même dans un pays, dans une nation, tout ça détruit. L'ego, il détruit tout, c'est-à-dire tous les cadres, et fait de chaque homme, il rend chaque homme isolé. On provoque la Kesla, on commence à reconnaître qu'un lien ne peut exister qu'à travers le Créateur. Il est essentiel d'en parler. Seulement à travers la divinité, seulement à travers le lien avec le Créateur, un lien peut exister entre les êtres humains. C'est-à-dire, si on veut accomplir, tu es mort pour toi-même, ça peut exister, ça s'accomplir pas comme en Russie sous le régime, mais seulement à travers le fait que si notre but se trouve dans le Créateur et qu'à travers lui, on se connecte aux autres, et alors, ça peut se faire même dans un petit groupe, seulement à cette condition. Et à plus forte raison dans le monde entier, lorsqu'il entrera sous cette loi, de tuer mon prochain comme toi-même. Oui? Et tout ça, ça se fait du fait que tous les liens ne peuvent exister que au degré de l'homme. C'est-à-dire que seulement dans sa relation au Créateur. En dehors de notre relation avec le Créateur, toutes nos autres choses sont des choses animales et elles n'exigent ni correction, ni quelque attention de notre part, et c'est dommage d'y gaspiller de la force et du temps. Le lien avec le Créateur, il est appelé croyance. C'est-à-dire que dans la mesure où je peux me relier au Créateur, Ce paramètre-là est appelé chez moi la mesure de croyance qui se trouve chez moi. Qu'est-ce que ça veut dire? Que mon lien avec le Créateur ne peut exister qu'à condition que je veuille lui donner. C'est pas possible autrement. Il n'existe aucun autre lien. Le lien doit être dans la même voie par laquelle il est relié à moi. Lui donner, je ne peux qu'à condition que je le ressente, c'est-à-dire que la lumière qui s'y trouve, hein, qui vienne à moi et me corrige moi. Et c'est ce qu'il écrit, que pendant l'étude, lorsque je suis parvenu à la conclusion que je j'étudie le Lishma et que je veux parvenir à Lishma, c'est-à-dire au don, alors il y a une certaine force supérieure qui me corrige et fait de moi un homme. Qu'est-ce qu'un homme? Cette même mesure de don que j'aurai envers le Créateur, pas envers l'humanité, envers le Créateur, ça s'appelle l'homme. C'est-à-dire, qui est l'homme? L'homme est un être créé. C'est cette force qui est face au Créateur, que l'on cause à exister en nous. C'est-à-dire qu'il n'existe qu'au-delà du marsom. Celui qui traverse le marsom, le degré spirituel qu'il saisit, et donc il se trouve, il l'acquiert. Ça, c'est la mesure de l'homme qui se trouve en lui. Et encore une fois, je répète que tout le feu, l'eau, l'air et la terre, c'est-à-dire le paresseux, celui qui convoite, le gaspilleur et l'orgueilleux, peu importe comment est-ce qu'on les nomme, ces quatre traits de caractère-là, ces tendances-là, ils resteront en lui. C'est pas grave. Il ne se rapporte absolument à rien. La prochaine fois, il entrera avec un degré animal. Et pas avec... C'est-à-dire, pourquoi sont ces quatre qualités-là? Elles correspondent face aux quatre prénotes qu'il y a, oui. La pointe du Yud et Yud Kivavkei, qui produisent une copie de la matière animale dans la matière de se recevoir, dans le désir de recevoir, et c'est leur copie dans le but de recevoir au degré de l'animal, dans le but de recevoir. C'est pas encore dans le degré de Klipot. Dans le Klipot aussi, il y a ces quatre éléments qui existent. Mais là, elles existent au degré opposé au Créateur. Aussi, ici, c'est seulement par rapport à une petite convoitise personnelle. Comment se remplir soi-même? Pour se remplir soi-même et se calmer soi-même. Et l'homme peut utiliser ces quatre tendances-là. Et s'il est gaspilleur, il doit gaspiller et ainsi il se calme. S'il est orgueilleux, il doit recevoir un remplissage pour son orgueil et ainsi il se calme. Ça signifie qu'il remplit son désir de recevoir. Chez chacun, il y a un mélange différent de ces quatre éléments-là. De ces quatre qualités-là. C'est tout. Et l'homme est donc appelé ce nouveau clé, c'est appelé âme, qui peut être créé en nous grâce à l'étude, ou pendant l'étude, la lumière qui se trouve en elle, le ramène vers le bien, c'est-à-dire que ça construit en nous ce sixième sens. un désir envers le Créateur, avec le Massar, dans le but de lui donner, et non un désir envers les convoitises animales. Il est impossible de construire avec des Massarim sur elles, malgré toutes sortes de calculs sur la manière de les utiliser, tout ça ne se rapporte qu'au travail du Créateur. C'est pour ça qu'il existe vraiment deux instructions vraiment opposées. Une instruction, c'est une Torah, c'est ce qui nous enseigne comment exister dans ce monde entier, en dessous du Marsom. Ça s'appelle la Torah du public. Et on y enseigne au public comment mieux exister, comment être comme ça un bon et beau juif, simple, croyant, ce qu'on appelle le peuple ordinaire. Et on lui explique alors comment est-ce que... Comment maîtriser ces tendances-là afin d'être un bon juif, d'être aimable, d'aimer la santé, hein, d'aimer de garder sa langue, etc., etc., etc. Je ne rejette pas ça, que Dieu nous en garde. Mais ceux qui ne traversent pas le Marsom et n'ont pas encore de tendance à le traverser doivent et sont obligés d'être dans cela. Pour le moment, c'est la Torah du public qui les prépare à parvenir un jour à la Torah de l'individu. La Torah de l'individu, c'est ce qui concerne celui qui veut

Homme, ce qui est dirigé vers soi-même ou vers ce qui lui ressemble, cela s'appelle animalité. Et, ça se trouve dans ce monde-ci. C'est la différence entre lui, entre l'animal et l'homme. Oui. Dans cet article, il ramène tout à un seul point. Seulement s'occuper de la Torah des Mitzvot, et ensuite viendra l'ouverture des yeux. Et toutes les choses qu'il décrit ici. Mais cette notion-là, qu'est-ce que ça signifie s'occuper de la Torah des Mitzvot? S'occuper de la Torah des Mitzvot, afin que la lumière qui se trouve en elle ramène vers le bien. La Torah des Mitzvot, ce sont appelés toutes sortes de moyens que les kabbalistes nous écrivent, qui eux sont déjà parvenus à l'Ishma. Eux sont appelés kabbalistes, n'est-ce pas? Alors donc, eux, ils nous conseillent par quelles actions est-ce qu'on peut parvenir à l'Ishma. Pour le moment, ces actions sont appelées chez nous la Torah des Mitzvot. Après qu'on parvient à l'Ishma, même un plus petit l'Ishma, disons un embryon. L'Ishma, ça s'appelle le travail de Massachim. Dans le but de donner, c'est appelé l'Ishma. L'Ishmo, pour son nom masculin. Donc, après, une fois que j'entre déjà dans le travail avec les Massachim au-dessus du Marceau, c'est-à-dire lorsque j'ai déjà traversé, alors je sais déjà ce que c'est que la Torah des Mitzvot. Alors je sais par quelles actions, dans mon désir de recevoir, j'accomplis des actes qui me rapprochent du Créateur, c'est-à-dire qu'ils font grandir mon intention dans le but de donner. Et alors, ils sont appelés mitzvot. Et lorsque je corrige mon désir de recevoir avec l'intention dans le but de donner, je le remplis avec la lumière appelée Torah. Et quoi maintenant, mon étudiant, le Rav? Et maintenant, toutes mes actions, lorsque je me trouve en dessous du Marsom, mais mon intention, d'une certaine manière, et bon, l'intention aussi, c'est pas encore, mais d'une certaine manière, ce que j'ai, c'est que je veux parvenir au véritable travail, à une véritable relation avec le Créateur dans le but de donner, de passer le Marsom, voulait le Massar. Ce que je peux me dire, que je ne sais pas encore ce que c'est. Mais, d'une certaine manière, comment est-ce que je me le représente, alors chaque action qu'elle m'écrive comme un conseil, si je l'accomplis, c'est appelé Torah Mitzvot. C'est tout. Et la Torah Mitzvot, dans la Kabbal, c'est-à-dire, dans la Kabbal, c'est pas appelé la Torah des Mitzvot, ce qu'on fait avec l'homme. Ça signifie que faire d'un animal à un homme n'est pas appelé la Torah des Mitzvot. Les actes animaux que j'accomplis avec mon corps, mes mains, avec mes jambes, avec différents objets dans ce monde-ci, ce sont des choses qu'on doit accomplir dans le cadre de ce monde-ci. Elles ne se rapportent pas au travail spirituel. C'est pour ça que j'ai toujours dit que l'homme, que cela ne fait pas avancer l'homme vers le Créateur. Et ça préserve simplement au degré minéral de Kdusha. On a déjà parlé de cette chose-là. Oui. Tiens, on parle d'un trait de caractère qui est, disons, fait avancer. Concernant l'orgueil, on dit, moi et lui, on peut habiter dans la même demeure. Et il écrit également ici que la lumière qui s'y trouve montre à l'homme la bassesse. Comment est-ce que je peux, en tant que kabbaliste, qui sait combien est-ce que je ne suis pas éloigné du Créateur, conserver une qualité comme l'orgueil? Comment est-ce que je deviens orgueilleux puisque je vois comment est-ce que je suis bas? L'orgueil, c'est l'une des quatre qualités animales, oui. Et donc, on dit que tu ne dois pas t'occuper des quatre qualités animales. Et ça signifie que on a quatre qualités animales qui sont une copie du feu, de l'eau, de l'air et de la terre qui est dans notre matière. Et ces quatre qualités existent aussi au degré spirituel, envers le Créateur aussi. J'ai une mesure de paresse, et une mesure de convoitise, et une mesure d'orgueil, et etc. Mais ça, c'est envers le Créateur que j'utilise ces tendances-là pour me rapprocher de lui. Ça, c'est tout autre chose. C'est quelque chose de complètement différent. Là, ces quatre qualités-là deviennent ensuite les quatre prénotes. Chokhma, Bina, Tiferet et Malchut. C'est quelque chose de différent. Quand c'est écrit que, au sujet de l'orgueilleux, que moi et lui ne peuvent habiter dans la même demeure, on parle de l'orgueil, où l'orgueil, c'est la forme la plus manifeste du désir de recevoir.
Qu'est-ce que c'est que l'orgueil? L'orgueil, ça veut dire que je reçois mon individualité, mon propre moi, mon je, et c'est véritablement mon fondement auquel je ne peux pas renoncer. C'est ce qui s'appelle orgueil.

0: moi est plus important que toute chose, que toute autre chose. Que tout autre homme, que tout le créateur, que tout. C'est ça ce qui s'appelle le pharaon qui est dans l'homme. Qui est le créateur pour que j'écoute sa voix? C'est moi qui gouverne et c'est pas lui ni quelqu'un d'autre. Donc, cette qualité, si cette qualité n'est pas encore corrigée dans l'homme, si son pharaon n'a pas encore fait retour au créateur, comme on dit, alors cet homme ne peut pas être en lien avec le créateur. Il ne peut pas encore être en adhésion avec lui. Quelle équivalence de forme est-ce qu'il peut y avoir? Quel, dans le but de donner, est-ce qu'il peut y avoir? Si le pharaon utilisait dans tout son désir de recevoir dans le but de donner, il serait le plus saint de tous. Ce serait la fin de la correction. Pharaon est toute notre matière. Même sous la forme animale, hein? Une qualité sous une forme animale. Si maintenant, pendant le travail, grâce à la lumière, je ressens que je suis le plus bas et le pire du monde, pire que tous, comment est-ce que je peux avoir l'orgueil, même sous la forme animale, la plus simple, d'être les hommes du monde sans rapport avec le travail? Et comment est-ce que la notion d'orgueil peut être pas vraie pour moi, puisque je ressens que je suis mauvais? Tu peux ressentir en même temps que tu es le plus orgueilleux et en même temps être que le fait que tu es le zéro le plus méprisable. C'est l'un n'annule pas l'autre. C'est que le problème, c'est que pourquoi est-ce que je peux voir ces choses-là? Parce que si je regarde seulement mon orgueil à moi et que je ne le vérifie pas selon un principe différent de lui, à plus forte raison selon le monde supérieur, alors je ne vois absolument pas que cet orgueil-là est quelque chose qui ressort et qui dérange et qui n'est absolument pas... qui n'est absolument pas moi, mais une certaine qualité qui se trouvait sur moi. Mais si, avec cela, la lumière supérieure parvient jusqu'à moi et m'éclaire, m'élimine, alors je reçois ici déjà plusieurs discernements. D'abord, déjà, je reçois le discernement que je suis orgueilleux par rapport à ses qualités à lui. Je reçois également la compréhension de ce que sont les qualités opposées à l'orgueil, les qualités de la lumière. Et alors, déjà, j'ai deux données. Et ça ne m'empêche pas, ça ne me dérange pas déjà de recevoir aussi tous les discernements concernant mes autres tendances. On doit comprendre que, en fin de compte, ce sont des formes du désir de recevoir qui se trouvent en moi. Elles ne peuvent pas disparaître. La racine, cette même racine de l'âme, que j'avais dans Adam Harishon, après la voiture, a perdu le massard et a reçu sa forme sans massard, ou cependant même sans massard, elle est malgré tout incluse du la pointe du Yud, du Yudke Vavkei et des quatre prinotes. Avec Keter, ça fait cinq. Et donc ces quatre prinotes doivent exister dans chaque être créé, c'est-à-dire dans chaque désir. Et toi, en fait, tu peux pas corriger, tu peux pas changer quelqu'un d'entre eux et ni leur combinaison. Tu peux pas, c'est ta racine dans Adam Rishon. C'est ton moi originel, c'est le substrat. Et celui qui part en guerre contre cela et ne fait que le réprimer, au maximum, tu peux réprimer cette qualité-là et ne pas l'utiliser. Et tous les philosophes et tous les stoïciens et toutes sortes, voilà, il y avait toutes sortes de méthodes comme ça qui existaient dans l'Antiquité et même aujourd'hui, il y a toutes sortes de méthodes et tout en tout, elles enseignent l'homme à comment maîtriser par la force ses qualités naturelles, hein, grâce auxquelles il se voit comme un héros, comme un homme. Mais en cela, il n'est pas un homme. Et il les réprime, il ne les change pas. C'est impossible de les changer, ça se trouve devant nous, dans l'ordre de la création. C'est comme ce qui se fait de manière générale, comme ça, dans l'éducation. Aujourd'hui, on parvient à la conclusion que l'éducation doit être autant que possible sans pression. Même si on ne sait pas encore comment l'utiliser correctement, mais ils arrivent à la conclusion que ce n'est pas qu'après 20 ou 30 ans plus tard, on voit chez un homme toutes sortes de mauvaises tendances et toutes sortes d'explosions comme ça contre la société et contre tout le monde, etc. Et ça vient du fait que dans son jeune âge, on a exercé une pression sur lui. Et c'est vrai. C'est correct. Maintenant, ils sont devenus sages et comprennent, mais ils n'ont pas non plus des méthodes pour savoir comment faire. Quelque chose comme ça, malgré tout. Oui. Peut-être que la compréhension vient du fait qu'on interprète ces qualités-là, l'orgueil, la conjointise, etc., etc., selon nos notions simples. Tout d'abord, on veille à ce que notre désir de recevoir général ne soit pas atteint. Et ensuite, je vérifie dans quelle mesure est-ce que je peux utiliser ces qualités-là. Oui. Et me montrer envers la société de manière à gagner davantage. Et me montrer envers la société selon la qualité que la société respecte, d'après son standard. Et si la société dans laquelle je me trouve respecte la paresse, alors je me montrerai comme le plus paresseux. Et si elle respecte l'orgueil, alors je me montrerai comme orgueilleux, etc. Et je les utilise envers la société afin de gagner davantage. Et c'est pas que ces qualités-là soient en elles-mêmes mauvaises ou bonnes. En elles, il n'y a ni bien ni mal. Il y a plus forte raison envers le Créateur. On n'a pas encore parlé concernant Sodome et tous ces discernements-là, bref, ce qui se trouve en dessous du Marsom, ça ne doit pas être notre préoccupation, concrètement. C'est tout. Seulement envers le Créateur, commence à te préoccuper de qui tu es. Mais est-ce qu'on parle ici du sens simple de cette qualité? Ce n'est pas notre cas. Non, pas dans le sens simple. Dans le sens simple, il dit qu'il n'y a rien à faire avec ces qualités, ce sont des qualités animales, c'est tout. Mais ensuite, lorsque l'homme traverse le Marsom, alors ces qualités-là ne sont plus animales. Ce sont ces qualités spirituelles, c'est-à-dire les qualités de sa relation envers le Créateur, et elles prennent un caractère complètement différent. Oui. Est-ce bien. Comment est-ce que l'homme peut-il, pendant l'étude, vouloir étudier l'Ishma? Comment est-ce que l'homme peut-il, pendant l'étude, vouloir étudier l'Ishma? Hier, par exemple, j'ai ressenti que je ne valais rien, que j'étais éloigné du Créateur, que mon temps se gaspillait, que ma vie vraiment n'avait en elle aucune utilité, et que comme je suis né, comme ça je mourrai, que vraiment c'est une perte de temps. Tout ça c'est dans le désir de recevoir pour l'instant, oui. C'est comme ça que ça se ressent. Ma vie n'a aucun but. Alors, qu'est-ce qui sera, hein? Donc, j'aurai quelque chose de véritablement bon si je parviens à cela, que je pourrai être relié au Créateur. Ah, je me suis souvenu qu'il existe un Créateur. Et si je suis relié, ce sera bon pour moi. Il vaut donc la peine de me relier à lui. Comment est-ce que je peux me relier à lui? On dit que c'est impossible autrement. Et il n'existe aucun autre moyen, aucun outil, aucune sorte de pince avec laquelle je pourrais le saisir. Mais si j'étudie et que pendant l'étude, je pense à lui, avec une certaine lumière, alors une certaine lumière vient d'en haut et c'est une certaine force qui me rapproche de lui. Donc si j'y gagne alors quelque chose, la lumière supérieure viendra, et quelque chose viendra et les yeux s'ouvriront et j'aurai quelque chose de bien. Hier, j'y ai beaucoup pensé et réellement, j'ai le ressenti que vraiment, ça valait la peine. Parce que, en dehors de cela, qu'est-ce que j'aurais vraiment? J'ai donc conservé cette notion et cette pensée. Aujourd'hui, je suis venu en cours. Je suis assis ici et je pense à la manière dont j'utilise maintenant le cours véritablement comme un remède qui me rapporte à la vie spirituelle, le rapprochement au Créateur et toutes ces grandes choses. Et alors, je pense à cela pendant l'étude, que l'étude m'apporte cela. Et dans quel but est-ce que je suis venu étudier auparavant? Je pensais simplement que si j'étudiais grâce à cela, grâce à une simple connaissance, je saurais comment faire tourner les cieux et comment faire tourner ma vie. Maintenant, j'ai déjà compris que grâce à la connaissance, je ne pourrais pas sortir dans le monde supérieur ou ressentir le monde supérieur, seulement grâce à l'aide d'en haut, grâce à la lumière qui viendra et m'ouvrira les yeux. Hein? Donc, j'ai besoin de cette lumière. Et c'est pour ça que je viens étudier. Ça, c'est le commencement de l'Olishpa. Ensuite, il existe des l'Olishma de encore plus grands. L'homme commence déjà à ressentir que réellement, le fait que je pense qu'il sera bon pour moi, qu'est-ce que ça veut dire qu'il sera bon pour moi? Le fait qu'il me sera bon, je revois que plus je ressens qu'il sera bon pour moi, bon pour moi, bon pour moi, bon pour moi, bon pour moi, au final, ça ne m'apporte aucun plaisir. Le plaisir le plus grand et le plaisir éternel et sans honte et sans aucun mauvais ressenti, c'est le délice que je ressens lorsque je donne, lorsque je ne ressens pas mon ego, mon mal, et que je suis alors comme si je fautais. Et je vais donc étudier uniquement pour cela. Je veux pas penser à moi et je veux pas me ressentir. Je veux être comme ça, séparé de moi-même. Et alors, je suis certainement séparé de toutes sortes de problèmes, pensées et de préoccupations, et c'est donc pour ça. Ensuite, j'ai pensé, d'accord, bon, qu'est-ce que signifie simplement être séparé de moi? Qu'est-ce que je veux avoir, moi? Je veux appartenir à quelque chose d'éternel et d'entièrement parfait. Qui est-ce? Le Créateur. Oh, alors, il sera donc meilleur pour moi si vraiment j'entrais en lui, et comme si j'entrais vraiment dans un certain lieu où il ne peut y avoir que du bien, dans tous les sens. Alors, je veux déjà un lien avec le Créateur. Lishma. Oh, le Lishma. Évidemment que c'est le Lishma. C'est pour moi qui sera du bien. D'accord, mais je le veux lui. Et il commence déjà à être là. Qu'est-ce que ça veut dire que je serai avec lui? Que je serai en lui? Que qu'il pensera bien du bien de moi et que je penserai du bien de lui. Ça, c'est sûr qu'il y aura du bien pour nous. Alors, je pense déjà comment donner à lui. Et je me ressentirai comme cela, il donnera à moi. Ça, c'est déjà le Lishma, cette forme que je pense à comment est-ce que moi j'aurai un bon ressenti envers lui. Parce que je ressens que si j'ai un mauvais ressenti envers lui, ça me fera du mal. Alors comme ça, petit à petit, l'homme fait avancer cette notion jusqu'à parvenir à l'état appelé le plus grand le Lishma, qui vraiment... Jusqu'à ce que ça ne me laisse pas dormir, que je veux l'aimer, je veux être lié à lui, et je veux lui donner et m'oublier moi-même dans ce don, je suis certain que ce sera bon pour moi. Et tu sais, comme un homme ivre, par exemple, je ne sais pas comment l'écrire. Voilà. S'il est vraiment véritablement comme ça, dépendant de cette notion, ça s'appelle qu'il possède déjà l'olishma, et qu'à partir de cela, il peut déjà passer à l'olishma. Mais ça, c'est encore l'olishma. Et c'est encore l'olishma. Mais il veut constamment, comment dire, réaliser son désir et réaliser ses attentes et il veut qu'il se réalise. Je veux un olishma comme ça, un olishma comme ça, un olishma comme ça, un olishma comme ça, de plus en plus en plus grand. Et comme ça, selon la manière que je veux utiliser mon lien avec le Créateur, alors je viens étudier pour cela. C'est-à-dire que chaque fois, j'exige de l'étude l'atteinte de l'olishma sous une autre forme, plus élevée. Jusqu'à parvenir à un état où, à partir de ça, j'entre dans l'olishma. L'étudiant. Le plus grand l'olishma. Est-ce que ça s'appelle le commencement de l'olishma ou comment? Non. Dans le plus grand l'olishma, il ne veut pas non plus l'olishma. Il ne sait pas ce que c'est, il ne comprend pas ce que c'est. Le plus grand l'olishma, ça veut dire que je veux donner au Créateur et être avec lui comme je l'aime jusqu'à vraiment ne véritablement plus me ressentir moi-même, jusqu'à un tel point comme ça. C'est comme dans l'amour que la loi de l'amour est que le ressenti de l'amour est rempli tellement l'homme qu'il éteint apparemment son désir de recevoir. Soi-disant, il y a beaucoup d'ego, grand ego, toute la cruauté, absolument tout. Mais tout ça, c'est dissimulé dans une sorte de ressenti de la nécessité de lien avec l'être aimé. C'est tout. Mais c'est quoi la question? Comment est-ce que j'utilise mon étude? Chaque fois que je veux quelque chose, je comprends déjà que je peux le réaliser grâce à l'étude, grâce au fait que pendant l'étude, je reçois des forces pour réaliser ce que je veux. Je dois venir à l'étude avec un certain manque, qu'aujourd'hui, je veux que grâce à l'étude, je change ça et ça, qu'il se passe ça et ça. Vraiment, l'étude, c'est quel paiement est-ce que tu veux précisément? Quelle force est-ce que tu veux que ça change en toi? Si tu viens sans définition précise de ce que tu veux qui change en toi grâce à l'étude, c'est une étude sans utilité. Alors, dans quel but est-ce que la lumière vient? Tu l'éveilles, les amis autour de toi l'éveillent aussi, et tourne simplement autour de toi et puis s'en va. Et dans l'étude, c'est pas que tu paies grâce à l'effort que tu fournis maintenant pendant l'étude, tu attires sur toi cette lumière-là qui apporte la vie, elle apporte la santé, elle apporte la force, elle apporte toutes sortes de choses. Toute bonne chose. Et si tu es simplement aussi, que tu dis et que tu n'as pas de demande à cette force-là, alors pourquoi est-ce que tu es venu même? Alors tu viens et tu restes assis, tu ne sais pas, les amis autour de toi aussi, et de cette manière comme ça, ou un peu meilleur que toi, éveille cette chose pour quelque chose. Alors cette lumière elle-même construit en toi un manque. Et petit à petit, tu commences à ressentir ce qui vaut exactement la peine de vouloir recevoir d'elle. Mais d'une manière plus saine et plus rapide de l'utiliser, si tu arrives à cela déjà avec un manque clair, alors c'est clair. Il est où Demidov? Il était ici, il me semble, non? Ah, il est monté à la garde, il écoute. Bon, très bien. Donc, disons, lui, il m'appelle souvent, je ne comprends absolument pas de comment réaliser ma fonction au théâtre, je m'en sors pas, je suis irrité, j'explose, qu'est-ce que je dois faire? Et je lui donne comme ça un certain conseil, mais quel est réellement le conseil le plus juste? C'est, si t'as un problème, d'accord, viens ici, ça te fait mal. Tu viens ici, t'étudies, afin que la lumière qui se trouve en elle te donne la réponse à comment réaliser ton rôle. C'est, regarde quel exemple maladroit en apparence. Qu'est-ce qu'il y a là? Mais t'avances déjà. Tu crois déjà que ton étude de la Torah contient une force pour améliorer quelque chose. Que la Torah contient une force. Que précisément, par cette forme, force unique dans notre monde, cette lumière environnante qui éclaire d'en haut, depuis cet autre monde, c'est l'unique possibilité de changer quelque chose dans mon état ici. Il n'y a aucun autre moyen, aucune seringue, aucune fourchette, aucune pince, peu importe quoi, grâce à laquelle je puisse changer quelque chose en moi. Seulement dans cette lumière qui illumine. Mais quand il illumine, il n'y a pas, comment dire, il y a en elle une action générale il est certain qu'elle fait avancer l'âme, mais je déterminais ce que je veux d'elle. C'est comme si je saisissais cette lumière environnante à l'aide je tournais un tournevis. Et je changeais ce que je fais tourner à l'intérieur de moi et afin de le modifier. Ça doit être plus ou moins clair pour moi. Il faut le savoir avant l'étude. On se réunit, on le sait, on se réunit comme un groupe, on en parle, on clarifie ce qu'on notre manque précisément. Et ensuite, on aborde l'étude de manière claire. qu'est-ce qu'on exige de la lumière environnante. Oui. Et ensuite, si ça n'a pas changé, alors il y a vraiment besoin d'être d'avoir des reproches. Qu'est-ce que ça signifie? Pourquoi tu n'as-tu rien changé en moi? Elle est où ta promesse? Alors montre-moi en quoi est-ce que je suis coupable et dis-moi pourquoi.
1: J'exige des résultats sur le champ. Qu'est-ce que ça signifie? Je n'exige pas le résultat alors quand dans 1000 ans? Bon, j'attends. Je règle un minuteur et j'attends 1000 ans. N'est-ce pas? Je les exige au même instant. La séparation n'est pas claire entre les qualités animales et les qualités dans la relation au créateur. Si, par exemple, un homme possède la qualité de paresse, il ne veut pas la changer. Il ne veut pas que l'étude change cette qualité en lui, mais qu'elle reste telle qu'elle. Il veut seulement avoir une relation au créateur sans paresse. Je ne relie absolument pas mes qualités, ces quatre qualités animales, à l'étude. Je n'ai pas l'intention que la lumière qui s'y trouve et ramène vers le bien fasse de moi la place. Je suis colérique, tu sais, hein, ou impatient. Je n'ai pas l'intention qu'elle change en moi cette qualité. Je peux souffrir d'elle, c'est vrai, de ces quatre qualités, je les connais un peu, mais je ne vois absolument aucun lien entre ces qualités et mon lien avec le Créateur. Je donne un exemple. Si je n'avais pas une telle nature aussi ardente, peut-être que je serais pas non plus ardent vers le Créateur, donc vaut mieux que je conserve cette qualité paresseuse. Si je n'étais pas paresseux, je m'occuperais maintenant de mille et une choses dans le monde. Le monde entier s'en occupe. Grâce à Dieu, au lieu de cela, je reste assis, je suis paresseux si je vais déjà faire quelque chose. Il faut que cela vaille la peine. Un jour, j'ai... Enfin bon, peu importe. Il existe des hommes à qui tu viens proposer une certaine affaire. Ils disent, je ne m'occupe que d'un bénéfice de 2 millions de dollars par mois, pas moins. As-tu quelque chose à me proposer qui apporte certainement une telle somme? Je t'écoute, sinon, je ne veux même pas t'entendre parler. Cela est appelé la mesure de paresse, c'est très bien. Jusqu'à quelle limite peut-on venir te voir? Tu ne sais pas, toi? On parlera après. Est-ce que c'est clair ou non? Non, je demande autre chose. Pour moi, il est clair. Si tu viens me proposer ceci ou cela, je dirais non. Davantage que cela ou d'une certaine manière, je dirais oui. L'homme doit savoir clairement de quoi il s'occupe, de quoi il ne s'occupe pas. Sinon, il court comme un bébé, dans tous les sens. Fais entrer ton enfant dans un magasin de jouets. Regarde, et il devient fou. Et si cette paresse m'empêche de me lever le matin pour venir au cours? Très bien, très bien. Si je ne veux pas me lever le matin, c'est le signe que le moment est venu de réfléchir à pourquoi il vaut la peine que je me lève. Je ne sais pas, mais cela reste une qualité animale, c'est de la paresse avant que je me lève. Si je me suis déjà levé, je te dis, alors, attends, ces qualités animales, nous ont aussi été données pour quelque chose. Elles ne nous ont pas été données pour que nous soyons simplement sous une certaine forme, notre humanité. Elles nous ont été données afin qu'à partir d'elles, nous allions et avancions. Mais nous devons les utiliser envers le Créateur, pas envers les autres hommes, et pas afin d'aller les améliorer, mais afin qu'à partir d'elles, je me relie au Créateur. Lorsque je suis couché dans mon lit à 3 heures du matin, et que vient le moment de me lever, je dois alors activer toutes sortes de calculs. Est-il avantageux que je me lève ou non? Dans quel but? Comment? Si je les dirige vers le progrès spirituel, je les utilise correctement. Mais si je les utilise envers le monde qui m'entoure, qu'est-ce que j'en retirerai? Ces qualités ne m'ont pas été données simplement pour rester dans le tiroir de mon bureau. Elles sont à moi. À partir d'elles, je dois déterminer ma relation au Créateur. Ensuite, ces qualités, lorsqu'elles deviennent des qualités spirituelles, c'est déjà un autre travail. Mais pour le moment, à partir d'elle. Ma prodigalité, mon orgueil aussi, mon impatience aussi, ce sont toutes les choses à partir desquelles j'avance, à partir d'elle. Je les dirige vers le Créateur, pas vers elle-même, ni envers les êtres humains qui m'entourent. Avec cela, je n'ai aucun calcul. D'un côté, tu dis qu'il n'y a aucun calcul, d'un autre côté, tu dis que nous les utilisons, nous aidions, elles nous aident envers le Créateur, le travail spirituel. Bien sûr que je l'utilise, mais comment pourrais-je ne pas l'utiliser? Elles se trouvent en moi, elles agissent en moi. Comment pourrais-je ne pas les utiliser? Elles sont moi, je ne peux pas les jeter. Envers l'environnement, comme envers le Créateur, je peux seulement déterminer sous quelle forme, dans quelle mesure, dans quelle relation et dans quelle direction je les utilise correctement.
0: Non.
1: Sur le chemin du travail, les perturbations que l'homme reçoit, les reçoit-il précisément dans ces quatre qualités? Ces perturbations grandissent-elles en lui, ces convoitises? Non. Lorsque l'homme avance, son désir de recevoir grandit. Et quand son désir de recevoir grandit, toutes ces qualités du désir de recevoir reste présente, mais à mesure que son désir de recevoir grandit, une donnée supplémentaire grandit dans l'homme, son lien avec le Créateur. Ses qualités commencent donc à avoir une relation vers le Créateur, et selon cela, elles changent. La forme de l'orgueil, la forme de l'impatience, la forme de la paresse deviennent déjà différentes. Mais cela grandit aussi comme une perturbation vers le Créateur jusqu'à devenir une qualité spirituelle. Par quoi d'autre serait-il possible d'agir sur l'homme tant qu'il ne... Je ne les vois pas comme des perturbations. Pourquoi ces qualités seraient-elles des perturbations? Disons que la mesure de paresse, ce n'est pas une perturbation. Pourquoi la paresse serait-elle une perturbation? La paresse est un calcul à l'intérieur du désir de recevoir. Pourquoi vaut-il la peine que je bouge?
0: Ken.
1: Oui. En quoi sommes-nous différents les uns des autres après? En quoi sommes-nous différents les uns des autres dans le mélange de ces quatre données? Les quatre éléments? Oui. Feu, l'eau, l'air, la terre dans chacun. Tu as dit qu'il n'y a aucun lien entre le travail spirituel, ces quatre éléments qui sont en nous, aucun lien avec les désirs animaux, je ne sais pas. Parles-tu de ce qui nous distingue dans la spiritualité ou dans la corporalité? Dans la corporalité, dans la spiritualité, nous sommes différents selon ces quatre éléments, selon la manière dont ils se mélangent en chacun. Cela signifie, ou dans quelle mesure, davantage, les utiliser correctement dans le désir de recevoir le plus grand est appelé parvenir à la... fin de la correction, c'est tout. Mais lorsque tu parviendras à la fin de la correction, je te promets que les quatre traits de caractère animaux que tu as aujourd'hui resteront sous la même forme. Il existe déjà maintenant. Cela signifie que malgré tout, il existera une comment dire, une chose envers laquelle tu seras extrêmement nerveux, extrêmement colérique, et il existera une autre chose envers laquelle tu seras extrêmement paresseux, ainsi de suite. Ça existera malgré tout. Tout cela sera envers ce qui est contre le Créateur. Cela, tu trouveras dans une négation totale, vite. Qu'est-ce que tu... Il existe malgré tout déjà. J'ai comme le ressenti qu'une certaine destination est cachée en moi, la destination à laquelle je dois parvenir. Tu possèdes l'image finale de la forme sous laquelle tu dois apparaître à la fin de la correction? Bien. Je suis désolé de ne pas répondre à toutes les questions, mais je suis obligé d'étudier. On partage nos impressions et qu'est-ce que nous prenons pour réaliser en dizaine. Mon impression la plus forte est à quel point il y a de la force dans l'étude et la préparation qu'il faut faire toute la journée. Et recevoir les forces chaque jour. Ce que j'ai entendu, c'est que les qualités de l'homme ne changent pas, l'homme doit les utiliser, les transformer, la direction, les utiliser pour s'approcher du Créateur. On a reçu énormément de discernement et une partie des choses que Rav nous a données, la façon dans laquelle nous devons arriver à l'étude avec un manque, avec un désir de changer en nous et d'attendre que ça se réalise, et même poser la question, qu'est-ce qu'on demande, quelle force peut nous changer, et ainsi de suite. Il parle de la lumière, que toute l'étude, on attend la lumière, et comment utiliser toutes ces qualités pour nous aider. Mais c'est uniquement à faire le Créateur, c'est seulement cette façon qu'on peut les utiliser comme une force que le Créateur nous donne pour clarifier, pour arriver avec un manque clair envers la lumière. Est-ce que j'utilise toutes ces qualités qu'on m'a données pour réussir dans ce monde, ou alors je les utilise pour m'approcher des amis, créer une force ensemble et de pouvoir m'approcher du Créateur et atteindre ses qualités spirituelles? Par cela, l'étude de la Torah permet de contrôler chaque fois où nous pouvons recevoir la lumière qui nous corrige et nous rapproche du Créateur. J'ai noté, c'est pas exactement ce que Rav a dit, mais je demande chaque fois d'obtenir un plus grand lolishma, c'est-à-dire d'utiliser les relations pour mon bien et jusqu'à l'amour du Créateur. Je ne me ressens plus, mais uniquement mes relations avec lui. Donc je peux obtenir tout ce que je demande. Qu'est-ce que j'exige? Quelle force? Qu'est-ce que tu veux changer en toi? Si tu viens à la leçon et tu ne demandes rien, pourquoi tu es là? Il faut arriver avec un manque clair à la leçon. Yaakov nous a écrit comment utiliser cela envers le Créateur et comment on peut s'aider. J'ai été vraiment impressionné de cette partie, comment l'homme passe de l'olishma à l'ishma, justement quand l'olishma grandit et il veut utiliser le Créateur de plus en plus jusqu'à qu'ils comprennent finalement qu'il n'y a pas mieux que le Créateur. Justement, à partir de ce point-là, les choses se transforment, Il est tout à fait opposé à sa nature. Des fois, on se dit pourquoi je suis en colère, paresseux, ainsi de suite. Il peut recevoir tout cela du Créateur. Donc, tout ce que l'homme reçoit, il doit l'utiliser correctement. Pour arriver à une façon précise, cela, pendant la leçon, à quel point il nous dit, on est ensemble, on clarifie ce qu'il manque, même là, il parle du groupe, c'est-à-dire tout le travail qu'on doit faire toute la journée, chacun individuellement, et tous ensemble pour être prêt à la leçon. J'ai entendu Rav dire Qu'est-ce que nous demandons de la lumière environnante? Et après, si ça ne change pas, on doit être en colère. Pourquoi tu ne m'as pas changé? Où est ta promesse? Montre-moi pourquoi tu n'as pas fait, en quoi je suis coupable. Beaucoup de conseils pratiques, vis-à-vis de la façon dans laquelle on veut grandir, se développer envers le Créateur et aussi exiger à chaque instant. Toujours attendre que cette lumière, cette aide d'en haut ouvre pour nous, nous ouvre les yeux.
2: Et
1: si on investit les forces où il faut, on verra le résultat du travail. Finalement, l'essentiel, c'est qu'à travers tous les désirs, on demande à être en contact avec le Créateur.
3: On passe
1: à la prochaine partie. Avant, chantons une chanson ensemble.

Bonjour les amis, on continue, Pticha, que le Rav nous a enseigné une leçon merveilleuse devant nous, mais n'oublions pas l'intention, pourquoi nous étudions. Leçon numéro 10, la première partie, le Rav recommence dès le départ. Vous vous souvenez, vous ne savez pas, je vais recommencer. Et il recommence depuis le départ jusqu'à énormément de détails. On peut voir comme une histoire de l'évolution de haut en bas, avec beaucoup de détails. Donc, on vous demande d'être concentré dans ce processus. Le Rav est très précis dans ses mots, parle de cause à conséquence, suit exactement le Baal HaSulam, et on n'oublie pas pourquoi nous étudions. Oui, on se souvient que en écoutant le Rav, on reste avec lui dans la même direction, on peut dessiner, écrire des questions. L'essentiel, c'est être dans la même fréquence avec Rav, ensemble avec lui. On veut entrer dans les mondes spirituels. Donc, leçon numéro 10, première partie. S'il vous plaît. Bien. Qu'avons-nous appris ou avons-nous terminé? Adam Rishon, pas encore. On a un peu abordé, mais pas encore comment commencer. Bien. Alors, nous revenons. Vraiment, comment il est né, d'où il est né? Nous avons rien dit de cela sur Adam Rishon? Nous avons dit qu'il se tient près de ceci et cela. Donc, bien. Alors, de nouveau, nous revenons sur tout le système du Créateur sur une lumière, appelé Prinat Shoresh. Construit Prina Aleph. C'est le désir de recevoir et la remplit. Du fait qu'elle a rempli entièrement la lumière, donne au désir sa propriété. Donner. Alors, le désir veut en retour donner au Créateur et repousse toute la lumière. Cela s'appelle Prina Bet. Prina Bet décide que tout ce qu'elle reçoit soit comme un don. Ensuite, Prina Dal décide qu'elle veut tout entièrement donner. Je ne m'arrête ici sur aucune Prina du fait que nous avons parlé de toutes ces choses. Dalet se remplit entièrement de la lumière, appelée Malchut de Ensof. Ensuite, du fait qu'elle se remplit de la lumière comme Prina Aleph, mais que par elle-même elle se remplit de la lumière, elle ressent qu'elle-même ressent combien elle est inverse à la lumière. Elle n'accepte pas ce ressenti et fait Tzimtzum Aleph, repousse la lumière et reste vide. Cela s'appelle le monde du Tzimtzum. Cela s'appelle le monde En Sof. Et Malchut reste vide. Il est également possible de la dessiner ainsi, des cercles. Et à l'intérieur, un point central. En fait, tous les désirs de Malchut, tout cela c'est Malchut. Prina Dalet. Toutes ces prinotes sont appelées les neuf premières Sfirot de Prina Dalet. Et ceci est Prina Dalet.
elle-même. Rina Dalet, de Dalet. Que faisons ensuite? Ensuite, après le Tzimtzum, quand Prina Dalet est restée vide, nous étudions comment elle pense continuer à agir. Elle dit, peut-être vais-je commencer à recevoir dans le but de donner autant que je suis capable. Alors, elle reçoit. Nous dessinons déjà tout Prina sous l'aspect de Lin. Pourquoi? Elle dit, autant que je suis capable, je recevrai. Ce que je ne peux pas, je ne recevrai pas. Alors, la lumière vient à elle et elle la repousse. Ce lieu où elle prend la décision est appelé P. Puis elle reçoit jusqu'où, autant qu'elle le peut. Cela s'appelle le tabour. Et tout l'état jusqu'où elle reçoit est appelé Sium, la fin. Elle a reçu la lumière intérieure. La partie qu'elle n'a pas reçue reste comme lumière environnante. Alors de la collision pitouche de la lumière intérieure et de la lumière environnante qu'elle a ici, elle commence à se purifier. Décidons comme ceci. Le massar se purifie. Ici, il y avait un zivouk sur Dalet de Dalet au maximum de son. Elle est capable. Descend au lieu appelé Hazé. Fait ici un nouveau zivouk de Haka sur Dalet Gimel. Ce premier partsouf, la première réception de la lumière, est appelé Galgalta. La deuxième réception, Ab. Et elle reçoit autant qu'elle peut dans le but de donner de nouveau une lumière intérieure ainsi que le surplus de lumière environnante, une purification ordinaire, une descente jusqu'au rasé de ce partsouf. De nouveau, un zivouk de Haka sur le régime restant, Gimel Bet. Cela s'appelle Sag. La lumière intérieure se propage de nouveau. Une collision pitouche de l'intérieur et l'environnement, elle se purifie. Et quand il commence à se purifier, il y a une chose particulière. Quand il commence à se purifier, il y a ici, au milieu, une sorte d'ajout. Quand il commence à se purifier, il vient ici et il se propage. Et aussi, cela signifie qu'il remplit également en dessous du tabour, ce partsouf de Galgalta. Ce partsouf qui descend ici est appelé Nekudot de Sag. Il y a ici Keter, Chorma, Bina, Chesed, Tura, Tiferet, Netzachot, Yesod et Malchut. Une lumière de Hasadim descend et elle remplit Sof de Galgalta avec la lumière de Chassadim. Cependant, dans Galgalta, il y a des Rishimot qui sont restés vides. Alors ces Rishimot sont ressentis à l'intérieur de ce partsouf. Ce sont les Rishimot d'Alel Gimel. Dans ce partsouf, il y a au total un massar bet-bet. Il y avait Gimel Bet avec la lumière intérieure qui est ici. Cependant, quand la lumière s'est retirée, il n'est resté que Bet Bet. Alors, les Rishimot d'Alel Gimel sont plus fortes que le massar vers Bet Bet. C'est pourquoi il se produit ici une action appelée Tzimtzum Malchut,
monte jusqu'au milieu de Tiferet, où se terminent les kelim de don qui sont appelés Chabad, appelés Galgalta, Chagat, sont appelés Enaim. Ensemble, cela s'appelle Galgalta Enaim. Les kelim de don. Et ils restent libres. Cependant, ceux qu'ils ont appelés Ozen, Chotem, Pe, ou Achap, sont les Kelim de réception. Et sur eux est faite une action appelée Tzimtzum. Malchut monte jusqu'ici. Cette action est appelée Tzimtzum Bet, la seconde restriction. Cela signifie qu'à partir de maintenant, nous avons une limite appelée Parsa. Cette limite dit que la lumière supérieure de Ein Sof, de Ein Sof, peut se propager jusqu'ici, mais pas plus bas. Il n'y a pas plus de force plus bas pour la recevoir. Et tout ce processus, nous l'avons appelé ici, nous le définirons ainsi, comme ceci. Tout ce qu'il y a à l'intérieur s'est produit pendant que Nekudot de Sac sont descendus en dessous et toutes ces choses se sont produites en eux. Après que tout ce processus a été fait, le Massar a commencé comme d'habitude à se purifier avec ses Rechimot. Il revient au Pays de Roche. Puis il descend, comme d'habitude, à son chazé, pour ainsi dire, et construit ici d'autres parsoufim. Cependant, il ne nous importe pas qu'il construit ici d'autres parsoufim. Ce qui nous importe, en fait, c'est comment il réagit aux rechimot qui viennent maintenant de monter. Le Massar arrive à Pé de Roche, Roche de Sag. Il y a ici des Rechimot, Bet de Itlapshut, Alef de Viut, plus Tzimtzum Bet, c'est un Rechimot. Le deuxième Rechimot d'Alef Gimel. Deux types de Rechimot. Bet Aleph restreint et le Rechimo de ce lieu dit je veux me remplir, je peux recevoir la lumière dans le but de donner. Ce désir est appelé Bet Aleph plus Tzimtzum Bet. C'est la formule du désir qui veut se remplir. Et les Rechimot d'Aleph Gimel, ce que j'en saisis ici, du sort de Galgalta, que se passe-t-il? Tout d'abord, nous avons un zivouk sur Bet Aleph restreint, Bet Aleph est un zivouk sur Aleph Doviut. Cependant, du fait qu'il est Tzimtzum Bet, cela doit être Nikve Enaim. Nikve Enaim est appelé
le milieu de Bina. Si nous faisons ici Keter, Chorma, Bina, Zeranpin, Malchut, alors au milieu se trouvera le lieu où le Massar se tient, au lieu de Pil se tient Nikve Naim. Ici, effet un zivouk sur la lumière supérieure. De ce zivouk sort la lumière. Et cette lumière remplit ce lieu et divise déjà ce lieu en parties appelées Keter, Abba et Ima, Zon. Alors ce partsouf est appelé Katnout du monde de Nikudim. Ensuite, nous avons un zivouk sur Dalet Gimel, sur toute la hauteur. Une lumière sort et remplit tout ce partsouf jusqu'au sof. Cela s'appelle Gadlout du monde de Nikudim. Alors, 10 sphirotes se forment dans Keter. Ici, il n'y avait que Galgalta Einaim. Galgalta Einaim. Galgalta Einaim. 10 sphirotes dans Keter, 10 sphirotes dans Abavima et 10 sphirotes dans Zone.

Là, nous avons 8 fois 4 au total 32 malchouyot sur les 320. Et ces 32 sont appelés Leva Even, donc 320 moins 32 s'appelle Rapar 288. Ce sont Sfirot. Ceci est Malchut. Et ceci, les 9 premières. Et alors nous avons dit que parmi ces 10 Sfirot brisées de zone, nous pouvons corriger seulement les 9 premières. Malchut n'est pas capable du fait qu'elle s'est mélangée aux 9 premières. La brisure s'est produite. C'est pourquoi nous ne la prenons plus pour le travail. Nous ne la corrigeons pas, nous la laissons simplement. Tout notre travail, trier Malchut de tout ce mélange produit par la brisure, et faire une correction sur les 9 premières. Les 288 étincelles, le système qui fait cette correction est appelé le monde d'Atsilut. Comment sort-il? Très simplement, après la brisure, tous les kelim de zone sont tombés en dessous. Les kelim brisé et les lumières sont montées au même roche de sac. Les lumières, autrement dit les rechimot. Et quels rechimot sont montés? Ici, il y avait Bet Alef Tzimtzum Bet, Alef Gimel, ici, Alef Shoresh. Bet Alef Tzimtzum Bet, Alef Gimel. Cela signifie qu'ici encore, il doit y avoir un Nivou Daka, non pas un Nivou Enaï, mais cet état, celui est appelé Metzar, le front. Metzar est appelé Alef Shoresh plus Tzimtzum Bet. Un Zivouk de Haka est fait ici. Et de ce Zivouk de Haka, le monde d'Atzilut sort en dessous. Là, on avait 4 nœuds des 4 nœuds du monde Nikudim. Et ceci est appelé Atzilut. Il se propage en dessous, il contient les parsoufim, Atik, Arihanpin, Abba Ima, Zon. Atik, Arihanpin, Abba Ima correspond au correspondent au garde Nikudim. Et Zon correspond au Sof. Atik Arihan Pinabavima corrige garde Nikudim. Cela signifie que de même que garde Nikudim est un roche. Roche. Correspondant à ce roche, cependant, roche d'Atzilut est plus intelligent que roche de Nikudim, car il vient comme résultat de la brisure. Ici, roche de Nikudim ne connaît pas les détails, et c'est pourquoi on a permis à Zon de se briser. Maintenant, Roche d'Atzilut sort sur les rechimots de la brisure. C'est pourquoi il est plus intelligent.
ils

ceux construits déjà de telle manière que Zone d'Atsilut ne se brise pas. Et en plus de ne pas se briser, ils corrigeront également tout ce qu'il est possible de corriger de la brisure. Et concernant la brisure, nous avons parlé de ce qu'il est possible de corriger. De la brisure, nous avons Galgal Ta'enaim dans l'Achap. Achap dans Galgal Ta'enaim. Et Achap lui-même. Nous avons dit qu'Achap lui-même, c'est Lev HaEven. Nous ne parlons pas de lui. À partir de ces Galgal Ta'enaim, nous composons Zone d'Atsilut en Katnout. Galgal Ta'enaim dans lequel se trouve Achap. Cela s'appelle Achap de montée, Achap de Aliyah. Et Achap à l'intérieur de la Galgal Ta'enaim, ce sont les mondes Bia. Que se passe-t-il alors en réalité? Le monde Atsilut commence à monter 10 Sfirot. Il y aura ici Zone, Abba et Ima, Arihan Bin, Atik, Atik. Et lorsque Zone se trouve au lieu d'Abba et Ima, ils engendrent le monde de Bria. Puis, depuis le monde de Bria vers le bas, ils engendrent le monde de Yitzhira, du Chazé. Puis encore des Sfirot, ils engendrent le monde de Asiya. D'où nous viennent soudain une telle relation entre Bria et Yitzhira du fait que Zone d'Atsilut sont disposés entre eux. Zeranpin, c'est toute sa hauteur, et Malchut se trouve de son rasé vers le bas. En correspondance avec cela, nous avons Bria, Yetzira et Asiya. Nous ne vous avons simplement pas dit que nous avions divisé tout ce lieu restreint en trois parties. Cependant, en fait, nous n'y avons encore fait aucune inscription. Alors, le lieu qui est ici, en dessous, est appelé le lieu des mondes Bia. Il se divise. Le lieu du monde de Bria, lieu du monde de Yitzhira et lieu du monde d'Asiya. Malchut occupe 4 sphirotes de Tiferet à Malchut, Zeranpin 4 sphirotes. C'est pourquoi 6 sphirotes du monde de Bria sont en haut et 4 en bas. 4 sphirotes du monde de Yitzhira en bas et en haut, 6 en bas jusqu'au Chazé du lieu de Bria. Ensuite, 4 en haut, 6 en bas, jusqu'au Chazé, du lieu de Yitzhira. Et à partir de cet état où se tiennent les mondes vers le bas, ce lieu est appelé le compartiment des clipotes, Mador à clipotes. Et de la Parsa jusqu'au compartiment des clipotes, ce lieu est appelé Troum Shabbat. Hein? Une faute d'orthographe.
avec Crète. Bien. Je me suis déjà trompé une fois, ça y est, ce sera toute la vie. C'est comme ça, je... C'est tout. Après que sont sortis le monde d'Atsilut et les mondes Bria et Tirasia, un zivouk particulier

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1: 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Les questions sur le sujet du cours seront posées durant le cours. Essayez à être dans une situation que vous pouvez voir que vous êtes dans un cli, vous êtes dans un arbre, et tous vos désirs sont dévidés vers une place, vers une place matérielle, vers un point que vous attire en haut de la matérialité et en haut de tous nos désirs qui sont matérialité. Et on les laisse dans l'arène et on commence à les connecter dans les points ensemble, que ici c'est un point qu'on est capable à découvrir les paroles du Zohar. 128. Et ils diront du sang. Et il dit, étends ta main sur les eaux des Égyptiens, sur leurs fleuves, sur leurs canaux, sur leurs piscines, sur tous leurs recevoirs d'eau. Et elles diront du sang. Comment il peut aller sur toutes les eaux des Égyptiens dans toute la terre d'Égypte, que plus il est écrit, 7 jours passeront après que le Seigneur frappa le Nil. Mais l'eau d'Égypte est le Nil, et de la toute le réservoir est Nil, et canaux et fontaines sont remplis. C'est pourquoi Aaron a entendu sa main pour frapper uniquement le Nil, comme il est écrit, et les Égyptiens ne pouvaient pas boire l'eau de fleuve. Ainsi, le Nil contient toutes les eaux d'Égypte. Tout ce qu'on reçoit du désir de recevoir ne nous laisse pas s'avancer. 130. Il y a la tribu de Aaron, qui est la tribu de l'homme, qu'elle est capable, ensemble avec la force qu'elle reçoit d'en haut. Elle est capable à attraper et arrêter tout ce qu'on reçoit, toute cette influence. 130. L'eau inférieure se répand dans plusieurs directions, à droite et à gauche. L'eau supérieure se réunit dans le récipient de Yesod de Zerampin, comme il est écrit, et Dieu dit que les eaux se réunissent sur un même point. Il est également écrit, et le ressemblant des eaux, il appelait mer. Un firmament en qu'il y a le soleil, la lune, étoiles et siennes, et qui est Yesod de Zerampin, qui contient en lui toutes les lumières de Zerampin, et le récipient pour l'eau qui reçoit toutes les eaux, toutes les lumières, toutes les eaux de la terre, le monde inférieur, Malchut. Quand la terre reçoit l'eau, elle la répanda dans chaque direction et de la toute est arrosée. 131. Le malchut qu'il reçoit d'en haut, combien qu'elle est comme Zerampin, et après elle brille tout ça vers tous les âmes qui sont les parties de malchut. 131. Quand il y a un din, le monde inférieur, malchut, ne tête pas du firmament. Elle s'allète du côté gauche et n'est pas incluse dans le droit. À ce moment, malchut est appelé. L'épée du Seigneur est pleine du sang. Malheur à ceux qui la tête est en boîte à ce moment, car alors la mère Malchut suscent des deux côtés, de Esod de Zerampin et du côté gauche. Par conséquent, elle se dévisse en deux parties, blanche du côté de Esod et rouge du côté gauche. Alors elle jette la partie d'Égypte, le rouge de le Nil, et frappe le racine, en haut et en bas. C'est pourquoi Israël boive de l'eau, car il y a Adher à Esod de Zerampin, qui est la partie blanche dans Malchut, alors que les Égyptiens boivent du sang, qui est la partie rouge dans Malchut. 132. Si vous dites que la plaie du sang est liée uniquement à cause de l'abomination, viens et vois qu'ils burent le sang et il vient dans leur intestin. Et s'éleva et se brisa jusqu'à ce que Israël leur vient dire. L'eau pour de l'argent, et alors ils burent de l'eau. On comprend que l'eau et le sang, c'est chassadim et chokhmah qui arrivent à les récipients de recevoir vers la tribu du Dan. Cette même lumière s'appelle l'eau. Quand cette lumière remplit, quand la lumière rentre dans les récipients du don, s'appelle l'eau et le lait, et il est blanc. La différence entre ces deux, c'est les récipients d'Israël et les récipients d'Égypte. Ces deux sont dans l'homme, que comme ça, il se trouve, et s'il reçoit du sang, il n'est pas capable à le boire, car il n'est pas capable à sentir sa lumière qu'il reçoit. Il n'est pas capable d'acheter ça avec de l'argent, car il doit monter vers l'argent, vers l'écran. Et il doit recevoir un écran pour recevoir cette eau, ces lumières, pour qu'il pourra lui remplir avec quelque chose. Alors ça, c'est pourquoi les récipients du recevoir, ils ne sont pas capables. Ils ne sont pas capables d'arriver vers la tribu du Don. Je t'exalterai à mon Dieu, au roi. David dit en correspondance, à ce degré, je t'exalterai. Mon Dieu signifie un Dieu qui est mien, Malchut, qui est son degré. Il en est ainsi parce qu'il voulut élever la lange de Malchut, lui apporter la lumière supérieure Bina, pour le mélanger l'une l'autre, ainsi Malchut et Bina auraient été une. Et il dit à ce propos, je t'exalterai, mon Dieu, au roi. 134. Tous ces jours, David essayait de réparer le trône Malchut et illuminer sa face avec la lumière de Bina. Ainsi, et la porte gérée, il illumina toujours la lumière inférieure, Malchut, avec la lumière supérieure, Bina. Ainsi, elle serait une. Que Malchut monte à Bina, alors elles seront toutes un. Quand Salomon vient, il trouva un monde complet, Malchut. Et la lune qui est Malchut pleine. Quand Malchut s'est déjà élevée à Bina, elle fut complétée et remplie là de toutes ses lumières. Et il ne fut plus nécessaire de l'unir pour qu'elle l'illumine. 135. Quand le Saint béni soit-il voulut se venger des peuples idolâtrés, le côté gauche se réveille et la lune Malchut se remplit du sang de ce côté. À ce moment, le sang jaillit des fontaines et sources d'en bas, qui sont toutes du côté gauche. Par conséquent, leur dîme est sang. Mais ça doit être, car sans qu'on dévoile le gauche, on ne peut pas le corriger. Ça, c'est pourquoi on doit montrer le sang et le sang, car comme qu'il nous dit dans l'Égypte, juste après, on peut dire que ce n'est pas d'accord et on doit surmonter ce degré et arriver à Chassadim et comprendre qu'on ne peut pas faire ça dans une façon différente et on doit continuer et s'avancer. Et juste après, on peut arriver à cette point. 136. Comme ce sang se réveille contre un certain peuple, c'est le sang des morts. Car un peuple se réveillera sur eux qui viendra et les tuera. Mais en Égypte, le Saint béni soit-il, ne voulait pas leur amener une autre nation pour réveiller le sang sur eux, pour les tuer. Car Israël était parmi eux et Israël qui, habitant sur leur terre, ne le régrant pas. Mais le Saint béni soit-il frappa avec le sang dans leur rivière pour qu'ils ne puissent pas boire. 137. Et en raison de leur gouvernement qui gouvernait dans cette rivière, le Saint béni soit-il visita en première le gouvernement pour que leur Dieu soit frappé en première, parce que le Nil était un de leurs dieux. De même, le reste de leurs dieux émettait du sang, comme il est écrit, il y aura du sang dans toute la terre d'Égypte, dans les arbres et dans les pierres. Comme ça, l'homme doit décider. Qu'est-ce qui le contrôle et qu'est-ce qu'il va le contrôler? Est-ce que c'est la tribu d'Israël, la tribu d'Égypte, la tribu de l'eau, du sang? Et après, il fait un calcul vers en haut et arrive l'importance vers la tribu du Dan. Comme ça, chaque fois, encore et encore, frappe après frappe, il commence à s'avancer. Toutes ces frappes, c'est des choses qu'il décide, et il s'avance et s'avance vers l'Égypte qui vient de nous, vers les Égyptiens qui sont dans nous. Tout le désir du gauche, ce désir de recevoir, on doit comprendre combien on veut, combien on est capable à recevoir, et on doit comprendre, on peut être en haut de ce désir de recevoir et être à partir de la tribu du don. Et toutes ces décisions, combien être plus et plus grand, et ces frappes deviennent plus et plus grands encore et encore. Du côté de ce désir de recevoir, et là-bas ça devient plus dur et plus dur, car l'obscurité qui est très grande arrive à nous, une étape après l'autre, et comme ça on s'avance. Cet problème, dans cette situation qui s'appelle Égypte, que l'homme commence à s'avancer vers ses décisions, qu'il doit sortir d'Égypte, des forces et des récipients, et contrôler tout seul et surmonter cet point comme Mordechai et Haman. Il doit faire ça et ça, il doit travailler avec les deux. Et c'est par conséquent que Israël qui sont dans l'Égypte, et se dévoiler vers eux ce degré que Israël et Égypte sont ensemble. Et là-bas, il n'y a pas de frappe qu'on change le gouvernement et qui contrôle le peuple. Les Égyptiens doivent grandir vers Israël, vers le point dans le cœur, vers ce désir de recevoir, que ces deux commencent à grandir ensemble et ensemble dans l'homme. Et ça arrive dans un processus. Dans cette situation que l'homme ne trouve pas dans cette clarification du désir de recevoir, là-bas il y a... Arrive le peuple et change le gouvernement. C'est comme dans notre vie, qu'une fois on veut ça, et une autre fois on veut ça. Le ça, et arriver à cette situation, quand on arrive à l'Égypte, ces deux doivent commencer à garder entre eux et commencer à clarifier entre eux dans une façon comment on s'avance, ensemble comment on s'avance. C'est pas que les Égyptiens reçoivent de l'argent de Israël et l'inverse, c'est pas qu'un contrôle l'autre et l'autre on n'a pas besoin. 138. Va donc, mange ton pain et le gourmand et bois ton vin d'un cœur joyeux, car de longtemps Dieu a pris plaisir de te ouvrir. Que vit Salomon pour dire ce verset? 139. Tous ces mots étaient avec sagesse. Va donc, mange ton pain et le gourmand signifie que quand un homme marche dans le chemin du Saint béni soit-il, le Saint béni soit-il le reproche et lui donne paix et tranquillité. Alors le pain et le vin qu'un homme mange sont avec joie dans le cœur, car le Saint béni soit-il désire ses œuvres. Le pain c'est chassadim, le vin c'est chokhma, ils sont déjà complets qu'ils les unissent ensemble. 140. Où est la sagesse dans ces versets? 141. Salomon avertit le peuple de couronne l'assemblée d'Israël, Malchut, avec joie du côté droit, signifiant avec la lumière de Chassadim, qui est pain. Il en est ainsi parce que le pain suggérait la lumière de Chassadim, ensuite il sera couronné avec le vin côté gauche, illumination de Chochma, accroché de Bina, pour que le foie de tout, signifiant Malchut, soit dans une joie complète à droite et à gauche, et quand elle est entre les deux, toutes les bénédictions seront dans le monde. Car c'est la complète perfection de Malchut, que l'illumination de Malchut, Chochma, se revêtira dans la lumière de Chassadim, à droite. À ce moment, les deux brillent en elle, qui sont le pain et le vin. Et telle est la signification d'un saint béni soit-il, voulant les actions des gens. Qu'il commençait à travailler avec ces deux récipients et utiliser ces deux récipients. Il y a des questions? Sur le sang, Yosef de Jérusalem nous demande quel degré dans le travail spirituel nous montre le degré du sang. C'est quand l'homme n'est pas capable, dans la première fois, utiliser son désir de recevoir. Tout le désir qui arrive au désir de recevoir, pour lui, c'est le sang. Qu'il n'est pas capable de travailler avec eux. Mais de l'autre côté, c'est la lumière qui nous montre et lui amène à une situation que ça, c'est le sol de la vie. Dans chaque fois, il y a quelque chose inverse à lui, dans chaque chose. Alors il nous montre dans cette force, que, dans cette forme, qu'il est pas, il peut pas l'atteindre. Et de l'autre côté, 7 degrés qui est la première degré. Quand il arrive à cette façon, que c'est dans la lumière, dans le Nil, dans le désir de recevoir, qui est très grand, que dans aucune forme je peux l'utiliser vers mon désir de recevoir. Ça s'appelle le Nil. Pas comme ça et pas comme ça et pas inverse et l'autre. Peut-être comme ça et comme ça. Tu sais, les unir ensemble. Non, je ne suis pas capable. C'est ce que Aaron a donné une frappe vers le Nil. C'est la forme qui est l'attribut du don vers ça. Et tout est vers le désir de recevoir. Que le désir de recevoir s'est rempli avec le sang. Et il voit qu'il n'est pas coupable, il n'est pas capable de donner à l'homme la vie. Et après, on commence à l'utiliser dans le désir de recevoir, mais ça, c'est un petit degré. Et comme ça, on le reçoit.
2: Après, on le reçoit.
1: Après les frappes sont différentes dans les différentes formes. C'est la forme et le lien sont différents vers le lien vers le désir de recevoir et l'attribut du don. Toutes les frappes sont pour arranger ce désir de recevoir, combien il est capable d'être vers le sainté et il n'est pas capable. Dans toutes ces formes, toutes ces 10 frappes, c'est comme les 10 écorces qu'on ne peut pas rester avec eux. Mais les récipients d'Égypte, ceux-là qui peuvent s'ajouter vers la tribu du don, c'est là on le sort. Ces 10 frappes sont les 10 malchouyot, que juste à la correction finale, on ne peut pas les corriger. Et tu dois les rester en Égypte et les attendre et les laisser là-bas, vers les frappes. Juste avec les frappes, tu peux faire ça. Et avec tous les autres, Rapach, le Shach, Nitzutin, tu sors d'Égypte. Ça, ça dit que tu prends le récipient et tu cours. C'était différents mots qu'on étudie comme ça dans Tas. Et la première frappe, c'est que la différence entre ces frappes, c'est combien tu peux voir que tu n'es pas capable à travailler avec ces malchouyot. C'est comme que toi, d'une fois vers l'autre, tu travailles avec malchout dans une façon plus clarifiée, plus claire. Et tu as pensé que peut-être tu pouvais avec ça et ça, et tu t'avançais et avançais, mais après tu commences à voir que qu'est-ce qui te reste ici, et tu n'es pas capable de travailler avec le, ça tu laisses. Sans ces frappes, c'est pas, tu ne peux pas sortir. Mais leur clarification est juste dans le fin. On a besoin de tous ces attributs du don, à être prêt à les clarifier. 142. Aimer le sœur ton cœur. Dis à Aaron, prends ton bâton. Pourquoi Aaron et non Moïse? Le Saint béni soit-il, il dit à Aaron, droite, l'eau se tient à sa place car l'eau est à droite. Et la gauche veut étendre l'eau d'ici. Aaron qui vient de ce côté verra l'abondance de l'eau et quand la gauche, qui sont les Égyptiens, le reçoit, elle se transformera en sang. 143. Le degré le plus bas de Malchut, appelé l'épée du Seigneur, est plein de sang, frappa en première. C'est pourquoi leur eau se transforma en sang, le Saint béni soit-il, commença à frapper d'en bas de Malchut. Et sa main, qui a 10 doigts, 10 sphirotes, frappa avec chaque doigt de Malchut juste à Keter. Quand il était leur plus haut degré, l'un de tous, le degré, Keter, il fit sa chose et alla dans toute la terre d'Égypte et tua tout le monde. C'est pourquoi il tua tous les premiers-nés de la... C'est pourquoi il a tué tous les premiers-nés de la terre d'Égypte, parce que c'est leur plus haut degré et l'un de toutes choses. 144. Le gouvernement de Pharaon était par la force de l'eau, comme il est écrit, le grand crocodile qui est tapis au milieu de ce Nil. C'est pourquoi son île fut en première transformée et alors les grenouilles sortis de là, qui frappent les Égyptiens avec leur voix tremblante, qui criant de leur intestin, ils sortirent d'une main puissante qui est gouvernée, et cette main renforça le côté jusqu'à ce que les Égyptiens tombent qu'on morde dans leur maison. À la fin, tous se disent, signe que le Saint Béni soit-il était tout d'un main puissante, Gvura. Cette main fut plus forte que tout le degré de leur gouvernement, afin de rendre confus leur esprit. Et ils ne savaient pas quoi faire pour être sauvés. Il était clair pour toutes que quand tous leurs degrés sortirent pour faire quelque chose, ne peut rien faire pour être sauvés de plein, parce que cette main puissante était sur eux. Ça, c'est des situations et des actions qu'on est, on se trouve pas dans eux. Pour les comprendre plus vite, à comprendre ces situations, c'est quand l'homme essaie d'avoir l'homme dans son inverse. Et les Égyptiens du côté d'Israël et Israël du côté d'Égypte, Aaron dans le côté du Moshe et Moshe dans le côté de Aaron, pas dans une situation mais toujours essayer d'avoir de l'autre côté, du côté contre lui. Après il va comprendre ces situations. Question.
2: איך יכול להיות שבעצם כל הסיפור של מכות מצרים הם כבר עם הבורא שאתם...
1: Comment ça peut être que les frappes d'Égypte, que l'homme est dans son ego, il commence à comprendre que ça arrive d'en haut, et tout son travail arrive d'en haut, qu'il n'y a aucun d'autre de lui, et il est bon, il veut faire juste le bien, et on voit que toutes ces choses commencent à arriver, commencent à nous attirer vers le but. Et on voit que tout est arrangé dans cette façon. Et quand on est managé dans deux forces qui sont inverses, une fois je suis ici, et l'autre fois je suis ici. Et je suis dans quelque chose que je ne comprends pas, qu'est-ce qui se passe ici maintenant. Mais tu peux aussi comprendre que tu es dans un processus, et pas comme ça et pas comme ça. Tout dépend de combien tu dissimules toutes ces choses. Est-ce que c'est... Comme quand on étudie dans dévoiler le Créateur. Et comme que l'homme qui ne demande pas une question, il n'est pas capable de demander une question. Mais il travaille dans cette façon que... Et qui sont comme ça et quoi sont comme ça et qu'est-ce qui est le goût dans mon vie et comment les arranger. Et après, il commence à voir et voir qu'il est parti de ce processus. Pourquoi je suis comme ça et pourquoi je suis comme ça? Qu'est-ce que je dois faire? Pourquoi je monte et descends? Qu'est-ce qui est le lien entre ces deux? Est-ce que je peux être avec ces deux et au contre ces deux? Et encore, tout ça sont vers les actions qu'ils sont, qu'ils passent. Après, il y a des questions qui sont plus avancées. Pourquoi il me fait comme ça et pourquoi il me fait comme ça? Il commence à mentir du degré qu'il ne se trouve pas dans ses sentiments. Juste à une place que dépend pas de cela qu'il arrange tout. Et après, encore et encore, vers cet attribut de comprendre ça. D'un côté, il dit qu'il est d'accord, et de l'autre côté, il essaie à comprendre que ce qu'il y a de ce point. Il commence à se relever à un degré plus haut. Et c'est pas important de lui, qu'est-ce qui se passe à lui, de celui-là qu'il arrange toutes ces choses. Il ne veut pas. Il ne veut pas que toutes ces actions qu'il passe vers lui, qu'ils vont être, qu'ils vont lui confuser. Il veut travailler avec eux comme celui-là qu'il le manage. Il ne veut pas comprendre celui-là qu'il le manage, mais il veut commencer à avancer ses actions et lui-même s'avancer. C'est pas que lui il est une machine, mais il veut que lui il va commencer à travailler avec son machine, car après il commence à comprendre celui-là qui toujours lui manager. Après il veut être contre et lui il veut contrôler tout. Il veut pas que quelqu'un veuille lui contrôler. Tout ce processus arrive avant le barrière. Tout ça, c'est des situations qu'on doit passer, mais tout dépend de notre lien avec l'entourage. Si la lumière ne travaille pas, il travaille entre le lien des âmes. On ne va pas passer ça. Et qu'est-ce que ça dit que toujours ce processus se passe vers Moïse? C'est que... Ça c'est Moïse et Aaron, Israël, aussi les Égyptiens, ils sont tous, ils doivent être arrangés dans cette façon correcte et tout dépend de leur importance. Aussi, Israël sort de Pharaon et il commence à tirer de lui. Et sortir de l'Égypte tout ce qu'on est capable. Et laisser aucune parsa à l'Égypte. Ça, c'est son conflit avec Pharaon. Qu'est-ce que je dois laisser et quoi? Alors il lui dit, aucune chose tu dois laisser, tu dois prendre tout. Il y a des choses comme ça et que ce n'est pas la fin de la clarification et la correction. Il y a des choses qu'on sort d'Égypte et de l'autre côté, on ajoute des choses. Et c'est là qu'on ne veut pas les ajouter, mais ils s'ajoutent et ils arrivent derrière Rav. Qu'il veut sucer de la tribu du Dan pour leur même. Oui. Chaque frappe est totale. Le désir de recevoir est d'accord avec la tribu du Dan. Mais après, quelque chose se change. Après, encore une fois, le désir de recevoir se monte. Car les pousseurs grandissent et ils s'ajoutent. La différence entre les frappes, c'est 10 degrés de la pousseur. Après les 10 degrés de la lumière qui réfléchit, qui commence à clarifier Malchut qui ne peut pas prendre du parti et doit rester en Égypte. Dans chaque frappe, c'est clair à moi que vers ce désir de recevoir qui est Égypte, c'est clair à moi que dans son pousseur, Aleph Bet Gimel et Dalet, ça c'est pourquoi il y a 10 frappes, 5 attributs.
3: Non,
1: c'est clair. Pourquoi? C'est parce que les pousseurs se renouvellent. Ça, c'est pourquoi j'ai dit avant qu'ils montent dans leur qualité. Chaque frappe s'avance et s'avance. Oui, il a dit la première frappe qui est le sang, c'est la frappe du début, le plus petit, qui arrive du degré du matériel. Après, on commence à s'avancer. le frappe de Bechorot, c'est Keter. Son premier fils, qui est, c'est le futur du désir de recevoir, que lui aussi est la mort, qu'il reste aucune chose dans lui. S'il ne peut, il peut pas s'unir avec la tribu du Don, alors il reste en Égypte. Et il n'a aucune place jusqu'à la correction finale. On continuera. 146, et le Nil regorgera le grenouille. Rachel pleurait pour ses fils. Moi, le fils de Rachel était uniquement Joseph et Benjamin. Et les six tribus étaient ceux de Léa. Pourquoi Rachel pleura et non Léa? 147. Il est écrit, les yeux de Léa étaient doux, car elle allait à un creusement chaque jour et demandait à propos de Sav. En lui disant les actions de ce méchant, elle eut peur qu'elle tombât sous lui. Et elle pleurait chaque jour jusqu'à ce que ses yeux soient adoucis. Le Saint béni soit-il dit, tu as pleuré pour être récompensé de ce juste Jacob et pour ne pas tomber sous ces méchants. Ta sœur se levera et croisement et pleura pour l'exil d'Israël et tu seras dans le tombeau de Marpella et ne pleurez pas pour eux. Et Rachel, elle pleura pour l'exil d'Israël. Rachel et Léa sont deux mondes. Nouk va de Chazé de Zerampin vers le haut et appeler Léa. Et Nouk va de Chazé de Zerampin, le bas et appeler Rachel. L'un est un monde caché, Léa, et l'autre est un monde révélé, Rachel. Les récipients qui sont en haut et les récipients qui sont en bas, dans un il y a quelque chose de voile et dans les autres, Alma de Cassia, Alma de Galia, c'est en bas de Chazé. C'est pourquoi le fut enterré et caché dans le tombeau et fut couverte. Et Rachel se tient au croisement, car elle fut enterrée sur le chemin d'Ephrat qui est révélé. Tout est comme en haut. C'est pourquoi il ne menait pas Rachel au tombeau ou à un autre endroit. Car il est écrit, quand il y a encore du chemin pour aller à Ephrat, et il ne le mena pas dans la vie, car il savait que son endroit était dans un lieu révélé. 150. L'assemblée d'Israël et Malchut, Rachel, comme il est écrit, comme une brebis qui est silencieuse devant ce tendeur, elle est silencieuse parce que les autres nations gouvernant, et l'on s'envoie, Zerampin. Une voix est entendue à Rama, lamentation et pleurs amers. Une voix est entendue à Rama, et Jérusalem dans Obina. Rachel pleure sur ses fils, signifie que tant qu'Israël sont en exil, elle pleure pour eux, parce qu'elle est leur mère. Elle pleure parce qu'ils sont partis, parce que son mari Zerampin, qui voit la quitter et n'est pas connecté à elle. Elle ne pleura pas qu'une fois pour Israël, mais pour chaque heure qu'ils sont en exil. C'est pourquoi quand ils ont endommagé la voix qui avait quitté Rachel, le Saint béni soit-il, une voix pour le punir les Égyptiens, comme il est écrit, et il y aura un grand cri. Il prépara également d'autres voix pour eux, dans ces grenouilles qui levèrent le verre une voix et l'intérieur de leur intestin est tombé dans la rue comme des morts. Et le grenouille monta. Il aura de dire grenouille au pluriel. Mais il y avait une grenouille et elle procréait et la paix en fut remplie. Elle se donnait tout en feu. En ce quoi cela concerne les Égyptiens, que toutes les grenouilles allèrent dans le feu, la réponse est qu'elle allait dans le feu et se mettait dans le pain. Elle se séparait et d'autres sortaient d'elle et étaient avalées dans le pain. Quand elle mangeait le pain redevenait des grenouilles dans leur estomac, où elle descenda et élevait leur voix jusqu'à ce que les Égyptiens meurent. Pour eux, c'était le plaid le plus difficile de tous. Il est écrit, le Nil regorgera de grenouilles. Tout de même, et ton peuple et tous les serviteurs, les grenouilles sont accélérants. Ainsi, ils viendront à l'intérieur et leur corps. Pharaon fut frappé le premier et plus que les autres, car il a dit, toi-même et ton peuple et ton tes serviteurs, que le nom du Seigneur soit béni du monde jusqu'au monde, car il commande les actions des hommes dans tout ce qu'ils font. Il est écrit, puis les officiers de Pharaon la virent et la vantèrent. Le Pharaon à cette femme fut prise à la maison de Pharaon. Il est écrit trois fois Pharaon ici, une fois pour ce moment, une fois suggérant Pharaon au temps de Joseph, et une fois suggérant Pharaon au jour de Moïse, qui fut frappé sans bâton. Quand Sarah, qui prit pour le premier pharaon, il se jura aux artistes et ils pignirent sa figure dans sa chambre sur le mur au-dessus de sa terre. Mais il n'était pas calme jusqu'à ce que la forme de Sarah soit formée sur un tableau. Et quand il allait à son lit, il prenait le tableau avec lui. Chaque fois qu'il vient après lui, voyait cette image dans la peinture. Les amuseurs venaient devant lui et quand il allait au lit, il se réjouissait de cette peinture. C'est pourquoi ici, le roi fut frappé plus que quiconque, comme il est écrit dans ta chambre et sur ton lit, et puis dans la maison de serviteur et sur ton peuple. Cependant, il était très proche à commencer à utiliser son attribut du don vers le désir de recevoir dans tout le malchut vers le don. Cette force qui est ce désir de recevoir qui est très grand. Dans cette façon du début qu'il était en lien avec la tribu du don qui s'appelle Sarah. Et il pouvait s'avancer vers ce don dans cette façon que est arrivé des jours d'Abraham et ce lien entre le désir de recevoir et l'attribut du don. Qu'il continue. Qu'est-ce que le signe du grenelle? Il explique ça plus tard. Ces frappes sont, ils sont pas clairs à nous. L'obscurité, c'est une frappe qui avançait, mais pourquoi ça arrive du minéral? Pourquoi? Et le sang et tout ça, mais je comprends pas. Bien, on va comprendre maintenant que c'est le degré dans le désir de recevoir. Comme que on a besoin à essayer d'avoir ces choses dans cette façon et les rentrer à discernement comme dans Tess. On se trouve dans l'Égypte, dans une clarification, après la brisure des récipients. Quel récipient? On peut commencer à monter vers Atzilut. Et quel récipient? On peut rester ici en bas. Et qui arrive la lumière de Apsag et Israël sont dans l'Égypte et la lumière se dévoile. Alors Israël commence à sortir d'Égypte et qui et quoi sont spéciales et le désir de recevoir qui est spécial et leur lien avec l'Égypte et qu'est-ce qui se passe ici vers tout ça, vers cet orange. Et se frappe dans ce degré. Ces clipotes commencent à se clarifier vers les 10 frappes qui sont les dernières frappes. Ce lien qui est entre Pharaon et le désir de recevoir qui arrive des jours d'Abraham et Sarah et qui est le Nukva qui est corrigé, qui arrive de Chesed, que ce désir de recevoir de Pharaon est un parti d'elle, car il comprend que sans elle, tu n'es pas capable à faire rien. Car les Égyptiens reçoivent toujours la nation d'Israël. Et inverse de cela, combien qu'elle veut, elle peut s'avancer et avancer. Mais après, il y a... Et tu as peur que quelque chose va te contrôler. Avec Aman et Achashverosh. On doit essayer à passer tout ça à des discernements qu'on connaît. Et c'est pas important quelle histoire on lit. On doit l'unir à notre schéma qu'on connaît des sphirotes et des partsoufim et les mondes. Qu'on les arrange de comme ça et comme ça, comme on les récipient en temple. Et se clarifie dans Apsag et les corrections du facile juste au plus dur. Tu dois avoir une base, que tout ce que tu lis, tu dois l'unir vers là-bas. Dans tes désirs intérieurs. Sur ça, le sang et le grenol et le kinim. Pourquoi dans cette forme? Je ne sais pas expliquer. Ça a à faire avec l'eau et l'animal qui est dans l'eau. Le kinim, c'est différent. C'est quelque chose de plus avancé. C'est plus avancé vers l'animal. On va voir.

Le désir du Créateur. Et alors, il commence à commettre des fautes à cause du mauvais penchant. Et il ne veut pas écouter la voix du Créateur qui a donné la Torah à son peuple d'Israël. Mais tout ce que ceux qui n'atteignent pas la croyance en le Créateur font de mal aux autres, cela provient de la force du mélange des quatre fondements, comme il est dit plus haut dans les paroles du Saint Zohar, qui dit « Ou de la Merkava des quatre fondements, dans lesquels il n'y a ni bon penchant et ni mauvais penchant, mais comme les bêtes du monde. » Que chez eux, il n'y a pas de rapport à la question de la croyance en le Créateur. Tandis que chez l'homme, où la question de la croyance existe, là commence la question du mauvais penchant, qui ne croit pas dans le Créateur, et du bon penchant, qui croit en le Créateur. C'est-à-dire, celui qui croit en le Créateur, c'est-à-dire qui croit en la récompense et la punition, chez lui commence le travail du mauvais penchant et du bon penchant. Tandis que ceux qui n'ont aucun rapport à la croyance en le Créateur, ils sont semblables aux bêtes. Mais évidemment qu'il faut dire que ce que le Saint Zohar dit, qu'ils appartiennent aux quatre fondements et qu'ils n'ont aucun rapport au mauvais penchant et au bon penchant. Cela concerne les questions du travail. Tandis que, dans l'aspect révélé, c'est-à-dire dans la halakha, tous les sujets des punitions et de jugements s'appliquent à eux. Et le tribunal les oblige, et là-bas, l'homme ne peut pas dire qu'il n'a pas de mauvais penchant et qu'il ne mérite pas de punition, mais il dira qu'il vient des quatre fondements. Et il faut dire que le Saint Zohar parle des questions du travail et non de l'aspect révélé de la Torah, où l'on parle de la halakha pratique. Cependant, le Saint Zohar parle de l'ordre du travail, où là-bas, il est pertinent de dire que l'homme appartient à l'aspect des quatre fondements, et qu'il n'a pas encore de lien avec le mauvais penchant. Car dans le travail, on commence à parler du mauvais penchant à partir du moment où l'homme commence à croire en le Créateur. Alors on parle du bon penchant ou du mauvais penchant. Cependant, concernant la croyance en la récompense et la punition, il faut aussi distinguer deux aspects. 1. La récompense et la punition s'interprètent ainsi, que si l'on marche sur le droit chemin, il recevra en échange de cela une récompense dans ce monde-ci qui lui sera bien, et aussi dans le monde à venir, il lui sera bien. Et si, que Dieu nous en garde, il ne marche pas sur le droit chemin, il lui sera, que Dieu nous en garde, du mal. 2. La récompense et la punition s'interprète que si l'on marche sur le droit chemin, comme les sages nous l'ont ordonné, et que l'on croit en leurs paroles, alors la récompense sera qu'ils mériteront de se rapprocher du Créateur. Et si l'on ne croit pas en la croyance des sages, qui ont fixé pour nous comment marcher dans les voies du Créateur, alors il y aura une punition. Et la punition est qu'ils seront éloignés du Créateur, et qu'on ne leur donnera pas d'aide pour pouvoir se rapprocher du Créateur. C'est-à-dire que leur récompense sera que d'en haut on leur donnera le désir de donner, qui est une seconde nature. Et leur punition sera qu'ils resteront immergés dans l'amour de soi, et cela leur fera mal dans le fait de ne pas progresser. Et cela s'appelle que eux sont placés sous la domination du mauvais penchant,
c'est-à-dire que le fait d'être séparé du Créateur et de ne pas pouvoir se connecter à lui, leur cause de la souffrance du fait qu'ils

sous la domination du mal. Autrement dit, on ne peut pas dire que l'on donne à l'homme une punition sans qu'il ne la ressente, que c'est une punition. C'est-à-dire qu'il ne ressente pas de la souffrance du fait qu'il se trouve sous la domination du mal. Mais l'intention de la punition est qu'il ressent de la souffrance du fait qu'il est né, du fait qu'il est placé sous la domination du mal. C'est-à-dire qu'il ressent que c'est un mal à travers la souffrance. Et cela s'appelle que l'homme est placé sous la domination du mauvais penchant. C'est-à-dire que cela lui fait mal. Tandis que ceux qui sont placés sous la domination du mal et ne ressentent pas de souffrance, cela s'appelle dans le travail qu'ils n'ont pas encore de mauvais penchants. C'est-à-dire qu'ils ne ressentent pas encore que le fait d'être placé sous la domination du désir de recevoir s'appelle le mal. Cependant, il faut comprendre si, l'homme, selon la constitution du corps, n'a pas la capacité de faire le bien, mais il doit fournir un effort supplémentaire, plus que les autres personnes, pour faire le bien, alors qu'ajoute le fait que le Zohar, le Saint Zohar dit que le mal qu'il fait est comme une bête. C'est ainsi, quel est le conseil pour qu'il puisse faire le bien? C'est-à-dire, en quoi cela l'aidera-t-il d'atteindre ensuite le bon penchant et le mauvais penchant? Nos sages ont dit, et voici leurs mots. Les yeux du Créateur, ton Dieu, sont sur elle. Parfois pour le bien, parfois pour le mal. Parfois pour le bien, comment? Voici que les enfants d'Israël étaient de grands méchants à Rosh Hashanah. Et on leur a décrété peu de pluie. À la fin, ils sont revenus sur la décision. Et il n'était pas possible d'ajouter, car le décret a été déjà prononcé. Mais le Créateur les fait tomber en leur temps sur la terre qui en a besoin, tout selon la terre. Et Rashi explique, sur la terre qui en a besoin, sur les champs et les vignes et les jardins. Des temps pour le mal, comment cela? C'est que les enfants d'Israël étaient des justes complets à Rosh Hashanah, et il était décrété sur eux de nombreuses pluies. À la fin, ils sont revenus sur la décision. Cependant, il n'est pas possible d'en diminuer, car le décret a déjà été prononcé, mais le Créateur les fait tomber hors de leur temps sur une terre qui n'en a pas besoin. Et Rashi explique, hors de leur temps, avant les semailles, et sur une terre qui n'en a pas besoin, dans les forêts et les déserts. Et il faut comprendre ce que cela vient de nous enseigner dans la voie du travail. Voici, selon ce que dit le Saint Zohar, il y a des personnes qui sont nées avec le mélange des quatre fondements, et qu'elles n'ont pas de lien avec le bon penchant et avec le mauvais penchant, mais comme les bêtes du monde. C'est-à-dire que la question du mauvais penchant et du mauvais penchant signifie qu'il y a une question de choix, que l'homme peut surmonter le mal. Mais, dans l'aspect des bêtes, il semble que les quatre qualités, que les fondements qu'elles ont ne peuvent être changés. Si c'est ainsi, que fera l'homme s'il est né avec de mauvaises qualités? Qu'il n'est pas possible de changer sa nature. Comment peut-il parvenir au choix qu'il ne travaille du surmontement du bon penchant selon les penchants. Et selon ce qui a été dit, on peut expliquer que même si l'homme est né avec de mauvaises qualités,
dans lequel il n'y a pas beaucoup de bien, mais lorsque l'homme marche sur le chemin droit, c'est-à-dire qu'il demande au Créateur de l'aider à vaincre le mal. Même si le mal chez lui est plus grand que chez les autres et qu'il est impossible de changer la nature, alors le Créateur lui donne la force d'utiliser ses qualités dans lesquelles il n'y a pas beaucoup de bien, mais le peu de bien qu'il a, il marche chez lui. C'est-à-dire que le Créateur lui donne une aide d'en haut. De sorte que les quelques forces qu'il possède, il les emploie au bon endroit. Par exemple, s'il n'a la force que d'étudier une seule heure, il étudie précisément dans les livres qui lui apporte la lumière de la Torah, c'est-à-dire qu'il reçoit par eux de l'importance dans le travail du Créateur, et reçoit un éveil qu'il vaut la peine de s'attacher au Créateur. Et lorsque vient à lui un peu de pensée concernant le travail, il ne pense pas à ce qu'il recevra dans ce travail, mais il pense « Qu'ai-je à donner au roi afin d'avoir une connexion avec lui ?» et ainsi de suite. Et lorsqu'il prie, étant donné qu'il sait qu'il a peu de talent et qu'il n'est pas capable de penser à de grandes et profondes pensées, mais simplement, lorsqu'il prie, il se représente à qui il prie, c'est-à-dire à qui il parle, et ce qu'il lui demande de lui donner. Et il dit, puisque je connais ma bassesse, que je suis pire que les autres, c'est pourquoi les autres peuvent surmonter leur mal et n'ont pas autant besoin de ton aide. Tandis que moi, pour ma part, je n'ai aucune force ni intelligence. Alors, aie pitié de moi. Et puisqu'il prie de tout son cœur, c'est pourquoi le Créateur entend sa prière. C'est pourquoi toutes les petites forces qu'il a, l'homme les utilise au bon endroit et au bon moment. Ce qui n'est pas le cas. Si l'homme a été décrété par la force des quatre fondements qui possèdent des qualités et des vertus, et qui ne mérite pas, c'est-à-dire qu'il ne marche pas dans le droit chemin, de demander au Créateur de l'aider à marcher dans la bonne voie, alors ses aptitudes sont exploitées là où il ne faut pas. C'est-à-dire, comme tu mentionnais, que toutes les forces et les aptitudes vont dans un endroit d'où rien ne poussera dans la spiritualité du point de vue du travail, comme il est écrit, pas en leur temps, avant le semi. C'est-à-dire que de son travail, dans lequel il donne une grande force et une grande profondeur, malgré tout, rien ne peut en pousser. Et c'est ce qu'il dit, et sur la terre qui n'en a pas besoin, dans les forêts et les déserts. C'est-à-dire que toutes les forces et les attitudes et toutes les bonnes vertus sont exploitées dans un endroit où rien ne poussera. C'est-à-dire que cela ne l'amènera pas à l'adhésion au Créateur. C'est-à-dire qu'il ne se donnera pas la peine de trouver le guide correct. Et il ne fera pas attention à regarder précisément dans les livres qui amènent à la proximité au Créateur, etc. Il s'ensuit que le fait que l'homme soit créé à partir des quatre fondements, il n'a pas de rapport avec le mauvais penchant ou le bon penchant. Mais ensuite, lorsqu'il commence le travail, c'est-à-dire qu'il veut se rapprocher du Créateur, alors commence la question du mauvais penchant. C'est-à-dire que l'homme commence à voir comment est-ce qu'il a du mal et cela lui fait du mal. Et alors, lorsqu'il voit qu'il n'a pas de bonnes vertus, il prie le Créateur de l'aider. Alors, le Créateur rassemble toutes ses forces et le peu d'aptitude qu'il a, le Créateur rassemble tout et concentre toutes les forces, tout ce qu'il est capable de faire afin que tout
soit pour atteindre l'adhésion avec le Créateur. Il s'en suit que bien que l'on dise que le caractère de l'homme ne reçoit pas de changement, mais grâce à un penchant, lorsque l'homme commence à travailler et voit qu'il souffre de ce qu'il est éloigné du Créateur, alors grâce à la prière, lorsque l'homme prie le Créateur et croit en ce qui est écrit, car tu entends la prière de toute bouche, c'est-à-dire même la bouche qui vient d'un homme qui n'a pas d'aptitude et qui manque de force de surmontement. Et en même temps, il a de mauvaises vertus que les autres n'ont pas autant de mal que lui. Et cela vient du fait que l'homme a été créé à partir des quatre fondements, feu, vent, eau, poussière. Et selon la composition de son corps, à partir des quatre fondements, il en résulte en cela qu'il a de mauvaises vertus. Il s'ensuit que l'homme n'a rien à rajouter à cela. Mais au moment où l'homme commence à travailler dans la Torah et les mitzvot, cela lui fait savoir qu'il y a une question de bon penchant et de mauvais penchant, comme il est écrit dans le Soulam, et voici ces mots. Que si un homme s'occupe de la Torah et des mitzvot, même pour son propre plaisir, malgré tout, par la lumière qui s'y trouve, il ressentira la bassesse et la corruption terrible qu'il y a dans la nature de recevoir pour soi-même. Et alors, il mettra son cœur à se séparer de cette nature de réception-là, et il se consacrera entièrement à ne travailler que pour donner du contentement à son formateur. Et alors, le Créateur ouvrira ses yeux et il verra devant lui un monde rempli de perfection ultime, dans lequel il n'y a aucun manque. Et selon ce qui a été dit, nous voyons que bien que l'homme naisse avec les quatre fondements, il n'a pas de lien ni avec le bon penchant, ni avec le mauvais penchant, mais il est comme les bêtes du monde. Et ces qualités-là ne peuvent être changées. Néanmoins, par son engagement dans la Torah et les mitzvot, il en vient alors à la reconnaissance et au ressenti qu'il existe une notion de bon penchant et de mauvais penchant. Alors, il a une place pour prier le Créateur, que le Créateur l'aide à sortir de la domination du mauvais penchant. Et alors, toutes les forces que possède l'homme à se concentrer pour les utiliser à l'endroit juste. C'est-à-dire que selon le nombre de forces qu'il a, il lui suffit de les utiliser dans la mesure où il aura la capacité d'atteindre l'adhésion avec le Créateur. Et cela qu'il est écrit, des temps pour le bien. Comment? Voici que les enfants d'Israël étaient de grands méchants à Rosh Hashanah, et il leur a été décrété peu de pluie. Il faut expliquer que lorsqu'il est né selon le mélange du corps, il avait de mauvaises qualités. Ce qui s'appelle, il leur a été décrété peu de pluie. Car la question des pluies est la force qui fait sortir des fruits. Carburant dans le travail. Et c'est ce qui est écrit. Finalement, ils sont revenus sur eux-mêmes et il est impossible d'ajouter, car le décret a déjà été décrété. C'est-à-dire qu'ils sont déjà nés selon le mélange des quatre fondements. Mais le Créateur les fait tomber en leur temps sur la terre qui en a besoin. C'est-à-dire, comme suspensionné, que les pluies qui sont le carburant, c'est-à-dire les forces avec lesquelles on travaille, sont concentrées pour être utilisées uniquement pour ce qui est nécessaire. Prenons par exemple le feu. D'un côté, l'homme profite du feu. L'homme, lorsqu'il a du feu, il peut cuisiner et il peut utiliser pour s'éclairer la nuit. Et de même, en hiver, il peut se réchauffer avec le feu.
Et en principal, l'homme peut dire que le feu est venu dans le monde pour la correction du monde. Mais d'un autre côté, si l'homme n'est pas prudent, elle l'utilise d'une manière non conforme à ce qui est convenu, ce feu apporte la corruption et la destruction dans le monde. Et à cause de l'homme, parfois il devient pauvre et indigent, même s'il était auparavant un grand et riche. Et parfois, le feu apporte la mort dans le monde, et ainsi de suite. De même, dans le travail, les forces de l'homme peuvent apporter la correction au monde. Et si l'homme utilise les forces selon ce qui est convenu dans l'ordre de la correction, les forces apportent du plaisir au monde. Et c'est comme il était dit plus haut, que si l'homme marche dans les voies de correction, les quelques forces qu'il a lui suffisent pour atteindre sa perfection. Nous voyons que même une chose qui peut causer du tort au monde, si on l'utilise, c'est-à-dire cette force-là, appelée par exemple feu, selon la voie de la correction, tout le monde en profite. Et il en est dans le même dans le travail, comme il était dit plus haut, que lorsque le Créateur lui donne de l'aide nécessaire, il lui suffit de quelques forces de matière de carburant, appelé aspect de pluie, comme était dit plus haut, pour produire des fruits, car il y a une règle dans la santé que l'homme doit produire des fruits du travail. Alors que dans la Sitracha, il est dit, un dieu étranger a été castré, est infertile, il ne produira pas de fruits. Et selon ce qui a été dit, il faut expliquer ce qu'ont dit nos sages. Et voici leurs mots. Le Rabbi Hanania Bar Papa a enseigné cet ange préposé de la conception, son nom est Laila. Et il prend une goutte et la place devant le Créateur. Et il dit devant lui, Maître du monde, cette goutte-là, que deviendra-t-elle? Sera-t-elle forte ou faible, sage ou stupide, riche ou pauvre? Mais il ne dit pas méchant ou juste sera-t-elle, comme l'a dit Rabbi Hanina, car Rabbi Hanina a dit, tout est entre les mains du ciel, sauf la crainte du ciel. Et mon père et maître de mémoire béni a posé la question suivante, si l'on décrète sur la goutte qu'elle soit stupide, comment peut-il ensuite y avoir un choix vers le bien? En effet, il y a une règle. Un homme ne faute que si un esprit de folie est entré en lui. Si c'est ainsi, comment l'homme peut-il faire un choix et choisir le bien? N'est-il pas né avec un esprit de folie? Et comment peut-il se garder de ne pas fauter alors que cet esprit de folie est en lui? Et selon ce que nous avons expliqué concernant l'homme, lorsqu'il naît selon le mélange des quatre fondements, la raison pour laquelle il a de mauvaises qualités. Et il n'a pas de lien avec le mauvais penchant, avec le bon penchant. Mais il est comme les maîtres du monde. Mais grâce au fait qu'il s'occupe de la Torah des Mitzvot, même pour son propre plaisir, malgré tout, par la lumière qui s'y trouve, il ressentira la bassesse et la corruption terrible qu'il a dans la nature de recevoir pour soi-même. Et il se dévouera entièrement à ne travailler que pour donner complètement son formateur. Et alors, le Créateur ouvrira ses yeux. De même, il faut expliquer ici que bien qu'il soit décrété sur la goutte, qu'elle soit stupide, malgré tout, grâce au fait qu'il s'occupe de la Torah, l'Olishma, la lumière qui s'y trouve le ramènera vers le bien. Car la lumière dans la Torah, même lorsqu'elle n'est pas l'Ishma, a la force de lui éclairer afin qu'il ressente le mal en lui. C'est-à-dire, bien qu'il y ait une règle, un sot ne ressent pas. Et comment est-ce possible que celui qui est né avec d'une goutte sur laquelle il a été décrété qu'il soit sot, n'est donc pas de sensation
du bien et du mal. Cela, c'est du côté de la naissance elle-même, c'est-à-dire, comme c'est mentionné, du côté de la goutte elle-même, sur laquelle a été décrétée qu'elle soit saute, et alors il est dans l'état d'un saut qui ne ressent pas. Mais grâce à la lumière de la Torah, il reçoit la sensation du bien et du mal à un tel point que, comme tu as mentionné, par la reconnaissance du mal qu'il a reçu par la lumière de la Torah, il mérite ensuite l'ouverture des yeux. Cependant, il faut demander, pourquoi le Créateur décrète-t-il sur la goutte qu'elle soit stupide? N'est-ce pas que cela semble comme si le Créateur, dès le départ, lui cause qu'il ne soit pas en son pouvoir de surmonter les qualités avec lesquelles il est né? Il faut expliquer, comme l'a dit mon père et maître de mémoire béni, que bien des fois, le Créateur fait une action à l'homme, qui semble comme si le Créateur lui-même agit au détriment de l'homme. En effet, il faut s'interroger selon la règle, que le Créateur ne viendra pas avec des récriminations, c'est-à-dire avec des plaintes contre ces créatures. Et pourquoi le Créateur a-t-il fait ainsi, de sorte qu'il semble à l'homme, que le Créateur a causé à l'homme de ne pas avoir la force de surmonter? La réponse est que le Créateur veut que les créatures sachent que Dieu nous en garde, il n'est pas limité dans ses actions. C'est-à-dire, puisque le fait d'atteindre l'adhésion avec le Créateur n'est pas entre les mains de l'homme, mais cela vient précisément par une aide d'en haut, lorsque l'homme donne à l'homme une seconde nature, appelée « désir de donner ». Et chez le Créateur, il n'y a pas de différence s'il doit lui donner une grande aide ou une petite aide. De même, il faut interpréter aussi ici, c'est-à-dire que le fait que le Créateur décrète sur la goutte qu'elle soit stupide, c'est afin que l'homme sache que chez le Créateur, il n'y a pas de différence entre de grandes forces ou de petites forces, entre être un grand sage ou être un petit, ou être stupide. Seulement, si l'homme en vient à la compréhension qu'il doit demander au Créateur de l'aider, que le Créateur l'aide, le Créateur l'aide. Comme c'est soupçonné, qu'après avoir reçu la lumière de la Torah, grâce à la Torah qu'il a étudiée pour son propre plaisir, ce qui s'appelle désir de recevoir pour son propre bénéfice, alors, s'il demande au Créateur, il mérite que le Créateur ouvre ses yeux. Il verra devant lui un monde rempli de perfection ultime. Et selon ce qui a été dit, on peut expliquer ce qu'on dit nos sages. Quiconque s'occupe de la Torah Lishma, sa Torah lui devient une potion de vie. Et quiconque s'occupe de la Torah Lo Lishma, elle devient pour lui une potion de mort. Et selon cela, il sera difficile. En effet, n'est-il pas que l'homme, avant de devoir mériter ses actions, pour que ses actions soient pour le nom du ciel, n'a pas encore la capacité d'étudier l'Ishma? Et comment a-t-il dit qu'un homme s'occupe toujours de la Torah et des mitzvot de l'Olishma? Car de l'Olishma, il en viendra à l'Ishma. Comment est-il possible de dire que l'homme étudie d'abord l'olishma alors qu'il introduit en lui-même une portion de mort? Il faut expliquer cela selon ce qui a été dit plus haut. Car l'homme, qui est né des quatre fondements, n'a pas encore d'appartenance ni au mauvais penchant, ni au bon penchant. Mais comme c'est soupçonné, dans la parole du Soulam, il dit là-bas que par le fait que l'homme étudie la Torah pour son propre plaisir, ce qui s'appelle l'olishma, c'est-à-dire pour son propre bénéfice,
Malgré tout, par la lumière qui s'y trouve, comme il est dit dans le Soulam, par la lumière qui s'y trouve, il ressentira la bassesse qu'il y a dans la nature de recevoir pour soi-même. Et alors, il prêtera attention à se séparer de la nature de recevoir et il se consacrera entièrement à œuvrer seulement pour, dans le but de donner. Et alors, le Créateur ouvrira ses yeux.

0: Si c'est ainsi, l'explication sera que seulement pour la lumière de la Torah, au moment où il étudie l'Ishma, alors la lumière de la Torah lui donnera de comprendre et de ressentir que s'il étudie l'Ishma, c'est-à-dire pour donner, alors il méritera la lumière de la vie, et il verra un monde rempli de tout le bien. Et sinon, s'il reste dans la réception pour soi, sa situation sera une potion de mort, dans le sens et qu'il ressentira alors la corruption qu'il y a dans la réception pour soi, qui restera séparée de la vie des vies. Il s'avère que précisément lorsqu'il a commencé à étudier l'Olishma, alors la lumière de la Torah lui donne de comprendre ce qu'est la potion de vie et ce qu'est la potion de mort. Et grâce à cela, il méritera ensuite l'ouverture des yeux et il verra un monde rempli de tout le bien.
1: Passons au cours du 10 juillet 2002. On a lu un article des écrits du Chevet Solam, volume 3, page Nassau, page 73, que doit faire l'homme s'il écrit avec des qualités pas bonne, que faire? Le rabbi, le rabbash, nous donne déjà la réponse à la fin de l'article, que seulement lorsque l'homme se trouve dans un où il est arrivé à l'étude de l'olishma, ce qui est aussi un degré, alors à partir de l'olishma, s'il tient avec l'intention de parvenir à l'olishma, il peut parvenir à l'olishma grâce à l'aide d'en haut, appelée lumière, qui mène vers le bien. C'est dans la page 80, et dans le paragraphe, il faut expliquer cela selon la voie du... selon ce qui a été dit précédemment, car l'homme qui naît avec ses quatre fondements n'a aucun rapport avec le bon penchant, le mauvais penchant. C'est ce qu'il dit au début de l'article. Mais dans les paroles du commentaire du Solam, où il est écrit que lorsque l'homme étudie la Torah pour son propre plaisir, ce qui est appelé le Shema, lorsqu'il sait qu'il étudie pour son propre plaisir, c'est-à-dire que l'homme, on parle du fait qu'il faut parvenir à la reconnaissance de ce mal, c'est-à-dire pour son propre bénéfice, néanmoins, grâce à la lumière qui se trouve en elle, comme il est dit dans les commentaires du Soulam, grâce à la lumière qui se trouve en elle, il ressentira la bassesse qui existe dans la réception pour soi, et alors petit à petit, il arrive à l'Ishma, et le Créateur lui ouvrira les yeux. Et peu importe avec quel caractère il est né. Oui, caractère colérique, stupide, paresseux, ou plein de convoitises. Moi, justement, de mon expérience, comme ça, je pense pas que... il faille être seulement l'un d'entre eux. J'ai ressenti que je les avais tous. Donc, c'est pas que l'un gêne l'autre. La paresse ne gêne pas la convoitise, oui. Et la colère ne gêne pas non plus. C'est-à-dire que rien ne gêne l'autre. C'est-à-dire que ces quatre fondements peuvent se trouver en chacun tous ensemble. Et qu'est-ce qu'on dit? Que celui qui s'occupe de la manière de comment briser toutes ces différentes tendances internes de l'homme, il s'occupe de psychologie, il ne retire rien non plus, parce que ces choses-là, elles sont pas données au changement. Voilà, si tu peux être un très grand kabbaliste, j'en ai déjà parlé de nombreuses fois, et rester avec toutes ces qualités-là, sans t'en rapporter. Et c'est pas l'alphabet, mais c'est vraiment le Aleph, le AA, la base de notre approche. Ne pas s'en rapporter à cette qualité animale, mais de la relation au créateur. Pas de la relation à mon animal, ni aux tendances naturelles, animal, humaine, si tu veux, corporelle, peu importe. Animal, ça heurte un peu l'oreille, comme si c'était pas beau. Oui. Mais c'est envers le Créateur que commence à grandir ce qu'il appelait l'homme qui est en nous. Et alors, par rapport, c'est seulement par rapport au créateur qu'il est possible de penser, de peser le bon penchant, le mauvais penchant, toutes les choses qu'on a besoin de clarifier, de faire grandir, ou à l'inverse, éliminer. Mais tout ça, c'est uniquement envers le créateur. Et pas envers mon moi et ma nature, et je dois, et de la même manière, je dois regarder l'ami comme ça. Le problème, c'est que si je me trouve avec lui dans le travail, alors mon animal à moi et son animal à lui, il se peut qu'ils ont du mal à rester ensemble. Mais ça sera dans le deuxième étape de notre travail, après qu'on aura bien clarifié notre caractère, colérique, gaspilleur, paresseux, dominateur, etc., etc. Oui? Après cela, on commencera à voir en quoi est-ce qu'on peut nous adapter l'un à l'autre selon notre tendance vers le haut. Oui? Selon le caractère de chacun envers le Créateur. Selon cela, il sera peut-être possible de nous connecter. Après qu'on verra que selon notre caractère animal, personne ne peut se connecter avec un autre. Et que chacun est seul. Et c'est vraiment comme ça, l'homme est seul dans le monde, et on le ressent et on le voit, comment est-ce qu'aujourd'hui il n'y a déjà plus de famille, d'enfants, ni de parents. Et tout ça, ça se défait petit à petit, à mesure que l'humanité grandit. C'est-à-dire que son ego et son désir de recevoir grandissent, et alors selon cela, l'homme s'éloigne davantage de l'autre, et tous les liens qui existaient, même les liens dans une bande, dans une tribu, ou dans quelque chose comme ça, même dans un pays, dans une nation, tout ça détruit. L'ego, il détruit tout, c'est-à-dire tous les cadres, et fait de chaque homme, il rend chaque homme isolé. Après avoir clarifié cela, on commence à reconnaître qu'un lien ne peut exister qu'à travers le Créateur. Il est essentiel d'en parler. Seulement à travers la divinité, seulement à travers le lien avec le Créateur, un lien peut exister entre les êtres humains. C'est-à-dire, si on veut accomplir « tu es mort pour chacun de toi-même », ça peut exister, ça s'accomplir pas comme en Russie sous le régime, mais seulement à travers le fait que si notre but se trouve dans le Créateur, et qu'à travers lui, on se connecte aux autres, et alors ça peut se faire même dans un petit groupe, seulement à cette condition. Et à plus forte raison dans le monde entier, lorsqu'il entrera sous cette loi, de tuer un prochain comme toi-même. Oui? Et tout ça, ça se fait du fait que tous les liens ne peuvent exister qu'au degré de l'homme. C'est-à-dire que seulement dans sa relation au Créateur. En dehors de notre relation avec le Créateur, toutes nos autres choses sont des choses animales, et elles n'exigent ni correction, ni quelque attention de notre part, et c'est dommage d'y gaspiller de la force du temps. Le lien avec le Créateur, il est appelé croyance. C'est-à-dire que, dans la mesure où je peux me relier au Créateur, Ce paramètre-là est appelé chez moi la mesure de croyance qui se trouve chez moi. Qu'est-ce que ça veut dire? Que mon lien avec le Créateur ne peut exister qu'à condition que je veuille lui donner. C'est pas possible autrement. Il n'existe aucun autre lien. Le lien doit être dans la même voie par laquelle il est relié à moi. Lui donner, je ne peux qu'à condition que je le ressente, c'est-à-dire que la lumière qui s'y trouve, hein, qui vienne à moi et me corrige moi. Et c'est ce qu'il écrit, que pendant l'étude, lorsque je suis parvenu à la conclusion que j'étudie le Lishma, et que je veux parvenir à Lishma, c'est-à-dire au don, alors il y a une certaine force supérieure qui me corrige et fait de moi un homme. Qu'est-ce qu'un homme? Cette même mesure de don que j'aurai envers le Créateur, pas envers l'humanité, envers le Créateur, ça s'appelle l'homme. C'est-à-dire, qui est l'homme? L'homme est un être créé. C'est cette force qui est face au Créateur, que l'on cause à exister en nous. C'est-à-dire qu'il n'existe qu'au-delà du marsum. Celui qui traverse le marsum, le degré spirituel qu'il saisit, et donc il se trouve, il l'acquiert. Ça, c'est la mesure de l'homme qui se trouve en lui. Et encore une fois, je répète que tout le feu, l'eau, l'air et la terre, c'est-à-dire le paresseux, celui qui convoite, le gaspilleur et l'orgueilleux, peu importe comment est-ce qu'on les nomme, ces quatre traits de caractère-là, ces tendances-là, ils resteront en lui. C'est pas grave. Il ne se rapporte absolument à rien. La prochaine fois, il entrera avec un degré animal. Et pas avec... C'est-à-dire, pourquoi est-ce qu'on a ces quatre qualités-là? Elles correspondent face aux quatre prénotes qu'il y a, oui. La pointe du Yud et Yud Kivavkei, qui produisent une copie de la matière animale dans la matière de se recevoir, dans le désir de recevoir, et c'est leur copie dans le, degré, dans le but de recevoir au degré de l'animal, dans le but de recevoir. C'est pas encore dans le degré de Klipot. Dans le Klipot aussi, il y a ces quatre éléments qui existent. Mais là, elles existent au degré opposé au créateur. Aussi, ici, c'est seulement par rapport à une petite convoitise personnelle. Comment se remplir soi-même? Pour se remplir soi-même et se calmer soi-même. Et l'homme peut utiliser ces quatre tendances-là. Et s'il est gaspilleur, il doit gaspiller et ainsi il se calme. S'il est orgueilleux, il doit recevoir un remplissage pour son orgueil et ainsi il se calme. Ça signifie qu'il reçoit il remplit son désir de recevoir. Chez chacun, il y a un mélange différent de ces quatre éléments-là. De ces quatre qualités-là. C'est tout. Et l'homme est donc appelé ce nouveau clé, c'est appelé âme, qui peut être créé en nous grâce à l'étude, ou pendant l'étude, la lumière qui se trouve en elle, le ramène vers le bien, c'est-à-dire que ça construit en nous ce sixième sens. Un désir envers le créateur, avec le massard, dans le but de lui donner. Et non un désir envers les convoitises animales. Il est impossible de construire avec des massarim sur elles, malgré toutes sortes de calculs sur la manière de les utiliser, tout ça ne se rapporte qu'au travail du créateur. C'est pour ça qu'il existe vraiment deux instructions vraiment opposées. Une instruction, c'est une Torah, c'est ce qui nous enseigne comment exister dans ce monde entier, en dessous du Marsom. Ça s'appelle la Torah du public. Et on y enseigne au public comment mieux exister, comment être comme ça un bon et beau juif, simple, croyant, ce qu'on appelle le peuple ordinaire. Et on lui explique alors comment est-ce que... Comment maîtriser ces tendances-là afin d'être un bon juif, d'être aimable, d'aimer la santé, oui, d'aimer de garder sa langue, etc., etc., etc. Je ne rejette pas ça, que Dieu nous en garde. Mais ceux qui ne traversent pas le Marsom et n'ont pas encore de tendance à le traverser doivent et sont obligés d'être dans cela. Pour le moment, c'est la Torah du public qui les prépare à parvenir un jour à la Torah de l'individu. La Torah de l'individu, c'est ce qui concerne celui qui veut grandir individuellement comme un homme. Et comme vous êtes appelé homme, au-dessous du Marsom, et il possède déjà un nouveau cli, un désir envers le créateur, est appelé un nouveau désir, un nouveau cli avec le but de donner, et toutes sortes de perturbations s'éveillent en lui contre cela, et sont appelés les bottes opposés au créateur, oui. Et alors, tout son lien, toutes ses relations, et tout son travail, tout ça, c'est envers le créateur seulement. Ce qui est dirigé envers le créateur, c'est appelé spiritualité, et c'est appelé homme. Ce qui est dirigé envers soi-même, ou vers ce qui lui ressemble, cela s'appelle animalité. Et ça se trouve dans ce monde-ci. C'est la différence entre lui, entre l'animal et l'homme. Oui. Dans cet article, il ramène tout à un seul point. Seulement s'occuper de la Torah des Mitzvot, et ensuite viendra l'ouverture des yeux. Et toutes les choses qu'il décrit ici. Mais cette notion-là, qu'est-ce que ça signifie s'occuper de la Torah des Mitzvot? S'occuper de la Torah des Mitzvot, afin que la lumière qui se trouve en elle ramène vers le bien. La Torah des Mitzvot, ce sont appelés toutes sortes de moyens que les Kabbalistes nous écrivent, qui eux sont déjà parvenus à l'Ishma, eux sont appelés kabbalistes, n'est-ce pas? Alors donc, eux, ils nous conseillent par quelles actions est-ce qu'on peut parvenir à l'Ishma. Pour le moment, ces actions sont appelées chez nous la Torah et les Mitzvot. Après qu'on parvient à l'Ishma, même un plus petit l'Ishma, disons un embryon, l'Ishma, ça s'appelle le travail de Masachim. Dans le but de donner, c'est appelé l'Ishma. L'Ishmo, pour son nom, masculin. Donc, après, une fois que j'entre déjà dans le travail avec les Masachim, au-dessus du Marsom, c'est-à-dire lorsque j'ai déjà traversé, alors je sais déjà ce que c'est que la Torah et les Mitzvot. Alors, je sais par quelles actions, dans mon désir de recevoir, j'accomplis des actes qui me rapprochent du Créateur, c'est-à-dire qu'ils font grandir mon intention dans le but de donner. Et alors, ils sont appelés mitzvot. Et lorsque je corrige mon désir de recevoir avec l'intention dans le but de donner, je le remplis avec la lumière appelée Torah. Et quoi maintenant, mon étudiant, le Rav. Et maintenant, toutes mes actions, lorsque je me trouve en dessous du Marsom, mais mon intention, d'une certaine manière, et bon, l'intention aussi, c'est pas encore, mais d'une certaine manière, ce que j'ai, c'est que je veux parvenir au véritable travail, à une véritable relation avec le Créateur dans le but de donner, de passer le Marsom, voler le Massar. Ce que je peux me dire, que je ne sais pas encore ce que c'est. Mais, d'une certaine manière, comment est-ce que je me le représente, alors chaque action qu'elle m'écrive comme un conseil, si je l'accomplis, c'est appelé Torah Mitzvot. C'est tout. Et la Torah Mitzvot, dans la Kabbale, c'est-à-dire, c'est pas... dans la Kabbale, c'est pas appelé la Torah et les Mitzvot, ce qu'on fait avec l'homme. Ça signifie que faire d'un animal à un homme n'est pas appelé la Torah et les Mitzvot. Les actes animaux que j'accomplis avec mon corps, mes mains, avec mes jambes, avec différents objets dans ce monde-ci, ce sont des choses qu'on doit accomplir dans le cadre de ce monde-ci. Elles ne se rapportent pas au travail spirituel. C'est pour ça que j'ai toujours dit que l'homme, que cela ne fait pas avancer l'homme vers le Créateur. Et ça préserve simplement au degré minéral de Gdusha. On a déjà parlé de toutes ces choses-là. Oui. Tiens, on parle d'un trait de caractère qui est, disons, t'es avancé. Concernant l'orgueil, on dit, moi, lui, on peut habiter dans la même demeure. Et il écrit également ici que la lumière qui s'y trouve montre à l'homme la bassesse. Comment est-ce que je peux, en tant que kabbaliste, qui sait combien est-ce que je ne suis pas éloigné du Créateur, conserver une qualité comme l'orgueil? Comment est-ce que je deviens orgueilleux puisque je vois comment est-ce que je suis bas? L'orgueil, c'est l'une des 4 qualités animales, oui. Et donc, on dit que tu ne dois pas t'occuper des 4 qualités animales. Et ça signifie que on a 4 qualités animales qui sont une copie du feu, de l'eau, de l'air et de la terre qui est dans notre matière. Et ces 4 qualités existent aussi au degré spirituel, envers le Créateur aussi. J'ai une mesure de paresse, et une mesure de convoitise, et une mesure d'orgueil, et etc. Mais ça, c'est envers le Créateur que j'utilise ces tendances-là pour me rapprocher de lui. Ça, c'est tout autre chose. C'est quelque chose de complètement différent. Là, ces 4 qualités-là deviennent ensuite les 4 prinotes. Chokhma, Bina, Tiferet et Malchut. C'est quelque chose de différent. Quand c'est écrit que, au sujet de l'orgueilleux, que moi et lui ne peuvent habiter dans la même demeure, on parle de l'orgueil, où l'orgueil, c'est la forme la plus manifeste du désir de recevoir. Qu'est-ce que c'est que l'orgueil? L'orgueil, ça veut dire que je ressens mon individualité, mon propre moi, mon jeu, et c'est véritablement mon fondement auquel je ne peux pas renoncer. C'est ce qui s'appelle orgueil. Mon moi est plus important que toute autre chose. Que tout autre homme, que tout le Créateur, que tout. C'est ça ce qui s'appelle le Pharaon qui est dans l'homme. Qui est le Créateur pour que j'écoute sa voix? C'est moi qui gouverne et c'est pas lui ni quelqu'un d'autre. Donc, cette qualité, si cette qualité n'est pas encore corrigée dans l'homme, si son pharaon n'a pas encore fait retour au Créateur, comme on dit, alors cet homme ne peut pas être en lien avec le Créateur. Il ne peut pas encore être en adhésion avec lui. Quelle équivalence de forme est-ce qu'il peut y avoir? Dans le but de donner, est-ce qu'il peut y avoir? Si le pharaon utilisait dans son, tous son désir de recevoir dans le but de donner. Il serait le plus saint de tous. Ce serait la fin de la correction. Pharaon est toute notre matière. Même sous, sous la forme animale, hein? Une qualité sous une forme animale. Si maintenant pendant le travail, grâce à la lumière, je ressens que je suis le plus bas et le pire du monde, pire que tous, comment est-ce que je peux avoir l'orgueil, même sous la forme animale, la plus simple, d'être les hommes du monde sans rapport avec le travail? Et comment est-ce que la notion d'orgueil peut être paraître moi, puisque je ressens que je suis mauvais? Tu peux ressentir en même temps que tu es le plus orgueilleux et en même temps être que le fait que tu es le zéro le plus méprisable. C'est l'un n'annule pas l'autre. C'est que le problème, c'est que pourquoi est-ce que je peux voir ces choses-là? Parce que si je regarde seulement mon orgueil à moi et que je ne le vérifie pas selon un principe différent de lui, à plus forte raison selon le monde supérieur, alors je ne vois absolument pas que cet orgueil-là est quelque chose qui ressort et qui dérange et qui n'est absolument pas... qui n'est absolument pas moi, mais une certaine qualité qui se trouvait sur moi. Mais si, avec cela, la lumière supérieure parvient jusqu'à moi et m'éclaire, m'élimine, alors je reçois ici déjà plusieurs discernements. D'abord, déjà, je reçois le discernement que je suis orgueilleux par rapport à ses qualités à lui. Je reçois également la compréhension de ce que sont les qualités opposées à l'orgueil, les qualités de la lumière. Et alors, déjà... j'ai deux données. Et ça ne m'empêche pas, ça ne me dérange pas déjà de recevoir aussi tous les discernements concernant mes autres tendances. On doit comprendre que, en fin de compte, ce sont des formes du désir de recevoir qui se trouvent en moi. Elles ne peuvent pas disparaître. La racine, cette même racine de l'âme, que j'avais dans Adam Harishon, après la voiture, a perdu le massar et a reçu sa forme sans massar, ou cependant même sans massar, elle est malgré tout incluse du point du Yud, du Yud Kivavkei et des quatre prénotes. Avec Keter, ça fait cinq. Avec, et donc ces quatre prénotes doivent exister dans chaque être créé, c'est-à-dire dans chaque désir. Et toi, en fait, tu peux pas corriger. Tu peux pas changer quelqu'un d'entre eux et ni leur combinaison. Et tu peux pas. C'est ta racine dans Adam Rishon. C'est ton moi originel. C'est le substrat. Et celui qui part en guerre contre cela et ne fait que le réprimer, au maximum, tu peux réprimer cette qualité-là et ne pas l'utiliser. Et tous les philosophes et tous les stoïciens et toutes sortes, voilà, il y avait toutes sortes de méthodes comme ça qui existaient dans l'Antiquité, et même aujourd'hui il y a toutes sortes de méthodes et tout en tout elle enseigne l'homme à comment maîtriser par la force ses qualités naturelles, hein, grâce auxquelles il se voit comme un héros, comme un homme. Mais en cela, il n'est pas un homme. Il les réprime, il ne les change pas. C'est impossible de les changer, ça se trouve devant nous, dans l'ordre de la création. C'est comme ce qui se fait de manière générale comme ça dans l'éducation. Aujourd'hui, on parvient à la conclusion que l'éducation doit être autant que possible sans pression. Même si on ne sait pas encore comment l'utiliser correctement, mais ils arrivent à la conclusion que ce n'est pas qu'après 20 ou 30 ans plus tard, on voit chez un homme toutes sortes de mauvaises tendances et toutes sortes d'explosions comme ça contre la société et contre tout le monde, etc. Et ça vient du fait que dans son jeune âge, on a exercé une pression sur lui. Et c'est vrai. C'est correct. Maintenant, ils sont devenus sages et comprennent. Mais ils n'ont pas non plus des méthodes pour savoir comment faire. Quelque chose comme ça, malgré tout.
2: Okay.
1: Oui. Peut-être que la compréhension vient du fait qu'on interprète ces qualités-là, l'orgueil, la conjointise, etc., etc., selon nos notions simples. Tout d'abord, on veille à ce que notre désir de recevoir général ne soit pas atteint. Et ensuite, je vérifie dans quelle mesure est-ce que je peux utiliser ces qualités-là. Oui. Et me montrer envers la société de manière à gagner davantage. Et me montrer envers la société selon la qualité que la société respecte, n'a pas son standard. Et si la société dans laquelle je me trouve respecte la paresse, alors je me montrerai comme le plus paresseux. Et si elle respecte l'orgueil, alors je me montrerai comme orgueilleux, etc. Et je les utilise envers la société afin de gagner davantage. Et ce n'est pas que ces qualités-là soient en elles-mêmes mauvaises ou bonnes. En elles, il n'y a ni bien ni mal. Il y a plus forte raison envers le Créateur. On n'a pas encore parlé concernant Sodome et tous ces discernements-là, que... Bon, bref, ce qui se trouve en dessous du marsome, ça ne doit pas être notre préoccupation, concrètement. C'est tout. Seulement envers le Créateur, commence à te préoccuper de qui tu es. Mais est-ce qu'on parle ici du sens simple de ce qu'il était ? Ce n'est pas notre cas. Non, pas dans le sens simple. Dans le sens simple, il dit qu'il n'y a rien à faire avec ses qualités, ce sont des qualités animales, c'est tout. Mais ensuite, lorsque l'homme traverse le marsome, alors ces qualités-là ne sont plus animales. Ce sont ses qualités spirituelles, c'est-à-dire les qualités de sa relation envers le Créateur. Et elles prennent un caractère complètement différent. Oui. Bien sûr. Comment est-ce que l'homme peut-il, pendant l'étude, vouloir étudier l'Ishma? Comment est-ce que l'homme peut-il, pendant l'étude, vouloir étudier l'Ishma? Hier, par exemple, j'ai ressenti que je ne valais rien, que j'étais éloigné du Créateur, que mon temps se gaspillait, que ma vie vraiment n'avait en elle aucune utilité, et que comme je suis né, comme ça je mourrai, que vraiment c'est une perte de temps. Et tout ça c'est dans le désir de recevoir pour l'instant, oui. C'est comme ça que ça se ressent. Et ma vie n'a aucun but. Alors, qu'est-ce qui sera, hein? Donc, j'aurai quelque chose de véritablement bon si je parviens à cela, que je pourrai être relié au Créateur. Ah, je me suis souvenu qu'il existe un Créateur. Et si je suis relié, ce sera bon pour moi. Il vaut donc la peine de me relier à lui. Comment est-ce que je peux me relier à lui? On dit que c'est impossible autrement. Et il n'existe aucun autre moyen, aucun outil, aucune sorte de pince avec laquelle je pourrais le saisir. Mais si je l'étudie et que pendant l'étude, je pense à lui, avec une certaine lumière, alors une certaine lumière vient d'en haut et c'est une certaine force qui me rapproche de lui. Donc si j'ai gagné alors quelque chose, la lumière supérieure viendra, et quelque chose viendra et les cieux s'ouvriront et j'aurai quelque chose de bien. Hier, j'y ai beaucoup pensé et réellement, j'ai le ressenti que vraiment, ça valait la peine. Parce que, en dehors de cela, qu'est-ce que j'aurais vraiment? J'ai donc conservé cette tension et cette pensée. Aujourd'hui, je suis venu en cours. Je suis assis ici et je pense à la manière dont j'utilise maintenant le cours véritablement comme un remède qui me rapporte à la vie spirituelle, le rapprochement au Créateur et toutes ces grandes choses. Et alors, je pense à cela pendant l'étude, que l'étude m'apporte cela. Et dans quel but est-ce que je suis venu étudier auparavant? Je pensais simplement que si je suis lié, grâce à cela, grâce à une simple connaissance, je saurais comment faire tourner les cieux et comment faire tourner ma vie. Maintenant, j'ai déjà compris que grâce à la connaissance, je ne pourrai pas sortir dans le monde supérieur ou ressentir le monde supérieur, seulement grâce à l'aide d'en haut, grâce à la lumière qui viendra et m'ouvrira les yeux. Oui? Donc, j'ai besoin de cette lumière. Et c'est pour ça que je viens étudier. Ça, c'est le commencement de l'Olishpa. Ensuite, il existe des l'olishma de plus, encore plus grand. L'homme commence déjà à ressentir que réellement, le fait que je pense qu'il sera bon pour moi, qu'est-ce que ça veut dire qu'il sera bon pour moi? Le fait qu'il me sera bon, je revois que plus je ressens qu'il sera bon pour moi, bon pour moi, bon pour moi, bon pour moi, bon pour moi, au final, ça ne m'apporte aucun plaisir. Le plaisir le plus grand et le plaisir éternel et sans honte et sans aucun mauvais ressenti, c'est le délice que je ressens lorsque je donne, lorsque je, ou du moins lorsque je ne ressens pas mon ego, mon mal, et que je suis alors comme si je fautais. Et je vais donc étudier uniquement pour cela. Je veux pas penser à moi.

Évidemment que c'est le Lishma. C'est pour moi qui serait du bien. D'accord, mais je le veux lui. Et commence déjà à être là. Qu'est-ce que ça veut dire que je serai avec lui? Que je serai en lui? Que il... qu'il pensera bien du bien de moi et que je penserai du bien de lui. Ça, c'est sûr qu'il y aura du bien pour nous. Alors je pense déjà comment donner à lui. Et je me ressentirai comme ça, il donnera à moi. Ça, c'est déjà le lishma, cette forme que je pense à comment est-ce que moi j'aurai un bon ressenti envers lui. Parce que je ressens que si j'ai un mauvais ressenti envers lui, ça me fera du mal. Alors comme ça, petit à petit, l'homme fait avancer cette notion jusqu'à parvenir à l'état appelé le plus grand le lishma, qui vraiment... Jusqu'à ce que ça ne me laisse pas dormir, que je veux l'aimer, je veux être lié à lui, et je veux lui donner et m'oublier moi-même dans ce don, je suis certain que ce sera bon pour moi. Et tu sais, comme un homme ivre, par exemple. Je sais pas comment l'écrire. Voilà. S'il est vraiment véritablement comme ça, dépendant de cette notion, ça s'appelle qu'il possède déjà l'olishma, et qu'à partir de cela, il peut déjà passer à l'olishma. Mais ça, c'est encore l'olishma. Et c'est encore l'olishma. Mais il veut constamment, comment dire, réaliser son désir et réaliser ses atteintes et il veut qu'il se réalise. Je veux un olishma comme ça, un olishma comme ça, un olishma comme ça, un olishma comme ça, de plus en plus en plus grand. Et comme ça, selon la manière que je veux utiliser mon lien avec le Créateur, alors je viens étudier pour cela. C'est-à-dire que chaque fois, j'exige de l'étude l'atteinte de l'olishma sous une autre forme, plus élevée. Jusqu'à parvenir à un état où, à partir de ça, j'entre dans l'olishma. L'étudiant. Le plus grand l'olishma. Est-ce que ça s'appelle le commencement de l'olishma ou comment? Non. Dans le plus grand l'olishma, il ne veut pas non plus l'olishma. Il ne sait pas ce que c'est, il ne comprend pas ce que c'est. Le plus grand l'olishma, ça veut dire que je veux donner au Créateur et être avec lui comme je l'aime jusqu'à vraiment ne véritablement plus me ressentir moi-même, jusqu'à un tel point comme ça. C'est comme dans l'amour, que la loi de l'amour est que le ressenti de l'amour est rempli tellement l'homme qu'il éteint apparemment son désir de recevoir. Soi-disant, il y a beaucoup d'ego, grand ego, toute la cruauté, absolument tout. Mais tout ça, c'est dissimulé dans une sorte de ressenti de la nécessité de lien avec l'être aimé. C'est quoi la question? Comment est-ce que j'utilise mon étude? Chaque fois que je veux quelque chose, je comprends déjà que je peux le réaliser grâce à l'étude, grâce au fait que pendant l'étude, je reçois des forces pour réaliser ce que je veux. Je dois venir à l'étude avec un certain manque. Aujourd'hui, je veux que grâce à l'étude, je change ça et ça. Qu'il se passe ça et ça. Vraiment, l'étude, c'est quel paiement est-ce que tu veux précisément? Quelle force est-ce que tu veux que ça change en toi? Si tu viens sans définition précise de ce que tu veux qu'il change en toi grâce à l'étude, c'est une étude sans utilité. Alors, dans quel but est-ce que la lumière vient? Tu l'éveilles, les amis autour de toi l'éveillent aussi, et tourne simplement autour de toi, et puis s'en va. Et dans l'étude, c'est pas que tu paies grâce à l'effort que tu fournis maintenant pendant l'étude, tu attires sur toi cette lumière-là qui apporte la vie. Elle apporte la santé, elle apporte la force, elle apporte toutes sortes de choses. Toutes bonnes choses. Et si tu es simplement ici, que tu dis et que tu n'as pas de demande à cette force-là, alors pourquoi est-ce que tu es venu même?
Alors tu viens et tu restes assis et tu ne sais pas, les amis autour de toi aussi. Et de cette manière comme ça, ou un peu meilleur que toi, éveille cette chose pour quelque chose. Alors cette lumière elle-même construit en toi un manque. Et petit à petit, tu commences à ressentir

Feu, l'eau, l'air, la terre dans chacun. Tu as dit qu'il n'y a aucun lien entre le travail spirituel, ces quatre éléments qui sont en nous, aucun lien avec les désirs animaux, je ne sais pas. Parles-tu de ce qui nous distingue dans la spiritualité ou dans la corporalité? Dans la corporalité, dans la spiritualité, nous sommes différents selon ces quatre éléments, selon la manière dont ils se mélangent en chacun. Cela signifie, ou dans quelle mesure, davantage, les utiliser correctement dans le désir de recevoir le plus grand est appelé parvenir à la fin de la correction, c'est tout. Mais lorsque tu parviendras à la fin de la correction, je te promets que les quatre traits de caractère animaux que tu as aujourd'hui resteront sous la même forme. Il existe déjà maintenant. Cela signifie que malgré tout, il existera une chose envers laquelle tu seras extrêmement nerveux, extrêmement colérique, et il existera une autre chose envers laquelle tu seras extrêmement paresseux, ainsi de suite. Ça existera malgré tout. Tout cela sera envers ce qui est contre le Créateur. Cela, tu trouveras dans une négation totale, vite, quatre qualités. Il existe malgré tout déjà. J'ai comme le ressenti qu'une certaine destination est cachée en moi, la destination à laquelle je dois parvenir. Tu possèdes l'image finale de la forme sous laquelle tu dois apparaître à la fin de la correction? Bien. Je suis désolé de ne pas répondre à toutes les questions, mais nous sommes obligés d'étudier. On partage nos impressions et qu'est-ce que nous prenons pour réaliser en dizaine? Mon impression la plus forte est à quel point il y a de la force dans l'étude et de la préparation qu'il faut faire toute la journée. Et recevoir les forces chaque jour. Ce que j'ai entendu, c'est que les qualités de l'homme ne changent pas, l'homme doit les utiliser, les transformer, la direction, les utiliser pour s'approcher du Créateur. On a reçu énormément de discernement. Et une partie des choses que Rav nous a données, la façon dans laquelle nous devons arriver à l'étude avec un manque, avec un désir de changer en nous et d'attendre que ça se réalise, et même poser la question, qu'est-ce qu'on demande, quelle force de nous changer, et ainsi de suite. Il parle de la lumière, que toute l'étude, on attend la lumière, et comment utiliser toutes ces qualités pour nous aider. Mais c'est uniquement à faire le Créateur, c'est seulement cette façon qu'on peut les utiliser comme une force que le Créateur nous donne pour clarifier, pour arriver avec un manque clair envers la lumière. Est-ce que j'utilise toutes ces qualités qu'on m'a données pour réussir dans ce monde, ou alors je les utilise pour m'approcher des amis, créer une force ensemble et de pouvoir m'approcher du Créateur et atteindre ces qualités spirituelles? Par cela, l'étude de la Torah permet de contrôler chaque fois où nous pouvons recevoir la lumière qui nous corrige et nous rapproche du Créateur. J'ai noté, c'est pas exactement ce que Rav a dit, mais je demande chaque fois d'obtenir un plus grand lolishma, c'est-à-dire d'utiliser les relations pour mon bien et jusqu'à l'amour du Créateur. Je ne me ressens plus, mais uniquement mes relations avec lui. Donc je peux obtenir tout ce que je demande. Qu'est-ce que j'exige? Quelle force
qu'est-ce que tu veux changer en toi? Si tu viens à la leçon et tu ne demandes rien, pourquoi tu es là?

Il faut arriver avec un manque clair, la leçon. Yaakov nous a écrit comment utiliser cela envers le Créateur et comment on peut s'aider. J'ai été vraiment impressionné de cette partie, comment l'homme passe de l'olishma à l'ishma, justement quand l'olishma grandit et il veut utiliser le Créateur de plus en plus jusqu'à qu'ils comprennent finalement qu'il n'y a pas mieux que le Créateur. Justement, à partir de ce point-là, les choses se transforment, se transforment. Il est tout à fait opposé à sa nature. Des fois, on se dit pourquoi je suis en colère, paresseux, ainsi de suite. Il peut recevoir tout cela du Créateur. Donc, tout ce que l'homme reçoit, il doit l'utiliser correctement. Pour arriver à, de façon précise à cela, pendant la leçon, à quel point il nous dit, on est ensemble, on clarifie ce qu'il manque, même là, il parle du groupe, c'est-à-dire tout le travail qu'on doit faire toute la journée, chacun individuellement, et tous ensemble pour être prêts à la leçon. J'ai entendu Rav dire, qu'est-ce que nous demandons de la lumière environnante? Et après, si ça ne change pas, on doit être en colère. Pourquoi tu ne m'as pas changé? Où est ta promesse? Montre-moi pourquoi tu ne l'as pas fait, en quoi je suis coupable. Beaucoup de conseils pratiques, vis-à-vis de la façon dans laquelle on veut grandir, et développer envers le Créateur et aussi exiger à chaque instant. Toujours attendre que cette lumière, cette aide d'en haut, ouvre pour nous ouvre les yeux. Et si on investit les forces où il faut, on verra le résultat du travail. Finalement, l'essentiel, c'est qu'à travers tous les désirs, on demande à être en contact avec le Créateur. Face à la prochaine partie, avant, chantons une chanson ensemble.

0: Shalom chaverim, אנחנו לומדים.
1: Bonjour les amis. On continue, Pticha, que le Rav nous a enseigné une leçon merveilleuse devant nous, mais n'oublions pas l'intention, pourquoi nous étudions. Leçon numéro 10, la première partie, le Rav recommence dès le départ. Vous vous souvenez, vous ne savez pas, bon, bah, je vais recommencer. Et il recommence depuis le départ jusqu'à énormément de détails. On peut voir comme une histoire de l'évolution de haut en bas avec beaucoup de détails. Donc, on vous demande d'être concentré dans ce processus. Le Rav est très précis dans ses mots, parle de cause à conséquence, suit exactement le Baal HaSulam, et on n'oublie pas pourquoi nous étudions. Oui, on se souvient que en écoutant le Rav, on reste avec lui dans la même direction, on peut dessiner, écrire des questions. L'essentiel, c'est d'être dans la même fréquence avec Rav, ensemble avec lui. On veut entrer dans les mondes spirituels. Donc, leçon numéro 10, première partie. S'il vous plaît. Bien. Qu'avons-nous appris ou avons-nous terminé? On a Adam Rishon, pas encore. On a un peu abordé, mais pas encore comment commencer. Bien. Alors, nous revenons. Vraiment? Comment il est né? D'où il est né? Nous avons rien dit de cela? Sur Adam Rishon? Nous avons dit qu'il se tient près de ceci et cela. Bien. Alors, de nouveau, nous revenons sur tout le système du Créateur sur une lumière, appelé Prinat Shoresh. Construit Prina Aleph. C'est le désir de recevoir et la remplit. Du fait qu'elle a rempli entièrement la lumière, donne au désir sa propriété. Donner. Alors, le désir veut en retour donner au Créateur et repousse toute la lumière. Cela s'appelle Prina Bet. Prina Bet décide que tout ce qu'elle reçoit soit comme un don. Ensuite, Prina Dal décide qu'elle veut tout entièrement donner. Je ne m'arrête ici sur aucune Prina du fait que nous avons parlé de toutes ces choses. Dalet se remplit entièrement de la lumière, appelée Malchut d'Ensof. Ensuite, du fait qu'elle se remplit de la lumière comme Prina Aleph, mais que par elle-même elle se remplit de la lumière, elle ressent qu'elle-même reçoit, ressent combien elle est inverse à la lumière, elle n'accepte pas ce ressenti et fait Tzimtzum Aleph, repousse la lumière et reste vide. Cela s'appelle le monde du Tzimtzum. Cela s'appelle le monde En Sof. Et Malchut reste vide. Il est également possible de la dessiner ainsi, des cercles. Et à l'intérieur, un point central. En fait, tous les désirs de Malchut, tout cela c'est Malchut. Prina Dalet. Toutes ces prinotes sont appelées les neuf premières sphirotes de Prina Dalet. Et ceci est Prina Dalet. elle-même. Prina Dalet, de Dalet. Que faisons ensuite? Ensuite, après le Tzimtzum, quand Prina Dalet est restée vide, nous étudions comment elle pense continuer à agir. Elle dit, peut-être vais-je commencer à recevoir dans le but de donner autant que je suis capable. Alors, elle reçoit. Nous dessinons déjà tout Prina sous l'aspect de Lin. Pourquoi? Elle dit, autant que je suis capable, je recevrai. Ce que je ne peux pas, je ne recevrai pas. Alors, la lumière vient à elle et elle la repousse. Ce lieu où elle prend la décision est appelé P. Puis elle reçoit jusqu'où, autant qu'elle le peut. Cela s'appelle le tabou. Et tout l'état jusqu'où elle reçoit est appelé Sium, la fin. Elle a reçu la lumière intérieure. La partie qu'elle n'a pas reçue reste comme lumière environnante. Alors, de la collision pitouche de la lumière intérieure et de la lumière environnante qu'elle a ici, elle commence à se purifier. Décidons comme ceci. Le massar se purifie. Ici, il y avait un zivouk sur Dalet de Dalet au maximum de son. Elle est capable. Descend au lieu appelé Razé, fait ici un nouveau zivouk de Haka sur Dalet Gimel. Ce premier parsouf, la première réception de la lumière, est appelé Galgalta, la deuxième réception Ab, et elle reçoit autant qu'elle peut dans le but de donner de nouveau une lumière intérieure ainsi que le surplus de lumière environnante, une purification ordinaire, une descente jusqu'au rasé de ce partouf. De nouveau, un zivouk de Haka sur le régime restant. Gimel Bet. Cela s'appelle Sag. La lumière intérieure se propage de nouveau. Une collision pitouche de l'intérieur et l'environnement, elle se purifie. Et quand il commence à se purifier, il y a une chose particulière. Quand il commence à se purifier, il y a ici, au milieu, une sorte d'ajout. Quand il commence à se purifier, il vient ici et il se propage. Et aussi, cela signifie qu'il remplit également en dessous du tabour, ce partsouf de Galgalta. Ce partsouf qui descend ici est appelé Nekudot de Sag. Il y a ici Keter, Chorma, Bina, Chesed, Bura, Tiferet, Netzachot, Yesod et Malchut. Une lumière de Hassadim descend et elle remplit Sof de Galgalta avec la lumière de Hassadim. Cependant, dans Galgalta, il y a des Rishimot qui sont restés vides. Alors ces Rishimot sont ressentis à l'intérieur de ce partsouf. Ce sont les Rishimot d'Alet Gimel. Dans ce partsouf, il y a au total un massar Bet-Bet. Il y avait Gimel Bet avec la lumière intérieure qui est ici. Cependant, quand la lumière s'est retirée, il n'est resté que Bet-Bet. Alors, les Rishimot d'Alet Gimel sont plus fortes que le massar vers Bet-Bet. C'est pourquoi il se produit ici une action appelée Tzimtzum Malchut, monte jusqu'au milieu de Tiferet, où se terminent les Kélim de Don, qui sont appelés Chabad, appelés Galgalta, Chagat, sont appelés Enaim. Ensemble, cela s'appelle Galgalta Enaim. Les Kélim de Don. Et ils restent libres. Cependant, ceux qu'ils ont appelés Ozen, Chotem, Pe, ou Achap, sont les Kélim de réception. Et sur eux est faite une action appelée Tzimtzum. Malchut monte jusqu'ici. Cette action est appelée Tzimtzum Bet, la seconde restriction. Cela signifie qu'à partir de maintenant, nous avons une limite appelée Parsa. Cette limite dit que la lumière supérieure de Ein Sof, de Ein Sof, peut se propager jusqu'ici, mais pas plus bas. Il n'y a pas plus de force plus bas pour la recevoir. Et tout ce processus, nous l'avons appelé ici, nous le définirons ainsi, comme ceci. Tout ce qu'il y a à l'intérieur s'est produit pendant que Nekudot de Sac sont descendus en dessous et toutes ces choses se sont produites en eux. Après que tout ce processus a été fait, le Massar a commencé comme d'habitude à se purifier avec ses Rishimot. Il revient au Pédorosh. Puis il descend, comme d'habitude, à son rasé. Pour ainsi dire, et construit ici d'autres parsofim. Cependant, il ne nous importe pas qu'il construit ici d'autres parsofim. Ce qui nous importe, en fait, c'est comment il réagit aux Rishimot qui viennent maintenant de monter. Le Massar arrive à Pédorosh, Roche de Sag. Il y a ici des Rishimot, Bet de Itlapshut, Alef de Viut, plus Tzimtzum Bet, c'est un Rishimot. Le deuxième Rishimot d'Alef Gimel. Deux types de Rishimot. Bet Aleph restreint et le Rishimo de ce lieu dit: je veux me remplir, je peux recevoir la lumière dans le but de donner. Ce désir est appelé Bet Aleph plus Tzimtzum Bet. C'est la formule du désir qui veut se remplir. Et les Rishimot d'Aleph Gimel, ce que j'en saisis ici, du sort de Galgalta, que se passe-t-il? Tout d'abord, nous avons un zivouk sur Bet Aleph restreint, Bet Aleph est un zivouk sur Aleph Doviut. Cependant, du fait qu'il est Tzimtzum Bet, cela doit être Nikve Enaim. Nikve Enaim est appelé le milieu de Bina. Si nous faisons ici Keter, Chorma, Bina, Zeranpin et Malchut, alors au milieu se trouvera le lieu où le Massar se tient, au lieu de Pil se tient Nikve Naim. Ici, effet un zivouk sur la lumière supérieure. De ce zivouk sort la lumière. Et cette lumière remplit ce lieu et divise déjà ce lieu en parties appelées Keter, Abba et Ima, zone. Alors ce partsouf est appelé Katnout du monde de Nikudim. Ensuite, nous avons un zivouk sur Dalet Gimel, sur toute la hauteur. Une lumière sort et remplit tout ce partsouf jusqu'au sof. Cela s'appelle Gadlout du monde de Nikudim. Alors, 10 Sphirot se forment dans Keter. Ici, il n'y avait que Galgalta Einaim. Galgalta Einaim. Galgalta Einaim. 10 Sphirot dans Keter. 10 Sphirot dans Abavima. Et 10 Sphirot dans Zone. Au-dessus de la Parsa, comme en dessous de la Parsa, une brisure s'est produite. Huit rois, Melachim, se sont formés ici, quatre dans chacun, les prénoms de Havaya, et 10 Sphirot dans chacun. Cela fait 320 parties, ce que nous appelons char. Et de cela, nous avons 8 fois 4 au total 32 malchouyot sur les 320. Et ces 32 sont appelés leva even, donc 320 moins 32 s'appelle rapar 288. Ce sont les Sphirot. Ceci est Malchut. Et ceci, les 9 premières. Et alors nous avons dit que parmi ces 10 Sphirot brisées de zone, nous pouvons corriger seulement les 9 premières. Malchut n'est pas capable du fait qu'elle s'est mélangée aux 9 premières. La brisure s'est produite. C'est pourquoi nous ne la prenons plus pour le travail. Nous ne la corrigeons pas, nous la laissons simplement. Tout notre travail, trier Malchut de tout ce mélange produit par la brisure, et faire une correction sur les 9 premières, les 288 étincelles. Le système qui fait cette correction est appelé le monde d'Atsilut. Comment sort-il? Très simplement, après la brisure, tous les Kelim de zone sont tombés en dessous. Les Kelim brisé et les lumières sont montées au même roche de sac. Les lumières, autrement dit les Rishimot. Et quels Rishimot sont montés? Ici, il y avait Bet Aleph Tzimtzoubet, Dalet Gimel, ici, Aleph Shoresh. Bet Alef Tzimtzum Bet, Tavet Gimel. Cela signifie qu'ici encore, il doit y avoir un niveau de Haka, non pas un Nikve Enay, mais cet état, celui est appelé Metzar, le front. Metzar est appelé Alef Shoresh plus Tzimtzum Bet. Un zivouk de Haka est fait ici. Et de ce zivouk de Haka, le monde d'Atzilut sort en dessous. Là, on avait quatre nœuds des quatre nœuds du monde du Kudim. Et ceci est appelé Atzilut. Il se propage en dessous. Il contient les parsufim, Atik, Arihanpin, Abba Ima, Zon. Atik, Arihanpin, Abba Ima correspond au correspondent au garde Nikudim. Et Zon correspond au Sof. Atik Arihan Pinabavima corrige garde Nikudim. Cela signifie que de même que garde Nikudim est un roche. Roche. Correspondant à ce roche, cependant, roche d'Atzilut est plus intelligent que roche de Nikudim, car il vient comme résultat de la brisure. Ici, roche de Nikudim ne connaît pas les détails, et c'est pourquoi on a permis à Zon de se briser. Maintenant, roche d'Atzilut sort sur les réchimaux de la brisure. C'est pourquoi il est plus intelligent. Il se construit déjà de telle manière que Zon d'Atzilut ne se brise pas. Et en plus de ne pas se briser, il corrige également tout ce qu'il est possible de corriger de la brisure. Et concernant la brisure, nous avons parlé de ce qu'il est possible de corriger. De la brisure, nous avons Galgalta Enaim, Galgalta Enaim dans la Chap. Achap dans Galgalta Enaim et Achap lui-même. Nous avons dit Achap lui-même, c'est Leva Even. Nous ne parlons pas de lui. À partir de ces Galgalta Enaim, nous composons zone d'Atzilut en quatre nœuds. Galgalta Enaim dans lesquels se trouve Achab. Cela s'appelle Achab de montée, Achab de Aliyah. Et Achab à l'intérieur de la Galgalta Enaim, ce sont les mondes Bia. Que se passe-t-il alors en réalité? Le monde d'Atzilut commence à monter. 10 sphirot. Il y aura ici Zone. Abba Ima. Arihan Bin. Atik. Atik. Et lorsque Zon se trouve au lieu d'Abba Ima, ils engendrent le monde de Bria. Puis, depuis le monde de Bria vers le bas, ils engendrent le Barbe Yitzira, du Chazé, puis en cas de Sfirot, ils font engendre le monde Asir. D'où nous viennent soudain une telle relation entre Bria et Yitzira du fait que Zon d'Atzilut sont disposés entre eux, Zerampin, c'est toute sa hauteur, et Malchut se trouve de son rasé vers le bas. En correspondance avec cela, nous avons Bria, Yitzira et Asir. Nous ne vous avons simplement pas dit que nous avions divisé tout ce lieu restreint en trois parties. Cependant, en fait, nous n'y avons encore fait aucune inscription. Alors, le lieu qui est ici, en dessous, est appelé le lieu des mondes Bria. Il se divise. Le lieu du monde de Bria, lieu du monde de Yitzira et lieu du monde d'Asiya. Malchut occupe quatre sphirot de Tiferet à Malchut, Zerampin quatre sphirot. C'est pourquoi six sphirot du monde de Bria sont en haut et quatre en bas. Quatre sphirot du monde de Yitzira en bas et en haut, six en bas jusqu'au Chazé du lieu de Bria. Ensuite, 4 en haut, 6 en bas, jusqu'au Chazé, du lieu de Yitzira. Et à partir de cet état où se tiennent les mondes vers le bas, ce lieu est appelé le compartiment des Klipot, Mador HaKlipot. Et de la Parsa jusqu'au compartiment des Klipot, ce lieu est appelé Troum Shabbat. Hein? Une faute d'orthographe. Avec Crète? Bien. Je me suis déjà trompé une fois, ça y est, ce sera toute la vie. C'est comme ça, c'est tout. Après que sont sortis le monde d'Atzilut et les mondes Bria, Yitzira-Asiya, un zivouk particulier a été fait dans zone d'Atzilut. De zone d'Atzilut engendre un autre partout appelé Adam Harishon. Lui aussi se tient ainsi. Sa tête se trouve dans le monde de Bria. Sa gorge se trouve au lieu des quatre sphères supérieures des Yitzira, ici vers le bas, se divise en corps, rasé, les jambes, le tabour, Adam Harishon. Et alors, toutes ces choses, nous apprenons qu'elles nous sont arrivées vendredi. Adam Harishon est né. Ensuite, nous avons eu des montées. La première montée, 10 sphirot. Ici, il y a eu une montée afin de faire descendre les mondes de Bria et Adam Harishon. De créer le monde de Bria et Adam Harishon. Et ici, il y a encore une montée. Adam Harishon. 10 sphirot. Atik. Arikhanpin. Abba Ima. Zon. Ici c'est Bria. Ici c'est Yitzira. Et c'est Asiya. En conformément à cela, Dhamma Rishon aussi se trouve dans les mondes Bia. Puis, il y eut encore une montée et tout monta au-dessus de la Parsa. Ici, Adam Rishon pensa qu'il pouvait, encore avant l'entrée du Shabbat, faire un zivug de kaf afin que tout monte en haut. Il se hâta, et avant que tout ne soit monté, il fit un zivug de haka et se brisa. Il était déjà devenu, pour ainsi dire, d'une telle taille, puis il se brisa et tomba en dessous. La brisure d'Adam Arishon. Et à partir de maintenant, c'est parti. Après sa brisure, se brise encore et tombe encore et encore jusqu'à parvenir à une brisure sous le sioum, sous la fin, appelé ce monde. Et alors, ces parties qui tombent jusque, sauf, qui tombent même au lieu appelé notre monde, pas ce monde, Aolam Hazé. Notre monde est un état où l'homme ne ressent pas du tout qu'il est un homme, c'est un animal, de point de vue, aucun lien avec la spiritualité. Aolam Hazé, ce qu'on appelle Aolam Hazé, c'est plutôt un état où l'homme ressent qu'il y a quelque chose au-dessus de lui, une sorte d'appréhension qu'il y a quelque chose au-dessus de lui. Et par l'étude, il commence à aspirer, se prépare à franchir le sioum d'en bas. Cette fin est appelée Marsom, la barrière. C'est tout. Tout notre travail, consiste à accomplir la période de préparation de notre monde et maintenant, dans ce monde, franchir la barrière. Quand on franchit la barrière, on entre ici dans les systèmes. Ici que Atzilut supervise les systèmes des mondes, Bia de Gdusha ou Bia de Touma, Adam Rishon entre eux. Celui qui élève son désir au-dessus du Marsom est appelé déjà une partie de Adam Rishon. Et alors, on commence déjà à avancer dans les degrés de bas en haut. Bien, les amis, le Rav nous fait une répétition sur tout cela. On voudrait approfondir ce que le Rav nous a dit, les questions, s'il vous plaît, ici, dans le monde mondial. On est prêts et avec plaisir, ensemble, d'approfondir ce que le Rav nous a dit dans cette leçon. Ethan? Est-ce qu'on peut expliquer le processus de montée et descente, Ati, Kabavi, Mahanpin, tout cela, montée, descente, ça signifie quoi qu'un monde descend? Et aussi réexpliquer la brisure de Adam Rishon. On peut peut-être dessiner ça rapidement, de quoi il s'agit. Tout d'abord, où nous sommes. Un instant.
0: יש לנו את הטבור, כן?
1: טבור.
0: יש לנו את הפרסה.
1: פרסה.
0: ויש את סיום רגלין.
1: סיום רגלין.
0: ככה, כן? זה טבור.
1: טבור.
0: פרסה.
1: פרסה.
0: וסיום רגלין.
1: סיום רגלין.
0: אז על איפה אנחנו מדברים? על איפה אנחנו מדברים? על על המצב שיש לנו כאן בעולם האצילות.
1: De l'état du monde d'Atsilut.
0: קדושה, נכון? יש
1: לנו les parties de santé attic.
0: נעשה את זה בצורה כזו. יש לנו כאן
1: je vais faire les choses autrement. Attic.
0: אחר כך אריחנפין.
1: Ensuite, אריחנפין.
0: אחר כך אבא ואמא.
1: Et ensuite, אבא ואמא. Zeranpin et Nukva.
0: C'est
2: comme ça. Ça c'est Atik, ça c'est Arechanpin. Ça c'est Abba Veima. Ça c'est Zeranpin.
0: Nukva.
2: Et ça, c'est Nukva.
0: Ça, c'est leur
2: état, leur position. Afin de donner naissance et d'engendrer le monde Bia, nous avons la partie inférieure du monde Atsilut, qui est Zeranpin et Nukva, et elle doit faire un accouplement. Mais Nukva n'est que dans les quatre sphirotes ici, Zeranpin dans les dix sphirotes, et ensuite il doit être en Gadlout. Afin d'être en Gadlout, ils doivent s'élever à Abba Veima. Donc, lorsque ils génèrent les mondes de bien, ils sont déjà dans Abba Veima. Et ensuite, dessinant le monde de bien, ils revêtent les partsoufim. Et donc ici, on a, à l'opposé de Zeranpin, il y a les mondes Bria. À l'opposé de Nukva, il y a le monde Yetzira. De par ces propres sphirotes. Donc, quatre, six sphirotes vont en dessous de la parsa, et en correspondance, au monde de Asiya, il sort en dessous du monde de Yetzira. Alors disons, ici, alors maintenant, qu'est-ce que c'est que ça ici? Donc, il dit que, on dit que en dessous de la parsa, si en dessous de la parsa nous avons le monde de Bria, là maintenant je ne vais pas le dessiner comme ça. Si ça, ce sont quatre sphirotes ici et six sphirotes en bas, donc six sphirotes qui descendent dans le monde de Bria jusqu'au rasé du monde de Bria.
0: Ad. ארבע ספירות למעלה, שש ספירות למטה. זאת אומרת שמגיעים
2: quatre ספירות au-dessus, six ספירות en dessous, c'est-à-dire elles atteignent jusqu'en bas du chazé, le monde de Bria. Les autres six ספירות, c'est-à-dire le monde de Bria, c'est jusqu'ici, ça c'est le monde de Bria. Ensuite on a Yetzira, et ça ce sont leurs lieux. Ça c'est le lieu du monde de Bria, ça c'est le lieu du monde de Yetzira, et ça c'est le lieu du monde de Asiya. Donc, où est-ce que le monde de Yetzira atteint là où il naît? Là où il naît, il atteint un lieu appelé le Chazé. Alors utilisons une couleur différente. Disons le bleu, atteint un lieu appelé Chazé, du monde de Bria. Et à partir de là, le monde Asiya naît, en dessous de ce Chazé. Donc à nouveau, nous avons quatre sphirotes qui sont à l'intérieur du monde de Bria, et six sphirotes en dessous qui atteigne le rasé du monde de Yetzira. Donc ici le rasé du monde de Yetzira. Alors on va le faire en bleu aussi. En d'autres termes, tous les mondes qui naissent, alors maintenant écrivons leur nom, que ça soit clair. Ça, c'est, ça s'appelle Bria. Ça s'appelle Yetzira, ça s'appelle Asiya. Donc tout se termine où? Alors, au chazé du monde de Yetzira. Donc, qu'est-ce qui reste en dessous? 14 sphirot restent en dessous. Ici, dans cette partie, 14 sphirot qui sont appelées Yud Dalet en gématrie. Ici, il y a une partie vide, il n'y a pas de monde ici. C'est là que naissent les mondes. Maintenant, il y a différentes sortes d'élévation. Pourquoi avons-nous besoin de ces montées? Parce que nous apprenons que les parties qui se sont brisées ou qui se sont divisées, alors on l'a déjà dessiné la dernière fois, et le Rav en a parlé, ils sont Galgalta Veinaï, les parties brisées, ils ont Galgalta Veinam, ensuite le monde de Tzilut qui a été construit, ce sont les parties les plus affinées, il y a la Chap qui est le cœur de pierre qui reste ici, en dessous, dans la partie des écorces, en dessous du Chazé Yetzira, et il y a deux autres sortes, Achap et Galgalta Veinaim, Galgalta Veinaim et Achap. De là, les mondes sont construits, et ensuite il y a l'élévation d'Achap, qui est le besoin d'élever les mondes, afin de corriger ces parties. Et c'est pourquoi les mondes s'élèvent. Au départ, le monde de Bria s'élève depuis son lieu dans Zeranpin, à Abba, et ensuite, le monde de Asiya s'élève et prend la place de Zeranpin, et le monde de Yetzira s'élève et prend la place du monde de Yetzira et prend la place que le monde dans lequel était le monde de Yetzira précédemment. Donc tous les mondes qui sont à un endroit plus élevé, afin que sur le réglage du monde de Siya, d'Asiya, ils sont en dessous. Ça, c'est la première descente. Dans la deuxième descente, le monde d'Asiya prend la place du monde de Bria, et ça c'est Zeranpin, le monde de Yetzira prend la place de Abba, et le monde de Bria prend la place de Ima, et de cette façon, tous s'élèvent jusqu'à ce que les Reglaim soit au-dessus. Maintenant, lorsque est né Adam HaRishon, la même chose a lieu. Adam HaRishon aussi est né, sauf qu'il est né dans un endroit plus élevé. Et lorsqu'il s'est élevé à Beveima, ils se sont élevés à un degré plus élevé. Et Adam HaRishon est né seulement dans sa partie inférieure qui est en dessous. Et ici aussi, il y a des élévations. Si Adam HaRishon s'élevait avant le sixième état, il ne serait pas brisé, donc son réglage ne serait pas en dessous dans cette partie. Parce que, si ce n'a pas lieu, bien sûr, c'est pré-planifié. Ce n'est pas une erreur. Et Nouva, les Arantés ont pensé pouvoir faire un accouplement, mais Reglaine était encore en dessous de la Parsa, et c'est pourquoi il y a eu une brisure, et c'est appelé la brisure d'Adam HaRishon. Il y avait une question à ce sujet hier. Il y avait une merveilleuse réponse de Gadi sur pourquoi. Pourquoi est-ce qu'il y a eu une brisure? La brisure, c'est quelque chose qui était pré-planifié à la fois Adam HaRishon et les mondes. Et puis il y avait une autre question. Pourquoi est-ce que... Le Rav a expliqué que nous avons parlé pas tellement d'Adam HaRishon, mais des mondes. Et aussi, il y a la réponse du Rav que tout ce qui se passe dans les mondes a lieu aussi dans Adam HaRishon ensuite.

Il n'y a pas besoin de réitérer ces mots. C'est exactement le même processus. L'élévation du monde, ensuite le travail avec eux, et ici aussi la partie de l'homme d'Adam Harishon, l'élévation d'Adam Harishon dans la brisure des mondes, la brisure d'Adam Harishon, et c'est exactement la même chose. Et donc c'est de cela qu'il s'agit. Est-ce que ça répond à ta question? Qu'est-ce que c'est que le monde élève de lieu en lieu? Un monde s'élève d'un lieu à un autre, ça signifie que à la minute où la lumière de Nefesh, le monde est dans un lieu. Donc, lorsque arrive le monde de Ruach, cela donne les qualités des mondes, et donc il lui permet de s'élever proche du Créateur. S'élever ou descendre sont toujours en termes de proche du Créateur, ça c'est l'élévation, proche de la qualité de la créature, ça c'est la descente. Donc, les mondes, nous savons qu'ils sont construits selon l'épaisseur, le monde de Bria est sur l'épaisseur 2, correction de l'épaisseur 2, le monde de Yetzira sur l'épaisseur 3, dans le monde de Yetzira, et le monde de Yetzira numéro 4. Donc, les lumières lui permettent de s'élever. Ensuite, lorsqu'il y a la question des âmes qui sont incorporées dans les mondes, il est dit que le monde ne peut pas s'élever dans les mondes et c'est le lieu où ils naissent et où ils peuvent monter au monde de Bia et la station des mondes. C'est ce qui permet aux âmes de s'élever à Hatzilut. Donc, lorsque nous parlons d'élévation, c'est toujours une mesure d'équivalence de forme selon la mesure de la lumière qui vient. En termes d'âme, c'est toujours en équivalence avec les mondes bien. Donc, si on dit que les âmes s'élèvent à Rechanpin ou à Atik, etc., ne s'élèvent pas seules hein, en soi. Mais plutôt, les âmes sont attachées au monde bien et de là, avec les mondes, avec l'élévation des mondes, ils s'élèvent. Et ici, il y a toutes sortes d'états. Un état de Shabbat. Donc, le début du Shabbat, nous parlons d'un état intérieur, nous ne parlons pas d'astronomie, mais au début du Shabbat, ça s'appelle la première élévation. L'entrée du Shabbat, ensuite, il y a le deuxième Shabbat, à la moitié de la journée. Et ensuite, l'élévation du monde provoque des opportunités pour les âmes de s'élever à des degrés plus élevés. Offert. Merci. Nous avons apparemment deux systèmes, le système des mondes et les âmes, Adam Harishon. Et apparemment, nous sommes supposés être entre eux. Comment est-ce qu'ils s'influencent l'un l'autre? Comment est-ce que ce système fonctionne-t-il? Pourquoi est-ce qu'il y a un système des mondes dans un système des âmes? Quelle est la connexion entre eux? Peut-être que vous pouvez l'expliquer. Peut-être comme ça dit Asaf. Si nous revenons à la revue qu'a donnée le Rav, les quatre phases de la lumière directe, et la phase 4 accomplit une restriction, et ensuite, le monde commence à sortir, n'est-ce pas? Ça a lieu après la restriction. Oui, alors on va le faire comme l'a dessiné le Rav, n'est-ce pas? Il a fait ce dessin-là. La phase 4 est dedans, toute sa phase, nous avons Shoresh, Aleph, Bet, Gimel. Là, son petit, ça c'est 4. Donc, nous parlons du Parsouf de Insof. Toutes ces phases, Shoresh, Aleph, Bet, Gimel, Dalet, 0, 1, 2, 3, 4, sont dans Malchut d'Ensof. Maintenant, où sont les mondes? Que sont les mondes et que sont les âmes? Nous parlons de mondes. Donc, tout ce dessin que nous avons ici, tout le système des mondes, quand le Rav a fait le dessin, où est-ce que tout cela a eu lieu? Ces mondes, alors revenons à mon dessin, si j'y arrive, voilà.

sûr qu'ils s'en occupent. C'est comme l'utérus qui, plus tard, lorsque les âmes viendront, ils grandiront et ils se développeront là. Donc, quand nous parlons de monde, tous les mondes que nous dessinons, Katselut, Bria, etc., nous parlons d'ici, c'est à l'intérieur de Malchut d'Ensof, mais pas 4 de 4. Ne nous occupons pas encore de cela. Donc, essentiellement, lorsque nous parlons de Adam Rishon, c'est un partouf très spécial. Maintenant, lorsqu'il se brise, alors on ne va pas rentrer dans tous les détails, mais il ne ressent pas qu'il soit connecté lorsque Zone accomplit un accouplement, comme le mentionnait Gilad. La vraie Malchut est restreinte et dissimulée, mais elle y est connectée. Donc maintenant, lorsque elle se brise, maintenant nous avons l'intrication des neuf premières de la qualité du Créateur dans les quatre de quatre. Nous n'avions pas cela auparavant. Et ça, c'est la qualité essentielle d'Adam Rishon et ensuite des âmes. Alors, qui sommes-nous? Nous sommes le résultat de la brisure. Lorsqu'Adam Rishon s'est brisé, maintenant il peut y avoir une vraie clarification de comment connecter cette vraie malchoute avec les qualités du Créateur, les neuf premières. Et ces corrections sont accomplies par les âmes brisées. Donc, ce que nous faisons lorsque nous essayons de nous connecter avec les amis, que nous essayons entre nous de trouver les morceaux sur lesquels on peut accomplir une connexion, une correction, et à celle qu'on ne peut pas. Et nous essayons d'identifier, de localiser ces choses et d'élever Man. Et donc, tout a lieu dans les mondes, créant l'empreinte, le format par lequel, plus tard, les âmes pourront se corriger elles-mêmes. Et ensuite, le blueprint est dans le monde de Hatzilut. Donc, par Bria, Yetzira et Hatzilut, ce qu'ils ont la copie du monde de Hatzilut, en dessous du degré d'épaisseur. Hatzilut est monté sur Galgalat Veinaim, Shoresh, Zéro, où il s'affine, mais il contient tous les mécanismes qui empêchent à nouveau la brisure de recevoir afin de recevoir. Ensuite, il y a le monde de Bria qui naît. Et c'est la même Hatzilut, mais sur l'épaisseur numéro 2, ensuite Yetzira et Asiya, épaisseur numéro 3 et 4. Et maintenant, il y a un système qui peut corriger les âmes qui doivent naître et ensuite se briser. Mais le système est préparé. J'espère que ça a aidé. Les femmes de Hongrie, non, les hommes Hongrie-Pologne. Merci, chers amis. Pour se cogner aux parties brisées, Laura m'a fait une distinction entre ce travail, ce monde et notre monde. Est-ce que vous pouvez élaborer dessus? Oui, il y a beaucoup de discernement. Le Rav a mentionné ce monde. Il dit, ce monde est le lieu où nous pouvons corriger notre monde. Et le monde qui est complètement déconnecté de la spiritualité, c'est notre monde. Qu'est-ce que ça veut dire? De notre perspective, il est déconnecté, mais il n'y a rien en lui. Nous ne disons pas que nous sommes déconnectés de la partie du Créateur, mais déconnectés afin que nous puissions avoir le libre choix. S'attacher aux amis, atteindre le degré le plus bas, donc c'est appelé ce monde. Donc souvent nous utilisons le terme « ce monde » comme si nous étions dans ce monde. Mais nous ne le sommes pas. Nous devons travailler afin d'atteindre ce monde. Et la sagesse de la Kabbalah aussi met l'accent dessus. Bah, la Solam dit que ce monde est le degré le plus bas dans le degré spirituel par lequel la lumière de la vie se révèle à l'intérieur du récipient. Et c'est déjà un état spirituel. Ekaterinbourg. Merci beaucoup, bonjour. Dans le dessin, typiquement, il écrit les mondes de Bia et la forme générale. Et la question que nous recevons d'étudiants, souvent, c'est que Bia de Kdusha et bien de Touma. Vous pouvez dessiner, expliquer ça, Asaf. Nous ne sommes pas arrivés là. Hein?

0: Cela est lié avec notre travail du bas vers le haut lorsque nous avons la clarification de quelle partie corriger, bia de sainteté, bia d'impureté. Mais ce n'est pas le processus dont nous parlons actuellement. Nous parlons tout d'abord de la création de la structure des mondes du haut vers le bas, la naissance de Adam Rishon à l'intérieur des mondes, à l'intérieur des mondes de Bia, et la brisure d'Adam Rishon. Le processus que tu décris est lié au travail en trois lignes, qui est lié avec notre travail du bas vers le haut. Alors, peut-être Gilad veut ajouter. Oui, alors, il l'a mentionné seulement, mais dans les sens suivants, il en parlera. C'est un mécanisme qui est construit afin que l'homme ait le choix. Et ça, c'est déjà pour la spiritualité. Bia, nous avons Bia de sainteté, Bia d'impureté. Donc ça, c'est déjà un travail entre les écorces et la sainteté. Et tu l'as mentionné. Non, le Rav l'a mentionné. Comme tu l'as mentionné, le Rav le mentionnera dans les prochains cours. Je veux remercier le Créateur, puisque c'est exactement la question sur Bia de sainteté et Bia d'impureté. C'est exactement la question qui a été formulée. Super, donc nous sommes tous incorporés avec le clé mondial. Les femmes, Max 167.
1: Здравствуйте, уважаемые преподаватели. Вот такой вопрос немножко непонятно. Можно ли сказать, что Адам Ришон был создан и прошел разбиение, чтобы исправить те желания, которые мир Ацелут сам исправить не может?
0: Est-ce qu'on peut dire qu'Adam Ришон a été créé et s'est brisé afin de corriger ces désirs que le monde de Ацелут ne peut pas corriger? En général, afin de corriger la malchut, nous ne travaillons même pas sur sa correction. Tout ce que nous avons vu dans le monde, c'est la construction du système qui existe dans les neuf premières de malchut d'Ein Sof, comme nous avons vu dans les dessins précédents. Donc certainement, oui, Adam Rishon, en se brisant maintenant, il peut y avoir une correction avec la vraie malchoute. Peut-être qu'on peut expliquer déjà de la restriction. Pourquoi est-ce qu'on a fait une restriction? Pourquoi est-ce qu'il y a eu une restriction au départ? Son nom est 1, et donc c'est spécifiquement afin qu'il y ait ce 4 de 4 complètement déconnecté de la spiritualité, choisissant de prendre sur elle le travail spirituel, et c'est monter du bas vers le haut, tout le long de l'échelle, sur l'équivalence avec le Créateur. Et c'est spécifiquement ce 4 sur 4, la substance à partir de laquelle Adam Rishon a été né, c'est la substance à partir de laquelle la créature est née. La créature de laquelle il a été écrit dans la pensée de la création de faire du bien à ses créations. Et tout le plan est d'avoir au départ cette créature. Donc tous les mondes et les corrections, les mondes Atzilut sont prévus uniquement pour avoir des préparations et ensuite il sera possible de toucher 4 sur 4 pour les trier, pour en créer Adam Rishon, une brisure, afin qu'on ait un mécanisme de correction déjà prêt pour cela, que c'est appelé les mondes. Donc ça, c'est le but de la correction, qui touche 4 sur 4, et que Asaf a désigné ici. Max 150, bonjour les amis. Quelle est la connexion entre les mondes et les lieux des mondes? Oui, les lieux des mondes sont ce qui a été créé dans la descente de Nekoudat de Sac en dessous du tabour. C'est un lieu de lieu et c'est... Ce n'est pas encore un mot. Mais la correction des mondes sont la conséquence du processus de correction dans l'ordre de la correction des récipients brisés. Donc, les lieux du monde, c'est même avant la brisure. Ensuite, depuis l'intérieur de la brisure et sa correction, les mondes eux-mêmes ont été créés et nous pourrons élaborer dessus dans les prochains cours où nous attendons. Donc merci beaucoup, on a fin de notre cours, merci beaucoup pour votre participation. C'est pas une explication de A à Z sur tout, mais le Rav dans le prochain cours ira plus profondément dessus, donc préparons-nous et finissons avec une chanson.

0: Chers amis, dans la
1: première partie, on va étudier un cours du Rav du 10 juillet, du 7 octobre 2002. Le cours est basé sur l'article du Rabash que doit faire l'homme s'il est né avec de mauvaises qualités. On va lire l'article dans la dizaine. On a 34 minutes pour le faire, s'il vous plaît. Que doit faire l'homme qui est avec de mauvaises qualités? Le Saint Zohar dit là-bas, et voici ces mots. Dans les actions de l'homme se reconnaît le visage qui repose sur lui, c'est-à-dire que la reconnaissance de leur visage témoigne de la forme qui repose sur lui, ou de la Merkava des quatre fondements du monde qui sont feu, vent, eau, poussière, dans lesquels il n'y a ni mauvais penchant, ni bon penchant, mais comme les bêtes du monde. Jusqu'ici, ces mots. Il signifie que la question du mélange du corps engendre chez l'homme les qualités. Et cela n'est pas lié au mauvais penchant. Par exemple, s'il est davantage du fondement de l'eau, il est porté à la convoitise. S'il est davantage du fondement du feu, il est coléreux. Et s'il est davantage du fondement du vent, il est orgueilleux. Et s'il est davantage du fondement de la poussière, il est paresseux. Et cela n'a aucun rapport avec le mauvais penchant. Il ressort d'ici que toutes les qualités qui existent chez l'homme et qui proviennent des quatre fondements n'ont aucun rapport avec le mauvais penchant. La question se pose alors, qu'est-ce que le mauvais penchant? À cela, il faut dire que le mauvais penchant est ce qui séduit l'homme de faire des actions qui sont contre le désir du Créateur. L'homme doit d'abord croire dans le Créateur. Et ensuite, on peut dire qu'il fait des actions qui sont contre le désir du Créateur. Et alors, il commence à commettre des fautes à cause du mauvais penchant. Et il ne veut pas écouter la voix du Créateur qui a donné la Torah à son peuple d'Israël. Mais tout ce que ceux qui n'atteignent pas la croyance en le Créateur font de mal aux autres, cela provient de la force du mélange des quatre fondements, comme il est dit plus haut dans les paroles du Saint Zohar, qui dit « Ou de la Merkava des quatre fondements, dans lesquels il n'y a ni bon penchant et ni mauvais penchant, mais comme les bêtes du monde. » Que chez eux, il n'y a pas de rapport à la question de la croyance en le Créateur. Tandis que chez l'homme, où la question de la croyance existe, là commence la question du mauvais penchant, qui ne croit pas dans le Créateur, et du bon penchant, qui croit en le Créateur. C'est-à-dire, celui qui croit en le Créateur, c'est-à-dire qui croit en la récompense et la punition, chez lui commence le travail du mauvais penchant et du bon penchant. Tandis que ceux qui n'ont aucun rapport à la croyance en le Créateur, ils sont semblables aux bêtes. Mais évidemment qu'il faut dire que ce que le Saint Zohar dit, qu'ils appartiennent aux quatre fondements et qu'ils n'ont aucun rapport au mauvais penchant et au bon penchant. Cela concerne les questions du travail. Tandis que, dans l'aspect révélé, c'est-à-dire dans la halakha, tous les sujets des punitions et de jugements s'appliquent à eux. Et le tribunal les oblige, et là-bas, l'homme ne peut pas dire qu'il n'a pas de mauvais penchant et qu'il ne mérite pas de punition, mais il dira qu'il vient des quatre fondements. Et il faut dire que le Saint Zohar parle des questions du travail et non de l'aspect révélé de la Torah, où l'on parle de la halakha pratique. Cependant, le Saint Zohar parle de l'ordre du travail. Où là-bas, il est pertinent de dire que l'homme appartient à l'aspect des quatre fondements et qu'il n'a pas encore de lien avec le mauvais penchant. Car dans le travail, on commence à parler du mauvais penchant à partir du moment où l'homme commence à croire en le Créateur. Alors, on parle du bon penchant ou du mauvais penchant. Cependant, concernant la croyance en la récompense et la punition, il faut aussi distinguer deux aspects. 1. La récompense et la punition s'interprètent ainsi, que si l'on marche sur le droit chemin, il recevra en échange de cela une récompense dans ce monde-ci, qui lui sera bien, et aussi dans le monde à venir, il lui sera bien. Et si que Dieu nous en garde, il ne marche pas sur le droit chemin, il lui sera, que Dieu nous en garde, du mal. 2. La récompense et la punition s'interprète que si l'on marche sur le droit chemin, comme les sages nous l'ont ordonné, et que l'on croit en leurs paroles, alors la récompense sera qu'ils mériteront de se rapprocher du Créateur. Et si l'on ne croit pas en la croyance des sages, qui ont fixé pour nous comment marcher dans les voies du Créateur, alors il y aura une punition. Et la punition est qu'ils seront éloignés du Créateur, et qu'on ne leur donnera pas d'aide pour pouvoir se rapprocher du Créateur. C'est-à-dire que leur récompense sera que d'en haut on leur donnera le désir de donner, qui est une seconde nature. Et leur punition sera qu'ils resteront immergés dans l'amour de soi, et cela leur fera mal dans le fait de ne pas progresser. Et cela s'appelle que eux sont placés sous la domination du mauvais penchant. C'est-à-dire que le fait d'être séparé du Créateur et de ne pouvoir se connecter à lui, leur cause de la souffrance du fait qu'ils sont sous la domination du mal. Autrement dit, on ne peut pas dire que l'on donne à l'homme une punition sans qu'il ne la ressente, que c'est une punition. C'est-à-dire qu'il ne ressente pas de la souffrance du fait qu'il se trouve sous la domination du mal. Mais l'intention de la punition est qu'il ressent de la souffrance du fait qu'il est né, du fait qu'il est placé sous la domination du mal. C'est-à-dire qu'il ressent que c'est un mal à travers la souffrance. Et cela s'appelle que l'homme est placé sous la domination du mauvais penchant. C'est-à-dire que cela lui fait mal. Tandis que ceux qui sont placés sous la domination du mal et ne ressentent pas de souffrance, cela s'appelle dans le travail qu'ils n'ont pas encore de mauvais penchants. C'est-à-dire qu'ils ne ressentent pas encore que le fait d'être placé sous la domination du désir de recevoir s'appelle le mal. Cependant, il faut comprendre si, selon la constitution du corps, n'a pas la capacité de faire le bien, mais il doit fournir un effort supplémentaire, plus que les autres personnes, pour faire le bien, alors qu'ajoute le fait que le Zohar, qui ajoute le fait que le Saint Zohar dit que le mal qu'il fait est comme une bête. C'est ainsi, quel est le conseil pour qu'il puisse faire le bien? C'est-à-dire, en quoi cela l'aidera-t-il d'atteindre ensuite le bon penchant et le mauvais penchant? Nos sages ont dit, et voici leurs mots. Les yeux du Créateur, ton Dieu, sont sur elle. Parfois pour le bien, parfois pour le mal. Parfois pour le bien, comment? Voici que les enfants d'Israël étaient de grands méchants à Rosh Hashanah. Et on leur a décrété peu de pluie. À la fin, ils sont revenus sur la décision et il n'était pas possible d'ajouter, car le décret a été déjà prononcé. Mais le Créateur les fait tomber en leur temps sur la terre qui en a besoin, tout selon la terre. Et Rashi explique, sur la terre qui en a besoin, sur les champs et les vignes et les jardins. Des temps pour le mal, comment cela? C'est que les enfants d'Israël étaient des justes complets à Rosh Hashanah. Et il a été décrété sur eux de nombreuses pluies. À la fin, ils sont revenus sur leur décision. Cependant, il n'est pas possible d'en diminuer, car le décret a déjà été prononcé. Mais le Créateur les fait tomber hors de leur temps sur une terre qui n'en a pas besoin. Et Rashi explique, hors de leur temps, avant les semailles, et sur une terre qui n'en a pas besoin, dans les forêts et les déserts.
0: Et
1: il faut comprendre ce que cela vient de nous enseigner dans la voie du travail. Voici, selon ce que dit le Saint Zohar, il y a des personnes qui sont nées avec le mélange des quatre éléments, des quatre fondements, et qu'elles n'ont pas de lien avec le bon penchant et avec le mauvais penchant, mais comme les bêtes du monde. C'est-à-dire que la question du mauvais penchant et du mauvais penchant signifie qu'il y a une question de choix, que l'homme peut surmonter le mal. Mais, dans l'aspect des bêtes, il semble que les quatre qualités, que les fondements qu'elles ont ne peuvent être changés. C'est ainsi, que fera l'homme s'il est né avec de mauvaises qualités? Qu'il n'est pas possible de changer sa nature. Comment peut-il parvenir au choix qui est le travail du surmontement du bon penchant selon les penchants? Et selon ce qui a été dit, on peut expliquer que même si l'homme est né avec des mauvaises qualités, dans lesquelles il n'y a pas beaucoup de bien, mais lorsque l'homme marche sur le chemin droit, c'est-à-dire qu'il demande au Créateur de l'aider à vaincre le mal, même si le mal chez lui est plus grand que chez les autres et qu'il est impossible de changer la nature, alors le Créateur lui donne la force d'utiliser ses qualités dans lesquelles il n'y a pas beaucoup de bien, mais le peu de bien qu'il a, il marche chez lui. C'est-à-dire que le Créateur lui donne une aide d'en haut, de sorte que les quelques forces qu'il possède, il les emploie au bon endroit. Par exemple, s'il n'a la force que d'étudier une seule heure, il étudie précisément dans les livres qui lui apportent la lumière de la Torah, c'est-à-dire qu'il reçoit par eux de l'importance dans le travail du Créateur, et reçoit un éveil qu'il vaut la peine de s'attacher au Créateur. Et lorsque vient à lui un peu de pensée concernant le travail, il ne pense pas à ce qu'il recevra dans ce travail, mais il pense: qu'ai-je à donner au roi afin d'avoir une connexion avec lui? Et ainsi de suite. Et lorsqu'il prie, étant donné qu'il sait qu'il a peu de talent et qu'il n'est pas capable de penser à de grandes et profondes pensées, mais simplement, lorsqu'il prie, il se représente à qui il prie, c'est-à-dire à qui il parle, et ce qu'il lui demande de lui donner. Et il dit, puisque je connais ma bassesse, que je suis pire que les autres, c'est pourquoi les autres peuvent surmonter leur mal et n'ont pas autant besoin de ton aide. Tandis que moi, pour ma part, je n'ai aucune force ni intelligence. Alors, aie pitié de moi. Et puisqu'il prie de tout son cœur, c'est pourquoi le Créateur entend sa prière. C'est pourquoi toutes les petites forces qu'il a, l'homme les utilise au bon endroit et au bon moment.
0: Ma chaîne, Ken.
1: ce qui n'est pas le cas. Si l'homme a été, et qu'il a été décrété par la force des quatre fondements, qu'il possède des qualités et des vertus, et qu'il ne mérite pas, c'est-à-dire qu'il ne marche pas dans le droit chemin, de demander au Créateur de l'aider à marcher dans la bonne voie, alors ses aptitudes sont exploitées là où il ne faut pas. C'est-à-dire, comme tu mentionnais, que toutes les forces et les aptitudes vont dans un endroit d'où rien ne poussera dans la spiritualité du point de vue du travail, comme il est écrit, pas en leur temps, avant le semi. C'est-à-dire que de son travail, dans lequel il donne une grande force et une grande profondeur, malgré tout, rien ne peut en pousser. Et c'est ce qu'il dit, et sur la terre qui n'en a pas besoin, dans les forêts et les déserts. C'est-à-dire que toutes les forces et les attitudes et toutes les bonnes vertus sont exploitées dans un endroit où rien ne poussera. C'est-à-dire que cela ne l'amènera pas à l'adhésion au Créateur. C'est-à-dire qu'il ne se donnera pas la peine de trouver le guide correct. Et il ne fera pas attention à regarder précisément dans les livres qui amènent à la proximité au Créateur, etc. Il s'ensuit que le fait que l'homme soit créé à partir des quatre fondements, il n'a pas de rapport avec le mauvais penchant ou le bon penchant. Mais ensuite, lorsqu'il commence le travail, c'est-à-dire qu'il veut se rapprocher du Créateur, alors commence la question du mauvais penchant. C'est-à-dire que l'homme commence à voir comment est-ce qu'il a du mal et cela lui fait du mal. Et alors, lorsqu'il voit qu'il n'a pas de bonnes vertus, il prie le Créateur de l'aider. Alors, le Créateur rassemble toutes ses forces et le peu d'aptitude qu'il a, le Créateur rassemble tout et concentre toutes les forces, tout ce qu'il est capable de faire, afin que tout soit pour atteindre l'adhésion avec le Créateur. Il s'en suit que bien que l'on dise que le caractère de l'homme ne reçoit pas de changement, mais grâce au penchant, lorsque l'homme commence à travailler et voit qu'il souffre de ce qu'il est éloigné du Créateur, alors grâce à la prière, lorsque l'homme prie le Créateur et croit en ce qui est écrit, car tu entends la prière de toute bouche, c'est-à-dire même la bouche qui vient d'un homme qui n'a pas d'aptitude et qui manque de force de surmontement. Et en même temps, il a de mauvaises vertus que les autres n'ont pas autant de mal que lui. Et cela vient du fait que l'homme a été créé à partir des quatre fondements, feu, vent, eau, poussière. Et selon la composition de son corps, à partir des quatre fondements, il en résulte en cela qu'il a de mauvaises vertus. Il s'ensuit que l'homme n'a rien à rajouter à cela. Mais au moment où l'homme commence à travailler dans la Torah et les mitzvot, cela lui fait savoir qu'il y a une question de bon penchant et de mauvais penchant, comme il est écrit dans le Soulam, et voici ces mots. Que si un homme s'occupe de la Torah et des mitzvot, même pour son propre plaisir, malgré tout, par la lumière qui s'y trouve, il ressentira la bassesse et la corruption terrible qu'il y a dans la nature de recevoir pour soi-même. Et alors, il mettra son cœur à se séparer de cette nature de réception-là, et il se consacrera entièrement à ne travailler que pour donner du contentement à son formateur. Et alors, le Créateur ouvrira ses yeux et il verra devant lui un monde rempli de perfection ultime, dans lequel il n'y a aucun manque. Et selon ce qui a été dit, nous voyons que bien que l'homme naisse avec les quatre fondements, il n'a pas de lien ni avec le bon penchant, ni avec le mauvais penchant, mais il est comme les bêtes du monde. Et ces qualités-là ne peuvent être changées. Néanmoins, par son engagement dans la Torah et les mitzvot, il en vient alors à la reconnaissance et au ressenti qu'il existe une notion de bon penchant et de mauvais penchant. Alors, il a une place pour prier le Créateur, que le Créateur l'aide à sortir de la domination du mauvais penchant. Et alors, toutes les forces que possède l'homme à se concentrer pour les utiliser à l'endroit juste. C'est-à-dire que selon le nombre de forces qu'il a, il lui suffit de les utiliser dans la mesure où il aura la capacité d'atteindre l'adhésion avec le Créateur. Et cela qu'il est écrit, des temps pour le bien. Comment? Voici que les enfants d'Israël étaient de grands méchants à Rosh Hashanah, et il leur a été décrété peu de pluie. Il faut expliquer que lorsqu'il est né selon le mélange du corps, il avait de mauvaises qualités. Ce qui s'appelle, il leur a été décrété peu de pluie. Car la question des pluies est la force qui fait sortir des fruits. Carburant dans le travail. Et c'est ce qui est écrit. Finalement, ils sont revenus sur eux-mêmes et il est impossible d'ajouter, car le décret a déjà été décrété. C'est-à-dire qu'ils sont déjà nés selon le mélange des quatre fondements. Mais le Créateur les fait tomber en leur temps sur la terre qui en a besoin. C'est-à-dire, comme tu mentionnais, que les pluies qui sont le carburant, c'est-à-dire les forces avec lesquelles on travaille, sont concentrées pour être utilisées uniquement pour ce qui est nécessaire. Prenons par exemple le feu. D'un côté, l'homme profite du feu. L'homme, lorsqu'il a du feu, il peut cuisiner et il peut utiliser pour s'éclairer la nuit. Et de même, en hiver, il peut se réchauffer avec le feu. Et en principal, l'homme peut dire que le feu est venu dans le monde pour la correction du monde. Mais d'un autre côté, si l'homme n'est pas prudent et l'utilise d'une manière non conforme à ce qu'il est convenu, ce feu apporte la corruption et la destruction dans le monde. Et à cause de l'homme, parfois, il devient pauvre et indigent, même s'il était auparavant un grand et riche. Et parfois, le feu apporte la mort dans le monde, et ainsi de suite. De même, dans le travail, les forces de l'homme peuvent apporter la correction au monde. Et si l'homme utilise les forces selon ce qui est convenu dans l'ordre de la correction, les forces apportent du plaisir au monde. Et c'est comme il était dit plus haut, que si l'homme marche dans les voies de correction, les quelques forces qu'il a lui suffisent pour atteindre sa perfection. Nous voyons que même une chose qui peut causer du tort au monde, si on l'utilise, c'est-à-dire cette force-là, appelée par exemple feu, selon la voie de la correction, tout le monde en profite. Et il en est dans le même dans le travail, comme il était dit plus haut, que lorsque le Créateur lui donne de l'aide nécessaire, il lui suffit de quelques forces de matière de carburant, appelé aspect de pluie, comme était dit plus haut, pour produire des fruits, car il y a une règle dans la santé que l'homme doit produire des fruits du travail. Alors que dans la Sitra, il est dit, un dieu étranger a été castré, est infertile, ne produira pas de fruits. Et selon ce qui a été dit, il faut expliquer ce qu'ont dit nos sages. Et voici leurs mots. Le Rabbi Hanania Bar Papa a enseigné cet ange préposé de la conception, son nom est Laila. Et il prend une goutte et la place devant le Créateur. Et il dit devant lui, Maître du monde, cette goutte-là, que deviendra-t-elle? Sera-t-elle forte ou faible, sage ou stupide, riche ou pauvre? Mais il ne dit pas méchant ou juste sera-t-elle, comme l'a dit Rabbi Hanina, car Rabbi Hanina a dit, tout est entre les mains du ciel, sauf la crainte du ciel. Et mon père et maître de mémoire béni a dit, a posé la question suivante, si l'on décrète sur la goutte qu'elle soit stupide, comment peut-il ensuite y avoir un choix vers le bien? En effet, il y a une règle. Un homme ne faute que si un esprit de folie est entré en lui. Si c'est ainsi, comment l'homme peut-il faire un choix et choisir le bien? N'est-il pas né avec un esprit de folie? Et comment peut-il se garder de ne pas fauter alors que cet esprit de folie est en lui? Et selon ce que nous avons expliqué concernant l'homme, lorsqu'il naît selon le mélange des quatre fondements, la raison pour laquelle il a de mauvaises qualités. Et il n'a pas de lien avec le mauvais penchant, avec le bon penchant. Mais il est comme les maîtres du monde. Mais grâce au fait qu'il s'occupe de la Torah des Mitzvot, même pour son propre plaisir, malgré tout, par la lumière qui s'y trouve, il ressentira la bassesse et la corruption terrible qu'il a dans la nature de recevoir pour soi-même. Et il se dévouera entièrement à ne travailler que pour donner contentement à son formateur. Et alors, le Créateur ouvrira ses yeux. De même, il faut expliquer ici que bien qu'il soit décrété sur la goutte, qu'elle soit stupide, malgré tout, grâce au fait qu'il s'occupe de la Torah, le Lishma, la lumière qui s'y trouve le ramènera vers le bien. Car la lumière dans la Torah, même lorsqu'elle n'est pas l'Ishma, a la force de lui éclairer afin qu'il ressente le mal en lui. C'est-à-dire, bien qu'il y ait une règle, un sot ne ressent pas. Et comment est-ce possible que celui qui est né avec d'une goutte sur laquelle il a été décrété qu'il soit sot, n'est donc pas de sensation du bien et du mal? Cela, c'est du côté de la naissance elle-même, c'est-à-dire, comme c'est mentionné, du côté de la goutte elle-même, sur laquelle a été décrété qu'elle soit sotte, et alors il est dans l'état d'un sot qui ne ressent pas. Mais grâce à la lumière de la Torah, il reçoit la sensation du bien et du mal à un tel point que, comme c'est mentionné, par la reconnaissance du mal qu'il a reçu par la lumière de la Torah, il mérite ensuite l'ouverture des yeux. Cependant, il faut demander, pourquoi le Créateur décrète-t-il sur la goutte qu'elle soit stupide? N'est-ce pas que cela semble comme si le Créateur, dès le départ, lui cause qu'il ne soit pas en son pouvoir de surmonter les qualités avec lesquelles il est né? Il faut expliquer, comme l'a dit mon père et maître de mémoire béni, que bien des fois, le Créateur fait une action à l'homme, qui semble comme si le Créateur lui-même agit au détriment de l'homme. En effet, il faut s'interroger selon la règle, que le Créateur ne viendra pas avec des récrimations, c'est-à-dire avec des plaintes contre ces créatures. Et pourquoi le Créateur a-t-il fait ainsi, de sorte qu'il semble à l'homme que le Créateur a causé à l'homme de ne pas avoir la force de surmonter? La réponse est que le Créateur veut que les créatures sachent que Dieu nous en garde, il n'est pas limité dans ses actions. C'est-à-dire, puisque le fait d'atteindre l'adhésion avec le Créateur n'est pas entre les mains de l'homme, mais cela vient précisément par une aide d'en haut, lorsque l'homme donne à l'homme une seconde nature, appelée « désir de donner ». Et chez le Créateur, il n'y a pas de différence s'il doit lui donner une grande aide ou une petite aide. De même, il faut interpréter aussi ici, c'est-à-dire que le fait que le Créateur décrète sur la goutte qu'elle soit stupide, c'est afin que l'homme sache que chez le Créateur, il n'y a pas de différence entre de grandes forces ou de petites forces, entre être un grand sage ou être un petit, ou être stupide. Seulement, si l'homme en vient à la compréhension qu'il doit demander au Créateur de l'aider, que le Créateur l'aide, le Créateur l'aide. comme c'est soupçonné, qu'après avoir reçu la lumière de la Torah, grâce à la Torah qu'il a étudiée pour son propre plaisir, ce qui s'appelle désir de recevoir pour son propre bénéfice, alors, s'il demande au Créateur, il mérite que le Créateur ouvre ses yeux. Il verra devant lui un monde rempli de perfection ultime. Et selon ce qui a été dit, on peut expliquer ce qu'ont dit nos sages. Quiconque s'occupe de la Torah Lishma, sa Torah lui devient une potion de vie. Et quiconque s'occupe de la Torah Lo Lishma, elle devient pour lui une potion de mort. Et selon cela, il sera difficile. En effet, n'est-il pas que l'homme, avant d'avoir mérité ses actions, pour que ses actions soient pour le nom du ciel, n'a pas encore la capacité d'étudier l'Ishma? Et comment a-t-il dit qu'un homme s'occupe toujours de la Torah et des mitzvot de l'Olishma? Car de l'Olishma, il en viendra à l'Ishma. Comment est-il possible de dire que l'homme étudie d'abord l'olishma alors qu'il introduit en lui-même une portion de mort? Il faut expliquer cela selon ce qui a été dit plus haut. Car l'homme, qui est né des quatre fondements, n'a pas encore d'appartenance ni au mauvais penchant, ni au bon penchant. Mais comme c'est soupçonné, dans la parole du Soulam, il dit là-bas que par le fait que l'homme étudie la Torah pour son propre plaisir, ce qui s'appelle l'olishma, c'est-à-dire pour son propre bénéfice. Malgré tout, par la lumière qui s'y trouve, comme il est dit dans le Soulam, par la lumière qui s'y trouve, il ressentira la bassesse qu'il y a dans la nature de recevoir pour soi-même. Et alors, il prêtera attention à se séparer de la nature de recevoir et il se consacrera entièrement à œuvrer seulement pour dans le but de donner. Et alors, le Créateur ouvrira ses yeux. Si c'est ainsi, l'explication sera que seulement pour la lumière de la Torah, au moment où il étudie l'Ishma. Alors la lumière de la Torah lui donnera de comprendre et de ressentir que s'il étudie l'Ishma, c'est-à-dire pour donner, alors il méritera la lumière de la vie, et il verra un monde rempli de tout le bien. Et sinon, s'il reste dans la réception pour soi, sa situation sera une potion de mort, dans le sens et qui ressentira alors la corruption qu'il y a dans la réception pour soi, qui restera séparé de la vie des vies. Il s'avère que précisément lorsqu'il a commencé à étudier l'Olishma, alors la lumière de la Torah lui donne de comprendre ce qu'est la potion de vie et ce qu'est la potion de mort. Et grâce à cela, il méritera ensuite l'ouverture des yeux et il verra un monde rempli de tout le bien. Passons au cours du 10 juillet 2002. On a lu un article des écrits du Shabbat Sulam. Volume 3, page 73, que doit faire l'homme s'il écrit avec des qualités pas bonnes? Que faire? Le rabbi, le rabbash, nous donne déjà la réponse à la fin de l'article. Que seulement lorsque l'homme se trouve dans un... où il est arrivé à l'étude de l'olishma, ce qui est aussi un degré. Alors, à partir de l'Ishma, s'il étudie avec l'intention de parvenir à l'Ishma, il peut parvenir à l'Ishma grâce à l'aide d'en haut, appelée la lumière, qui mène vers le bien. C'est dans la page 80, et dans le paragraphe, il faut expliquer cela selon la voie du... selon ce qui a été dit précédemment, car l'homme qui naît avec ces quatre fondements n'a aucun rapport avec le bon penchant, le mauvais penchant. C'est ce qu'il dit au début de l'article. Mais dans les paroles du commentaire du Solam, où il est écrit que lorsque l'homme étudie la Torah pour son propre plaisir, ce qui est appelé le Shema, lorsqu'il sait qu'il étudie pour son propre plaisir, c'est-à-dire que l'homme, on parle du fait qu'il faut parvenir à la reconnaissance de ce mal, c'est-à-dire pour son propre bénéfice, néanmoins, grâce à la lumière qui se trouve en elle, comme il dit dans les commentaires du Soulam, grâce à la lumière qui se trouve en elle, il ressentira la bassesse qui existe dans la réception pour soi, et alors petit à petit, il arrive à l'Ishma, et le Créateur lui ouvrira les yeux. Et peu importe avec quel caractère il est né. Oui, caractère colérique, stupide, paresseux, ou plein de convoitises. Moi, justement, de mon expérience, comme ça, je pense pas que il faille être seulement l'un d'entre eux. J'ai ressenti que je les avais tous. C'est tout. Donc, c'est pas que l'un gêne l'autre. La paresse ne gêne pas la convoitise, oui. Et la colère ne gêne pas non plus. C'est-à-dire que rien ne gêne l'autre. C'est-à-dire que ces quatre fondements peuvent se trouver en chacun tous ensemble. Et qu'est-ce qu'on dit? Que celui qui s'occupe de la manière de comment briser toutes ces différentes tendances à l'intérieur de l'homme, il s'occupe de psychologie, il ne retire rien non plus, parce que ces choses-là, elles sont pas données au changement. Voilà, si tu peux être un très grand kabbaliste, j'en ai déjà parlé de nombreuses fois, et rester avec toutes ces qualités-là, sans t'en rapporter. Et c'est pas l'alphabet, mais c'est vraiment le aleph, le AA, la base d'une approche. Ne pas s'en rapporter à cette qualité animale, mais de la relation au créateur. Pas de la relation à mon animal, ni aux tendances naturelles, animales, humaines, si tu veux, corporelles, peu importe. Animal, ça heurte un peu l'oreille, comme si c'était pas beau. Oui. Mais c'est envers le Créateur que commence à grandir ce qu'il appelait l'homme qui est en nous. Et alors, c'est seulement par rapport au Créateur qu'il est possible de peser le bon penchant, le mauvais penchant, toutes les choses qu'on a besoin de clarifier, de faire grandir, ou à l'inverse, éliminer. Mais tout ça, c'est uniquement envers le Créateur. Et pas envers mon moi et ma nature, et de la même manière, je dois regarder l'ami comme ça. Le problème, c'est que si je me trouve avec lui dans le travail, alors mon animal à moi et son animal à lui, il se peut qu'ils ont du mal à rester ensemble. Mais ça sera dans le deuxième étape de notre travail, après qu'on aura bien clarifié notre caractère colérique, gaspilleur, paresseux, dominateur, etc., etc. Oui. Après cela, on commencera à voir en quoi est-ce qu'on peut nous adapter l'un à l'autre selon nos tendances vers le haut. Oui. Selon le caractère de chacun envers le Créateur. Selon cela, il sera peut-être possible de nous connecter. Après qu'on verra que selon notre caractère animal, personne ne peut se connecter avec un autre. Et que chacun est seul. Et c'est vraiment comme ça, l'homme est seul dans le monde, et on le ressent et on le voit, comment est-ce qu'aujourd'hui il n'y a déjà plus de famille, d'enfants, ni de parents. Et tout ça, ça se défait petit à petit, à mesure que l'humanité grandit. C'est-à-dire que son ego et son désir de recevoir grandissent, et alors selon cela, l'homme s'éloigne davantage de l'autre, et tous les liens qui existaient, même les liens dans une bande, dans une tribu, ou dans quelque chose comme ça, même dans un pays, dans une nation, tout ça détruit. L'ego, il détruit tout, c'est-à-dire tous les cadres, et fait de chaque homme, il rend chaque homme isolé. Après avoir clarifié cela, on commence à reconnaître qu'un lien ne peut exister qu'à travers le Créateur. Il est essentiel d'en parler. Seulement à travers la divinité, seulement à travers le lien avec le Créateur, un lien peut exister entre les êtres humains. C'est-à-dire, si on veut accomplir, tu es mort pour toi-même, ça peut exister, s'accomplir pas comme en Russie sous le régime, mais seulement à travers le fait que si notre but se trouve dans le Créateur, et qu'à travers lui, on se connecte aux autres, et alors, ça peut se faire même dans un petit groupe, seulement à cette condition. et à plus forte raison dans le monde entier lorsqu'il entrera sous cette loi. Le tu me prochain comme toi-même. Oui. Et tout ça, ça se fait du fait que tous les liens ne peuvent exister que au degré de l'homme. C'est-à-dire que seulement dans sa relation au Créateur. En dehors de notre relation avec le Créateur, toutes nos autres choses sont des choses animales et elles n'exigent ni correction, ni quelque attention de notre part, et c'est dommage d'y gaspiller de la force et du temps. Le lien avec le Créateur est appelé croyance. C'est-à-dire que dans la mesure où je peux me relier au Créateur, ce paramètre-là est appelé chez moi la mesure de croyance qui se trouve chez moi. Qu'est-ce que ça veut dire? Que mon lien avec le Créateur ne peut exister qu'à condition que je veuille lui donner. C'est pas possible autrement. Il n'existe aucun autre lien. Le lien doit être dans la même voie par laquelle il est relié à moi. Lui donner, je ne peux qu'à condition que je le ressente, c'est-à-dire que la lumière qui s'y trouve, hein, qui vienne à moi et me corrige moi. Et c'est ce qu'il écrit, que pendant l'étude, lorsque je suis parvenu à la conclusion que j'étudie le Lishma et que je veux parvenir à Lishma, c'est-à-dire au don, alors il y a une certaine force supérieure qui me corrige et fait de moi un homme. Qu'est-ce qu'un homme? Cette même mesure de don que j'aurai envers le Créateur, pas envers l'humanité, envers le Créateur. Ça s'appelle l'homme. C'est-à-dire, qui est l'homme? L'homme est un être créé. C'est cette force qui est face au Créateur, ou que l'on cause à exister en nous. C'est-à-dire, qui n'existe qu'au-delà du marsum. Celui qui traverse le marsum, le degré spirituel qu'il saisit, et qui se trouve, il l'acquiert. Ça, c'est la mesure de l'homme qui se trouve en lui. Et encore une fois, je répète que tout le feu, l'eau, l'air et la terre, c'est-à-dire le paresseux, celui qui convoite, le gaspilleur et l'orgueilleux, peu importe comment est-ce qu'on les nomme, ces quatre traits de caractère-là, ces tendances-là, ils resteront en lui. C'est pas grave. Il ne se rapporte absolument à rien. La prochaine fois, il entrera avec un degré animal. Et pas avec... C'est-à-dire, pourquoi sont ces quatre qualités-là? Elles correspondent face aux quatre prénotes qu'il y a, oui. La pointe du Yud et Yud Kivavkei, qui produisent une copie de la matière animale dans la matière de se recevoir, dans le désir de recevoir, et c'est leur copie dans le, degré, dans le but de recevoir au degré de l'animal, dans le but de recevoir. C'est pas encore dans le degré de Klipot. Dans le Klipot aussi, il y a ces quatre éléments qui existent. Mais là, elles existent au degré opposé au Créateur. Aussi, ici, c'est seulement par rapport à une petite convoitise personnelle. Comment se remplir soi-même? Pour se remplir soi-même et se calmer soi-même. Et l'homme peut utiliser ces quatre tendances-là. Et s'il est gaspilleur, il doit gaspiller et ainsi il se calme. S'il est orgueilleux, il doit recevoir un remplissage pour son orgueil et ainsi il se calme. Ça signifie qu'il remplit son désir de recevoir. Chez chacun, il y a un mélange différent de ces quatre éléments-là, de ces quatre qualités-là. C'est tout. Et l'homme est donc appelé ce nouveau clé, c'est appelé âme, qui peut être créé en nous grâce à l'étude, ou pendant l'étude, la lumière qui se trouve en elle, le ramène vers le bien, c'est-à-dire que ça construit en nous ce sixième sens, un désir envers le Créateur, avec le massar, dans le but de lui donner, et non un désir envers les convoitises animales. Il est impossible de construire avec des massarim sur elles, malgré toutes sortes de calculs sur la manière de les utiliser, tout ça ne se rapporte qu'au travail du Créateur. C'est pour ça qu'il existe vraiment deux instructions vraiment opposées. Une instruction, c'est une Torah, c'est ce qui nous enseigne comment exister dans ce monde entier, en dessous du marsum. Ça s'appelle la Torah du public. Et on y enseigne au public comment mieux exister, comment être comme ça un bon et beau juif, simple, croyant, ce qu'on appelle le peuple ordinaire. Et on lui explique alors comment est-ce que Comment maîtriser ces tendances-là afin d'être un bon juif, d'être aimable, d'aimer la santé, oui, d'aimer de garder sa langue, etc., etc., etc. Je ne rejette pas ça, que Dieu nous en garde. Et, mais ceux qui ne traversent pas le marsom et n'ont pas encore de tendance à le traverser doivent et sont obligés d'être dans cela. Pour le moment, c'est la Torah du public qui les prépare à parvenir un jour à la Torah de l'individu. Et la Torah de l'individu, c'est ce qui concerne celui qui veut garder, grandir individuellement comme un homme. Et comme vous êtes appelé homme, au-dessous du marsom, et il possède déjà un nouveau cli, un désir envers le Créateur, est appelé un nouveau désir, un nouveau cli avec le but de donner, et toutes sortes de perturbations s'éveillent en lui contre cela, et sont appelées les bottes opposées au Créateur. Oui. Et alors, tout son lien, toutes ses relations, et tout son travail, tout ça, c'est envers le Créateur seulement. Ce qui est dirigé envers le Créateur, c'est appelé spiritualité, et c'est appelé homme. Ce qui est dirigé envers soi-même, ou vers ceux qui lui ressemblent, cela s'appelle animalité. Et ça se trouve dans ce monde-ci. C'est la différence entre lui, entre l'animal et l'homme. Oui. Dans cet article, il ramène tout à un seul point. Seulement s'occuper de la Torah des Mitzvot, et ensuite viendra l'ouverture des yeux. Et toutes les choses qu'il décrit ici. Mais cette notion-là, qu'est-ce que ça signifie s'occuper de la Torah des Mitzvot? S'occuper de la Torah des Mitzvot, afin que la lumière qui se trouve en elle ramène vers le bien. La Torah des Mitzvot, ce sont appelés toutes sortes de moyens que les kabbalistes nous écrivent, qui eux sont déjà parvenus à l'Ishma. Eux sont appelés kabbalistes, n'est-ce pas? Alors donc, eux, ils nous conseillent par quelles actions est-ce qu'on peut parvenir à l'Ishma. Pour le moment, ces actions sont appelées chez nous la Torah des Mitzvot. Après qu'on parvient à l'Ishma, même un plus petit l'Ishma, disons un embryon. L'Ishma, ça s'appelle le travail des Masachim. Dans le but de donner, c'est appelé l'Ishma.

Je le remplis avec la lumière appelée Torah. Et quoi maintenant, mon étudiant, le Rav. Et maintenant, toutes mes actions, lorsque je me trouve en dessous du Marsom, mais mon intention, d'une certaine manière, et bon, l'intention aussi, c'est pas encore, mais d'une certaine manière, ce que j'ai, c'est que je veux parvenir au véritable travail, à une véritable relation avec le Créateur dans le but de donner, de passer le Marsom, voulez le Massar. Ce que je peux me dire, que je ne sais pas encore ce que c'est. Mais, d'une certaine manière, comment est-ce que je me le représente, alors chaque action qu'elle m'écrive comme un conseil, si je l'accomplis, c'est appelé Torah Mitzvot. C'est tout. Et la Torah Mitzvot, dans la Kabbale, c'est-à-dire, dans la Kabbale, c'est pas appelé la Torah Mitzvot, ce qu'on fait avec l'homme. Ça signifie que faire d'un animal un homme n'est pas appelé la Torah Mitzvot. Les actes animaux que j'accomplis avec mon corps, mes mains, avec mes jambes, avec différents objets dans ce monde-ci, ce sont des choses qu'on doit accomplir dans le cadre de ce monde-ci. Elles ne se rapportent pas au travail spirituel. C'est pour ça que j'ai toujours dit que l'homme, que cela ne fait pas avancer l'homme vers le Créateur. Et ça préserve simplement au degré minéral de Gdusha. On a déjà parlé de toutes choses-là. Oui. Tiens, on parle d'un trait de caractère qui est, disons, fait avancer. Concernant l'orgueil, on dit, moi, lui, on peut habiter dans la même demeure. Et il écrit également ici que la lumière qui s'y trouve montre à l'homme la bassesse. Comment est-ce que je peux, en tant que kabbaliste, qui sait combien est-ce que je ne suis pas éloigné du Créateur, conserver une qualité comme l'orgueil? Comment est-ce que je deviens orgueilleux puisque je vois comment est-ce que je suis bas? L'orgueil, c'est l'une des 4 qualités animales, oui. Et donc, on dit que tu ne dois pas t'occuper des 4 qualités animales. Et ça signifie que on a 4 qualités animales qui sont une copie du feu, de l'eau, de l'air et de la terre qui est dans notre matière. Et ces 4 qualités existent aussi au degré spirituel, envers le Créateur aussi. J'ai une mesure de paresse, et une mesure de convoitise, et une mesure d'orgueil, et etc. Mais ça, c'est envers le Créateur que j'utilise ces tendances-là pour me rapprocher de lui. Ça, c'est tout autre chose. C'est quelque chose de complètement différent. Là, ces 4 qualités-là deviennent ensuite les 4 prénotes. Chokhma, Bina, Tiferet et Malchut. C'est quelque chose de différent. Quand c'est écrit que, au sujet de l'orgueilleux, que moi et lui ne peuvent habiter dans la même demeure, on parle de l'orgueil, où l'orgueil, c'est la forme la plus manifeste du désir de recevoir. Qu'est-ce que c'est que l'orgueil? L'orgueil, ça veut dire que je ressens mon individualité, mon propre moi, mon je, et c'est véritablement mon fondement auquel je ne peux pas renoncer. C'est ce qui s'appelle orgueil. Mon moi est plus important que toute autre chose. Que tout autre homme, que tout le Créateur, que tout. C'est ça ce qui s'appelle le Pharaon qui est dans l'homme. Qui est le Créateur pour que j'écoute sa voix? C'est moi qui gouverne et c'est pas lui ni quelqu'un d'autre. Donc, cette qualité, si cette qualité n'est pas encore corrigée dans l'homme, si son pharaon n'a pas encore fait retour au Créateur, comme on dit, alors cet homme ne peut pas être en lien avec le Créateur. Il ne peut pas encore être en adhésion avec lui. Quelle équivalence de forme est-ce qu'il peut y avoir? Quel, dans le but de donner, est-ce qu'il peut y avoir? Si pharaon utilisé dans tout son désir de recevoir dans le but de donner. Il serait le plus saint de tous. Ce serait la fin de la correction. Pharaon est toute notre matière. Même sous la forme animale. Hein? Une qualité sous une forme animale. Si maintenant, pendant le travail, grâce à la lumière, je ressens que je suis le plus bas et le pire du monde, pire que tous, comment est-ce que je peux avoir l'orgueil? Même sous la forme animale, la plus simple, d'être les hommes du monde sans rapport avec le travail. Et comment est-ce que la notion d'orgueil peut être pas apparaître en moi, puisque je ressens que je suis mauvais? Tu peux ressentir en même temps que tu es le plus orgueilleux, et en même temps être que le fait que tu es le zéro le plus méprisable. C'est l'un n'annule pas l'autre. C'est que le problème, c'est que pourquoi est-ce que je peux voir ces choses-là? Parce que si je regarde seulement mon orgueil à moi et que je ne le verrai

0: ne vérifie pas selon un principe différent de lui, à plus forte raison selon le monde supérieur, alors je ne vois absolument pas que cet orgueil-là est quelque chose qui ressort et qui dérange et qui n'est absolument pas moi, mais une certaine qualité qui se trouvait sur moi. Mais si, avec cela, la lumière supérieure parvient jusqu'à moi et m'éclaire, m'élimine, alors je reçois ici déjà plusieurs discernements. D'abord, déjà, je reçois le discernement que je suis orgueilleux par rapport à ses qualités à lui. Je reçois également la compréhension de ce que sont les qualités opposées à l'orgueil, les qualités de la lumière. Et alors, déjà, j'ai deux données. Et ça ne m'empêche pas, ça ne me dérange pas déjà de recevoir aussi tous les discernements concernant mes autres tendances. On doit comprendre que, en fin de compte, ce sont des formes du désir de recevoir qui se trouvent en moi. Elles ne peuvent pas disparaître. La racine, cette même racine de l'âme que j'avais dans Adam Harishon, après la voisure, a perdu le massar. Et a reçu sa forme sans massar, ou cependant même sans massar, elle est malgré tout incluse du la pointe du Yud, du Yud Kei Vav Kei et des quatre prénotes. Avec Keter, ça fait cinq. Avec, et donc ces quatre prénotes doivent exister dans chaque être créé, c'est-à-dire dans chaque désir. Et toi, en fait, tu peux pas corriger, tu peux pas changer quelqu'un d'entre eux, et ni leur combinaison. Et tu peux pas, c'est ta racine dans Adam Rishon. C'est ton moi originel, c'est le substrat. Et celui qui part en guerre contre cela et ne fait que le réprimer, au maximum, tu peux réprimer cette qualité-là et ne pas l'utiliser. Et tous les philosophes et tous les stoïciens et toutes sortes, voilà, il y avait toutes sortes de méthodes comme ça qui existaient dans l'Antiquité et même aujourd'hui, il y a toutes sortes de méthodes et tout en tout, elle enseigne l'homme à comment maîtriser par la force ses qualités naturelles, grâce auxquelles il se voit comme un héros, comme un homme. Mais en cela, il n'est pas un homme. Il les réprime, il ne les change pas. C'est impossible de les changer, ça se trouve devant nous, dans l'ordre de la création. C'est comme ce qui se fait de manière générale, comme ça, dans l'éducation. Aujourd'hui, on parvient à la conclusion que l'éducation doit être autant que possible sans pression. Même si on ne sait pas encore comment l'utiliser correctement, mais ils arrivent à la conclusion que ce n'est pas qu'après 20 ou 30 ans plus tard, on voit chez un homme toutes sortes de mauvaises tendances et toutes sortes d'explosions comme ça contre la société et contre tout le monde, etc. Et ça vient du fait que dans son jeune âge, on a exercé une pression sur lui. Et c'est vrai. C'est correct. Maintenant, ils sont devenus sages et comprennent. Mais ils n'ont pas non plus des méthodes pour savoir comment faire. Quelque chose comme ça, malgré tout. Oui. Peut-être que la compréhension vient du fait qu'on interprète ces qualités-là, l'orgueil, la conjonctivitis, etc., etc., selon nos notions simples. Alors, tout d'abord, on veille à ce que notre désir de recevoir général ne soit pas atteint. Et ensuite, je vérifie dans quelle mesure est-ce que je peux utiliser ces qualités-là. Oui. Et me montrer envers la société de manière à gagner davantage. Et me montrer envers la société selon la qualité que la société respecte, n'a pas son standard. Et si la société dans laquelle je me trouve respecte la paresse, alors je me montrerai comme le plus paresseux. Et si elle respecte l'orgueil, alors je me montrerai comme orgueilleux, etc. Et je les utilise envers la société afin de gagner davantage. Et c'est pas que ces qualités-là soient en elles-mêmes mauvaises ou bonnes. En elles, il n'y a ni bien ni mal. Il y a plus forte raison envers le Créateur. On n'en a pas encore parlé concernant Sodome et toutes ces listes de mots-là. Que... Bon, bref, ce qui se trouve en dessous du Marsom, ça ne doit pas être notre préoccupation, concrètement. C'est tout. Seulement envers le Créateur, commence à te préoccuper de qui tu es. Mais est-ce qu'on parle ici du sens simple de ce qu'il était ? Ce n'est pas notre cas. Non, pas dans le sens simple. Dans le sens simple, il dit qu'il n'y a rien à faire avec ses qualités, ce sont des qualités animales, c'est tout. Mais ensuite, lorsque l'homme traverse Marsom, alors ces qualités-là ne sont plus animales. Ce sont ses qualités spirituelles, c'est-à-dire les qualités de sa relation envers le Créateur, et elles prennent un caractère complètement différent. Oui. Étudiant, comment est-ce que l'homme peut-il, pendant l'étude, vouloir étudier l'Ishma? Comment est-ce que l'homme peut-il, pendant l'étude, vouloir étudier l'Ishma? Hier, par exemple, j'ai ressenti que je ne valais rien, que j'étais éloigné du Créateur, que mon temps se gaspillait, que ma vie vraiment n'avait en elle aucune utilité, et que comme je suis né, comme ça je mourrai, que vraiment c'est une perte de temps. Tout ça c'est dans le désir de recevoir pour l'instant, oui. C'est comme ça que ça se ressent. Ma vie n'a aucun but. Alors, qu'est-ce qui sera, hein? Donc, j'aurai quelque chose de véritablement bon si je parviens à cela, que je pourrai être relié au Créateur. Ah, je me suis souvenu qu'il existe un Créateur. Et si je suis relié, ce sera bon pour moi. Il vaut donc la peine de me relier à lui. Comment est-ce que je peux me relier à lui? On dit que c'est impossible autrement. Et il n'existe aucun autre moyen, aucun outil, aucune sorte de pince avec laquelle je pourrais le saisir. Mais si j'étudie et que pendant l'étude, je pense à lui, avec une certaine lumière, alors une certaine lumière vient d'en haut et c'est une certaine force qui me rapproche de lui. Donc si j'ai gagné alors quelque chose, la lumière supérieure viendra, et quelque chose viendra et les yeux s'ouvriront et j'aurai quelque chose de bien. Hier, j'ai beaucoup pensé et réellement, j'ai eu le ressenti que vraiment, ça valait la peine. Parce que, en dehors de cela, qu'est-ce que j'aurais vraiment? J'ai donc conservé cette tension et cette pensée. Aujourd'hui, je suis venu en cours. Je suis assis ici et je pense à la manière dont j'utilise maintenant le cours véritablement comme un remède qui me rapporte à la vie spirituelle, le rapprochement au Créateur et toutes ces grandes choses. Et alors, je pense à cela pendant l'étude, que l'étude m'apporte cela. Et dans quel but est-ce que je suis venu étudier auparavant? Je pensais simplement que si j'étudiais, grâce à cela, grâce à une simple connaissance, je saurais comment faire tourner les cieux et comment faire tourner ma vie. Maintenant, j'ai déjà compris que grâce à la connaissance, je ne pourrais pas sortir dans le monde supérieur ou ressentir le monde supérieur, seulement grâce à l'aide d'en haut, grâce à la lumière qui viendra et m'ouvrira les yeux. Hein? Donc, j'ai besoin de cette lumière. Et c'est pour ça que je viens étudier. Ça, c'est le commencement de l'Olishma. Ensuite, il existe des l'Olishma encore plus grands. L'homme commence déjà à ressentir que réellement, le fait que je pense qu'il sera bon pour moi, qu'est-ce que ça veut dire qu'il sera bon pour moi? Le fait qu'il me sera bon, je revois que plus je ressens qu'il sera bon pour moi, bon pour moi, bon pour moi, bon pour moi, bon pour moi, au final, ça ne m'apporte aucun plaisir. Le plaisir le plus grand et le plaisir éternel et sans honte et sans aucun mauvais ressenti, c'est le délice que je ressens lorsque je donne, lorsque je ne ressens pas mon ego, mon mal, et que je suis alors comme si je flottais. Et je vais donc étudier uniquement pour cela. Je veux pas penser à moi et je veux pas me ressentir. Je veux être comme ça, séparé de moi-même. Et alors, je suis certainement séparé parler de toutes sortes de problèmes, pensées et de préoccupations, et c'est donc pour ça. Ensuite, j'ai pensé, d'accord, bon, qu'est-ce que signifie simplement être séparé de moi? Qu'est-ce que je veux avoir, moi? Je veux appartenir à quelque chose d'éternel et d'entièrement parfait. Qui est-ce? Le Créateur. Oh, alors, il sera donc meilleur pour moi si vraiment j'entrais en lui, et comme si j'entrais vraiment dans un certain lieu où il ne peut y avoir que du bien, dans tous les sens. Alors, je veux déjà un lien avec le Créateur. Lishma. Oh, le Lishma. Évidemment que c'est le Lishma. C'est pour moi qui sera du bien. D'accord, mais je le veux lui. Et il commence déjà à être là. Qu'est-ce que ça veut dire que je serai avec lui? Que je serai en lui? Que il, qu'il pensera bien du bien de moi et que je penserai du bien de lui. Ça, en ça, c'est sûr qu'il y aura du bien pour nous. Alors, je pense déjà comment donner à lui. Et je me ressentirai comme ça, il donnera à moi. Ça, c'est déjà le Lishma, cette forme que je pense à comment est-ce que moi j'aurai un bon ressenti envers lui. Parce que je ressens que si j'ai un mauvais ressenti envers lui, ça me fera du mal. Alors comme ça, petit à petit, l'homme fait avancer cette notion jusqu'à parvenir à l'état appelé le plus grand le Lishma, qui vraiment... jusqu'à ce que ça ne me laisse pas dormir, que je veux l'aimer, je veux être lié à lui, et je veux lui donner et m'oublier moi-même dans ce don, je suis certain que ce sera bon pour moi. Et tu sais, comme un homme ivre, par exemple. Je sais pas comment l'écrire. Voilà. S'il est vraiment véritablement comme ça, dépendant de cette notion, ça s'appelle qu'il possède déjà l'olishma, et qu'à partir de cela, il peut déjà passer à l'olishma. Mais ça c'est encore l'olishma. Et ça, c'est encore l'olishma. Mais il veut constamment, réaliser son désir et réaliser ses attentes et il veut qu'il se réalise. Je veux un olishma comme ça, un olishma comme ça, un olishma comme ça, un olishma comme ça, de plus en plus en plus grand. Et comme ça, selon la manière que je veux utiliser mon lien avec le Créateur, alors je viens étudier pour cela. C'est-à-dire que chaque fois, j'exige de l'étude l'atteinte de l'olishma sous une autre forme, plus élevée. Jusqu'à parvenir à un état où, à partir de ça, j'entre dans l'olishma. L'étudiant. Le plus grand l'olishma. Est-ce que ça s'appelle le commencement de l'olishma ou comment? Non. Dans le plus grand l'olishma, il ne veut pas non plus l'olishma. Il ne sait pas ce que c'est, il ne comprend pas ce que c'est. Le plus grand l'olishma, ça veut dire que je veux donner au Créateur et être avec lui comme je l'aime jusqu'à vraiment ne véritablement plus me ressentir moi-même, jusqu'à un tel point comme ça. C'est comme dans l'amour, que la loi de l'amour est que le ressenti de l'amour est rempli tellement l'homme qu'il éteint apparemment son désir de recevoir. Soi-disant, il y a beaucoup d'ego, grand ego, toute la cruauté, absolument tout. Mais tout ça, c'est dissimulé dans une sorte de ressenti de la nécessité de lien avec l'être aimé. C'est tout. Mais c'est quoi la question? Comment est-ce que j'utilise mon étude? Chaque fois que je veux quelque chose, je comprends déjà que je peux le réaliser grâce à l'étude. Grâce au fait que pendant l'étude, je reçois des forces pour réaliser ce que je veux. Je dois venir à l'étude avec un certain manque. Aujourd'hui, je veux que grâce à l'étude, je change ça et ça. Qu'il se passe ça et ça. Vraiment, l'étude, c'est quel paiement est-ce que tu veux précisément? Quelle force est-ce que tu veux que ça change en toi? Si tu viens sans définition précise de ce que tu veux qui change en toi grâce à l'étude, c'est une étude sans utilité. Alors, dans quel but est-ce que la lumière vient? Tu l'éveilles, les amis autour de toi l'éveillent aussi, et tourne simplement autour de toi et puis s'en va. Et dans l'étude, C'est pas que tu paies. Grâce à l'effort que tu fournis maintenant pendant l'étude, tu attires sur toi cette lumière-là qui apporte la vie. Elle apporte la santé, elle apporte la force, elle apporte toutes sortes de choses. Toutes bonnes choses. Et si tu es simplement aussi, que tu dis et que tu n'as pas de demande à cette force-là, alors pourquoi est-ce que tu es venu même? Alors tu viens et tu restes assis, et tu ne sais pas, et les amis autour de toi aussi, et de cette manière comme ça, ou un peu meilleur, ou un peu meilleur que toi, éveille cette chose pour quelque chose. Alors cette lumière elle-même construit en toi un manque. Et petit à petit, tu commences à ressentir ce qui vaut exactement la peine de vouloir recevoir d'elle. Mais d'une manière plus saine et plus rapide de l'utiliser, si tu arrives à cela déjà avec un manque clair, alors c'est clair. Il est où Demidov? Il était ici, il me semble, non? Ah, il est monté à la garde, il écoute. Bon, très bien. Donc, disons, lui, il m'appelle souvent. Je ne comprends absolument pas de comment réaliser ma fonction au théâtre. Je m'en sors pas, je suis irrité, j'explose. Qu'est-ce que je dois faire? Et je lui donne comme ça un certain conseil. Mais quel est réellement le conseil le plus juste? C'est si t'as un problème, d'accord, viens ici, ça te fait mal. Tu viens ici, t'étudies que, afin que la lumière qui se trouve en elle, te donne la réponse à comment réaliser ton rôle. C'est, regarde, quel exemple maladroit en apparence. Qu'est-ce qu'il y a là? Mais t'avances déjà. Tu crois déjà que ton étude de la Torah contient une force pour améliorer quelque chose. Que la Torah contient une force. Que précisément, par cette forme, force unique dans notre monde, cette lumière environnante qui éclaire d'en haut, depuis cet autre monde, c'est l'unique possibilité de changer quelque chose dans mon état ici. Il n'y a aucun autre moyen, aucune seringue, aucune fourchette, aucune pince, peu importe quoi, que, grâce à laquelle je puisse changer quelque chose en moi. Seulement dans cette lumière qui illumine. Mais quand il illumine, il n'y a pas, comment dire, il y a en elle une action générale il est certain qu'elle fait avancer l'âme, mais je déterminais ce que je veux d'elle. C'est comme si je saisissais cette lumière environnante à l'aide, je tournais un tournevis. Et je changeais ce que je fais tourner à l'intérieur de moi et afin de le modifier. Ça doit être plus ou moins clair pour moi. Il faut le savoir avant l'étude. On se réunit, on le sait, on se réunit comme un groupe, on en parle, on clarifie ce qu'on notre manque précisément. Et ensuite, on aborde l'étude de manière claire. Qu'est-ce qu'on exige de la lumière environnante. Oui. Et ensuite, si ça n'a pas changé, alors il y a vraiment besoin d'être d'avoir des reproches. Qu'est-ce que ça signifie? Pourquoi tu n'as-tu rien changé en moi? Elle est où ta promesse? Alors montre-moi en quoi est-ce que je suis coupable et dis-moi pourquoi.
1: J'exige des résultats sur le champ. Qu'est-ce que ça signifie? Je n'exige pas le résultat alors quand dans 1000 ans? Bon, j'attends. Je règle un minuteur et j'attends 1000 ans. N'est-ce pas? Je les exige au même instant. La séparation n'est pas claire entre les qualités animales et les qualités dans la relation au créateur. Si, par exemple, un homme possède la qualité de paresse, il ne veut pas la changer. Il ne veut pas que l'étude change cette qualité en lui, mais qu'elle reste telle qu'elle. Il veut seulement avoir une relation au créateur sans paresse. Je ne relie absolument pas mes qualités, ces quatre qualités animales, à l'étude. Je n'ai pas l'intention que la lumière qui s'y trouve et ramène vers le bien fasse de moi la place. Je suis colérique, tu sais, hein, ou impatient. Je n'ai pas l'intention qu'elle change en moi cette qualité. Je peux souffrir d'elle, c'est vrai, de ces quatre qualités, je les connais un peu, mais je ne vois absolument aucun lien entre ces qualités et mon lien avec le Créateur. Je donne un exemple. Si je n'avais pas une telle nature aussi ardente, peut-être que je serais pas non plus ardent vers le Créateur, donc vaut mieux que je conserve cette qualité paresseuse. Si je n'étais pas paresseux, je m'occuperais maintenant de mille et une choses dans le monde. mon entier s'en occupe. Grâce à Dieu, au lieu de cela, je reste assis, je suis paresseux, si je vais déjà faire quelque chose, il faut que cela vaille la peine. Un jour, j'ai... Enfin bon, peu importe. Il existe des hommes à qui tu viens proposer une certaine affaire. Ils disent, je ne m'occupe que d'un bénéfice de 2 millions de dollars par mois, pas moins. As-tu quelque chose à me proposer qui apporte certainement une telle somme? Je t'écoute, sinon je ne veux même pas t'entendre parler. Cela est appelé la mesure de paresse, c'est très bien. Jusqu'à quelle limite peut-on venir te voir? Tu ne sais pas, toi? On parlera après. Est-ce que c'est clair ou non? Non, je demande autre chose. Pour moi, il est clair. Si tu viens me proposer ceci ou cela, je dirais non. Davantage que cela ou d'une certaine manière, je dirais oui. L'homme doit savoir clairement de quoi il s'occupe, de quoi il ne s'occupe pas. Sinon, il court comme un bébé dans tous les sens. Fais entrer ton enfant dans un magasin de jouets. Regarde. Et il devient fou. Et si cette paresse m'empêche de me lever le matin pour venir au cours? Très bien, très bien. Si je ne veux pas me lever le matin, c'est le signe que le moment est venu de réfléchir à pourquoi il vaut la peine que je me lève. Je ne sais pas, mais cela reste une qualité animale, c'est de la paresse avant que je me lève. Si je me suis déjà levé, je t'ai dit, alors, attends, ces qualités animales, nous ont aussi été données pour quelque chose. Elles ne nous ont pas été données pour que nous soyons simplement sous une certaine forme, notre humanité. Elles nous ont été données afin qu'à partir d'elles, nous allions et avancions. Mais nous devons les utiliser envers le Créateur, pas envers les autres hommes, et pas afin d'aller les améliorer, mais afin qu'à partir d'elles, je me relie au Créateur. Lorsque je suis couché dans mon lit à 3 heures du matin, et que vient le moment de me lever, je dois alors activer toutes sortes de calculs. Est-il avantageux que je me lève ou non? Dans quel but? Comment? Si je les dirige vers le progrès spirituel, je les utilise correctement. Mais si je les utilise envers le monde qui m'entoure, qu'est-ce que j'en retirerai? Ces qualités ne m'ont pas été données simplement pour rester dans le tiroir de mon bureau. Elles sont à moi. À partir d'elles, je dois déterminer ma relation au Créateur. Ensuite, ces qualités, lorsqu'elles deviennent des qualités spirituelles, c'est déjà un autre travail. Mais pour le moment, à partir d'elles, ma prodigalité, mon orgueil aussi, mon impatience aussi, ce sont toutes les choses à partir desquelles j'avance, à partir d'elles. Je les dirige vers le Créateur, pas vers elles-mêmes, ni envers les êtres humains qui m'entourent. Avec cela, je n'ai aucun calcul. D'un côté, tu dis qu'il n'y a aucun calcul, d'un autre côté, tu dis que nous les utilisons, nous aidions, elles nous aident envers le Créateur, le travail spirituel. Bien sûr que je l'utilise, mais comment pourrais-je ne pas l'utiliser? Elles se trouvent en moi, elles agissent en moi. Comment pourrais-je ne pas les utiliser? Elles sont moi, je ne peux pas les jeter. Envers l'environnement, comme envers le Créateur, je peux seulement déterminer sous quelle forme, dans quelle mesure, dans quelle relation et dans quelle direction je les utilise correctement.
0: Non.
1: Sur le chemin du travail, les perturbations que l'homme reçoit, les reçoit-il précisément dans ces quatre qualités? Ces perturbations grandissent-elles en lui, ces convoitises? Non. Lorsque l'homme avance, son désir de recevoir grandit. Et quand son désir de recevoir grandit, toutes ces qualités du désir de recevoir reste présente, mais à mesure que son désir de recevoir grandit, une donnée supplémentaire grandit dans l'homme, son lien avec le Créateur. Ces qualités commencent donc à avoir une relation vers le Créateur. Et selon cela, elles changent. La forme de l'orgueil, la forme de l'impatience, la forme de la paresse deviennent déjà différentes. Mais cela grandit aussi comme une perturbation vers le Créateur jusqu'à devenir une qualité spirituelle. Par quoi d'autre est-il possible d'agir sur l'homme tant qu'il ne... Je ne les vois pas comme des perturbations. Pourquoi ces qualités seraient-elles des perturbations? Disons que la mesure de paresse, ce n'est pas une perturbation. Pourquoi la paresse serait-elle une perturbation? La paresse est un calcul à l'intérieur du désir de recevoir. Pourquoi vaut-il la peine que je bouge?
2: Ken.
1: Oui. En quoi sommes-nous différents les uns des autres après? En quoi sommes-nous différents les uns des autres dans le mélange de ces quatre données? Les quatre éléments? Oui. Feu, l'eau, l'air, la terre dans chacun. Tu as dit qu'il n'y a aucun lien entre le travail spirituel, ces quatre éléments qui sont en nous, aucun lien avec les désirs animaux, je ne sais pas. Parles-tu de ce qui nous distingue dans la spiritualité ou dans la corporalité? Dans la corporalité, dans la spiritualité, nous sommes différents selon ces quatre éléments, selon la manière dont ils se mélangent en chacun. Cela signifie, ou dans quelle mesure, davantage, les utiliser correctement dans le désir de recevoir le plus grand est appelé parvenir à la... fin de la correction, c'est tout. Mais lorsque tu parviendras à la fin de la correction, je te promets que les quatre traits de caractère animaux que tu as aujourd'hui resteront sous la même forme. Il existe déjà maintenant. Cela signifie que malgré tout, il existera une chose envers laquelle tu seras extrêmement nerveux, extrêmement colérique, et il existera une autre chose envers laquelle tu seras extrêmement paresseux, ainsi de suite. Ça existera malgré tout. Tout cela sera envers ce qui est contre le Créateur. Cela, tu trouveras dans une négation totale avec tes quatre qualités. Il existe malgré tout déjà. J'ai comme le ressenti qu'une certaine destination est cachée en moi, la destination à laquelle je dois parvenir. Tu possèdes l'image finale de la forme sous laquelle tu dois apparaître à la fin de la correction? Bien. Je suis désolé de ne pas répondre à toutes les questions, mais je suis obligé d'étudier. On partage nos impressions, et qu'est-ce que nous prenons pour réaliser en dizaine? Mon impression la plus forte est à quel point il y a de la force dans l'étude et la préparation qu'il faut faire toute la journée et recevoir les forces chaque jour. Ce que j'ai entendu, c'est que les qualités de l'homme ne changent pas, l'homme doit les utiliser, les transformer, la direction, les utiliser pour s'approcher du Créateur. On a reçu énormément de discernement. Et une partie des choses que Rav nous a données, la façon dans laquelle nous devons arriver à l'étude avec un manque, avec un désir de changer en nous et d'attendre que ça se réalise, et même poser la question, qu'est-ce qu'on demande, quelle force peut nous changer, et ainsi de suite. Il parle de la lumière, que toute l'étude, on attend la lumière et comment utiliser toutes ces qualités pour nous aider. Mais c'est uniquement à faire le Créateur, c'est seulement cette façon qu'on peut les utiliser comme une force que le Créateur nous donne pour clarifier, pour arriver avec un manque clair envers la lumière. Est-ce que j'utilise toutes ces qualités qu'on m'a données pour réussir dans ce monde, ou alors je les utilise pour m'approcher des amis, créer une force ensemble et de pouvoir rapprocher du Créateur et atteindre ses qualités spirituelles? Par cela, l'étude de la Torah permet de contrôler chaque fois où nous pouvons recevoir la lumière qui nous corrige et nous rapproche du Créateur. J'ai noté, c'est pas exactement ce que Rav a dit, mais je demande chaque fois d'obtenir un plus grand lolishma, c'est-à-dire d'utiliser les relations pour mon bien et jusqu'à l'amour du Créateur. Je ne me ressens plus, mais uniquement mes relations avec lui. Donc je peux obtenir tout ce que je demande. Qu'est-ce que j'exige? Quelle force? Qu'est-ce que tu veux changer en toi? Si tu viens à la leçon et tu ne demandes rien, pourquoi tu es là? Il faut arriver avec un manque clair à la leçon. Yaakov nous a écrit comment utiliser cela envers le Créateur. Et comment on peut s'aider? J'ai été vraiment impressionné de cette partie, comment l'homme passe de l'olishma à l'ishma, justement quand l'olishma grandit et il veut utiliser le Créateur de plus en plus, jusqu'à qu'il comprenne finalement qu'il n'y a pas mieux que le Créateur. Justement, à partir de ce point-là, les choses se transforment, Il est tout à fait opposé à sa nature. Des fois, on se dit pourquoi je suis en colère, paresseux, ainsi de suite. Il peut recevoir tout cela du Créateur. Donc, tout ce que l'homme reçoit, il doit l'utiliser correctement. Pour arriver à une façon précise à cela, pendant la leçon, à quel point il dit, on est ensemble, on clarifie ce qu'il manque, même là, il parle du groupe, c'est-à-dire tout le travail qu'on doit faire toute la journée, chacun individuellement, et tous ensemble pour être prêt à la leçon. J'ai entendu Rav dire, qu'est-ce que nous demandons de la lumière environnante? Et après, si ça ne change pas, on doit être en colère. Pourquoi tu ne m'as pas changé? Où est ta promesse? Montre-moi pourquoi tu ne l'as pas fait, en quoi je suis coupable. Beaucoup de conseils pratiques, vis-à-vis de la façon dans laquelle on veut grandir, développer envers le Créateur, et aussi exiger à chaque instant. Toujours attendre que cette lumière, cette aide d'en haut, ouvre pour nous, nous ouvre les yeux. Et si on investit les forces où il faut, on verra le résultat du travail. Finalement, l'essentiel, c'est qu'à travers tous les désirs, on demande à être en contact avec le Créateur. On passe à la prochaine partie. Avant, chantons une chanson ensemble.

0: Shalom chaverim, אנחנו לומדים.
1: Bonjour les amis. On continue, Pticha, que le Rav nous a enseigné une leçon merveilleuse devant nous, mais n'oublions pas l'intention, pourquoi nous étudions. Leçon numéro 10, la première partie, le Rav recommence dès le départ. Vous vous souvenez, vous ne savez pas, bon, bah, je vais recommencer. Et il recommence depuis le départ jusqu'à vraiment énormément de détails. On peut voir comme une histoire de l'évolution de haut en bas avec beaucoup de détails. Donc, on vous demande d'être concentré dans ce processus. Le Rav est très précis dans ses mots, parle de cause à conséquence, suit exactement le Bala Sulam, et on n'oublie pas pourquoi nous étudions. Oui, on se souvient que en écoutant le Rav, on reste avec lui dans la même direction, on peut dessiner, écrire des questions. L'essentiel, c'est d'être dans la même fréquence avec Rav, ensemble avec lui. On veut entrer dans les mondes spirituels. Donc, leçon numéro 10, première partie. S'il vous plaît. Bien. Qu'avons-nous appris ou avons-nous terminé? Adam Rishon, pas encore. On a un peu abordé, mais pas encore comment commencer. Bien. Alors, nous revenons. Vraiment, comment il est né, d'où il est né? Nous avons rien dit de cela sur Adam Rishon? Nous avons dit qu'il se tient près de ceci et cela. Donc, bien. Alors, de nouveau, nous revenons sur tout le système du Créateur sans une lumière, appelé Prinat Shoresh, construit Prinat Aleph. C'est le désir de recevoir et la remplit. Du fait qu'elle a rempli entièrement la lumière, donne au désir sa propriété. Donner. Alors, le désir veut en retour donner au Créateur et repousse toute la lumière. Cela s'appelle Prinabet. Prinabet décide que tout ce qu'elle reçoit soit comme un don. Ensuite, Prinadal décide qu'elle veut tout entièrement donner. Je ne m'arrête ici sur aucune prina, du fait que nous avons parlé de toutes ces choses. Dalet se remplit entièrement de la lumière, appelée Malchut de Ensof. Ensuite, du fait qu'elle se remplit de la lumière comme prina, mais que par elle-même elle se remplit de la lumière, elle ressent qu'elle-même reçoit, ressent combien elle est inverse à la lumière, elle n'accepte pas ce ressenti et fait Tzimtzum Aleph, repousse la lumière et reste vide. Cela s'appelle le monde du Tzimtzum. Cela s'appelle le monde En Sof. Et Malchut reste vide. Il est également possible de la dessiner ainsi, des cercles. Et à l'intérieur, un point central. En fait, tous les désirs de Malchut, tout cela c'est Malchut. Prina Dalet. Toutes ces prinotes sont appelées les neuf premières Sfirot de Prina Dalet. Et ceci est Prina Dalet. elle-même. Prina Dalet, 2 Dalet. Que faisons ensuite? Ensuite, après le Tzimtzum, quand Prina Dalet est restée vide, nous étudions comment elle pense continuer à agir. Elle dit, peut-être vais-je commencer à recevoir dans le but de donner autant que je suis capable. Alors, elle reçoit. Nous dessinons déjà toute Prina Dalet sous l'aspect de l'île. Pourquoi? Elle dit, autant que je suis capable, je recevrai. Ce que je ne peux pas, je ne recevrai pas. Alors, la lumière vient à elle et elle la repousse. Ce lieu où elle prend la décision est appelé P. Puis elle reçoit jusqu'où, autant qu'elle le peut. Cela s'appelle le tabou. Et tout l'état jusqu'où elle reçoit est appelé Sio, la fin. Elle a reçu la lumière intérieure. La partie qu'elle n'a pas reçue reste comme lumière environnante. Alors, de la collision pitouche de la lumière intérieure et de la lumière environnante qu'elle a ici, elle commence à se purifier. Décidons comme ceci. Le massar se purifie. Ici, il y avait un zivouk sur Dalet de Dalet au maximum de son. Elle est capable. Descend au lieu appelé Razé. Fait ici un nouveau zivouk de Haka sur Dalet Gimel. Ce premier parsouf, la première réception de la lumière, est appelé Galgalta. La deuxième réception, Ab. Et elle reçoit autant qu'elle peut dans le but de donner de nouveau une lumière intérieure ainsi que le surplus de lumière environnante, une purification ordinaire, une descente jusqu'au rasé de ce partouf. De nouveau, un zivouk de haka sur le régime restant, Gimel Bet. Cela s'appelle Sag. La lumière intérieure se propage de nouveau. Une collision pitouche de l'intérieur et l'environnement, elle se purifie. Et quand il commence à se purifier, il y a une chose particulière. Quand il commence à se purifier, il y a ici, au milieu, une sorte d'ajout. Quand il commence à se purifier, il vient ici et il se propage. Et aussi, cela signifie qu'il remplit également en dessous du tabour, ce partsouf de Galgalta. Ce partsouf qui descend ici est appelé Nekudot de Sag. Il y a ici Keter, Chorma, Bina, Chesed, Tura, Tiferet, Netzachot, Yesod et Malchut. La lumière de Hasadim descend et elle remplit Sof de Galgalta avec la lumière de Hasadim. Oh, Hasadim. Cependant, dans Galgalta, il y a des Rishimot qui sont restés vides. Alors ces Rishimot sont ressentis à l'intérieur de ce partsouf. Ce sont les Rishimot d'Alet Gimel. Dans ce partsouf, il y a au total un massar Bet-Bet. Il y avait Gimel Bet avec la lumière intérieure qui est ici. Cependant, quand la lumière s'est retirée, il n'est resté que Bet-Bet. Alors, les Rishimot d'Alet Gimel sont plus fortes que le massar vers Bet-Bet. C'est pourquoi il se produit ici une action appelée Tzimtzum Malchut monte jusqu'au milieu de Tiferet, où se terminent les Kelim de Don, qui sont appelés Chabad, appelés Galgalta, Chagat, sont appelés Enaim. Ensemble, cela s'appelle Galgalta Enaim. Les Kelim de Don. Et ils restent libres. Cependant, ceux qu'ils ont appelés Ozen, Chotem, Pe, ou Achap, sont les Kelim de réception. Et sur eux est faite une action appelée Tzimtzum. Malchut monte jusqu'ici. Cette action est appelée Tzimtzum Bet, la seconde restriction. Cela signifie qu'à partir de maintenant, nous avons une limite appelée Parsa. Cette limite dit que la lumière supérieure de Ein Sof, peut se propager jusqu'ici, mais pas plus bas. Il n'y a pas plus de force plus bas pour la recevoir. Et tout ce processus, nous l'avons appelé ici, nous le définirons ainsi, comme ceci. Tout ce qu'il y a à l'intérieur s'est produit pendant que Nekudot de Sac sont descendus en dessous et toutes ces choses se sont produites en eux. Après que tout ce processus a été fait, le Massar a commencé comme d'habitude à se purifier avec ses Rechimot. Il revient au Pays de Roche. Puis il descend, comme d'habitude, à son rasé, pour ainsi dire, et construit ici d'autres parsoufim. Cependant, il ne nous importe pas qu'il construise ici d'autres parsoufim. Ce qui nous importe, en fait, c'est comment il réagit aux rechimot qui viennent maintenant de monter. Le Massar arrive à Pé de Roche, Roche de Sag. Il y a ici des Rechimot, Bet de Itlapshut, Alef de Viut, plus Tzimtzum Bet, c'est un Rechimot. Le deuxième Rechimot d'Alef Gimel. Deux types de Rechimot. Bet Aleph restreint et le Rechimo de ce lieu dit je veux me remplir, je peux recevoir la lumière dans le but de donner. Ce désir est appelé Bet Aleph plus Tzimtzum Bet. C'est la formule du désir qui veut se remplir. Et les Rechimot d'Alef Gimel, ce que j'en saisis ici, du sort de Galgalta, que se passe-t-il? Tout d'abord, nous avons un zivouk sur Bet Alef restreint, Bet Alef est un zivouk sur Alef Doviut. Cependant, du fait qu'il est Tzimtzum Bet, cela doit être Nikve Enaim. Nikve Enaim est appelé le milieu de Bina. Si nous faisons ici Keter, Chochma, Bina, Zeranpin, Malchut, alors au milieu se trouvera le lieu où le Massar se tient, au lieu de Pil se tient Nikve Naim. Ici, effet un zivouk sur la lumière supérieure. De ce zivouk sort la lumière. Et cette lumière remplit ce lieu et divise déjà ce lieu en parties appelées Keter, Abba et Ima, Zon. Alors ce partsouf est appelé Katnout du monde de Nikudim. Ensuite, nous avons un zivouk sur Dalet Gimel, sur toute la hauteur. Une lumière sort et remplit tout ce partsouf jusqu'au sof. Cela s'appelle Gadlout du monde de Nikudim. Alors, 10 Sphirot se forment dans Keter. Ici, il n'y avait que Galgalta Einaim. Galgalta Einaim. Galgalta Einaim. 10 Sphirot dans Keter, 10 Sphirot dans Abavima et 10 Sphirot dans Zone. Au-dessus de la Parsa, comme en dessous de la Parsa, une brisure s'est produite. Huit rois, Melachim, se sont formés ici, quatre dans chacun, les prénoms de Havaya, et 10 Sphirot dans chacun. Cela fait 320 parties, ce que nous appelons char. Et de cela, nous avons 8 fois 4 au total 32 malchouyot sur les 320. Et ces 32 sont appelés leva even, donc 320 moins 32 s'appelle rapar 288. Ce sont les Sphirot. Ceci est Malchut. Et ceci, les 9 premières. Et alors nous avons dit que parmi ces 10 Sphirot brisées de zone, nous pouvons corriger seulement les 9 premières. Malchut n'est pas capable du fait qu'elle s'est mélangée aux 9 premières. La brisure s'est produite. C'est pourquoi nous ne la prenons plus pour le travail. Nous ne la corrigeons pas, nous la laissons simplement.

0: Les kelim brisés et les lumières sont montées au même roche de sac. Les lumières sont montées les rishimot. Et les rishimot sont montés. Ici, il y avait Bet Alef Tzimtzoubet, Alef Gimel, ici, Alef Shoresh. Cela signifie qu'ici encore, il doit y avoir un niveau de haka, non pas un niveau de haka, mais cet état, celui est appelé Metzar, le front. Metzar est appelé Alef Shoresh plus Tzimtzoumbet. Un zivouk de haka est fait ici, et de ce zivouk de haka, le monde d'Atzilut sort en dessous. Là, on avait quatre nœuds des quatre nœuds du monde du Kudim, et ceci est appelé Atzilut. Il se propage en dessous. Il contient les parsufim, Atik, Arihanpin, Abba Ima, Zon. Atik Arihanpin, Abba Ima correspond au correspondent au garde Nikudim. Et Zon correspond au Sof. Atik Arihanpin Abba Vima corrige garde Nikudim. Cela signifie que de même que garde Nikudim est un roche. Roche. Correspondant à ce roche, cependant, roche d'Atzilut est plus intelligent que roche de Nikudim, car il vient comme résultat de la brisure. Ici, roche de Nikudim ne connaît pas les détails, et c'est pourquoi on a permis à Zon de se briser. Maintenant, Roche d'Atzilut sort sur les rishimot de la brisure. C'est pourquoi il est plus intelligent. Il se construit déjà de telle manière que Zon d'Atzilut ne se brise pas. Et en plus de ne pas se briser, il corrige également tout ce qu'il est possible de corriger de la brisure. Et concernant la brisure, nous avons parlé de ce qu'il est possible de corriger. De la brisure, nous avons Galgalta Enaim, Galgalta Enaim dans la Chap. Achap dans Galgalta Enaim et Achap lui-même. Nous avons dit Achap lui-même, c'est Leva Even. Nous ne parlons pas de lui. À partir de ces Galgalta Enaim, nous composons zone d'Atzilut en quatre nœuds. Galgalta Enaim dans lesquels se trouve Achab. Cela s'appelle Achab de montée, Achab de Aliyah. Et Achab à l'intérieur de la Galgalta Enaim, ce sont les mondes Bia. Que se passe-t-il? Alors, en réalité, le monde d'Atzilut commence à monter. 10 Sphirot.
1: Alors,

0: Il y aura ici zone. Abba Ima. Arihan Bin. Atik.
1: Atik.
0: Atik. Et lorsque Zon se trouve au lieu d'Abba Ima, ils engendrent le monde de Bria.
1: Puis,
0: depuis le monde de Bria vers le bas, ils engendrent le monde de Yitzhira, du Chazé. Puis en cas de Sirot, ils engendrent le monde d'Assia. D'où nous vient soudain une telle relation entre Bria et Yitzhira du fait que Zon d'Atzilut sont disposés entre eux. Zeranpin, c'est toute sa hauteur, et Malchut se trouve de son rasé vers le bas. En correspondance avec cela, nous avons Bria, Yitzhira et Assia. Nous ne vous avons simplement pas dit que nous avions divisé tout ce lieu restreint en trois parties. Cependant, en fait, nous n'y avons encore fait aucune inscription. Alors, le lieu qui est ici, en dessous, est appelé le lieu des mondes Bria. Il se divise. Le lieu du monde de Bria, lieu du monde de Yitzhira et lieu du monde d'Assia. Malchut occupe quatre sphirot de Tiferet à Malchut, Zeranpin quatre sphirot. C'est pourquoi six sphirot du monde de Bria sont en haut et quatre en bas. Quatre sphirot du monde de Yitzhira en bas et en haut, six en bas jusqu'au Chazé du lieu de Bria. Ensuite, 4 en haut, 6 en bas, jusqu'au Chazé, du lieu de Yitzhira. Et à partir de cet état où se tiennent les mondes vers le bas, ce lieu est appelé le compartiment des clipotes, Mador à clipotes. Et de la Parsa jusqu'au compartiment des clipotes, ce lieu est appelé Troum Shabbat. Hein? Une faute d'orthographe. Avec Crète? Bien. Je me suis déjà trompé une fois, ça y est, ce sera toute la vie. C'est comme ça, je...
1: Zéro.
0: C'est tout. Après que sont sortis le monde d'Atzilut et les mondes Bria, Yitzhira, un zivouk particulier a été fait dans zone d'Atzilut, de zone d'Atzilut, engendre un autre partout appelé Adam Harishon. Lui aussi se tient ainsi. Sa tête se trouve dans le monde de Bria. Sa gorge se trouve au lieu des quatre sirotes supérieures des Yitzhira. Ici vers le bas, se divise en corps. Rasé, les jambes, le tabour, Adam Harishon. Et alors, toutes ces choses, nous apprenons qu'elles nous sont arrivées vendredi. Adam Harishon est né. Ensuite, nous avons eu des montées. La première montée, 10 sphirotes. Ici, il y a eu une montée afin de faire descendre les monts de Bria et d'Adam Harishon. de créer le monde de bière de Rishon. Et ici, donc, encore une montée. Adam Rishon, 10 Sfirot. Atik, Arichanpin, Abba Ima, Zon, ici c'est Bria, ici c'est Yetzira, et c'est Asiya. En conformément à cela, Adam Rishon aussi se trouve dans les mondes Bia. Puis, il y eut encore une montée et tout monta au-dessus de la Parsa. Ici, Adam Rishon pensa qu'il pouvait, encore avant l'entrée du Shabbat, faire un zivug de kaf afin que tout monte en haut. Il se hâta et avant que tout ne soit monté, il fit un zivug de haka et se brisa. Il était déjà devenu, pour ainsi dire, d'une telle taille, puis il se brisa et tomba en dessous. La brisure d'Adam Rishon.

0: Et à partir de maintenant, c'est parti. Après sa brisure, se brise encore et encore, et tombe encore et encore jusqu'à parvenir à une brisure sous le sioum, sous la fin, appelé ce monde. Et alors, ces parties qui tombent jusque, sauf, qui tombent même au lieu appelé notre monde, pas ce monde, Aolam Hazé. Notre monde est un état où l'homme ne ressent pas du tout qu'il est un homme, c'est un animal, de point de vue, aucun lien avec la spiritualité. Aolam Hazé, ce qu'on appelle Aolam Hazé, c'est plutôt un état où l'homme ressent qu'il y a quelque chose au-dessus de lui, une sorte d'appréhension qu'il y a quelque chose au-dessus de lui. Et par l'étude, il commence à aspirer, se prépare à franchir le sioum d'en bas. Cette fin est appelée Marsom, la barrière. C'est tout. Tout notre travail, consiste à accomplir la période de préparation de notre monde et maintenant, dans ce monde, franchir la barrière. Quand on franchit la barrière, on entre ici dans les systèmes. Ici que Atzilut supervise les systèmes des mondes, Bia de Gdusha ou Bia de Touma, Adam Rishon entre eux. Celui qui élève son désir au-dessus du Marsom est appelé déjà une partie de Adam Rishon. Et alors, on commence déjà à avancer dans les degrés de bas en haut.
1: Bien, les amis,
2: le Rav nous
1: fait une répétition sur tout cela. On voudrait approfondir ce que le Rav nous a dit, les questions, s'il vous plaît, ici, dans le mondial. On est prêt et avec plaisir, ensemble, d'approfondir ce que le Rav nous a dit dans cette leçon.
3: Ethan?
1: Est-ce qu'on peut expliquer le processus de montée et descente des Ati, Kabavim, Mahanpin, tout cela, montée, descente, ça signifie quoi qu'un monde descend? Et aussi réexpliquer la brisure de Adam Rishon. On peut peut-être dessiner ça rapidement, de quoi il s'agit. Tout d'abord, où nous sommes. Un instant.
3: Tabour.
1: Parsa.
3: Sioum Raglin. Le tabour.
1: Parsa.
3: Sioum Raglin.
1: On parle de l'état du monde d'Atzilut, les partsofim de santé, Atik. Je vais faire les choses autrement. Atik. Ensuite, Ari Hanpin. Et ensuite, Abba Veima. Zeranpin et Nukva.
4: Dessinons comme ça. Ça, c'est Atik. Ça, c'est Ari Hanpin. Ça, c'est Abba Veima, ça c'est Zerenpin.
2: Nukva.
4: Et ça, c'est Nukva. Ça, c'est leur état, leur position. Afin de donner naissance, d'engendrer le monde Bia, nous avons la partie inférieure du monde Atsilut, qui est Zerenpin et Nukva, et elles doivent faire un accouplement. Mais Nukva n'est que dans les quatre sphirot ici, Zerenpin dans les 10 sphirot, et ensuite il doit être en Gadlout. Afin d'être en Gadlout, ils doivent s'élever à Abba Veima. Donc, lorsque ils génèrent les mondes de bien, ils sont déjà dans Abba Veima. Et ensuite, dessinant le monde de bien, ils revêtent les partsoufim. Et donc ici, on a, à l'opposé de Zerenpin, il y a les mondes Bria. À l'opposé de Nukva, il y a le monde Yetzira. De par ces propres sphirot, donc 4-6 sphirot vont en dessous de la parsa, et en correspondance au monde de Asiya, il sort en dessous du monde de Yetzira. Alors disons ici, alors maintenant, qu'est-ce que c'est que ça ici? Donc, il est dit que, on dit que en dessous de la parsa, si en dessous de la parsa nous avons le monde de Bria, là maintenant, je ne vais pas le dessiner comme ça. Si ça, ce sont quatre sphirot ici et six sphirot en bas, donc six sphirot qui descendent dans le monde de Bria jusqu'au chazé du monde de Bria.
2: Ad. 4
4: sphirot au-dessus, 6 sphirot en dessous, c'est-à-dire elles atteignent jusqu'en bas du chazé, le monde de Bria. Les autres 6 sphirot, c'est-à-dire le monde de Bria, c'est jusqu'ici, et ça c'est le monde de Bria. Ensuite on a Yetzira, et ça ce sont leurs lieux. Ça c'est le lieu du monde de Bria, ça c'est le lieu du monde de Yetzira, et ça c'est le lieu du monde de Asiya. Donc, où est-ce que le monde de Yetzira atteint là où il naît? Là où il naît, il atteint un lieu appelé le Chazé. Alors, utilisant une couleur différente, disons le bleu, atteint un lieu appelé Chazé, du monde de Bria. Et à partir de là, le monde Asiya naît, en dessous de ce Chazé. Donc à nouveau, nous avons quatre sphirot qui sont à l'intérieur du monde de Bria, et six sphirot en dessous, qui atteignent le chazé du monde de Yetzira. Donc ici, le chazé du monde de Yetzira. Alors on va le faire en bleu aussi. En d'autres termes, tous les mondes qui naissent, alors maintenant écrivons leur nom, que ce soit clair. Ça, c'est, ça s'appelle Bria. Ça s'appelle Yetzira, ça s'appelle Asiya. Donc tout se termine où? Alors, au chazé du monde de Yetzira. Donc, qu'est-ce qui reste en dessous? 14 sphirot restent en dessous. Ici, dans cette partie, 14 sphirot qui sont appelées Yud Dalet en gématrie. Ici, il y a une partie vide, il n'y a pas de monde ici. C'est là que naissent les mondes. Maintenant, il y a différentes sortes d'élévation. Pourquoi avons-nous besoin de ces montées? Parce que nous apprenons que les parties qui se sont brisées ou qui se sont divisées, alors on l'a déjà dessiné la dernière fois, et alors avant d'en parler, ils sont Galgalta Veinaï, les parties brisées, ils ont Galgalta Veinam ensuite, le monde de Tzilut qui a été construit, ce sont les parties les plus affinées. Il y a la Chap qui est le cœur de pierre qui reste ici, en dessous, dans la partie des écorces, en dessous du Chazé Yetzira. Et il y a deux autres sortes, Achap et Galgalta Veinaim, Galgalta Veinaim et Achap. De là, les mondes sont construits, et ensuite il y a l'élévation d'Achap, qui est le besoin d'élever les mondes, afin de corriger ces parties. Et c'est pourquoi les mondes s'élèvent. Au départ, le monde de Bria s'élève depuis son lieu dans Zeranpin, à Abba, et ensuite, le monde de Asiya s'élève et prend la place de Zeranpin, et le monde de Yetzira s'élève et prend la place du monde de Yetzira et prend la place que le monde dans lequel était le monde de Yetzira précédemment. Donc tous les mondes qui sont à un endroit plus élevé, afin que sur le réglaim du monde de Sia, d'Asiya, ils sont en dessous. Ça, c'est la première descente. Dans la deuxième descente, le monde d'Asiya prend la place du monde de Bria, et ça c'est Zeranpin, le monde de Yetzira prend la place de Abba, et le monde de Bria prend la place de Ima, et de cette façon, tous s'élèvent jusqu'à ce que les Reglaim soient au-dessus. Maintenant, lorsque est né Adam HaRishon, la même chose a lieu. Adam HaRishon aussi est né, sauf qu'il est né dans un endroit plus élevé. Et lorsqu'il s'est élevé à Beveima, ils se sont élevés à un degré plus élevé. Et Adam HaRishon est né seulement dans sa partie inférieure qui est en dessous. Et ici aussi, il y a des élévations. Si Adam HaRishon s'élevait avant le sixième état, il ne serait pas brisé, donc son réglage ne serait pas en dessous dans cette partie. Parce que si ce n'a pas lieu, bien sûr, c'est pré-planifié. Ce n'est pas une erreur. Et Nouva, ils ont été pensés pouvoir faire un accouplement, mais Reglaine était encore en dessous de la Parsa, et c'est pourquoi il y a eu une brisure, et c'est appelé la brisure d'Adam HaRishon. Il y avait une question à ce sujet hier. Il y avait une merveilleuse réponse de Gadi sur pourquoi. Pourquoi est-ce qu'il y a eu une brisure? La brisure, c'est quelque chose qui était pré-planifié à la fois Adam HaRishon et les mondes. Et puis il y avait une autre question. Pourquoi est-ce que... Le Rav a expliqué que nous avons parlé pas tellement d'Adam HaRishon, mais des mondes. Et aussi, il y a la réponse du Rav que tout ce qui se passe dans les mondes a lieu aussi dans Adam HaRishon ensuite. Et donc, il n'y a pas besoin de réitérer ces mots. C'est exactement le même processus. L'élévation du monde, ensuite le travail avec eux, et c'est aussi la portée de l'homme d'Adam HaRishon, l'élévation d'Adam HaRishon dans la brisure des mondes, la brisure d'Adam HaRishon, et c'est exactement la même chose. Et donc c'est de cela qu'il s'agit. Est-ce que ça répond à ta question? Qu'est-ce que c'est que le monde élève de lieu en lieu? Un monde s'élève d'un lieu à un autre, ça signifie que, à la minute où la lumière de Nefesh, le monde est dans un lieu. Donc, lorsque arrive le monde de Ruach, cela donne les qualités des mondes, et donc il lui permet de s'élever proche du Créateur. S'élever ou descendre sont toujours en termes de proche du Créateur, ça c'est l'élévation, proche de la qualité de la créature, ça c'est la descente. Donc, les mondes, nous savons qu'ils sont construits selon l'épaisseur, le monde de Bria est sur l'épaisseur 2, correction de l'épaisseur 2, le monde de Yetzira sur l'épaisseur 3, dans le monde de Yetzira, et le monde de Yetzira numéro 4. Donc, les lumières lui permettent de s'élever. Ensuite, lorsqu'il y a la question des âmes qui sont incorporées dans le monde, il est dit que le monde ne peut pas s'élever dans le monde et c'est le lieu où ils naissent et où ils peuvent monter au monde de Bia et l'ascension des mondes. C'est ce qui permet aux âmes de s'élever à Atzilut. Donc, lorsque nous parlons d'élévation, c'est toujours une mesure d'équivalence de forme selon la mesure de la lumière qui vient. En termes d'âme, c'est toujours en équivalence avec les mondes Bia. Donc, si on dit que les âmes s'élèvent à Rechanpin ou à Atik, etc., ne s'élèvent pas seules hein, en soi. Mais plutôt, les âmes sont attachées au monde Bia et de là, avec les mondes, avec l'élévation des mondes, ils s'élèvent. Et ici, il y a toutes sortes d'états, un état de Shabbat. Donc, le début du Shabbat, nous parlons d'un état intérieur, nous ne parlons pas d'astronomie, mais au début du Shabbat, ça s'appelle la première élévation. L'entrée du Shabbat, ensuite, il y a le deuxième Shabbat, à la moitié de la journée. Et ensuite, l'élévation du monde provoque des opportunités pour les âmes de s'élever à des degrés plus élevés. Offert. Merci. Nous avons apparemment deux systèmes, le système des mondes et les âmes, Adam Arishon. Et apparemment, nous sommes supposés être entre eux. Comment est-ce qu'ils s'influencent l'un l'autre? Comment est-ce que ce système fonctionne-t-il? Pourquoi est-ce qu'il y a un système des mondes dans un système des âmes? Quelle est la connexion entre eux? Peut-être que vous pouvez l'expliquer. Peut-être comme ça, dit Asaf. Si nous revenons à la revue qu'a donnée le Rav, les quatre phases de la lumière directe, et la phase 4 accomplit une restriction, et ensuite, le monde commence à sortir, n'est-ce pas? Ça a lieu après la restriction. Oui, alors on va le faire comme l'a dessiné le Rav, n'est-ce pas? Il a fait ce dessin-là. La phase 4 est dedans, toute sa phase, nous avons Shoresh, Aleph, Bet, Gimel. Là, son petit, ça c'est 4. Donc, nous parlons du Parsouf de Insof. Toutes ces phases, Shoresh, Aleph, Bet, Gimel, Dalet, 0, 1, 2, 3, 4, sont dans Malchut de Insof. Maintenant, où sont les mondes? Que sont les mondes et que sont les âmes? Nous parlons de monde. Donc, tout ce dessin que nous avons ici, tout le système des mondes, quand le Rav a fait le dessin, où est-ce que tout cela a eu lieu? Ces mondes, alors revenons à mon dessin, c'est géré, voilà. Donc, mondes sont tout ce qui a lieu ici, avant que nous nous occupions de la phase 4 de 4. Les mondes sont des systèmes qui sont créés à l'intérieur des 9 premières de Malchut, à l'exception de 4 sur 4, Malchut de Malchut. Rien n'arrive maintenant avec la vraie Malchut, ce sont les mondes. Alors aussi le Rav a exprimé ça de différentes façons, que les mondes sont comme un environnement qui prépare un tour des créatures qui s'en occupent. C'est comme l'utérus qui est plus tard, lorsque les âmes viendront, ils grandiront et ils se développeront là. Donc, quand nous parlons de monde, tous les mondes que nous dessinons, Katselut, Bria, etc., nous parlons d'ici. C'est à l'intérieur de Malchut de Ensof, mais pas 4 de 4. On ne nous occupe pas encore de cela. Donc, essentiellement, lorsque nous parlons d'Adam Rishon, c'est un partouf très spécial. Maintenant, lorsqu'il se brise, Alors, on ne va pas rentrer dans tous les détails, mais il ne ressent pas qu'il soit connecté lorsque Zone accomplit un accomplement, comme le mentionnait Gilad. La vraie Malchut est restreinte et dissimulée, mais elle y est connectée. Donc maintenant, lorsque elle se brise, maintenant nous avons l'intrication des neuf premières de la qualité du Créateur dans les quatre de quatre. Nous n'avions pas cela auparavant. Et ça, c'est la qualité essentielle d'Adam Rishon et ensuite des âmes. Alors, qui sommes-nous? Nous sommes le résultat de la brisure. Lorsque la Maréchane s'est brisée, maintenant il peut y avoir une vraie clarification de comment connecter cette vraie Malchut avec les qualités du Créateur, les neuf premières. Et ces corrections sont accomplies par les âmes brisées. Donc, ce que nous faisons lorsque nous essayons de nous connecter avec les amis, que nous essayons entre nous de trouver les morceaux sur lesquels on peut accomplir une connexion, une correction, et à celle qu'on ne peut pas, et nous essayons d'identifier, de localiser ces choses et d'élever Man. Et donc tout a lieu dans les mondes, créant l'empreinte, le format par lequel plus tard les âmes pourront se corriger elles-mêmes. Et ensuite, le blueprint est dans le monde de Hatzilut. Donc par Bria, Yetzira et Yetzias, qui sont la copie du monde de Hatzilut, en dessous du degré d'épaisseur. Hatzilut est monté sur Galgal Teveinaim, Shoresh, Zéro, où il s'affine, mais il contient tous les mécanismes qui empêchent à nouveau la brisure de recevoir afin de recevoir. Ensuite, il y a le monde de Bria qui naît. Et c'est la même Hatzilut, mais sur l'épaisseur numéro 2, ensuite il y a Tzira, et Asiya, épaisseur numéro 3 et 4. Et maintenant, il y a un système qui peut corriger les âmes qui doivent naître et ensuite se briser, mais le système est préparé. J'espère que ça a aidé. Les femmes de Hongrie, non, les hommes Hongrie-Pologne. Merci, chers amis. Pour ce qu'on est aux parties brisées, Laura m'a fait une distinction entre ce travail, ce monde et notre monde. Est-ce que vous pouvez élaborer dessus? Oui, il y a beaucoup de discernement. Le Rav a mentionné ce monde. Il dit, ce monde est le lieu où nous pouvons corriger notre monde. Et le monde qui est complètement déconnecté de la spiritualité, c'est notre monde. Qu'est-ce que ça veut dire de notre perspective? Il est déconnecté, mais il n'y a rien en lui. Nous ne disons pas que nous sommes déconnectés de la partie du Créateur, mais déconnectés afin que nous puissions avoir le libre choix. S'attacher aux amis, atteindre le degré le plus bas, donc c'est appelé ce monde. Donc souvent nous utilisons le terme « ce monde » comme si nous étions dans ce monde. Mais nous ne le sommes pas. Nous devons travailler afin d'atteindre ce monde. Et la sagesse de la Kabbalah aussi met l'accent dessus. Bah, la Solam dit que ce monde est le degré le plus bas dans le degré spirituel par lequel la lumière de la vie se révèle à l'intérieur du récipient. Et c'est déjà un état spirituel. Ekaterinbourg. Merci beaucoup, bonjour. Dans le dessin, typiquement, il écrit les mondes de Bia et la forme générale. Et la question que nous recevons d'étudiants, souvent, c'est que Bia de Gdusha et bien de Touma. Vous pouvez dessiner, expliquer ça, Asaf. Nous ne sommes pas arrivés là. Et cela est lié avec notre travail du bas vers le haut lorsque nous avons la clarification de quelle partie corriger, bien de sainteté, bien d'impureté. Mais ce n'est pas le processus dont nous parlons actuellement. Nous parlons tout d'abord de la création de la structure des mondes du haut vers le bas, la naissance d'Adam Rishon à l'intérieur des mondes, à l'intérieur du monde de Bia, et la brisure d'Adam Rishon. Le processus que tu décris est lié au travail en trois lignes, qui est lié avec notre travail du bas vers le haut. Alors, peut-être Gilad veut ajouter. Oui, alors, il l'a mentionné seulement, mais dans les sens suivants, il en parlera. C'est un mécanisme qui est construit afin que l'homme ait le choix. Et ça, c'est déjà pour la spiritualité. Bia, nous avons Bia de sainteté, Bia d'impureté. Donc ça, c'est déjà un travail entre les écorces et la sainteté. Et tu l'as mentionné. Non, le Rav l'a mentionné. Comme tu l'as mentionné, le Rav le mentionnera dans les prochains cours. Je veux remercier le Créateur, parce que c'est exactement ma question sur Bia de sainteté et Bia d'impureté. C'est exactement la question qui a été formulée. Super. Donc nous sommes tous incorporés avec le climat mondial. Les femmes, Max
2: 167.
4: Est-ce qu'on peut dire qu'Adam Rishon a été créé et s'est brisé afin de corriger ses désirs que le monde de Hatzilut ne peut pas corriger? En général, afin de corriger la malchut, nous ne travaillons même pas sur sa correction. Tout ce que nous avons vu dans le monde, c'est la construction du système qui existe dans les neuf premières de malchut d'Ein Sof, comme nous avons vu dans les dessins précédents. Donc certainement, oui, Adam Rishon, en se brisant, maintenant, il peut y avoir une correction avec la vraie malchut. Peut-être qu'on peut expliquer déjà de la restriction. Pourquoi est-ce qu'il y a eu une restriction au départ? Son nom est 1, et donc c'est spécifiquement afin qu'il y ait ce 4 de 4 complètement déconnecté de la spiritualité, choisissant de prendre sur elle le travail spirituel, et c'est monté du bas vers le haut, tout le long de l'échelle, sur l'équivalence avec le Créateur. Et c'est spécifiquement ce 4 sur 4, la substance à partir de laquelle Adam Rishon a été né, c'est la substance à partir de laquelle la créature est née. La créature de laquelle il a été écrit dans la pensée de la création de faire du bien à ses créations. Et tout le plan est d'avoir au départ cette créature, donc tous les mondes et les corrections, les mondes Hatzilut sont prévus uniquement pour avoir des préparations et ensuite il sera possible de toucher 4 sur 4 pour les trier, pour en créer Adam Rishon, une brisure, afin qu'on ait un mécanisme de correction déjà prêt pour cela, que c'est appelé les mondes. Donc ça, c'est le but de la correction, qui touche 4 sur 4, et que Asaf a dessiné ici. Max 150, bonjour les amis. Quelle est la connexion entre les mondes et les lieux des mondes? Oui, les lieux des mondes sont ce qui a été créé dans la descente de Nekuda de Sakan de Soli Tabour. C'est un lieu de lieu et c'est... Ce n'est pas encore la correction des mondes sont la conséquence du processus de correction dans l'ordre de la correction des récipients brisés. Donc, les lieux du monde, c'est même avant la brisure. Ensuite, depuis l'intérieur de la brisure et sa correction, les mondes eux-mêmes ont été créés et nous pourrons élaborer dessus dans les prochains cours où nous attendons. Donc merci beaucoup, on a fin de notre cours, merci beaucoup pour votre participation. C'est pas une explication de A à Z surtout, mais le Rav dans le prochain cours ira plus profondément dessus, donc préparons-nous et finissons avec une chanson.

0: Chers amis, dans la première partie, on va étudier un cours du Rav du 7 octobre 2002. Le cours est basé sur l'article du Rabash que doit faire l'homme s'il est né avec de mauvaises qualités. On va lire l'article dans la dizaine. On a 34 minutes pour le faire, s'il vous plaît. Que doit faire l'homme qui est avec de mauvaises qualités? Le Saint Zohar dit là-bas, et voici ces mots. Dans les actions de l'homme se reconnaît le visage qui repose sur lui, c'est-à-dire que la reconnaissance de leur visage témoigne de la forme qui repose sur lui, ou de la Merkava des quatre fondements du monde qui sont feu, vent, eau, poussière, dans lesquels il n'y a ni mauvais penchant, ni bon penchant, mais comme les bêtes du monde. Jusqu'ici, ces mots. Il signifie que la question du mélange du corps engendre chez l'homme les qualités. Et cela n'est pas lié au mauvais penchant. Par exemple, s'il est davantage du fondement de l'eau, il est porté à la convoitise. S'il est davantage du fondement du feu, il est coléreux. Et s'il est davantage du fondement du vent, il est orgueilleux. Et s'il est davantage du fondement de la poussière, il est paresseux. Et cela n'a aucun rapport avec le mauvais penchant. Il ressort d'ici que toutes les qualités qui existent chez l'homme et qui proviennent des quatre fondements n'ont aucun rapport avec le mauvais penchant. La question se pose alors, qu'est-ce que le mauvais penchant? À cela, il faut dire que le mauvais penchant est ce qui séduit l'homme de faire des actions qui sont contre le désir du Créateur. L'homme doit d'abord croire dans le Créateur. Et ensuite, on peut dire qu'il fait des actions qui sont contre le désir du Créateur. Et alors, il commence à commettre des fautes à cause du mauvais penchant. Et il ne veut pas écouter la voix du Créateur qui a donné la Torah à son peuple d'Israël. Mais tout ce que ceux qui n'atteignent pas la croyance en le Créateur font de mal aux autres, cela provient de la force du mélange des quatre fondements, comme il est dit plus haut dans les paroles du Saint Zohar, qui dit « Ou de la Merkava des quatre fondements, dans lesquels il n'y a ni bon penchant et ni mauvais penchant, mais comme les bêtes du monde. » Que chez eux, il n'y a pas de rapport à la question de la croyance en le Créateur. Tandis que chez l'homme, où la question de la croyance existe, là commence la question du mauvais penchant, qui ne croit pas dans le Créateur, et du bon penchant, qui croit en le Créateur. C'est-à-dire, celui qui croit en le Créateur, c'est-à-dire qui croit en la récompense et la punition, chez lui commence le travail du mauvais penchant et du bon penchant. Tandis que ceux qui n'ont aucun rapport à la croyance en le Créateur, ils sont semblables aux bêtes. Mais évidemment qu'il faut dire que ce que le Saint Zohar dit, qu'ils appartiennent aux quatre fondements et qu'ils n'ont aucun rapport au mauvais penchant et au bon penchant. Cela concerne les questions du travail. Tandis que, dans l'aspect révélé, c'est-à-dire dans la halakha, tous les sujets des punitions et de jugements s'appliquent à eux. Et le tribunal les oblige, et là-bas, l'homme ne peut pas dire qu'il n'a pas de mauvais penchant et qu'il ne mérite pas de punition, mais il dira qu'il vient des quatre fondements. Et il faut dire que le Saint Zohar parle des questions du travail et non de l'aspect révélé de la Torah, où l'on parle de la halakha pratique. Cependant, le Saint Zohar parle de l'ordre du travail. Où là-bas, il est pertinent de dire que l'homme appartient à l'aspect des quatre fondements et qu'il n'a pas encore de lien avec le mauvais penchant. Car dans le travail, on commence à parler du mauvais penchant à partir du moment où l'homme commence à croire en le Créateur. Alors, on parle du bon penchant ou du mauvais penchant. Cependant, concernant la croyance en la récompense et la punition, il faut aussi distinguer deux aspects. 1. La récompense et la punition s'interprètent ainsi, que si l'on marche sur le droit chemin, il recevra en échange de cela une récompense dans ce monde-ci qui lui sera bien, et aussi dans le monde à venir, il lui sera bien. Et si, que Dieu nous en garde, il ne marche pas sur le droit chemin, il lui sera, que Dieu nous en garde, du mal. 2. La récompense et la punition s'interprètent que si l'on marche sur le droit chemin, comme les sages nous l'ont ordonné, et que l'on croit en leurs paroles, alors la récompense sera qu'ils mériteront de se rapprocher du Créateur. Et si l'on ne croit pas en la croyance des sages, qui ont fixé pour nous comment marcher dans les voies du Créateur, alors il y aura une punition. Et la punition est qu'ils seront éloignés du Créateur, et qu'on ne leur donnera pas d'aide pour pouvoir se rapprocher du Créateur. C'est-à-dire que leur récompense sera que d'en haut on leur donnera le désir de donner, qui est une seconde nature. Et leur punition sera qu'ils resteront immergés dans l'amour de soi, et cela leur fera mal dans le fait de ne pas progresser. Et cela s'appelle que eux sont placés sous la domination du mauvais penchant. C'est-à-dire que le fait d'être séparé du Créateur et de ne pas pouvoir se connecter à lui, leur cause de la souffrance du fait qu'ils sont sous la domination du mal. Autrement dit, on ne peut pas dire que l'on donne à l'homme une punition sans qu'il ne la ressente, que c'est une punition. C'est-à-dire qu'il ne ressente pas de la souffrance du fait qu'il se trouve sous la domination du mal. Mais l'intention de la punition est qu'il ressent de la souffrance du fait qu'il est né, du fait qu'il est placé sous l'élimination du mal. C'est-à-dire qu'il ressent que c'est un mal à travers la souffrance. Et cela s'appelle que l'homme est placé sous la domination du mauvais penchant. C'est-à-dire que cela lui fait mal. Tandis que ceux qui sont placés sous la domination du mal et ne ressentent pas de souffrance, cela s'appelle dans le travail qu'ils n'ont pas encore de mauvais penchants. C'est-à-dire qu'ils ne ressentent pas encore que le fait d'être placé sous la domination du désir de recevoir s'appelle le mal. Cependant, il faut comprendre si, l'homme, selon la constitution du corps, n'a pas la capacité de faire le bien, mais il doit fournir un effort supplémentaire, plus que les autres personnes, pour faire le bien, alors qu'ajoute le fait que le Zohar, qu'ajoute le fait que le Saint Zohar dit que le mal qu'il fait est comme une bête. C'est ainsi, quel est le conseil pour qu'il puisse faire le bien? C'est-à-dire, en quoi cela l'aidera-t-il d'atteindre ensuite le bon penchant et le mauvais penchant? Nos sages ont dit, et voici leurs mots, « Les yeux du Créateur, ton Dieu, sont sur elle, parfois pour le bien, parfois pour le mal, parfois pour le bien, comment ?» Voici que les enfants d'Israël étaient de grands méchants à Rosh Hashanah, et on leur a décrété peu de pluie, À la fin, ils sont revenus sur la décision et il n'était pas possible d'ajouter, car le décret a été déjà prononcé. Mais le Créateur les fait tomber en leur temps sur la terre qui en a besoin, tout selon la terre. Et Rachid explique sur la terre qui en a besoin, sur les champs et les vignes et les jardins. Des temps pour le mal, comment cela? C'est que les enfants d'Israël étaient des justes complets à Rosh Hashanah. Et il était décrété sur eux de nombreuses pluies. À la fin, ils sont revenus sur la décision. Cependant, il n'est pas possible d'en diminuer, car le décret a déjà été prononcé. Mais le Créateur les fait tomber hors de leur temps sur une terre qui n'en a pas besoin. Et Rashi explique, hors de leur temps, avant les semailles, et sur une terre qui n'en a pas besoin, dans les forêts et les déserts. Et il faut comprendre ce que cela vient de nous enseigner dans la voie du travail. Voici, selon ce que dit le Saint Zohar, il y a des personnes qui sont nées avec le mélange des quatre éléments, des quatre fondements, et qu'elles n'ont pas de lien avec le bon penchant et avec le mauvais penchant, mais comme les bêtes du monde. C'est-à-dire que la question du mauvais penchant et du mauvais penchant signifie qu'il y a une question de choix, que l'homme peut surmonter le mal. Mais, dans l'aspect des bêtes, il semble que les quatre qualités, que les fondements qu'elles ont ne peuvent être changés. C'est ainsi que fera l'homme s'il naît avec de mauvaises qualités, qu'il n'est pas possible de changer sa nature. Comment peut-il parvenir au choix qui ne travaille du surmontement du bon penchant selon les penchants. Et selon ce qui a été dit, on peut expliquer que même si l'homme est né avec de mauvaises qualités, dans lesquelles il n'y a pas beaucoup de bien, mais lorsque l'homme marche sur le chemin droit, c'est-à-dire qu'il demande au Créateur de l'aider à vaincre le mal, même si le mal chez lui est plus grand que chez les autres et qu'il est impossible de changer la nature, alors le Créateur lui donne la force d'utiliser ses qualités dans lesquelles il n'y a pas beaucoup de bien, mais le peu de bien qu'il a, il marche chez lui. C'est-à-dire que le Créateur lui donne une aide d'en haut, de sorte que les quelques forces qu'il possède, il les emploie au bon endroit. Par exemple, s'il n'a la force que d'étudier une seule heure, il étudie précisément dans les livres qui lui apportent la lumière de la Torah, c'est-à-dire qu'il reçoit par eux de l'importance dans le travail du Créateur, et reçoit un éveil qu'il vaut la peine de s'attacher au Créateur. Et lorsque vient à lui un peu de pensée concernant le travail, il ne pense pas à ce qu'il recevra dans ce travail, mais il pense: qu'ai-je à donner au roi afin d'avoir une connexion avec lui? Et ainsi de suite. Et lorsqu'il prie, étant donné qu'il sait qu'il a peu de talent et qu'il n'est pas capable de penser à de grandes et profondes pensées, mais simplement, lorsqu'il prie, il se représente à qui il prie, c'est-à-dire à qui il parle, et ce qu'il lui demande de lui donner. Et il dit, puisque je connais ma bassesse, que je suis pire que les autres, c'est pourquoi les autres peuvent surmonter leur mal et n'ont pas autant besoin de ton aide. Tandis que moi, pour ma part, je n'ai aucune force ni intelligence. Alors, aie pitié de moi. Et puisqu'il prie de tout son cœur, c'est pourquoi le Créateur entend sa prière. C'est pourquoi toutes les petites forces qu'il a, l'homme les utilise au bon endroit et au bon moment.
1: Ma chen ken.
0: Ce qui n'est pas le cas. Si l'homme a été, et qu'il a été décrété par la force des quatre fondements, qui possède des qualités et des vertus, et qui ne mérite pas, c'est-à-dire qu'il ne marche pas dans le droit chemin, de demander au Créateur de l'aider à marcher dans la bonne voie. Alors, ses aptitudes sont exploitées là où il ne faut pas. C'est-à-dire, comme tu as mentionné, que toutes les forces et les attitudes vont dans un endroit d'où rien ne poussera dans la spiritualité du point de vue du travail, comme il est écrit, pas en leur temps, avant le semis. C'est-à-dire que de ton travail, dans lequel il donne une grande force et une grande profondeur, malgré tout, rien ne peut en pousser. C'est ce qu'il dit, et sur la terre qui n'en a pas besoin, dans les forêts et les déserts. C'est-à-dire que toutes les forces et les attitudes et toutes les bonnes vertus sont exploitées dans un endroit où rien ne poussera. C'est-à-dire que cela ne l'amènera pas à l'adhésion au Créateur. C'est-à-dire qu'il ne se

question du mauvais penchant. C'est-à-dire que l'homme commence à voir comment est-ce qu'il a du mal et cela lui fait du mal. Et alors, lorsqu'il voit qu'il n'a pas de bonnes vertus, il prie le Créateur de l'aider. Alors, le Créateur rassemble toutes ses forces et le peu d'aptitude qu'il a, le Créateur rassemble tout et concentre toutes les forces, tout ce qu'il est capable de faire, afin que tout soit pour atteindre l'adhésion avec le Créateur. Il s'ensuit que bien que l'on dise que le caractère de l'homme ne reçoit pas de changement, mais grâce à un mauvais penchant, lorsque l'homme commence à travailler et voit qu'il souffre de ce qu'il est éloigné du Créateur, alors, grâce à la prière, lorsque l'homme prie le Créateur et croit en ce qui est écrit, car tu entends la prière de toute bouche, c'est-à-dire même la bouche qui vient d'un homme qui n'a pas d'aptitude et qui manque de force de surmontement. Et en même temps, il a de mauvaises vertus, que les autres n'ont pas autant de mal que lui. Et cela vient du fait que l'homme a été créé à partir des quatre fondements, feu, vent, eau, poussière. Et selon la composition de son corps, à partir des quatre fondements, il en résulte en cela qu'il a de mauvaises vertus. Il s'ensuit que l'homme n'a rien à rajouter à cela. Mais au moment où l'homme commence à travailler dans la Torah et les mitzvot, cela lui fait savoir qu'il y a une question de bon penchant et de mauvais penchant, comme il est écrit dans le Soulam, et voici ces mots. Que si un homme s'occupe de la Torah et des mitzvot, même pour son propre plaisir, malgré tout, par la lumière qui s'y trouve, il ressentira la bassesse et la corruption terrible qu'il y a dans la nature de recevoir pour soi-même. Et alors, il mettra son cœur à se séparer de cette nature de réception-là, et il se consacrera entièrement à ne travailler que pour donner du contentement à son formateur. Et alors, le Créateur ouvrira ses yeux et il verra devant lui un monde rempli de perfection ultime, dans lequel il n'y a aucun manque. Et selon ce qui a été dit, nous voyons que bien que l'homme naisse avec les quatre fondements, il n'a pas de lien ni avec le bon penchant, ni avec le mauvais penchant, mais il est comme les bêtes du monde. Et ces qualités-là ne peuvent être changées. Néanmoins, par son engagement dans la Torah et les mitzvot, il en vient alors à la reconnaissance et au ressenti qu'il existe une notion de bon penchant et de mauvais penchant. Alors, il a une place pour prier le Créateur, que le Créateur l'aide à sortir de la domination du mauvais penchant. Et alors, toutes les forces que possède l'homme à se concentrer pour les utiliser à l'endroit juste. C'est-à-dire que selon le nombre de forces qu'il a, il lui suffit de les utiliser dans la mesure où il aura la capacité d'atteindre l'adhésion avec le Créateur. Et cela qu'il est écrit, des temps pour le bien. Comment? Voici que les enfants d'Israël étaient de grands méchants à Rosh Hashanah, et il leur a été décrété peu de pluie. Il faut expliquer que lorsqu'il est né selon le mélange du corps, il avait de mauvaises qualités. Ce qui s'appelle, il leur a été décrété peu de pluie. Car la question des pluies est la force qui fait sortir des fruits. Carburant dans le travail. Et c'est ce qui est écrit. Finalement, ils sont revenus sur eux-mêmes et il est impossible d'ajouter, car le décret a déjà été décrété. C'est-à-dire qu'ils sont déjà nés selon le mélange des quatre fondements. Mais le Créateur les fait tomber en leur temps sur la terre qui en a besoin. C'est-à-dire, comme tu mentionnais, que les pluies qui sont le carburant, c'est-à-dire les forces avec lesquelles on travaille, sont concentrées pour être utilisées uniquement pour ce qui est nécessaire.

0: Prenons par exemple le feu. D'un côté, l'homme profite du feu. L'homme, lorsqu'il a du feu, il peut cuisiner et il peut utiliser pour s'éclairer la nuit. Et de même, en hiver, il peut se réchauffer avec le feu. Et en principal, l'homme peut dire que le feu est venu dans le monde pour la correction du monde. Mais d'un autre côté, si l'homme n'est pas prudent, elle l'utilise d'une manière non conforme à ce qui est convenu, ce feu apporte la corruption et la destruction dans le monde. Et à cause de l'homme, parfois, il devient pauvre et indigent, même s'il était auparavant un grand et riche. Et parfois, le feu apporte la mort dans le monde, et ainsi de suite. De même, dans le travail, les forces de l'homme peuvent apporter la correction au monde. Et si l'homme utilise les forces selon ce qui est convenu dans l'ordre de la correction, les forces apportent du plaisir au monde. Et c'est comme il était dit plus haut, que si l'homme marche dans les voies de la correction, les quelques forces qu'il a lui suffisent pour atteindre sa perfection. Nous voyons que même une chose qui peut sortir du tort au monde, si on l'utilise, c'est-à-dire cette force-là, appelée par exemple feu, selon la voie de la correction, tout le monde en profite. Et il en est dans le même dans le travail, comme il était dit plus haut, que lorsque le Créateur lui donne de l'aide nécessaire, il lui suffit de quelques forces de matière de carburant, appelées aspect de pluie, comme il était dit plus haut, pour produire des fruits, car il y a une règle dans la santé que l'homme doit produire des fruits du travail. Alors que dans la Sitra, il est dit, un dieu étranger a été castré, est infertile, ne produira pas de fruits. Et selon ce qui a été dit, il faut expliquer ce qu'ont dit nos sages. Et voici leurs mots. Le Rabbi Hanania Bar Papa a enseigné cet ange préposé de la conception, son nom est Laila. Et il prend une goutte et la place devant le Créateur. Et il dit devant lui, Maître du monde, cette goutte-là, que deviendra-t-elle? Sera-t-elle forte ou faible, sage ou stupide, riche ou pauvre? Mais il ne dit pas méchant ou juste sera-t-elle, comme l'a dit Rabbi Hanina, car Rabbi Hanina a dit, tout est entre les mains du ciel, sauf la crainte du ciel. Et mon père et maître de mémoire béni a posé la question suivante, si l'on décrète sur la goutte qu'elle est stupide, comment peut-il ensuite y avoir un choix vers le bien? En effet, il y a une règle. Un homme ne faute que si un esprit de folie est entré en lui. Si c'est ainsi, comment l'homme peut-il faire un choix et choisir le bien? N'est-il pas né avec un esprit de folie? Et comment peut-il se garder de ne pas fauter alors que cet esprit de folie est en lui? Et selon ce que nous avons expliqué concernant l'homme, lorsqu'il naît selon le mélange des quatre fondements, la raison pour laquelle il a de mauvaises qualités. Et il n'a pas de lien avec le mauvais penchant, avec le bon penchant. Mais il est comme le maître du monde. Mais grâce au fait qu'il s'occupe de la Torah des Mitzvot, même pour son propre plaisir, malgré tout, par la lumière qui s'y trouve, il ressentira la bassesse et la corruption terrible qu'il a dans la nature de recevoir pour soi-même. Et il se dévouera entièrement à ne travailler que pour donner complètement son formateur. Et alors, le Créateur ouvrira ses yeux. De même, il faut expliquer ici que bien qu'il soit décrété sur la goutte, qu'elle soit stupide, malgré tout, grâce au fait qu'il s'occupe de la Torah, Lo Lishma, la lumière qui s'y trouve le ramènera vers le bien. Car la lumière dans la Torah, même lorsqu'elle n'est pas Lishma, a la force de lui éclairer afin qu'il ressente le mal en lui. C'est-à-dire, bien qu'il y ait une règle, un sot ne ressent pas. Et comment est-ce possible que celui qui est né avec d'une goutte sur laquelle il a été décrété qu'il soit sourd, n'est donc pas de sensation du bien et du mal? Cela, c'est du côté de la naissance elle-même, c'est-à-dire, comme c'est mentionné, du côté de la goutte elle-même, sur laquelle a été décrété qu'elle soit sotte, et alors il est dans l'état d'un sot qui ne ressent pas. Mais, grâce à la lumière de la Torah, il reçoit la sensation du bien et du mal à un tel point que, comme je suis mentionné, par la reconnaissance du mal qu'il a reçu par la lumière de la Torah, il mérite ensuite l'ouverture des yeux. Cependant, il faut demander, pourquoi le Créateur décrète-t-il sur la goutte qu'elle soit stupide? N'est-ce pas que cela semble comme si le Créateur, dès le départ, lui cause qu'il ne soit pas en son pouvoir de surmonter les qualités avec lesquelles il est né? Il faut expliquer, comme l'a dit mon père et maître de mémoire béni, que bien des fois, le Créateur fait une action à l'homme, qui semble comme si le Créateur lui-même agit au détriment de l'homme. En effet, il faut s'interroger selon la règle, que le Créateur ne viendra pas avec des récriminations, c'est-à-dire avec des plaintes contre ces créatures. Et pourquoi le Créateur a-t-il fait ainsi, de sorte qu'il semble à l'homme, que le Créateur a causé à l'homme de ne pas avoir la force de surmonter? La réponse est que le Créateur veut que les créatures sachent que Dieu nous en garde, il n'est pas limité dans ses actions. C'est-à-dire, puisque le fait d'atteindre l'adhésion avec le Créateur n'est pas entre les mains de l'homme, mais cela vient précisément par une aide d'en haut, lorsque l'homme donne à l'homme une seconde nature, appelée « désir de donner ». Et chez le Créateur, il n'y a pas de différence s'il doit lui donner une grande aide ou une petite aide. De même, il faut interpréter aussi ici, c'est-à-dire que le fait que le Créateur décrète sur la goutte qu'elle soit stupide, c'est afin que l'homme sache que chez le Créateur, il n'y a pas de différence entre de grandes forces ou de petites forces, entre être un grand sage ou être être stupide. Seulement, si l'homme en vient à la compréhension qu'il doit demander au Créateur de l'aider, que le Créateur l'aide, le Créateur l'aide. Comme c'est soupçonné, qu'après avoir reçu la lumière de la Torah, grâce à la Torah qu'il a étudiée pour son propre plaisir, ce qui s'appelle désir de recevoir pour son propre bénéfice, alors, s'il demande au Créateur, il mérite que le Créateur ouvre ses yeux. Il verra devant lui un monde rempli de perfection ultime. Et selon ce qui a été dit, on peut expliquer ce qu'on dit nos sages. Quiconque s'occupe de la Torah Lishma, sa Torah lui devient une potion de vie. Et quiconque s'occupe de la Torah Lo Lishma, elle devient pour lui une potion de mort. Et selon cela, il sera difficile. En effet, n'est-il pas que l'homme, avant d'avoir mérité ses actions, pour que ses actions soient pour le nom du ciel, n'a pas encore la capacité d'étudier l'Ishma? Et comment a-t-il dit qu'un homme s'occupe toujours de la Torah et des autres de l'Ishma? Car de l'Ishma, il en viendra à l'Ishma. Comment est-il possible de dire que l'homme étudie d'abord l'olishma alors qu'il introduit en lui-même une potion de mort? Il faut expliquer cela selon ce qui a été dit plus haut. Car l'homme, qui est né des quatre fondements, n'a pas encore d'appartenance ni au mauvais penchant, ni au bon penchant. Mais comme c'est soupçonné, dans la parole du Soulam. Il dit là-bas que par le fait que l'homme étudie la Torah pour son propre plaisir, ce qui s'appelle l'olishma, c'est-à-dire pour son propre bénéfice. Malgré tout, par la lumière qui s'y trouve, comme il est dit dans le Soulam, par la lumière qui s'y trouve, il ressentira la bassesse qu'il y a dans la nature de recevoir pour soi-même. Et alors, il prêtera attention à se séparer de la nature de recevoir et il se consacrera entièrement à œuvrer seulement pour, dans le but de donner. Et alors, le Créateur ouvrira ses yeux. Si c'est ainsi, l'explication sera que seulement pour la lumière de la Torah, au moment où il étudie l'Ishma, alors la lumière de la Torah lui donnera de comprendre et de ressentir que s'il étudie l'Ishma, c'est-à-dire pour donner, alors il méritera la lumière de la vie, et il verra un monde rempli de tout le bien. Et sinon, s'il reste dans la réception pour soi, sa situation sera une potion de mort, dans le sens et qu'il ressentira alors la corruption qu'il y a dans la réception pour soi, qui restera séparée de la vie des vies. Il s'avère que précisément lorsqu'il a commencé à étudier l'Olishma, alors la lumière de la Torah lui donne de comprendre ce qu'est la potion de vie et ce qu'est la potion de mort. Et grâce à cela, il méritera ensuite l'ouverture des yeux et il verra un monde rempli de tout le bien. Passons au cours du 10 juillet 2002. On a lu un article des écrits du Chevet Soulam. Volume 3, Parashat Nassau, page 73, que doit faire l'homme s'il écrit avec des qualités pas bonnes? Que faire? Le rabbi, le rabbache, nous donne déjà la réponse à la fin de l'article. Que seulement lorsque l'homme se trouve dans un... où il est arrivé à l'étude de l'olishma, ce qui est aussi un degré. Alors, à partir de l'Ishma, s'il tient avec l'intention de parvenir à l'Ishma, il peut parvenir à l'Ishma grâce à l'aide d'en haut, appelée lumière, qui mène vers le bien. C'est dans la page 80, et dans le paragraphe, il faut expliquer cela selon la voie du... selon ce qui a été dit précédemment, car l'homme qui naît avec ces quatre fondements n'a aucun rapport avec le bon penchant, le mauvais penchant. Et c'est ce qu'il dit au début de l'article. Mais dans les paroles du commentaire du Soulam, où il est écrit que lorsque l'homme étudie la Torah pour son propre plaisir, ce qui est appelé le Shema, lorsqu'il sait qu'il étudie pour son propre plaisir, c'est-à-dire que l'homme, on parle du fait qu'il faut parvenir à la reconnaissance de ce mal, c'est-à-dire pour son propre bénéfice, néanmoins, grâce à la lumière qui se trouve en elle, comme il est dit dans les commentaires du Soulam, grâce à la lumière qui se trouve en elle, il ressentira la bassesse qui existe dans la réception pour soi, et alors petit à petit, il arrive à l'Ishma. Et le Créateur lui ouvrira les yeux. Et peu importe avec quel caractère il est né. Oui, caractère colérique, stupide, paresseux, ou plein de convoitises. Moi, justement, de mon expérience, comme ça, je pense pas que il faille être seulement l'un d'entre eux. J'ai ressenti que je les avais tous. Donc, c'est pas que l'un gêne l'autre. La paresse ne gêne pas la convoitise, oui. Et la colère ne gêne pas non plus. C'est-à-dire que rien ne gêne l'autre. C'est-à-dire que ces quatre fondements peuvent se trouver en chacun tous ensemble. Et qu'est-ce qu'on dit? Que celui qui s'occupe de la manière de comment briser toutes ces différentes tendances internes de l'homme, il s'occupe de psychologie, il ne retire rien non plus, parce que ces choses-là, elles sont pas données au changement. Voilà, si tu peux être un très grand kabbaliste, j'en ai déjà parlé de nombreuses fois, et rester avec toutes ces qualités-là, sans t'en rapporter. Et c'est pas l'alphabet, mais c'est vraiment le Aleph Aleph, le AA, le, la base de notre approche. Ne pas s'en rapporter à ses qualités animales, mais de la relation au créateur. Pas de la relation à mon animal, ni aux tendances naturelles. Animal, humaine, si tu veux, corporelle, peu importe. Animal, ça heurte un peu l'oreille, comme si c'était pas beau. Oui. Mais c'est envers le créateur que commence à grandir ce qu'il appelait l'homme qui est en nous. Et alors, par rapport, c'est seulement par rapport au créateur qu'il est possible de penser, de peser le bon penchant, le mauvais penchant, toutes les choses qu'on a besoin de clarifier, de faire grandir, ou à l'inverse, éliminer. Mais tout ça, c'est uniquement envers le créateur. Et pas envers mon moi et ma nature, et je dois, et de la même manière, je dois regarder l'ami comme ça. Le problème, c'est que si je me trouve avec lui dans le travail, alors mon animal à moi et son animal à lui, il se peut qu'ils ont du mal à rester ensemble. Mais ça sera dans le deuxième étape de notre travail, après qu'on aura bien clarifié notre caractère, colérique, gaspilleur, paresseux, dominateur, etc., etc. Oui? Après cela, on commencera à voir en quoi est-ce qu'on peut nous adapter l'un à l'autre selon nos tendances vers le haut. Oui? Selon le caractère de chacun envers le créateur. Selon cela, il sera peut-être possible de nous connecter. Après qu'on verra que selon notre caractère animal, personne ne peut se connecter avec un autre. Et que chacun est seul. Et c'est vraiment comme ça, l'homme est seul dans le monde, et on le ressent et on le voit, comment est-ce qu'aujourd'hui il n'y a déjà plus de famille, d'enfants, ni de parents. Et tout ça, ça se défait petit à petit, à mesure que l'humanité grandit. C'est-à-dire que son ego et son désir de recevoir grandissent, et alors selon cela, l'homme s'éloigne davantage de l'autre, et tous les liens qui existaient, même les liens dans une bande, dans une tribu, ou dans quelque chose comme ça, même dans un pays, dans une nation, tout ça détruit. L'ego, il détruit tout, c'est-à-dire tous les cadres, et fait de chaque homme, il rend chaque homme isolé. Après avoir clarifié cela, on commence à reconnaître qu'un lien ne peut exister qu'à travers le Créateur. Il est essentiel d'en parler. Seulement à travers la divinité, seulement à travers le lien avec le Créateur, un lien peut exister entre les êtres humains. C'est-à-dire, si on veut accomplir « tu es mort pour chacun de toi-même », ça peut exister, ça ne s'accomplir pas comme en Russie sous le régime, mais seulement à travers le fait que si notre but se trouve dans le Créateur, et qu'à travers lui, on se connecte aux autres, et alors ça peut se faire même dans un petit groupe, seulement à cette condition. Et à plus forte raison dans le monde entier, lorsqu'il entrera sous cette loi, de tuer un prochain comme toi-même. Oui? Et tout ça, ça se fait du fait que tous les liens ne peuvent exister que au degré de l'homme. C'est-à-dire que seulement dans sa relation au Créateur. En dehors de notre relation avec le Créateur, toutes nos autres choses sont des choses animales, et elles n'exigent ni correction, ni quelque attention de notre part, et c'est dommage d'y gaspiller de la force du temps. Le lien avec le Créateur, il est appelé croyance. C'est-à-dire que, dans la mesure où je peux me relier au Créateur, Ce paramètre-là est appelé chez moi la mesure de croyance qui se trouve chez moi. Qu'est-ce que ça veut dire? Que mon lien avec le Créateur ne peut exister qu'à condition que je veuille lui donner. C'est pas possible autrement. Il n'existe aucun autre lien. Le lien doit être dans la même voie par laquelle il est relié à moi. Lui donner, je ne peux qu'à condition que je le ressente, c'est-à-dire que la lumière qui s'y trouve, hein, qui vienne à moi et me corrige moi. Et c'est ce qu'il écrit, que pendant l'étude, lorsque je suis parvenu à la conclusion que j'étudie le Lishma, et que je veux parvenir à Lishma, c'est-à-dire au don, alors il y a une certaine force supérieure qui me corrige et fait de moi un homme. Qu'est-ce qu'un homme? Cette même mesure de don que j'aurai envers le Créateur, pas envers l'humanité, envers le Créateur, Ça s'appelle l'homme. C'est-à-dire, qui est l'homme? L'homme est un être créé. C'est cette force qui est face au Créateur, que l'on cause à exister en nous. C'est-à-dire qu'il n'existe qu'au-delà du marsum. Celui qui traverse le marsum, le degré spirituel qu'il saisit et qu'il se trouve, il l'acquiert. Ça, c'est la mesure de l'homme qui se trouve en lui. Et encore une fois, je le répète, que tout le feu, l'eau, l'air et la terre, c'est-à-dire le paresseux, celui qui convoite, le gaspilleur et l'orgueilleux, peu importe comment est-ce qu'on les nomme, ces quatre traits de caractère-là, ces tendances-là, ils resteront en lui. C'est pas grave. Il ne se rapporte absolument à rien. La prochaine fois, il entrera avec un degré animal. Et pas avec... C'est-à-dire, pourquoi ce sont ces quatre qualités-là? Elles correspondent face aux quatre prénotes qu'il y a, oui. La pointe du Yud et Yud Kivavkei, qui produisent une copie de la matière animale, dans la matière de se recevoir, dans le désir de recevoir, et c'est leur copie dans le, degré, dans le but de recevoir au degré de l'animal, dans le but de recevoir. C'est pas encore dans le degré de Klipot. Dans le Klipot aussi, il y a ces quatre éléments qui existent. Mais là, ils existent au degré opposé au Créateur. Aussi, ici, c'est seulement par rapport à une petite convoitise personnelle. Comment se remplir soi-même? Pour se remplir soi-même et se calmer soi-même. Et l'homme petit, c'est dans ces quatre tendances-là. Et s'il est gaspilleur, il doit gaspiller et ainsi il se calme. S'il est orgueilleux, il doit recevoir un remplissage pour son orgueil et ainsi il se calme. Ça signifie qu'il reçoit son, il remplit son désir de recevoir. Chez chacun, il y a un mélange différent de ces quatre éléments-là. De ces quatre qualités-là. C'est tout. Et l'homme est donc appelé ce nouveau clé, c'est appelé âme, qui peut être créé en nous grâce à l'étude, ou pendant l'étude, la lumière qui se trouve en elle, le ramène vers le bien, c'est-à-dire que ça construit en nous ce sixième sens. Un désir envers le Créateur, avec le massard, dans le but de lui donner. Et non un désir envers les convoitises animales. Il est impossible de construire avec des massarim sur elles, malgré toutes sortes de calculs sur la manière de les utiliser, tout ça ne se rapporte que au travail du Créateur. C'est pour ça qu'il existe vraiment deux instructions vraiment opposées. Une instruction, c'est une Torah, c'est ce qui nous enseigne comment exister dans ce monde entier, en dessous du marsum. Ça s'appelle la Torah du public. Et on y enseigne au public comment mieux exister, comment être comme ça un bon et beau juif, simple, croyant, ce qu'on appelle le peuple ordinaire. Et on lui explique alors comment est-ce que... Comment maîtriser ces tendances-là afin d'être un bon juif, d'être aimable, d'aimer la santé, hein, d'aimer de garder sa langue, etc., etc., etc. Je ne rejette pas ça, que Dieu nous en garde. Mais ceux qui ne traversent pas le marsum et n'ont pas encore de tendance à le traverser doivent et sont obligés d'être dans cela. Pour le moment, c'est la Torah du public qui les prépare à parvenir un jour à la Torah de l'individu. La Torah de l'individu, c'est ce qui concerne celui qui veut garder, grandir individuellement comme un homme. Et comme vous êtes appelé homme, au-dessous du marsum, et il possède déjà un nouveau cli, un désir envers le Créateur, est appelé un nouveau désir, un nouveau cli avec le but de donner, et toutes sortes de perturbations s'éveillent en lui contre cela, et sont appelés les bottes opposés au Créateur. Oui. Et alors, tout son lien, toutes ses relations, et tout son travail, tout ça, c'est envers le Créateur seulement. Ce qui est dirigé envers le Créateur, c'est appelé spiritualité, et c'est appelé homme. Ce qui est dirigé envers soi-même, ou vers ce qui lui ressemble, cela s'appelle animalité. Et ça se trouve dans ce monde-ci. C'est la différence entre lui, entre l'animal et l'homme. Oui. Dans cet article, il ramène tout à un seul point. Seulement s'occuper de la Torah des Mitzvot, et ensuite viendra l'ouverture des yeux. Et toutes les choses qu'il décrit ici. Mais cette notion-là, qu'est-ce que ça signifie s'occuper de la Torah des Mitzvot? S'occuper de la Torah des Mitzvot, afin que la lumière qui se trouve en elle ramène vers le bien, La Torah et les Mitzvot sont appelés toutes sortes de moyens que les Kabbalistes nous écrivent, qui eux sont déjà parvenus à l'Ishma. Eux sont appelés Kabbalistes, n'est-ce pas? Alors, donc, eux, ils nous conseillent par quelles actions est-ce qu'on peut parvenir à l'Ishma. Pour le moment, ces actions sont appelées chez nous la Torah et les Mitzvot. Après qu'on parvient à l'Ishma, même un plus petit l'Ishma, disons un embryon, l'Ishma, ça s'appelle le travail de Masachim. Dans le but de donner, c'est appelé l'Ishma. L'Ishmo, pour son nom. Masculin. Donc, après, une fois que j'entre déjà dans le travail avec les Masachim au-dessus du Marceau, c'est-à-dire lorsque j'ai déjà traversé, alors je sais déjà ce que c'est que la Torah et les Mitzvot. Alors, je sais par quelles actions, dans mon désir de recevoir, j'accomplis des actes qui me rapprochent du Créateur, c'est-à-dire qu'ils font grandir mon intention dans le but de donner. Et alors, ils sont appelés mitzvot. Et lorsque je corrige mon désir de recevoir avec l'intention dans le but de donner, je le remplis avec la lumière appelée Torah. Et quoi maintenant, demande l'étudiant, le rab. Et maintenant, toutes mes actions, lorsque je me trouve en dessous du marsum, mais mon intention, d'une certaine manière, et bon, l'intention aussi, c'est pas encore, mais d'une certaine manière, ce que j'ai, c'est que je veux parvenir au véritable travail, à une véritable relation avec le Créateur, dans le but de donner, de passer le marsum, voler le massar. Ce que je peux me dire, que je ne sais pas encore ce que c'est. Mais, d'une certaine manière, comment est-ce que je me le représente, alors chaque action qu'elle m'écrive comme un conseil, si je l'accomplis, c'est appelé Torah Mitzvot. C'est tout. Et la Torah Mitzvot, dans la Kabbale, c'est-à-dire, c'est pas... dans la Kabbale, c'est pas appelé la Torah et les Mitzvot, ce qu'on fait avec l'homme. Ça signifie que faire d'un animal un homme n'est pas appelé la Torah et les Mitzvot. Les actes animaux que j'accomplis avec mon corps, mes mains, avec mes jambes, avec différents objets dans ce monde-ci, ce sont des choses qu'on doit accomplir dans le cadre de ce monde-ci. Elles ne se rapportent pas au travail spirituel. C'est pour ça que j'ai toujours dit que l'homme, que cela ne fait pas avancer l'homme vers le Créateur. Et ça préserve simplement au degré minéral de Gdusha. On a déjà parlé de toutes ces choses-là. Oui. Tiens, on parle d'un trait de caractère qui est, disons, t'es avancé. Concernant l'orgueil, on dit, moi et lui, on peut habiter dans la même demeure. Et il écrit également ici que la lumière qui s'y trouve montre à l'homme la bassesse. Comment est-ce que je peux, en tant que kabbaliste, qui sait combien est-ce que je ne suis pas éloigné du Créateur, conserver une qualité comme l'orgueil? Comment est-ce que je deviens orgueilleux puisque je vois comment est-ce que je suis bas? L'orgueil, c'est l'une des quatre qualités animales, oui. Et donc, on dit que tu ne dois pas t'occuper des quatre qualités animales. Et ça signifie que on a quatre qualités animales qui sont une copie du feu, de l'eau, de l'air et de la terre qui est dans notre matière. Et ces quatre qualités existent aussi au degré spirituel, envers le Créateur aussi. J'ai une mesure de paresse, et une mesure de convoitise, et une mesure d'orgueil, et etc. Mais ça, c'est envers le Créateur que j'utilise cette tendance-là pour me rapprocher de lui. Ça, c'est tout autre chose. C'est quelque chose de complètement différent. Là, ces quatre qualités-là deviennent ensuite les quatre prénotes. Chokhma, Bina, Tiferet et Malchut. C'est quelque chose de différent. Quand c'est écrit que, au sujet de l'orgueilleux, que moi et lui ne peuvent habiter dans la même demeure, on parle de l'orgueil, où l'orgueil, c'est la forme la plus manifeste du désir de recevoir. Qu'est-ce que c'est que l'orgueil? L'orgueil, ça veut dire que je ressens mon individualité, mon propre moi, mon jeu, et c'est véritablement mon fondement auquel je ne peux pas renoncer. C'est ce qui s'appelle orgueil. Mon moi est plus important que toute autre chose. Que tout autre homme, que tout le Créateur, que tout. C'est ça ce qui s'appelle le Pharaon qui est dans l'homme. Qui est le Créateur pour que j'écoute sa sa voix. C'est moi qui gouverne et c'est pas lui ni quelqu'un d'autre. Donc, cette qualité, si cette qualité n'est pas encore corrigée dans l'homme, si son pharaon n'a pas encore fait retour au créateur, comme on dit, alors cet homme ne peut pas être en lien avec le créateur. Il ne peut pas encore être en adhésion avec lui. Quelle équivalence de forme est-ce qu'il peut y avoir? Quel, dans le but de donner, est-ce qu'il peut y avoir? Si Pharaon utilisait tout son désir de recevoir dans le but de donner, il serait le plus saint de tous. Ce serait la fin de la correction. Pharaon est toute notre matière. Même sous la forme animale, hein? Une qualité sous une forme animale. Si maintenant, pendant le travail, grâce à la lumière, je ressens que je suis le plus bas et le pire du monde, pire que tous, comment est-ce que je peux avoir l'orgueil, même sous la forme animale, la plus simple, d'être les hommes du monde sans rapport avec le travail? Et comment est-ce que la notion d'orgueil peut être paraître moi, puisque je ressens que je suis mauvais? Tu peux ressentir en même temps que tu es le plus orgueilleux et en même temps être que le fait que tu es le zéro le plus méprisable. C'est l'un n'annule pas l'autre. C'est que le problème, c'est que pourquoi est-ce que je peux voir ces choses-là? Parce que si je regarde seulement mon orgueil à moi et que je ne le vérifie pas selon un principe différent de lui, à plus forte raison selon le monde supérieur, alors je ne vois absolument pas que cet orgueil-là est quelque chose qui ressort et qui dérange et qui n'est absolument pas... qui n'est absolument pas moi, mais une certaine qualité qui se trouvait sur moi. Mais si, avec cela, la lumière supérieure parvient jusqu'à moi et m'éclaire, m'élimine, alors je reçois ici déjà plusieurs discernements. D'abord, déjà, je reçois le discernement que je suis orgueilleux par rapport à ses qualités à lui. Je reçois également la compréhension de ce que sont les qualités opposées à l'orgueil, les qualités de la lumière. Et alors, déjà... j'ai deux données. Et ça ne m'empêche pas, ça ne me dérange pas déjà de recevoir aussi tous les discernements concernant mes autres tendances. On doit comprendre que, en fin de compte, ce sont des formes du désir de recevoir qui se trouvent en moi. Elles ne peuvent pas disparaître. La racine, cette même racine de l'âme, que j'avais dans Adam Harishon, après la voiture, a perdu le massar et a reçu sa forme sans massar, ou cependant même sans massar, elle est malgré tout incluse du point du Yud, du Yud Kivav Kei et des quatre prénotes. Avec Keter, ça fait cinq. Avec, et donc ces quatre prénotes doivent exister dans chaque être créé, c'est-à-dire dans chaque désir. Et toi, en fait, tu peux pas corriger. Tu peux pas changer quelqu'un d'entre eux et ni leur combinaison. Et tu peux pas. C'est ta racine dans Adam Rishon. C'est ton moi originel. C'est le substrat. Et celui qui part en guerre contre cela et ne fait que le réprimer, au maximum, tu peux réprimer cette qualité-là et ne pas l'utiliser. Et tous les philosophes et tous les stoïciens et toutes sortes, voilà, il y avait toutes sortes de méthodes comme ça qui existaient dans l'Antiquité et même aujourd'hui il y a toutes sortes de méthodes et tout en tout elle enseigne l'homme à comment maîtriser par la force ses qualités naturelles, grâce auxquelles il se voit comme un héros, comme un homme. Mais en cela, il n'est pas un homme. Il les réprime, il ne les change pas. C'est impossible de les changer, ça se trouve devant nous, dans l'ordre de la création. C'est comme ce qui se fait de manière générale, comme ça, dans l'éducation. Aujourd'hui, on parvient à la conclusion que l'éducation doit être autant que possible sans pression. Même si on ne sait pas encore comment l'utiliser correctement, mais ils arrivent à la conclusion que ce n'est pas que, après 20 ou 30 ans plus tard, on voit chez un homme toutes sortes de mauvaises tendances et toutes sortes d'explosions comme ça contre la société et contre tout le monde, etc. Et ça vient du fait que dans son jeune âge, on a exercé une pression sur lui. Et c'est vrai. C'est correct. Maintenant, ils sont devenus sages et comprennent. Mais ils n'ont pas non plus des méthodes pour savoir comment faire. Quelque chose comme ça, malgré tout.
1: Ken.
0: Oui. Attention. Peut-être que la compréhension vient du fait qu'on interprète ces qualités-là, l'orgueil, la conductivité, etc., etc., selon nos notions simples. Alors, tout d'abord, on veille à ce que notre désir de recevoir général ne soit pas atteint. Et ensuite, je vérifie dans quelle mesure est-ce que je peux utiliser ces qualités-là. Oui. Et me montrer envers la société de manière à gagner davantage. Et me montrer envers la société selon la qualité que la société respecte, n'a pas son standard. Et si la société dans laquelle je me trouve respecte la paresse, alors je me montrerai comme le plus paresseux. Et si elle respecte l'orgueil, alors je me montrerai comme orgueilleux, etc. Et je les utilise envers la société afin de gagner davantage. Et c'est pas que ces qualités-là soient en elles-mêmes mauvaises ou bonnes. En elles, il n'y a ni bien ni mal. Il y a plus forte raison envers le Créateur. On n'a pas encore parlé concernant Sodome et tous ces discernements-là, que... Bon, bref, ce qui se trouve en dessous du marsome, ça ne doit pas être notre préoccupation, concrètement. C'est tout. Seulement envers le Créateur, commence à te préoccuper de qui tu es. Mais est-ce qu'on parle ici du sens simple de ce qu'il était ? Ce n'est pas notre cas. Non, pas dans le sens simple. Dans le sens simple, il dit qu'il n'y a rien à faire avec ses qualités, ce sont des qualités animales, c'est tout. Mais ensuite, lorsque l'homme traverse le marsome, alors ces qualités-là ne sont plus animales. Ce sont ses qualités spirituelles, c'est-à-dire les qualités de sa relation envers le Créateur. Et elles prennent un caractère complètement différent. Oui. Attention. Comment est-ce que l'homme peut-il, pendant l'étude, vouloir étudier l'Ishma? Comment est-ce que l'homme peut-il, pendant l'étude, vouloir étudier l'Ishma? Hier, par exemple, j'ai ressenti que je ne valais rien, que j'étais éloigné du Créateur, que mon temps se gaspillait, que ma vie vraiment n'avait en elle aucune utilité, et que comme je suis né, comme ça je mourrai, que vraiment c'est une perte de temps. Et tout ça, c'est tout ça, c'est dans le désir de recevoir pour l'instant, oui. C'est comme ça que ça se ressent. Et ma vie n'a aucun but. Alors, qu'est-ce qui sera, hein? Donc, j'aurai quelque chose de véritablement bon si je parviens à cela que je pourrai être relié au Créateur. Ah, je me suis souvenu qu'il existe un Créateur. Et si je suis relié, ce sera bon pour moi. Il vaut donc la peine de me relier à lui. Comment est-ce que je peux me relier à lui? On dit que c'est impossible autrement. Et il n'existe aucun autre moyen, aucun outil, aucune sorte de pince avec laquelle je pourrais le saisir. Mais si j'étudie et que pendant l'étude, je pense à lui, avec une certaine lumière, alors une certaine lumière vient d'en haut et c'est une certaine force qui me rapproche de lui. Donc si j'ai gagné alors quelque chose, la lumière supérieure viendra, et quelque chose viendra et les cieux s'ouvriront et j'aurai quelque chose de bien. Hier, j'y ai beaucoup pensé et réellement, j'ai le ressenti que vraiment, ça valait la peine. Parce que, en dehors de cela, qu'est-ce que j'aurais vraiment? J'ai donc conservé cette tension et cette pensée. Aujourd'hui, je suis venu en cours. Je suis assis ici et je pense à la manière dont j'utilise maintenant le cours véritablement comme un remède qui me rapporte à la vie spirituelle, le rapprochement au Créateur et toutes ces grandes choses. Et alors, je pense à cela pendant l'étude, que l'étude m'apporte cela. Et dans quel but est-ce que je suis venu étudier auparavant? Je pensais simplement que aussi je suis lié, grâce à cela, grâce à une simple connaissance, je saurai comment faire tourner les cieux et comment faire tourner ma vie. Maintenant, j'ai déjà compris que, grâce à la connaissance, je ne pourrai pas sortir dans le monde supérieur ou ressentir le monde supérieur, seulement grâce à l'aide d'en haut, grâce à la lumière qui viendra et m'ouvrira les yeux. Oui? Donc, j'ai besoin de cette lumière. Et c'est pour ça que je viens et je dis, ça, c'est le commencement de l'Olishma. Ensuite, il existe des l'Olishma de plus, encore plus grand. L'homme commence déjà à ressentir que réellement, le fait que je pense qu'il sera bon pour moi, qu'est-ce que ça veut dire qu'il sera bon pour moi? Le fait qu'il me sera bon, je revois que plus je ressens qu'il sera bon pour moi, bon pour moi, bon pour moi, bon pour moi, bon pour moi, au final, ça ne m'apporte aucun plaisir. Le plaisir le plus grand et le plus éternel et sans honte et sans aucun mauvais ressenti, c'est le délice que je ressens lorsque je donne, lorsque je ne ressens pas mon ego, mon mal, et que je suis alors comme si je fautais. Et je vais donc étudier uniquement pour cela. Je ne veux pas penser à moi et je ne veux pas me ressentir. Je veux être comme ça, séparé de moi-même, et alors je suis certainement séparé de toutes sortes de problèmes, pensées et de préoccupations, et c'est donc pour ça. Ensuite, j'ai pensé, d'accord, bon, qu'est-ce que ça signifie simplement être séparé de moi? Qu'est-ce que je veux avoir, moi? Je veux appartenir à quelque chose d'éternel et d'entièrement parfait. Qui est-ce? Le Créateur. Oh, alors, il sera donc meilleur pour moi si vraiment j'entrais en lui, et comme si j'entrais vraiment dans un certain lieu où il ne peut y avoir que du bien, dans tous les sens. Alors, je veux déjà un lien avec le Créateur. Lishma. Oh, le Lishma. Évidemment que c'est le Lishma. C'est pour moi qui sera du bien. D'accord, mais je le veux lui. Et il commence déjà à être là. Qu'est-ce que ça veut dire que je serai avec lui? Que je serai en lui? Qu'il pensera bien du bien de moi et que je penserai du bien de lui. Ça, c'est sûr qu'il y aura du bien pour nous. Alors, je pense déjà comment donner à lui. Et je me ressentirai comme ça, il donnera à moi. Ça, c'est déjà le Lishma, cette forme que je pense à comment est-ce que moi j'aurai un bon ressenti envers lui. Parce que je ressens que si j'ai un mauvais ressenti envers lui, ça me fera du mal. Alors comme ça, petit à petit, l'homme fait avancer cette notion jusqu'à parvenir à l'état appelé le plus grand le Lishma, qui vraiment... Jusqu'à ce que ça ne me laisse pas dormir, que je veux l'aimer, je veux être lié à lui, et je veux lui donner et m'oublier moi-même dans ce don, je suis certain que ce sera bon pour moi. Et tu sais, comme un homme ivre, par exemple, je sais pas comment l'écrire. Voilà. S'il est vraiment véritablement comme ça, dépendant de cette notion, ça s'appelle qu'il possède déjà l'olishma. Et qu'à partir de cela, il peut déjà passer à l'Olishma. Mais ça, c'est l'étudiant. Mais ça, c'est encore l'Olishma, l'arabe. Et ça, c'est encore l'Olishma. Mais il veut constamment, comment dire, réaliser son désir et réaliser ses atteintes et il veut qu'il se réalise. Je veux un Olishma comme ça, un Olishma comme ça, un Olishma comme ça, un Olishma comme ça, de plus en plus en plus grand. Hein? Et comme ça, selon la manière que je veux utiliser mon lien avec le Créateur, alors je viens étudier pour cela. C'est-à-dire que chaque fois, j'exige de l'étude l'atteinte de l'Olishma sous une autre forme, plus élevée. Jusqu'à parvenir à un état où, à partir de ça, j'entre dans l'Olishma. L'étudiant. Le plus grand l'Olishma. Est-ce que ça s'appelle le commencement de l'Olishma ou comment? Non. Dans le plus grand l'Olishma, il ne veut pas non plus l'Olishma. Il ne sait pas ce que c'est, il ne comprend pas ce que c'est. Le plus grand l'Olishma, ça veut dire que je veux donner au Créateur et être avec lui comme je l'aime jusqu'à vraiment ne véritablement plus me ressentir moi-même, jusqu'à un tel point comme ça. C'est comme dans l'amour, que la loi de l'amour est que le ressenti de l'amour est rempli tellement l'homme qu'il éteint apparemment son désir de recevoir, soi-disant. Il y a beaucoup d'ego, grand ego, toute la cruauté, absolument tout, tout. Mais tout ça, c'est dissimulé dans une sorte de ressenti de la nécessité de lien avec l'être aimé. C'est tout. C'est quoi la question? Comment est-ce que j'utilise mon étude? Chaque fois que je veux quelque chose, je comprends déjà que je peux le réaliser grâce à l'étude, grâce au fait que pendant l'étude, je reçois des forces pour réaliser ce que je veux. Je dois venir à l'étude avec un certain manque. Aujourd'hui, je veux que grâce à l'étude, je change ça et ça. Qu'il se passe ça et ça. Vraiment, l'étude, c'est quel paiement est-ce que tu veux précisément? Quelle force est-ce que tu veux que ça change en toi? Si tu viens sans définition précise de ce que tu veux qui change en toi grâce à l'étude, c'est une étude sans utilité. Alors, dans quel but est-ce que la lumière vient? Tu l'éveilles, les amis autour de toi l'éveillent aussi, et elle tourne simplement autour de toi et puis s'en va. Et dans l'étude, c'est pas que tu paies grâce à l'effort que tu fournis maintenant pendant l'étude, tu attires sur toi cette lumière-là qui apporte la vie, elle apporte la santé, elle apporte la force, elle apporte toutes sortes de choses. Toute bonne chose. Et si t'es simplement aussi que tu dis et que t'as pas de demande à cette force-là, alors pourquoi est-ce que t'es venu même? Alors tu viens et tu restes assis et tu ne sais pas, et les amis autour de toi aussi, et de cette manière comme ça, ou un peu meilleur, ou un peu meilleur que toi, éveille cette chose pour quelque chose. Alors cette lumière elle-même construit en toi un manque. Et petit à petit, tu commences à ressentir ce qu'il vaut exactement la peine de vouloir recevoir d'elle. Mais d'une manière plus saine et plus rapide de l'utiliser, si tu arrives à cela déjà avec un manque clair, alors c'est clair. Il est où Demidov? Il était ici, il me semble, non? Ah, il est monté à la garde, il écoute. Bon, très bien. Donc, disons, lui, il m'appelle souvent, je ne comprends absolument pas de comment réaliser ma fonction au théâtre, je m'en sors pas, je suis irrité, j'explose, qu'est-ce que je dois faire? Et je lui donne comme ça un certain conseil, mais quel est réellement le conseil le plus juste? C'est, si t'as un problème, d'accord, viens ici, ça te fait mal. Tu viens ici, t'étudies, afin que la lumière qui se trouve en elle te donne la réponse à comment réaliser ton rôle. C'est, regarde, quel exemple maladroit en apparence. Qu'est-ce qu'il y a là? Mais t'avances déjà. Tu crois déjà que ton étude de la Torah contient une force pour améliorer quelque chose. Que la Torah contient une force. Que précisément, par cette forme, force unique dans notre monde, cette lumière environnante qui éclaire d'en haut, depuis cet autre monde, c'est l'unique possibilité de changer quelque chose dans mon état ici. Il n'y a aucun autre moyen, aucune seringue, aucune fourchette, aucune pince, peu importe quoi, grâce à laquelle je puisse changer quelque chose en moi. Seulement dans cette lumière qui illumine. Mais quand tu l'illumines, il n'y a pas, comment dire, il y a en elle une action générale il est certain qu'elle fait avancer l'âme, mais je vais déterminer ce que je veux d'elle. C'est comme si je saisissais cette lumière environnante et qu'à l'aide, je tournais en tournevis. Et je changeais ce que je fais tourner à l'intérieur de moi et afin de le modifier. Ça doit être plus ou moins clair pour moi. Il faut le savoir avant l'étude. On se réunit, on le sait, on se réunit comme un groupe, on en parle. Donc la physique de notre manque, précisément. Et ensuite, on aborde l'étude de manière claire. Qu'est-ce qu'on exige de la lumière environnante. Oui. Et ensuite, si ça n'a pas changé, alors il y a vraiment besoin d'être d'avoir des reproches. Qu'est-ce que ça signifie? Pourquoi tu n'as-tu rien changé en moi? Elle est où ta promesse? Alors montre-moi en quoi est-ce que je suis coupable et dis-moi pourquoi.
1: J'exige des résultats sur le champ. Qu'est-ce que ça signifie? Je n'exige pas de résultat alors quand dans 1000 ans? Bon, j'attends. Je règle un minuteur et j'attends 1000 ans. N'est-ce pas? Je les exige au même instant. La séparation n'est pas claire entre les qualités animales et les qualités dans la relation au créateur. Si, par exemple, un homme possède la qualité de paresse, il ne veut pas la changer. Il ne veut pas que l'étude change cette qualité en lui, mais qu'elle reste telle qu'elle. Il veut seulement avoir une relation au créateur sans paresse. Je ne relie absolument pas mes qualités, ces quatre qualités animales, à l'étude. Je n'ai pas l'intention que la lumière qui s'y trouve et ramène vers le bien fasse de moi la place. Je suis colérique, tu sais, hein, ou impatient. Je n'ai pas l'intention qu'elle change en moi cette qualité. Je peux souffrir d'elle, c'est vrai, de ces quatre qualités, je les connais un peu, mais je ne vois absolument aucun lien entre ces qualités et mon lien avec le Créateur. Je donne un exemple. Si je n'avais pas une telle nature aussi ardente, peut-être que je serais pas non plus ardent vers le Créateur, donc il vaut mieux que je conserve cette qualité paresseuse. Si je n'étais pas paresseux, je m'occuperais maintenant de mille et une choses dans le monde. Le monde entier s'en occupe. Grâce à Dieu, au lieu de cela, je reste assis, je suis paresseux si je vais déjà faire quelque chose. Il faut que cela vaille la peine. Un jour, peu importe. Il existe des hommes à qui tu viens proposer une certaine affaire. Ils disent, je ne m'occupe que d'un bénéfice de 2 millions de dollars par mois, pas moins. As-tu quelque chose à me proposer qui apporte certainement une telle somme? Je t'écoute, sinon je ne veux même pas t'entendre parler. Cela est appelé la mesure de paresse, c'est très bien. Jusqu'à quelle limite peut-on venir te voir? Tu ne sais pas, toi? On parlera après. Est-ce que c'est clair ou non? Non, je demande autre chose. Pour moi, il est clair. Si tu viens me proposer ceci ou cela, je dirais non. Davantage que cela ou d'une certaine manière, je dirais oui. L'homme doit savoir clairement de quoi il s'occupe, de quoi il ne s'occupe pas. Sinon, il court comme un bébé, dans tous les sens. Fais entrer ton enfant dans un magasin de jouets. Regarde, et il devient fou. Et si cette paresse m'empêche de me lever le matin pour venir au cours? Très bien, très bien. Si je ne veux pas me lever le matin, c'est le signe que le moment est venu de réfléchir à pourquoi il vaut la peine que je me lève. Je ne sais pas, mais cela reste une qualité animale, c'est de la paresse avant que je me lève. Si je me suis déjà levé, j'étudie. Alors, attends, ces qualités animales, nous ont aussi été données pour quelque chose. Elles ne nous ont pas été données pour que nous soyons simplement sous une certaine forme, notre humanité. Elles nous ont été données afin qu'à partir d'elles, nous allions et avancions. Mais nous devons les utiliser envers le Créateur, pas envers les autres hommes, et pas afin d'aller les améliorer, mais afin qu'à partir d'elles, je me relie au Créateur. Lorsque je suis couché dans mon lit à 3 heures du matin, et que vient le moment de me lever, je dois alors activer toutes sortes de calculs. Est-il avantageux que je me lève ou non? Dans quel but? Comment? Si je les dirige vers le progrès spirituel, je les utilise correctement. Mais si je les utilise envers le monde qui m'entoure, qu'est-ce que j'en retirerai? Ces qualités ne m'ont pas été données simplement pour rester dans le tiroir de mon bureau. Elles sont à moi. À partir d'elles, je dois déterminer ma relation au Créateur. Ensuite, ces qualités, lorsqu'elles deviennent des qualités spirituelles, c'est déjà un autre travail. Mais pour le moment, à partir d'elles, ma prodigalité, mon orgueil aussi, Patience aussi, ce sont toutes les choses à partir desquelles j'avance, à partir d'elles. Je les dirige vers le Créateur, pas vers elles-mêmes, ni envers les êtres humains qui m'entourent. Avec cela, je n'ai aucun calcul. D'un côté, tu dis qu'il n'y a aucun calcul, d'un autre côté, tu dis que nous les utilisons, nous aidions, elles nous aident envers le Créateur, le travail spirituel. Mais bien sûr que je l'utilise, mais comment pourrais-je ne pas les utiliser? Elles se trouvent en moi, elles agissent en moi. Comment pourrais-je ne pas les utiliser? Elles sont moi, je ne peux pas les jeter. Envers l'environnement, comme envers le Créateur, je peux seulement déterminer sous quelle forme, dans quelle mesure, dans quelle relation et dans quelle direction je les utilise correctement.
2: Non.
1: Sur le chemin du travail, les perturbations que l'homme reçoit, les reçoit-il précisément dans ces quatre qualités? Ces perturbations grandissent-elles en lui, ces convoitises? Non. Lorsque l'homme avance,

0: forme de l'orgueil, la forme de l'impatience, la forme de la paresse deviennent déjà différentes. Comprends. Mais cela grandit aussi comme une perturbation vers le Créateur jusqu'à devenir une qualité spirituelle. Par quoi d'autre serait-il possible d'agir sur l'homme tant qu'il ne... Je ne les vois pas comme des perturbations. Pourquoi ces qualités seraient-elles des perturbations? Disons que la mesure de paresse, ce n'est pas une perturbation. Pourquoi la paresse serait-elle une perturbation? La paresse est un calcul à l'intérieur du désir de recevoir. Pourquoi vaut-il la peine que je bouge?
1: Ken.
0: Oui. En quoi sommes-nous différents les uns des autres après? En quoi sommes-nous différents les uns des autres dans le mélange de ces quatre données? Les quatre éléments? Oui. Feu, l'eau, l'air, la terre dans chacun. Tu as dit qu'il n'y a aucun lien entre le travail spirituel, ces quatre éléments qui sont en nous, aucun lien avec les désirs animaux, je ne sais pas. Parles-tu de ce qui nous distingue dans la spiritualité ou dans la corporalité? Dans la corporalité, dans la spiritualité, nous sommes différents selon ces quatre éléments, selon la manière dont ils se mélangent en chacun. Cela signifie, ou dans quelle mesure, davantage, les utiliser correctement dans le désir de recevoir le plus grand est appelé parvenir à la... fin de la correction, c'est tout. Mais lorsque tu parviendras à la fin de la correction, je te promets que les quatre traits de caractère animaux que tu as aujourd'hui resteront sous la même forme. Il existe déjà maintenant. Cela signifie que malgré tout, il existera une chose envers laquelle tu seras extrêmement nerveux, extrêmement colérique, et il existera une autre chose envers laquelle tu seras extrêmement paresseux, ainsi de suite. Ça existera malgré tout. Tout cela sera envers ce qui est contre le Créateur. Cela, tu trouveras dans une négation totale avec tes quatre qualités. Il existe malgré tout déjà. J'ai comme le ressenti qu'une certaine destination est cachée en moi, la destination à laquelle je dois parvenir. Tu possèdes l'image finale de la forme sous laquelle tu dois apparaître à la fin de la correction? Bien. Je suis désolé de ne pas répondre à toutes les questions, mais je suis obligé d'étudier. On partage nos impressions et qu'est-ce que nous prenons pour réaliser en dizaine? Mon impression la plus forte est à quel point il y a de la force dans l'étude et de la préparation qu'il faut faire toute la journée et recevoir les forces chaque jour. Ce que j'ai entendu, c'est que les qualités de l'homme ne changent pas, l'homme doit les utiliser, les transformer, la direction, les utiliser pour s'approcher du Créateur. On a reçu énormément de discernement. Et une partie des choses que Rav nous a données, la façon dans laquelle nous devons arriver à l'étude avec un manque, avec un désir de changer en nous et d'attendre que ça se réalise, et même poser la question, qu'est-ce qu'on demande, quelle force peut nous changer, et ainsi de suite. Il parle de la lumière, que toute l'étude, on attend la lumière et comment utiliser toutes ces qualités pour nous aider. Mais c'est uniquement à faire le Créateur, c'est seulement cette façon qu'on peut les utiliser comme une force que le Créateur nous donne pour clarifier, pour arriver avec un manque clair envers la lumière. Est-ce que j'utilise toutes ces qualités qu'on m'a données pour réussir dans ce monde,

ou alors je les utilise pour m'approcher des amis, créer une force ensemble et de pouvoir m'approcher du Créateur et atteindre ses qualités spirituelles. Par cela, l'étude de la Torah permet de contrôler chaque fois où nous pouvons recevoir la lumière qui nous corrige et nous rapproche du Créateur. J'ai noté, c'est pas exactement ce que Rav a dit, mais je demande chaque fois d'obtenir un plus grand lolishma, c'est-à-dire d'utiliser les relations pour mon bien et jusqu'à l'amour du Créateur, que je ne me ressens plus, mais uniquement mes relations avec lui. Donc je peux obtenir tout ce que je demande. Qu'est-ce que j'exige? Quelle force? Qu'est-ce que tu veux changer en toi? Si tu viens à la leçon et tu ne demandes rien, pourquoi tu es là? Il faut arriver avec un manque clair à la leçon. Yaakov nous a écrit comment utiliser cela envers le Créateur et comment on peut s'aider. J'ai été vraiment impressionné de cette partie. Comment l'homme passe de l'olishma à l'ishma, justement, quand l'olishma grandit et il veut utiliser le Créateur de plus en plus, jusqu'à qu'il comprenne finalement qu'il n'y a pas mieux que le Créateur. Justement, à partir de ce point-là, les choses se transforment, il est tout à fait opposé à sa nature. Des fois, on se dit pourquoi je suis en colère, paresseux, ainsi de suite. Il peut recevoir tout cela du Créateur. Donc, tout ce que l'homme reçoit, il doit l'utiliser correctement. Pour arriver à une façon précise cela, pendant la leçon, à quel point il dit, on est ensemble, on clarifie ce qu'il manque, même là, il parle du groupe, c'est-à-dire tout le travail qu'on doit faire toute la journée, chacun individuellement, et tous ensemble pour être prêt à la leçon. J'ai entendu Rav dire, qu'est-ce que nous demandons de la lumière environnante? Et après, si ça ne change pas, on doit être en colère. Pourquoi tu ne m'as pas changé? Où est ta promesse? Montre-moi pourquoi tu ne l'as pas fait, en quoi je suis coupable. Beaucoup de conseils pratiques, vis-à-vis de la façon dans laquelle on veut grandir, développer envers le Créateur et aussi exiger à chaque instant. Toujours attendre que cette lumière, cette aide d'en haut ouvre pour nous ouvre les yeux. Et si on investit les forces où il faut, on verra le résultat du travail. Finalement, l'essentiel, c'est qu'à travers tous les désirs, on demande à être en contact avec le Créateur. On passe à la prochaine partie. Avant, chantons une chanson ensemble.

0: Bonjour les amis, on continue, Pticha, que le Rav nous a enseigné une leçon merveilleuse devant nous, mais n'oublions pas l'intention, pourquoi nous étudions. Leçon numéro 10, la première partie, le Rav recommence dès le départ. Vous vous souvenez, vous ne savez pas, bon, bah, je vais recommencer. Et il recommence depuis le départ jusqu'à vraiment énormément de détails. On peut voir comme une histoire de l'évolution de haut en bas, avec beaucoup de détails. Donc, on vous demande d'être concentré dans ce processus. Le Rav est très précis dans ses mots, parle de cause à conséquence, suit exactement le Baal HaSulam, et on n'oublie pas pourquoi nous étudions. Oui, on se souvient que en écoutant le Rav, on reste avec lui dans la même direction, on peut dessiner, écrire des questions. L'essentiel, c'est être dans la même fréquence avec Rav, ensemble avec lui. On veut entrer dans les mondes spirituels. Donc, leçon numéro 10, première partie. S'il vous plaît. Bien. Qu'avons-nous appris ou avons-nous terminé? On a Adam Rishon, pas encore. On a un peu abordé, mais pas encore comment commencer. Bien. Alors, nous revenons. Vraiment? Comment il est né? D'où il est né? Nous avons rien dit de cela? Sur Adam Rishon? Nous avons dit qu'il se tient près de ceci et cela. Donc, bien. Alors, de nouveau, nous revenons sur tout le système du Créateur sur une lumière, appelé Prinat Shoresh. Construit Prina Aleph. C'est le désir de recevoir et la remplit. Du fait qu'elle a rempli entièrement la lumière, donne au désir sa propriété. Donner. Alors, le désir veut en retour donner au Créateur et repousse toute la lumière. Cela s'appelle Prina Bet. Prina Bet décide que tout ce qu'elle reçoit soit comme un don. Ensuite, Prinadal décide qu'elle veut tout entièrement donner. Je ne m'arrête ici sur aucune Prina du fait que nous avons parlé de toutes ces choses. Dalet se remplit entièrement de la lumière, appelée Malchut d'Ensof. Ensuite, du fait qu'elle se remplit de la lumière comme Prina Aleph, mais que par elle-même elle se remplit de la lumière, elle ressent qu'elle-même reçoit, ressent combien elle est inverse à la lumière, elle n'accepte pas ce ressenti et fait Tzimtzum Aleph, repousse la lumière et reste vide. Cela s'appelle le monde du Tzimtzum. Cela s'appelle le monde En Sof. Et Malchut reste vide. Il est également possible de la dessiner ainsi. Des cercles. Et à l'intérieur, un point central. En fait, tous les désirs de Malchut, tout cela, c'est Malchut. Prina Dalet. Toutes ces prinotes sont appelées les neuf premières sphirotes de Prina Dalet. Et ceci est Prina Dalet. elle-même. Prina Dalet, de Dalet. Que faisons ensuite? Ensuite, après le Tzimtzum, quand Prina Dalet est restée vide, nous étudions comment elle pense continuer à agir. Elle dit, peut-être vais-je commencer à recevoir dans le but de donner autant que je suis capable. Alors, elle reçoit. Nous dessinons déjà toute Prina sous l'aspect de Mine. Pourquoi? Elle dit, autant que je suis capable, je recevrai. Ce que je ne peux pas, je ne recevrai pas. Alors, la lumière vient à elle et elle la repousse. Ce lieu où elle prend la décision est appelé P. Puis elle reçoit jusqu'où, autant qu'elle le peut. Cela s'appelle le tabour. Et tout l'état jusqu'où elle reçoit est appelé Sium, la fin. Elle a reçu la lumière intérieure. La partie qu'elle n'a pas reçue reste comme lumière environnante. Alors, de la collision pitouche de la lumière intérieure et de la lumière environnante qu'elle a ici, elle commence à se purifier. Décidons comme ceci. Le massar se purifie. Ici, il y avait un zivouk sur Dalet de Dalet au maximum de son. Elle est capable. Descend au lieu appelé Razé, fait ici un nouveau zivouk de Haka sur Dalet Gimel. Ce premier parsouf, la première réception de la lumière, est appelé Galgalta, la deuxième réception Ab, et elle reçoit autant qu'elle peut dans le but de donner de nouveau une lumière intérieure ainsi que le surplus de lumière environnante, une purification ordinaire, une descente jusqu'au rasé de ce partouf. De nouveau, un zivouk de Haka sur le régime restant. Gimel Bet. Cela s'appelle Sag. La lumière intérieure se propage de nouveau. Une collision, pitouche de l'intérieur et l'environnement, elle se purifie. Et quand il commence à se purifier, il y a une chose particulière. Quand il commence à se purifier, il y a ici, au milieu, une sorte d'ajout. Quand il commence à se purifier, il vient ici et il se propage. Et aussi, cela signifie qu'il remplit également en dessous du tabour, ce partsouf de Galgalta. Ce partsouf qui descend ici est appelé Nekudot de Sag. Il y a ici Keter, Chorma, Bina, Chesed, Tura, Tiferet, Netzachot, Yesod et Malchut. Une lumière de Hassadim descend et elle remplit Sof de Galgalta avec la lumière de Hassadim. Oh, Hassadim. Cependant, dans Galgalta, il y a des Rishimot qui sont restés vides. Alors ces Rishimot sont ressentis à l'intérieur de ce partsouf. Ce sont les Rishimot d'Alet Gimel. Dans ce partsouf, il y a au total un massar bet-bet. Il y avait Gimel bet avec la lumière intérieure qui est ici. Cependant, quand la lumière s'est retirée, il n'est resté que bet-bet. Alors, les Rishimot d'Alet Gimel sont plus fortes que le massar vers Bet-Bet. C'est pourquoi il se produit ici une action appelée Tzimtzum Malchut, monte jusqu'au milieu de Tiferet, où se terminent les Kelim de Don, qui sont appelés Chabad, appelés Galgalta, Chagat, sont appelés Enaim. Ensemble, cela s'appelle Galgalta Enaim. Les Kelim de Don. Et ils restent libres. Cependant, ceux qu'ils ont appelés Ozen, Chotem, Pe, ou Achap, sont les Kelim de réception. Et sur eux est faite une action appelée Tzimtzum. Malchut monte jusqu'ici. Cette action est appelée Tzimtzum Bet, la seconde restriction. Cela signifie qu'à partir de maintenant, nous avons une limite appelée Parsa. Cette limite dit que la lumière supérieure de Ein Sof, de la de Ein Sof, peut se propager jusqu'ici, mais pas plus bas. Il n'y a pas plus de force plus bas pour la recevoir. Et tout ce processus, nous l'avons appelé ici, nous le définirons ainsi, comme ceci. Tout ce qu'il y a à l'intérieur s'est produit pendant que Nekudot de Sac sont descendus en dessous et toutes ces choses se sont produites en... après que tout ce processus a été fait. Le Massar a commencé comme d'habitude à se purifier avec ses Rishimot. Il revient au Pays de Roche. Puis il descend, comme d'habitude, à son rasé. Pour ainsi dire, et construit ici d'autres parsofimes. Cependant, il ne nous importe pas qu'il construit ici d'autres parsofimes. Ce qui nous importe, en fait, c'est comment il réagit aux Rishimot qui viennent maintenant de monter. Le Massar arrive à Pé de Roche. Roche de Sag. Il y a ici des Rishimot, Bet de Itlapshut, Alef de Viyut, plus Tzimtzum Bet, c'est un Rishimot. Le deuxième Rishimot d'Alef Gimel. Deux types de Rishimot. Bet Alef restreint et le Rishimot de ce lieu. De ce lieu. Dit, je veux me remplir. Je peux recevoir la lumière dans le but de donner. Ce désir est appelé Bet Alef plus Tzimtzum Bet. C'est la formule du désir qui veut se remplir. Et les Rishimot d'Alef Gimel, ce que j'en saisis ici, ce, du surf de Galgalta, que se passe-t-il? Tout d'abord, nous avons un Zivouk sur Bet Alef restreint, Bet Alef est un Zivouk sur Alef Doviut. Cependant, du fait qu'il est Tzimtzum Bet, cela doit être Nikve Enaim. Nikve Enaim est appelé le milieu de Bina. Si nous faisons ici Keter, Chorma, Bina, Zeranpin et Malchut, alors au milieu se trouvera le lieu où le Massar se tient, au lieu de Pil se tient Nikve Naim. Ici, effet un zivouk sur la lumière supérieure. De ce zivouk sort la lumière. Et cette lumière remplit ce lieu et divise déjà ce lieu en parties appelées Keter, Abba et Ima, Zon. Alors ce partsouf est appelé Katnout du monde de Nikudim. Ensuite, nous avons un zivouk sur Dalet Gimel, sur toute la hauteur. Une lumière sort et remplit tout ce partsouf jusqu'au sof. Cela s'appelle Gadlout. Du monde de Nikudim. Alors, 10 sphirotes se forment dans Keter. Ici, il n'y avait que Galgalta Enaim. 10 sphirotes dans Keter, 10 sphirotes dans Abavima et 10 sphirotes dans Zon. Au-dessus de la parsa, comme en dessous de la parsa, une brisure s'est produite. Huit rois, Melachim, se sont formés ici, quatre dans chacun, les prénoms de Havaya, et 10 sphirot dans chacun. Cela fait 320 parties, ce que nous appelons char. Et de cela, nous avons 8 fois 4 au total 32 malchouyot sur les 320. Et ces 32 sont appelés leva even, donc 320 moins 32 s'appelle rapar 288. Ce sont les sphirotes. Ceci est Malchut. Et ceci, les neuf premières. Et alors nous avons dit que parmi ces 10 sphirotes brisées de Zon, nous pouvons corriger seulement les 9 premières. Malchut n'est pas capable du fait qu'elle s'est mélangée aux 9 premières. La brisure s'est produite. C'est pourquoi nous ne la prenons plus pour le travail. Nous ne la corrigeons pas, nous la laissons simplement. Tout notre travail, trier Malchut de tout ce mélange produit par la brisure, et faire une correction sur les 9 premières, les 288 étincelles. Le système qui fait cette correction est appelé le monde d'Atsilut. Comment sort-il? Très simplement, après la brisure, tous les Kelim de Zon sont tombés en dessous. Les Kelim brisés. Et les lumières sont montées au même roche de sac. Les lumières, autrement dit les Rishimot. Et quels Rishimot sont montés? Ici, il y avait Bet Aleph Tzimtzoubet, Aleph Gimel, ici, Aleph Shoresh. Bet Alef Tzimtzum Bet, Tavet Gimel. Cela signifie qu'ici encore, il doit y avoir un niveau de Haka, non pas un Nikve Enay, mais cet état, celui est appelé Metzar, le front. Metzar est appelé Alef Shoresh plus Tzimtzum Bet. Un zivouk de Haka est fait ici. Et de ce zivouk de Haka, le monde d'Atzilut sort en dessous. Là, on avait quatre nœuds des quatre du monde Nikudim. Et ceci est appelé Atzilut. Il se propage en dessous. Il contient les parsufim, Atik, Arihampin, Abba Ima, Zon. Atik, Arihampin, Abba Ima correspond au correspondent au garde Nikudim. Et Zon correspond au Sof. Atik Arihan Pinabavima corrige garde Nikudim. Cela signifie que de même que garde Nikudim est un roche. Roche. Correspondant à ce roche, cependant, roche d'Atzilut est plus intelligent que roche de Nikudim, car il vient comme résultat de la brisure. Ici, roche de Nikudim ne connaît pas les détails, et c'est pourquoi on a permis à Zon de se briser. Maintenant, roche d'Atzilut sort sur les réchimaux de la brisure. C'est pourquoi il est plus intelligent. Il se construit déjà de telle manière que Zon d'Atzilut ne se brise pas. Et en plus de ne pas se briser, il corrige également tout ce qu'il est possible de corriger de la brisure. Et concernant la brisure, nous avons parlé de ce qu'il est possible de corriger. De la brisure, nous avons Galgalta Enaim. Galgalta Enaim dans l'Achap. Achap. Dans Galgalta Enaim. Et Achap lui-même. Nous avons dit Achap lui-même, c'est Leva Even. Nous ne parlons pas de lui. À partir de ces Galgalta Enaim, nous composons zone d'Atzilut en quatre nœuds. Galgalta Enaim dans lesquels se trouve Achab. Cela s'appelle Achab de montée, Achab de Aliya. Et Achab à l'intérieur de la Galgalta Enaim, ce sont les mondes Biya. Que se passe-t-il alors en réalité? Le monde d'Atzilut commence à monter 10 sphirot. Il y aura ici Zon, Abba Ima, Arihan Bin, Atik. Atik. Et lorsque Zon se trouve au lieu d'Abba Ima, ils engendrent le monde de Bria. Puis, depuis le monde de Bria vers le bas, ils engendrent le Barbe Yitzira, du Chazé. Puis en cas de Sfirot, ils font engendre le monde Asir. D'où nous vient soudain une telle relation entre Bria et Yitzira du fait que Zon d'Atzilut sont disposés entre eux, Zerampin, c'est toute sa hauteur, et Malchut se trouve de son rasé vers le bas. En correspondance avec cela, nous avons Bria, Yitzira et Asir. Nous vous avons simplement pas dit que nous avions divisé tout ce lieu restreint en trois parties. Cependant, en fait, nous n'y avons encore fait aucune inscription. Alors, le lieu qui est ici, en dessous, est appelé le lieu des mondes Bria. Il se divise. Le lieu du monde de Bria, lieu du monde de Yitzira et lieu du monde d'Asiya. Malchut occupe quatre sphirot de Tiferet à Malchut, Zerampin quatre sphirot. C'est pourquoi six sphirot du monde de Bria sont en haut et quatre en bas. Quatre sphirot du monde de Yitzira en bas et en haut, six en bas jusqu'au Chazé du lieu de Bria. Ensuite, 4 en haut, 6 en bas jusqu'au Chazé du lieu de Yitzira. Et à partir de cet état où se tiennent les mondes vers le bas, ce lieu est appelé le compartiment des Klipot, Mador à Klipot. Et de la Parsa jusqu'au compartiment des Klipot, ce lieu est appelé Troum Shabbat. Hein? Une faute d'orthographe. Avec Crète? Bien. Je me suis déjà trompé une fois, ça y est, ce sera toute la vie. C'est comme ça, c'est tout. Après que sont sortis le monde d'Atzilut et les mondes Bria, un zivou particulier a été fait dans zone d'Atzilut. De zone d'Atzilut engendre un autre partout appelé Adam Harishon. Lui aussi se tient ainsi. Sa tête se trouve dans le monde de Bria. Sa gorge se trouve au lieu des quatre sphères supérieures de Yitzira, d'ici vers le bas, se divise en corps, rasé, les jambes, le tabour, Adam Harishon. Et alors, toutes ces choses, nous apprenons qu'elles nous sont arrivées vendredi. Adam Harishon est né. Ensuite, nous avons eu des montées. La première montée, 10 sphirot. Ici, il y a eu une montée afin de faire descendre les mondes de Bria et Adam Harishon. De créer le monde de Bria et Adam Harishon. Et ici, donc, encore une montée. Adam Harishon. 10 sphirot, Atik, Arechanpin, Abba Ima, Zon, ici c'est Bria, ici c'est Yitzira, et c'est Asiya. En conformément à cela, Dhamma Rishon aussi se trouve dans les mondes Bia. Puis, il y eut encore une montée et tout monta au-dessus de la Parsa. Ici, Adam Rishon pensa qu'il pouvait, encore avant l'entrée du Shabbat, faire un zivugjaka afin que tout monte en haut. Il se hâta, et avant que tout ne soit monté, il fit un zivugjaka et se brisa. Il était déjà devenu, pour ainsi dire, d'une telle taille, puis il se brisa et tomba en dessous. La brisure d'Adam Arishon. Et à partir de maintenant, ces parties, après sa brisure, se brise encore et encore et tombe encore et encore jusqu'à parvenir à une brisure sous le sioum, sous la fin, appelé ce monde. Et alors, ces parties qui tombent jusque, sauf, qui tombent même au lieu appelé notre monde, pas ce monde, Aolam Hazé. Notre monde est un état où l'homme ne ressent pas du tout qu'il est un homme, c'est un animal, de point de vue, aucun lien avec la spiritualité. Aolam Hazé, ce qu'on appelle Aolam Hazé, c'est plutôt un état où l'homme ressent qu'il y a quelque chose au-dessus de lui, une sorte d'appréhension qu'il y a quelque chose au-dessus de lui. Et par l'étude, il commence à aspirer, se prépare à franchir le sioum d'en bas. Cette fin est appelée Marsom, la barrière. C'est tout. Tout notre travail, consiste à accomplir la période de préparation de notre monde et maintenant, dans ce monde, franchir la barrière. Quand on franchit la barrière, on entre ici dans les systèmes. Ici que Atzilut supervise les systèmes des mondes, Bia de Gdusha ou Bia de Touma, Adam Rishon entre eux. Celui qui élève son désir au-dessus du Marsom est appelé déjà une partie de Adam Rishon. Et alors, on commence déjà à avancer dans les degrés de bas en haut. Bien, les amis, le Rav fait une répétition sur tout cela. On voudrait approfondir ce que le Rav nous a dit, les questions, s'il vous plaît, ici, dans le monde mondial. On est prêts et avec plaisir, ensemble, d'approfondir ce que le Rav nous a dit dans cette leçon. Ethan? Est-ce qu'on peut expliquer le processus de montée et descente des Ati, Kabavim, Mahanpin, tout cela, montée, descente, ça signifie quoi qu'un monde descend? Et aussi réexpliquer la brisure de Adam Rishon. On peut peut-être dessiner ça rapidement, de quoi il s'agit. Tout d'abord, où nous sommes. Un instant.
1: יש לנו את הטבור, כן?
0: טבור.
1: יש לנו את הפרסה.
0: פרסה.
1: ויש את סיום הרגלין.
0: סיום רגלין.
1: ככה, כן? זה טבור.
0: טבור.
1: פרסה.
0: פרסה.
1: וסיום רגלין.
0: סיום רגלין.
1: אז על איפה אנחנו מדברים? על איפה... אנחנו מדברים על התהליך, על המצב שיש לנו כאן בעולם האצילות.
0: De l'état du monde d'Atsilut, les parsofim de santé, Atik. Je vais faire les choses autrement. Atik. Ensuite, Arihanpin. Et ensuite, Abba et Ima. Zeranpin et Nukva.
1: C'est Atik.
2: Dessinons comme ça, ça c'est Atik, ça c'est Arihanpin, ça c'est Abba Veima, ça c'est Zeranpin, et ça c'est Nukva. Ça c'est leur état, leur position. Afin de donner naissance et d'engendrer le monde Bia, nous avons la partie inférieure du monde Atsilut qui est Zeranpin et Nukva, et elle doit faire un accouplement. Mais Nukva n'est que dans les quatre sphirotes ici, Zeranpin dans les 10 sphirotes, et ensuite il doit être en Gadlout. Afin d'être en Gadlout, ils doivent s'élever à Abba Veima. Donc, lorsque ils génèrent les mondes de bien, ils sont déjà dans Abba Veima. Et ensuite, dessinant le monde de bien, ils revêtent les partsoufim. Et donc ici, on a, à l'opposé de Zeranpin, il y a les mondes Bria. À l'opposé de Nukva, il y a le monde Yetzira. De par ces propres sphirotes, donc 4-6 sphirotes vont en dessous de la parsa, et en correspondance au monde de Asiya, il sort en dessous du monde de Yetzira. Alors disons ici, alors maintenant, qu'est-ce que c'est que ça ici? Donc, il dit que, on dit que en dessous de la parsa, si en dessous de la parsa nous avons le monde de Bria, là maintenant, je ne vais pas le dessiner comme ça. Si ça, ce sont quatre sphirotes ici et six sphirotes en bas, donc six sphirotes qui descendent dans le monde de Bria jusqu'au chazé du monde de Bria.

0: לענייני שרטוט, אנחנו תכף נסתדר איתם. עד 4 ספירות למעלה, 6 ספירות למטה, זאת אומרת שמגיעים...
1: 4 ספירות au-dessus, 6 ספירות en dessous, c'est-à-dire, elles atteignent jusqu'en bas du chazé, le monde de Bria, les autres 6 ספירות, c'est-à-dire le monde de Bria, c'est jusqu'ici, et ça c'est le monde de Bria. Ensuite, on a Yetzira. Et ça, ce sont leurs lieux. Ça, c'est le lieu du monde de Bria. Ça, c'est le lieu du monde de Yetzira. Et ça, c'est le lieu du monde de Asiya. Donc, où est-ce que le monde de Yetzira atteint là où il naît? Là où il naît, il atteint un lieu appelé le Chazé. Alors, utilisant une couleur différente. Disons le bleu, atteint un lieu appelé Chazé, du monde de Bria. Et à partir de là, le monde Asiya naît, en dessous de ce Chazé. Donc à nouveau, nous avons 4 sphirotes qui sont à l'intérieur du monde de Bria, et 6 sphirotes. En dessous, qui atteignent le chazé du monde de Yetzira. Donc ici est le chazé du monde de Yetzira. Alors on va le faire en bleu aussi. En d'autres termes, tous les mondes qui naissent, alors maintenant écrivons leur nom, que ce soit clair. Ça, c'est, ça s'appelle Bria. Ça s'appelle Yetzira, ça s'appelle Asiya. Donc tout se termine où? Alors, au chazé du monde de Yetzira. Donc, qu'est-ce qui reste en dessous? 14 sphirot restent en dessous. Ici, dans cette partie, 14 sphirot qui sont appelées Yud Dalet en géométrie. Ici, il y a une partie vide, il n'y a pas de monde ici. C'est là que naissent les mondes. Maintenant, il y a différentes sortes d'élévations. Pourquoi avons-nous besoin de ces montées? Parce que nous apprenons que les parties qui se sont brisées ou qui se sont divisées, alors on l'a déjà dessiné la dernière fois, et alors avant d'en parler, ils sont Galgalta Veinaï, les parties brisées, ils ont Galgalta Veinam, ensuite le monde de Hatzilut qui a été construit, ce sont les parties les plus affinées, il y a la Chap qui est le cœur de pierre qui reste ici, en dessous, dans la partie des écorces, en dessous du Chazé Yetzira, et il y a deux autres sortes, Achap et Galgalta Veinaim, Galgalta Veinaim et Achap. De là, les mondes sont construits, ensuite il y a l'élévation d'Achap, qui est le besoin d'élever les mondes, afin de corriger ces parties. Et c'est pourquoi les mondes s'élèvent. Au départ, le monde de Bria s'élève depuis son lieu dans Zeranpin, à Abba, et ensuite, le monde de Asiya s'élève et prend la place de Zeranpin, et le monde de Yetzira s'élève et prend la place du monde de Yetzira et prend la place que le monde dans lequel était le monde de Yetzira précédemment. Donc tous les mondes qui sont à un endroit plus élevé, afin que sur le réglaim du monde de Siya, d'Asiya, ils sont en dessous. Ça, c'est la première descente. Dans la deuxième descente, le monde d'Asiya prend la place du monde de Bria, et ça, c'est Zeranpin. Le monde de Yetzira prend la place de Abba, et le monde de Bria prend la place de Ima. Et de cette façon, tous s'élèvent jusqu'à ce que les Reglaim soient au-dessus. Maintenant, lorsque est né Adam Harishon, la même chose a lieu. Adam Harishon aussi est né, sauf qu'il est né dans un endroit plus élevé. Et lorsqu'il s'est élevé à Bavéima, ils se sont élevés à un degré plus élevé. Et Adam Harishon est né seulement dans sa partie inférieure qui est en dessous. Et ici aussi, il y a des élévations. Si Adam Harishon s'élevait

0: אז הרגליים שלו לא היו למטה.
1: Avant le sixième état, il ne serait pas brisé, donc son réglage ne serait pas en dessous dans cette partie. Parce que si ce n'a pas lieu, bien sûr, c'est préplanifié. Ce n'est pas une erreur. Et nous va, ils ont été pensés pouvoir faire un accouplement, mais Réglaine était encore en dessous de la parsa, et c'est pourquoi il y a eu une brisure, et c'est appelé la brisure d'Adam Rishon. Il y avait une question à ce sujet hier. Il y avait une merveilleuse réponse de Gadi sur pourquoi. Pourquoi est-ce qu'il y a eu une brisure? La brisure, c'est quelque chose qui était pré-planifié à la fois Adam Rishon et les mondes. Et puis il y avait une autre question. Pourquoi est-ce que... Le Rav a expliqué que nous avons parlé pas tellement d'Adam Rishon, mais des mondes. Et aussi, il y a la réponse du Rav que tout ce qui se passe dans le monde a lieu aussi dans Adam Rishon ensuite. Et donc, il n'y a pas besoin de réitérer ces mots. C'est exactement le même processus. L'élévation du monde, ensuite le travail avec eux, et c'est aussi la portée de l'homme d'Adam Rishon, l'élévation d'Adam Rishon dans la brisure des mondes, la brisure d'Adam Rishon, et c'est exactement la même chose. Et donc c'est de cela qu'il s'agit. Est-ce que ça répond à ta question? Qu'est-ce que c'est que le monde élève de lieu en lieu? Un monde s'élève d'un lieu à un autre, ça signifie que, à la minute où la lumière de Nefesh, le monde est dans un lieu. Donc, lorsque arrive le monde de Ruach, cela donne les qualités des mondes, et donc il lui permet de s'élever proche du Créateur. S'élever ou descendre sont toujours en termes de proche du Créateur, ça c'est l'élévation, proche de la qualité de la créature, ça c'est la descente. Donc, les mondes, nous savons qu'ils sont construits selon l'épaisseur, le monde de Bria est sur l'épaisseur 2, correction de l'épaisseur 2, le monde de Yetzira sur l'épaisseur 3, dans le monde de Yetzira, et le monde de Yetzira numéro 4. Donc, les lumières lui permettent de s'élever. Ensuite, lorsqu'il y a la question des âmes qui sont incorporées dans le monde, il est dit que le monde ne peut pas s'élever dans les mondes, et c'est le lieu où ils naissent et où ils peuvent monter au monde de Bia et l'ascension des mondes. C'est ce qui permet aux âmes de s'élever à Hatzilut. Donc, lorsque nous parlons d'élévation, c'est toujours une mesure d'équivalence de forme selon la mesure de la lumière qui vient. En termes d'âme, c'est toujours en équivalence avec les mondes Bia. Donc, si on dit que les âmes s'élèvent à Rechanpin ou à Atik, etc., ne s'élèvent pas seules en soi. Mais plutôt, les âmes sont attachées au monde Bia et de là, avec les mondes, avec l'élévation des mondes, ils s'élèvent. Et ici, il y a toutes sortes d'états, un état de Shabbat. Donc, le début du Shabbat, nous parlons d'un état intérieur, nous ne parlons pas d'astronomie, mais au début du Shabbat, ça s'appelle la première élévation. L'entrée du Shabbat, ensuite, il y a le deuxième Shabbat, à la moitié de la journée. Et ensuite, l'élévation du monde provoque des opportunités pour les âmes de s'élever à des degrés plus élevés. Offert. Merci. Nous avons apparemment deux systèmes, le système des mondes et les âmes, Adam Rishon. Et apparemment, nous sommes supposés être entre eux. Comment est-ce qu'ils s'influencent l'un l'autre? Comment est-ce que ce système fonctionne-t-il? Pourquoi est-ce qu'il y a un système des mondes dans un système des âmes? Quelle est la connexion entre eux? Peut-être que vous pouvez l'expliquer. Peut-être comme ça, dit Asaf. Si nous revenons à la revue qu'a donnée le Rav, les quatre phases de la lumière directe, et la phase 4 accomplit une restriction, et ensuite, le monde commence à sortir, n'est-ce pas? Ça a lieu après la restriction. Oui, alors on va le faire comme l'a dessiné le Rav, n'est-ce pas? Il a fait ce dessin-là.

monde, donc tout ce dessin que nous avons ici, tout le système des mondes, quand le Rav a fait le dessin, où est-ce que tout cela a eu lieu? Ces mondes, alors revenons à mon dessin, si j'y arrive, voilà. Donc, mondes sont tout ce qui a lieu ici, avant que nous nous occupions de la phase 4 de 4. Les mondes sont des systèmes qui sont créés à l'intérieur des 9 premières de Malchut, à l'exception de 4 sur 4, Malchut de Malchut. Rien n'arrive maintenant avec la vraie Malchut, ce sont les mondes. Alors aussi le Rav a exprimé ça de différentes façons, que les mondes sont comme un environnement qui prépare un tour des créatures qui s'en occupent. C'est comme l'utérus qui est plus tard, lorsque les âmes viendront, ils grandiront et ils se développeront là. Donc, quand nous parlons de monde, tous les mondes que nous dessinons, Katselut, Bria, etc., nous parlons d'ici, c'est à l'intérieur de Malchut d'Ensof, mais pas 4 de 4. Ne nous occupons pas encore de cela. Donc, essentiellement, lorsque nous parlons d'Adam Rishon, c'est un partouf très spécial. Maintenant, lorsqu'il se brise, alors on ne va pas rentrer dans tous les détails, mais il ne ressent pas qu'il soit connecté lorsque Zone accomplit un accouplement, comme le mentionnait Gilad. La vraie Malchut est restreinte et dissimulée, mais elle y est connectée. Donc maintenant, lorsque elle se brise, maintenant nous avons l'intrication des 9 premières de la qualité du Créateur dans les 4 de 4. Nous n'avions pas cela auparavant. Et ça, c'est la qualité essentielle d'Adam Rishon et ensuite des âmes. Alors, qui sommes-nous? Nous sommes le résultat de la brisure. Lorsque la maréchale s'est brisée, maintenant il peut y avoir une vraie clarification de comment connecter cette vraie malchoute avec les qualités du Créateur, les 9 premières. Et ces corrections sont accomplies par les âmes brisées. Donc, ce que nous faisons lorsque nous essayons de nous connecter avec les amis, que nous essayons entre nous de trouver les morceaux sur lesquels on peut accomplir une connexion, une correction, et à celle qu'on ne peut pas. Et nous essayons d'identifier, de localiser ces choses et d'élever Man. Et donc, tout a lieu dans les mondes, créant l'empreinte, le format par lequel, plus tard, les âmes pourront se corriger elles-mêmes. Et ensuite, le blueprint est dans le monde de Hatzilut. Donc, par Bria, Yetzira et Hatzilut, ce qui sont la copie du monde de Hatzilut, en dessous du degré d'épaisseur. Hatzilut est monté sur Galgalat Veinaim, Shoresh, Zéro, où il s'affine, mais il contient tous les mécanismes qui empêchent à nouveau la brisure de recevoir afin de recevoir. Ensuite, il y a le monde de Bria qui naît, et c'est la même Hatzilut, mais sur l'épaisseur numéro 2, ensuite Yetzira, et Asiya, épaisseur numéro 3 et 4, et maintenant il y a un système qui peut corriger les âmes qui doivent naître, et ensuite se briser, mais le système est préparé. J'espère que ça a aidé. Les femmes de Hongrie, non, les hommes Hongrie-Pologne. Merci, chers amis. Pour ce qu'on est au parti brisé, alors on va faire une distinction entre ce travail, ce monde et notre monde. Est-ce que vous pouvez élaborer dessus? Oui, il y a beaucoup de discernement. Le Rav a mentionné ce monde et dit ce monde est le lieu où nous pouvons corriger notre monde et le monde qui est complètement déconnecté de la spiritualité. C'est notre monde. Qu'est-ce que ça veut dire de notre perspective? Il est déconnecté, mais il n'y a rien en lui. Nous ne disons pas que nous sommes déconnectés de la partie du Créateur, mais déconnectés afin que nous puissions avoir le libre choix. S'attacher
aux amis, atteindre le degré le plus

0: donc c'est appelé ce monde. Donc souvent nous utilisons le terme ce monde, comme si nous étions dans ce monde. Mais nous ne le sommes pas. Nous devons travailler afin d'atteindre ce monde. Et la sagesse de la Kabbalah aussi met l'accent dessus. Ben, la Solam dit que ce monde est le degré le plus bas dans le degré spirituel, par lequel la lumière de la vie se révèle à l'intérieur du récipient. Et c'est déjà un état spirituel. Ekaterinbourg. Merci beaucoup, bonjour. Dans le dessin, typiquement, il écrit les mondes de Bia et la forme générale. Et la question que nous recevons d'étudiants, souvent, c'est que Bia de Kdusha et bien de Touma. Vous pouvez dessiner, expliquer ça, Asaf. Nous ne sommes pas arrivés là. Et cela est lié avec notre travail du bas vers le haut lorsque nous avons la clarification de quelle partie corriger, bien de sainteté, bien d'impureté. Mais ce n'est pas le processus dont nous parlons actuellement. Nous parlons tout d'abord de la création de la structure des mondes du haut vers le bas, la naissance de Adam Rishon à l'intérieur des mondes, à l'intérieur du monde de Bia, et la brisure d'Adam Rishon. Le processus que tu décris est lié au travail en trois lignes, qui est lié avec notre travail du bas vers le haut. Alors, peut-être Gilad veut ajouter. Oui, alors, il l'a mentionné seulement, mais dans les sens suivants, il en parlera. C'est un mécanisme qui est construit afin que l'homme ait le choix. Et ça, c'est déjà pour la spiritualité. Bia, nous avons Bia de sainteté, Bia d'impureté. Donc ça, c'est déjà un travail entre les écorces et la sainteté. Et tu l'as mentionné. Non, le Rav l'a mentionné. Comme tu l'as mentionné, le Rav le mentionnera dans les prochains cours. Je veux remercier le Créateur, puisque c'est exactement la question sur Bia de sainteté et Bia d'impureté. C'est exactement la question qui a été formulée. Super, donc nous sommes tous incorporés avec le clé mondial. Les femmes, Max
1: 167.
0: Est-ce qu'on peut dire qu'Adam Rishon a été créé et s'est brisé afin de corriger ces désirs que le monde de Hatzilut ne peut pas corriger? En général, afin de corriger la malchut, nous ne travaillons même pas sur sa correction. Tout ce que nous avons vu dans le monde, c'est la construction du système qui existe dans les neuf premières de malchut d'Ein Sof, comme nous avons vu dans les dessins précédents. Donc certainement, oui, Adam Rishon, en se brisant, maintenant, il peut y avoir une correction avec la vraie malchoute. Peut-être qu'on peut expliquer déjà de la restriction. Pourquoi est-ce qu'on a fait pourquoi est-ce qu'il y a eu une restriction au départ? Son nom est 1, et donc c'est spécifiquement afin qu'il y ait ce 4 de 4 complètement déconnecté de la spiritualité, choisissant de prendre sur elle le travail spirituel, et c'est monté du bas vers le haut, tout le long de l'échelle, sur l'équivalence avec le Créateur. Et c'est spécifiquement ce 4 sur 4, la substance à partir de laquelle Adam Rishon a été né, c'est la substance à partir de laquelle la créature est née. La créature de laquelle il a été écrit dans la pensée de la création de faire du bien à ses créations. Et tout le plan est d'avoir au départ cette créature. Donc tous les mondes et les corrections, les mondes Hatzilut sont prévus uniquement pour avoir des préparations et ensuite il sera possible de toucher 4 sur 4 pour les trier, pour en créer Adam Rishon, une brisure, afin qu'on ait un mécanisme de correction déjà prêt pour cela, que c'est appelé les mondes. Donc ça, c'est le but de la correction, qui touche 4 sur 4, et que Asaf a dessiné ici. Max 150, bonjour les amis. Quelle est la connexion entre les mondes et les lieux des mondes? Oui, les lieux des mondes sont ce qui a été créé dans la descente de Nekudot de Sac en dessous du tabour. C'est un lieu de lieu et c'est... Ce n'est pas encore un monde. Mais la correction des mondes sont la conséquence du processus de correction dans l'ordre de la correction des récipients brisés. Donc, les lieux du monde, c'est même avant la brisure. Ensuite, depuis l'intérieur de la brisure et sa correction, les mondes eux-mêmes ont été créés et nous pourrons élaborer dessus dans les prochains cours où nous attendons. Donc merci beaucoup, on a fait notre cours, merci beaucoup pour votre participation. C'est pas une explication de A à Z surtout, mais le Rav dans le prochain cours ira plus profondément dessus, donc préparons-nous et finissons avec une chanson.

0: Chers amis, dans la
1: première partie, on va étudier un cours du Rav du 7 octobre 2002. Le cours est basé sur l'article du Rabash que doit faire l'homme s'il est né avec de mauvaises qualités. On va lire l'article dans la dizaine. On a 34 minutes pour le faire, s'il vous plaît. Que doit faire l'homme qui est avec de mauvaises qualités? Le Saint Zohar dit là-bas, et voici ces mots. Dans les actions de l'homme se reconnaît le visage qui repose sur lui, c'est-à-dire que la reconnaissance de leur visage témoigne de la forme qui repose sur lui, ou de la Merkava des quatre fondements du monde qui sont feu, vent, eau, poussière, dans lesquels il n'y a ni mauvais penchant, ni bon penchant, mais comme les bêtes du monde. Jusqu'ici, ces mots. Il signifie que la question du mélange du corps engendre chez l'homme les qualités. Et cela n'est pas lié au mauvais penchant. Par exemple, s'il a davantage du fondement de l'eau, il est porté à la convoitise. S'il a davantage du fondement du feu, il est coléreux. Et s'il a davantage du fondement du vent, il est orgueilleux. Et s'il est davantage du fondement de la poussière, il est paresseux. Et cela n'a aucun rapport avec le mauvais penchant. Il ressort d'ici que toutes les qualités qui existent chez l'homme et qui proviennent des quatre fondements n'ont aucun rapport avec le mauvais penchant. La question se pose alors, qu'est-ce que le mauvais penchant? À cela, il faut dire que le mauvais penchant est ce qui séduit l'homme de faire des actions qui sont contre le désir du Créateur. L'homme doit d'abord croire dans le Créateur. Et ensuite, on peut dire qu'il fait des actions qui sont contre le désir du Créateur. Et alors, il commence à commettre des fautes à cause du mauvais penchant. Et il ne veut pas écouter la voix du Créateur qui a donné la Torah à son peuple d'Israël. Mais tout ce que ceux qui n'atteignent pas la croyance en le Créateur font de mal aux autres, cela provient de la force du mélange des quatre fondements, comme il est dit plus haut dans les paroles du Saint Zohar, qui dit « Ou de la Merkava des quatre fondements, dans lesquels il n'y a ni bon penchant et ni mauvais penchant, mais comme les bêtes du monde. » Que chez eux, il n'y a pas de rapport à la question de la croyance en le Créateur. Tandis que chez l'homme, où la question de la croyance existe, là commence la question du mauvais penchant, qui ne croit pas dans le Créateur, et du bon penchant, qui croit en le Créateur. C'est-à-dire, celui qui croit en le Créateur, c'est-à-dire qui croit en la récompense et la punition, chez lui commence le travail du mauvais penchant et du bon penchant. Tandis que ceux qui n'ont aucun rapport à la croyance en le Créateur, ils sont semblables aux bêtes. Mais évidemment qu'il faut dire que ce que le Saint Zohar dit, qu'ils appartiennent aux quatre fondements et qu'ils n'ont aucun rapport au mauvais penchant et au bon penchant. Cela concerne les questions du travail. Tandis que, dans l'aspect révélé, c'est-à-dire dans la halakha, tous les sujets des punitions et de jugements s'appliquent à eux. Et le tribunal les oblige, et là-bas, l'homme ne peut pas dire qu'il n'a pas de mauvais penchant et qu'il ne mérite pas de punition, mais il dira qu'il vient des quatre fondements. Et il faut dire que le Saint Zohar parle des questions du travail et non de l'aspect révélé de la Torah, où l'on parle de la halakha pratique. Cependant, le Saint Zohar parle de l'ordre du travail. Où là-bas, il est pertinent de dire que l'homme appartient à l'aspect des quatre fondements et qu'il n'a pas encore de lien avec le mauvais penchant. Car dans le travail, on commence à parler du mauvais penchant à partir du moment où l'homme commence à croire en le Créateur. Alors, on parle du bon penchant ou du mauvais penchant. Cependant, concernant la croyance en la récompense et la punition, il faut aussi distinguer deux aspects. 1. La récompense et la punition s'interprètent ainsi, que si l'on marche sur le droit chemin, il recevra en échange de cela une récompense dans ce monde-ci qui lui sera bien, et aussi dans le monde à venir, il lui sera bien. Et si, que Dieu nous en garde, il ne marche pas sur le droit chemin, il lui sera, que Dieu nous en garde, du mal. 2. La récompense et la punition s'interprètent que si l'on marche sur le droit chemin, comme les sages nous l'ont ordonné, et que l'on croit en leurs paroles, alors la récompense sera qu'ils mériteront de se rapprocher du Créateur. Et si l'on ne croit pas en la croyance des sages, qui ont fixé pour nous comment marcher dans les voies du Créateur, alors il y aura une punition. Et la punition est qu'ils seront éloignés du Créateur, et qu'on ne leur donnera pas d'aide pour pouvoir se rapprocher du Créateur. C'est-à-dire que leur récompense sera que d'en haut on leur donnera le désir de donner, qui est une seconde nature. Et leur punition sera qu'ils resteront immergés dans l'amour de soi, et cela leur fera mal dans le fait de ne pas progresser. Et cela s'appelle que eux sont placés sous la domination du mauvais penchant. C'est-à-dire que le fait d'être séparé du Créateur et de ne pas pouvoir se connecter à lui leur cause de la souffrance du fait qu'ils sont sous la domination du mal. Autrement dit, on ne peut pas dire que l'on donne à l'homme une punition sans qu'il ne la ressente, que c'est une punition. C'est-à-dire qu'il ne ressente pas de la souffrance du fait qu'il se trouve sous la domination du mal. Mais l'intention de la punition est qu'il ressent de la souffrance du fait qu'il est né, du fait qu'il est placé sous la domination du mal. C'est-à-dire qu'il ressent que c'est un mal à travers la souffrance. Et cela s'appelle que l'homme est placé sous la domination du mauvais penchant. C'est-à-dire que cela lui fait mal. Tandis que ceux qui sont placés sous la domination du mal et ne ressentent pas de souffrance, cela s'appelle dans le travail qu'ils n'ont pas encore de mauvais penchants. C'est-à-dire qu'ils ne ressentent pas encore que le fait d'être placé sous la domination du désir de recevoir s'appelle le mal. Cependant, il faut comprendre si, l'homme, selon la constitution du corps, n'a pas la capacité de faire le bien, mais il doit fournir un effort supplémentaire, plus que les autres personnes, pour faire le bien, alors qu'ajoute le fait que le Zohar, qu'ajoute le fait que le Saint Zohar dit que le mal qu'il fait est comme une bête. C'est ainsi, quel est le conseil pour qu'il puisse faire le bien? C'est-à-dire, en quoi cela l'aidera-t-il d'atteindre ensuite le bon penchant et le mauvais penchant? Nos sages ont dit, et voici leurs mots, « Les yeux du Créateur, ton Dieu, sont sur elle, parfois pour le bien, parfois pour le mal, parfois pour le bien, comment ?» Voici que les enfants d'Israël étaient de grands méchants à Rosh Hashanah, et on leur a décrété peu de pluie, À la fin, ils sont revenus sur leur décision et il n'était pas possible d'ajouter, car le décret a été déjà prononcé. Mais le Créateur les fait tomber en leur temps sur la terre qui en a besoin, tout selon la terre. Et Rachid explique sur la terre qui en a besoin, sur les champs et les vignes et les jardins. Des temps pour le mal, comment cela? Bah, c'est que les enfants d'Israël étaient des justes complets à Rosh Hashanah. Et il était décrété sur eux de nombreuses pluies. À la fin, ils sont revenus sur leur décision. Cependant, il n'est pas possible d'en diminuer, car le décret a déjà été prononcé. Mais le Créateur les fait tomber hors de leur temps sur une terre qui n'en a pas besoin. Et Rashi explique, hors de leur temps, avant les semailles, et sur une terre qui n'en a pas besoin, dans les forêts et les déserts. Et il faut comprendre ce que cela vient de nous enseigner dans la voie du travail. Voici, selon ce que dit le Saint Zohar, il y a des personnes qui sont nées avec le mélange des quatre éléments, des quatre fondements, et qu'elles n'ont pas de lien avec le bon penchant et avec le mauvais penchant, mais comme les bêtes du monde. C'est-à-dire que la question du mauvais penchant et du mauvais penchant signifie qu'il y a une question de choix, que l'homme peut surmonter le mal. Mais, dans l'aspect des bêtes, il semble que les quatre qualités, que les fondements qu'elles ont ne peuvent être changés. C'est ainsi que fera l'homme s'il naît avec de mauvaises qualités, qu'il n'est pas possible de changer sa nature. Comment peut-il parvenir au choix qui est le travail du surmontement du bon penchant selon les penchants? Et selon ce qui a été dit, on peut expliquer que même si l'homme est né avec des mauvaises qualités, dans lesquelles il n'y a pas beaucoup de bien, mais lorsque l'homme marche sur le chemin droit, c'est-à-dire qu'il demande au Créateur de l'aider à vaincre le mal, même si le mal chez lui est plus grand que chez les autres et qu'il est impossible de changer la nature, alors le Créateur lui donne la force d'utiliser ses qualités dans lesquelles il n'y a pas beaucoup de bien, mais le peu de bien qu'il a, il marche chez lui. C'est-à-dire que le Créateur lui donne une aide d'en haut, de sorte que les quelques forces qu'il possède, il les emploie au bon endroit. Par exemple, s'il n'a la force que d'étudier une seule heure, il étudie précisément dans les livres qui lui apportent la lumière de la Torah, c'est-à-dire qu'il reçoit par eux de l'importance dans le travail du Créateur, et reçoit un éveil qu'il vaut la peine de s'attacher au Créateur. Et lorsque vient à lui un peu de pensée concernant le travail, il ne pense pas à ce qu'il recevra dans ce travail, mais il pense: qu'ai-je à donner au roi afin d'avoir une connexion avec lui? Et ainsi de suite. Et lorsqu'il prie, étant donné qu'il sait qu'il a peu de talent et qu'il n'est pas capable de penser à de grandes et profondes pensées, mais simplement, lorsqu'il prie, il se représente à qui il prie, c'est-à-dire à qui il parle, et ce qu'il lui demande de lui donner. Et il dit, puisque je connais ma bassesse, que je suis pire que les autres, c'est pourquoi les autres peuvent surmonter leur mal et n'ont pas autant besoin de ton aide. Tandis que moi, pour ma part, je n'ai aucune force ni intelligence. Alors, aie pitié de moi. Et puisqu'il prie de tout son cœur, c'est pourquoi le Créateur entend sa prière. C'est pourquoi toutes les petites forces qu'il a, l'homme les utilise au bon endroit et au bon moment.
0: Ma chaîne, Ken.
1: ce qui n'est pas le cas. Si l'homme a été et qu'il a été décrété par la force des quatre fondements, qu'il possède des qualités et des vertus, et qu'il ne mérite pas, c'est-à-dire qu'il ne marche pas dans le droit chemin, de demander au Créateur de l'aider à marcher dans la bonne voie, alors ses aptitudes sont exploitées là où il ne faut pas. C'est-à-dire, comme tu mentionnais, que toutes les forces et les aptitudes vont dans un endroit d'où rien ne poussera dans la spiritualité du point de vue du travail, comme il est écrit, pas en leur temps, avant le semis. C'est-à-dire que de ton travail, dans lequel il donne une grande force et une grande profondeur, malgré tout, rien ne peut en pousser. Et c'est ce qu'il dit, et sur la terre qui n'en a pas besoin, dans les forêts et les déserts. C'est-à-dire que toutes les forces et les aptitudes et toutes les bonnes vertus sont exploitées dans un endroit où rien ne poussera. C'est-à-dire que cela ne l'amènera pas à l'adhésion au Créateur. C'est-à-dire qu'il ne se donnera pas la peine de trouver le guide correct. Et il ne fera pas attention à regarder précisément dans les livres qui amènent à la proximité au Créateur, etc. Il s'ensuit que le fait que l'homme soit créé à partir des quatre fondements, il n'a pas de rapport avec le mauvais penchant ou le bon penchant. Mais ensuite, lorsqu'il commence le travail, c'est-à-dire qu'il veut se rapprocher du Créateur, alors commence la question du mauvais penchant. C'est-à-dire que l'homme commence à voir comment est-ce qu'il a du mal et cela lui fait du mal. Et alors, lorsqu'il voit qu'il n'a pas de bonnes vertus, il prie le Créateur de l'aider. Alors, le Créateur rassemble toutes ses forces et le peu d'aptitude qu'il a, le Créateur rassemble tout et concentre toutes les forces, tout ce qu'il est capable de faire, afin que tout soit pour atteindre l'adhésion avec le Créateur. Il s'ensuit que bien que l'on dise que le caractère de l'homme ne reçoit pas de changement, mais grâce au mauvais penchant, lorsque l'homme commence à travailler et voit qu'il souffre de ce qu'il est éloigné du Créateur, alors, grâce à la prière, lorsque l'homme prie le Créateur et croit en ce qui est écrit, car tu entends la prière de toute bouche, c'est-à-dire même la bouche qui vient d'un homme qui n'a pas d'aptitude et qui manque de force de surmontement. Et en même temps, il a de mauvaises vertus que les autres n'ont pas autant de mal que lui. Et cela vient du fait que l'homme a été créé à partir des quatre fondements. Feu, vent, eau, poussière. Et selon la composition de son corps, à partir des quatre fondements, il en résulte en cela qu'il a de mauvaises vertus. Il s'ensuit que l'homme n'a rien à rajouter à cela. Mais au moment où l'homme commence à travailler dans la Torah et les mitzvot, cela lui fait savoir qu'il y a une question de bon penchant et de mauvais penchants, comme il est écrit dans le Soulam, et voici ces mots. Que si un homme s'occupe de la Torah et de la Mitzvot, même pour son propre plaisir, malgré tout, par la lumière qui s'y trouve, il ressentira la bassesse et la corruption terrible qu'il y a dans la nature de recevoir pour soi-même.

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1: Nous apprenons que lorsque Jacob est descendu d'Égypte, le Créateur l'a appelé descendant en Égypte, vous tous, et je descendrai avec vous. La Shrina dit, ô tout puissant, y a-t-il une armée sans roi? Car la Shrina est considérée comme le roi de tous les anges, du fait qu'ils se prolongent tous d'elle. Il lui dit, avec moi du Liban, ô fiancé, toi aussi tu viendras avec moi. Du Liban, du lieu de l'Éden, Chochma, qui est blanchi dans toutes ses actions. Fiancée, la Shrina, qui est une fiancée sous le dé nuptial, comme il est écrit, et ce fut au jour où Moshe eut achevé. Le mot achevé est écrit sans vav, ce qui signifie le jour où la fiancée

entra sous le dé nuptial, et cette fiancée, la Shrina qui se trouve dans le temple, fiancée sous le dé nuptial.

0: חברים יקרים, ניכנס עכשיו לשיעור.
1: Chers amis, nous allons maintenant entrer dans le cours avec ce sentiment de combien le Créateur nous aime. Et nous allons essayer de... Et le Créateur nous apportera sa lumière, les Raïm. Tout ce que le Créateur veut leur donner comme bien et les délices, ils ne le recevront pas dans des kelim de réception, mais dans des kelim de don. À nouveau, tout ce que le Créateur veut leur donner comme bien et délices, ils ne le recevront pas dans les kelim de réception, mais dans les kelim de don. Écoutons le Rav. Ce que je ressens dans ma vie, c'est que le Créateur m'a donné, c'est ce que le Créateur m'a donné. Et si maintenant je ressens du mal, c'est le signe qu'il m'a donné du bien, et j'en ressens du mal du fait que mes kélims sont inverses des kélims corrigés, de ce qu'ils devraient être. Car il est impossible de recevoir du mal de la lumière qui m'a créé afin que je jouisse. Cela signifie que mes kélim ne sont pas corrigés et que je dois les corriger. Comment est-ce que je les corrige? Pour cela, il y a un travail. Il est dit, si je ne suis pas pour moi, qui sera pour moi? Et il faut dire que ce travail dépend de moi. Car si je reste les bras croisés et que je dis, malheur, ce qu'il m'a fait, ce que je ressens et combien je souffre, rien ne serait fait si je ne m'examine pas moi-même. Tous ces discernements. Si je n'examine pas moi-même tous ces discernements, le problème est que je ne dois pas changer ces actions. Je dois changer l'impression que j'ai de ces actions. Cette impression, je dois la changer d'un bout à l'autre. D'un cli non corrigé à un cli corrigé. C'est vrai, tu ne peux pas corriger toi-même. Cependant, si tu dois vouloir que le cli s'inverse, qu'il reçoive une intention dans le but de donner, bien sûr, c'est le Créateur qui accomplit ses actions. Cependant, chaque fois, tu dois vérifier où tu dois trouver où tu voulais être. C'est ce qu'on appelle, chaque fois, tu dois parvenir à une prière. À chaque fois, tu dois vérifier où tu te trouves et où tu voulais être. Et c'est considéré qu'à chaque fois, tu dois parvenir à une prière.
2: המעבדה הזאת שנקראת תל אביב 2 רוצה לשתף שההשתוקקות והחשיבות שלה על הדרך גדלו מאוד לאחרונה.
1: Laboratoire qu'on appelle Tel Aviv 2 veut partager l'aspiration et l'importance sur le chemin qui a vraiment grandi récemment suivant tous les développements dans notre société. Nous ressentons une immense inspiration de la précision du système divin que le Rav vraiment a broché les rênes de nos cœurs, sans quoi nous ne serions même pas conscients de cela. La vie qu'il nous dirige vers vivre à travers vous, c'est la vie qui travaille à l'intérieur. Et nous avons reçu cela du Rav et de la société. Et pas moins que ces cours, la génération des kabbalistes, vous nous avez inspiré grandement chacun à sa façon et ensemble, cette diversité spirituelle nous a attirés à être impressionné par ce que vous avez construit, cette saveur supplémentaire que vous apportez au mot du Rav et au contenu. Alors, un immense lechaim. Merci. Nous avons entendu Sauf faire avec son grand cœur, et tout à l'heure nous avons entendu le Rav qui nous dirige à la clarification intérieure. Et question d'atelier, vérifions en nous-mêmes où je me trouve et où est-ce que je veux être. Je répète, vérifions en nous-mêmes où je me trouve et où est-ce que je voulais être. Atelier silencieux.

Bonjour chers amis, dans la première partie du cours, nous allons étudier un cours du Rav du 6 juin 2002 sur la base d'un écrit du Rabash, volume 2, article 28, titre « La connaissance que l'homme est resté ». La connaissance que l'homme est resté ferme dans l'épreuve, pour qui est-elle nécessaire? Nous avons 33 minutes pour cela. Les écrits du Rabash, volume 2, article 28, titre « La connaissance que l'homme est resté ferme dans l'épreuve, pour qui est-elle nécessaire ?» Le Zohar dit, Bamidbar, et voici ses mots, « Dès que la Torah et le tabernacle furent établis, le Créateur voulut compter les armées de la Torah, combien d'armées il y a dans la Torah, dans Zeranpin, combien d'armées il y a dans le tabernacle, et c'est pourquoi Israël, qui sont les armées de Zeranpin et de Malchut, sont comptées, afin qu'ils soient connus auprès d'eux. » Jusqu'ici, ces mots. Et il faut

comme il est écrit, le Créateur voulut compter les armées de la Torah, combien d'armées il y a dans la Torah. Et voici, mon père et maître de mémoire béni a posé une question semblable sur ce qui est dit à propos d'Abraham, et il dit, ne porte pas la main sur le garçon et ne lui fais rien, car maintenant je sais que tu crains le Créateur. Et il a demandé, est-ce que, à Dieu ne plaise, le Créateur ne savait pas qu'Abraham craignait le Créateur avant l'épreuve? Si c'est ainsi, que signifie « car maintenant je sais, je le Créateur » Et il a dit que l'explication est « car maintenant je sais ». C'est-à-dire que toi, tu sais que tu crains le Créateur puisque tu as tenu dans l'épreuve. Cependant, il faut comprendre à quoi cela sert-il à l'homme de savoir qu'il craint le Créateur? N'est-ce pas que par cela, il aura la possibilité de recevoir de la satisfaction dans le travail? Car que reste-t-il à faire dans le monde? N'ont-ils pas dit que nos sages, brachot, et voici leurs mots, Rabbi Hanina a dit, tout est entre les mains du ciel, sauf la crainte du ciel. C'est-à-dire, tout est fait par le Créateur. Et qu'a l'homme à faire? C'est seulement la crainte du ciel, comme il est dit. Et maintenant, Israël, qu'est-ce que le Créateur ton Dieu te demande? Sinon, de le craindre. Si c'est ainsi, pourquoi l'homme doit-il passer l'épreuve afin qu'il sache qu'il craint le Créateur? N'est-il pas préférable qu'il ne sache pas qu'il craint le Créateur et cela lui donnera le besoin d'augmenter dans le travail sacré afin d'atteindre à être quelqu'un qui craint le Créateur? Et voici, nous voyons que nos sages ont dit, brachot, et voici leurs mots. Rava a dit, qu'un homme sache dans son âme s'il est un juste parfait ou non. Et là aussi, la même question, pourquoi l'homme doit-il connaître son état? N'est-ce pas qu'il recevra de la satisfaction de cette connaissance? Si c'est ainsi, quel est le bénéfice dans le travail de cette connaissance? Pour comprendre tout cela, il faut se rappeler les deux principes que nous avons dans le travail sacré. 1. C'est le but de la création, qui est de faire du bien à ses créatures, c'est-à-dire que les êtres créés recevront le bien et le plaisir. Et avant d'atteindre ce degré de recevoir le bien et le plaisir, ils ne sont pas encore parvenus à leur perfection, c'est-à-dire au but de la création. 2. Il s'agit de la correction de la création, comme il est connu, afin qu'il n'y ait pas la question du pain de la honte, c'est-à-dire que les êtres créés, lors de la réception du bien et du plaisir, ne ressentent pas de malaise. Il a été instauré la question du tzimtzum et du voilement, afin qu'ils ne ressentent pas le bien et le plaisir qui se trouvent dans le but de la création, afin que cela leur laisse un lieu pour travailler pour le bénéfice du Créateur et non pour leur propre bénéfice. Et de cela, la honte disparaît de l'homme, car tout ce dont il jouit dans le monde n'est pas dans l'intention de son propre bénéfice, mais parce que le Créateur veut que les êtres créés jouissent dans le monde. Et c'est uniquement pour cette raison qu'ils en jouissent. Mais pour eux-mêmes, c'est-à-dire qu'ils jouiraient parce qu'ils veulent jouir, cela, il ne veut pas le recevoir et il renonce à tous les plaisirs de ce monde. Et ainsi, il ne veut rien recevoir pour son propre bénéfice, mais en toute chose, il réfléchit. Si, par la réception du plaisir dont il jouit à présent, il en résulte un contentement pour le supérieur, alors seulement il reçoit le plaisir et la jouissance, sinon il y renonce. C'est ce qu'on appelle correction de la création, c'est-à-dire que le but de la création est reçu dans un vêtement, et ce vêtement ne permet pas à la honte d'entrer lors de la réception du plaisir.

Ce vêtement s'appelle désir de donner. Et selon ce qui précède, nous comprendrons la question de la crainte, ce qu'elle est dans le travail, à propos de laquelle il est dit « Tout est entre les mains du ciel, sauf la crainte du ciel. » Et pourquoi cela n'est-il pas entre les mains du ciel? Comme nous l'apprenons, nous attribuons toutes les influences au Créateur, c'est-à-dire que tout est donné par le Créateur aux êtres créés. Mais ne pas donner, cela n'appartient pas au Créateur, car sa volonté est de faire du bien à ses créatures. Et puisque la signification de la crainte est, comme il est écrit dans l'introduction au livre du Zohar, et voici ces mots, « La crainte, c'est qu'il a peur de diminuer dans la réalisation du contentement pour son Créateur. » Et c'est pourquoi il s'empêche de demander que le Créateur lui donne du bien et du plaisir, de peur que cela ne soit pas pour le bénéfice du Créateur, mais pour son propre bénéfice, ce qui est appelé que l'abondance va aux clipotes. Il s'ensuit que la crainte, c'est de ne pas recevoir. Cela appartient à l'homme, c'est-à-dire que l'homme ne veut pas recevoir par crainte que ce ne soit pas pour le bien du ciel. Cela, c'est-à-dire ce travail, appartient à l'homme. Autrement dit, la question de ne pas recevoir en vue de recevoir, cela, nous l'attribuons aux inférieurs, c'est-à-dire que du côté du Créateur, il n'y a que le don. Et c'est cela qu'on appelle le nom « Havaya », où il n'y a aucun changement, à Dieu ne plaise, comme il est écrit « Je suis Havaya, je n'ai pas changé ». Mais il veut toujours donner. C'est pourquoi la crainte, qui est la peur de recevoir, cela appartient aux êtres créés. C'est tout leur travail. Et toutes les corrections qui existent dans le monde, tout repose sur ce point, c'est-à-dire de nous corriger et d'atteindre le degré où nous ne recevons rien pour notre propre bénéfice. Mais comme l'ont dit nos sages, que toutes tes actions soient pour le bien du ciel. Selon ce qui a été dit, il faut interpréter cette connaissance selon laquelle il a la crainte du Créateur. L'homme doit savoir, afin qu'il ait maintenant le désir d'aller et de demander au Créateur qu'il lui donne la lumière de la Torah, où se trouve le véritable plaisir appelé son désir de faire du bien à ses créatures, parce qu'il voit en lui-même qu'il est déjà passé par plusieurs épreuves et s'y est tenu du fait qu'il a déjà la crainte du Créateur, c'est-à-dire qu'il est déjà sûr de lui que tout ce qu'il recevra sera en vue de donner. Sinon, il n'aura pas tenu dans ses épreuves. Car tout ce qui fait que l'homme ne peut pas tenir dans l'épreuve, c'est parce qu'il est encore immergé dans le désir de recevoir pour lui-même. Tandis que pour l'homme qui s'est déjà éloigné de recevoir des plaisirs pour son propre bénéfice, mais dans chaque plaisir, il regarde d'abord quel contentement cela apportera au Créateur, alors il reçoit le plaisir. C'est ce qu'on appelle « car maintenant, je sais que tu crains le Créateur », c'est-à-dire que l'homme a déjà cette connaissance. Alors cet état est appelé « donner en vue de donner ». Et ensuite, lorsqu'il a déjà acquis ce degré de crainte du Créateur, comme mentionné ci-dessus, ce qui s'appelle le travail de l'homme, alors l'homme doit avancer et demander au Créateur qu'il lui donne le bien et le plaisir, ce que il désire donner aux créatures, car il veut donner du plaisir au Créateur. Et son plaisir est que sa pensée se réalise, c'est-à-dire que les créatures reçoivent de lui le bien et le plaisir. C'est là tout son plaisir. Et c'est pourquoi